0: sur moi-même.
1: OK, on peut se rendre sur le site français qui s'appelle Astrotheme. Fait que c'est vraiment A-S-T-R-O-T-H-E-M-E.
0: OK.
1: .fr.
0: .fr, OK.
1: Puis là, il y, y a une zone carte du ciel. Puis là, on clique sur carte du ciel. Puis là, ça va vous demander votre prénom, votre date de naissance, votre heure de naissance, puis le lieu de
0: okay.
1: naissance. Puis après ça, il faut cliquer sur avancer. Il y a comme une autre étape, mais c'est juste un clic. Puis là, ça va vous donner la carte du ciel.
2: C'est où, carte du ciel, là-dedans? Faut-tu... C'est là?
1: Tu le vois.
2: Ah, c'est ça, sur le côté? Ouvrir l'application? J'imagine. Ça?
1: Oui.
0: Boomerie. Okay,
2: bon, ouais.
0: Boomerie.
2: Oui, bon.
1: Oui, exactement.
2: Okay, bon, vous allez voir...
1: En plus, c'est mes yeux, c'est épouvantable.
2: Ouais, vous allez voir sur le site, là, à oui. droite, il y a un genre de cercle là, avec plein un genre de compas bizarre.
1: Oui, c'est ça. Ben, ça. En fait, c'est ça, la carte du ciel, l'espèce de cercle compas
2: ouais.
1: avec des signaux partout. On va y revenir pour décrire exactement ce que c'est tantôt.
0: Ah, j'ai très hâte parce que moi, il y a une flèche qui pointe directement sur le 69. Ça m'a l'air de bon augure.
1: Ah, ça commence bien. Puis aussi, ce qui est flyé de la tienne, c'est que tout est d'un côté.
0: OK.
1: J'ai jamais vu
2: ouais,
1: ça.
2: Hein?
1: Ouais.
0: Ah, j'aime ton. Moi, j'ai jamais vu ça. Ça, quoi, ça fait 32 ans.
2: Check-moi, ben plus près
0: Eh oui, c'est vrai que toi, t'es. Ben oui,
2: tu es partout.
0: Mais toi, t'es d'un bord.
2: Hey, toi, t'es. Puis t'es tout à gauche.
0: Tout à gauche.
2: Contrairement au contraire de toi.
0: Ben oui.
1: Donc, j'ai dit le zodiaque, le thème astral, qui est la carte du ciel, au moment exact de la naissance d'une personne qui inclut la position des planètes et dans les signes et les maisons astrologiques. C'est la base des interprétations personnalisées. Ça, c'est la carte du ciel. Puis le troisième, c'est l'horoscope, qui est une prévision. Parce que le thème, la carte du ciel, en fait, c'est comme une photographie de la position des planètes au moment de ta naissance.
0: Oui, oui, oui.
1: L'horoscope, c'est au moment actuel. C'est en ce moment par rapport aux positions planétaires.
0: OK.
1: Planétaires, je veux dire. Des astres.
0: OK, OK.
1: Puis l'horoscope, c'est la prévision ou conseil basé sur la position actuelle des planètes par rapport à son signe solaire.
0: Y a-tu du monde qui font l'horoscope, donc qui font l'interprétation d'une façon plus... Comment je pourrais dire ça sans être dans le jugement? D'une façon plus sérieuse que ce qu'on peut avoir dans les journaux,
1: mettons. C'est sûr que oui.
0: Oui, hein?
1: Absolument. Puis d'ailleurs, je vous le dis, là, la carte du ciel, si vous voulez y aller, c'est astrotheme.fr. Vous allez... Vous gossez un peu, là, vous allez le trouver facilement. Ouais. On rentre nos informations perso, là, c'est pas grand-chose, hein, c'est de prénom, date de naissance, heure,
2: numéro
1: lieu.
2: D'assurance sociale, numéro, carte de crédit, droit de crédit,
1: c'est ça, exactement. Puis le trois chiffres en arrière. Là, non, sérieux, il n'y a pas ça. Mais il y a ça, hein. La pire, c'est qu'il y a ça sur le site, là. Si tu veux aller plus loin, si tu veux des interprétations beaucoup plus poussées, beaucoup plus précises,
0: okay.
1: là, faut que tu payes. Mais, okay. mais les informations de surface qui sont quand même intéressantes, là, c'est tout gratuit. Une autre chose aussi que je voulais vous dire, dans les horoscopes un peu gaga, là, gagnant de magazine, là, c'est toujours, tu sais, vous êtes généreux, accueillant.
0: Trois trèfles de chance.
1: Ça va bien aller jeudi. Mais là, ici, dans ce cas-ci, c'est pas ça. Oui, il y a ça. Évidemment, vous allez être accueillant, généreux. Mais il y a aussi du négatif. C'est ça que j'aime, moi, de ça.
0: Oui, okay.
1: C'est qu'il y a pas juste des trucs là, accueillants. On va le voir tantôt, d'ailleurs.
0: Oh, oui.
1: surtout avec Jean-François.
0: Ah oui, tu m'as dit que j'avais un background violent ou quelque non. chose de même.
1: Non, c'est pas un background violent, là. Mais comme il y a une vie. C'est pour ça que je dis, c'est de l'intimité. On va le voir tantôt.
0: Okay?
1: Là, on avance trop vite. Là.
0: Ouais.
1: Fait que l'origine historique de l'astrologie est bien plus ancienne et complexe qu'on l'imagine, en fait. Ça vient pas juste d'un seul endroit, mais d'une longue évolution sur plusieurs millénaires, principalement en Mésopotamie, je l'ai dit tantôt, Irak, Syrie, avant de se transformer en Égypte, en Grèce et à Rome. Fait que là, en Mésopotamie, on parle de moins 3000 avant Jésus-Christ, hein.
0: Ça me fascine.
1: Ça fait 5000 ans.
0: Ça me fascine d'être capable, tu sais, à cette époque-là, il était capable d'identifier des points dans le ciel, des étoiles, par le
1: oui,
0: fait même.
1: Oui, exact.
0: Et de garder la position.
1: C'est fou. Puis aussi, ce qu'on se rend compte, c'est que l'astrologie de l'époque, c'est uniquement ce qu'on voit, ce qu'on peut voir, sans les grands outils là, qui vont arriver
0: oui,
1: probablement au fur et à mesure des siècles.
0: Pas de télescope.
1: Parce que là, en moins 3000, t'as pas grand-chose, je te le garantis. Puis donc, c'est ce qu'ils étaient capables de voir à l'œil nu. Puis, tu sais, dès moins 3000, les Sumériens, puis les Babyloniens observent le ciel de façon systématique, puis ils voient des signes divins envoyé par des dieux. Fait que du moment qu'il se passe des événements cosmiques en regardant le ciel, il y a un signe là-dedans. Les prêtres astronomes, ce qu'on appelle

0: les barreaux compilent des milliers d'observations sur des tablettes d'argile. Fait qu'ils écrivaient ce qu'ils voyaient sur des tablettes d'argile. Il y en a qu'on a, on a retrouvé ça, hein? La plus célèbre, là, c'est... excusez-moi, mon sumérien, là. L'Enuma Anu Enlil, vers 1600 avant Jésus-Christ, qui contient 7000 présages célestes qu'on a retrouvés sur des tablettes d'argile. À l'origine, l'astrologie est collective. Ça, c'est important de le dire.
1: Oui, c'est ça. Il n'y a pas un prof... Parce que nous, l'astrologie, c'est complètement individuel. Là.
0: Absolument. Ça, de toute façon, la question de l'individu, là, ça arrive avec la modernité. C'est-à-dire que la question de l'individu central, c'est une longue évolution. C'est pas apparu comme ça qu'on s'est mis à se soucier de l'individu. Ça serait super intello de rentrer là-dedans, là, mais c'est, disons, à partir de l'événement Jésus jusqu'à aujourd'hui, l'idée d'un individu sacralisé, là, écoute, on parle de ça, c'est probablement le 18e siècle.
1: Mais j'allais te demander.
0: C'est quand même récent.
1: J'allais te demander s'il y avait un lien entre l'horoscope individuel et le protestantisme sur une ligne du temps, là, on peut-tu les mettre? Puis je veux pas avoir l'air du gars qui part à la chasse aux protestants avec ma fourche, là.
0: C'est-à-dire que l'individualisme moderne est certainement en partie, et pas ça, et pas que, mais. Certainement en partie issu de la réforme protestante. Est-ce que l'individualisation de... non, je non. pense pas. De okay. l'astrologie, non. Non, je vais vous le dire, en fait, ça vient d'où? Ça vient de Rome.
1: OK.
0: L'individualisation de l'astrologie vient de Rome. Okay. Et vient des Grecs. C'est pas de la réforme, là.
1: Non, OK.
0: Mais dans sa version... horoscope hyper moderne de magazine, de un peu de l'individu qui se choisit puis qui va télécharger sur son... On l'a dit, hein, dans les religions TikTok, là, il y avait ça, hein, l'horoscope qui te donne ton horoscope à l'heure, genre.
1: À
0: chaque heure. Ouais, des applications. Ça, on est un peu dans l'espèce d'hyper modernité religieuse, là, à la carte, là. Certainement. Mais dans l'histoire de l'astrologie, c'est définitivement pas ça qui joue. Les prêtres astronomes qui compilent sur les tablettes d'argile. Fait que là, à l'origine, quand je dis l'astrologie, elle est collective. Elle prédit le sort des rois, des empires, des guerres, des récoltes et des inondations, par exemple. Mais rien à voir avec l'individu en tant que tel. Il y a personne qui va se dire « Ah, ben là, moi, je suis... Balance, ascendant, taureau, est-ce qu'il va m'arriver tel cossin, là? Ça se réfléchit pas comme ça à cette époque-là, clairement pas, là.
1: Mais clairement, il y avait un impact décisionnel de...
0: Super important. C'est c'est incroyable. Uh-huh. Que, à cette époque-là, puis là, on est quand même, puis à cette époque-là, je peux dire, pendant 4000 ans, que l'astrologie, non seulement elle est gérée de façon collective, mais elle prédit le sort des rois, des empires, de la guerre. Si tu fais la guerre, là, pis ça va dépendre de ça. Est-ce que Vénus est en Pluton?
1: Ah oui.
0: Pis c'est quoi le 30 degrés par rapport? Parce que c'est très compliqué. Hein.
1: Ça ferait bien qu'on fasse une offensive, mais notre Vénus est vraiment pas en Pluton. Fait qu'on va peut-être prendre la chance.
0: On ira pas.
1: Ouais, on ira pas d'un coup qu'on mange une volée.
0: Exactement. T'sais. On a fait ça pendant des millénaires.
1: C'est fou.
0: Oui. vers le 4e ou le 5e siècle avant Jésus-Christ. Fait que là, on est à peu près en moins 400, à peu près. Les Babyloniens, c'est-à-dire encore en Mésopotamie, hein, Irak, Syrie, développent le zodiaque à 12 signes. Certains, c'est ce qu'on a, hein. C'est ça, là, nos signes astrologiques, le zodiaque.
1: Sont restés les mêmes, essentiellement?
0: Non. Okay. À cette époque-là, c'est pas ceux-là.
1: OK.
0: Mais il y en a 12, dont certains qui correspondent déjà, ils m'ont pas précisé lesquels, là, j'ai pas fait d'exégèse, mais certains déjà proches des nôtres. Puis les premiers horoscopes connus, personnels connus, à peu près en 400 avant Jésus-Christ. Fait que là, tu vois, là, on est déjà dans une forme...
1: d'individualisation.
0: De modernité, en tout cas individuelle plus, un peu plus, tu sais. Mais, encore en moins 400, ils divisent le ciel en 12 parties de 30 degrés et créent le calendrier de 7 jours lié aux 7 planètes visibles à l'époque. Okay. Fait que les planètes, parce que là, je dis en parenthèse, là, parce que le Soleil est inclus. Là.
1: Ah ouais, okay.
0: Le Soleil, Lune, Mercure, Vénus, Mars, Jupiter et Saturne. C'est ce qu'on connaît à cette époque-là.
1: Okay.
0: Là, l'Égypte rentre en ligne de compte. à peu près en même temps, moins 400, moins 500 avant Jésus-Christ, l'Égypte arrive dans le portrait et s'empare de l'astrologie, d'ailleurs très inspirée de l'astrologie mésopotamienne des Babyloniens, mais intègre les zodiaques aussi à leur propre tradition. Fait que ils prennent le zodiaque babylonien, les 12, mais ils les intègrent à leur propre tradition. Bon, là, quand j'ai fait les recherches, ça m'a dit le célèbre zodiaque d'Andera, de l'époque ptoléméenne.
1: Ptolémée, c'est
0: un empereur romain qui a régné sur l'Égypte à l'époque hellénistique, à l'époque grecque, gréco-romaine, probablement dans le premier siècle avant Jésus-Christ.
1: OK. Okay?
0: Puis, donc, à l'époque ptoléméenne, c'est Ptolémée. Donc, c'est à ce moment-là qu'il y a eu le fameux zodiaque d'Andera, qui il paraît, pour les astrologues, un espèce de...
1: La patate.
0: En tout cas, un zodiaque très important.
1: C'est le White Album.
0: C'est le White Album.
1: Okay.
0: Les Égyptiens apportent l'idée d'un lien plus personnel entre les astres et la vie humaine, ainsi que des éléments magico-religieux, dont la présence de dieux planétaires. C'est ça que je disais tantôt, comme des dieux astro. Là, la Grèce, là, c'est l'Occident qui s'en mêle. Puis là, c'est pour ça que je trouve ça le fun aussi de faire ça. Mm-hmm. C'est toujours de revenir à nos racines occidentales, de notre civilisation occidentale. Puis l'horoscope, l'astrologie et le zodiaque ont été vraiment, je vous le dis, à la base de beaucoup, beaucoup de cultures de politique.
1: À ce jour, aujourd'hui, je suis convaincu que nous tous en studio, on resterait surpris de notre entourage combien de gens regardent l'horoscope.
0: Ah, ben c'est sûr.
1: Aussi niaiseux que ça puisse être. Là,
0: c'est un réflexe. Là.
1: Ouais.
0: On ne sait même pas. Puis, t'sais, si on avait commencé la chronique en disant c'est quoi ça? C'est quoi les horoscopes? Personne ne sait ça.
1: C'est
0: des choses pourtant qu'on sait, là, genre, ah, moi, bélier, gémeaux, là, tu penses que ça connaît ça, mais si tu dis, OK, mais c'est quoi?
1: Je sais que tu peux même être ascendant quelque chose. Là.
0: Ah oui, ben oui, vous avez des ascendants, vous les connaissez pas?
1: Non.
0: Ah, ben moi, je les connais. je
1: claque les bretelles, moi, je les connais.
0: Prêtre astronome.
1: Oui. C'est ton nouveau titre.
0: C'est quoi, moi, qui disais ça tantôt? Les prêtres.
1: Les prêtres de l'horoscope.
0: Non
1: là.
0: Mais c'est les oui ben non mais c'est les prêtres astrologues.
1: Ouais.
0: Ouais oui.
1: C'est ce que tu es maintenant pour nous.
0: Ben c'est ce que je suis devenu en fin de semaine. Là fait que la Grèce rentre dans le portrait. C'est la période hellénistique à peu près moins 300 avant Jésus-Christ qui donne à l'astrologie sa forme moderne. Un prêtre babylonien aurait même ouvert une école d'astrologie sur l'île de Kos en Grèce à l'époque à peu près en moins 350. Donc il y avait vraiment comme l'intention de développer l'astrologie en Grèce à cette époque-là. Il nomme les signes d'après leur mythe. Puis là, ça, c'est là que c'est intéressant, par exemple. C'est que pourquoi bélier, là, pourquoi taureau? Là,
1: ouais.
0: Ben c'est gréco-romain. C'est nos signes à nous. C'est les signes de nos dieux puis de nos représentations animales. T'sais, des animaux. D'ailleurs, c'est ce que ça veut dire. Moi, je savais pas ça, mais le terme zodiacos, Kyklos, ça veut dire le cercle des animaux. Et c'est ça, zodiaque. En fait.
1: Ouais,
0: c'est le cercle. Mm-hmm. Ils nomment les signes d'après leur mythe à eux, comme je l'ai dit, hein, bélier, taureau, etc. Et inventent les termes zodiacos, en fait. Il y a Ptolémée, on vient de le dire, hein, en moins 200 à Alexandrie, qui va être à l'origine du. Là, ça fesse, là. C'est le Tétrabiblos.
1: OK.
0: Le Tétrabiblos, c'est l'ouvrage fort de base de l'astrologie.
1: Ah, oh, ouais, okay. il y a un outil de référence à l'astrologie.
0: Ah, oui. Okay. À peu près, là. Puis, c'est l'outil. En fait, c'est le Tétrabiblos, c'est l'ouvrage fondateur qui pose les bases de l'astrologie occidentale. Fait que là, c'est évidemment signe, planète, maison. Puis, c'est là aussi que naît l'horoscope natal individuel.
1: On sait-tu c'est qui a écrit ça? Ou
0: oui, ça vient de Ptolémée.
1: OK, c'est
0: mais est-ce que c'est lui qui l'a... Ça, là, faudrait faire une petite recherche. Ça m'étonnerait, là. Mais il faudrait voir.
1: OK.
0: Mais c'est sous lui, puis c'est probablement sa demande.
1: Ouais,
0: parce
1: que
0: ça a l'air d'être comme... Si tu peux me vérifier ça, ça serait intéressant. C'est Tétrabiblos.
1: C'est Ptolémée.
2: a été écrit par Ptolémée.
0: Carrément. Hein?
2: Un astrologue et un astrologue grec.
0: Ah ouais.
2: Il était accompagné de deux astrologues. Puis,
1: mais il a pris le crédit.
0: Parce que c'est lui
1: le patron. C'est lui le boss, il a pris le
0: exactement.
1: Crédit.
0: Exactement. Okay. C'est là que naît l'horoscope natal individuel. Fait que dans le fond, l'individualisation de l'astrologie, c'est là que ça se passe. C'est à l'époque ptoléméenne.
1: Fait que mes excuses aux protestants, j'étais vite à vous blâmer.
0: Ouais. Historique, ça continue parce que là, Rome adopte massivement l'astrologie, très populaire chez les empereurs. C'est décisionnel pour les guerres, les conflits, les mariages, les combats, je vous le dis. C'est un peu la boussole, en fait.
1: Oui, mais il devait le voir, je présume, comme une espèce de rapport direct avec l'au-delà, le mystique, là, tu sais.
0: Ah, mais bien sûr, exact.
1: Et étant donné, en plus, que, tu sais, ça devait pas être... l'astrologie de l'époque devait pas être accessible aux fermiers de fond de cour. Ça devait être la haute qui avait accès à ça, probablement.
0: Probablement, puis ça doit dépendre où. Puis là, évidemment, à mesure que ça se répand, tu sais, par exemple, là, quand on était au Moyen-Âge, là, ça doit être beaucoup plus accessible. Là, il doit y avoir des astrologues un peu partout dans les villes.
1: Ouais.
0: Puis là, il doit peut-être en avoir un même dans les campagnes de temps en temps qui passe avec une carriole. Puis, ça peut être plus ça. Il faudrait vérifier. Là. Mais tu vois, comme au Moyen-Âge, l'astrologie va passer dans le monde arabe qui, eux, vont développer l'astronomie un peu déjà. Hein? Les Arabes sont connus pour ça, pour avoir développé à cette époque-là des outils. Pour regarder les planètes, des outils pour se retrouver sur Terre.
1: En servant les étoiles.
0: En servant des outils, exactement. Puis ils sont connus pour avoir inventé ça.
1: OK.
0: Puis ça revient en Europe, évidemment, très rapidement à la Renaissance. Puis c'est, comme je l'ai dit tantôt, là, ça va prendre un peu de... Ça prend pas le bord, là, mais ça va être beaucoup moins central à l'arrivée, évidemment, là, du 17-18e siècle, ça va être éclipsé par les sciences, par l'astronomie, par...
1: Avant qu'on aille plus loin, oui. Est-ce que les religions se sont emparées de l'astrologie? Est-ce qu'il existe une astrologie musulmane, chrétienne, c'est vraiment collée sur, mettons, permets-moi, l'idéologie religieuse donnée? Ça existe-tu, ça?
0: C'est une maudite bonne question. Évidemment, en Occident, l'astrologie, elle est gréco-romaine. Donc, tu sais, elle est compatible avec le christianisme. J'ai jamais entendu un catholique dire qu'il fallait pas dire que tu sais qu'on est balance ou qu'on est s'opposer à ça.
1: Mm-hmm.
0: Parce que évidemment ça va s'ancrer puis c'est culturel, fait que ça va s'ancrer autour du christianisme.
1: Okay.
0: Pour ce qui est de l'islam là, ça c'est une bonne question, j'en ai aucune idée. J'ai jamais fait le lien entre islam et astrologie. Écoute, comme je viens de le dire, dans le monde arabe, dans les pays arabes ou arabophones de l'époque du Moyen-Âge, l'astrologie était fondamentale pour eux. Les mathématiques aussi, d'ailleurs. Comme vraiment au centre de leur affaire.
1: Okay.
0: Fait que c'est sûr que l'islam, encore une fois, les religions vont toujours s'adapter aux cultures.
1: Mm-hmm.
0: Puis là, manifestement, l'astrologie culturelle, voire même pseudo-scientifique, parce que c'est pré-scientifique, là, je peux pas dire que c'est scientifique quand c'est pré-scientifique, mais il y avait une approche, une volonté hein, de méthode,
1: oui.
0: De méthodologie,
1: de découverte,
0: de rigueur, de découverte.
1: Découverte du ciel, compréhension du ciel.
0: De compréhension du monde aussi, oui. Parce que tu sais, c'est ça aussi, là, de s'orienter puis de comprendre où on vit. Fait que là, c'est pas juste de la superstition quétaine de surface.
1: Mm-hmm, ouais.
0: C'est plus profond que ça.
1: C'est plus profond que des façons de se rassurer. Là.
0: Oui, oui, clairement. Puis même que je vous le dis, là, si vous allez faire votre carte du ciel sur astrosphère.fr, là, c'est pas tout le temps rassurant.
1: Ah ouais, OK.
0: Non, non. C'est pas du tout.
1: Ça va faire du bien, ça, d'horoscope où notre conjoint ne reviendra pas finalement. C'est tout le temps ça, tu sais. Ah non, ils vont revenir.
0: Ouais, que là, oubliez ça. Là, par contre, moi, j'ai pas pris deux semaines à fouiller le site web, là,
1: oui.
0: Parce que c'est quand même compliqué, je vous le dis tout de suite. Hein. Il faut promener sa souris sur les maisons et les signes. Puis là, tu cliques, puis ça va donner cette maison-là avec le signe ascendant de la maison. Mais je sais même pas, ça se décline en dizaines de combien de trucs. Là. Ça doit être très long de tout analyser la carte au complet.
1: OK.
0: Comme ça prend... beaucoup de temps, là, d'après moi. Là.
1: J'imagine, oui.
0: Puis, fait que donc, la carte du ciel, là, dans le fond, c'est quoi? C'est une photographie symbolique du ciel au moment exact de la naissance d'une personne. C'est ça que c'est.
1: Oui.
0: Date, heure, lieu. Puis, ça représente où... elle représente où se retrouvent le soleil, la lune et les planètes par rapport à la Terre projetées sur le zodiaque, sur le cercle des signes. Là. C'est ça, le zodiaque.
1: OK. C'est ce qu'on a en nos mains, là, c'est une espèce de
0: c'est le document. Ça, c'est le document de base de l'astrologie occidentale. Fait que là, comme je vous ai dit, là, astrotheme.fr, là, on peut y aller, puis ça se génère gratuitement en 30 secondes, comme je le disais, dans les années 70, début 80, là, si tu voulais te faire une carte du ciel, ça te coûtait une beurrée.
1: Tu déplies,
0: c'était fait à la main, tout ça, là, ce qu'on voyait là, là. C'était tout fait à la mitaine, puis avec des compas, puis c'est pas abstrait, là. C'est pas un essai artistique, là.
1: Le concept dont tu me parles, là, la position des étoiles au moment où t'es né, ça me fait penser, il y a un cadeau qui est super populaire, mais je sais pas à quel point c'est un arnaque, là, un scam d'Internet, mais quand des gens ont un nouveau-né, tu peux payer pour une espèce de cadre qui était esthétiquement quand même assez beau, mais ça serait... Tu remplis le lieu de résidence ou l'hôpital où l'enfant est né, et ce serait les étoiles au-dessus de l'hôpital au moment où l'enfant est né. C'est bien populaire, ces cadeaux-là.
0: Ah, OK.
1: Ouais, faut qu'on est un peu dans le spectre de la carte du ciel.
0: On est dans...
1: Et de la quétainerie en tout genre.
0: Oui, oui. Mais garde, justement, bon, là, c'est sûr que quand on arrive sur un site comme ça... Ils vont nous donner... Il y a des trucs assez people. Tu sais, il y a des affaires vraiment, là, tu sais, trappes populaires.
1: Ouais, ouais.
0: Tu sais, ils vont nous dire, là, par exemple, toi, là, des gens qui sont dans le même zodiaque que toi, là, par exemple, Jean-Francis, là, ils vont nous donner des vedettes. Là.
1: Ah ouais, OK.
0: Tu sais, par exemple, là, Maria Carey, Justin Timberlake, Romy Schneider... ils vont nommer des gens qui ont ta lune en sextile de je sais pas quoi, puis qui ont les mêmes...
1: Pas que je me sente seul.
0: Non, c'est ça, exactement. Tu sais, ta conjonction, le soleil, conjonction Jupiter, là, Adèle, là aussi.
1: Ah ouais, bon
0: tu vois,
1: me le rassurer.
0: Ça... Ben, c'est ça que je voulais que ça te fasse. Puis Mercure, conjonction Jupiter, Brigitte Bardot, Jim Carrey aussi.
1: Très bien, on est un bon modèle 5.
0: Puis Lenny Kravitz. Bon, ben, écoute, c'est rassurant. Oui. Fait que là, moi, ce que j'ai compris aussi, c'est que... c'est pas évident parce que le zodiaque, OK, la carte du ciel, là, c'est divisé. En fait, le zodiaque, c'est le cercle extérieur qui est divisé en 12 signes. Ça, c'est les 12 signes qu'on connaît, là, bélier, taureau, vierge, machin.
1: Mm-hmm.
0: Chaque signe occupe 30 degrés, excusez.
1: Oui.
0: 30 30 degrés, je veux pas compliquer les choses en me trompant. Puis l'autre, deuxièmement, c'est les planètes. Fait que là, évidemment, cette planète, là, je dis soleil, là, mais on sait très bien que c'est plus. Soleil, Lune, Mercure, Vénus, Mars, Jupiter, Saturne, Uranus, Neptune, Pluton. Ça, c'est les planètes.
1: Oui.
0: Les maisons astrologiques maintenant, c'est le cercle intérieur qui est divisé en 12 maisons. Moi, c'est là que je trouve ça un petit peu compliqué, là.
1: Oui, mais moi, honnêtement, je suis en train de m'imaginer une madame qui écrit des horoscopes dans le journal. Elle écoute notre chronique. Elle finit de rouler son deuxième bat, puis elle se dit, ce monsieur-là se complique bien trop à la vie. C'est pas ça, la job.
0: Non, mais je peux vous dire que ça, c'est vraiment pas compliqué, ce que je dis là, comparé à quand tu vois ça.
1: Oui.
0: Puis que tu essaies de décortiquer cette affaire-là. Là, on dirait que t'es dans un... Ça, c'est vraiment complexe que ça a l'air. Là, les maisons, c'est que ça représente les domaines de vie. Personnalité, argent, relations, carrière.
1: Okay? OK.
0: C'est ça que ça représente. L'ascendant, maintenant, c'est le signe qui se levait à l'horizon à l'heure de la naissance.
1: OK.
0: Fait que c'est à l'heure de la naissance.
1: C'est pas clair.
0: Ah ouais?
1: Fait qu'à 10h33, le 21 août 1991, c'était un mercredi.
0: Ouais.
1: Qu'est-ce qui se levait à l'horizon?
0: Je vais te le dire.
1: Moi, je suis lion, là, mais...
2: Lion, ascendant, scorpion.
1: Scorpion? Tu sens scorpion?
0: Oui, lion, votre signe, OK. Lunaire. Oui, d'ailleurs, on le dit, là, Jean-Francis, personnalité en astrologie, qu'on dit lunaire. Ça m'a quand même fait rire.
1: Ben, quand même, coupable, votre honneur. Oh, oui, coupable.
0: OK, t'es ascendant balance.
2: Oh!
1: Hein?
0: Ouais.
2: On s'en rejoint.
0: Puis l'ascendant donne des indications sur votre apparence physique, votre santé, votre carrière... Puis là,
2: apparence physique.
0: Ouais, c'est fou, hein, ça.
1: Pour vrai?
0: Oui, oui. Mais là, attends un peu, là. Garde bien ça, là.
1: Ton bébé vient au monde, tu vois qu'il est balance. Au tabarouette, il va avoir des petits man boobs, lui.
2: Tête de cul. Il
1: va avoir des petits totons d'homme, lui. Passer à trentaine, ça va être tough. Faut qu'il se prenne en charge dans vingtaine, sinon il est trop tard.
0: Okay, on va lire. Je vais quand même lire pour JF et Louis.
1: Oui.
0: Là, où, moi, ce que j'ai trouvé le plus intéressant, le plus rapidement, comme je vous ai dit, j'ai pas passé deux semaines
1: sur
0: le
1: signe, non, non.
0: C'est la lune, OK?
1: Okay.
0: Il y a, évidemment, tout le monde connaît le signe de la lune, parce que moi, les signes qu'il y a là, je les connais pas tous, là. Même que, genre, il y en a que j'associe à du féminisme radical, mais ça représente une planète.
1: Ah oui,
0: fait okay. Que, j'ai vu des signes d'extrême-gauche, mais c'est des planètes. Fait okay, que, bon. La lune, fait que là, au jour ou à l'heure de votre naissance, la lune occupait le signe du Capricorne. Dans vos comportements privés et vos rythmes quotidiens, vous préférez la mesure, la réserve aux débordements intempestifs de l'imagination.
1: Okay. C'est moi, ça?
0: Oui, ça, c'est toi, Jean-Francis. Okay. D'une nature contemplative plutôt qu'exaltée, vous savez garder le contrôle de votre profonde sensibilité. Sans doute, est-ce pour cette raison que l'on vous reproche parfois un caractère un peu froid?
1: Il y a du vrai puis il y a du faux. C'est okay. Un mix de...
0: Tour d'ivoire, protégez votre sensibilité fragile. Votre signe lunaire appartient à un axe zodiacal particulièrement sélectif et autoprotecteur. J'aime bien ça. Vos intimes seront triés sur le volet. Vos proches dûment choisis pour leur naturelle adéquation à votre univers personnel.
1: Ouais, ça, c'est vrai.
0: Ça, c'est super
1: ça,
0: vrai.
1: Ça, c'est 100% vrai.
0: Le monde extérieur est souvent dérangeant.
1: C'est extrêmement vrai.
0: mieux vaut alors vous forger un milieu clos dans lequel pourra s'épanouir à loisir une sensibilité fragile. Le risque est seulement d'enfermer vos rythmes de vie dans des rythmes immuables et un cérémonial quotidien réducteur. Des comportements intimes plus souples permettraient votre sensibilité. Là, ça me donne même des conseils.
1: Des solutions,
0: hein?
1: Pour arrêter d'être un ermite, OK.
0: Puis ça continue parce que, je te le dis, à un moment donné, ça vient intense. Là, comme, bon, la lune occupe la maison 3, votre bien-être naturel dépend pour une grande part de la qualité de votre vie relationnelle. Vous éprouvez une grande satisfaction au contact d'autrui avec le sentiment de n'être réellement vous-même qu'au sein d'un entourage protecteur. Fait que là, ça va continuer sur ton espèce okay. d'intimité...
1: Restreinte. C'est 100% vrai,
0: puis
1: ça. Là.
0: Après ça, c'est sur ton agressivité.
1: On veut, hein? Eh oui, on le veut, ce bout-là.
0: Si la Lune est dominante planétaire de votre thème, vous êtes ce que l'on appelle en astrologie un lunaire. Moi, ça, j'ai trouvé ça bon. La recherche du bien-être et de la quiétude motive beaucoup de vos actes. Votre nature sensible romanesque se nourrit de ces moments de repos durant lesquels vous laissez votre imaginaire vagabonder à loisir. Attends un peu, là, c'est parce que...
1: C'est tout vrai, à date, ça, là.
0: Oui, oui, non, mais je sais, j'étais même un peu surpris.
1: Ouais, pour vrai, ça m'étonne.
0: Et puis, c'est parce que ça finit plus. C'est pour ça que je vous dis ça, puis je me souviens plus où est-ce que j'ai trouvé. Mais ça parlait d'une... Pas de la violence physique. Ça parlait d'une forme de pulsion, d'agressivité en dedans de toi qui sortait par... Puis là, moi, j'étais comme, ah oui, c'est intéressant parce que... Le tatou, il y a moyen de canaliser tout ça. Là.
1: Ouais, ouais, ouais.
0: Puis, fait que c'était quand même super intéressant pour ça.
1: T'as-tu dit Louis un peu?
0: Ah oui. Attends un peu. Louis, ça m'a fait rire aussi. OK. Au jour et à l'heure de votre naissance, on parle à Louis. OK? Ouais. La lune occupait le signe du bélier. Votre imagination vive, fantasque, vous fait traverser des périodes d'enthousiasme durant lesquelles vous vous laissez guider par vos coups de tête. Votre sensibilité se nourrit d'émotions fortes. Vous voulez vivre dans l'instant présent jusqu'à épuisement. Cette spontanéité s'accompagne parfois d'une certaine instabilité. Humeur changeante, comportement capricieux sont les risques auxquels vous expose votre instabilité.
1: Si tu dis non à humeur changeante, je te passe par la fenêtre.
0: On peut dès lors s'attendre à des comportements contrastés, particulièrement dans le cadre de votre vie intime. On ne s'ennuie pas avec vous, même au quotidien. Le vrai repos n'est-il pas d'être encore et toujours touché, sollicité? Est-ce qui vous dérange le plus au monde est l'ennui, l'immobilisme. Ceci devrait faciliter votre adaptation à des rythmes de vie précaires et vous permettre de trouver rapidement un équilibre. Là, ça continue. La lune en maison 11. Hein? Fait que là, t'es... Bon.
1: on dirait une brûlerie. Ouais. Maison 11, on dirait une place pour le bon
0: mais
1: café dans sa
0: On se retrouverait sur le graphique, on se retrouverait là.
2: C'est la lune est en 11, là, je le vois. Là,
0: ah, OK.
2: Écrit 11, la lune est là.
0: Ah, ben tu vois, c'est ça. C'est... Fait que la lune est en maison 11. Cette configuration incite à rechercher des amitiés variées, parfois superficielles. Tu vois, c'est pour ça que je dis, c'est quand même brutal de se faire dire ça.
1: Oui, quand même, oui, c'est
0: pas,
1: ça.
0: T'es pas en train de te faire dire que vous êtes généreux en fin de semaine. Ouais. C'est pas une généralité.
1: Cherche des amis pour le paraître, c'est ça qu'il vient de te dire.
2: Non. J'en ai pas d'amis.
0: Vous vous sentez bien au sein d'un groupe d'amis manifestant un penchant prononcé pour les fêtes, les sorties, les réunions. Ceux qui vous entourent vous rassurent et consultent une seconde famille. Constitue, excusez-moi, une seconde famille. Vous avez tendance à leur accorder a priori votre confiance, blablabla. Mais c'est quand même intéressant parce que ça va se mettre ça me faisait penser à tes activités physiques.
1: Ouais.
0: Puis, il y a beaucoup de choses. Écoutez, là, ça a marché pendant 5000 ans, cette affaire-là.
1: Mm-hmm.
0: OK. Mm-hmm. Ça, là, ça veut dire ça fait trois fois plus longtemps que le christianisme existe, là, genre, là.
1: Ça a fait ses preuves, c'est ça que tu me dis?
0: Oui.
1: Oui, hein?
0: C'est-à-dire qu'il y a quelque chose, c'est pas prouvé scientifiquement, poète, là, c'est pas ça que je dis. Il y a certainement une conjoncture qui fonctionne là-dedans. Il y a quelque chose qui fonctionne, puis c'est, évidemment, on peut pas prouver ça scientifiquement, c'est impossible, il y a pas d'empirisme, il y aura pas de, tu sais, ça marche pas comme ça, là. En plus, on est dans des énergies, là, parce que, tu sais, c'est... Moi, j'ai vu ça, on n'a pas fini. Là,
1: la lune en maison 3. Là,
0: ouais, ouais, puis là, après ça, tu as l'ascendant. On l'a dit, vos ascendants. Toi, c'est.
1: Moi, c'était balance.
0: Oui, toi, t'es ascendant. Puis Louis, c'est ici, ascendant cancer.
2: Oh!
1: Okay. C'est quelque chose d'inquiétant.
0: Le signe qui. Bon, fait que ça, c'est le signe qui se levait à l'horizon à l'heure de la naissance. Fait que c'est l'heure qui donne ton ascendant. Et les aspects, là, les aspects, j'ai essayé de trouver ça dans le Zodiac, là, c'est les lignes colorées.
1: Dans le milieu?
0: Dans le milieu, là, qui font comme une espèce d'étoile.
2: Ça veut dire quoi, ça?
0: C'est les lignes colorées, là, entre les planètes indignent les angles, les conjonctions, les oppositions, les trigones et les carrés, donc le dialogue entre les énergies.
2: Bien sûr.
1: OK, non, mais probablement que si tu tombes en méga-analyse, là... Chaque logo, de chaque maison a sa particularité. Fait que là, t'es peut-être un peu plus de ça, mais confronté à l'autre oui. bord, sûr qu'il y a une job d'analyse.
0: Oui, absolument. Oh, wow. Puis, exact, des analyse pointillés. De dingue, en fait.
1: Ah, oui, qui finit plus,
0: qui
1: en
0: finit
1: fait,
0: un
1: là.
0: Peu plus.
1: C'est ça. C'est...
0: Comme c'est ça, c'est intéressant. Évidemment, un site comme Astrotem ou astro.fr, carrément, je pense. En tout cas, il y en a plusieurs, hein, vous pouvez voir, là. On est dans l'IA. Hein. Fait que c'est sûr qu'on va tomber un peu plus dans des... truc peut-être plus général, des généralités, ça reste de l'IA. Fait que c'est sûr que pour là, nous, là, quand on regarde nos trucs, la Lune, ben ça va être une analyse de l'IA, de la conjoncture de la Lune en Mercure. Hein,
1: c'est ça, avec l'info qu'ils trouvent sur le tas.
0: Exactement.
1: Phil, fascinant. Honnêtement, là, je m'attendais pas à jaser d'horoscope avec toi, de Zodiac encore moins.
0: Ah oui. Mais c'est super intéressant à avouer.
1: Hein? Ah, vraiment?
0: Oui.
1: Ah,
0: oui. Moi, j'ai trouvé ça fascinant.
1: C'est intéressant et divertissant.
0: Oui,
1: là,
0: absolument. D'ailleurs, aujourd'hui, on peut clore la chronique en disant que aujourd'hui l'astrologie est utilisée comme un outil de croissance personnelle,
1: oui.
0: de réflexion psychologique et de divertissement, évidemment, là. On peut y voir une forme de poésie aussi, de miroir à soi-même, plutôt que des prédictions littérales de l'avenir, évidemment. Puis c'est un voyage dans l'histoire occidentale merveilleuse, de la civilisation occidentale merveilleuse qu'est la nôtre.
1: Ça, vous retrouverez pas ça à nomos-tv.com, là.
0: L'astrologie, pas cette semaine, mais je vais en parler cette semaine parce qu'on en a parlé.
1: Ouais, c'est ça, tu en glisses un mot, là, mais généralement, c'est plus de la culture, de la société, de l'analyse politique et tout ça. Et des fois, des petits bouts plus funky, là, mais rarement de l'horoscope.
0: Non, c'est ça, non. Mais j'aime ça parce que, encore là, culture, société...
1: Ça en fait partie.
0: Ça en fait partie.
1: Pis c'est drôle aussi parce que t'as frôlé... la Grèce, frôler Rome.
0: Oui.
1: Puis j'avais la réflexion, je te le jure, en m'en venant dans l'auto tantôt, à quel point la mythologie grecque, ils ont une mythologie qui est badass.
0: Ah oui, c'est beau.
1: C'est fou.
0: Ben oui, puis d'ailleurs, c'est ça les symboles de l'horoscope qu'on a, nous. Là, c'est ça vient de là. Hein.
1: À un moment donné, il faudrait suggestion de chronique. Là, top 5 des mythologies, des dieux grecs ou dieux romains les plus badass, avec les histoires de fond les plus folles.
0: Ouais, puis des iconographies dingues, là, c'est beau.
3: Ça serait le fun, ça.
0: Oui, absolument.
1: Philippe, on te retrouve sur nomos-tv.com.
0: Vous êtes toujours bienvenu.
1: Un gros merci, puis nous autres, on se retrouve dans deux semaines.
0: Absolument.
1: Excellent. Petite pause, le Spacecast est avec vous jusqu'à 22h. On revient.
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0: J'étais absorbé par la conversation que j'avais avec Phil. Et là, je viens de regarder pendant la pause le texto. Je suis pas surpris de voir plein de... Hey, c'est quoi le site? C'est quoi le site t'as dit? Et ça me fait penser, ce que t'as déjà entendu quand on recevait Camille et moi à l'époque, Paul Lévesque, ouais. Qui avait un... Dans le fond, il fallait que les gens choisissent un nombre.
1: Oui,
0: puis elle avait un mot pour... Puis, tu sais, c'est pas... c'est pas de la radio où on refait le monde et tout ça. C'était « Feel good moment
1: oui. ».
0: Puis, man, ça se battait pour avoir un numéro. Là, pis, là, 13! Ah, désolé, 13 a déjà été donné. Ah, mon, t'as dit merde! T'sais, là, c'était comme si le 13 était...
1: leur était destiné. Leur,
0: ouais, c'est ça. Là, fait que quelqu'un avait pris leur destinée. Là.
1: Mais ça, je le vois aussi dans le retour, là, quand on a Régis le divergent qui vient tirer le
0: quoi,
1: monde au
0: c'est quoi que ça veut dire?
1: Régis le divergent?
0: Le divergent!
1: Je sais pas ce que ça veut dire, c'est le même qui s'appelle. Okay.
0: J'ai l'impression que c'est pas fin. J'ai l'impression qu'on peut pas dire ça de tout le monde. Genre, si le monsieur a les yeux en amande, tu peux pas dire qu'il est divergent. J'ai l'impression.
1: Ouais, mais lui, il s'est auto-appelé de même.
0: Fait okay? que c'est correct.
1: Oui, son site, c'est genre ça, le Régis le divergent ou Régis la chance, en tout cas.
0: OK.
1: Lui, il vient tirer le monde aux cartes, là, puis là, il sort ses cartes, t'as deux paquets, faut que tu choisisses un ou deux, puis là. Il dit à peu près de la boîte, là. Mais en tout cas, moi, j'aime bien ça, puis les lignes sont pleines.
0: Et moi, ça m'entertaine tellement, ces affaires-là.
1: Il est vendredi soir, 5 heures. Les lignes sont pleines.
0: J'en doute pas. J'en doute pas.
1: Ça te dérougit pas, man. C'est... Les gens sont fascinés par ça.
0: Moi, je réitère mon point par rapport à l'astrologie, l'astronomie, les médiums. J'y crois pas, mais bon, y'a que ça m'entertaine. Ah, oh, c'est fait que ça m'entertaine.
1: Ah ouais, c'est très bon. Moi... dernière parenthèse, là, avant qu'on aille voir Dan, qu'on fait attendre.
0: Avant qu'on en revienne de nos cartes du ciel.
1: Mais moi, j'ai tellement de fun, parce que ça m'est arrivé à plusieurs reprises dans ma vie de rencontrer des femmes ou des filles qui disent qu'ils sont capables de guess ton signe astrologique.
0: C'est une affaire vraiment de ta génération, ça.
1: Ah, ben moi, man, je les bourre, là.
0: Les filles, on a vraiment tourné là-dessus.
1: Je les bourre, ben, à un moment donné, moi, je fais tout le temps la même affaire, parce qu'ils disent tout le temps de la merde. Puis, mais, oui! Oui, ma Morgane, fais genre, toi... T'es scorpion. Ben!
0: Wow!
1: Comment t'as trouvé? Puis là, à un moment donné, ils se rendent compte que je les bullshit.
0: Hey, bravo, t'as gagné le droit de donner un bec au bout.
1: Puis là, ils se rendent compte que je les bullshit. Puis là, je fais genre, non, tu sais, c'était pas vrai. C'était pas bélier, tu sais. Je te laisse une deuxième chance. Puis là, taureau. Oui!
0: Oui!
1: Oui!
0: T'es forte, finalement.
1: Je suis balance.
0: Ouais, t'es balance. Bon. All right, hey. C'est l'heure.
1: Oui.
0: On l'a assez fait attendre.
1: Avant que ça en aille.
0: Oui, my man. Dan Carosella.
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0: Il est vraisemblablement mon scorpion préféré. Salut, monsieur Carosella.
6: Oui, je suis venimeux.
1: Oh.
6: Sachez-le.
0: C'est dit, mesdames, messieurs. Ça va, man?
6: Oui, ça va et vous autres?
0: Yes, ça va très bien. Hey, oui, vas-y. Première parenthèse en partant.
6: Ben, j'en ai deux parenthèses, fait que en fait, il y en a une plus sérieuse que l'autre. Eh non, mais la première parenthèse, ça vous arrive-tu, tu sais, mettons là quand ton ordi marche pas, ou peu importe c'est quoi ton appareil, là ça marche vraiment pas, puis tu y fais des fingers comme parce qu'évidemment ça va mieux marcher. Là.
0: Ça m'est non pas nécessairement d'y faire des fingers, mais moi j'ai déjà remis en question à voix haute à quel point l'humanité serait mieux sans technologie.
1: Ah, moi, je suis plus okay. Genre à varger. Je sais pas.
0: Ah ouais?
1: Jamais ça m'a aidé de donner un bon coup sur mon PC, là, mais.
0: C'est pas ça qui règle les problèmes.
1: Quand ça freeze. Ah oui!
6: Ben, c'est une parenthèse de dernière minute parce que je viens de faire ça il y a 5 minutes. Fait que. J'étais tellement pas sûr de. Parce que, évidemment, c'est toujours une bonne idée. Je me suis dit, bon, tu sais, vous étiez avec votre autre invité pis tout. Fait que je me suis mis à faire du montage pour le jeu dont je vais vous parler dans quelques minutes. Parce que je vais sortir ma critique. Et le PC a juste dit, mange de la merde, c'est trop pour moi. Fait qu'il a juste gelé de bord en bord et il prend beaucoup de temps à démarrer. J'ai vraiment un dinosaure.
0: Tu fais-tu ton montage avec Adobe Premiere ou bien After Effects?
6: Non, ça s'appelle Open Shot Editor. Ah, ça, c'est okay. Badass. Là. Mais j'ai vraiment un dinosaure et tout. Et là, il prenait du temps. Puis là, c'était marqué parce que ça, évidemment, ça me calme les nerfs. Tu sais, le mot patienter, j'étais comme « mange de la merde ». En tout cas, je pense sincèrement que j'ai rebâti une église, que j'ai lâché au moins une dizaine de fingers envers mon ordi. Et aussi, j'ai juste... tu sais, je suis à moitié italien, fait que j'ai un peu le sang chaud. J'ai lancé ma chaise en disant « Ben, c'est ça, prends-les ton temps », tu sais, comme s'ils me comprenaient.
0: Oui, hein? Est-ce que parfois tu lâches des jurons en italien? Est-ce qu'on est italien jusque-là chez les carrosseries?
6: Ah oui, ben oui, ben oui. Surtout au volant.
1: C'est quoi ton juron italien préféré?
0: Ouais.
6: Testa di cazzo.
0: Testa di cazzo, c'est marde de chat?
1: Tête de non. Con?
6: Tête de gland. T'es pas loin, Louis, t'es pas loin. Ah ouais. Testa di cazzo, ma blonde, c'est Chouch, qui est, ça veut simplement dire épais ou con. Il y a aussi Vafangul qui va chier. J'en connais beaucoup. Et le plus drôle, c'est que même à 41 ans, mon père continue à m'en apprendre. Et à chaque fois qu'on se fait des genres de conversations entre guillemets comme ça, on pisse de rire.
0: Ben, c'est sûr. C'est sûr.
6: C'est mal. Fait que.
0: Première parenthèse, donner de la merde à un ordinateur. Un matin, quand tu m'as dit, j'aurais peut-être en partant une parenthèse à faire à oui. La demande d'un auditeur. Je présume oui. Que c'est pas ça. Envoyer chier un laptop que l'auditeur voulait.
6: Je vous l'ai dit, il y en a une sérieuse, puis une, en tout cas, qui vient de se passer il y a 5 minutes. Non, la sérieuse, vous rappelez-vous, ça fait quand même... je pense que ça fait un an de ça. On avait parlé d'un jeu qui s'appelle Piece by Piece, d'un jeune auditeur qui s'appelle Zachary Meunier.
0: Oui, oui, oui, avec
6: ce petit jeu.
0: Son père, qui est un auditeur de l'émission, ben oui. Oui. Pascal, son père...
6: Je pense que c'est Stéphane. Oui, Stéphane qui m'a écrit d'ailleurs cette semaine. Donc, j'ai des nouvelles. Le jeu avait été lancé sur Steam, donc disponible sur PC. Là, en ce moment, ils sont en démarche pour l'apporter sur Switch. Donc, c'est quand même intéressant. Et l'autre chose, et là, je fais appel, s'il y a des gens de studio ou encore, je fais appel même aux auditeurs, si vous connaissez des sites qui sont à la recherche de développeurs en jeux vidéo, Zachary vient de graduer, donc de l'université, et il est à la recherche d'un emploi. Donc, si jamais vous connaissez des sites spécialisés, j'ai cherché, j'en ai pas trouvé des vraiment spécialisés. J'ai trouvé, par exemple, sur des sites de studios de jeux qui embauchent. Mm-hmm. Mais si jamais vous avez des idées ou vous connaissez ça un petit peu plus que moi, envoyez ça, soit à Jeff ou à moi directement par Messenger, puis je vais relayer l'information là auprès de Zachary là. Mais si vous avez envie d'encourager un jeune homme avec énormément de talent
0: et de volonté, parce que ça prend de la volonté en écœurant, faire un jeu quasiment de toutes pièces là, je comprends qu'il est épaulé là-dedans, mais c'est malade là.
6: Oui, avec sa petite équipe et tout, puis c'est vraiment un projet étudiant, puis Marc en avait fait d'ailleurs une vidéo découverte sur la chaîne de M2 Gaming, donc un petit jeu vraiment intéressant, très original, puis ça vaut la peine de faire une BA pour le cher Zachary.
0: Yes! Alright, hey, on se lance maintenant, t'es en train de préparer ton montage pour ton test de Forza Horizon 6.
1: Oh, ça oui. Parle!
6: Ouais, Forza Horizon. Donc, ouais, mon test va sortir dans les prochains jours sur la chaîne M2 Gaming. J'ai comme trop de stock à dire.
1: Moi, j'ai la question qui tue. Vas-y. Est-ce que la physique est pire que GTA V?
6: Ben non, la physique est mieux, là.
1: Parce que moi, j'ai vu plein de monde sur Internet se plaindre de la physique, de la manière dont les véhicules se comportent.
0: Dans le 6?
1: Ouais, j'ai vu des comparaisons, là, notamment de tires qui montent sur des trottoirs entre GTA V puis Forza Horizon 6, puis pas le choix de constater que c'est quasiment semblable.
0: Ah ouais?
6: Ouais, mais l'affaire que les gens, je l'ai compris après plusieurs heures de jeu, c'est que la majorité des véhicules sont paramétrés par défaut pour faire du drift. Fait que ça fait en sorte que le poids du véhicule est moins élevé, puis que les pneus sont aussi différents. Fait que l'adhérence à la route est un peu moindre. Okay. Fait que c'est ce qui fait en sorte que tu vois beaucoup de vidéos de ça. Puis sincèrement, je l'ai vécu aussi parce que dans le jeu, il y a notamment la possibilité essayer de faire des courses urbaines. Je vais vous dire, flyer à 300 km/h dans les rues de Tokyo, c'est quelque chose, là.
0: Est-ce que Forza, c'est le genre de Call of Duty du jeu de course?
6: Oui. Ben, en fait, c'est parce que à l'époque, t'avais deux séries Forza. T'avais Forza Motorsports, qui était plus réaliste. Donc ça, on allait plus au niveau simulation, puis t'avais les Forza Horizon.
1: Ouais, mais Motorsports, c'était pas un open world.
6: Non, c'était pas un open world. Okay. Oui. Oui, les Forza Horizon, ça a toujours été monde ouvert, avec une ambiance. Puis ça, je vais vous dire, là, c'est à la limite cringe. OK? Oui, il y a possibilité de sélectionner le YEL, OK, dans le jeu, là, pour ceux que ça fait réagir. Là.
0: Pour être une voiture non genrée?
6: Mais non, ton pilote.
0: OK, OK.
6: Ton pilote est non genré, mais il peut, en fait, l'être. Mais Forza Horizon, en fait, a toujours été dans une ambiance très festive. Où, là, c'est un gros festival, puis là, tu sais, ça court partout, puis il y a des feux d'artifice et tout. Je vous dirais, dans le cas du 6, c'est encore, on pousse la donne un petit peu plus loin au niveau pété.
0: Okay.
6: Écoutez, vous pouvez, et puis là, c'est très japonais, ça, là, parce que ça se passe au Japon. Vous pouvez faire la course contre un robot géant.
0: Pour ça. Ben oui, j'étais en train de regarder des images promo du jeu, puis je vois les pieds d'un gigantesque robot.
1: Mais
0: là.
1: Est-ce que ça n'en devient un peu gossant? Tu sais, moi, des fois, là, je veux jouer à un jeu de char, je veux quand même que ça soit réaliste. Tu sais, si je voulais jouer à un jeu de char pété, je jouerais à Mario Kart.
6: non, mais c'est ça l'affaire. C'est que ce qu'on voit ça là, comme compétition, c'est ce qu'on appelle, c'est nouveau dans la série Forza Horizon, c'est les événements Rush. Ça, là, c'est des paliers, dans le fond, que t'atteins. Puis c'est un peu pour alléger l'expérience. Fait que t'as la course contre le méca, t'en as un aussi contre deux hydravions, carrément. Fait que tu sais, puis t'en as un où tu dévales carrément une montagne. Et c'est ce qui est intéressant dans le jeu, c'est qu'il y a beaucoup de décors. Le fait que ça se passe au Japon permet ça. Donc, il y a des courses urbaines, il y a des courses dans, par exemple, plus de style rally. Il y en a carrément dans la neige, donc ça se passe sur les monts du Japon. Mais si tu veux pousser le réalisme, tu sais, t'as des courses qui sont des courses, là. C'est ce qui est le fun dans Forza Horizon 6, c'est que tu peux paramétrer le jeu comme tu veux pour avoir l'expérience que tu veux. Fait que si tu veux pousser le réaliste, aller jouer avec les réglages dans les moindres détails, aller activer les freins ABS, t'as aussi une nouvelle option qui te permet d'avoir en fait un clignotant au niveau de tes angles morts, ce qu'il n'y avait pas dans les précédents Forza Horizon Side pour voir qui te colle dans le derrière. Okay. Donc ça, c'est réellement intéressant. Fait que si tu veux pousser le réaliste, uniquement te concentrer sur les courses, tu peux faire ça. Évidemment, il va falloir que tu ailles explorer parce que le jeu t'encourage à explorer le Japon. D'ailleurs, au-delà du fait qu'il y a une histoire un peu boboche au niveau du Festival Horizon, tu as des missions d'histoire qui vont venir te renseigner en traversant les rues du Japon sur la culture japonaise, le folklore japonais, mais aussi l'historique de certaines voitures, certains constructeurs. La seule affaire, c'est que vu que tu es occupé à conduire, ben tu portes pas nécessairement attention à ce qu'on te dit.
0: Okay. Fait que l'histoire passe dans le beurre, c'est ce que tu es en train de me dire. Là.
6: Bon. Ouais, mais les développeurs y ont pensé. Il y a possibilité de rejouer ça en mode vidéo ou, et je reviens avec ça sur les différents paramètres, tu peux activer carrément la conduite assistée. Fait que tu peux, si jamais, et puis là, dans mon test sur M2, j'ai appelé ça la difficulté Marc Dégagné parce que notre cher ami Marc aime jouer au niveau de difficulté le plus bas possible. Tu peux faire en sorte que les voitures vont se conduire tout seules et que tu vas tout le temps finir premier.
0: Ah, bon, c'est le fun, ça.
6: OK? Mais sinon, tu peux vraiment pousser le réalisme là, au niveau du système Drivator qui est un peu trop parfait à mon goût. Là. Au niveau imbattable, bonne chance parce que c'est réellement imbattable. Faut vraiment que tu ailles te perfectionner au niveau de ta conduite. Et Forza Horizon 6 permet ça. Moi, j'ai vraiment eu le sentiment que je me perfectionnais à mesure que j'effectuais les différents types de courses. Pour vous dire, il y a 687 route dans le jeu. Il y a des dizaines et des dizaines d'événements différents. Il y a du stock, là. C'est assez effrayant, merci.
0: Est-ce que tu as lu, est-ce que les véhicules sont accurate sur leur niveau de performance réel dans la vraie vie?
6: Oui, c'est quand même assez réaliste. Et sincèrement, plus je progressais dans le jeu, plus à un moment donné, il a fallu que j'aille améliorer aussi certains de mes véhicules. Tu peux pas juste partir avec un véhicule, par exemple, de classe D, puis te dire, OK, je vais faire l'ensemble du jeu avec ça. Puis même quand tu as des classes A, voire même des classes S, Des fois, c'est pas suffisant dans les derniers niveaux, là, au niveau des bracelets là, que tu peux obtenir. C'est pas suffisant, faut que tu ailles paramétrer. Mais encore une fois, le jeu te permet de le faire de façon automatique si tu t'y connais plus ou moins en réglage, ou encore d'y aller réglage par réglage si tu t'y connais un petit peu plus. En plus de ça, il y a un paquet de modes multijoueurs. Les modes multijoueurs des derniers Forza Horizon reviennent. Donc, tu as le cache-cache, tu as le Eliminator qui est une sorte de bataille royale. Ça aussi, et ça c'est vraiment intéressant, la possibilité de faire des courses multijoueurs avec le même véhicule pour tout le monde. Okay. Fait que ça permet de faire en sorte que, tu sais, il n'y a pas nécessairement de désavantage par rapport à un autre joueur qui est plus avancé et tout. Non, là, tout le monde part au même pied d'égalité, puis là, c'est vraiment tes habiletés de joueur qui vont venir jouer.
0: Le meilleur pilote qui l'emporte.
6: Mmh. Ouais, exact. Fait que c'est vraiment complet. Je le recommande. J'ai vraiment hésité au début. J'étais déçu. Parce que c'est vrai que ça ressemble beaucoup au 5 dans un autre décor. Mais sincèrement, j'ai 30 heures de jeu dedans depuis une semaine. Là.
0: Quand même.
6: Écoute, je suis accro, j'ai pas fini et j'ai juste envie d'y rejouer. Vraiment, là, c'est un excellent Forza Horizon. Mais il va peut-être falloir que les studios qui sont derrière ça aillent un petit peu plus au niveau créatif pour un septième, parce que la même recette pourra pas éternellement fonctionner.
0: Moi, je suis zéro un connaisseur de jeux de course. Est-ce qu'il se produit encore des Gran Turismo? Parce que dans mon esprit, oui, c'était vraiment la compétition Gran Turismo Forza. Là. Parce que ça, Forza, c'est une exclusivité Xbox?
7: Plus maintenant.
0: Ah, oh, ouais.
6: Ben, le 6 va l'être, là.
7: Ouais. Pis, parce que le 5, on l'a, ça a appelé.
6: Ouais, le 5 est disponible sur PS5, mais le 6, je le sais pas. Pour l'instant, il est exclusif PC et Xbox.
7: Ah, ouais. Fait que
6: à voir. Puis on le sait là, du côté de autant Sony que Xbox, en fait, ce qui se passe, c'est que là, les revenus sont en chute. Puis là, Sony a annoncé qu'ils vont arrêter d'apporter leurs jeux solo sur PC. Puis du côté de Xbox, on semble aussi vouloir ramener les exclusivités. Fait que tu sais, il y a un changement de direction, c'est pas étranger à ça. Là.
0: Mm-hmm.
6: Fait,
0: ouais.
6: Fait que c'est à suivre ça. Ouais.
0: OK. Excellent. Et dans ton. Moi, ce que j'en comprends, c'est un achat. Si t'es un fan de jeux de char, achat jour 1 sans trop se casser la tête. Là.
6: Ah oui, oui, mais ça va même plus loin que ça, en fait, parce que c'est un jeu à monde ouvert. Il y a un paquet d'activités. C'est pas juste concentré sur la course. Là. C'est vraiment un bon jeu. C'est juste le fun à jouer. Puis, sincèrement, là, si à un moment donné, là, t'as envie juste de partir une partie, puis de te promener dans les rues, d'explorer le Japon, le jeu va te récompenser pour ça, puis tu peux juste faire ça. Okay. Fait que c'est vraiment le fun.
7: Ouais. On me confirme là, que le Forza Horizon 6 sortira sur PlayStation. On sait juste pas quand. Ce sera en 2026, mais on n'a pas de date annoncée encore. Mais c'est déjà disponible sur

0: que je vais vous dire, OK? Okay. Et j'ai probablement rien manqué, OK, dans ma vie, là, avec ce que je vais vous dire, là. Parce que, et même là, avant, quand j'étais à la recherche de mes sujets, j'étais comme, me semble que j'en ai pas tant connu des... Tu sais, j'ai connu des jeux de course différents, mais des jeux de course bizarres ou étranges, non. Et oui, ça existe. Et le premier, il s'appelle Running High.
1: Running
0: non, c'est pas un jeu de poteux.
1: Ouais, c'est ça, j'allais dire crime, j'ai déjà joué.
0: Ouais, je pense qu'il y a beaucoup de monde qui ont déjà joué à ce jeu-là, mais non, c'est pas ça.
1: J'ai déjà couru un demi-marathon pas mal high.
0: Attends. C'est un peu ce principe-là. Running High. C'est sorti, c'est un jeu exclusif au Japon. C'est sorti en 97. Puis on contrôlait pas des chars, on contrôlait des humains propulsés par des jambes cybernétiques.
1: Ben oui, toi, ça, je suis en train de regarder. Ouf. C'est un jeu de marathon.
0: Ouais, avec des jambes cybernétiques, c'est lettre que le tabouir, là.
1: Hey, on dirait une espèce de version bodybuilding de. Comment est-ce qu'il s'appelle, le petit personnage bleu? Pas Sonic, là, mais. Capman, en tout cas quelque chose de
0: Megaman.
1: Megaman, ouais, je trouve on dirait la version tabarouette. Qu'est-ce que c'est ça?
0: Ben c'est ça, c'est le but de ma chronique. Fait que c'est vraiment pété là. Allez voir Running High, OK, sur YouTube, c'est spécial. Je pense que le high là, représente l'état des développeurs quand ils ont développé. C'est quelque chose. Le deuxième, ça s'appelle Road Trip Adventure. Et sincèrement, ce jeu-là a pas eu des mauvaises notes. C'est sorti en 2002. C'est juste le monde dans lequel ça prend place. Okay? C'est un peu un monde à la Transformers. Okay? Il n'y a pas d'humains. En fait, les humains n'existent juste pas. Okay. Puis les voitures, elles, sont vivantes. Fait que c'est des entités autonomes, puis ils vivent un paquet de drames.
1: C'est les bagnoles, dans le fond.
0: C'est un peu ça.
1: C'est pré-bagnole.
0: C'est pré-bagnole. Et, écoute, il y a quand même là des dizaines et des dizaines de réels véhicules dans le jeu. C'est juste que l'histoire, tu sais, écoute, à la fin, là, tu prends le contrôle d'un véhicule qui s'appelle Prison Forest, puis en gagnant, ben les autres véhicules te proclament comme leur chef incontesté.
1: Let's go!
2: Ça va loin.
0: Un peu pété. Fait que, mais le jeu a quand même reçu des bonnes critiques. Pour vrai, ça a l'air que c'était assez sympathique à l'époque, mais j'y jouerai quand même pas.
1: Ça a l'air coloré. Là, c'est un petit look un peu Mario Kart, mais juste au look.
0: Mais apparemment, tu sais, c'était quand même intéressant pour vrai, contrairement à Running High. Là, ça a l'air que ça jouait bien, puis c'était quand même. Entre guillemets addictif.
1: Tant qu'à humanifier des véhicules, là, je sais pas pourquoi je pense à ça, mais j'ai besoin de le sortir de mon système. Vous souvenez-vous de l'entrevue que Patrick Lagacé avait faite au franc-tireur avec un dos qui avait fourré son char?
0: Ben oui. Puis il disait que si jamais quelqu'un les gratignait, là, il allait le tuer.
1: Ouais,
0: là.
1: Qu'il allait le tuer. Puis là, à un moment donné, dead serious dans l'entrevue, il commence à donner des tibex sur le bumper. Là. C'est un grand moment de télé. Il y a bien des défauts, Lagacé, mais celui-là, là, il faut y donner. C'était un home run.
0: Écoute, ça c'est des classiques. Ça, c'est au même titre que le petit bum, puis j'ai le doigt, puis whatever. Là.
1: Oui, oui, oui.
0: Ça fait partie de cette catégorie-là. Puis moi, je me rappelle que, je pense que c'était vers la fin, là, il a lu un poème à son char.
1: Oui. Il avait fait un poème.
0: C'était malade. Et d'ailleurs, il y a eu des suites hein, de ça, de ce reportage-là.
1: C'est-à-dire?
0: Ils ont divorcé.
1: Il a vendu son char.
0: Oui. Fait que... Hey, le troisième, Jeff, ça va nous parler.
1: Vas-y.
0: Ça s'appelle Drive Girls. Ah. Non, c'est pas un jeu où ce que tu vas accompagner des filles ou des prostituées, OK, là? Okay. Et c'est pas si vieux que ça. C'est sorti en 2017 sur PlayStation Vita. Et en fait, t'incarnais des demoiselles d'anime qui pouvaient se transformer en voitures de course.
2: Mais les gars qui jouent à ça n'ont jamais eu de sexe de leur vie.
1: Jamais.
2: Assuré. Il n'y a jamais personne qui a déjà eu du sexe qui a joué à ça.
1: C'est clair. Un jeu ferme, si t'as déjà eu une relation sexuelle, le jeu ferme.
2: Ça barre. Impossible.
0: Alors, mais c'est pour ça que je vous ai dit des demoiselles d'anime. Puis, dans le fond, écoute, dans le jeu, là, oui, il y avait des courses, mais le trois-quarts du jeu se passait, puis là, c'est pété en tabouin. Fallait que tu affrontes des hordes d'ennemis, puis là, fallait que tu te transformes autant en demoiselle qu'en char. C'était ça.
1: Mais c'est fou, pareil, qu'il y a des jeux. Tu sais, il y a des gens qui ont fait « Ah oui, let's go, on y va de l'avant avec ça, on finance ça. »
0: Ben, attends, le prochain, il est pas pire aussi. Jimmy Johnson's Anything with an Engine. OK? Ça va.

0: Le meilleur nom.
1: Écoute, c'est
0: Jimmy
1: malade.
0: Johnson, c'est un gars de NASCAR, il me semble. Oui.
1: Puis c'est lui qui était dans le jeu. Il doublait tout. Oui, oui. Et sa face était sa pochette. C'est sorti en 2011 sur Xbox 360, PS3 et PC. Puis vraiment, là, tu pouvais conduire n'importe quel type d'affaire qui avait un moteur.
0: Ah ben oui.
1: Ça incluait un sofa inclinable avec un moteur V8. Des camions de, tu sais, des espèces de camions là où ça mixe du ciment.
0: C'est comme la descente extrême à Babu.
2: Ah, mais ça, ça a l'air malade. Ça, je joue à ça, moi. Ça,
0: ouais, ouais, ouais, pour vrai, oh, oui.
1: Écoute, mais, OK, Louis, je t'avertis tout de suite, OK. Les cinématiques trahissent le fait que les développeurs, à un moment donné, ils ont manqué d'argent.
0: Ah ouais.
1: Parce que, tu vois, c'est comme juste des slides qui, même pas animés, où ce que tu vois Jimmy Johnson puis la titre. Fait que, pour le reste, ça a passé dans la créativité. Et le dernier, et celui-là, il est let. Mais lettre de chez lettre, là, c'est EnviroBeer 2000.
0: EnviroBeer?
1: Ouais, comme un ours, là. En fait, c'est sorti en 2009.
0: Okay, bear. Je pensais beer comme on boit en conduisant.
1: Pas de la bière. Pas de la bière. Non, c'est un ours.
0: Hey.
1: C'est un jeu de 2009. Ouais, ça pique les yeux, là. Tu contrôlais un ours derrière le volant d'un véhicule parce que lui était à la recherche de nourriture en vue de son hibernation.
0: Hey, mais ça, si t'as des doutes, pas la confirmation, mais des doutes que tu fais des crises d'épilepsie, tu te tiens loin de EnviroBeer.
1: Ça, ou encore si tu veux te remonter sur tes talents de dessin, là, parce
0: oui,
1: que
0: je vais peint, te dire, ça, c'est peint.
1: C'est épouvantable. Et l'affaire avec ce jeu-là, c'est que tu contrôlais pas le véhicule comme tel, tu contrôlais juste la patte de l'ours qui était sur le volant.
0: Okay.
1: Puis, là, toi, ton but, c'était d'aller chercher de la nourriture puis d'éviter des ennemis comme des guêpes ou encore ben d'autres voitures en forêt. C'est ça.
0: Seigneur, il y a du monde qui a joué à ça.
2: C'est ça.
1: Ouais, écoute, là, je suis sûr, j'en ai parlé, puis il y en a qui vont se dire, faut que j'aille essayer ça. Là.
0: Ouais, ben, hey, 2009, ce jeu-là. Ouais. Canadien, un autre Canadien qui nous a fait honte du nom de Justin Smith. Justin Smith, développeur indépendant qui a créé ce jeu-là.
2: C'est clairement une farce, là.
0: Oui, non, c'est ça. Il a pas mis tout son petit change de talent là-dedans.
1: Non, c'est
0: pas
1: croire. Non, c'est du troll, là. Fait que, mais quoi, c'est épouvantable comme jeu, là. Ça se conduit pas bien, c'est lettre, ça sonne pas bien, c'est épouvantable. Allez voir ça sur YouTube si vous êtes le moindrement intéressé. Puis s'il vous plaît, tant qu'à dépenser de l'argent, donnez ça à une œuvre caritative ou à Jimmy Johnson.
0: Oui, envoyez-la à Jimmy Johnson qui va faire n'importe quoi avec un moteur.
2: Hey, si je me trompe pas, ça se trouve sur iPhone.
0: Ah ouais?
1: Oh, ouais.
0: On se garoche pour jouer à EnviroBeer.
2: Ben oui, 2,99. Hey. Je l'achèterais pas.
0: Non, hein. OK, je pensais que t'allais peser sur acheter.
2: Nope.
0: Hey, tout ça a pas l'air de ça, mais aujourd'hui, on est dans une chronique Gamino. Et on termine tout ça avec le cas Armin Mayweez.
1: Mayweez, comme je t'ai texté un petit peu plus tôt, c'est pas pour les doux, cette histoire-là.
0: Ben, comme EnviroBeer, fait que les bases sont bien placées.
1: Ouais, mais dans un autre registre. Et j'ai juste glissé un mot parce que, en fait, j'ai préparé ma chronique aujourd'hui, puis j'ai dit à ma blonde, j'ai dit, qu'est-ce qui m'a pris de me mettre dans un cas aussi complexe que celui-là? Puis là, au souper, elle m'a dit, ouais, mais tu m'as pas dit qu'est-ce que c'était? Puis j'ai dit, ouais, je peux pas vraiment t'en parler parce que c'est clair que je te coupe l'appétit avec les saucisses qu'on est en train de manger et vous allez comprendre pourquoi.
0: OK.
1: OK, fait que Armin Mayweez, en fait, ça se passe en Allemagne, donc, et là, j'ai vraiment divisé ça. Au niveau de son enfance, il naît le 1er décembre 1961, c'est le troisième et dernier enfant de la famille. Par contre, c'est une famille qui est recomposée. En fait, ses frères sont plus âgés, mais ils sont aussi issus chacun d'un père différent. Donc, même mère, mais trois pères. Il a été initié à la torture animale et à l'éviscération d'animaux dès l'âge de 6 ans par des connaissances quand il était en vacances estivales.
0: OK, c'est pas de la chasse, là, c'était pas...
1: Non, puis je vous ai épargné les détails parce que j'ai mis la main là-dessus, puis je pense que vous voulez pas les savoir. Il a été fortement influencé, ça c'est quand même intéressant, par le conte Hansel et Gretel. Je sais pas si comme vous commencez à avoir un peu le pattern, là.
0: Ouais.
1: Mais aussi par une adaptation cinématographique de Robinson Crusoe. Vous allez me dire, c'est quoi le rapport? C'est que dans cette adaptation-là particulière, le personnage de Friday disait vouloir démontrer son respect à un autre membre de la tribu en le mangeant.
0: Voilà.
1: Et ça, ça l'a vraiment marqué. Il a mentionné, en fait, durant son incarcération, qu'il était beaucoup plus proche de son père durant son enfance parce qu'il trouvait sa mère excentrique. Par contre, après leur divorce, ça a été la personne la plus proche de lui jusqu'au décès de madame, ce qui a fait en sorte qu'il a vécu la majeure partie de son enfance isolée. Et je dois vous parler de madame qui s'appelle Waltraud Maywees. C'était une madame hyper contrôlante et autoritaire envers ses enfants, particulièrement envers Armin. Elle avait développé une aversion envers les hommes en raison des échecs de ses précédentes relations amoureuses. Et elle désirait rendre son plus jeune fils totalement dépendant d'elle. En fait, elle l'accompagnait à ses rendez-vous romantiques. Elle l'accompagnait à ses entrevues d'embauche. Puis elle a manipulé son fils pour lui dire « C'est normal qu'une mère fasse ça. Amen. C'est normal que toi, t'aies daté une fille puis que ta mère soit à côté. »
0: Hey, ce madame-là, aurais-tu mangé la reine, par le Doc Mayou?
1: Ah hey? Oh, non, écoute, attends, j'ai pas fini. J'ai pas fini. Elle se plaisait aussi, question de garder le contrôle sur son fils, à l'humilier devant ses amis. Tu sais, en l'appelant, là, tu sais, les petits surnoms enfantins.
0: Mon petit lapin, des affaires de même. Là?
1: Ouais, exact. C'était, elle faisait exprès de faire ça pour que ses amis, en fait, l'humilient puis que lui se retrouve isolé. Elle a aussi déjà porté une fausse accusation de meurtre contre une des fréquentations d'un de ses ex-maris. Quand les policiers ont voulu l'interroger par rapport à ce qui s'est passé, elle a fait semblant de perdre connaissance pour éviter de devoir s'expliquer.
0: Ce qui n'est pas l'adage des folles, OK? Juste le dire, là.
1: Non. C'est une madame très, très, très particulière. Quand son fils a eu 20 ans, elle a intentionnellement aussi posé une plaque sur la porte de sa chambre parce que lui, il vivait toujours avec elle, avec les mots « chambre d'enfant ». Pourquoi? Pour le garder dans un état, entre guillemets, d'enfance. Donc, pour encore une fois avoir de l'emprise sur lui. Ses ex-maris ont mentionné avoir divorcé en raison de la cruauté mentale qu'elle exerçait à leur endroit. Son deuxième époux, en fait, pour vous dire jusqu'où c'est allé, il a été interné après avoir échoué à l'assassiner dans une tentative d'explosion.
0: OK.
1: Qui aurait fait en sorte qu'elle, elle serait morte, puis lui, ça serait suicidé.
0: OK, okay, mais elle les a fait virer sur le top, là.
1: Ah, puis le troisième, qui est le père de Armin, en fait, son troisième époux a déclaré qu'elle ne voulait pas de troisième enfant, mais qu'elle a accepté d'en faire un, question d'avoir une emprise sur cet homme-là. Tu sais, pour y dire, genre, on est parents, fait que t'as pas le choix. Fait que ça vous donne le portrait un peu d'un enfant très équilibré.
0: Qui vient d'un beau milieu en partant, en débutant sa vie.
1: Tout à fait. Fait que pour compenser son isolement, lui, il s'est créé un petit frère imaginaire du nom de Frankie. Et Frankie était inspiré d'un élève de sa classe qui s'appelait Frankie. Et qui avait les caractéristiques physiques du personnage de Sandy Ricks dans le show en fait américain Flipper, pour ceux là qui ont déjà vu ça là dans les années, je pense, 80, là, quelque chose comme ça. Fait que non, c'est plus vieux que ça même. Donc il y avait ces caractéristiques physiques là.
0: Okay.
1: Durant son adolescence, sa mère y a interdit d'avoir des petits amis, puis quand il y en avait, ben elle se présentait. Il a commencé à avoir des fantaisies sexuelles déviantes à propos de Frankie, mais pas Frankie l'ami de la classe, là. Frankie l'ami imaginaire.
0: OK. Mais ça, c'est juste une façon de dire que oui, votre honneur, je suis gay, mais je me l'avoue pas puis ça reste dans la tête.
1: Non, mais tu vas voir, c'est encore plus twisté que ça, là. Écoute, parmi les fantaisies qu'il avait envers, on se rappelle, un personnage imaginaire, il voulait devenir un avec lui en l'éviscérant puis en le mangeant. On se rappellera qu'il n'existe pas.
0: Ouais.
1: Il y avait également eu une fantaisie, en fait, de couper un morceau d'un élève qui ressemblait à Frankie, mais il s'est rétracté parce qu'il s'est dit « il acceptera jamais ».
0: Ouais, mais c'est une théorie qui se défend, là.
2: Un petit bout de lucidité.
0: Puis, tu sais, le gars qui ressemble à son ami imaginaire, là, genre le vrai Frankie, moi, je serais tout le temps resté sous mes gardes.
1: Oh. Ouais, mais en fait, c'est ça l'affaire, c'est que lui, il était isolé et tout, et puis, tu sais, il était l'objet de moqueries, mais au niveau des déviances qu'il avait commencé à développer, ça, il les montrait pas, il en parlait pas de ça. Fait que le fameux old Frankie, le réel, là, lui, il a jamais eu connaissance de ça.
0: Okay.
1: Quoi qu'il a dû pogner à deux minutes à l'âge adulte, là, mais
0: oui, ça. Hein?
1: Aussi, ben, sa mère, parce qu'elle a fini par mourir en 99, ses fantaisies déviantes ont commencé à vraiment, vraiment prendre de l'ampleur. Ça a vraiment été un point de bascule dans sa vie. Mais oui, en fait, il était bisexuel et il n'y avait pas honte de l'être, mais il a déclaré que ses fantaisies de cannibalisme étaient uniquement dirigées envers les hommes et non pas envers les femmes. Et là, je vous transporte dans sa vie adulte. En apparence, lui, il menait une vie normale. Il a fait son service militaire, il a travaillé en informatique, il s'impliquait aussi dans sa communauté, il a notamment organisé des fêtes. Fait qu'en apparence, lui, il n'y a rien qui, tu sais, je dis, qui paraissait louche. Mm-hmm. Sauf que dans sa vie privée, il conservait des documentaires et de la littérature sur la guerre du Vietnam, donc notamment sur les atrocités de cette guerre-là, mais aussi sur des meurtriers en série comme un certain Jeffrey Dahmer.
0: Oh, OK. Encore une petite allusion au cannibalisme qui revient à surface, là, oui, OK.
1: Et watch out, là, ça part, OK? Il se filmait en train de faire certaines de ses fantaisies. Il s'est notamment déjà couvert de ketchup en prétendant se couper. Et il s'est déjà pendu par les pieds à l'aide d'un système de poulies pour se faire passer comme une carcasse d'animal. OK?
0: OK.
1: Il s'est filmé en train de faire ça. À partir de 98, il a commencé à fréquenter des forums en ligne qui étaient centrés sur le fantasme du cannibalisme, parce que c'en est un, là, by the way. Il partageait ses fantaisies de tuer, de démembrer et de manger d'autres personnes, et même de lui-même se faire tuer pour se faire manger.
0: Ah ouais, OK.
1: Oui, ça existe dans les déviances. C'est réel, c'est scientifique, c'est démontré. Ça fait partie, si je me trompe pas, des paraphilies du DSM-5.
0: Question bizarre, là, mais je la demande pour un ami. C'est-tu illégal d'être cannibale?
2: Je pense que oui.
1: Je pense que oui.
0: S'il n'y a pas de notion de meurtre, là, je veux dire. Genre, moi, je meurs, puis dans mon...
2: notion de meurtre, là?
0: Oui, à date, c'est vrai, t'as pas
1: non, parlé. Mais, non, mais on parle quand même. Il y aurait matière à accusation quand même.
0: Moi, je meurs, je lègue mon corps à Louis, puis Louis aime vraiment la viande rouge pleine de lipides.
1: Me semble qu'ici, tu ne peux pas faire cela. Tu ne peux pas donner ton corps de même, Jeff, je m'excuse. On pourra pas te déguster.
0: Bon, OK. Bon, dommage.
1: Désolé. T'as l'air succulent, mais non. Donc, à partir de 98, comme je mentionnais, il commence à fréquenter des forums en ligne comme ça. Faut se rappeler aussi que Internet n'était pas ce que c'est aujourd'hui. Il a commencé à discuter plus sérieusement avec deux utilisateurs d'un forum, dont un homme surnommé Matteo. Et à la demande de Matteo, Maywiz a transformé son grenier en salle de boucherie de torture.
0: À la demande de Matteo, bien sûr.
1: Ben, ouais. Ah, fait que je n'ai rien d'autre à dire. Le 5 février 2001, un an après avoir publié des annonces concernant ses fantaisies et ses déviances, il a fait la connaissance de Byrne Brandeis. C'est un homme de 43 ans, bisexuel, qui était fortuné. Donc, il réussissait très bien dans sa vie, mais il était extrêmement malheureux parce qu'il y avait beaucoup de relations interpersonnelles conflictuelles et il a vécu beaucoup d'échecs à ce niveau-là. Le 9 mars 2001, Brandeis a insisté... En fait, eux autres sont connus à travers des forums en ligne. Et le 9 mars de cette année-là, Brandeis a insisté pour que la boucherie dont il serait victime se passe le jour même. Mais Whis, lui, s'est dit, écoute, on va vivre ensemble quelques jours, question de mieux se connaître. Mais Brandeis, il était comme, non, je veux vivre ça. Donc, mais Whis avait préparé pour ça 6 couteaux, une hachette et un hachoir à viande.
0: Mais, attends un peu, le monsieur bisexuel, là, un des monsieur bisexuels, est consentant à son meurtre dans le but d'être mangé, c'est ça?
1: Oui, tout à fait.
0: Ah, il est bisexuel, hein?
1: C'était sa déviance, là. Il voulait faire ça. Donc, volontairement, je le rappelle parce que c'est important pour la suite. Brandeis, il s'est drogué à l'aide d'alcool et de médicaments qu'il a trouvé à la pharmacie. À 18h40, le 9 mars, Maywiz a tenté de le castrer et il a dû s'y prendre à 2 reprises parce que son couteau avait du mal à couper la chair. Et là, je vous rappelle, il était pas gelé. Ben, il était drogué, là, mais c'était pas, ça a été après ça, là. Brandeis, et là, je pousse plus loin. Brandeis a crié et pleuré de douleur. Mais il aurait confessé à Maywiz que la sensation n'était pas aussi intense et extrême qu'il espérait.
0: Qu'espérait?
1: Qu'espérait. Je continue.
0: Oui, oui, continue.
1: OK, parce que je vous le dis, ça prend des tournures encore pires, là. Les deux. Et là, on se rappellera que lui vient d'être castré, là, Brandy's. Ont voulu manger l'organe génital de monsieur. Mais oui, c'est allé jusqu'à le faire frire avec de l'ail, du vin et des morceaux de gras prélevés à même son corps.
0: Pour attendrir, puis tout. Oh là là, OK.
1: Le morceau était complètement indigeste, donc ils l'ont pas mangé. Mais Brandy's aurait déclaré, parce qu'il est extrêmement déçu de ça, « Si je tiens jusqu'au matin, parce que là, j'ai une méchante hémorragie. »
0: Mais c'est ça, j'allais dire quand même chapeau au monsieur, tu sais, de je veux quand même qu'on lui donne ses lettres de le peu de lettres de noblesse qui lui restent. Le monsieur a quand même resté focus, ensanglanté, bat oui. no more, prêt oui. à le manger. Là.
1: Oui, prêt à le manger. Et là, la lettre de noblesse, elle va partir avec sa déclaration. Il a déclaré « Si je tiens jusqu'au matin, on pourra manger mes testicules au déjeuner. »
2: Ah, wow!
1: C'est même pas des jokes, là. Au cours de la nuit, parce qu'ils sont pas rasés au matin, il est mort. Il est mort au bout de son sang.
0: Quelle surprise.
1: Je vous épargne les détails.
0: J'ai l'impression que ces gosses-là ont été mangés pareil au déjeuner.
1: T'as peut-être pas tort, parce que, écoute, l'affaire qui s'est passée, c'est que Mewi s'est déclaré, parce que tout ça a été filmé, by the way. La vidéo durait 4 heures de temps. Tout a été filmé, sauf que sur la vidéo, les policiers ont fait, coudonc, le gars, il est pas mort. Il respirait encore. Et Mewi s'est déclaré que ça se pouvait. Lui, il croyait qu'il était mort, mais ça se pouvait qu'il soit encore en vie. Donc, on le voit dans la vidéo, le poignardé à la gorge. Et ensuite, il a procédé à son démembrement en l'accrochant sur un support à viande. Et pour vous dire, Mewi s'est mangé les parties du corps de Brandy's pendant 10 mois.
0: Ah, il s'est fait des lunchs, comme un gars qui va à la chasse. My God.
1: Ouais. Au total, il aurait avalé 44 livres de chair humaine.
0: Hein, okay.
1: C'est quand même quelque chose. Et là, j'achève, là, je suis vraiment à la toute fin. Mais oui, c'était d'avis, un peu comme ses croyances d'enfance et ce qu'il avait vu, qu'en consommant Brandy's, il faisait plus qu'un avec lui et il y avait la profonde conviction qu'en raison de l'absorption de ce corps-là, il y avait des meilleures aptitudes en anglais et en mathématiques. En 2001 et 2002, Mewi s'est organisé entre 30 et 40 rencontres de boucherie. Au moins 4 hommes ont accepté, d'être des victimes, mais un seul serait allé jusqu'à la mutilation. Pour vous dire, il y en a un, c'est pour vous montrer comment ces forums-là étaient déviants puis comment que il y a des paraphilies là, associées à ça. Il y en a un qui aurait demandé qu'au lieu d'être mutilé, il soit décapité d'un coup.
0: Hein?
1: C'est quand même quelque chose, hein?
0: Aïe, aïe.
1: Fait que, mais oui, et pour vous dire, ce gars-là, mais oui, s'est refusé de procéder parce qu'il trouvait trop gras et indécis. OK.
0: Je m'attendais pas à cette finalité-là.
2: C'est bon.
1: Mais je vais abréger, là. En décembre 2002, il y a eu 2 mois d'enquête qui ont fait suite à une dénonciation parce qu'il y a un étudiant qui a échangé avec lui sur des forums en ligne et qui lui a demandé s'il avait tué quelqu'un. Mais oui, il s'est dit oui, les policiers ont su cette déposition-là, sont allés enquêter et tout. Au procès, suite à son arrestation, des psychologues ont mentionné que Mewi s'est torturé et tué pour son pur plaisir sexuel et qu'il avait ce qu'on appelle une personnalité schizoïde.
0: C'est un facteur atténuant la volonté que les gens acquiescent, même que ce soit proposé. Là, ils se sont proposés pour y aller.
1: Ça a été au cœur, en fait, du procès parce qu'on s'est dit... Vu que l'autre était consentant,
0: c'est ça,
1: et
0: c'est
1: vu que Mewis n'a pas, en fait, provoqué, puis il n'a pas voulu nécessairement le tuer.
0: Il l'a pas kidnappé, il l'a pas traqué,
1: non.
0: Il l'a pas, t'sais, il est pas rentré chez eux en pleine nuit. T'sais.
1: Non, et il a d'ailleurs déclaré que tout a été fait à la demande de Brandy's. Lui, il n'a pas demandé à le mutiler comme ça et tout. C'est vraiment Brandy's qui voulait. Donc, on le condamne à quoi? Comme ça. Sauf que, et c'est là-dessus que j'arrivais, la preuve a démontré que Brandy's avait été consentant, qu'il avait jamais été forcé à quoi que ce soit. Ça a vraiment été prouvé. La poursuite a quand même indiqué que ça rendait pas l'acte de tuer légal pour autant, là.
0: Ouais, non,
1: puis
0: c'est
1: que
0: ça.
1: L'état mental de Brandy's est en plus fragilisé parce qu'il avait consommé. Finalement, mais oui, ça a été reconnu coupable d'homicide involontaire et a été condamné à 8 ans et 6 mois de prison.
0: C'est pas beaucoup pour un genre de psychopathe en cavale.
1: Ouais, mais attends une minute. Il y a eu appel. en 2005 et en 2006, il y a eu un second procès. Et en fait, dans ce second procès-là, où on a montré 19 minutes des 4 heures de vidéo, mais oui, ça a été condamné pour meurtre et à la prison à perpétuité. Et à date d'aujourd'hui, il est toujours incarcéré. Et si je peux me permettre, juste en terminant, il y a une ironie du sort. Parce que, mais oui, ça, en fait, a exprimé beaucoup de remords par rapport à ce qui s'est passé. Il a dit aux gens de ne jamais suivre ses traces et il est devenu végétarien.
0: Mais non, pas vrai.
1: T'as dit. Voilà!
0: Oh, wow, c'est le meilleur punch-out que j'ai jamais entendu. Wow! Hey Dan, un gros merci encore une fois, puis on se retrouve la semaine prochaine.
1: Yes, avec plaisir. Bye!
0: Salut, man!
2: Il est devenu végétarien.
0: Viande de la viande, ça m'écoeure.
2: I'm out. Bye-bye. Wow.
0: Aïe, aïe. OK, hey, on fait une... on fait une courte pause. Le Space Cast est avec vous jusqu'à 22h. Mais, je ne l'ai pas dit à Dan, là, mais observation comme ça, là, sur... parce que j'ai lu quand même pas mal sur Jeffrey Dahmer, puis le fait de manger le monde, là, ça... c'est pas la première fois que j'entends ça qu'un cannibale, quand il mange quelqu'un, il sent que la personne est avec elle pour toujours. Fucked up. Ouais, ta face de dégoût, je l'ai faite aussi, là, mais, ouais, mais j'ai été complètement éclipsé par le... Je suis rendu vegan. Ça vient de me chambouler un peu. On fait une petite pause, on revient, ce sera pas long.
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0: Le Spacecast vous accompagne jusqu'à 22h. Vous êtes en compagnie de moi-même, Jean-Francis Blais, et de Louis Gauvin, Violent Lou.
1: C'est moi.
0: C'est lui. Louis, on n'a pas le temps vraiment de faire des nouvelles, puis c'est pas vraiment ça qu'on va faire non plus.
1: Non,
0: mais...
1: est-ce qu'on a déjà eu le temps de faire des vraies nouvelles dans ce show?
0: Est-ce qu'on a eu l'intérêt de faire des nouvelles? Ça, c'est déjà arrivé.
1: On mais... s'ennuie des Blue Ball News.
0: Oui, hein, ouais, les Blue Ball News là, livrés avec un ton... avec un ton de même.
2: La MRC de la Jacques Cartier?
0: Tu vois, j'en ai une nouvelle. Une vraie nouvelle,
1: ben
0: même. Tu sais, puis le pire, c'est que je peux comprendre la rage. La rage. Parce que je t'ai déjà mentionné à quel point des fois j'ai de la misère à avoir mon café noir quand je vais au Tim. Pourtant, je comprends que c'est une commande très, très de base, là.
1: Ouais.
0: Café grand Tim glacé noir. Il y a des gens là-dedans qui se. Je viens de vous livrer carrément ce que je dis à la borne, là. Salut, c'est un grand Tim glacé noir.
1: Deux laits, deux sucres.
0: Puis des fois, ils disent « Ah, fait qu'avec pas de sucre. » Non, exact. Café, glace.
1: Noir.
0: Ouais, noir. Je dis ça. D'habitude, c'est, je te dirais, maintenant, là, ils sont sur une belle lancée, là. On dirait que on est à 60% 30. 60-30.
1: Okay.
0: C'est actuellement, là, dans 60-40.
1: Des fois, c'est au hasard. Ils disent, il y a du noir. On va y mettre... deux sucres.
0: Ah, on va y mettre deux sucres. Si ça reste noir, on va y mettre deux sucres. Il y a des gens, par exemple, qui n'ont pas la... Moi, écoute, je me dis, bon, ben, pas plus grave que ça, puis je le flush, puis c'est pas plus grave. Il y a des gens qui pognent la mort aux dents, même. Littéralement, quand leur café ou leur commande n'est pas comme ils le veulent.
1: Moi, j'ai déjà pogné les nerfs.
0: Ah ouais?
1: Pas pire. Je voulais... C'était dans le temps de la pandémie.
0: OK.
1: Puis moi, je prends tout le temps... Rap matin du travailleur, saucisse bacon.
0: OK.
1: Puis là, il n'y avait pas de bacon dans mon wrap. Puis je me doutais qu'il n'y avait pas de bacon dans mon wrap parce qu'il était très petit. Fait que direct, à commande à l'auto, j'y rouvre mon wrap d'en face. Puis là, je fais, ah, je m'en doutais, il n'y a pas de bacon.
0: Je m'en doutais.
1: Ah ouais, non, mais là, je lui dis, il n'y a pas de bacon. Puis elle dit, ah, ben, on peut rien faire. Je dis, ben là, payé pour saucisse et bacon.
0: On peut, là.
1: Il n'y a pas de bacon. Elle dit, ouais, mais qu'est-ce qui me fait dire que vous venez pas de le manger? Hey, épaisse.
0: J'étais là.
1: Je viens de te l'ouvrir d'en face. Oh. On est au service au volant!
0: T'as pas quitté les lieux, c'est ça?
1: Non, il est pas retourné. Non, je venais de payer, elle me le donne, puis j'ai le feeling, tu sais, elle m'avait pas encore donné ma limonade, là.
0: Ok, non, c'est ça.
1: Et, puis là, elle me dit non, je peux pas. Je vais aller en.
0: C'est une gobelle bacon à vitesse de la lumière.
1: Demoler d'un pot?
0: Ah ouais.
1: Parce qu'elle me dit, je peux pas le reprendre. Mais je veux pas que tu le reprennes.
0: Non.
1: Demoler d'un pot, ouais, je peux pas t'en faire d'autres. Je veux pas que tu m'en fasses d'autres, je veux juste que tu me donnes mon bacon pour lequel j'ai payé.
0: Y'a pas d'autre qui tient.
1: Puis, tu sais. En temps normal, pour du bacon, j'aurais pas pété une coche, mais là, c'était le nombre d'opportunités que je leur ai données de me donner mon bacon, puis leur refus catégorique de me donner ce pour quoi j'avais payé.
0: Moi, ça, là, c'est une des affaires. Je te comprends.
1: J'ai jamais autant sacré après quelqu'un de ma vie.
0: Me faire traiter au team comme si je demandais de quoi de complexe, comme « Hey, je vais te prendre un bout de l'hémisphère nord de la Lune », je refuse. Je refuse. C'est un café noir.
1: Moi, j'ai payé grand pour mon bacon.
0: Puis tu sais... j'arrive pas qu'une fantaisie de mon cru. Hey, ça ferait bien que vous ayez ça sur le. Chris, t'écris. Tim glacé, noir.
1: C'est la base.
0: T'écris. Traite-moi pas comme je te demandais une fantaisie, là, comme. Je vais te prendre une Tim glacé licorne.
1: Ça se peut pas que le lait vienne dedans déjà.
0: Non.
1: Faut que tu le rajoutes.
0: Non, je t'ai vu. Avec tes doigts de fille, là, je t'ai vu le bête. OK? Ce qu'on est en train de verbaliser, là, une dame du nom de Anita Grayson. 75 ans, l'a vécu aussi.
1: Elle a bâti le Canada.
0: Elle, oh oui, man. Oh oui, puis elle était pas d'avis, là, de... Puis le pire, c'est que, tristement, je sais pas c'est quoi qu'il y avait dans sa commande qui faisait pas son bonheur, mais c'était assez pour qu'elle soit au service au volant, puis qu'elle rentre dans le team, qu'elle se pogne avec un kid de 17 ans, au point où la gérante, la femme d'expérience d'un lieu, de 20 ans, viennent intervenir. Et dans les images de qui ont été récoltées par les caméras de surveillance, on voit Anita Grayson, notre dame de 75 ans, frappant la gérante au visage. Puis dans le punch, on voit pas ça. On n'a pas vu ça au gala de samedi passé, là, de Jake Paul. Elle y arrache une touffe de cheveux au passage. Puis on voit la motte partir avec.
1: Ah, ça aussi, j'ai déjà vu ça live.
0: Ah ouais?
1: Deux filles qui se battent dans le cours secondaire de l'école Lou Jobin.
0: Qui se battent avec une motte?
1: Puis, ben, en fait, il y en avait une qui était, mettons, de taille standard, puis il y en avait une qui était de taille plus.
0: Gorlock!
1: Ben, dis-toi, notre petit surnom, c'était Godzilla.
0: OK.
1: OK, puis Godzilla, elle avait ramassé l'autre par la motte.
0: Elle
1: doit
0: être contente que 8 ans plus tard, son surnom en ressorte à la radio.
1: Je pense pas qu'elle sait qu'on l'appelle demain.
0: OK. Ah, OK. Okay, mais... Ce qui est encore pire.
1: Mais là, peut-être qu'elle va reconnaître la situation.
0: La situation par rapport à ben, c'est moi. La fois que je me suis battu contre une allumette, ben, je suis donc le Godzilla de l'équation.
1: Elle l'avait pogné par la motte, par le top de la tête.
0: OK.
1: Puis elle l'a juste comme. Levé, là. Elle l'a lancé au bout de ses bras, mais les cheveux sont restés dans sa main. Puis l'autre fille, l'allumette, avait comme un bald spot en arrière.
0: Ah, une tonsure?
1: Ouais, man, ça a comme scalpé. C'est parti que la peau, c'était rouge, man. Ah!
0: Oh! Je vais faire une analyse, là, que je pensais jamais faire dans ma vie, mais cette fille-là, elle se plaquait trop les cheveux.
1: Ah ouais?
0: Je pense. Ça lui met les cheveux trop secs. C'est pas supposé casser de même.
1: Non, mais elle avait les cheveux frisés, elle. Le problème, c'est qu'elle s'est frisée trop.
0: Ah, peut-être trop, puis ça l'asséchait le cheveu.
1: Ben, je te dis, man, arraché.
0: Moi, je suis convaincu parce que, tu sais, Max.
1: La motte.
0: Je regarde Max actuellement, il est dans le lounge, il se tire ses cheveux. On ne parle pas qu'il y a une motte, là.
1: C'est
0: soudé au cuir chevelu, ces cheveux-là.
1: Ah,
0: là.
1: Mais je te dis que quand tu fais le vol plané, là, puis de la manière que ça a été fait, là, tu sais, pogne-moi une petite motte de cheveux ici, puis tire-moi dans les heures. D'après moi, ça arrache. Je te dis, la fille, elle a volé, man. elle a été ragdoll.
0: Okay.
1: C'est ça le mot, man.
0: Ragdoll.
1: Tout ça entouré de gens. 40 élèves qui crient
0: puis
1: qui encouragent.
0: Ah ouais, puis qui aiment le moment, ouais, ouais. Fait qu'il se passe ça dans le team. Retour à notre team.
1: Oui.
0: Grayson la frappe au visage, arrache une touffe de cheveux. Après l'altercation, il y a la poussière qui retombe. Et Anita s'en va s'asseoir dans la salle à manger. Tout le monde recommence à travailler. Tu sais, la police n'a pas été appelée rien. Pas encore.
1: Un petit mordi.
0: Pac, toi! Anita tombe à terre.
1: Hein?
0: Mais là, il est
1: out
0: plus...
1: Elle est en train de manger.
0: Elle est plus partout dans le cadre d'un combat. Là. Anita, ce qu'elle avait oublié de mentionner, c'est qu'elle avait une condition d'insuffisance cardiaque. Bang, man. Elle est morte dans le team. Elle a pété du cœur.
1: Karma!
0: Karma!
1: Bitch!
0: Puis après ça, t'as la fille d'Anita qui arrive dans l'histoire pour dire « Hey, vos employés là, l'ont effrayée à mort. Ils ont attaqué ma mère. » Puis, ils ont terrifié. Ma mère, elle en est morte. Elle en a pété du cœur.
1: Est-ce qu'ils ont vu les caméras?
0: C'est à ce moment-là que la police a fait « Hey, désolé, Anita Junior, on a les images où on voit votre mère rentrer comme une bully puis arracher une touffe.
1: Ouais, » on se rend compte que finalement, c'était peut-être Anita le problème.
0: C'était peut-être Anita le problème, hein, qui était en mode « Power Karen, j'arrache des cheveux. »
1: C'est le karma, man.
0: C'est le karma, man, mais c'est une histoire typiquement team. Il se passe souvent des histoires fucked up dans les teams. Je me souviendrai toujours, c'est au début de la pandémie, histoire réelle, je pense, ouais, ça doit être d'un team du Canada. La madame veut avoir accès au petit coin. La madame qui est derrière la caisse lui dit non, c'est la pandémie. Je sais pas en quoi ça ne permet pas de pouvoir aller chier, mais c'est la pandémie. La madame a fait en loin, elle drop ses culottes, elle pond ses œufs en face de la caisse et déjà là, ça aurait pu quand même être un assez. Tu sais, comme pour le commun des mortels, c'est comme, OK, voilà, mission accomplie, check. Elle prend ses petits œufs puis elle les garoche à la caissière. À l'époque où il n'y avait pas encore de plexiglas. Parce que c'est arrivé après dans notre psychose collective.
1: J'adore tout de ce monde-là. Il ouais. Hey, faut avoir du chien en maudit pour faire ça.
0: Hey, mais hein?
1: Hey, moi, je vais toujours me rappeler au primaire. Et je sais pas, man, ça me sort les anecdotes une après l'autre. Là.
0: mais... Toute l'intimidation.
1: Non, mais un gars qui... On était dans un cours de musique, je me rappelle très bien. On avait une remplaçante. Puis cette remplaçante-là, c'était un peu la... Tu sais...
0: Très belle de bouc.
1: Ouais, non, mais ici, ça va être l'armée, là.
0: Ah ouais, OK.
1: Ouais, ouais.
0: T'as un cours de musique, ça a la place.
1: Le petit gars, il avait demandé d'aller aux toilettes. Puis là, il dit comme oui une fois, puis il va pisser, il revient. Puis là, il demande d'aller aux toilettes une deuxième fois, puis elle dit non. Tu vas pas aux toilettes, tu viens d'y aller.
0: OK.
1: Puis lui, il dit, ben j'ai encore envie de pisser. Puis elle dit non, tu vas pas. Puis il dit, ben si je peux pas y aller, je vais pisser à mes culottes. Elle dit non, tu y vas pas. Il dit, ah ouais, parfait, il se vire d'abord, baisse ses culottes, commence à pisser dans le coin de la classe, mon
0: Let's go, monsieur.
1: La prof criait après, savait pas quoi faire.
0: C'est du génie.
1: Ouais. Continuait de pisser du haut de sa cinquième année. Genre.
0: À une échelle moins voyeur que ça, j'ai déjà un peu fait ça. Moi, écoute, je m'en souviendrai toujours. Je pense que c'était en maternelle première année, je pense. La prof était un peu de même. Là. Je me souviens de son nom, je vais faire attention. Là. Puis à quel point c'est vrai, cette histoire-là. Puis elle me faisait chier. Tout le temps, ce prof de musique-là. Puis, parce qu'elle, la flûte à bec puis le xylophone, c'est donc important.
1: Ouais, c'est
0: je demande, madame, peux-tu aller moucher, s'il vous plaît? Peux-tu aller moucher? Non, tu vas pas. Ah ouais? je me suis... Man. Puis tu vas me dire, c'est toi le cave, là? Puis oui. Puis j'ai regardé dans les yeux, puis je me suis... J'ai expulsé de mes narines tout ce mucus collecté depuis... Puis moi, j'étais un grand timide, fait que pour que je prenne mon mal, je lève ma main, demander d'aller me moucher, c'est que j'avais pilé sur mes petites limites à moi, puis je me suis mouché sur moi-même en la regardant dans les yeux, elle a fait, ben, vas-y! Et j'ai gagné.
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0: Je sais pas si on est dans l'ordre du possible. Mais il y a quelques années, les Remparts et les Capitales avaient remporté leur championnat distinctif. Puis on disait Québec, ville de champion.
1: Et le Rouge et Or.
0: Et le Rouge et Or, voilà. Mais il semblait aussi qu'il y en avait trois.
1: C'est... La triple couronne.
0: Ouais, la triple couronne. Puis on disait, ouais, Québec, ville de champion, nanana. Est-ce que on peut le faire avec le hockey?
1: À Montréal.
0: À Montréal. Parce que là, là, les femmes, l'équipe, la victoire.
1: Ils ont eu la victoire.
0: Ils ont eu la victoire, mais vraiment, genre, la victoire totale, jusqu'au bout.
1: La grosse victoire.
0: Ils viennent de remporter la Coupe Walter.
1: Hey, woo!
0: Qui est bravo aux filles Marie-Philippe Poulin, qui fait partie de cette équipe-là, qui est en grande émotion. Je pense que c'est la première fois. En fait, oui, pas je pense, c'est la première fois, parce que j'ai fait des recherches. La Coupe Walter, là, c'est en l'hommage de Mark et Kimbra Walter, qui sont des cofondateurs de la création de la LPHF, la Ligue de hockey féminin. Tu vois, là, elle fait son entrée sur la patinoire, la Coupe Walter, actuellement.
1: Ah.
0: Et dans les années précédentes, là, t'as Minnesota qui se sont pognés contre Boston. Minnesota l'avait remporté. Ensuite de ça, l'année passée, Minnesota l'ont encore remporté contre le Charge d'Ottawa. Et c'est cette année que le Victoire, la Victoire, pas le,
1: La victoire.
0: Est-ce tu baveux, hein? On masculinise même les noms d'équipes de hockey féminin.
1: c'est un nom féminin.
0: Ouais, là, ouais, c'est une victoire, nous, c'est le victoire.
1: Un victoire.
0: Un victoire, hey, bel job.
1: C'est une équipe.
0: Hey. Hey, vous avez gagné votre trophée, là. C'est
1: un,
0: cute.
1: Non? Une équipe, un victoire, une bus.
0: Yes. Hey. Fait que c'est ça. Ils viennent de l'emporter. Félicitations aux filles. Mais est-ce que on pourrait avoir un doublé? Est-ce que le Canadien pourrait l'emporter et gagner la Coupe Stanley et avoir Montréal ville championne? Ce qui est vraiment pas ce qui nous résonne en tête quand on pense à Montréal au premier regard, là, mais...
1: Ouais, quand tu penses à hockey, oui.
0: Ouais, quand tu penses à hockey plus, là, mais
1: le reste...
0: pour le reste, il n'y a rien d'autre qui est champion à Montréal. Ça, je pense qu'on s'entend là-dessus.
1: Champion de la manifestation.
0: Ah oui, oui.
1: Champion du wokisme, champion de la
0: cochonnerie, ben oui.
1: Champion du remplacement.
0: Oui, de... Et puis ça, d'ailleurs, là... Oh, on en reparlera un autre jour. Anyway. Parce que, non, mais de dire, oh, l'immigration de remplacement, blablabla, c'est une affaire conspirationniste. Quand vous lisez les documents de l'ONU, puis en fin de semaine, là, j'ai retombé là-dedans, je lisais un peu, puis l'ONU, dans leur document, appelle ça une immigration de remplacement.
1: Bon.
0: C'est juste factuel, là.
1: Voilà.
0: Anyway.
1: Mic drop.
0: Mic drop sur ceci, c'est le chum Max Lacasse qui s'installe au courant des prochaines minutes. 88-670-9098, c'est un rendez-vous pour le... En fait, c'est le numéro pour le rejoindre. Puis nous autres, c'est un rendez-vous à compter de 19h demain. À ma maoulé à vous. Bye-bye.
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0: Mesdames et messieurs, diffusé en direct de Québec. Sur Grande Allée, le Spacecast, une présentation de Radio X. À l'animation, à l'idéation et à la production, Jean-Francis Blais. À la co-animation, à la recherche, à l'idéation et à la production, Louis Gauvin. À la promotion nationale, Olivier Niquet. À l'inspiration en continu, Napoléon Bonaparte. Au soutien technique, tout bonnet de type double D. Que vous ayez vraiment aimé ou détesté ce que vous avez entendu aujourd'hui, parlez du Spacecast à un ami. Et surtout, à Mamaoulé à vous.
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14: Here is the news. Sondage léger, publié dans le Journal de Québec ce matin, qui donne une avance au Parti québécois de Paul Saint-Pierre Plamondon, qui recueille 30 % des intentions de vote devant les libéraux de Charles Milliard, qui obtiennent 28 % C'est suivi en troisième place de Christine Fréchette, qui fait bouger l'aiguille pour la CAQ, qui remonte à 22 % des conservateurs de Duhem à 11 % et Québec solidaire, qui périclite à 8 % Si des élections avaient lieu demain matin, c'est un gouvernement péquiste, peut-être même majoritaire, qui serait élu. La Ville de Québec termine l'année 2025 avec un surplus spectaculaire de 77,8 millions de dollars. Grâce au boom immobilier, les droits de mutation ont rapporté 48,5 millions de dollars de plus que prévu. Résultat, la Ville est assise sur un bas de laine total de 149 millions. Face aux critiques, le maire Bruno Marchand défend fermement sa prudence budgétaire. Pas question de baisser les taxes. On taxe trop, affirme plutôt le chef de l'opposition Stéphane Lachance, déplorant ce refus d'alléger le fardeau des citoyens.
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8: Quand on voit un homme en talons hauts, on dit « C'est pas ce genre d'homme-là qui va nous protéger ». Je suis-tu la seule à constater que si on est en danger, c'est principalement à cause des hommes? Et quand je suis principalement en présence d'hommes, je ne me sens pas en sécurité. Et que techniquement, un homme en talons hauts pourrait me faire sentir plus en sécurité qu'un homme pas en talons hauts. C'était juste un constat.
9: Hey, salut Max. Je sais que ton show il commence bientôt, fait que tu vas faire ça court. Je voulais juste te dire...

Messieurs, bienvenue au Fight Club. La première règle du Fight Club est, il est interdit de parler du Fight Club. Fight Club.

0: Bon, on est là. Les filles sont étendues sur la glace. La victoire vient de remporter son trophée dans sa ligue à elle. Bravo à vous, mademoiselle. Marie-Philippe, tout sourire. Bonsoir à tous mes camarades. 22-04. Max Lacoste, je suis moi. Vous êtes vous? Êtes-vous vous ce soir? Comment vous vous sentez en ce mercredi? Peu importe. Moi, je vous souhaite la bienvenue dans votre Last Call. C'est votre show. Et ce soir, on parle de bouffe. Avez-vous envie de parler de nourriture? Qu'est-ce qu'il y a dans votre assiette ces temps-ci? Je vous explique ça dans deux temps, trois mots. Le temps de vous dire que le numéro de téléphone pour me rejoindre dans le stud, c'est le 418-670-9098. J'ai une, deux lignes de libre à l'heure actuelle. Le show commence. Vous pouvez réserver votre spot. SMS texto avec les petits pouces par votre écran. Ça fonctionne aussi. C'est le même numéro, 418-670-9098. Le carnaval!
1: Oui, je le veux. Fais-moi l'amour et fais-le bien.
0: Qu'est-ce que vous faites live? C'est ce que je veux voir. Vous prenez ça en photo, puis vous m'envoyez ça sur la messagerie. Et moi, je commente par la suite. C'est notre petit rituel d'émission, si vous venez d'arriver dans la tribu. Je réitère en début de show, là. C'est aussi un petit rituel que j'ai. Je veux vous voir. Je veux vous voir. Je suis dans mon vibe. Frédéric. Comment il s'appelle déjà? Frédéric Lachance Bourgoin. Avez-vous vu ça? L'histoire de Dingo, du voyeur en série. Le dude espionnait des filles d'un châssis, finissait par rentrer chez les filles, volait leurs bobettes, puis allait se varger avec les bobettes. Hein, ouais, hein? Y a pas juste des vidanges de dépotoir, faut croire.
1: Si vous vous en souvenez pas.
0: Là, voici le numéro de téléphone. Vous pouvez l'écrire sur votre frigidaire. Avez-vous des genres de pads aimantés avec des crayons feutres sur votre frigidaire, comme à la bonne vieille époque? On a plus ça. C'est qu'on prend tout en termes de notes sur notre téléphone. En tout cas, j'ai encore des post-it à la maison. Ma blonde est une amatrice de post-it, fait que ça jonche à peu près toutes les tables et les surfaces de l'appart. Mais on vient quand même par trouver le bout de prendre ça sur nos téléphones, des notes. Maudite technologie. En attendant que vos chefs-d'œuvre rentrent, et ça commence déjà à rentrer sur la messagerie. Météo, à quoi ça ressemble pour cette nuit? On prévoit un minimum de 3. Ça va pas descendre en bas de 3. Et présentement, downtown, Québec, c'est 12 degrés. Donc, c'est froid, mais c'est pas si pire que ça. Aujourd'hui, il a fait beau. Ah, il a fait beau en torieux. Assez pour que... Puis d'ailleurs, c'est pas la question de la soirée, mais avez-vous un air climatisé à la maison? Thermopompe, peut-être. Je pense qu'il y a beaucoup de monde qui ont adopté pour cette solution facile et efficace. Moi, je suis encore pogné avec les boîtes de vent. Les boîtes de vent à froid, là, que tu prends de la remise... pour aller mettre ça dans ton châssis comme un gros perdant. Et poser ça aujourd'hui. C'est super le fun. Mets du tape dans les vitres. On dirait que je suis en train de moto-cambrioler au deuxième. À ne pas faire! À ne pas faire. Mais c'est malade. Hein? Je pensais à ça. Puis j'étais devant la boîte tantôt, la boîte avant, comme j'aime.

0: appeler, puis pèse sur un bouton, pip! Puis là, il y a du vent froid. Puis là, ta pièce se retrouve en ambiance de morgue. C'est pété quand on pense à ça, hein? Ça, je parlais des écrans. L'air climatisé, à ne pas sous-estimer. Quelle technologie incroyable dans nos vies, surtout l'été au Québec. Avec le réchauffement climatique qui fait comme plus 32 000, c'est vraiment tough de vivre ici. Qu'est-ce que vous faites live? Le carnaval. Sautons dans nos moutons. On va débuter avec Félix Lapointe, qui lui est pas sur un mouton, mais il est plutôt dans une pièce. Ça semble être un chalet. Il est en mode rénovation, c'est ce qu'il me dit. Il y a une petite nomenclature avec son message. Pourquoi je dis que ça a l'air d'un chalet? Parce que c'est des murs qui sont faits en latte de bois. Clairement, c'est soit une vieille maison ou une maison moderne de quelqu'un qui avait pas beaucoup de goût ou qui aimait beaucoup, beaucoup le bois, et ou un chalet. J'opte pour la dernière option. Moi, j'aime bien le bois. Ça sent bon. Tu sais, quand tu rentres dans une maison qui a du bois partout et que tu confonds les planchers avec les murs et le plafond, mais sent bien dans ce genre de pièce-là. On dirait que tout est à sa place. Il n'y a rien qui dépasse. Tout est pareil. Ça inspire le calme. C'est la zénitude qu'on appelle. Je suis sûr que ça a été étudié ça, dans certains pays scandinaves. On les aime bien, les pays scandinaves. Ici, peut-être plus en Asie. Autre photo. Salutations à toi, mon vieux. Mon vieux est à la mop. T'es en train de mopper un bureau. Je pourrais pas vous dire à quoi ressemble le bureau, mais je vois une imprimante, des bureaux, tout ce qu'il y a de plus conventionnel. Ça a l'air peut-être d'un bureau de la fonction publique. Ça ressemble à ça, un genre de bureau gouvernemental laid. Tous les bureaux, ça ressemble. Hein? Ça ferait une bonne série, une genre de série psychotique. Là. Tu droppes quelqu'un dans un bureau. En fait, Severance, ils l'ont fait. Ça a déjà été inventé, excusez. J'étais en train de faire de la réminiscence sans trop m'en rendre compte. Avez-vous vu Severance, série dispo sur Apple TV où les gens punchent au travail, puis quand ils sortent du travail, ils se souviennent plus de ce qu'ils faisaient à job. Ils ont comme deux vies séparées, leur vie personnelle puis leur vie au travail. Puis le bureau, c'est un bureau qui est complètement fucked up, mais t'oublies complètement t'es où quand t'es dans le bureau. C'est le but de l'émission. Puis on pourrait, par extension, dire que tu rentres dans n'importe quel bureau au Québec, ils se ressemblent tous. Juste dans le bureau, tu pourrais jamais dire t'es où au Québec. Quelque chose de bizarre là-dedans. On aime ça, les modèles, que tout est pareil. Vive le Québec libre, qu'ils disent. En terminant, écoute, une petite dernière ici. À l'intérieur de... Je sais pas c'est quoi. Ça a l'air d'être un tracteur. T'es en train de souffler des affaires. C'est marqué 648 km/h sur le cadran. J'imagine qu'il va pas à cette vitesse-là. Ça doit être une affaire de rotation de moteur. Mais je connais pas assez ça. Moi, les seuls moteurs que je connais, c'est ceux que dingue le dos de ma blonde. OK. Je m'excuse pour ça. Là. Hein? Des fois, ça va vite dans ma tête, puis j'analyse pas assez ce que je dis avant de le dire. Dans tous les cas, merci d'être là. C'est bien le fun de vous savoir à l'écoute à soir. À soir, de quoi on jase? On jase de bouffe. On va revenir dans le sujet, là. C'est assez niaiserie. Je vous propose qu'on parle d'alimentation, un sujet qu'on n'a pas beaucoup abordé le soir. On a parlé de poids. Avez-vous déjà eu des problèmes de poids? C'était la question de l'émission. Doit faire 2-3 semaines de ça. Mais j'aimerais ça qu'on parle de ce qu'il y a dans votre assiette à soir, de ce que vous mangez, parce que vraisemblablement, pour rester en vie, il faut respirer, boire et surtout manger. C'est comme indissociable de notre survie sur Terre. Fait que la question, je vous la pose ainsi. Pensez-vous que vous avez une bonne alimentation? C'est une question au sens large. J'ai envie de savoir comment vous voyez ce que vous mangez. Avez-vous l'impression que vous avez une diète équilibrée? Parce qu'il y a 2 millions de milliards, il y a des trillions de façons de voir l'alimentation. Avez-vous une diète spéciale? Êtes-vous végétarien? Êtes-vous végétalien? Ou peut-être végé, je mange rien, sauf du tofu, ça existe aussi. J'étais ça pendant longtemps, moi, végé, je mange rien. J'étais pas végétarien ni végétalien, mais c'était difficile. En vieillissant, on développe ses goûts. Peut-être que vous êtes keto, uniquement carnivore. Peut-être que vous mangez juste des beans, je sais pas. Ou juste des prats pour développer vos muscles. À vous de me le dire. Il y a autant de façons de voir l'alimentation qu'il y a de recettes, là, finalement. C'est complètement capoté. Puis moi, plus je me rends compte que je vieillis, plus... Je réalise que le vieux dicton qui disait « on est ce qu'on mange », c'est hyper cliché, là. C'est sorti tout droit d'un biscuit chinois, est vrai. C'est tout à fait vrai, ça. Tu sais, quand t'es jeune, je m'en vais quelque part avec ça, là, vous allez comprendre où est-ce que je m'en vais. Tu sais, quand t'es jeune, Tu peux te claquer un pad thaï, extra saucisse, avec 6 hot dogs sur le side, 7 Main West, puis un sac de Taritos, puis tout va bien. Il n'y en a pas de problème. Ton métabolisme est comme une F1 quand t'es jeune. Puis là, tu vieillis, le temps passe, puis tu te retrouves avec l'estomac comme une Lada. Tu rates le ballonné sans même avoir mangé de ballonné. Tu fais rien que penser au ballonné, tu le rates déjà. Avez-vous l'impression d'avoir une bonne alimentation? Je vous pose la question parce que, un, je la trouve intéressante, elle nous concerne toutes. Deux, ça serait le fun qu'on se donne, je sais pas, des pistes de réflexion, des idées de menu. Moi, ça pourrait m'aider personnellement parce que honnêtement, c'est dégueulasse. Mon alimentation en ce moment, elle est digne d'un adolescent, justement, un prépubère. Et trois, ma troisième raison, et la dernière, il y a un nouveau portrait de l'alimentation des Québécois qui vient de sortir. Ça a été publié lundi par Nutri-Québec. Nutri-Québec, c'est nouveau, mais ça fait quand même une couple d'années qu'ils opèrent. C'est capoté ce qu'ils font, c'est assez incroyable. Eux autres, c'est des chercheurs de l'Université Laval qui ont interrogé 7000 personnes, qui eux-mêmes, les 7000 personnes, ont rapporté plus de 26 000 repas au total, sur des années. Fait qu'on se retrouve aujourd'hui avec une espèce de portrait qui est très inédit de ce que les Québécois mangent au quotidien. Ça m'a fait capoter quand j'ai checké ça. C'est sûr qu'il n'y a pas des données sur tout, mais les données qui sont présentes dans le rapport amènent à la réflexion. Ça m'a amené à cogiter. 60%, selon l'étude, des sucres libres consommés par les Québécois proviennent des produits sucrés comme les bonbons, le sac de petits vers de terre que tu manges une fois ou deux jours. Tu arrives dans le dep, tu mets du gaz, t'en prends un, ça compte. Le chocolat, les pâtisseries, les boissons sucrées. Et là-dedans, on inclut aussi le jus de fruits, qu'il soit fait de concentré ou non. Les sucres libres, finalement, c'est tout ce qui est sucre ajouté par l'industrie. Ce qui est ajouté artificiellement dans un produit. Ça veut dire que 60% des sucres qui sont consommés, c'est des sucres qui sont inventés, qui sont mis dans des produits industrialisés. Puis je capotais quand je lisais ça, parce que je me disais, hey, c'est fou là, sur l'appareil de santé publique, le poids que ça peut amener à long terme, il est grand. Consommer des sucres de même, on s'en rend peut-être pas compte au quotidien, mais ça contribue à la prise de poids, aux caries, évidemment, à acheter 18 chalets à ton dentiste, tu l'aides. Il arrive en Porsche, tranquille. Il arrive d'un de ses 18 chalets. Il vient de réparer une carie pour 1004. Capoté dentiste, hein? Ça développe aussi le diabète de type 2. Enfin, ça peut t'amener à en développer un puis toutes sortes d'autres maladies. Puis ça me fait capoter parce qu'on n'en parle pas beaucoup de ces affaires-là. Vous autres, êtes-vous conscients du sucre que vous mangez ou vous êtes juste dans le déni ou sur le pilote automatique peut-être? Vous prenez de quoi, vous le mangez, vous pensez pas trop. Ça a l'air aussi qu'on mange beaucoup de sel, selon l'étude. 50% de notre consommation de sel quotidienne viendrait des sauces. Quelle sauce? Elle sait pas. C'est pas marqué dans l'étude. Peut-être une sauce béchamel, sauce rosée, sauce bolognaise, peu importe. Ça viendrait aussi des assaisonnements, du pain puis du fromage. Donc, 50% de notre apport quotidien en sel, selon l'étude, viendrait de ces produits-là. Ce qui est correct. Le fruit le plus consommé au Québec, c'est absurde ça, c'est les petits fruits. Les mûres, les framboises, les myrtilles, toutes ces patentes-là. Et la banane. Pensez à ça deux secondes. Le deuxième fruit le plus consommé au Québec, c'est la banane. En pousse pas de banane ici, là. La mondialisation, fou raide. Le légume le plus mangé, l'oignon. Me fait rire quand j'ai lu ça tantôt. L'oignon, c'est le légume le plus mangé. Évidemment, quand tu prends le temps de réfléchir à ça, c'est parce qu'il y en a partout, là, des oignons dans à peu près toutes les recettes. Suivi d'après par la tomate et la carotte. Là, vous vous dites sûrement, hey, « Max, tu t'en vas avec ces affaires-là. » C'est parce que l'affaire, c'est que je pense qu'il y a beaucoup de gens qui pensent pas vraiment à ce qu'ils mangent. vont à l'épicerie, magasinent selon les spéciaux, selon ce que leur portefeuille leur permet. Puis rendu là, si c'est santé ou non, si ça nuit ou non à leur santé, c'est secondaire. Faites-vous partie de ça. Puis en plus, aujourd'hui, on vit dans un monde où, c'est pas inclus dans l'étude, là, je déplore ça. Méchant du Québec, vous avez mal fait votre job. On vit dans un monde où, avec Uber, Skip, DoorDash, c'est facile plus que jamais de manger de la scrap. Ça, je pense que c'est un problème. Parce qu'il y a beaucoup de monde qui sont pognés dans ce problème-là, d'après ce que je vois autour de moi. Du monde qui mange du fast-food way trop souvent parce que ça rend accro, ces affaires-là. Je sais pas ce qu'ils mettent dans les burgers du McDo, mais des fois, j'ai l'impression qu'ils mettent du crack. Puis secondo, l'accessibilité avec les applications, comme je viens de le dire. T'es seul chez vous ou t'es avec ta douche, peu importe. Dans le divan, t'écoutes une série. En trois clics, tu peux avoir une poutine puis un cheese qui est livré directement à ta porte par la en genre 15 minutes. Est-ce que ça nuit à votre alimentation? Êtes-vous tombé là-dedans? Le numéro de téléphone pour me rejoindre dans le studio, c'est le 418-670-9098. Comment vous gérez votre alimentation? Y pensez-vous? Les calories, capotez-vous avec ça? Comme je le disais, êtes-vous conscient de ce que vous mangez? Faites-vous un effort ou vous vous en sacrez comme l'an 40? Je disais une couple d'affaires tantôt, ben, je suis pas un expert. Fait que on est vraiment en mode de défrichage de terrain. Je disais une affaire tantôt où il y avait des nutritionnistes qui se positionnaient là, dans une espèce de podcast sur l'alimentation en général, puis toutes les nutritionnistes s'entendaient pour dire que c'est l'affaire la plus importante dans notre vie. Pourtant, c'est l'affaire de laquelle beaucoup de gens se soucient à peu près pas. On mange ce qui vient sur le bord de notre table, ce qui est accessible bien souvent à portée de main. Tu sais, la nourriture, ça a plusieurs... Ça nous sert de plusieurs façons. C'est à la fois un régulateur, c'est notre gaz, c'est notre essence. C'est un peu aussi... Puis ça va faire mal, là, à ceux qui sont dans le déni, comme moi. Là. C'est un peu le reflet de notre hygiène de vie, finalement. Là. Ce que vous ingérez, ce que vous vous mettez dans le bedon, ce qui vous passe par le gurgueton, ça représente un peu quel genre de personne que vous êtes. Si vous mangez tout le temps de la scrap, pas en train de dire que vous êtes de la scrap, mais probablement que vous allez avoir la santé qui va aller avec. Comprenez ce que je veux dire? Ça joue ton mot, là, aussi. Ça joue ton stress. Une bonne alimentation... Selon les nutritionnistes. Ça va te garder en santé, une mauvaise, ça va te rendre malade. C'est assez logique. Juste avant d'aller en ligne, au 88-670-9098, merci à ceux qui sont en attente. Ce sera pas bien long, je m'en viens vers vous. Sur une vie normale, les recherches démontrent qu'un humain normal va manger pas loin de 90 000 repas. Mettons qu'il crève pas à 26, là. Puis ça... D'après les calculs que les chercheurs ont fait, ça représente 60 tonnes de nourriture. Fait que définitivement que c'est la pierre angulaire de nos vies. Mais j'ai l'impression qu'on sait, on sait pas ce qu'on fait, tant que ça. À moins que vous me prouviez le contraire à soir. Il y a tellement d'informations sur quoi faire puis ne pas faire. Puis là, quand tu trouves de quoi, tu trouves inévitablement une autre information qui contredit ce que tu viens de trouver. La meilleure diète, c'est la diète keto. Oui, mais faut être végétalien, sauver les animaux, c'est meilleur pour toi. Mange plus de légumes, pas assez de viande. Mange pas de poulet trop souvent si t'en manges. Alterne avec du porc. Il y a 1 million d'affaires en termes d'informations. Vous autres, comment vous voyez ça? Je veux vous entendre. La question, je la réitère. Pensez-vous que vous avez une bonne alimentation? 418-670-9098. C'est le numéro pour me rejoindre dans le stud. Premier appel de la soirée. Bonsoir. À qui je parle?
1: Hey, bonsoir, Max et la tribune téléphonique.
0: Bonsoir. Comment ça va?
1: Ah, ça va très bien.
0: Comment tu t'appelles?
1: J'aime ton sujet.
0: Ben merci. Formidable. Très heureux de l'entendre. Comment tu t'appelles?
1: Ah, moi, c'est Rick.
0: Rick?
1: Ouais.
0: All right, man. Si tu fais de bonsoir, mon Rick...
1: Ben, moi, j'écoutais un petit peu toute la soirée avec Wallet en direct jusqu'à toi, puis avec le Spacecast.
0: Malade,
1: man. Le but de la conversation, c'est deviens ce que tu manges.
0: Est-ce que tu crois à ça?
1: Ah, j'ai... On nous présente tellement de trucs. Un jour, la margarine orange, était pas bonne. Un jour, la margarine jaune était meilleure. Un jour, la margarine blanche était encore mieux. Puis à un moment donné, on a tout reviré ça, puis on nous a dit, ah, finalement, mangez donc ce que vous voulez, ici.
0: C'est totalement raison, là. Puis ça vient mettre de l'emphase sur ce que je disais précédemment. Il y a tout et son contraire au rayon des informations sur comment bien manger. C'est vraiment difficile de se retrouver. Surtout quand, à la base, le guide alimentaire a été créé par des lobbies, puis on nous a enfoncé des affaires dans le fond de la tête en nous disant que c'était ça qu'il fallait faire pendant longtemps, comme le petit déjeuner, ça peut être un exemple. Finalement, ben, on se retrouve perdu au fil du temps là-dedans. On sait comme pas quoi faire. Comment tu traites ça, toi, Rick?
1: Ouais, tellement. À un moment donné, on nous a dit que les œufs, c'était pas si tant bon. Puis à un moment donné, le lait, c'est pas super non plus, là. Faites attention, buvez moins de lait, buvez plus de lait. Ou c'était comme un esti de contrôle des lobbies encore. Excuse-moi, je sacre.
0: Pas de stress, man. Une fois de temps en temps, ça va.
1: Ouais, mais c'est pas contre vous autres, là. C'est contre
0: le sujet.
1: Système. Ouais, le sujet puis le système. Ben, c'est ça que je voulais dire. À un moment donné, on nous a dit les œufs, c'est pas bon. Mangez-en pas trop. Mais les œufs, c'est quand même très bon. Mangez-en plus. Et puis le lait. Le lait aussi, on y a fait la passe du coyote à l'étrangler dans un collet. Puis là, ben, vous en faites trop, là. Il faut couper les quotas. Vous êtes un petit peu trop productif. Faudrait pas avoir trop de vaches dans vos fermes et tout.
0: Exact. Puis, écoute, les exemples que tu donnes sont excellents. Prenons aussi la viande rouge. On nous a dit pendant longtemps que manger trop de viande rouge, ça pouvait donner le cancer. Des vers aussi, man. Tu sais, il y a des gens qui vivent leur vie sur une diète carnivore, qui mangent à peu près juste ça, puis mettons des œufs. La diète keto en est un bon exemple. C'est une diète qui est basée sur le gras. D'après ce que j'en comprends, je suis pas un expert en la chose. Si vous avez une opinion contraire, je suis curieux de vous entendre. 88-670-9098. Mais c'est tough de se retrouver quand on n'a pas de background en nutrition. Puis ça, tu sais, on parlait de ça à midi avec JC Pipat. T'as écouté le show, tu disais tantôt, on parlait des cours de politique qui devraient être offerts à l'école. Comment ça, on n'a pas de cours sur la nutrition? Puis, écoute, là, tu vas me dire, c'est peut-être les parents qui devraient enseigner ça, puis pas nécessairement à l'école. L'instruction, l'enseignement, il y a deux affaires différentes. C'est deux choses différentes. Mais, tu sais, comment ça, on n'est pas plus au courant de ce qui est bon? C'est-tu parce que c'est tellement relatif qu'il n'y a pas grand-chose d'autre à dire de plus que ce qui est déjà partout sur la place publique? Qu'est-ce que t'en penses?
1: Moi, qu'est-ce que j'en pense, c'est que c'est un système qui nous contrôle, un peu comme une matrice, qui nous dit fais ci, fais ça, mais ne fais pas ci et ne fais pas ça. Tout dépendant l'état des vents, si ça penche à gauche ou à droite, on ira dans cette direction. Cependant, pour en revenir à ce que tu disais avec Jean-Claude et Patricia, c'est quoi que tu disais?
0: On parlait des cours de politique à l'école, puis je faisais le parallèle. Est-ce qu'on devrait avoir aussi peut-être des cours de nutrition, tu sais, juste pour avoir une base bien s'alimenter, ou ce serait le rôle des parents de nous transmettre ça?
1: Ah, c'est exactement ça que je veux que tu me répondes. C'est exactement ça. À un moment donné, là, il faut que les parents s'engagent. Je veux dire, comme c'est pas juste fourrer, pondre, puis des bébés comme on fait des puces de lit. Il faut s'en occuper de nos enfants, puis il faut en prendre soin. Moi, c'est plutôt ça, mon opinion de la vie.
0: Ben, c'est une excellente opinion, je pense. Toi, ton alimentation, Rick, elle ressemble à quoi?
1: Ah, j'aime beaucoup le thon en canne.
0: Le thon en canne?
1: Ben oui, je le sais. Ben, il n'est pas cher. Puis un thon avec une coupe de spaghettis de marque Tradition, puis peu importe, là. Le plus cheap possible, mais ça me remplit le bedon puis je peux dormir tranquille sans gargouiller.
0: OK. Ben, tu vois, tu amènes la conversation ailleurs dans un angle qui est hyper intéressant puis je pense qu'il est intrinsèquement lié à notre sujet de la soirée. Toi, ton alimentation est basée avant tout sur le prix de ton épicerie.
1: Exactement, oui, en effet.
0: Oui. Ah oui. Je pense qu'il y a beaucoup de gens qui sont dans ta situation. Moi aussi, le premier.
1: On
0: n'a pas le choix, là, ça coûte tellement cher.
1: comprends. Je suis pas le seul, là. Je veux dire, comme j'ai été faire l'épicerie justement hier. Mm-hmm. Puis je faisais les rangées. Puis je regardais les prix. Puis je me disais, ah, ouais, un rabais. 1,39 versus 4,99 une canne de thon. Qu'est-ce que tu penses que je vais prendre? Ben, 1,99. Mais je me demande si ce thon-là n'est pas intoxiqué avec du mercure, tandis que celui à 4,99 est plus pur. Voilà le rayon des produits biologiques, tout ce qu'on vous fait croire, peut-être que c'est mieux entretenu.
0: Ouais, mais ça, c'est intéressant aussi. On a une confiance hein, envers les produits qu'on achète. Le système, en fait, alimentaire est basé sur la confiance qu'on a puis sur les poursuites aussi là, qui peuvent émaner d'un produit qui est périmé ou infecté ou qui est juste mauvais, là, finalement. Mais tu sais, on a une confiance. Là, des fois, on achète des trucs à l'épicier puis on se fie sur l'épicier pour qu'ils nous transmettent ou qu'ils nous vendent un produit qui est correct, mais des fois, c'est pas tout à fait ça. Là. Ça se peut que ça arrive puis que ce soit à l'inverse de correct.
1: Ben justement, ce qu'on m'a raconté, là, c'est que la chaîne de production, mettons qu'on fait des cannes sélection majestueuse de thon. OK. Tiii. Ça sonne. OK, maintenant, on fait des cannes de thon choix du président. C'est le même crise de thon dans la même crise de canne, mais on fait juste changer d'étiquette. Je ne sais pas si c'est vrai, mais ça me surprendrait même pas que ce soit vraiment le cas.
0: C'est fort possible. Écoute, je sais pas. J'ai pas de renseignements là-dessus, mais il y a un auditeur, là, salutations à Charles, chapeau bien beau, mon ami, qui me rappelle l'exemple du sirop d'érable récemment, là, d'un acériculteur qui, lui, a eu la brillante idée de couper son sirop d'érable à 50% avec du sucre de canne, puis il vendait ça, ses tablettes, comme si rien n'était. Et c'est juste parce qu'un journaliste est tombé là-dessus par pur hasard, en le mangeant, il s'est dit, ça goûte donc bien bizarre, qu'il y a une enquête qui a été menée, puis on s'est rendu compte que, ben oui, il coupait son sirop d'érable, le maniaque. Il y a combien d'autres produits qui sont faits de même? Ben, je sais pas, on peut pas le dire.
1: Et combien d'années on a goûté son sirop en se disant, OK, c'est ça que ça goûte le sirop. Moi, j'ai pas vraiment d'expertise dans le domaine, mais c'est ça que ça goûte le sirop. Alors, c'est ça, du sirop.
0: Peut-être bien. Hey, je te remercie, mon Rick, d'avoir ouvert le bal ce soir. Je te souhaite une bonne fin de soirée, mon gars, puis ben, bon repas de canne de thon, j'imagine, là.
1: Ben, merci, Max. Merci, les auditeurs. Puis appelez, c'est votre tribune à vous. Oubliez pas. Bye.
0: Ben, bye-bye. Merci de le rappeler, man. T'es bien smart. Effectivement, c'est votre show. C'est votre show sans vous autres. Moi, je suis tout seul ici, puis je parle avec le mur. Puis le mur n'a pas ben, ben de jasette. Il y a des souvenirs, cette parente. Il y a aussi des caméras. Le mur me regarde. T'as psychose! T'as psychose! Ça me prend des antipsychotiques! Les murs me répondent! Mais sans vous autres, moi, je suis juste un autre malade mental. Merci d'être là, soir après soir. Honnêtement, c'est capoté. On arrive à fin mai déjà. Le temps passe vite. Hein? Ça vous arrive-tu des fois de juste oublier à quel point le temps passe vite? On est à la fois le passé, le présent et le futur. C'est juste qu'on l'oublie. Et c'est très profond ce que je viens de dire. On revient dans le sujet de la soirée. Pensez-vous que vous avez une bonne alimentation? Qu'est-ce que vous pensez d'une alimentation saine? C'est quoi pour vous? J'ai envie de vous entendre sur la question. Un circuit de libre, 418-670-9098. Je vais prendre le prochain appel. Bonsoir, à qui je parle?
2: Bonsoir, Max, tu m'entends bien?
0: Ouais, pas si pire. Comment tu vas?
2: OK.
0: Ouais, je t'entends mieux, là. C'est quoi ton nom?
2: Moi, c'est Jocelyn.
0: Jocelyn, quel bon vent t'amène à soi?
2: Ben, je trouve ça intéressant que vous parlez.
0: Ah, ben, c'est cool, ça.
2: J'ai eu une érablière. J'ai eu une ferme jusqu'en 2004 avec mon père, quand il est décédé, on a tout vendu. Il faut diversifier le plus, hein. Qu'est-ce qui est dommage, c'est que c'est rendu très cher de bien manger. Fait que tu sais, là, mettons du poulet, tout ça, là, tu prends une portion de poulet. Puis nous autres, ils nous l'apprenaient à l'école, à l'économie familiale, c'était quoi le guide alimentaire du Canada, puis tout ça, là.
0: Ouais, mais le guide alimentaire, la bullshit, ça.
2: Ben, je veux dire, ils disaient de diversifier. En tout cas, toi, à l'école, ils nous expliquaient de diversifier le plus possible. Mm-hmm. Manger au moins une fois du poisson par semaine. C'est très rare que le monde fasse ça, mais il faudrait faire ça.
0: Manger du poisson une fois par semaine?
2: Ouais.
0: Est-ce que tu fais partie de ceux qui le font?
2: Oui.
0: Pourquoi faudra en manger une fois par semaine?
2: Ben, c'est un stabilisateur. Il appelle ça un stabilisateur. C'est full oméga 3, puis ça revient comme à rééquilibrer ton corps. C'est bizarre comment il explique ça, mais c'est ça qu'il dit.
0: OK. Puis, toi, t'as entendu ça où?
2: Ben, des chroniques sur le monde qui font des diètes, tout ça, puis sur Internet. Puis, tu fais des recherches un peu, parce que moi, il faut que je parle. Avant de me faire opérer, Max, il a fallu que je parte 35 livres, fait qu'il a fallu que je trouve une manière de maigrir. Puis la meilleure manière que j'ai trouvée, c'est peut-être pas une portion de poulet avec des légumes, that's it, pas de féculents. Okay. Ah, j'ai fondu, j'ai perdu 35 livres.
0: Quand la bonne alimentation est reliée à un objectif, comme par exemple la perte de poids, c'est-tu plus facile de maintenir ça au quotidien? C'est-à-dire qu'aujourd'hui, là, t'as eu ton opération, d'après ce que je comprends, t'as perdu ton poids pour avoir ton opération. Est-ce que t'es capable de maintenir une bonne alimentation ou ton esprit te joue lui-même des tours au quotidien, puis des fois tu te ramasses avec un Big Mac dans la bouche sans trop savoir pourquoi? Là?
2: Des fois, comme tu viens de dire, écoute un peu, là, un Big Mac, je te dis pas d'en manger à tous les jours, mais c'est en mangeant... Aux deux semaines, je pense pas que c'est ça qui va te détruire la vie. Hein. Je pense pas.
0: Non, tout est dans la modération.
2: Ouais, c'est ça. Puis, pour finir, parce que je veux pas trop parler longtemps, faites bien attention avec les histoires de biologique des magasins.
0: Qu'est-ce que tu veux dire?
2: Ouais. Écoute, moi, je te dirais que ça va s'améliorer, mais comme dans le porc biologique, on aura pas ça au IGA, là. Oubliez ça, là. Ça existe pas, ça. Il y a des fermes expérimentales qui ont essayé de faire ça, du biologique, mettons. Les cochons, quand ils sont en gang, ils meurent parce qu'ils sont trop concentrés. Il faut que tu leur donnes un peu de médicaments, faut tes soins.
0: Mais ça, Jocelyn, écoute, moi, je suis pas un grand connaisseur de tout ce qui est bio, mais ça me semble, à première vue, être une forme de scan. Tu sais, c'est un animal, là. C'est bio parce que tu décides d'y donner de la meilleure nourriture. Il est dans des meilleures conditions de vie en termes de pâturage. C'est quoi la différence? Un animal, c'est sûr, c'est bio. C'est un animal, Saint-Simonac.
2: Ouais,
0: à moins que tu le chautes aux hormones, là, je comprends, qui est peut-être un peu moins bio. Mais comment tu définis un animal qui est bio d'un animal qui ne l'est pas?
2: Ben, comme toi, tu viens de dire, c'est pas mal ça. Biologique, ils vont dire, c'est ceux-là que tu vas laisser en liberté plus. Je sais pas ce qu'on va dire.
0: Ah ouais, qu'ils sont pas élevés en série, mettons.
2: Je vais te le dire, moi, je trouve ça saucé pas mal des fois, là, leur histoire. Puis c'est comme un sirop d'érable. À la base, le sirop d'érable, les amis, là, c'est tout biologique. C'est que.
0: Ben,
2: moi, je vous le dis.
0: ça serait un peu difficile de penser que ça l'est pas, là.
2: Puis tu prends ça d'un arbre, tu le fais bouillir, ça te donne du sirop. Je veux dire, c'est quoi tu veux plus, là?
0: Le Hanji Mama, le sirop de table, lui, il est plus ou moins bio. Mais le vrai sirop d'érable, il est bio.
2: Ben oui. Ben, comment que ça marche? Mettons, juste pour donner une information, mettons.
0: Vas-y donc.
2: Si, mettons, là, tu vois, biologique, là, ils vont venir voir ton érablière. Si t'as trop de champs, là, qui est cultivé autour, là, tu pourras pas être bio parce qu'ils ont peur que peut-être il y aurait des, mettons,
0: des pesticides.
2: Par le vent, les pesticides qui rentreraient dans le bois, pis tout ça.
0: Non,
2: C'est de même, man, qui juge ces affaires-là.
0: Ah, ouais.
2: Ouais.
0: Ça fait-tu du sens pour toi qu'il y a déjà eu une érablière?
2: Non.
0: Pourquoi?
2: Parce que les érables, là, c'est quand même assez fragile. Là. S'il y avait vraiment un fiume de, je sais pas moi, de pesticides, là, il finirait par mourir. Je sais pas ce qu'on va dire.
0: Ah oui, absolument. Ben, tu le verrais.
2: En tout cas, ben, moi, c'est le même, je vois ça.
0: Hey, Jocelyn, ton alimentation au quotidien, à quoi ça ressemble en terminant?
2: Ben, moi, j'essaie de manger au moins deux fois par jour.
0: Deux fois par jour?
2: Ouais, j'essaie de grignoter.
0: Est-ce que tu déjeunes le matin?
2: J'ai bien de la misère le matin à manger.
0: Ouais.
2: Ben, ça va aller vers 9h30, 10h. Mettons, là, je vais manger une sandwich. Ah. Mais j'essaie de manger des légumes à tous les jours, puis une portion de protéines, là, pas trop grasse. Le bœuf, on dit que c'est super gras. C'est pas super gras, mais ils disent que c'est dur sur le cœur si t'en manges trop.
0: Ah, ils disent. Tout est son contraire.
2: Puis le porc, ben, j'en mange. J'essaie de diversifier, comme je te dis, le plus possible. Puis, elle vienne que pour eux, là, moi, je vais te dire. Mais c'est sûr que toujours aller dans les fast-food, tout ça, ça peut pas être bon, quelqu'un qui fait rien que ça, là.
0: Non, évidemment. Hey, je te remercie d'avoir appelé, man.
2: Hey, salut, bonne soirée.
0: Yes, bonne fin de soirée à toi aussi. Salut, bye. Ben. C'était Jocelyn qui nous parlait de son alimentation, de l'érablière qu'il a eu avec sa famille étant plus jeune. 88-670. 9098, c'est le numéro pour me rejoindre dans le studio. La question de la soirée, pensez-vous avoir une bonne alimentation avec l'accessibilité aux chaînes de restauration fast-food sur Uber, sur DoorDash, sur Skip? Vous faites-vous avoir à votre propre jeu? Mangez-vous souvent de la scrap? Est-ce que vous pensez que votre alimentation est tributaire de comment vous vous sentez au quotidien? C'est quoi votre régime? Mangez-vous deux fois par jour? Le déjeuner le matin, c'est-tu quelque chose que vous adoptez? Il y a mille et une écoles de pensée, puis j'ai envie de savoir comment vous voyez l'alimentation en général. Prochain appel. Bonsoir, que je parle.
3: Damien.
0: Salut, Damien. Comment ça va?
3: Ça va bien.
0: All right. La question à soir. Penses-tu que tu as une alimentation saine, une bonne alimentation?
3: Oh, elle est pas parfaite. Elle est pas parfaite, mon alimentation.
0: OK, pourquoi?
3: C'est tout. Le pire, là, c'est ce qu'on aime grignoter. C'est là le pire, la malbouffe. C'est des chips, n'importe quoi. Quand tu rentres dans un dépanneur, tout ce que tu as à grignoter, là, c'est de la merde.
0: Les collations, là, de fin de soirée, en écoutant un programme à TV, c'est là qu'on se fait tout avoir.
3: Ouais, puis même dans le jour, moi, je suis comme camionneur, fait que des fois, là, on est porté à grignoter, nous autres.
0: OK. Ben oui.
3: Fait que c'est ça. Fait que tout ce que tu trouves dans un dépanneur, c'est toute la cochonnerie. Hein?
0: Tu t'alimentes-tu pas mal dans un dépanneur, Damien?
3: Ah, ben, je vais chercher mes petites collations, là. Et c'est ça. Parce que tu cherches de quoi de santé, là. J'aimerais avoir des collations santé, des affaires comme ça. T'en as pas.
0: C'est quoi, tu manges dans un dépanneur principalement? Parce que, première affaire, là, dans un dépanneur, ça coûte la peau du cul. C'est tout le temps trop cher. C'est comme trois fois plus cher qu'en épicerie, des fois quatre. Toi, tu manges quoi? Dans termes de petite collation?
3: Je vais avoir un petit chip, là, pas le gros familial. Là, un chip, des fois, c'est comme une galette. Là, je la prends, moi, au raisin et avoine. Là.
0: OK. Une galette sur le comptoir, là.
3: Ouais, c'est ça.
0: OK. Oui. C'est ça tous les jours, ça?
3: Pas mal. À part ça, ben, le reste, mes repas, ben, c'est des repas que j'amène de maison. De bouffe faite maison.
0: OK. Ça ressemble à quoi?
3: Ah, des fois, ça peut être un spaghetti, ça peut être... comme aujourd'hui à midi, je me suis emmené... comment on appelle ça, donc? J'ai oublié le nom. Excusez pour le sac. En tout cas, c'est une viande là, que tu fais chauffer, là, on l'achète. Il y a un restaurant à Montréal qui fait juste de ça.
0: Du wagyu?
3: Non, c'est une viande tranchée, fine.
0: Du smoke meat.
3: Smoke meat, c'est ça.
0: OK. Bon, on
3: l'a j'avais ça, du smoke meat avec des fèves jaunes.
0: C'est quoi une bonne alimentation pour toi?
3: Ben, je te dirais que c'est de manger un peu de tout, mais sans être extrême.
0: Excuse-moi, je t'ai pas compris.
3: J'ai dit c'est de manger de tout, mais sans être extrême.
0: OK. Donc, c'est dans la diversification des aliments.
3: Ben, regarde nos... Si on retourne à nos grands-parents, nos arrière-grands-parents, là...
0: Ah, c'est intéressant, ça. Ouais.
3: Ça mangeait de la viande, ça mangeait des patates, ça mangeait de tout. Puis des gros repas. C'est ceux qui travaillaient ces fermes, là, bien souvent. Mais les as-tu déjà vu gros?
0: Non.
3: C'est rare qu'ils avaient gros de temps en temps.
0: Je pense que...
3: Gros.
0: Je pense que les problèmes d'obésité aujourd'hui sont reliés à la bouffe industrialisée. Tu sais, tous les sucres qui sont ajoutés, les gras saturés, les fameux gras trans, là. C'est pas pour rien qu'à cette heure, il y a une petite loupe avec la liste des espèces d'ingrédients que tu as dans le produit directement sur l'item. Je pense que les gens sont un peu plus conscients de ce qu'ils mangent, mais les gras saturés, les gras trans, les sucres libres, ouais, exactement, tout ce qui est ajouté de façon artificielle dans les produits consommés, industrialisés. Je pense que c'est là le gros problème en comparaison à nos grands-parents. Et tu me rappelles que je suis déjà tombé sur un documentaire où il y avait un couple, OK, il devait avoir une affaire comme, je sais pas, peut-être 70 ans, puis on est dans les années 70 à peu près, là. Puis ce couple-là habitait dans une vieille maison de campagne où il n'y avait pas le courant encore. Puis eux autres, c'était des agriculteurs, puis ils cultivaient des patates. Puis leur régime, crée-moi, crée-moi pas, c'était deux patates pour la madame pour souper, puis quatre patates pour le monsieur avec ben, ben du beurre à tous les soirs pour souper. Les autres, c'était ça leur régime, puis il avait l'air de bien vivre quand même. C'est fou à quel point l'alimentation, ça a évolué avec le temps. Hein?
3: Oui, c'est tout justement les produits de conservation qu'ils mettent là-dedans. Regarde, ils donnent des pains santé aux 1000 grains, puis tout ça. Mais du pain, là, c'est trois ingrédients au départ. Faire du pain, là, c'est trois ingrédients.
0: Exact. Ah, puis entre moi et toi, là, du pain blanc là, qui reste frais pendant deux semaines et demie, c'est pas du pain, là. Je sais pas c'est quoi, là. Je sais pas c'est quoi ces tranches de pain-là, mais c'est pas du pain.
3: C'est ça. Les additifs, tout ce qu'ils mettent de la conservation, tout ça, là. Parce que, regarde, moi, j'ai 63 ans, là. À Varnouche, dans mon temps, là, on était tout, tout petit, puis on était normal, tu sais. Il y avait un gros des fois dans, par école, là, ou deux, là. C'est tout, là, le reste, là, le monde, c'était tout normal. Puis à cette heure, il n'y a pas un jeune qui est pas au-dessus de son poids, quasiment. Il n'y a pas de bon sens. Même les adultes, on est tous en surpoids partout. Mais c'est pas normal, là. C'est dans notre nourriture, la préparation qu'ils font de notre nourriture. Hein.
0: Exact. Puis les gens sont de plus en plus sédentaires, veut pas. On a des vies qui sont amenées par le bout de nos écrans. Donc forcément, on a des vies où on est plus assis. La majorité d'entre nous bouge moins que v'là 30, 40 ans. Puis ça, je pense que c'est factuel. Donc c'est sûr que quand tu mélanges cette sédentarité-là à une alimentation qui est industrialisée, qui est faite avec des OGM, qui est piquée aux hormones bien souvent, qui est changée en usine, ça contribue à ce que notre société se porte pas super bien au niveau du poids puis de la santé générale. Puis ça, on l'oublie souvent, mais tu sais, si le monde avait des meilleures habitudes de vie, mangeait mieux, ça l'enlèverait du poids sur notre système de santé. Là. Ça, c'est une évidence.
3: Exact. Exact. Je vais te conter juste une histoire, moi, ce que j'ai vu à New York, à un moment donné, dans l'État de New York, un truck stop. Je rentre dans le truck stop, ça. Puis je vois un monsieur qui est à côté de son truck, 4-5 hot dogs, le litre de liqueur, c'est comme une tasse à café, mais t'as quasiment un galon là-dedans aux États-Unis.
0: Hey, imagine le sucre qu'il y a là-dedans, man.
3: Ouais. Mais le gars, là, il attendait à côté de son truck. Il a passé un autre camionneur à côté de lui, puis il a demandé de l'aider à embarquer. Il devait peser 450 livres, ça avait pas de bon sens. Il était même plus capable d'embarquer dans son truck tout seul.
0: Aïe, ça n'a pas de bon sens. Pas de misère à croire.
3: Quand tu vois ça, là, t'as pleuré, là.
0: Ben, c'est à pleurer, puis ce qui est acheté à terre aussi dans ce genre d'histoire-là, c'est que je pense que ces gens-là sont pognés dans un... Ça va paraître un peu alarmiste, là, mais je pense que ça peut être vrai. Ils sont pognés dans un cercle de dépendance, c'est-à-dire que autant de sucre que ça, ça rend accro. Puis tu deviens dans une espèce de cercle où plus t'en manges, moins bien tu te sens, puis pour mieux te sentir, t'as besoin d'en remanger. Fait que t'es comme jamais sorti de ça, ben, qu'est-ce que t'en penses?
3: Ah oui, il faut quasiment que tu suives une cure, là. C'est une forme de drogue, là, du Pepsi, des affaires de même, là. Si tu vois ce que ça fait, du coke, tu mets une scène noire dans le coke, ça vient ben clean, là. Imagine ce que ça fait dans ton corps.
0: Non, c'est malade. Ça, t'en bois-tu de liqueur, toi?
3: Moi, je suis plus à l'eau. De temps en temps, c'est du 7-Up. Mais c'est... Non, c'est... La liqueur brune, c'est la pire, premièrement. Moi, j'ai travaillé un été chez Pepsi à Québec. Dans ce temps-là. Puis, vois-tu, pour transporter des bidons de Pepsi, le sirop, là...
0: Ouais.
3: Il fallait qu'il soit habillé en anti-acide.
0: T'es-tu sérieux? Parce que, attends un peu, Damien, je veux juste être sûr de comprendre. Parce que s'il en renversait sur eux autres, il allait se brûler? Il y avait un danger?
3: Oui, parce que c'est le concentré, là, tu sais, le concentré du sirop. Oh, oui,
0: c'est maniaque.
3: C'est maniaque. Fait qu'imagine ce que tu mets dans ton estomac.
0: Aïe, puis moi, là, déjà connu du monde que le Pepsi, c'était en se levant le matin avec deux toasts au beurre de pin, puis c'était une caisse de 12 par jour.
3: Ah oui, j'ai bu ça en mars, moi, là, boire des 4 litres de Pepsi par jour. J'en ai connu du monde de même.
0: Hey man, puis la cigarette, bien souvent, elle n'est pas loin, on dirait.
3: Ouais,
0: hey Damien, je te remercie d'avoir pris le temps d'appeler. Je te laisse aller, man, puis je te souhaite une bonne fin de soirée.
3: Yes, au plaisir, puis bonne émission. On lâche pas. Bye.
0: Merci, mon vieux. Salut. On lâche pas. La vie est longue. En fait, la vie est courte, même si c'est long des petits bouts, comme disait notre chum Dédé. Le pain blanc industriel, 418-670-9098, c'est le numéro pour me rejoindre dans le studio. Le sujet de la soirée, c'est l'alimentation. Pensez-vous que vous avez une bonne alimentation? C'est quoi pour vous avoir une bonne alimentation? En quoi ça consiste de bien manger? Il y a des gens qui disent « on est ce qu'on mange ». C'est un dicton qui est propagé depuis longtemps par bon nombre de nutritionnistes. Qu'est-ce que vous en pensez? C'est-tu vrai? Moi, je pense que oui. Je pense que oui. Hey, je vous redonne des stats, là. Sur une vie normale, l'humain est normalement constitué, c'est-à-dire deux jambes, deux bras, les amputés de guerre, on les sort de l'équation. On les rentre dans l'équation, parce que ça n'a pas rapport avec l'estomac. Un humain normal va manger environ 90 000 repas pendant toute sa vie, ce qui représente 60 tonnes de bouffe et à peu près 59 tonnes de défécation. C'est inclus dans l'équation, ça aussi. Fait que c'est sûr que c'est la pierre angulaire de nos vies. C'est évident que notre alimentation a un effet sur... Vas-tu bien filer si tu manges mal? Ça se peut que non. Si tu manges bien, vas-tu avoir plus d'énergie? Vas-tu être plus en proie à mieux gérer ton stress? À mieux voir la vie d'une certaine façon, à être plus en phase avec toi-même. Je pense que oui, tu sais, la personne qui s'alimente mal, qui mange mal du matin au soir, qui n'a pas une alimentation équilibrée, ben, c'est un peu le reflet de son hygiène de vie. Des fois, l'horaire est trop chargé, travaille trop, pas le temps de se faire à manger, ou son épicerie est constituée d'à peu près juste de produits du rayon surgelé ou des rayons du centre de l'épicerie, allez savoir. Comment vous voyez ça, vous autres? 418-670-9098. Le temps de vous parler aussi, parce que Damien l'a abordé, je trouve ça hyper intéressant, le fameux pain blanc. Ça me fascine, moi, le pain blanc. T'achètes ça à l'épicerie? T'es goût à cette heure, genre 4-5 piastres. Pain et pomme, pour ne pas le nommer. Prenons juste exemple. Pain en tranche blanc industriel au coton. Là, tu le laisses à le comptoir, puis 7 jours passent, moisis pas. Avec du pain, du vrai de vrai pain de miche, là. 7 jours, t'as garanti qu'il y a des tisanies là-dedans, là. C'est bleu, c'est vert, ça sent l'iaube. C'est ça, du vrai pain. Mais lui, il pourrit pas. 14 jours, 2 semaines, pas encore pourri. Puis je me suis demandé à un moment donné qu'est-ce qu'il mettait là-dedans. Et je viens de me rafraîchir la mémoire, là. Ils ont des procédés de fabrication qui sont extrêmement précis. C'est de la science, pas du pain. Ils font des petites tranches de science que nous autres, on mange. Les autres, ils ajoutent des agents de conservation comme le propionate de calcium. Ça sonne autant maniaque que vous pensez. L'utilisation d'ingrédients acides et des conditions hygiéniques stériles. Ils font le pain dans des conditions comme s'ils faisaient genre un vaccin pour combattre l'Ebola. Non, non. On fait juste du pain. Pas en train de faire le prochain vaccin de l'antivirus. C'est juste du pain. Et le propionate de calcium dans le pain, ça fait en sorte que l'humidité et les spores ne peuvent pas s'incruster parce que le pain s'assèche plutôt que de pourrir. Donc, c'est pour ça que vos tranches de pain blanc industrialisées, quand vous les sortez du sac après 14 jours, sont juste vraiment secs, comme l'espèce de rib de bois. C'est parce que l'humidité ne peut pas rentrer là-dedans à cause du propionate de calcium. La tranche va s'assécher au lieu de moisir. Après 3 semaines, un mois, évidemment, vous allez commencer à en voir. Là. Puis si vous avez du pain un peu plus frais qui n'est pas si industrialisé que ça, ben on sort ça de la converse. Mais c'est capoté, puis nous autres, ben, y a bien du monde qui achète ça, puis qui mange ça, se font des toasts le matin, du beurre de pin, puis des bananes, puis toute la patente. On s'en rend pas compte de ce qu'on mange, hein? On est-tu assez éduqués là-dessus? À vous de me le dire. On va faire une petite pause. Le numéro, c'est 418-670-9098. Mon nom est Max et vous êtes dans le Last Call.
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0: Vous êtes toujours dans le Last Call. Mais mon nom, ça n'a pas changé. C'est encore Maxime Lacasse. Aussi appelé Max, M-A-X, c'est les trois lettres. C'est quoi votre nom? Je veux pas le voir, je veux le savoir, je veux l'entendre. 418-670-9098. De quoi vous avez envie de jaser à soir? Ben, je vous propose un sujet, c'est l'alimentation. Avez-vous l'impression d'avoir une bonne alimentation? Pour la deuxième partie de l'émission, j'aimerais ça qu'on se concentre sur une chose, qui est la suivante, la restauration rapide. Le fast-food, en mangez-vous souvent? C'est faux, au Québec, on dit que maintenant, il y a 8929 établissements de restauration rapide partout à travers la province. C'est malade, c'est quoi votre relation avec le fast-food? Je sais qu'en début d'année dernière, donc en 2025, à peu près au tournant de septembre de mémoire, j'ai lu un article sur les chaînes de restauration rapide qui tirent la patte parce que les menus étaient plus achetables. Puis prenons l'exemple de McDo, ils se sont réajustés. Ils ont offert des menus à bas prix, les McValeurs sont de retour, à cette heure, les croquettes, c'est achetable. Comment vous voyez ça? Est-ce que vous avez souvent le nez dans une chaîne de restauration fast-food? Mangez-vous souvent là? Et si oui, pourquoi vous le faites? Est-ce que pour vous, c'est parce que c'est le restaurant qui est le plus accessible selon votre horaire? C'est l'affaire la plus rapide à manger parce que vous n'avez pas le temps de cuisiner? Comment vous voyez ça? La fréquence chez les jeunes de gens qui vont manger dans une chaîne de restauration fast-food, ça représente 75% des adolescents qui mangent là une fois par semaine. Chez les adultes, au quotidien, donc une fois par jour, à l'échelle canadienne, on dit que 12,7% des adultes déclarent manger dans un établissement de fast-food au moins une fois par jour. 12,7% des Canadiens, ça fait du monde quand même. En faites-vous partie? Si oui, pourquoi? Est-ce que vous vivez bien avec ça? Avez-vous l'impression que ça nuit à votre santé? Est-ce que c'est régulier? Amenons la discussion là. Le numéro de téléphone, c'est le 418-670-9098. Des fois, hein, c'est rassurant. C'est confortable manger une poutine, un petit cheese. Ça fait du bien. On se récompense. Le problème, c'est quand on se récompense trop souvent pour des choses qui ne méritaient pas de récompense. Mais ça, c'est un autre dossier. Je vais vous entendre là-dessus aussi. Bonsoir, à qui je parle?
1: Bonsoir, Maxime.
0: Bonsoir, qui êtes-vous?
1: Gisèle, Madame Gisèle.
0: Madame Gisèle, ça me fait plaisir de vous parler. Est-ce qu'on peut se tutoyer, Gisèle?
1: Oui, certainement.
0: Ben, c'est un vrai plaisir, ça. Gisèle, c'est quoi ta relation avec la restauration rapide?
1: Moi, je vais être franche avec toi, très rarement. Parce que tu posais la question tantôt s'il y avait l'importance que ce qu'on mange. Ben moi, je me fais beaucoup mes repas.
0: Okay.
1: Et puis beaucoup de légumes. Et je pense que j'ai le bon système, là.
0: C'est quoi le bon système? C'est l'équilibre?
1: Parfait. Pardon?
0: C'est quoi le bon système pour toi, Gisèle?
1: Bien, moi, c'est je me fais beaucoup à manger. J'achète beaucoup de légumes, beaucoup de fruits. Je me fais 2 salades de fruits par semaine. Je triche un peu, c'est sûr. Un petit chocolat de temps en temps, je l'avoue. Mais non, je pense que... Puis pour l'énergie, ben, j'en ai à revendre. J'ai 80.
0: 80?
1: Oui.
0: Wow, puis ton alimentation, Gisèle, ben, c'est un peu mal de tutoyer, là, comme quand tu es à 80.
1: Plaisir,
0: 80
1: ça
0: mais...
1: fait plaisir, j'aime mieux ça.
0: Ah ben c'est parfait, on est comme des nouveaux amis, toi puis moi, Gisèle.
1: Parfait, c'est mon ami, parce que je t'écoute à toutes les horaires.
0: Ah ben c'est le fun, t'es rendu mon ami aussi.
1: Puis
0: merci.
1: Tu me fais rire.
0: Ah ben c'est le fun, ça, Gisèle. C'est-tu la première fois qu'on se parle, nous autres?
1: Oui, c'est la première fois que je t'appelle.
0: Arrête donc, comment ça t'as décidé d'appeler à soir, Gisèle?
1: Ah, oh, parce que le sujet m'intéresse, puis souvent ça m'intéresse, mais... Je laisse la chance aux autres, et puis, disons qu'à soir, là, vraiment, là, ça me coûtait d'appeler, là.
0: Ben,
1: mais j'ai dit non, là, j'ai de quoi dire.
0: Eh ben, c'est le fun, Gisèle. Merci de prendre le temps d'appeler, puis de faire partie de la tribu comme ça. C'est super apprécié. Revenons à ton alimentation. Tu me dis qu'elle est équilibrée, que tu as toute l'énergie dont tu as besoin pour passer au travail de tes journées, mais une journée typique, mettons, pour Gisèle, est-ce que c'est 2-3 repas par jour? Est-ce que tu déjeunes? C'est-tu quelque chose auquel
1: déjeune,
0: tu crois?
1: Je dîne et je soupe.
0: OK, 3 repas par jour.
1: Oui, moi, je me lève, je vais te dire, je me lève à peu près vers 8 heures le matin. Bon, là, moi, c'est important pour moi, déjeuner. C'est une toast 14 céréales.
0: OK.
1: Après ça, c'est un matin, ça va être la moitié de la toast avec du beurre de pinot et une banane. une petite banane, là, tu sais, pas jamais exagéré autrement. Mm-hmm. Lendemain, ça va être à moitié d'une toast avec un petit peu de croton. Mais là, je vais manger l'autre moitié avec du fromage. Puis j'ai ma salade de fruits qui est faite à la maison. Et toujours à peu près comme ça. Le midi, je me fais des soupes maison tout le temps. Ça va être une soupe au poulet maison, une soupe aux légumes, une soupe... Fait que je mange ça le midi avec deux petits biscuits, puis ça me suffit. Mais par contre, ce que je vais faire, c'est une soupe au poulet. Quand je la fais, je mets pas mon poulet dedans tout de suite. Et puis, je me sors du poulet que j'achète cuit.
2: OK.
1: Puis j'en mets dans ma soupe pour donner des vitamines et tout.
2: Okay.
1: Puis le dessert, ben c'est souvent des fruits. C'est vraiment sur mon alimentation, là.
2: Est-ce que c'est une habitude que tu maintiens depuis longtemps dans ta vie, Gisèle?
1: Ben, regarde, moi, là, à 29 ans, j'avais pris du poids. J'étais bien mince, mais c'est pas un accouchement. J'ai juste un fils.

0: Et puis, je vois que je suis en forme. Je prends aucun médicament.
1: Ah ben ça, c'est intéressant, Gisèle. Tu sais, moi, ce que je dénote dans notre conversation, c'est que tu sembles avoir une alimentation très équilibrée. Puis le lien que tu fais avec le fait que tu prennes pas de médicaments, pour moi, ça en dit long à quel point l'alimentation est importante dans nos vies. Puis il y a beaucoup de gens qui négligent ça parce que on vit dans une société de pilules, Gisèle. Tu le sais, là. L'endroit en Amérique où il y a le plus de gens au ratio qui prennent le plus d'antidépresseurs. C'est un problème, ça. Puis les pilules, on en a pour tout à cette heure. On en a pour le cœur, pour le cholestérol, pour la pression, pour ci, pour ça. On en a même pour être heureux. Imagine donc, toi. Tu sais, si tu as une bonne alimentation, t'es ce que tu manges, nécessairement, ça va peut-être t'amener à avoir une meilleure santé, puis à long terme, moins prendre de pilules.
0: Regarde-moi, là, je reste au 5e étage, puis je prends les escaliers, puis je viens jamais essouffler. Je dis, des fois, je me dis, là, des fois, je me dis que j'ai fait au bon Dieu. Non, mais je sais, c'est une façon de parler.
1: Ouais.
0: Parce que même les... Moi, on est une famille, chez nous, on est plusieurs. Mm-hmm. Puis même mes soeurs puis mes nièces, ils me disent, ma tante, on te revoit au bout de 6 mois, puis j'ai beaucoup d'énergie. Tu sais, j'ai une façon de vivre.
1: T'as une vigueur.
0: Fais attention à moi.
1: OK.
0: Je suis fière de ça parce que je le sens que ça me fait du bien. Je sens que je suis une personne qui est positive. Puis je pense que ça fait partie aussi de comment qu'on vit l'alimentation et tout. Moi, je pense que c'est bien important de bien s'alimenter.
1: Absolument. Deux questions avant de se laisser aller en terminant, oui. Gisèle. La première des deux questions, est-ce que c'est un effort pour toi de maintenir ces bonnes habitudes de vie-là et ces bonnes habitudes alimentaires-là?
0: Pas du tout. Non, j'aime pas ça manger de... Je sais pas comment dire ça. On dirait que mon goût, il est ça. J'aime ça bien manger. Regardez, là, on va vous donner un exemple. Je ne donnerai pas le nom du restaurant. À un moment donné, moi et ma soeur, on s'en va manger quelque chose. En tout cas, c'est genre un œuf avec bacon. Puis c'est comme, je cherche le mot, là. C'est rond, ça. Voyons, m'en fais en anglais.
1: Oui.
0: Monsieur, pourtant, ma petite soeur, elle a fait moins attention que moi un peu.
1: OK.
0: Là, on était ici, on déjeune à dîner, là. On avait des commissions, on avait décidé d'aller là. Puis ça nous coulait, monsieur, là. La napkin est venue toute. Excusez, là, je vais dire un gros mot, ça nous écœurait.
1: Toute graisseuse.
0: Puis là, ma sœur, pourtant, qui est. Tu sais, elle était un petit peu. Elle va être moins ses principes. Ben, j'appelle pas ça des principes, là, mais en tout cas. Elle me dit, comment tu trouves ça, Gisèle? Ben, elle dit, moi, je suis pas capable. Le cœur nous a levés.
1: Ah ouais.
0: Puis il y en a qui mangent ça, puis je juge pas personne, là, Max. Mais il y en a qui mangent ça, puis ils trouvent ça très bon, là.
1: Ben, c'est ça. Ça va avec les habitudes de vie. Tu sais, je pense que c'est du conditionnement. Hein? Quand tu es habitué à manger ça, puis que tu répètes ces repas-là sur une longue période de temps, ça devient ancré en toi.
0: Puis moi, il y a une affaire aussi que je dois te dire. J'ai toujours bougé beaucoup. J'ai dansé beaucoup, beaucoup, beaucoup. Je marche beaucoup. Puis, m'en finir avec ça. Moi, j'ai eu une de mes sœurs qui est tombée bien malade. Puis, j'ai une autre qui a été placée en RPA. C'est normal, elle a 87 ans. Puis, c'est moi qui a vidé sa maison, qui m'en est occupée. Puis, l'autre est tombée malade. Elle a fait, je dirais pas quoi au téléphone, là, parce que je veux respecter ma petite sœur.
1: C'est bien correct.
0: Et puis, mais en tout cas, elle était bien malade. Puis, c'était très dur. J'en avais deux, puis, à m'occuper. Puis je m'en occupe encore, ils vont bien, mais je me demande, j'avais de l'énergie. Je suis fatiguée, Maxime, là. Je ne fais pas à croire que... Mais disons que c'est normal d'être fatigué quand on fait beaucoup de choses.
1: Ben oui, exact.
0: Mais j'ai pas été malade. Puis là, je vois très bien, puis on en vraiment, là, je pense que je vais continuer la façon que... Même mon médecin, j'ai un médecin, puis, tu sais, quand on est âgé, ben, ils nous donnent des fois de la vitamine B12. Mm-hmm. Parce qu'ils disent que c'est bon pour nous autres. Puis, il avait commencé à me donner ça. Puis, je lui ai demandé, j'ai dit, pourquoi vous me donnez ça? Il dit, c'est parce que tu t'occupes beaucoup de tes soeurs pour t'aider à continuer à être. Ça fait un an et demi de ça, 2 ans. Puis là, quand je suis allée le revoir, il y a à peu près 6 mois, bon, ben, il dit, là, je pense qu'on va se laquer

0: Il dit, là, t'as pas besoin de ça, là. Il dit, en voulant dire que j'avais tout ce qu'il fallait.
1: OK, bien, c'est synonyme de tes belles habitudes de vie. En terminant, Gisèle, ma deuxième question est ma dernière. Puis on va se laisser aller là-dessus. Je me doute un peu de la réponse, là, de par ce que tu me décris depuis tantôt, selon tes habitudes de vie, mais ta relation avec le fast-food, est-ce qu'elle est existante? Par exemple, on parle de poutine, d'hamburger, de hot dog, de pogo, toutes ces affaires-là. Est-ce que tu en manges une fois de temps en temps ou pas pendant
0: tout? L'été, on va manger un hot dog que je me fais à la maison. De temps en temps, peut-être un par trois semaines.
1: OK, un par trois semaines.
0: Je vais mettre, par exemple, une tranche du fromage.
1: OK.
0: Puis j'ajoute le pain brun qu'on prend là, en pain en bagarre hot dog.
1: OK, avec
0: mais
1: du
0: bon
1: pain.
0: Mais je ne suis pas une mangeuse de ça. Mais je ne dis pas que je n'en mange pas. Là. Un frit, je vais manger peut-être un frit par deux mois.
1: OK, quand même. Hein?
0: Non. Je sais pas pourquoi, c'est pas dur pour moi de faire ça.
1: Ben écoute, au moins ça nous a donné un bel exemple de bonne alimentation.
0: Je suis contente de t'avoir parlé parce que là, j'ai dit, faut que je donne le coup. Il faut que j'y parle parce que ça m'intéresse le sujet.
1: Ben c'est le fun. Fais-tu longtemps que t'écoutes l'émission, Gisa?
0: Ben moi, j'ai une de mes amies qui t'a déjà appelé, elle m'a dit que la scale était recommencée. Puis là, j'étais contente, puis j'ai recommencé à l'écouter.
1: Ah, ben, c'est
0: depuis que je pense que c'est un mois avant que t'aies commencé, après que tu aies commencé.
1: Ben, c'est
0: mais
1: cool.
0: Je te trouve intéressant.
1: Ben, c'est le fun. Moi aussi, je te trouve intéressante, Gisèle. C'était super le fun de te parler pour la prochaine fois. Au plaisir de peut-être se reparler éventuellement sur un autre sujet. T'es toujours la bienvenue. Puis on fait des soirées sujets libres aussi, une fois ou deux semaines, un jeudi sur deux. Fait que peut-être que tu pourras t'exprimer aussi pendant ces soirées-là si jamais le cas.
0: Je te remercie beaucoup. Puis je te souhaite une belle fin de soirée. Puis tu rends nos soirées intéressantes.
1: Ben, merci, c'est super gentil. Je te souhaite une bonne fin de soirée à toi aussi.
0: Bye-bye, à la prochaine.
1: Salut, bye-bye.
0: Salut.
1: Gisèle, 80, prend et marche pour s'en aller chez elle. Des excellentes habitudes alimentaires, sans dire long. En shape à 80. Pourquoi? Elle mange bien. C'est ça, le secret. Hey, puis je suis mal placé pour parler, puis moi, je fais pas la leçon en personne à soi, là, parce que je suis une poubelle. Tu sais... Au sens figuré, là, on s'entend, là. Mais je mange, c'est abominable, mon alimentation présentement. Puis on en parlait tantôt avec ma blonde, on se disait, hey, ça va pas, là. Faudrait qu'on s'améliore. Mais la vie va vite, tu sais. Puis je pense que beaucoup de gens qui sont pognés dans ma situation aussi, là, la vie va vite. Tu travailles comme un dingue, t'arrives le soir, t'as à peu près une heure ou deux pour manger, relaxer, juste souffler de ta journée avant de recommencer. Bien souvent, il y en a qui ont deux jobs, font deux chiffres. Ben, c'est sûr que tu vas prendre trop souvent, malheureusement, la solution rapide. Puis tu prendras pas le temps de te faire un bon repas, de bien cuisiner, tu vas aller au resto, tu vas manger surgelé. C'est ça. C'est plate, mais c'est ça. Gisèle nous donne une belle leçon de vie. Et puis, honnêtement, vous savez à quel point je vis pas super bien avec les compliments. Là. Ceci étant, ce que Gisèle elle a dit... Là, que c'est une de ses amies qui en a parlé. Les gens qui se parlent encore de ce qu'ils aiment, du bouche à oreille, en personne, j'adore. J'adore! Un des plus beaux compliments, ça. 418-670-9098. C'est le numéro pour me rejoindre dans le studio. Le sujet de la soirée, c'est votre alimentation. Simple, net, frais, sec de même. Pensez-vous que vous avez... une bonne alimentation. Est-ce que pour vous, c'est simple? Ce que vous mangez au quotidien sur une semaine donnée? Puis c'est quoi pour vous une bonne alimentation? Les fast-foods aussi. C'est quoi votre relation avec les fast-foods, les burgers, les poutines, les hot dogs? Va te prendre un milkshake avec ça. Super fraise. Ouais, ah, mais c'est comme 2000 calories. Pas grave. On va y monter les marches. 418-670. 9098. Bonsoir, à qui je parle?
2: Oui, bonsoir, Max.
1: Bonsoir, ça va?
2: C'est Jimmy.
1: Salut, Jimmy, man.
2: Ça va bien, toi?
1: Ben oui, ça va bien, merci. Toi aussi?
2: Oui.
1: Qu'est-ce que tu penses de la question de la soirée, Jimmy? Toi, commençons par ça. Penses-tu que tu as une bonne alimentation?
2: J'ai fait beaucoup d'efforts cette année.
1: Ah ouais?
2: Beaucoup d'efforts.
1: Ça veut dire quoi, ça, beaucoup d'efforts?
2: Disons que... Ben, je pourrais te dire, comment je pourrais te dire? Ben, j'avais pris déjà là un bon 30 livres, là, On s'était déjà parlé, puis je t'avais déjà raconté que j'avais arrêté de consommer là, la dernière année.
1: OK.
2: Puis j'ai pris du poids. Je le sais, je me suis garoché dans la nourriture pendant ce temps-là.
1: OK, c'est le pont que tu as fait entre l'addiction pour t'en aller vers une autre.
2: C'est violent, puis en plus, je travaillais pas, fait que...
1: Okay.
2: Mais tu sais, moi, j'ai travaillé beaucoup en cuisine, fait que j'avais pris goût, tu sais, à manger des pâtes alimentaires, puis tu sais, le riz, j'aimais beaucoup ça, puis c'est un drôle d'adon, pareil, j'aime ça vous écouter, puis des fois, le soir aussi, mais je me souviens qu'il y avait une animatrice à Chouin, José, c'est José... Gaudreau, qu'elle s'appelait?
1: Legault?
2: Ouais, ben, elle faisait l'Académie du Keto, là.
1: Ouais, Arsenault.
2: Arsenault, ouais. Oui, c'est ça. Puis, elle racontait que, tu sais, c'était simple, là, quand même, là. Puis, là, t'as un auditeur, tantôt, qui en parlait, là, couper les... Moi, elle disait, pas de pâtes, pas de pain blanc, pas de féculents, puis pas de céréales.
1: Ouais. Mais ça, c'est une façon, tu sais, d'apprêter l'alimentation. C'est une diète. Il y en a qui trouvent ça radical. Il y en a qui pensent que c'est une religion. Il y en a qui pensent que c'est la meilleure affaire après le pain tranché, justement, qu'ils peuvent pas manger. Ceci étant, je pense que les diètes de cette sorte-là, c'est vraiment relatif. Hein. Il y en a pour qui ça fonctionne super bien. Il y en a pour qui c'est peut-être pas la meilleure affaire à faire. Je pense qu'il faut l'essayer puis voir selon les propres résultats que ça nous procure.
2: Ben, je peux te dire ce que moi, ça a fait, en tout cas.
1: Qu'est-ce que ça a fait? Tu l'as essayé, toi, Jimmy, la diète keto?
2: Pardon?
1: Tu l'as essayé, toi, la diète keto?
2: Ben, c'est un peu ça que je fais, là.
1: OK.
2: J'aimais beaucoup les pâtes alimentaires. Puis, tu sais, moi, je sais cuisiner un peu, fait que c'était dur de couper là-dedans. Là. Okay. Puis le riz, j'aimais beaucoup le riz. Ça a été dur de couper là-dedans. Puis le sucre, c'était pas si pire. Je sais que Ghetto, faut pas manger de sucre. Là. Le sucre, j'en mangeais déjà pas. Fait que ça a pas été difficile. Mais la viande n'est plus achetable. Fait que ce que je fais, j'essaie de consommer plus de fruits et de légumes. À job, c'est drôle, ils me disent, tu manges pas. Je mange toujours une ou deux bananes par jour. Okay. On fait des chiffres de 10 heures, j'aime pas ça m'alourdir pendant que je travaille.
1: Savais-tu que. Oui, excuse-moi, je voulais pas te couper, mais savais-tu que la banane, c'est le deuxième fruit le plus consommé par les Québécois?
2: Ah, il y a plein de potassium, puis je sais qu'il y a beaucoup de monde qui aime pas ça, Marc, je le sais.
1: Ben moi, je trouve ça écœurant, mais juste le fait que la banane, ça pousse pas ici, c'est ce qu'on consomme le plus, ça me fait capoter, moi. Tu trouves pas ça bizarre?
2: Marc, ça coûte rien, des bananes.
1: Je le sais, c'est encore... C'est la dernière affaire qui nous reste, qui coûte des cents ou à peu près. Là.
2: Ben oui, t'achètes ça, ça coûte 5-6, là, sont vertes, t'es là sur le comptoir. Puis ils vont mûrir toute la semaine, puis t'en manqueras pas, là.
1: Ben non, vive la mondialisation. Fait que toi, tu te galvanises aux fruits et aux légumes, là, pour sauver de l'argent.
2: Ah ouais, puis il y en a qui peuvent s'amuser, là, qui se font des shakes avec ça. Moi, je suis pas rendu là. Tu sais, mais j'aime ça la manger mûre, par exemple.
1: Ouais.
2: Tu sais, je fais un effort avec ça, puis quand j'arrive à la maison le soir, ben, je me fais des soupes. Tu sais, puis je les achète, mes soupes. Je me casse pas la tête à cuisiner, je suis pas équipé. Moi, je lave la vaisselle de la journée, j'ai pas de lave-vaisselle chez nous. J'étais écœuré quand je rentre chez nous, je me rouvre une bonne canne, j'en achète des bonnes. Style chunky, là. Là, j'ai trouvé une nouvelle crème de tomate, là, elle est épicée, celle-là. Campbell. Je paye ça 2 piastres, c'est quelque chose. Mais des fois, je peux en manger 2 petites cannes. Tu rajoutes une demi-canne de lait là-dedans, c'est bien correct.
1: OK, c'est fait que ton alimentation, principalement pour les soupers, ça repose sur les cannes de soupe.
2: Ben, de ce temps-là, ouais, en semaine, quand je travaille, là.
1: Ah, oui, hein. Trouves-tu que c'est bon pour toi?
2: Comment?
1: Est-ce que tu trouves que c'est bon pour toi? Je suis vraiment pas dans le jugement en ce moment, mais...
2: J'ai perdu 10 livres, Max.
1: Mais c'est-tu parce que tu manges pas, justement?
2: Non, je mange pareil. Moi, ouais, mais je mangeais peut-être trop avant aussi. C'est peut-être pour ça que j'en ai pris du poids.
1: Peut-être, là. Ben oui.
2: Les pâtes, j'aimais bien gros macaroni, sauce à la viande, sauce carbonara, puis garde, là, j'ai coupé là-dedans. Fallait que je fasse un effort. Je me suis dit, je vais essayer ça. Je pars avec juste la base. Là.
1: OK, mais quand pas tu tombes dans ces cannes-là, bien souvent, il y a bien plein d'agents de conservation là-dedans. Ça, c'est une affaire. Mais est-ce que ça te rassasie pour le reste de ta soirée? Je suis quand même curieux où tu donnes des biscuits 2 heures plus tard. Là.
2: Non, pas en tout.
1: Ah, ouais, hein?
2: Non, j'en garde pas. J'en mange pas de sucre. J'ai quand même cet avantage-là. J'ai aidé à maganer un peu, fait que je fais surtout attention. J'ai commencé à faire attention pour ça. Mais ça, là, manger, puis dépendamment de ce que tu manges, je me suis rendu compte qu'en mangeant moins, premièrement, j'ai moins faim, mon estomac rapetisse un peu. Mm-hmm. Ça paraît. Puis de toute façon, à 49 ans, t'as pas besoin de te taper 3 gros repas par jour. Moi, c'est pas comme si j'allais faire... Comme j'ai un collègue, il fait de la musculation, puis lui, il a de la misère à manger, il a des troubles gastriques. J'ai dit, garde, c'est sûr, si tu fais de la muscu, Dan, il va falloir que tu manges, là, sinon t'en prendras pas de masse musculaire. Moi, j'en fais pas. Mais tu sais, je suis quand même en forme, j'ai plus d'énergie, j'avais des problèmes de dos. Puis ça commençait à être sérieux, là, puis là, c'est moins pire un peu, là. On va, je vais te dire ça en riant, là. J'avais de la misère à la voir, là, quand j'allais faire un numéro 1, là. Puis là, je commence à la voir, là. Je faisais de la bédaine, là.
1: C'est
2: bon. Regarde, je trouve ça le fun.
1: Jimmy sur le bord d'avoir sa graine.
2: Mon chef, tantôt, il faisait un petit repos là, à soir. Là, il y avait où je travaille, il y avait des personnes âgées, puis il me dit, pour une fois, tu manges, parce qu'il avait fait du tartare. J'ai dit, oui, je vais manger, mais habituellement, à tout fois qu'il propose quelque chose, il dit non. Il me dit, pour une fois, je te vois manger. Ben oui, regarde.
1: Toi, t'es plongeur dans la vie, Jimmy?
2: Pardon?
1: T'es plongeur dans la vie, toi?
2: Ouais, présentement, ouais. C'est tout ce que j'ai trouvé.
1: Parce que, d'après ce que j'ai compris en début d'appel, puis bon, tu m'as partagé qu'on en avait déjà parlé dans le passé. Tu as eu certains problèmes dans ton passé qui t'ont amené à te réorienter dans cette sphère de métier-là, j'imagine. C'est-tu tough, ça, faire ça à longueur de journée, être plongeur?
2: Ah, où ce que je suis, c'est pas... C'est tough, là.
1: Ouais?
2: Ouais, ouais, parce que je fais le déjeuner, le dîner, puis le souper. Mais je fais juste 4 jours par semaine.
1: C'est incroyable. Fait que t'es debout devant le lavabo à journée longue à laver du stock?
2: Ouais, wow, ben là, tu sais, c'est sûr, ouais, mais le matin, je débarrasse les tables aussi, là, parce qu'il y a juste une serveuse, puis...
1: Okay.
2: Mais tu sais, j'ai quand même 1h45 de pause en journée.
1: Bon, 1 heure pour dîner, puis...
2: Quand même, mais je fais 10 heures par jour, puis j'ai 3 jours de congé.
1: Okay.
2: Comme ça, avant ça, je travaillais chez McDo, puis j'avais l'impression de jamais avoir de temps pour moi. Tu parlais de fast-food tantôt.
1: Ouais.
2: J'ai travaillé là pendant quasiment 4 ans, là, 2016, 2017, 2019 à 2021.
1: Tu te gavais-tu pas mal dans les mecs croquettes?
2: Puis je mangeais là-bas. Je mangeais gratuit. Moi, j'avais pas 50 % de rabais. J'avais un quart de chiffre de nuit, 5 nuits par semaine.
1: Ah,
2: l'overtime, puis je mangeais gratuit. Pis la seule chose que j'aimais là-bas, qui était pas pire, là, parce que moi, je travaillais dans la cuisine, je la voyais à la viande McDo. Là.
1: Ouais.
2: La seule viande que McDo avait, qui avait de l'allure, là, c'était l'Angus, puis ils l'ont enlevé pendant la pandémie. Je leur ai dit, vous faites une erreur de faire ça. Vous devriez le ramener après la pandémie. Ils l'ont jamais ramené.
1: Ouais, à la place, ils ont ramené le McRib, là, qui est tout sauf des côtes levées, finalement.
2: Ben, moi, je le voyais. Quand t'as fait cuire ce gris, là, toutes les autres viandes, là, les petites larègues qu'on appelait, puis la corde de livre, il y avait du gras, ça à plaque. À tout fois, tu faisais une batch de viande, là, fallait que tu passes ton scoogie là-dessus, puis le jus, à la fin de la journée, il y en avait. La viande Angus, la plaque était toujours belle, là. Tu voyais que c'était vraiment pas une arnaque, c'était une viande qui était de qualité. Elle était plus chère aussi, là.
1: Mm-hmm.
2: Mais, tu sais, ils l'ont enlevé.
1: T'en manges-tu encore aujourd'hui du fast-food en terminant, Jimmy?
2: Non, jamais.
1: Non?
2: Jamais. Pis c'est pas parce que j'ai pas les moyens. Regarde, je fais attention. J'ai commencé. Quand je viens d'avoir 49 ans, puis, tu sais, je voyais que... Tu sais, puis je veux pas aller me torturer au gym, là. Je suis pas fait pour ça, là. Puis j'avais acheté un beau vélo, un bon vélo, un marin en 2019. Puis tu sais, j'en ai pas fait quasiment depuis 2 ans, là, parce que moi, je reste à Lévis, hein. Il y a beaucoup de côtes max là-bas. Là.
1: Ouais, ouais.
2: Tout le monde qui a des vélos à Lévis, ils ont tous des vélos électriques. Puis moi, j'ai un vélo à pédale, puis je me dis, c'est pas grave, garde. Je pourrais le modifier, mais non. Je me dis, j'essaie de me motiver, je perds un peu de poids, je vais retourner avoir le goût d'en faire, puis ça va être moins tough, là.
1: Tu pourrais modifier ton vélo à pédale, c'est-à-dire?
2: Ils mettent toutes des kits électriques, ça. Ah ouais, il y a une couple de monde, là, dans mon quartier, là, ah sont oui, organisés, là.
1: C'est des manigancieux de bicycle à pédale.
2: Barnouche, Max, il y en a qui modifient leur bicycle, ça roule 90.
1: Ils mettent des cartes d'un
2: rime. Je te parle même pas des trottinettes, là.
1: Ah,
2: je te
1: ouais,
2: parle même pas des trottinettes, ce qu'ils font avec ça.
1: C'est une affaire pour se tuer, ça, un vélo qui roule à 90?
2: Ah, ouais, mais c'est un peu fou, là, dans le vieux Lévis, là. Il y en a une couple qui sont capotées pas mal, là.
1: Es-tu dans le hood, Jimmy?
2: Non.
1: Non.
2: Ben, je suis pas loin, moi. Je suis pas loin de la Côte du Passage.
1: Ah.
2: je travaille à 5 minutes de chez nous. C'est pour ça que la job, je l'ai pris, tu sais. Puis au début, j'ai trouvé ça tough, là. Quand ça faisait plusieurs années, j'avais pas fait ça, là. C'est une résidence de personnes âgées. Mm-hmm. Mais, tu sais, j'ai justement, en faisant attention, j'ai perdu du poids. Puis là, je me suis pas pesé, là, depuis un bout. D'après moi, j'ai reperdu encore au moins 5 livres. Je voudrais redescendre aux alentours de 200, là, parce qu'à 230, j'ai pas acheté pour supporter ce poids-là, là.
1: Ah, puis à un moment donné, il va falloir que tu vois ta zone aussi. Là. Hey, je te remercie, Jimmy. Je te souhaite une bonne fin de soirée, mon vieux. Merci d'avoir participé.
2: Toi aussi, Max.
1: Okay.
2: Salut.
1: Prends soin de toi. Eh oui, notre chum Jim est sur le bord de se voir la zone. 88-670-9098. Prochain appel.
3: Bonsoir.
1: À qui je parle? Allô?
4: OK. C'est
1: à moi? Ben oui, c'est à toi. Comment ça va?
4: Yes, ça va,
1: toi? Ben oui, ben oui. À qui je parle?
4: À Jérémy.
1: Jay, what's up?
4: Yes, what's up? C'est la première fois qu'on se parle, j'ai vraiment appelé.
1: Arrête donc, qu'est-ce qui t'a amené à la place, moi?
4: Ouais, c'est le sujet, là, ça m'intéressait vraiment. Je me sentais vraiment poussé à appeler. Là.
1: Ah ouais, il y avait la main de Dieu qui t'a poussé dans le dos pour pouvoir intervenir sur nos zones à soi. T'écoutes-tu souvent le show, Jay?
4: Ouais, souvent, quand même, temps en temps. Là, je suis camionneur, fait que... Quand je travaille, je l'écoute, là.
1: Ah ben, c'est cool, ça, man. Merci
4: quand
1: de participer.
4: Quand ça divague pas trop, là, je l'écoute.
1: Ouais, ça arrive quand même souvent, ça, par contre.
4: Ouais, de temps en temps, mais c'est divertissant, des fois.
1: Ben, c'est ça, hein. Ici, le soir, on fait du divertissement avant tout, puis après ça, ben, on se permet de réfléchir aussi une fois de temps en temps. Ben, merci d'appeler pour la première fois, man. C'est toujours cool de parler aux gens pour la première fois. Ça me touche dans mon petit cœur de Maxime. On va revenir à la question, par exemple. Toi, Jay, tu penses-tu que t'as une belle alimentation? Une alimentation saine?
4: Moi, je le sais que j'ai une belle alimentation.
1: Pourquoi?
4: Ben, parce que moi, je base mon alimentation autour des protéines. Puis, je fais mes lunchs pour la semaine, je fais mes lunchs même pour le souper, parce que je ne veux pas arriver chez nous et me dire « Bon, mais c'est quoi que je mange à soir? »
1: OK, fait que toi, t'es dans l'église de la meal prep.
4: Exact. Ben, okay. Pour la semaine, en tout cas. Là,
1: OK, puis comment ça fonctionne, ça? Tu fais ça le dimanche, le samedi? Ouais, tu fais tous tes plats pour la semaine, la même recette?
4: Ouais, je fais toute la même recette pour les dîners, puis toute la même recette pour les soupers.
1: OK, hey, mon frère était de même aussi, il me faisait capoter. Là, tous les dimanches, il faisait que des repas de poulet blanc avec du riz, des fois des patates douces.
4: Ouais, c'est, ça ressemble à ça. Ben, c'est ça, je suis un gars de gym aussi. Là, fait que le soir, ça va comme cette semaine, c'est du saumon puis des papillotes de légumes. Ça, c'est comme ça, je me casse pas la tête. Là, puis moi, je sais que je mange bien. Puis c'est ça, ça coûte un peu plus cher des fois, là, mais le prix, c'est pas vraiment un problème.
1: Fait que toi, dans ta vie effrénée, j'imagine que ça va vite de ton bord aussi, ça va vite pour tout le monde. La solution que tu as trouvée à ça pour pallier justement à une potentielle mauvaise alimentation, c'est de préparer toutes tes lunchs une journée dans la semaine, puis après ça, tu manges tout le temps la même affaire pendant la semaine. Fait que ça te sauve du temps, puis tu t'assures de bien manger.
4: Ouais, mais c'est pas fait pour tout le monde. Là. Moi, ça me convient, là, mais il y en a qui sont pas capables de manger la même affaire 2 jours de suite. Là. Moi, j'ai pas de problème avec ça.
1: Est-ce que tu calcules tes portions?
4: Ouais, mais tu sais, je vire pas fou, là, mais je calcule un peu. Ouais, c'est ça.
1: OK. Puis, tu dirais-tu qu'au quotidien, ça t'apporte l'apport nécessaire pour passer au travail de tes journées en énergie? T'as-tu tout ce qu'il te faut dans ces repas préparés d'avance, là?
4: Ouais, généralement, ce qu'il me faut. Là. J'ai des collations aussi, là. C'est ça. Puis, tu sais, j'ai de la retenue parce que c'est sûr que si je prendrais pas de poids, je serais tout le temps rendu dans les fast-food puis à manger de la poutine aussi.
1: Ben, mais... c'est là que je voulais m'en aller. Un gars qui est discipliné comme toi, qui mange la même affaire à la semaine longue, c'est quoi sa relation avec les fast-food?
4: Ben, j'ai de la retenue, là, parce que c'est sûr que, on a toujours souvent envie d'en manger, mais tu sais, le vendredi puis le samedi, c'est mes journées, je travaille pas, là, je me lâche un peu plus là,
1: Pour
4: pouvoir manger un peu ce que je veux, là, dans le fond, mais... C'est pas quotidiennement, puis tu sais, ça doit faire un an que j'ai pas mangé de McDo. J'ai pas choisi mes places, puis choisi mes affaires. J'essaie d'éviter le plus possible les aliments transformés, mais c'est assez dur, là, tu sais.
1: Fait quand tu manges la scrap du fast-food, c'est un peu impossible, à moins que tu me prouves...
4: Ouais, non, mais là, ça, je m'en fous, mais tu sais, je parle quotidiennement, j'essaie de pas manger des aliments transformés, mais non, quand c'est du fast-food, là, c'est... on s'en fout un peu c'est quoi qu'il y a dedans. Là, c'est un moment donné, il ne faut pas virer fou non plus.
1: Non, puis quand c'est fait avec modération et dans l'équilibre, ouais, je pense que tu as mis le doigt dessus. Hey, Christian, il y a un point important sa messagerie. Il me dit, ouais. Il a dit de quoi d'important, Jay? Il a dit que pour se nourrir, le prix, c'est pas important. C'est sûr que dans le contexte économique actuel, c'est pas tout le monde qui peut se permettre de dépenser comme il veut en alimentation. Puis c'est triste, là, parce que c'est la base de la vie, là. Mais pour toi, il y a quand même quelque chose qui est intrinsèquement lié à ton bonheur quotidien. Le fait de devoir dépenser ce que tu as à dépenser pour être exact. Bien, c'est immanquable.
4: Puis moi, je me sens... C'est bizarre, mais moi, si je mangerais de la scarpe toute la semaine, je me sentirais pas bon.
1: Ben, c'est bien sûr.
4: C'est bizarre, là, mais je me sens pas bien, tu sais, à manger, là... Si je mangerais toute la merde toute la semaine, je me sentirais pas bien. Mais tu sais, je dis, le prix, c'est pas important, mais c'est pas vrai, parce que, tu sais, mon saumon, je cours les spéciaux, puis tu sais, quand il est en spécial, comme il est en spécial la semaine passée, je l'achète pour 100$, tu sais.
1: Ben, c'est ça.
4: Et je vais pas payer le plein prix tout le temps, non plus.
1: Là. C'est pas plus fou qu'un balai, là. Ben, c'est ça,
4: mais... Mais tu sais, je vais dépasser. Puis quand tu calcules ça, là, c'est pas moins cher. C'est pas plus cher que de manger dans un restaurant. Là. C'est moins cher.
1: Mais non, mais c'est sûr que c'est moins cher. Hey, les restos à cette heure, là. Puis quand ouais. tu manges la scrap, man, c'est fou raide. Là. Il y a un resto que je nommerai pas, auquel je vais pas souvent, mais mettons, c'est mon go-to quand j'ai envie de me varger dans l'estomac, là, comme ah, un maniaque, ouais. là, tu sais. Hey, à cette heure, c'est rendu deux poutines, man. Normal, là, régulière. C'est comme non, 50, c'est bon, 60 là. Piastres.
4: Ah, mais quand c'est bon, des fois, moi, ça me dérange pas de payer. Mais là, non, je te file, là, ouais. C'est
1: mais sérieux, là, 50-60 piastres pour deux poutines.
4: Pour deux poutines. Le fromage, il est cher, là, là-bas.
1: Ça que moi, un coup de pelle d'en face, là.
4: Ouais, non, c'est ça. Mais moi, tout, je vois une place où, à Québec, c'est ça. Ça me coûte 50 piastres pour deux poutines, mais elle est bonne, puis j'aime ça. Je vois pareil, puis je m'en fous.
1: Ça fait partie de la gamme. T'as quel âge, toi, Jupe, là, fin?
4: J'ai 33.
1: 32.
4: 32, mais j'ai 33.
1: Autour de toi, là, y a-tu bien du monde qui sont dans la même religion que toi, celle des meal prep? C'est-tu quelque chose non. de commun?
4: Non, pas ouais. quasiment. Ma blonde, elle se fait des lunchs pour sa job, là, comme le monde normal aussi. Là. Mm-hmm. Mais c'est pas tout le monde qui est intense comme moi ou qui prend, c'est ça, qui mange la même affaire tout le temps puis qui check vraiment ce qu'il mange. Non plus, le monde s'en fout un peu.
1: Fait que toi et ta blonde... Vous soupez ensemble, mais vous mangez pas la même affaire?
4: Non, on soupe pas ensemble. Okay. Elle a fini de travailler. On n'a pas la même horaire. Mais c'est
1: okay, ça.
4: Je vais arriver chez nous dans pas long. Puis,
1: ah, déjà, super avant. All right. Hey, ben, ouais. Je te remercie d'avoir appelé pour la première fois, mon Dieu. Comment t'as trouvé ça?
4: Ah, c'était bien cool.
1: Ben, tant mieux.
4: Je vais rappeler, mais quel sujet m'interpelle.
1: Tu t'es bien débrouillé. Au plaisir de se rejaser éventuellement. Yes. Prends soin de toi, man.
4: Toi aussi, man.
1: Salut, mon vieux. Take care. All right. Jay. Il appelait pour la première fois et lui, il fait partie de la religion des mets préparés d'avance. Je parlais de mon frère. Mon frère est de même, là, pour faire un parallèle avec un ancrage dans ma vie. Lui, il me faisait capoter. On habitait ensemble pendant un bout, là, avant que je déménage avec ma belle amour. Tous les dimanches, j'étais là, là, dans la cuisine, prenait, je sais pas, là, 3 heures peut-être total. Faisait tous ses plats dans la semaine, puis... Le lundi, mardi, mercredi, jeudi, vendredi, il sortait le plat du congèle, des fois, du frigidaire, mettait ça dans le microwave. Pip, pip, pip. Pip, pip, pip. Sortait ça, prenait 3 minutes. Le tour est joué, mon chum. Le lapin sortait du micro-ondes ou presque comme si c'était un tour de magie. Mangeait bien, s'entraînait. Écoute, ça m'inspirait. Et j'étais comme, le dimanche, je brûle les raides, ça me tentait pas de faire ça. Mais ça, c'est une bonne alternative à ceux qui ont de la misère avec leur alimentation en ce moment. Se prévoir 3 heures le dimanche, mettons, ou le samedi, n'importe. Faites ça au moment où vous avez le temps là, dans votre semaine pour vous préparer des snacks pour le reste de la semaine. Ça peut être une bonne alternative, honnêtement. Je l'ai vu de mes yeux vus. Ça marchait. C'était parfait. Faudrait que je le fasse. Tu sais, maintenant que j'y pense. Ça vous tente-tu? On embarque là-dedans. On va faire ça, m'emmener tout le monde ensemble. On se dit, on le fait. Puis là, à tous les soirs, on se donne des nouvelles. Ce serait-tu lourd, hein? Le show, c'est juste ça à cette heure. Puis, t'as-tu mangé ton plat préparé? Oui. 20 appels de monde qui disent oui. Ouais, on va essayer d'éviter ça. 88-670-9098. Mais ça peut être une bonne idée, honnêtement, si vous vous tirez de la patte au niveau de l'alimentation. Bonsoir, à qui je parle?
3: Oui, salut, Max.
1: Salut, qui êtes-vous?
3: C'est Patrice.
1: Salut Pat, comment ça va?
3: Ben pas pire, toi.
1: Ça va bien, merci.

0: Bonsoir, à qui je parle?
1: Salut!
2: Salut, ça va?
1: Tu parles à Chamber.
2: Chamber, comment ça va?
1: Ça va bien, puis...

0: 8.
1: Les deux thèmes back à back. C'était juste pour brag. Bonsoir, qui je parle?
2: Salut, Max.
1: Salut, comment ça va?
2: Sergio, oui, ça va bien.
1: Sergio, mes hommages.
2: Ben oui, la bouffe, c'est intéressant, ça, ce sujet-là.
1: Est-ce que tu as l'impression d'avoir une alimentation saine, une bonne alimentation, Sergio?
2: Moi, je te dirais que j'ai fait un petit ménage il y a à peu près depuis octobre 2023.
1: OK. Pour quelle raison?
2: C'est là que ça a commencé. Ben, l'âge, le poids, la digestion qui est plus lente. Je me posais des questions. J'étais un gars actif en général. Je l'ai été. C'est sûr que j'approche les 70, là.
1: Mm-hmm.
2: Ça a un lien avec l'âge, hein?
1: Tu penses?
2: Oui, oui, parce que moi, je vais te dire, là, dans les années, quand j'étais dans la trentaine à peu près, je jeûnais une fois par mois. Et puis, je trouvais ça dur, difficile, c'était pas possible. J'avais des envies de manger, là, tu sais, je pouvais pas toffer le 24 heures là, que je me donnais une fois par mois. C'était l'enfer, c'était difficile.
1: Je comprends, parce que un jeûne sur une période de 24 heures, quand t'es habitué à manger sur une base régulière, que ce soit 3 repas par jour ou 2 repas par jour, là, tout dépendamment de la gymnastique alimentaire que t'avais à ce moment-là, c'est long, parce que ton estomac, lui, est habitué de recevoir de la bouffe, là, 2 ou 3 fois par jour. Fait que quand tu en donnes pas pendant 24 heures, ton corps, il réagit, puis ça sécrète des affaires dans ton cerveau où t'as l'impression d'être en situation d'urgence. Là. C'est hyper difficile.
2: Mais l'âge aussi fait en sorte que t'as un besoin particulier, là. Tu sais, t'es plus actif, tu bouges à journée longue.
1: Ouais, ouais, ouais.
2: Et puis, t'as quasiment besoin d'avoir un certain... Mais, tu sais, t'as besoin de cette énergie-là, sauf que, effectivement, on écoute toutes sortes de gourous, et puis, on se laisse un petit peu embarquer là-dedans. Mais moi, je te dirais, là, que depuis octobre 2023, je mange un repas par jour.
1: Ah oui?
2: Oui.
1: À quel moment?
2: C'est le souper.
1: OK.
2: C'est une pièce, c'est une protéine animale. Il faut que ça soit une protéine animale. Protéine végétale, là, c'est pas bon pour le cerveau, c'est pas bon pour le corps, l'énergie, ainsi de suite. Ça vaut rien. Mais une protéine animale, c'est sûr. Comme là, soit là, j'arrive de souper avec deux de mes amis. On a mangé, on était 6 autour de la table. On a pris 3 steaks de 3 sirloin. On l'a coupé puis on mangeait ensemble. On s'est partagé 3 strips sirloin à 6.
1: OK. Ça a été suffisant?
2: Avec une petite salade qui venait avec ça, là, qui accompagnait ça, là. Mais moi, dans l'ensemble, en général, c'est juste la protéine animale.
1: Pourquoi un repas par jour? Qu'est-ce qui t'a amené à prêter ton régime alimentaire de cette façon-là?
2: OK, bien, je répète ce que j'ai dit au début. L'âge et le système digestif qui est plus lent.
1: Non, ça, je l'avais compris, mais quand même, là, il y a quand même une marge entre un repas par jour, puis un dîner, puis un souper. T'arrives à passer ta journée au complet sans avoir envie de manger ou t'attends dans ta tête le souper du soir comme le Saint Graal à venir? C'est quand même tout un changement dans une habitude de vie quand t'es habitué de manger 2-3 repas par jour.
2: Ça l'est, effectivement, ça l'est. Mais le fait de manger une protéine animale, ça comble énormément. Puis je te dirais là, que je prends un bon steak. Je vais prendre un bon steak là, une fois sur mon souper. Et puis, ça va me coûter, là, mon steak va coûter 15-20 piastres.
1: OK.
2: C'est ce que ça va me coûter pour la journée. Là.
1: That's it.
2: Puis je me fais un café le matin, le midi. C'est tout, là. Je mange pas rien d'autre. Là. Puis,
1: pas de collation, ni rien d'autre?
2: Non, chef, non, c'est ça qui est bizarre.
1: Fait que t'es en mode ramadan un peu, là.
2: Mais je me mets pas. j'ai pas de craving, j'en ai pas.
1: OK. Puis le soir, après le souper, est-ce que tu tombes dans...
2: Non.
1: La grignotine, non?
2: Non. Non. La protéine animale, là, c'est incroyable ce que ça fait. Mais là, tu sais, je parle pour moi, là, pour mon âge, encore une fois. Je fais 5 pieds 10. J'ai pesé, là, en octobre 2023, là, j'étais à 240.
1: Il est torieux, 5 et 10, ça, c'est charnu, là.
2: Il fallait que je fasse de quoi, là?
1: Ben oui.
2: Tu sais, 5 ans auparavant, je roulais 2500 km à 3000 km par été.
1: En vélo.
2: À vélo, hein, à vélo. Fait que, tu sais, c'est comme, il s'est passé de quoi, le COVID là-dedans s'est mêlé à ça, là. J'ai pas aimé ça, là, cette période-là. Mais, tu sais, j'ai toujours été connu au travail comme la machine, on m'appelait la machine.
1: Mm-hmm.
2: Puis il y en a qui vont me reconnaître, là.
1: Nickname The Machine.
2: The Machine, tu
1: sais. OK, mais, puis aujourd'hui, mettons, là, depuis que tu as entamé ta nouvelle façon de manger au quotidien, tu as descendu à combien au niveau de ton poids? Si tu étais à 5 et 10, 2, 40 en 2023 quand tu as commencé ça, aujourd'hui, tu es à combien?
2: Ben, tu sais, moi, je vois pas tellement là-dessus. Tu sais, je me fie plus à comment je me sens.
1: Puis comment tu te sens?
2: Ben, je me sens très bien, là. C'est sûr, je me sens très bien. Ça va être mon anniversaire dans quelques semaines.
1: All right.
2: Puis là, je pense aller prendre mon poids, là, de 240 que j'étais. Là, je vais aller voir à quoi ça ressemble maintenant. Selon moi, je vais avoir perdu une vingtaine de livres.
1: Quand même, hein?
2: Oui, mais l'affaire, c'est que je me sens bien.
1: C'est ça l'important.
2: Oui, c'est ça l'affaire, là. Tu sais, c'est comme... On met beaucoup d'accent sur le poids.
1: Ouais.
2: Mais c'est, comment tu te sens? Tu sais, c'est beaucoup là-dessus là, qu'il faut s'attarder.
1: Puis tantôt, Sergio, t'as mis le doigt sur quelque chose de primordial, je pense, dans notre dialogue. C'est les pseudo-gourous qui nous bombardent d'informations. Sur Internet, il y en a beaucoup de monde de même qui nous disent comment manger, comment s'alimenter, c'est quoi la bonne technique, la bonne façon de faire. Puis vraisemblablement, à chaque fois qu'on entend un pseudo-gourou, on finit toujours par trouver un gars qui dit ou une fille qui dit exactement le contraire. Fait qu'il y a beaucoup d'informations. Au final, ça s'inscrit dans la relativité. T'sais, si toi, ça te fait sentir bien puis que ça fonctionne bien pour toi, mais continue de même. Puis ça veut aussi dire que tu vas peut-être avoir besoin de faire des essais puis des erreurs avant de trouver ce qui te convient le mieux.
2: Exactement. Puis aussi, là, je rajouterais à ce que tu viens de dire, on s'attend aussi à avoir des résultats rapides. Ça, là, c'est mortel, ça. Tu sais, on change notre alimentation après une semaine, on se garoche tout de suite sur le lève-personne pour essayer de voir, j'ai-tu perdu de quoi? Puis on regarde pas notre état en général. On regarde pas, par exemple, comment notre digestion fonctionne. Oui, là, je suis régulier, là. Je vais aux toilettes, là, c'est régulier. Mais bon. Tu sais, ça a l'air drôle de parler de ça à la radio, là, comme tel, là.
1: Non, mais on vit tout ça, Sergio, mais on n'en parle pas.
2: Ben oui, c'est ça, ça en fait partie. Exactement. Tu sais, moi, je suis régulier, même si je prends un repas par jour, le matin, là, je peux y aller 3 fois à la toilette.
1: Ah ouais, hein?
2: Mais là, je me dis, mais my gosh, c'est bien mieux que l'année passée, quand j'y allais juste une fois.
1: Ouais.
2: Tu sais, faut que tu fasses des rapports, là. Il faut que tu t'écoutes.
1: Il y en a même, là, qui entretiennent des journaux du caca. Puis, ta marde, je veux pas être grossier, mais c'est ça pareil. Là, ta marde, t'en dis long sur ton alimentation, puis si t'as besoin de changer quelque chose.
2: Absolument. Je suis entièrement d'accord avec ça. Mais tu sais, on n'ose pas parler de ça entre nous autres, mais c'est important de se regarder nous-mêmes, de se regarder, là, tu sais. Quand l'autre disait là, qu'il ne se la voyait plus, là, puis là, il commence à se la voir, ben, c'est un signe, ça.
1: Ben, c'est parce que oui, là, c'est un signe encourageant, mettons. Sa blanche, sa femme fait dire que oui. Sa femme à venir, peut-être.
2: Mais c'est weird, là, mais ça l'est, ça en fait partie.
1: En terminant, Sergio, excuse-moi, vas-y.
2: Non, ben, je me dis tout simplement, tout le monde se connaît personnellement. Fait que vas-y avec tes goûts, puis essaye-les à fond. Puis là, si tu vois que tu as des résultats, ben continue. Si t'as pas de résultats, ben regarde encore, puis passe à l'étape numéro 2, là, tu sais.
1: C'est ça.
2: Va voir qu'est-ce que d'autres choses que tu peux t'allumer, puis qui va t'encourager à te sentir mieux physiquement.
1: Ben ouais, puis faire preuve de patience aussi. Accepter que ça se peut que ce que tu pensais qui allait fonctionner fonctionne pas. Va falloir que tu te réajustes, que t'essayes, tu l'as bien dit. C'est un beau discours là, que tu nous offres en terminant le show tranquillement pas vite. Mais avant de te laisser aller, j'aimerais t'entendre sur les fast-foods d'un homme de ton âge. Comment ça conjugue les restaurants de restauration rapide dans sa vie. Est-ce que c'est quelque chose que tu consommes une fois de temps en temps? Est-ce que tu te le permets? Comment tu vois ça?
2: C'est rare. Ça va arriver. Évidemment, ça va se limiter à, encore une fois, la protéine animale. Mais ouais. ça va être là. Tu sais, je prendrai pas avec une frite puis coke puis... Tu sais, non, ça va être comme un hamburger, disons, là, parce qu'il va avoir la protéine animale dessus. Mais comme je te dis, là, c'est rare. Parce que quand tu penses là, que je suis capable de me faire un steak à 15 piastres...
1: Ben oui, pourquoi tu irais dépenser 25 pour de la viande surgelée dans un burger de pain industriel, tu sais? Hey, Sergio, je te remercie d'avoir pris le temps d'appeler, puis j'ai l'honneur... Et le plaisir de t'annoncer que c'est toi le Lascar la soirée. C'est toi qui vas clore l'émission de la soirée. Écoute, la tradition veut que je laisse les zones au Lascar pour clore l'émission à sa façon. Donc, comment qu'on termine le show à soir, mon Sergio?
2: Aïe, ça, c'est tu, là, tu me...
1: T'as pris au dépourvu, c'est le but de la patate.
2: Ben, comment je dirais ça, donc? Laissez-vous pas décourager par le prix des aliments actuellement. Il y a possibilité de faire mieux, de s'alimenter mieux avec moins. Pensez pas que les légumes, c'est absolument essentiel, que les fruits, c'est absolument essentiel. C'est pas nécessairement là que ça doit aller. C'est concentrez-vous à ce que vous souhaitez le plus manger dans votre vie, puis concentrez-vous là-dessus et seulement là-dessus, c'est tout.
1: J'aime ça. Beau propos.
2: All right, chef.
1: All right, man. Attention à toi.
2: Yes, sir, toi aussi, là.
1: Yes, merci d'avoir appelé. Bonne fin de soirée. C'était Sergio, The Machine, qui, vraisemblablement, on l'a tous découvert ensemble, mais était le Lascar de la soirée. C'est là-dessus qu'on va clore l'émission de ce soir. 23:46, nous autres, on se repogne demain. Et ceux qui sont encore de la partie présentement, vous allez savoir en primeur. Je vais probablement faire une petite vidéo là, demain pour teaser tout ça sur les réseaux sociaux. Fait partie de la game, hein, les fucking réseaux sociaux à cette heure. Moi, là, commencer à faire de la radio, me disais, m'a parlé dans le mic, je vais divertir, je vais construire des arcs narratifs. On va essayer d'améliorer les choses tranquillement, pas vite. Puis là, ben les réseaux sociaux sont arrivés. Puis là, faut aussi faire ça. Hein? Et je donne mon exemple, mais c'est un exemple qui est probable dans toutes les entreprises à cette heure-là. Vendez du linge, faut que tu me présentes tes chemises sur les réseaux sociaux. Tu vends des chars, faut que tu fasses des vidéos pour vendre tes chars sur les réseaux sociaux. Tu vends des séances d'entretien ménager et de yoga. Ça s'appelle « Fais le ménage dans ton dedans ». Faut que tu fasses des vidéos pour ça. Pas sûr que ça existe, mais si ça existe, c'est sûr qu'ils font des vidéos pour ça. Les réseaux sociaux, c'est partout. Faut entretenir ça. D'ailleurs, vous avez un sujet à transmettre? La page Facebook du Lascar de Radio X, c'est par là que ça page et que ça passe. Et sur ma page personnelle aussi, Max Lacasse, Maxime Lacasse, assez facile à trouver sur Facebook. La primeur, pour revenir à l'essence du propos. Demain, on fait le tour du monde des camions, comme on l'a fait le mois dernier avec Benoît Thérien de Truck Stop Québec. Mais on va recevoir un contrôleur routier en studio. On va parler du métier de contrôleur, en quoi ça a changé depuis le fait qu'ils peuvent être amenés avec des guns. On va parler de tout ça, de l'industrie du camionnage et des contrôleurs. On va mettre un peu de lumière là-dessus demain. Donc, vous allez être les bienvenus à appeler après la game du Canadien. Première game en Caroline demain. Troisième série finale de conférence. Fait que d'après moi, il va y avoir pas mal de monde qui vont être arrivés devant leur téléviseur ce soir. Merci d'avoir été de la partie à soir. Ça va être intéressant quand même. Sujet un peu plus humain. Mais j'aime ça quand on prend le temps de se questionner sur une variété de sujets de société. L'alimentation est un sujet qui est omniprésent dans nos vies. Et à mon avis, on n'en parle pas assez souvent. On le fait assez bien à soi. Je vous remercie encore une fois. 17 à demain, 22h, ben, rien à faire à vous dire. Faites attention aux machines. Et message aussi en terminant l'émission. Message à Carmen, que j'ai croisé aujourd'hui pendant mon Vox Pop, et qui a envoyé un courriel sur l'adresse de la programmation de la station. Je vais vous le lire. J'ai rencontré un homme qui m'a abordé à tel endroit il y a 10 minutes. Il faisait un Vox Pop pour Radio X. Il disait « Ces questions étaient bizarres sur les complots, Epstein, etc. » Vous avez la primeur du Vox Pop de demain par le fait même. « Travaille-t-il vraiment pour vous? » J'avais des doutes. Ben oui, Carmen, je travaille vraiment pour Radio X. Ça me fait plaisir de te croiser. Et mes questions étaient bizarres, mais ça va valoir la peine d'être à l'antenne demain autour de 14h10 dans le show du midi avec JC et Pat. Attention à vous autres. OK. Bonne fin de soirée. Salut, bye.

0: termine. La lave, oui. OK, maintenant, bon, va-t'en.
1: Bye-bye.
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18: Non, Dom Morin pas là, il est allé aux expos. On lui souhaite un bon voyage. Stade olympique, la grosse patente, André Ouf. Dawson. Donc voilà, Dom qui est allé manger une crème à la glace d'un petit casque de. D'un petit casque de baseball, c'est parfait. C'est drôle, mais c'est un des plus grands souvenirs que j'ai du stade olympique, la crème à la glace d'un casque de football de baseball. Est-ce que vous vous souvenez de ça?
19: Jamais allé.
18: T'es jamais allé aux expos.
19: À un moment donné, j'étais allé en voyage de sixième année avec l'école au stade olympique sur le terrain des expos, mais il n'y avait pas d'expo qui jouait.
18: Ah!
19: C'était bien beau, là. C'était wow!
18: Ben oui.
19: C'est immense. C'est le fun, le baseball, c'est tout.
18: Ouais.
20: Ben moi, je te relance. Moi, j'ai même habité à Montréal. J'ai même habité pas si loin que ça du stade olympique. Et j'ai jamais mis les pieds dans le stade olympique.
18: Ouais,
20: je ne
18: vrai?
20: Suis jamais rentré dans le stade olympique, ever. Peu importe quelle activité, peu importe s'il n'y avait pas d'activité. J'ai juste jamais mis les pieds dedans.
19: Ah, moi, j'ai marché sur le terrain synthétique des expos, là.
20: Ok, t'as fait la visite guidée, là.
19: Ouais, ouais.
20: T'as fait le tankayette, le funiculaire en entour? Ou,
19: De mémoire, oui, je suis en sixième année. Oui, oui, on avait été dans l'entour.
20: OK. Regarde, sixième année, c'était ça. Nous autres, on allait à Toronto.
19: Ouais.
20: non, excuse, c'était
19: école
20: secondaire 1.
19: École primaire de Berthier-sur-Mer.
20: Hein, ouais, OK. Mais c'était secondaire 1 que j'étais allé.
18: Moi, je jouais au baseball quand j'étais jeune. Fait qu'à ouais. chaque année, on avait un voyage qui était organisé d'équipe, là, où on allait voir les expos. Ça, c'est une chose. Mon père aimait le baseball. Puis, tu sais, c'est mon père était vraiment pas un fan de hockey. Le hockey, pour suivre ça quand j'étais jeune, pour être le méga fan des Nordiques que j'étais, il a fallu que je me batte, là.
20: OK. Il a fallu que tu développes ça par toi-même.
18: Exactement. Parce que personne chez nous regardait le hockey. C'était okay. Mes grands-parents regardaient le hockey. Ma grand-mère, la mère à mon père regardait le hockey. Puis le père à ma mère regardait le hockey. Mais pour vrai, il a fallu que je combatte pour être un partisan des Nordiques. Mais les expos, ça était quand même assez simple. Donc oui, j'ai voyagé aussi avec mon père. Pour, je pense que j'ai été plus souvent aux expos.
19: Qu'au Colisée?
18: Ben, c'est parce qu'au Colisée, j'ai travaillé pendant un bout ouais. à Boutique Souvenir. Mais mettons que je compte pas ça, là, j'ai été plus souvent aux expos okay. qu'aux Nordiques.
20: Wow,
18: quand même. C'est surtout la période où j'y allais le plus, c'est quand tu commences à être autonome. Cégep avec ton char ou les chums.
19: Ouais, oui.
20: On peut descendre.
18: C'est ça. On finissait le cégep à 3 heures l'après-midi. On allait au Costco s'acheter l'étiquette. Puis on montait à Montréal.
19: C'est olympique.
18: Ouais, ouais. En mangeant dans le char.
19: Ben oui.
18: Pas d'air climatisé.
19: Les fenêtres baissées du Renault 5.
18: Les fenêtres baissées, ça a 20. Pou, pou, pou. Puis t'essayais d'écouter la musique, t'entendais rien. Mais c'est pas grave, on avait du plaisir. Je me souviens, entre autres, où on était allé 3 jours de suite, en finissant l'école, là, 3 allers-retours de suite pour aller voir les Cards de Saint-Louis, parce que Mark McGuire okay. courait après son concours de coup de circuit. Et en parallèle, t'avais Vladimir Guerrero qui était rendu, je pense, à 26, 27 matchs en ligne avec un coup sûr. Donc, on se rendait aux expos, on allait voir ça, on revenait à Montréal, on allait au cégep le lendemain. C'est l'époque où la vie est belle, là, l'époque où tu peux te coucher facilement à 1h du matin.
20: Oui. Tu te réveilles frais comme une rose
19: oui,
20: le lendemain matin.
19: Ben oui.
20: Il n'y en a pas de problème.
19: Ben non.
18: Mais non. C'est ça.
19: Ça, c'est la beauté de la jeunesse.
18: Ouais.
20: Oui.
18: C'est,
19: tu dors pas, c'est pas grave.
18: Puis tu te lèves en te disant c'est le fun parce qu'à soir, j'y retourne.
19: Oui.
18: L'époque où on foulait pour 20$ aussi.
20: Ouais.
18: Ça, c'est ça donnait un bon coup de main. Là.
20: Et pourtant, les chars n'étaient pas économiques.
18: Hein? Non, non, mais c'était une autre époque. Là.
20: Oui.
18: On va en parler aujourd'hui
19: ben
18: du
19: oui,
18: coup de la vie.
19: Le pompiste, à l'époque, il y avait des pompistes. Tu disais 20 piastres de gaz d'ordinaire. Puis tu disais 20 piastres? T'en vas-tu à Montréal? Ben oui!
18: Mais c'était en même temps le début des capitales de Québec. Et je vous le dis, là.
20: Oui.
18: McGuire, qui courait après le record de coups de circuit de Roger Maris.
20: Il y avait plus de monde au capital.
18: Il y avait plus de monde au capital que de monde dans le stade olympique.
20: Ah non, c'était fou, ça.
18: Ouais. C'était même triste, là. C'était même très triste. Mais non, donc on salue Dom qui mange...
19: Sa crème glacée.
1: Sa crème glacée, oui. Dans son... son je pense que ce matin, ça va être un petit casse des Cubs. C'est drôle parce que les clubs qu'on voulait, il n'y en restait plus jamais des casses. Mais j'avais ça.
20: Non,
1: là.
20: C'est ça.
1: Quand j'étais jeune, j'avais une collection de petits casses en plastique, là, mais qui était d'abord et avant tout un bol de crème à glace.
20: Oui.
1: Que tu pouvais acheter. C'était génial comme marketing. Ben génial. Oui. Puis c'était aussi une époque où les boutiques souvenirs dans les stades de sport vendaient pas uniquement la merch du club de sport qui joue sur place. Tu sais, je me souviens à l'époque, là, quand j'étais au Nordique, maintenant, je jouais contre les Red Wings de Détroit. Moi, je partais avec mon kiosque roulant, là. On montait, on allait s'installer pour... et puis, on montait le kiosque. Puis quand tu montais le kiosque, tu mettais des objets des Nordiques, ceux que tu mets tout le temps, les plus vendus, mais aussi ceux de l'équipe adverse.
19: Ah ouais. Oui.
1: Donc, il y a plein de monde qui passait, puis il y avait des haters qui achetaient des casquettes des Red Wings de Détroit, des rondelles des Red Wings de Détroit, des verres des Red Wings de Détroit. Puis nous autres, on le vendait, c'est des clients. Mais surtout, ce qui était cool, c'est qu'on était deux par kiosque. Puis là, on faisait pile ou face, qui est-ce qui fait la première, puis la troisième. Puis on partait, on allait s'asseoir dans les escaliers. Okay. Pour voir la game de hockey.
19: Wow.
1: C'était le fun. C'était le fun.
20: C'était pas watché dans le temps.
1: Ben, non seulement c'était pas watché, mais tu sais, on était habillé staff, là. Donc, ça avait été,
20: mais même à ça, écoute, dans ces années-là, moi, je me souviens, je l'ai déjà raconté, là, mais au tournoi Pee-Wee, un match petit Canadien contre petit Nordique, où les petits Canadiens s'étaient fait tuer. C'est des flots, là. Jean Gravel avait dit à la foule, s'il vous plaît, c'est des enfants. Mais j'étais assis dans les escaliers.
19: Ben oui,
20: parce
19: wow.
20: qu'il restait plus de siège assis, là.
19: Wow.
1: Ouais, ça, c'était...
20: Le Colisée était plein pour vrai, là.
19: Ouais. Moi, j'ai jamais allé aux expos, j'ai marché sur le terrain, j'ai failli aller aux Nordiques.
1: Hein?
19: Failli.
1: Les deux, t'as pas...
19: Non.
20: T'as même pas fait les Nordiques non plus.
19: Mais mes parents, un peu comme chez vous, Dan, mes parents n'étaient pas nécessairement des fans de sport, pas nécessairement l'argent pour aller au Colisée de Québec voir les Nordiques. Puis à un moment donné, j'ai 15 ans, 14 ans...
20: À l'époque, c'était pas cher. C'est ben non, pire,
19: j'ai 14 ans, mes deux cousins plus vieux qui sont dans la vingtaine disant « On s'en va aux Nordiques, venez-vous-en. » Ils amènent moi puis mon autre cousin qui a à peu près la même âge. Puis il dit « Apportez 20 piastres, allez trouver des billets dehors. » C'est comme ça que ça s'est fait.
20: Oui, oui.
19: Là, on est parti, mon père. C'est beau, m'a donné 20 piastres. Fait que je suis parti avec mon 20 piastres.
20: Oui.
19: Je n'ai jamais trouvé de billet à 20 piastres. Je pense que sur le tableau, dans les blancs, c'était 22,95, mettons. Mais mes sapristi de cousins plus vieux n'ont jamais voulu me donner le 2 piastres et demi.
20: Pour vrai? Je
19: te le jure, on n'a pas écouté le match. Ils nous ont laissé là, dans l'entrée, les deux pas fins.
20: Gang de chiffres.
1: Fait que Kate,

0: Il était poche.
1: Ben, il était pas bon, effectivement, mais je me suis souvent vu des Whalers. J'ai été voir Wayne Gretzky. Je me suis acheté l'étiquette pour aller voir Wayne Gretzky avec les Kings de Los Angeles.
0: Ça, c'est bon.
1: C'est le soir où il a signé ma napkin. La première fois, d'ailleurs, on va reparler de napkin aujourd'hui.
0: Oui.
1: La première fois où j'ai su qu'on pouvait écrire sur une napkin, j'étais jeune garçon, c'est Wayne Gretzky qui avait signé un autographe, que j'ai dû jeter à peu près 6 mois plus tard. Et puis, j'ai aussi...
0: C'est pas grave, elle valait pas 15 milliards, cette napkin-là.
1: Et le club que je n'ai jamais vu au Colisée, c'est le Canadien de Montréal, parce que c'était improbable. Improbable, tu sais, malgré...
2: Ça coûtait trop cher?
1: Non. Tout le monde voulait y aller.
0: Ouais.
1: Puis moi, j'étais un petit cul de 16 ans, 15 ans, tu sais, puis d'abord, je venais de commencer, donc je remplaçais. Je faisais pas toutes les games dans une saison. Tu comprendras que je faisais aucune des 4 games contre le Canadien, là, parce que c'était toutes les plus anciens qui y allaient. Il y avait déjà à 15-16 ans, là, pour aller voir... Pour voir mon rêve de voir une game canadien nordique, ça a été brisé par un syndicat.
0: Mais c'est pour ça que t'aimes pas le syndicat.
1: Tu vois là, c'est réglé. Je viens de comprendre.
0: Ça vient de là.
1: T'as pas besoin de thérapie. Hein? Je viens de régler ça en 5 minutes. Mais non, c'est des souvenirs. C'est sûr qu'ils vont rester toujours. J'aimais ça. Là, aller au Nordique, la minute Reebok, la patente. Mais ils vendaient effectivement comme Doom. Ils vendaient des billets polyvalentes.
2: Ben oui.
1: Fait que ça, c'était bien le fun. Puis souvent, les billets de dernière minute, c'était les meilleurs, là. Les samedis, dimanche après-midi, qu'on a passé au Colisée parce qu'il y avait des games en après-midi, je me souviens, entre autres, d'une contre les Flyers de Philadelphie, où je pense qu'on perdait 3-1 en troisième, puis finalement, c'est à qui qu'a compté, avec genre 35 secondes à faire, puis on gagnait 4-3. Tu sais, ça reste des beaux souvenirs. C'est des images qui restent dans ta tête. C'est vraiment cool. Donc, si vous avez des enfants qui trippent sur le sport, traînez-les, ils vont garder ces souvenirs-là toute leur vie. Toute leur vie. Oui.
2: J'ai vu le Canadien, mais au baseball l'été. Parce qu'à l'époque, ils faisaient la tournée des villes en jouant au baseball.
1: Les Nordiques aussi.
0: Les Nordiques aussi. Ouais. Moi, je les ai vus jouer à Balmol, les Nordiques, contre les Chevaliers O'Keefe.
1: Oh, exact. Super
0: fair. Oui, c'était ça. Il y avait Réginald Savage qui jouait avec les Nordiques dans le temps. Puis, veut pas, un joueur noir à l'époque, ça marquait.
1: Ah oui, c'était plutôt rare, même aujourd'hui.
0: C'était un Québécois, il parlait français, tout. C'était un de la gang que tu comprenais que tu pouvais échanger avec.
2: Hey, Éric Desjardins avait signé ma calotte.
1: Oh, wow.
2: Ben oui.
1: T'as quelque chose, mais toi, les Nordiques, t'es-tu déjà parti ou.
2: Parce que c'est une époque
1: où.
2: 95, ouais, j'avais 15 ans.
1: En 95, les Nordiques étaient partis. Ils sont partis en 95.
0: Ouais.
1: Mais moi, je me souviens de l'époque plus jeune où les joueurs de hockey, là, au salaire qu'ils faisaient, il n'y avait pas 2 maisons. Là.
2: Ah non.
1: Il y en avait une, puis c'était dans la ville dans laquelle ils jouaient.
2: Ah oui.
0: Guy Lafleur habitait dans le Ménil, pas de gamme, hey, maison de riche.
2: Ben,
0: alors que Guy Lafleur s'est jamais mis très, très riche avec le hockey. Là.
1: Ce qui était le plus triste, c'est que les gens allaient passer l'Halloween chez Guy Lafleur.
0: Oui, je l'ai fait, ça. Mais il était pas là.
1: Les gens prenaient le tour pour aller dans le Ménil pour pouvoir passer l'Halloween chez Guy Lafleur parce que tout le monde connaissait sa maison. D'ailleurs, je suis certain, parce qu'elle existe encore, cette maison-là,
0: ben oui.
1: Je suis certain qu'il y a encore du monde qui passe en face puis qui dit « Check ça, chérie, c'était à la maison à Guy Lafleur. »
0: Je pourrais pas le replacer.
1: Je le sais parce que moi, je l'ai faite.
0: Je sais environ et où, mais je sais pas c'est laquelle. Parce que j'étais trop jeune à l'époque. Là, je me suis plus...
1: Ah oui, tu t'en souviendrais avec les grandes colonnes blanches. Oui, tu t'en souviendrais.
0: Je sais que c'était dans les rues du bas. Là.
1: Ben, c'est juste en face du parc. C'est en haut du Walmart. Oui. Le Walmart, le Bourgneuf, tu montes la côte qui est en arrière puis c'est dans ce coin-là. Donc, on salue le propriétaire actuel. On va possiblement vous envoyer des visiteurs aujourd'hui. Mais c'était ça. On savait où habitait... Toute la région de Québec savait où habitait Guy Lafleur.
0: Ben oui, dans ma perception, le Ménil, c'est un coin de riche. Fait qu'on se disait, ça va payer côté bonbon.
1: Mais quand on parlait avec Alain Crête, parce que quand il a pris sa retraite, les gars, Michel Bergeron, ses assistants coach, c'était Simon Nolin, je pense, à l'époque. Écrivez-moi, là, à un moment donné, je me souviens de la couleur des gilets, mais à 6h13 le matin, ça se peut que j'oublie le nom d'un des coachs adjoints des Nordiques en 1984. Mais j'ai. Alain racontait qu'il partait avec Michel Bergeron en char.
0: Oui.
1: Pour aller à l'aéroport, prendre l'avion. On est loin d'aujourd'hui, là.
0: Ben, c'est dans le temps que les journalistes embarquaient dans le même avion que les joueurs, là. C'est ça. Rappelez-vous les crises de Bacon de Régent Tremblay quand ça a arrêté.
1: Simon Nollet, merci Jean.
0: Ça, c'est les. Quand ça a arrêté, c'est les années où sont arrivés Régent Houle puis et compagnie, là. Puis Régent Tremblay le prenait vraiment pas.

0: que les journalistes n'avaient plus accès, n'étaient plus sur le même vol, dans le même avion que le Canadien, là. Parce que l'autre, ils se mettaient de chum avec les joueurs, là.
1: Oui.
0: Toutes les histoires qu'ils nous racontent encore aujourd'hui, les Canadiens, c'est parce que c'était les confidences qu'il y avait eu à l'époque, là.
1: Mais je pense pas que... Je pense pas que ce soit vraiment anti-journaliste plus que pro-joueur. Moi, j'ai toujours pensé que c'est dans le fin fond, c'est les joueurs qui ont demandé à sortir les journalistes des avions. À ce temps, les joueurs, ils veulent faire leur patente, ils veulent avoir la cinquième de paix.
0: Mais c'est devenu des grosses business.
1: Mais ça.
0: Les joueurs comme les équipes, là. Donc on contrôle l'image. Et des joueurs, et de l'équipe elle-même.
1: À partir du moment où on a ouvert la porte à ne plus de chambre double, je sais qu'au hockey, il y a encore des chambres doubles, il y a encore des...
2: Mais surtout pour les recrues,
1: mais dans
2: je
1: plusieurs
2: pense,
1: sports, dans plusieurs sports, à cette heure, les gars arrivent sur la route, ils ont chacun leur chambre d'hôtel.
0: Oui. Ben, en fait, je te dirais que ça a commencé, je crois, avec la publication des salaires.
2: Ouais.
0: C'est là que la game a changé totalement, là. C'est là qu'un Guy Lafleur pouvait plus se faire fourrer. Puis apprendre dans l'avion, justement, qui était payé aussi cher que quoi, Yvon Lambert? Même moins cher qu'Yvon Lambert.
1: Bouchard.
0: Ah, c'était Pierre Bouchard. C'était Pierre Bouchard qui était payé plus cher que Guy Lafleur. Il y avait un petit problème, t'sais.
1: Mais en même temps, tu sais, Pierre Bouchard, lui, j'imagine qu'il demandait son salaire parce que, un, son père connaissait la business. Puis deux, il mangeait des tapes à la gueule beaucoup, là. Guy Lafleur, tu n'aurais rien fait d'autre que jouer au hockey. Guy Lafleur aurait joué pour le Canadien gratis à l'époque.
0: Ouais, quasiment.
1: Donc, c'est sûr que...
2: C'est une autre époque de sport professionnel aussi.
1: C'est ça. Mm. Donc, on salue Dom ce matin qui va aller voir les Cards de Saint-Louis contre les Expos.
0: Regarde, tant qu'à avoir parlé du Canadien, je veux faire jouer... Piqué Souban, c'est un stud, là. Sérieusement, il se fait une place aux États-Unis. C'est... probablement, est-ce que c'est le visage numéro un pour jaser de hockey aux États-Unis? J'aurais tendance quasiment maintenant à dire que oui. Parce qu'il est sur les panels de tous les matchs. Quand tu regardes les horaires de diffusion, là, t'as TNT aux États-Unis qui diffuse les matchs. Après ça, t'as Sportsnet, TVA Sport. Même aux États-Unis, là, quand tu vois qui diffuse les matchs des séries, t'as ces trois postes-là qui sont marqués. Donc TNT, Piqué et sur le panel. Avec Marc Messier. Puis Piqué, il est comme dans le temps qu'il jouait. C'est le gars coloré qui va s'habiller fancy, mais...
2: Ouais, il y a ses sauts, là.
0: Il y a ses sauts qui sortent de l'ordinaire. Les lunettes de soleil ou les grosses lunettes, peu importe. Tu sais, le gars a... il amène de quoi que les gens aiment. Et c'est sûr que le fait que Pat McAfee dit « Ouais, quand je veux parler de hockey, c'est avec toi que je vais le faire. » Donc, c'est tout le temps lui qui invite. Et cette année, Piqué est très, très, très, très, très canadien, là.
2: J'imagine.
0: Mais c'est la première fois que je le vois autant que hey, j'y crois en cette équipe-là, puis ils peuvent aller loin, puis ils s'obstinent avec du monde, puis il a fait des prévisions au début des séries, puis tout le monde dit « T'en fumes du monde, t'es malade, le Canadien qui vont battre Tampa. »
2: Il n'y a pas un expert, par exemple, à ESPN qui mettait le Canadien gagnant contre le Lightning, ni contre les Sabres.
0: C'est ça. Puis sur Instagram, je me souviens, après la première ronde, là, il a mis un des vidéos d'un de ces gars-là qui était comme « Piqué est devenu fou, qui bat le Canadien. » Il a juste mis le vidéo, puis après ça, c'est lui qui fait juste comme « That's it, là. » Mais donc, hier, il est invité avec Pat McAfee. Il parle de la série. Et Pat McAfee en a profité pour pratiquer son français.
3: « Great stuff in Quebec. It's pretty spectacular to see in the playoffs what's going on. » »«
4: Et c'est le beau bonsoir LA party. » Okay.
5: Okay.
4: Yeah, that's me and Pierre Hood, we like to say that.
3: Hey, and Pat.
0: Donc, il y a même plugué Pierre Hood. Pat McAfee est au courant qu'il y a un gars français qui s'appelle Pierre Hood qui fait la description.
2: Il essayait de dire les habitants.
1: Ouais, puis bonsoir, elle est partie.
0: Ouais. Bon, oui, bonsoir, elle est partie. Je sais pas pourquoi il l'a appris, là, mais c'est ça.
1: Ben, je pense qu'il y a du monde qui l'a repris, là. C'est une vraie citation. C'est une citation qui a vraiment pogné de Rogers, là.
0: Oui.
1: Bonsoir, elle est partie.
0: C'est dans les hommages, je veux pas de Rogers qui est décédé récemment. Mmh. Ça s'est promené beaucoup, là.
1: Donc, voilà, oui, le Canadien qui donne un gros show. Je vous l'ai pas fait jouer hier parce que je l'avais pas encore vu, étant donné l'heure à laquelle on commençait le show, mais quand même, le show de Martin Saint-Louis, que Martin Saint-Louis a donné dans le vestiaire après la victoire d'hier.
6: I could go down the list of why we won in the series, but I remember when we lost game one, what did I tell you? What did we need it to do when we lost game one?
7: Tough
5: Huh? Win two in a row. You did that. Right? And after that, it was seesaw. But that's what happens when you win two in a row. You take control of the situation. You know? For me, you know what's coming, right?
0: Donc, on est sur le bord que la boule, la foule au Centre Bell commence à faire ça.
1: Ben oui, effectivement. C'est complètement malade ce qui se passe actuellement autour du Canadien. Moi, je pense cependant que ça va peut-être se terminer contre les Hurricanes.
2: Ben, les odds sont pas pour le Canadien.
0: Mais non, les Hurricanes sont favoris.
1: Mais moi, c'est vraiment le nombre de parties qu'ils ont dans un game, là, qu'ils ont dans les jambes. Le commentaire de Ray hier, il était à propos. Là.
2: Mais ils sont jeunes.
1: Ben, je comprends que son jeune, là, mais. Ouais,
0: on en parlait tout à l'heure. Là.
1: C'est six games de plus en deux
2: semaines. Je comprends.
0: Mais tu te couches à 1h du matin, puis le lendemain, t'es frais comme une rose. C'est ça, les jeunes.
1: Oh, oui, ouais. T'as raison. Donc, on a.
2: Puis, ils ont le numéro des Hurricanes cette année.
0: Ah, mais ça, c'est la saison.
1: Ouais, ça.
2: Je le sais.
1: C'est même tout le contraire, normalement.
0: Mais j'y crois quand même, le Canadien contre les Hurricanes.
2: Ben, le team spirit du Canadien, en tout cas, l'esprit d'équipe semble.
0: Et c'est ce qui ressortait hier, justement, de Pettman. Piquet avait des doutes sur le Canadien sur une chose. Il dit, il y a des moments où on se met comme sur le pilote automatique. Puis c'est arrivé vers la fin de la série contre les Sabres. Puis c'est arrivé contre Tampa aussi. Il dit, dans ce temps-là, j'aime pas ce que je vois sur la glace. Mais le reste du temps, normalement, le Canadien peut battre
2: les
0: Rangers.
2: Les deux matchs où le Canadien a pris l'avance par deux, ils ont essayé de jouer après ça pour ne pas perdre. Et jouer défensivement, il faut qu'ils arrêtent de faire ça.
0: Ouais.
2: Continue de peser sur le gaz au fond.
0: Ben, le pire, c'est que ça pouvait marcher contre Tampa, mais contre Buffalo, ce qui fonctionnait avec le Canadien, c'était de jouer ouvert.
2: Exact.
0: Ouais. Parce que équipe ouverte, tu sais, jeu ouvert pour jeu ouvert, le Canadien était meilleur que Buffalo.
2: Absolument.
0: La seule manière que Buffalo, surtout au début de la série, était capable de gagner un peu, c'est s'il fermait le jeu. Donc, je sais pas pourquoi ils se sont mis à fermer le jeu du côté du Canadien qui prenait une avance de deux buts. J'ai pas compris cette stratégie-là.
1: Contre les Hurricanes, l'avantage aussi, ça va être la vitesse. Je sais que tout le monde patine dans cette ligue-là. Là, mais c'est ça, c'est la jeunesse.
2: Caroline, sont rapides aussi. Là.
1: Le premier match, c'est demain. On a bien hâte de voir ça. C'est en Caroline. Oui. Je comprenais pas hier le gros trip. Là, comment est-ce qu'on va faire pour jumeler le Canadien et le Grand Prix de Formule 1? Parce que le Canadien est en Caroline. Là.
2: Oui.
1: Calmez-vous, là.
2: C'est quand même. Qu'ils présentent les matchs au Centre Bell.
1: Qu'ils présentent les matchs au Centre Bell, mais. Je pense que la ville de Montréal doit être capable de supporter 18 000 personnes de plus qui se déplacent pour aller au centre-ville.
0: Avec du monde sur Crescent en même temps, là, ça va. Là. C'est correct.
1: Semble-t-il que personne est F1 actuellement à Montréal. Le fait d'avoir devancé ça à la fin du mois de mai, normalement, quand tu arrives le mercredi avant le Grand Prix de F1, il y a une certaine fébrilité, tu le sens dans la ville. Semble-t-il que là, c'est au beau fixe. Parce que c'était à la fin du mois de mai, le monde est encore gelé.
0: Moi, la température va être belle, mais Ray m'a rappelé hier que la F1 s'en venait en fin de semaine prochaine. Là. Parce qu'en effet, avant, c'était dans un mois. Là.
2: Oui, 14, 15, 16 juin dans ce coin-là.
0: Ouais, autour de ça. Ouais. Donc, c'est comme OK. Il va y avoir un buzz quand même, parce qu'il y en a tout le temps un. Puis t'as du monde de l'extérieur en plus qui arrive, puis qui se promène en ville, puis qui met de la. Tu le sens quand le Grand Prix de F1 est à Montréal. Quand t'es à Montréal, je veux dire, là, quand tu te promènes sur l'île. Là, ils vont être capables de... Ça va être encore juste plus trippant parce que les gens qui vont arriver pour la F1 vont faire « Voyons, il se passe de quoi dans cette ville-là? »
2: C'est sûr.
0: Ils vont allumer, eux autres sont là pour la F1. Eux autres seront pas au courant justement du hockey, puis ils vont faire « OK, c'est quoi ça? »
1: Pendant que tout va bien dans le sport montréalais, visiblement, leurs deux icônes, le Grand Prix et le Canadien de Montréal, le même week-end, ce matin, dans tous les médias, il y a des artistes qui chialent. Dans tous les médias. On commence par Stéphanie Boulay, article de Yann Bussière dans Le Soleil.
2: Ah ouais, j'ai un extrait même.
1: Ah ouais, Stéphanie Boulay. C'est dans ton blog que tu vas nous faire jouer ça? C'est beau, je vais attendre.
2: Mais non, mais on peut faire en même temps.
1: Stéphanie Boulay qui s'inquiète des faibles ventes de billets parce que, ben, fais-nous le jouer.
7: La raison pour laquelle je fais cette vidéo-là, c'est pas pour faire un coup marketing ou pour faire pitié. C'est juste parce que je me dis que si moi, je vis ça alors que j'ai autant de privilèges et autant accès à des tribunes, tant la télé que la radio, que les... Ça veut dire que je dois pas être la seule à vivre ça. C'est probablement mon dernier album solo et ma dernière tournée solo. Donc là, on voit que mon prochain spectacle, c'est à Sherbrooke. J'ai 4% des billets disponibles qui sont vendus, 44 billets. C'est juste un petit wake-up call. Premièrement, j'aimerais dire aux artistes qui vivent la même chose que vous êtes pas tout seul, mais aussi, je sais pas à qui crier qu'il faut faire quelque chose, aux diffuseurs, aux décideurs, aux labels peut-être. Faudrait qu'il y ait une espèce de concertation entre les intervenants, parce que je me dis que si moi, et je suis pas la seule, il y a plein de gens que je sais qui se réorientent en ce moment. J'imagine avec le temps que si tout le monde fait comme moi, ben l'industrie va s'effondrer, puis ce serait vraiment triste parce qu'on a une culture tellement riche, tellement...
0: En fait,
2: non, mais c'est parce que...
0: Non, le problème, il est ailleurs. Là.
1: Ben oui, le problème est ailleurs.
0: Le problème, c'est qu'elle parle comme si c'était un gros nom.
2: C'est ça. En fait, ils sont déconnectés.
1: Hey, 996 tickets au Théâtre Granada, on a vendu 44.
2: Mais ça se peut-tu? Oui, les gens ont moins d'argent, puis les gens vont choisir peut-être un peu plus leur budget de divertissement.
0: Elles
2: sont déconnectées.
0: Même les sœurs Boulay, ça n'a jamais été un gros nom. En fait, que vous ayez eu une carrière, c'est quasiment un miracle.
1: Puis ils étaient deux.
0: Vous étiez deux.
1: Il y a la moitié du groupe qui n'est plus là.
2: Puis tu sais, en disant, il faut que les décideurs fassent quelque chose parce que là, je suis obligé d'aller à l'école puis de me trouver une job.
0: Ben oui,
2: mais c'est parce que ça, au
0: ta
2: Québec...
0: Ta carrière n'a pas levé.
2: C'est ça. Puis probablement que les diffuseurs ont acheté tes spectacles parce que... T'étais dans le dôme, là, dans la gang. Là.
0: Ouais.
2: Mais les gens, ils n'en achètent plus des billets. Ça se peut.
1: Hey, 44 billets sur 996. Puis elle les vend 35$.
2: Ouais, mais là, ça, c'est peut-être la salle. Là. Je sais pas qui
1: décide. Mais en même temps, ça faisait 3 ans que j'avais pas entendu parler de Stéphanie Boulay. Là.
0: Ben oui. T'sais, pour que la culture québécoise vive, ça veut pas dire que chaque artiste et que chaque petit milieu de la culture soit en pleine santé puis en explosion. Parce qu'encore une fois, je vais faire la comparaison. Les humoristes, eux autres, il y en a je sais pas combien qui vendent foutument bien leurs billets.
2: Ah, puis il y en a qui vendent pas leur salle parce qu'ils sont moins bons aussi.
0: Mais ben,
2: il y a peut-être pas. As-tu entendu? C'est toujours la faute de l'industrie. C'est la faute de l'industrie. Faut qu'ils fassent quelque chose.
0: Faut que le gouvernement fasse quelque chose.
2: Hey, c'est la solution. Tu as encore du monde? Peut-être pas. C'est jamais eux autres.
0: Mais c'est parce que eux, ils ont vraiment une perception que c'est eux la culture. Vous n'êtes pas la culture. La culture des Québécois dépend des Québécois, dépend pas des artistes québécois.
2: Ben c'est le public qui décide. Là.
0: Ben c'est ça, c'est le public.
2: Éric Lapointe a fait un show, je sais pas où, c'est tout le temps complet. Là. Je veux dire, à un moment donné, le public il est là, puis il paye les 35$ de billets pour voir Lapointe.
0: Ouais. Donc, même si vous aimez pas Éric Lapointe, et j'en fais partie, il va. Ça, tu peux pas le nier.
2: Le public qui décide.
0: Donc, il fait partie de la culture québécoise, lui, clairement.
1: Il y a un espèce de collectif d'artistes francophones qui va tenir un événement. Montréal fait du bruit le 17 juin à Maison de la Symphonie. On veut inviter les gens de décision, donc voir ici le gouvernement,
0: ben oui,
1: à réfléchir à plusieurs enjeux, dont la promotion et la visibilité, voir ici découvrabilité.
0: Mais après ça, ils veulent pas qu'on les traite de têteux de subvention. C'est ça que vous faites. Les élections. Pourquoi ils font ça? Parce que les élections s'en viennent cet automne.
2: Même si le gouvernement du Québec fait tout puis met des millions pour faire la promotion et la découvrabilité, si les gens n'aiment pas et n'adhèrent pas à ce que tu fais, ils achèteront pas de billets de spectacle.
0: C'est ça. Puis
2: c'est pas envisageable.
0: La CAQ a augmenté énormément dans les 8 dernières années les budgets en culture. Je me souviens d'une époque où les artistes se battaient, déchiraient leur chemise, puis hey, on veut 1% du budget. Ils l'ont eu, le 1% du budget, il est même dépassé. Là, ils en veulent 2.
2: Moi, la seule place où je dirais je donne de l'argent, c'est à la relève. OK, t'as besoin de combien pour faire 2-3 singles, un album, pour au moins te mettre ça à map? Moi, j'en donnerais de l'argent à ceux qui ont du talent. Puis après ça, débrouille-toi.
1: Savez-vous, c'est quoi l'autre chose aussi? Tu sais, Stéphanie Boulay, les sœurs Boulay, je pense qu'ils ont quand même... Selon moi, leur crowd est la crowd qui a appris à aimer rester chez eux quand ils se sont fait enfermer chez eux pendant
2: 44
1: 3 ans.
2: Personnes. Là.
1: Exactement.
0: C'est ça.
1: Mais exactement.
0: Tu sais, j'ai pas une toune des sœurs Boulay ou une des deux individuellement qui me vient en tête.
1: Zéro, je peux pas te dire.
0: J'en connais aucune. Ah, ça doit être moi le problème.
2: C'est parce que
0: c'est selon pas... elle, c'est ça, c'est le monde le problème. Ben, le monde qui ne connaît pas ses tunes,
2: c'est
1: la faute à Spotify.
0: Oui, ouais. C'est ça, c'est la faute
1: si
0: à Spotify.
1: Si t'étais imposé à 65% de musique francophone, comme on l'était dans le temps, ben certainement que tu aurais entendu parler des Sœurs Boulay, possiblement pas.
0: Ah, j'en ai entendu beaucoup parler, mais ben, jamais de leur musique. C'est l'affaire. Mais écoute, les trois partis qui sont en tête des sondages présentement, PQ, PLQ, CAQ, attendez-vous à ce qu'ils promettent des choses aux artistes, non?
2: Oui, mais ça changera rien. Je veux dire, il va falloir que tu continues en tant qu'artiste de rejoindre ton public. Ça,
0: ben oui.
2: Ça a toujours été.
0: C'est ça le nerf
2: de
0: la guerre.
2: Et vivre dans une bulle déconnectée totalement.
0: Ben, c'est le monde qui leur doit de l'argent.
2: Ah oui.
0: C'est pas eux autres qui doivent rejoindre les gens.
1: Dans Le Devoir maintenant, c'est Salomé Corbeau qui écrit oui. Les actrices de 50 ans n'ont plus de job. C'est le triangle des Bermudes de l'UDA. On dit le tunnel de la comédienne de 50 ans. On a tenté d'analyser, de combattre les stéréotypes sexistes et âgistes qui sont à l'origine de cette grande iniquité. On dit les femmes de 50 ans ont plus de job à TV parce qu'elles sont trop jeunes pour être la mère de famille. Elles sont...
0: Trop vieilles pour être...
1: En fait, je vais utiliser ces mots-là. Trop vieille pour jouer l'héroïne romantique, trop vieille pour jouer la mère qui fonde une famille, mais encore trop jeune pour incarner l'âge d'or. Est-ce que c'est à dire que les femmes sont encore dans le stéréotype archaïque que sont la vierge, la mère et la putain? Et évidemment qu'elle le prend, un acteur qui prend du poids à 50 ans ne perd pas pour autant son charme. C'est sûr, c'est les femmes de 50 ans qui regardent la TV.
0: Ouais.
2: Mmh.
0: Mais
2: ouais, c'est vrai.
0: Non, mais c'est le pire,
1: c'est sûr que les acteurs vont passer.
2: Ben oui.
1: Les hommes de 50 ans...
2: Ils sont dans le garage.
1: C'est bien rare qu'ils regardent Marilyn à TV. Je m'excuse, ouais. J'ai un vieux référent, mais...
0: mais Marilyn, justement, ben quoi que je sais pas quel âge elle avait
1: non,
0: à l'époque.
1: Peu importe, tu comprends.
2: Oh, oui. Ouais.
1: Tu sais, je connais pas beaucoup de monsieur de 50 ans qui s'installent devant la TV.
2: Il y en a.
1: Pour regarder des séries québécoises.
2: Non.
1: Les poupées russes, Annie et ses hommes, puis...
0: Mais c'est quoi, par exemple? Ce qu'elle dit, elle n'a pas tort.
1: Non,
0: parce
1: qu'on
0: voit aussi ça à Hollywood.
2: Je sais.
0: Ça, c'est une réalité depuis longtemps, mais là, qui doit être encore plus exacerbée au Québec du fait que les séries pognent plus, là. Mais elle n'a pas tort sur ce point-là. Cependant... Lorsqu'elle dit l'acteur qui... Je sais pas pourquoi, elle a parlé d'acteurs qui prennent du poids, puis l'image qui m'est venue en tête, c'est Russell Crowe. Je suis comme, ouais... Il y a quand même moins une carrière qu'avant.
1: Tu as bien raison, mais j'imagine qu'elle parle du Québec ici.
0: Oh oui, mais moi, c'est parce que j'élargis, parce que c'est vrai que la femme de 50 ans, il y a comme une espèce d'entre-deux où il n'y a plus de rôle pour eux autres. C'est pas faux.
1: Et le plus gros scandale, selon Salomé Corbeau, c'est qu'il est très fréquent que les actrices choisies pour incarner les partenaires de ces hommes de 50 ans soient des femmes 10, 15, sinon 20 ans leur cadette. Ben oui, la TV, ça fait rêver le monde, puis monsieur... Qui est avec sa lison en train de regarder Annie et ses hommes, ben c'est ça qu'il veut voir.
2: Mm-hmm.
1: Un monsieur de son âge qui a une fille, qui a une blonde de 15 ans plus jeune que lui. C'est. Je suis désolé, c'est pas à nous autres qu'il faut que vous parliez pour ça. C'est aux créateurs de séries télé. Puis aux gens qui choisissent, possiblement, on le sait, là, c'est des peureux. À TVA, Radio-Canada, quand il vient le temps, ils en reçoivent des idées, on l'a vu. Le texte de Christian Bégin, entre autres, sur Vitrerie Royale, c'est des peureux. Trop d'avocats. Trop de décideurs ne connaissent pas ça. Ça se peut qu'il soit là le problème. Mais effectivement, je pense que c'est pas juste au Québec, c'est partout dans le monde. Femme de 50 ans est sous-représentée.
2: Mais maintenant, on fait de la télé pour ne pas choquer personne. Faut que tu coches des cases. Hein. Ça prend quelqu'un qui est issu de la communauté LGBTQ, ça prend quelqu'un qui est racisé, ça prend quelqu'un qui... Ça prend un homme, une femme. Faut que tu coches des cases. On fait de la télé pour ne pas choquer personne.
1: Donc voilà, c'était les Jérémiades de l'UDA ce matin. Autre texte dans Le Devoir que j'ai bien aimé, puis surtout qui me touche pas en tout, là, c'est l'augmentation de Temu et de Shane qui gagnent du terrain. En fait, on dit que sur Temu, entre autres, il y a 30% des Québécois qui affirment avoir acheté dans les 6 derniers mois. 30%, mm-hmm. c'est 3 sur 10, là, c'est quand même pas mal de monde. J'ai jamais pensé m'acheter de la guenille sur Temu, là, du linge, ce genre de patente-là. J'ai envie de vous poser la question, puis les auditeurs aussi, faites-nous le savoir, 88-670-9098.
0: T'as dit 30%?
1: 30% des Québécois. Ouais,
0: 3 femmes sur 5.
2: Mais je pense que c'est
0: les femmes qui achètent sur Shane, ça c'est clair, là. C'est les femmes beaucoup.
2: La
0: là.
2: Mise en marché de Temu, je pense qu'elle est beaucoup pour quelque chose là-dedans. Je te donne un exemple. En fin de semaine, on cherche des chaudières en acier de 5 gallons, décorées, mettons. Mm-hmm. On veut que ce soit en acier, puis on cherche sur le web. Tout ce qui sort, c'est du Temu. Fait que toutes les suggestions qui t'arrivent dans ta recherche, mettons, c'est Temu tout le temps. Et où Shine. Fait que, t'sais, visiblement, tu vas cliquer là, puis tu vas l'acheter là, tu sais. Nous, on a cherché plus loin, mais tout ce qui nous sortait, c'était que du Temu.
0: Ma blonde a déjà acheté du linge sur Shine, c'est clair. Temu... En fin de semaine, j'ai ressorti
1: mon...
0: Mais
1: moi, ce que je veux savoir, c'est-tu bon, le linge qu'on achète sur Temu?
0: Ben, pour Shine, le linge de ma blonde, il toffe. C'est parce qu'il a l'air de dire quasiment que tu le mets une fois puis ça marche plus, là. Son linge, il toffe. Puis moi, la seule chose que j'ai acheté, je pense, sur Temu, c'est un chandail de Bobby Boucher.
2: Oh oui, Bobby Boucher.
0: Puis je l'ai encore mis en fin de semaine. Puis encore les bonnes couleurs, donc tout va, là.
1: C'est vrai que c'est tout le temps eux autres, quand tu vois les annonces passer de ce genre de gilet-là, puis le gilet des Browns de
0: Happy Gilmore. C'est le genre d'affaire que tu trouves pas ça ailleurs. Je suis pas sûr que ça existe ailleurs. Donc,
1: t-shirt parfait, mais les cotons sont minces. Ouais. J'imagine que les cotons sont minces. C'est fait...
2: Tu payes 3$.
1: C'est fait par des petites mains, malheureusement. Ouais. Par contre, je sais pas si t'as vu la Chine. Tu sais, la Chine n'a pas le même taux d'immigration que bien d'autres pays, là. Puis eux autres aussi, la population est en pleine réduction. Là. On dit que la Chine va perdre au courant des 10 prochaines années 35 millions d'habitants. Vous allez me dire, ouais, mais 1,4 milliard, ça paraît peut-être un peu moins. Toujours est-il que c'est un déclin.
0: C'est le début.
1: Oui, c'est ça, c'est un déclin démographique. Et eux autres, savez-vous de quelle façon ils vont remonter? C'est qu'ils vont calculer les robots comme étant... Les robots humanoïdes, comme étant des représentants de la population. On dit parce que ça va être de la population active, là. Donc, les robots représentent actuellement 4% de la population active chinoise. Et puis, comme ils vont travailler, puis c'est eux autres qui vont remplacer dans la pénurie de main-d'œuvre, en fait, c'est les robots qui vont faire vos t-shirts que vous allez acheter en coton mince sur Temu.
2: Hey, on est dans la science-fiction.
1: C'est capoté, là. C'est capoté, mais.
0: Ils ont-tu des pseudo-élections en Chine?
1: Mais regarde le titre, Nico. Regarde le titre de c'est quoi le titre, Lily?
2: En Chine, des robots pourraient aider à contrer le déclin démographique.
0: Wow.
1: On est rendu là.
2: Je savais même pas qu'il y avait un déclin démographique en Chine.
0: Ben oui, c'est parce qu'ils ont empêché tellement longtemps aux familles de faire deux enfants que là, c'est en train de leur fesser d'en face. Puis il y a pas beaucoup d'immigration en Chine. Hein?
2: Non, mais je pense qu'il y a tellement
0: beaucoup de monde qui veulent aller habiter
1: là. Non, c'est ça. C'est qui... À part l'homme d'affaires qui voit une opportunité, il n'y a pas grand monde qui veut aller là.
0: Lui, il veut pas rester là.
1: Non, lui, il va...
0: Il veut passer, faire du cash, puis repartir.
1: C'est ça. Il va trois semaines, va à l'hôtel. Fais attention à qui il parle, parce que des fois, ça peut être...
0: Lui a raison vraiment d'avoir peur de se faire espionner, là.
1: Oui. Mais effectivement, c'est... Ils copient tout, ils font tout. Puis là, vous le savez, au niveau de la technologie, les Chinois sont quand même assez avancés. On le voit avec la voiture électrique, d'ailleurs. Qui est en train de conquérir le monde. Puis là, ben, c'est les robots humanoïdes qui font partie de la population. C'est 4% de la population active chinoise.
0: C'est pas déjà le cas, mais tu sais, même il y a 10 puis il y a 20 ans, tu voyais les courbes démographiques, puis tu voyais que l'Inde allait dépasser la Chine côté population. Je pense qu'on est rendu là. Puis l'affaire, c'est qu'en Inde, ça arrête pas. Là. Tandis qu'en Chine, c'est pas mal ces breaks.
1: Par contre, les gros vont toujours être meilleurs que le poulet au beurre.
2: Ont-ils des nouilles chinoises en Chine?
1: Je penserais pas.
0: Ils appellent ça des nouilles.
1: Ils souriaient, Nicolas.

0: Elle ne fut que pour toi, cette première larme, Nicolas.
1: Hey, on parlait, tu disais que Doom Morette à Montréal. Saviez-vous ça que la Journée des Patriotes à Montréal, ça coûte cher?
2: Oh!
1: Ah, ça coûte cher. Je suis tombé sur deux vidéos, entre autres. Premier que je vais vous faire entendre, c'est un entrepreneur, puis je savais pas que ça existait. Peut-être que vous le savez, puis que moi, j'étais vraiment ignorant et inculte. Mais il y a des quartiers à Montréal où les dimanches, ou même les journées fériées, t'as pas le droit de travailler.
2: OK.
1: Donc, dans Outremont, t'as une espèce de police municipale qui est là. Et l'entrepreneur, il dit, moi, là, je me fais appeler par un client où il y a des problèmes d'eau, ça coule chez eux, fait qu'on se déplace le lundi de la Journée des Patriotes pour faire les travaux. Et la police d'Outremont débarque.
2: Okay.
1: Ouais, parce qu'ils n'ont pas le droit, selon la réglementation municipale, de travailler le dimanche.
2: OK. C'est parce que la seule chose que je vois, c'est Outremont, il y a les Juifs fastidiques qui sont là, qui sont dans ce coin-là, puis eux autres.
3: Les Juifs, c'est pas le.
2: C'est le samedi, eux autres.
3: C'est le samedi, c'est
1: ben,
3: le
1: écoute,
3: samedi
1: qu'ils peuvent pas travailler. Ils travaillent la journée le lundi. Écoutez ça.
4: J'en ai pour 2000 $ de ticket. Mon premier ticket, là, c'est pour avoir travaillé une journée fériée. Je suis supposé te dire quoi, moi, à mon client? Ouais, excuse, la ville veut pas que je travaille aujourd'hui, fait que on va attendre, mais on va attendre que l'eau rentre en dedans avant de venir le réparer, là, tu sais. Hey, puis là, la wannabe police d'Outremont, là, elle a décidé, elle, qu'elle appelait la police pour nous faire embarquer parce qu'on voulait pas arrêter de travailler puis qu'on voulait trouver le problème du client parce que ça coulait chez eux. Là, la cerise sur le Sunday que mes moineaux m'ont donné, c'est pour avoir stationné mon véhicule sans avoir un permis pour stationner mon véhicule. Écoute, je sais pas si c'est moi, mais j'ai jamais vu ça, moi, que ça prenait un permis pour stationner mon véhicule pour venir travailler. Écoute, j'ai dit au gars, je dis, j'appelle où pour avoir un permis aujourd'hui? Là, tout est fermé, là. On est en urgence, là, ça coule. Je fais quoi, mon moineau, là?
5: Ça, le deuxième constat, c'est pourquoi ça, les gars?
6: En ayant occupé le domaine public sans autorisation.
5: Ah, OK, sans autorisation. Le camion qui est là, dans le fond, là?
6: Oui, exactement.
5: OK.
6: Puisque c'est un extension de chantier, puisque les employés soit travaillaient dedans, sortaient de l'équipement, puis
5: ils faisaient le. Mais mettons le camion qui est là, là, pour travailler, là, ici, je l'aurais mis où, normalement?
6: Il aurait fallu prendre un permis avec la ville. C'est un permis d'occupation du domaine public.
5: Ah, OK. T'as deux tickets. Fait que 943, puis celui-là, c'est?
6: 1143 $.
5: 1143 $ pour se stationner.
6: Vous avez 30 jours.
1: Fait que 2000 piastres, parce qu'ils ont voulu travailler, ils ont fait un chantier pour aider le client qui a un problème d'eau. T'as pas le droit, ça te prenait des permis pour stationner. Parce que lui, il a un pick-up avec une remorque, tu sais.
3: Je sais, c'est un gars qui est arrivé d'urgence quand il y a des dégâts.
1: Ta remorque, extension de chantier, pas de permis, amende. Rendu capoté.
2: Parce qu'on parle d'une situation d'urgence, là.
1: Oui, mais écoute.
2: C'est ça l'affaire, là.
1: Ça a l'air que c'est un chantier, t'as pas de permis, t'as pas le droit.
2: Tu sais, la deuxième partie, je peux quasiment le comprendre. T'sais, admettons, pas loin de chez vous, t'as un gars qui est en train de refaire son terrain, puis à cause de ça, il y a des camions, ils prennent partie de la rue. J'imagine que ça prend un permis à la ville, là. Mais là, c'est parce qu'il y a des gars d'eau.
1: Un permis à la ville. Mettons, le gars en face de chez nous, il engage des entretiens de pelouse. Eux autres débarquent avec le gros trailer, puis les tracteurs à pelouse, puis tout ça. Ils stationnent dans la rue, là.
2: Ouais, non, ça, stationner dans la rue, c'est chaud. Mais quand il bloque une voie, là.
1: Non, il bloque. Ben.
2: Non, mais ça arrive des fois.
1: Mais dans la vidéo,
2: dans
1: que j'ai
2: vidéo
1: vu,
2: lui, non. Il est juste stationné sur le bord.
1: Ça, là, exact.
2: Ah, mais là,
1: ou la chaîne de trottoir, là. Il bloque rien, non. Là. Mais ça a l'air que dans cet arrondissement-là, en plus de ne pas avoir le droit de travailler jour férié puis le dimanche, t'as pas le droit de stationner sans permis.
2: Ah, ben oui. OK.
1: Autre chose qui coûte cher à Montréal, vous connaissez,
3: elle dit. Je suis ébahi.
2: Ça n'a pas de sens.
1: Ben, je sais pas quoi te dire.
3: Ça n'a aucun bon sens pour une urgence, un dégât d'eau.
1: Mais c'est parce qu'on contrôle tout.
2: On dirait que ça vient d'un autre pays.
1: Ça, c'est les voisins qui veulent pas être dérangés, cette histoire-là. Là.
3: Ah, je sais, c'est souvent ça.
2: Soyez rassurés, dans Outremont, il n'y a pas d'hôpital.
3: Tu sais, ça revient.
2: Ça, je suis allé chercher au gazou.
3: Ça revient. Il y a quelques semaines, on parlait du règlement à Saint-Tite qui disait que tu n'as pas le droit, tu sais, qui donnait les heures de tondeuse. Puis il y avait du monde qui disait, ouais, mais ça a bien du sens. On le sait que ça fait du sens. Sauf que c'est niaiseux de donner des règlements pour ça. C'est niaiseux d'être obligé de... S'il n'y a personne qui trouve ça le fun, tondre son gazon à 8h30 le soir. Il n'y a personne qui trouve ça agréable. Si quelqu'un fait ça, c'est parce qu'il n'a pas le choix de le faire à cette heure-là.
1: C'est drôle, ça devient quasiment un règlement mental parce que ma blonde, elle me dit dimanche. « Ça t'appelle aux aujourd'hui? » Je dis « Ben non, c'est dimanche. » Elle dit « Quoi le rapport? » Je dis « Ben voyons, on ne passe pas à tondeuse le dimanche. »
3: Dans le fond, tu n'avais pas le goût de passer à tondeuse dimanche, c'est ça?
1: Dis pas trop fort. Autre chose qui coûte cher à Montréal, les jours fériés, Elsie Lefebvre. vous connaissez, ouais. Là, qui est sur un panel puis ben, qui commente
2: elle,
1: la politique.
2: Elle est dans le journal.
1: Je suis tombé sur une vidéo TikTok hier parce qu'elle s'est stationnée à Montréal. Les tickets de parking à Québec, c'est combien? 120$ peut-être?
2: Oh non, moins que ça.
1: Ouais.
2: Le stationnement, écoute, ça a déjà été 45 avec les frais, je pense, à monter à 60.
0: Faut pas que ça soit, vous avez une borne électrique, pardon.
2: Ça doit être.
1: Borne fontaine?
2: Dans une borne électrique. De chargement.
0: Ah, de char? Moi, oui. ça m'a coûté 140$ le ticket de stationnement parce que j'avais pas vu la borne électrique. Là, vous allez me dire, elle est assez grosse. Il faisait. C'était...
1: Mon fils, il dit, c'est 91$. Pour moi, il n'a pas mis un.
2: C'était dans ces environs-là que j'allais dire.
1: Écoutez bien ça.
7: Attachez votre truc, j'ai eu un ticket de stationnement de 385$. Hier, c'était la fête des Patriotes, donc jour congé férié au Québec. La STM annonce qu'elle a un traitement de ses autobus comme un horaire du dimanche. Donc, il y a moins d'autobus qu'un jour de semaine normal. Et donc moi, je me rends à l'épicerie. Il y a des autos stationnées tout le long de la rue parce que tout le monde pense que, ben, tu sais, je veux dire, qu'il n'y a pas de voie réservée. C'est bien évident. Il n'y a pas un autobus à la ronde là, qui passe sur Beaubien. En plus, je suis sur Beaubien. Je suis pas au milieu du pont Champlain, là, où est-ce que je bloque la circulation de tout le monde. Je suis sur Beaubien. Et là, il restait 15 minutes à l'avoir réservé. Puis là, j'ai un ticket 385$. On est rendu dans quel monde? Je veux dire, dans quelle société ça se peut, ça? 385$ pour garer sa voiture à la mauvaise place. Je veux dire, le seul système, le seul service qui marche à la ville de Montréal, c'est celui des tickets.
1: Oui.
7: Prends pas deux minutes que tu laisses ton auto quand t'es en train de travailler en télétravail, que t'oublies. Puis que le petit bonhomme, il est là, puis il te donne son ticket. La rue, est pleine de nids de poules en face de chez nous. J'ai eu une crevaison. Ça se peut pas. 385$. Hey.
2: Hey, 385$. Était dans une zone pour autobus.
1: Puis là,
2: ça, je comprends.
1: Oui, puis elle dit qu'il y a une quinzaine de chars qui sont là. Fait 15 fois 385$.
2: Ah non, c'est catching.
1: Catching?
0: Mais en même temps. Les grands défendeurs de la guerre à l'auto qui chialent parce qu'ils pognent l'étiquette avaient juste à prendre son basic.
1: Ouais, son vélo cargo, faire l'épicerie.
2: N'habitez plus à Montréal,
0: puis à Québec.
2: Faites comme les familles, fuyez la ville de Montréal.
0: Puis à Québec, ça avait d'être comme ça aussi. On va parler de Val-Bélair tantôt.
1: C'est pas
0: c'est
1: mieux?
0: Non, c'est pas mieux.
2: Val-Bélair, oui.
0: C'est autre chose, Nick?
1: Hey, le gars des hot dogs.
0: Je sais pas de qui tu parles.
1: Joey Chestnut.
0: Ah, ben oui.
2: OK, oui.
0: Le gars qui aime pas les hot dogs.
1: Le gars des hot dogs.
0: Les manger de même, t'aimes pas ça.
1: En tout cas, je sais pas s'il aime pas juste les hot dogs, mais il aime pas le monde non plus.
0: Moi, je trouve. Juste avant que tu me racontes ton histoire, ce Christy de concours-là, le 4 juillet, là, c'est pas regardable.
1: C'est ça le but.
0: Il me lève le cœur.
1: Lui, il a gagné quoi? 17 fois. Il a gagné en mangeant 75 hot dogs.
0: Oui, mais il mange le pain, il trempe le pain dans l'eau, puis il mange la saucisse à part.
1: Oui, mais le concours, c'est en
0: manger
1: le
0: plus. Il y en a plein partout d'en face, c'est dégueulasse. Je pense que je trouverais ça. Je ne ferais pas cette comparaison-là, il est 6h44 le matin.
2: Lui, au moins, il vomit pas quand il mange, parce que t'as une gang autour qui essaie de le suivre, puis que ça marche pas.
1: Après,
2: possiblement.
0: S'ils veulent reprendre le concours, faut-tu qu'ils clenchent la chaudière dans laquelle ils viennent de dégobiller?
2: Oh, arrête.
0: C'est quoi la nouvelle?
1: La nouvelle, c'est que là, on se demandait s'il allait être là parce qu'il a plaidé coupable à une accusation, Joey Chestnut.
0: Oh.
1: Il était dans un bar dans son coin de d'où il vient, je sais pas d'où il vient.
2: Il a pogné un derrière, il devait pas?
1: Non, il était bien plein de bière ou d'alcool, pas juste d'hot dog. Puis il y a un gars qui l'a reconnu. Fait qu'il s'est levé, bien plein, il a serré la main, puis après ça, il a sacré une gauche sa gueule.
0: Bon.
1: Pour aucune raison.
0: On le salue.
1: Fait que il a plaidé coupable, mais il a eu une probation. Il devrait être au concours de hot dog.
0: Ouais, il va encore gagner.
2: Ouais, mais là,
1: sûrement.
2: Il semble qu'il était plus à ce concours-là les dernières années, parce qu'il y avait un autre commanditaire.
0: Il était réinvité l'année passée.
2: Ah, OK. Bon, j'avais moqué ce
1: Fait que Badass Chestnut,
0: il y a même trop. Il y a même plus de compétition.
2: World famous Nathan's Hot Dog.
0: Il y a encore une compétition de mangeur de hot dog, mais je veux dire, elle est pliée, la compétition, parce que c'est sûr que c'est lui qui gagne l'année passée. C'était hallucinant là, à quel point. Tu sais, il y avait le petit japonais là, qui était là avant.
2: Ouais. Qui le challengeait un peu. Là.
1: Oui.
0: Puis à un moment donné, Joey Chestnut est arrivé. Puis Chestnut, c'est ce que tu veux.
1: À quel âge t'arrêtes de manger 75 hot dogs?
2: Je sais pas.
0: Mais ça doit être tough sur l'estomac. Puis là, je le sais, ils le recrachent tout après. Là. Ils vont se faire vomir après, mais...
1: Moi, là...
0: Puis ça, c'est une autre affaire aussi. Tout est ridicule dans ce concours-là. Tout. C'est un gaspillage de bouffe. C'est un... C'est pas agréable à regarder. J'imagine qu'à un moment donné, c'était une espèce de beau package publicitaire, parce que lui, il gagne sa vie avec ça. Là. Puis c'est juste le 4 juillet. Il y a une compagnie qui ouvre une shop de poulet frais à Vegas. Il invite Joey Chestnut. Ben oui. Combien de pilons de poulet t'es capable de manger en 3 minutes? Ils mettent ça sur les médias sociaux. Puis il finit en disant, voici les meilleurs pilons de poulet que vous pouvez manger.
2: Et pour au final, des hot dogs qui sont, ma foi, bien ordinaires. J'en ai déjà mangé, là, les world famous Nathan's Hot Dog. Ouais,
1: sur le petit kiosque à New York, mettons. Là.
2: Ouais, ben en fait, c'est la place où ils sont situés vraiment, c'est à Coney Island, avec les manèges et tout.
0: Il y en a à Vegas aussi.
1: Okay. Il y en a partout maintenant, je pense. Là.
2: Mais c'est des hot dogs ultra snacks, comme tu peux le faire dans ta cour chez vous. En fait, assurément, là. Surtout que les ça, on n'a pas. Il n'y a pas ça ailleurs, sérieusement. On n'est pas pire là-dessus. Les saucisses fancy, comme les Sochaux et compagnie qui ont fait, puis que tu trouves dans les IGA aussi, là, t'as pas ça ailleurs. Puis t'as fait des hot dogs avec ça, c'est...
1: Là on jase.
2: Mais là, t'es une coche au-dessus et de loin de Nathan's Hot Dog. Là.
0: Depuis la fin des années 80, qu'on peut manger des hot dogs européens à l'Inox.
1: Oui. Pis sont écœurants.
0: Absolument.
1: Mais tu sais, moi, un samedi après-midi d'été, mettons, avec... quelques bières, stimées sur le barbecue, peut me rendre facilement à 6.
0: Grillées sur le barbecue.
1: Grillées sur le barbecue. Ouais. J'ai dit stimées, stimées ou grillées.
2: Ok, saucisses la fleur, là.
1: Peut me rendre à 6.
2: Oui, je peux me rendre à 6.
0: Il reste que toujours est-il.
2: Je serais capable.
0: On peut pas parler d'hot dogs sans ce doux souvenir. Les hot dogs du Colisée étaient les meilleurs hot dogs au monde.
2: C'est hot dog la fleur.
0: Faut se rappeler. Mais c'est le beurre sur le pain.
2: Oui.
0: C'est le beurre sur le pain.
1: C'est important, ça.
0: Tout ce jouet-là. Bien grillé avec du beurre sur le pain.
1: Les écrases sur une plancha, c'est encore mieux.
0: 6,49, je pense qu'on parle de conseils. Le
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0: Et voilà.
1: Est-ce que c'en était un bon hier?
0: Non.
1: Non?
0: Ouais. Mais il y a quand même eu un peu de coltaillage, des affaires qui m'ont fait rire. Marc Roussin, je vais vous le faire entendre. Il y a des bons points qui ont été soulevés par l'opposition. Du côté de l'administration, le fait que Mélissa Coulombe-Leduc soit absente et également le fait que la première période a été très courte fait que j'ai uniquement du Bruno Marchand à vous faire entendre ce matin. Évidemment qu'il était question de la révision budgétaire. Vous avez les grands chiffres, là, j'embarquerai pas là-dedans. Le service de dette également. Je vous fais entendre ma première cote. C'est en fait, c'est un sommaire pour la biosphère de l'UNESCO.
2: OK.
0: Ouais. Stéphane Lachance.
3: La ville va dépenser 4 200 000 pour soutenir la candidature de Québec comme région biosphère de l'UNESCO.
2: Il n'y a pas de gras.
3: Dans le cadre de corridors écologiques. Alors, considérant le sujet de l'heure, qui est à dire le déficit infrastructure et le rapport Forget-Marceau, qui recommande aux villes de consacrer ses priorités soit sur des systèmes d'égouts d'aqueduc ou d'autres infrastructures, je me pose la question, est-ce que, et toujours aussi en considérant qu'il y a eu une consultation et que durant du 8 au 21 avril, il n'y a seulement que 9 personnes qui se sont intéressées à ça. Moi, je me questionne sur investir 4 200 000 pour ça, si c'est vraiment justifié de la part de la ville. C'est ma question.
0: 4 200 000?
2: Non, c'est pas justifié. Ouais, non.
0: Pour faire partie de la biosphère de l'UNESCO.
4: Mais il n'y a pas de gras à Québec.
0: Non, il n'y a pas de place qu'on peut couper.
4: Là, c'est impossible. Moi, c'est ça mon constat d'hier. Là, on fait des gros surplus à la ville de Québec au moment où on a une grosse dette d'infrastructure. 5,5 milliards de dette d'infrastructure à la ville de Québec. Donc, c'est pas nécessairement vrai qu'on taxe trop parce que tu peux prendre cet argent-là justement et dire on va commencer à en mettre pour des infrastructures, mais le problème, c'est qu'on dépense sur des maudites niaiseries de même.
0: Voilà. Ouais.
4: Si on dépensait pas sur des niaiseries de même, peut-être qu'on ferait des surplus et qu'on pourrait taxer moins en même temps.
0: On va revenir sur le budget qui a été... Ben, en fait, la reddition de compte qui a été faite hier par la Ville de Québec. Mais c'est quand même rendu 2 milliards, là. Je vous fais entendre.
4: Budget total, oui, 2 milliards, oui.
0: Je vous fais entendre Marie-Josée Asselin qui répond, là, pour le patrimoine écologique de l'UNESCO.
5: Le président, quand on parle d'infrastructure, on parle aussi d'infrastructure verte, on parle de corridors écologiques. Le 4,2 millions, c'est pas pour soutenir la candidature de la Ville de Québec comme région de biosphère, c'est pour se comporter comme une capitale nationale qui prend soin aussi de son patrimoine écologique.
4: Donne des exemples.
0: Le patrimoine écologique.
4: OK, mais là, c'est quoi le...
2: Fait que dans le fond...
4: C'est des mots qui veulent rien dire, là. C'est quoi le patrimoine écologique?
2: C'est-tu parce que pour que ta candidature soit retenue et ou approuvée, faut-tu qu'il y ait, mettons, des... Un peu comme à Montréal, on a entendu la semaine dernière, là, ça te prend des critères que tu dois respecter.
4: Oui.
0: Ouais, mais le patrimoine écologique, pour répondre à Doom, ben, c'est des îlots de chaleur, c'est des pistes cyclables, c'est des parcs.
4: OK.
0: C'est ça.
4: Ouais. Il y avait des parcs avant.
0: Je sais, il y en a toujours
2: eu. Pas assez.
0: Puis je pense pas que l'UNESCO, au prix que ça nous coûte, nous dise excusez-nous, on veut plus que vous soyez une ville membre de l'UNESCO.
2: Ouais, il manque un parc.
0: Ouais, c'est ça. Donc, on va en parler du marché, de la reddition de compte qui a été faite hier. Marchand, la dette, tout va bien, Mme la marquise.
6: La ville est entre bonnes mains. Nous avons une bonne gestion financière. Merci à nos employés. Merci à nos employés, à M. Monti, au premier chef et à son équipe. Mais merci aussi aux élus de cette chambre qui, depuis longtemps, font de la ville une gestion rigoureuse, une des mieux gérées au Québec et au Canada, et on en est très fiers.
0: Écoute, je te fais entendre la réponse de Stéphane Lachance, puis après ça, on en reparlera.
3: Quand même considérer, par contre, que revenu dépenses, c'est 35 % d'augmentation depuis 4 ans, que les dépenses depuis 2018 ont augmenté de 500 millions. Par contre, au niveau de la reddition, elle est bien. Je ne peux pas dire qu'elle n'est pas bien. Sauf que, bien évidemment, nous aurions une façon différente d'optimiser les sommes. Je félicite, par contre, les sommes qui sont appliquées au niveau du paiement de la dette. Ça, c'est une excellente chose.
2: Donc, 500 millions de dépenses de plus.
0: Oui.
4: Ben, c'est énorme. Je me souvenais justement du budget à 1,5 milliard au lieu d'être 2. Je pensais que ça faisait plus longtemps que ça.
0: Même 1,5 milliard pour le budget de la Ville de Québec.
4: C'est énorme.
0: C'est hallucinant. Puis, tu sais, effectivement, il faut le donner. Là, le bon point, c'est qu'on met quand même pas mal plus d'argent sur la dette que le plan Régis Labeaume qui était de se rendre jusqu'en 2032. Ce côté-là, il est fait. Aussi, le fait qu'on soit capable de payer les ce que la ville a besoin cash à l'heure actuelle, ça aussi, c'est pas mauvais, mais en même temps, le problème, c'est le gras. Il n'y a pas 36 000 façons de le faire, là. Le problème, c'est le gras. Il y a trop de gras à la ville de Québec. Puis, je vous allez entendre le maire Labombe un peu plus tard. Pour lui, il n'y a aucun problème de gras, là. Aucun. Le maire Marchand. Oui. C'est un lapsus qui se fait. Je vous fais entendre Stéphane Lachance également, qui donne des exemples de gras à couper.
3: Lorsqu'on parle de gras, je vais vous donner un exemple. En démolissant, entre autres, les bâtiments de la rue Newton avant d'obtenir la subvention globale, laissant la ville avec un terrain vague et des millions de fonds publics gaspillés, ben c'est un exemple où se situe le gras, M. le Président. C'est exactement ce type de gestion qui donne trop souvent l'impression d'être improvisé, qu'on gaspille les fonds publics et qui néglige nos infrastructures. C'est rendu même une tradition souvent qu'on improvise, on achète, on dépense et après on réfléchit. Alors, M. le Président, la Ville de Québec a l'obligation absolue de faire mieux. S'il y avait une réelle volonté, nous serions capables de trouver, j'en suis sûr, des économies supplémentaires, substantielles pour alléger enfin le fardeau fiscal des citoyens.
0: Stéphane Lachance se fait le porte-parole des citoyens pour ce qui est de l'augmentation des taxes.
3: Aujourd'hui, je veux me faire le porte-parole des familles de Val-Bélair, mais aussi de tous les autres citoyens et districts de la Ville de Québec, des travailleurs de classe moyenne, des retraités qui vivent avec des revenus fixes. Et mon message est simple, direct et sans ambiguïté. C'est un non catégorique d'augmenter encore une fois des taxes de citoyens qui sont déjà étouffés. Ils sont pris à la gorge par le coût de la vie, par l'épicerie, par l'hypothèque, par les hausses qu'on leur impose d'année en année, à tous les niveaux de gouvernement. La priorité absolue avant de parler de nouvelles taxes, c'est de nettoyer le devant de notre porte. Nous devons nous serrer la ceinture, nous devons optimiser les services de fond en comble, nous devons faire la démonstration que notre gestion est impeccable, rigoureuse et pragmatique.
0: C'est très bien dit, là, de la part de Stéphane Lachance. Il demande encore une fois une gestion rigoureuse.
3: Monsieur le Président, la Ville doit cesser de voir les citoyens comme un guichet automatique inépuisable. Je refuse que la Ville de Québec emboîte le pas à cette mentalité fiscale punitive et je demande à ce conseil de rejeter fermement toute nouvelle avenue de hausse de taxes sous prétexte que, avec ce rapport. Alors, montrons aux citoyens que nous sommes capables de rigueur, nettoyons notre propre gestion, coupons dans la bureaucratie inutile et optimisons notre processus et faisons baisser les coûts de construction. C'est ça le vrai travail du conseil, d'un conseil municipal responsable. Je vous remercie.
2: Ben oui.
0: Ça peut pas être plus clair. C'est les attentes qu'on a minimales d'une administration municipale, surtout d'une ville comme Québec, qui est en plein essor, disons-le, là, où tu es obligé de construire, de bloquer la ville la plus au nord. Tu es obligé de prendre un petit terrain sur lequel il y a un casse-croûte pour bâtir un 80 logements. Parce que tu manques de place, c'est une ville.
4: Mais on bâtit la ville sur la ville.
0: Ouais, je sais. Ça va toujours rester comme ça. Bruno Marchand, qu'est-ce que vous voulez qu'il réponde à ça, à part tout va bien.
4: On est bon.
0: On est bon. Puis ce sera sous le signe de la continuité. Continuons, qu'il disait l'autre.
6: C'est pas un regard qui est porté pour dire les municipalités font mal leur travail. Puis je vais juste mettre un bémol. On n'a jamais dit qu'on ne pouvait pas optimiser les choses. C'est ce qu'on fait chaque année, puis on va continuer de le faire. Ce que j'ai dit, c'est que quand on parle de gras, on laisse entendre une image qui est fausse. Mais d'optimiser, de travailler à chaque budget, M. Montil, ça, il travaille avec son équipe chaque année à ça, à améliorer les choses, à réduire les coûts, à réduire les coûts de système, à diminuer la bureaucratie. On fait ça chaque année à Québec, bien avant que j'arrive, et ça a continué avec notre équipe, et ça va continuer.
2: On diminue les services aussi, le déneigement. Il y a eu je sais pas combien de plaintes, puis ça a pris 2 semaines de plus pour nettoyer la ville.
4: Je
2: ne sais même pas si on a fini.
4: Je pense qu'ils ont...
0: Non, en 2024, ils ont sauvé de l'argent parce qu'il n'y a pas de neige en décembre.
4: Je sais plus combien, là, mais ils ont sauvé de l'argent, en effet. Ils ont sauvé une couple de millions, même chance.
0: Mais ils se sont pris l'année passée parce qu'il a neigé sur un moyen temps en 2025. Toutes ces...
4: Oui, mais ils se faisaient questionner hier en point de presse parce que c'est vrai, tu l'as noté je ne sais pas combien de fois, t'as détesté le dernier hiver parce qu'il a commencé quasiment à fin octobre.
0: Mm-hmm.
4: Donc, il y avait de la neige en novembre, il y avait de la neige en décembre. Je pense qu'il n'avait pas trop prévu à la ville. Et c'est dans ces mois-là qu'il y a eu énormément de plaintes, entre autres. Puis là, il essayait de dire, « Ouais, mais c'est parce qu'on avait un mauvais entrepreneur à telle place, c'est juste ça, les plaintes. » Tu sais, il essayait de diminuer ça, là, mais...
2: C'est partie de la gestion, donc mauvaise gestion.
4: Oui.
0: On le sait, le rapport qui a été déposé par Nicolas Marceau, puis Monique Jérôme Forget.
4: Oui.
0: Forget, c'était de taxer plus. Le maire Marchand hier a dit « On taxera pas plus, mais... »
6: Alors, on n'a pas dit à la Ville de Québec « On va taxer plus, on taxera pas plus. » On a dit « On est déjà en marche pour avoir notre contribution Mais il y a une chose qui est sûre, c'est qu'on ne laissera pas d'argent sur la table. Parce que oui, la Ville de Québec est bien gérée. Oui, chaque année, on fait un travail d'optimisation pour continuer. Mais en même temps, on n'est pas ici dans un travail où l'optimisation va nous permettre d'avoir les fonds suffisants. Alors, faut avoir des décisions courageuses, comme on a pris en créant la réserve climatique, de façon à faire quoi? À investir pour réparer nos infrastructures. Heureusement, les citoyens de Québec ont été moins taxés qu'ailleurs.
4: Ouais. C'est pas totalement vrai, encore une fois. Non. Mais bon, c'est pas grave.
7: Mais
4: ce qu'il dit, en fait, c'est qu'on vous taxera pas nécessairement plus. On va essayer de faire valoir qu'on taxe déjà trop. Puis qu'on, justement, on met de l'argent dans la réserve climatique.
0: Mais s'il faut taxer plus, on laissera pas d'argent traîner sur la table.
2: C'est sûr ça. Que non.
4: Oh oui. Mais avant, on va essayer de leur vendre qu'on le fait, déjà.
2: Pour financer nos décisions courageuses, c'est ça?
4: Oui, oui, ça va. Ouais. Pour nos enfants, c'est pour l'avenir. Ouais, l'avenir. Tu les aimes pas, tes enfants, toi?
2: Oh, je les adore.
0: Tu sais, c'est ça. Donc, en gros, le budget est trop gros. C'est 2 milliards de dollars maintenant, le budget. C'est trop gros. C'est juste ça. Donc, oui, il y a
2: gros,
0: du grand coup.
2: C'est pas assez.
0: Marc Roussin a fait son allocution également sur le congrès de l'Union des municipalités du Québec. Et il s'est laissé inspirer par Philippe-François Champagne.
8: Monsieur le Président, ce soir, je me suis senti inspiré par le ministre des Finances fédérales. J'ai donc choisi de me prêter à l'exercice, mon allocution ce soir étant écrite sur une série de napkins. J'implore à l'avance votre indulgence si jamais je me perds dans mes notes. Pour moi, c'est la toute première fois que je travaille avec des napkins.
0: C'est la seule fois où on a fait référence aux napkins hier, évidemment, que l'équipe de l'administration.
4: Question de privilège.
0: Non, il n'y a
4: non,
0: pas
4: non,
0: eu de...
4: Non, ils sont pas allés, non, ils ne sont non. pas allés là.
0: Ben, Mélissa Coulombe l'a dit que tu n'es pas là. Possiblement okay. qu'elle en aurait fait une
2: théâtre.
0: Oui, exactement. Une guerre d'État. Mais c'est pas ça qui est arrivé. Puis il a fini en disant celle-là. Écoutez ça.
8: Nous, les trois élus de notre parti, qui, rappelons-le, représentant 51% des citoyens n'ayant pas choisi la présente administration, avons une toute autre vision. Pour nous, il existe une multitude de solutions avant même de penser à toucher aux factures de taxes des citoyens.
0: Donc, on dit on représente 51% des citoyens qui n'ont pas choisi l'administration. Ouais. Ceci
4: c'est une belle manière de le twister, là, oh, mais oui. Ça reste qu'il rendrait très majoritaire.
0: C'est on... Charles le café, c'est fort ouais. le café, parce que il représente ceux qui n'ont pas été votés non plus.
2: Oui, c'est ouais, ça.
0: Les gens qui demandent à ne pas être représentés.
4: OK, ouais.
0: Donc, en même temps, Bruno Marchand... Il y avait sa porte de sortie pour pouvoir ridiculiser l'opposition.
6: Ben, j'écoute M. Roussin et je me dis probablement que le greffier a mal fait sa job. Parce que puisqu'il représente 51% de la population, je comprends pas qu'est-ce qu'ils font ces banquettes de l'opposition. Je comprends pas. 51, probablement qu'il y a quelque chose qui a été mal calculé. Il y a eu une faille dans le système temporel. Je sais pas. On va aller chercher plus d'éclaircissement parce que peut-être que le résultat de l'élection n'est pas celui qui aurait dû être. C'est ce que M. Roussin semble nous dire. Mm-hmm. Mais de mémoire, il me semble que c'était pas 51% qui représentait. Mais bon, on pourra aller vérifier.
4: Quoi qu'une manière de s'obstiner ici, c'est pas 51% du monde qui ont voté pour, mais vu que il y a deux partis qui sont présentement au conseil municipal, ce qu'a eu de vote Bruno Marchand, c'est 49%.
0: Ouais.
4: Donc, en effet, les seuls qui peuvent représenter tout le reste, qui n'ont pas voté Marchand,
0: c'est ça.
4: C'est la gang de Respect Citoyen. Est-ce qu'ils font bien? Je ne sais pas, mais c'est les seuls qui peuvent le
0: ben,
4: faire.
0: Ils font de mieux en mieux, en tout cas.
4: Oh, non, mais dans le sens que je me prononcerai pas pour 51% de la population, mais les seuls qui peuvent le faire, c'est eux.
0: C'est eux. Il n'y a pas personne d'autre. Mais évidemment, vous comprenez que Marchand ben, a sauté là-dessus pour minimiser, si on veut. Il y a également on a eu le dépôt des listes de contrats de la Ville de Québec hier, le dépôt des listes de contrats de plus de 25 000 $ Et Mélanie Sauvé, cette liste de dépôt-là, soyez pas inquiète. On connaît un gars qui, à tous les mercredis midi, fait une chronique avec Jean-Claude Renaud. Il va faire le tour de ces contrats-là, puis on va vous dire ce qu'il y en est, les tenants et aboutissants. Mais quand même, Mélanie Sauvé avait quelques questions concernant certains contrats.
9: La réfection de l'enveloppe de la Maison de la littérature. La valeur initiale était de 1 668 $ Aujourd'hui, je constate que le bon de commande est rendu à 3 866 114 $ et 86 sous. Je comprends le principe de rénovation, qu'il y a toujours des surprises en rénovation, mais on parle de près de 2 200 000 $ de plus. Comment est-ce qu'on va s'assurer que le montant final ne sera pas au triple du montant prévu? Et en dernier, travaux de réseau technique urbain pour le projet Tramcité. Le bon de commande initial était de 181 596 $ et 30 sous. En moins d'un mois, le bon de commande a plus que doublé. Il est passé à 372 193 et 30 sous.
4: Ouch.
0: Ben oui, ouch.
2: Damn.
0: Un mois, ça a augmenté de 200, ben quoi, 200, presque 200, 190 000 piastres. C'est là-dessus qu'il y a des explications à donner. Ben non, c'est ça, il n'y a pas de gras. Non, c'est faux.
4: Il
0: n'y
4: a pas de gras, puis on est bon quand on fait des appels d'offres, ben justement. Oui. Là, on arrive en dessous, généralement. Il faut que je retrouve la cote de marchand.
0: De dire que du gras à couper, c'est faux. C'est ce que dit, lui, le monsieur. Oui. Là. Mais non, écoute, on parle de 2,2 millions de plus sur un projet, puis l'autre, en un mois, 190 000 de plus. C'est pour ça qu'ils sont à watcher. Il y a juste ça. Il y a juste ça. C'est pas mal tout. C'est pas mal ce qui résume hier le conseil municipal. Effectivement, ça n'a pas été le conseil municipal dans lequel il y a eu le plus de feux d'artifice. On garde ça. Pour la rue Sainte-Catherine, les soirs de victoire, t'as-tu d'autres choses à me faire entendre?
4: Non.
0: OK.
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0: Double nouveau sondage.
4: Oui.
2: Ben oui. Tu vis ça, toi? Je l'avais dit à Pierre.
0: Que Christine Fréchette
2: allait remonter.
4: Oui.
2: Mais il ne croyait pas.
0: L'analyse qui est faite, pareil, par Jean-Marc Léger et la bonne, c'est fragile.
4: Oui, oh, oui, en effet. Je veux dire, mais c'est la seule qui monte, c'est la seule qui bouge. C'est qui, ben en fait, le Parti conservateur, dans ce sondage-là, baisse.
0: Au Québec, mais dans la région de Québec, ça allait...
4: Ça, j'ai pas vu encore les chiffres. Mais, mais ça reste que c'est quand même dans la marge d'erreur. La seule qui bouge en dehors de la marge d'erreur, c'est Christine Fréchette. C'est parce que le PQ, c'est relativement stable. Le Parti libéral, c'est relativement stable. Comme je dis, le Parti conservateur, on est au bout de la marge d'erreur, mais il baisse de 3 sur celui-là. Les autres sondages qu'il y a eu la semaine dernière, c'était pas le cas. T'sais, donc, on va voir. Il va y en avoir probablement d'autres d'ici l'été, en juin. Après ça, d'après moi, ça va prendre un break jusqu'au mois d'août. Mais elle montre, il y a de quoi qui se passe. Ça, c'est clair.
2: La spin, ça va être aux élections. Christine Fréchette, c'est le renouveau du la coalition Avenir Québec. C'est une femme qui a démontré ses capacités comme première ministre.
4: Regardez bien
2: ça. Le changement, ça va être la spin. Là.
0: Chose certaine, c'est que PSPP a plafonné.
4: Oui, mais Charles Milliard aussi.
0: Charles Milliard aussi. Les résultats, ce que ça donne ce matin, puis c'est surtout à la question, si une élection provinciale avait lieu aujourd'hui, pour quel parti auriez-vous l'intention de voter? C'est des chiffres pan-québécois. 30% pour le PQ, 28% pour le PLQ, 22% pour la CAQ. Diminution quand même, là, on va le dire. C'est pas un bon sondage pour Éric Duhaime, là. 11% pour Éric Duhaime, puis QS reste à 8%, eux autres, ça bouge pas. Par contre...
4: La réussite de Christine Fréchette, en fait, là, c'est qu'elle a réussi à faire dire quand même à assez de monde au Québec. Peut-être. Peut-être.
2: Elle l'aime bien, elle a l'air d'avoir du fun.
4: Juste que des gens puissent dire peut-être avec la CAQ, c'est une réussite.
2: Ben oui.
0: Par contre, ceux qui mènent dans la solidité du vote, c'est-à-dire les gens n'ont pas l'intention de changer d'idée, quoi qu'il advienne, c'est le...

0: sont pas encore tout à fait assez activés. Là. La campagne électorale est commencée. Elle a commencé le lendemain de la décision de la CAQ de choisir Christine Fréchette.
1: Mais tout le monde se garde du stock.
0: Je sais.
1: On dirait.
0: Oui, je sais que tout le monde se garde du stock. Puis là, c'est pas un bon moment. Parce que le Canadien c'est dur de trouver des nouvelles cette semaine, ce qui n'est pas le cas depuis 3 ans, parce que le Canadien est en série. Là. Actuellement, tu sais, comment est-ce qu'il appelait ça, Jean-François Dumas, là, une éclipse médiatique?
1: Oui, exact.
0: Et là, on n'est pas dans un cas d'éclipse médiatique, c'est éclipse totale.
1: En fait, la seule chose que tu peux sortir ces temps-ci, c'est des mauvaises nouvelles.
0: Comme quoi, les Romains ont vite compris ce que ça voulait dire du pain et des jeux. Hein?
1: Oui.
0: Ça va pas bien. Tout va mal, mais tabarnouche, le Canadien gagne. Il est à 4 victoires de la Coupe Stanley. Donc, on ne parle que de ça. Puis tout le monde est heureux. Tout le monde est... C'est le fun pour les restaurateurs.
1: Oui.
0: C'est le fun pour les commerçants. Mais en même temps, au niveau de la politique, on est complètement dormi.
1: Les mois d'août et spécialement septembre risquent d'être intenses parce que là, ils vont sortir tout leur stock à ce moment-là puis ils vont tous chercher l'attention.
2: Ça, puis Christine Fréchette va avoir de l'ouvrage. Oui. Elle va présenter qui et où?
1: Ouais, hey, c'est ça qu'elle a dit hier. Elle est encore en France à ce moment-là. Puis elle dit, non, moi, je suis à l'ouvrage. Là, je travaille, puis on a des choses à réaliser. C'est pour ça que je ne nomme aucun candidat.
0: Ah ouais. Mais ça va l'aider. Ce sondage-là va l'aider.
1: Ben oui.
0: Par contre, à la question lequel de ces énoncés suivants correspond le mieux à votre pensée personnelle, est-ce que la solidité du vote est définitive ou flexible? Le parti, bon, vous avez QS, là, 62% des gens qui votent pour QS disent ça, c'est pour eux que je change
1: d'idée. Mais ça fait mal, ça. 62% des gens qui votent pour QS peuvent changer d'idée. Mmh. Au pourcentage qu'ils sont, ça fait mal.
0: Et la CAQ, c'est 60% des gens qui se disent voter pour la CAQ, disent, mais attends un peu, là, ça se pourrait que je change d'idée.
2: Ouais.
0: Je suis pas encore total convaincu.
1: C'est ça. Peut-être.
2: On verra.
1: C'est ça, on verra. Ouais, c'est le premier slogan quasiment de Legault.
0: Hein? La majorité, les boomers aiment beaucoup Christine Fréchette. En fait, ils la trouvent solide, exactement.
1: Rafraîchissante.
0: Mais ce qui fait le plus mal, c'est quel leader ferait le meilleur premier ministre du Québec? 22% pour Paul Saint-Pierre Plamondon. Paul Saint-Pierre Plamondon, il a piqué trop tôt. Paul Saint-Pierre Plamondon, il a atteint le Klondike des intentions de vote 3 ans avant l'élection, ce qui est beaucoup trop tôt. On sait que ça change vite, là. Pierre Poilievre, à Noël, il y a un an, Pierre Poilievre était de loin le meneur des intentions de vote. 3 mois plus tard, il perdait l'élection.
1: C'est ça. Est-ce que c'est ça qui va se passer? Regarde, je suis pas sûr que Christine Fréchette, c'est Mark Carney, là, mais c'est ce qu'elle essaye. Mais moi, un des chiffres qui m'a marqué hier, il est pas dans son âge léger. On dirait que Palace, c'était comme, ouais, on sait qu'il y a un léger qui s'en vient aujourd'hui. On va essayer d'exister, nous aussi. On sortait un chiffre qui faisait partie du sondage la semaine dernière, mais qui n'avait pas publié. La cote d'amour et de désamour des chefs. Et c'est là que surtout, moi, je me rends compte, tabarouette, on aime donc pas nos politiciens au Québec. Celle qui est le moins détestée, je vais le dire de même, là, c'est Christine Fréchette à 37%.
2: La moins détestée.
1: C'est 37, 39 Charmilliard. Et après ça, tu tombes à 46 Rubas-Gazal, 48 Plamondon, puis 56 Duhem. Donc, tous les chefs, t'as autour de 40% des gens qui les aiment pas. ça fait mal. Là. Et tous les chefs, il y a plus de monde qui les aime pas que du monde qui les aime. Tous confondus, là.
0: Donc, voilà pour les intentions de vote. Christine Fréchette, 20%. Il y a un Québécois sur 5 qui trouve que ce serait elle, la meilleure premier ministre. 15% pour Charles Millard, 8% Éric Duhem et un petit 5% pour Rubas-Gazal. Donc, voilà, on est dans un des derniers sprints. Là. On se prépare à rentrer dans le stade pour la course. T'sais, l'été, on s'entend pour dire que les gens sont beaucoup moins accrochés à la politique. À un moment donné, le Canadien va se faire éliminer et ou va gagner la Coupe Stanley. Là. Et puis, on va recommencer à se...
2: Ah, là, s'il gagne la Coupe Stanley.
0: Mais il va être trop tard. Ça va durer 3 jours. Là.
2: Ils vont nous montrer les joueurs partout. Là.
1: Oui.
0: Mais après ça, on va être rendu presque à Saint-Jean-Baptiste. De la Saint-Jean-Baptiste à aller jusqu'à la mi-août. Il se passe absolument rien. Le monde est en vacances. Ils ont d'autres choses à faire. On n'a pas assez de beau temps dans l'année pour perdre notre temps à regarder les nouvelles. Ça va... C'est clair que ce qui se passe à l'heure actuelle, c'est quand même assez important. Faut réussir à se démarquer. Mis à part ça, hier, de quoi il a été question? Ben, parlant de Christine Fréchette, l'histoire avec Terre-Neuve. Tout le monde veut s'en mêler.

0: Mais Tony Wickman est écœuré, lui, que les Terneviens se fassent fourrer dans cette entente-là. C'est son opinion, puis c'est l'opinion de la majorité des gens qui viennent de Terre-Neuve-Labrador. Là, t'as Mark Carney qui va embarquer là-dedans, puis t'as Christine Fréchette qui, elle, dit « On change rien, mais je vais aller le voir, je vais aller le rencontrer. » C'est sûr qu'elle n'est pas encore allée, même si c'est un dossier hyper important pour le Québec, elle n'est pas encore allée parce que ça fait pas d'aussi belles photos sur le compte Instagram. Mais toujours est-il que c'est un dossier à régler, la guerre de l'énergie. Vous allez possiblement reparler, Nicolas avec Pierre.
1: Oui.
0: Le taux annuel d'inflation au Canada qui est passé à 2,4% en mars à 2,8% en avril. Statistique Canada dit que c'est la hausse du prix de l'énergie qui cause cette inflation-là.
1: Alors, c'est majeur pour, tu sais, on dit l'avenir, les 25 prochaines années au moins, là. Il va y avoir en effet une bataille de l'énergie, une guerre de l'énergie, appelez ça comme vous voulez, mais tout le monde va chercher, pas juste au Québec, pas juste au Canada, tout le monde va chercher à en développer énormément, entre autres à cause de l'intelligence artificielle qui en demande beaucoup. Éventuellement, j'imagine que ça va devenir un peu plus efficace, puis peut-être en demander moins, mais il va y avoir des besoins. De toute manière, il en cherche partout. T'sais, il en cherche aux États-Unis à en développer toutes les types d'énergie confondus, propre, pas propre, on s'en sac, faut faire de l'énergie, point. Il va falloir suivre aussi au Canada.
0: La suspension de la taxe d'assises sur le gaz. Radio-Canada a dit le prix du gaz est encore cher, ça doit être parce que les pétrolières nous fourrent. Fait qu'ils ont appelé un gars de l'Université Laval qui s'appelle Patrick Gonzalez. Patrick a dit non, l'Odyssée est très appliqué.
1: Et voilà.
0: Les pétrolières n'ont pas pris le cash, c'est vraiment la guerre. La guerre au Moyen-Orient qui cause ça. T'as encore des menaces de frappe iranienne qui ont été données par Donald Trump. Donc, qu'est-ce que ça va donner au courant des prochaines semaines? On le sait pas.
1: Il y a une
0: chose certaine, c'est que le gaz est cher.
1: Ça fait deux jours que le prix du baril baisse, mais en même temps, il est encore au-dessus de 100$. Au-dessus de 100$, c'est un problème. C'est carrément, ça fait augmenter les prix partout, pas juste au Canada, encore une fois, aux États-Unis puis ailleurs aussi. Donc, non, on se fait pas fourrer, malheureusement. Là. C'est juste cher. Puis on espère que ça va baisser à un moment donné, plus aux alentours, quasiment de 85, mais peut-être plus bas. Mais c'est ça. On est pogné avec ça pour le moment.
0: Salutations à l'équipe de Radio-Canada Québec et de la journaliste Flavie Sauvageau qui ont été parler d'un problème qui fait énormément jaser à Val-Bélair. À Val-Bélair, oui. Pour, tu sais, je sais que la majorité des gens de Québec, en fait, si tu restes pas à Val-Bélair, tu y vas pas. Tu sais, il y a pas.
2: En effet.
0: Il n'y a pas de grands attraits. Là, tu as peut-être la base de plein air, mais tu es capable de dévier le centre-ville là, en passant par Jean Gauvin. Les gens qui n'ont pas d'affaires à Val-Bélair n'y vont pas. Mais il y a réellement, je vous le dis, un gros, gros problème de circulation sur Val-Bélair. D'abord, P11 a une voie dans deux directions. Ça n'a plus de bon sens. Puis vous n'avez pas idée les centaines de logements qu'on a construits depuis, quoi, je dirais, les 10 dernières années à Val-Bélair. C'est fou. Puis là, il y a un projet de 80 logements carrés sur P11 au lieu de Patate Plus, drette là où se trouve Patate Plus, qui fait réagir parce qu'on se dit, voyons, 80 familles, ça veut dire plus de monde dans les écoles qui sont déjà pleines, ça veut dire surtout plus de trafic, puis tu sais, c'est congestionné vrai, là. T'sais, moi, je me souviens d'une époque, quand j'ai commencé à rester à Val-Bélair, là, j'attendais pas pour tourner à gauche sur Industriel pour pouvoir rentrer dans un quartier, là, ça se faisait, mais là, à cette heure, c'est... T'attends, t'es dans la côte.
1: Il y a une madame dans le reportage hier qui a ressorti le vieux slogan de Val-Bélair, la ville de la nature. Ben, écoutons, ben là, je suis pas sûr que c'est encore vrai.
0: Écoutons le vox pop qui a été fait hier.
3: Qu'est-ce qu'on demande? C'est qu'avant qu'on on approuve les projets, de demander que c'est le quartier est capable de prendre davantage de circulation. On veut des études de circulation. Nos écoles primaires également débordent. Le projet en tant que tel veut attirer des familles, c'est des logements familiaux. Est-ce qu'on a la capacité à Val-Bélair d'accueillir ces gens-là? Je ne crois pas. Démontrez-le-moi, s'il vous plaît, avant d'approuver le projet.
4: Dire que je pense que je suis un petit peu d'accord. On est beaucoup de monde à Val-Bélair. Il y a beaucoup de nouvelles constructions qui s'est fait ces dernières années. Je pense que c'est assez.
5: Moi qui me trouve un logement bientôt, je suis quand même content à ce niveau-là. C'est, ça va être un petit peu étonnant pour le trafic le matin, mais...
6: Nous, on est arrivé ici en 96. Quand ils disaient que c'était la ville de la nature, on le croyait. Là, ça se demandait, bon, est-ce qu'on va demeurer?
7: Vous avez parlé au promoteur.
0: Donc voilà.
1: C'est parce que le reste n'a pas suivi. Il est là qui est le réel problème, là. Et la ville... Bruno Marchand se sac totalement de Val-Bélair et s'en est toujours foutu.
0: Et là, on se demande encore si c'est déjà allé.
1: Oui. Et le message qu'on envoie aux gens de Val-Bélair, c'est prenez à vélo puis prenez le transport en commun si vous voulez sortir de votre quartier, de votre coin. C'est un coin qui s'est beaucoup développé dans les dernières années. Tu dépasses un petit peu ça. C'est Shannon. Et à un moment donné, je pense que ça monte quand même il y a 10 ans, mais Shannon était la municipalité au Québec. Je me demande si c'était même pas au Canada, qui avait la plus forte croissance de population. Donc, à un moment donné, ça se sent, là. T'sais, je veux dire, c'était Shannon qui était de chaque côté. Donc, tout ce monde-là passe des fois par Val-Bélair. Et Val-Bélair connaissait aussi cette croissance-là. Là.
0: Et on vous rappelle que la réponse de la Ville lors des derniers conseils municipaux, parce que oui, Stéphane Lachance a posé la question en tant que conseiller de Val-Bélair, on s'est fait répondre que, ben oui, on va mettre en place des pistes cyclables et du transport en commun. Non, c'est pas ça, là. On a besoin de deux voies sur Pionce, des deux directions. Puis, à la quantité de population qu'il y a à Val-Bélair à l'heure actuelle, trois sorties, là, c'est pas assez. Une à l'entrée à la hauteur de Sainte-Geneviève, exact. L'autre à la hauteur d'Industriel, puis l'autre dans le fin fond à hauteur de Montaulieu, c'est pas assez. Ça en prend d'autres. Ça prend une façon... Tu sais, en fait, tous les gens qui prennent... Puis là, je parle aux gens de Val-Bélair, si vous connaissez pas le secteur, c'est sûr que vous allez peut-être être un peu perdu. Mais tous les gens qui prennent... qui font le détour par la route des affaires pour aller chercher Industriel pour finalement aller sur Henri IV, ont besoin d'une sortie supplémentaire. On devrait, entre Montaulieu et Industriel, rajouter un accès à l'autoroute supplémentaire. C'est ça que ça prend.
1: 80-90% du monde à Québec se déplace en voiture. Puis depuis plusieurs années, ils ont décidé qu'ils feraient absolument rien pour ces gens-là.
0: On va d'ailleurs faire une consultation ce soir dans le coin de Val-Bélair. J'ai un paquet d'autres choses à vous parler, mais je vais être obligé de mettre ça un peu de côté parce qu'il est déjà quand même 7h20. Pat Paquette va venir nous parler de l'administration municipale. On va faire le tour également de ce qui s'est passé au courant des... Tu as le droit sur le piton, Dôme, as-tu quelque chose à faire entendre? Okay. On a un paquet de choses aujourd'hui. Là. Je veux dire, Pat Paquette, Guillaume Rousseau, Donald Charrette va venir faire son tour. On aura des questions pour Marc Bouchard. François Lambert va venir nous parler des menaces qu'il a reçues suite à sa dernière chronique qu'il a faite avec nous autres. Et puis Pépé, le grand retour de Max Gendreau, qui revient avec son kilt. J'espère qu'il va mettre son kilt pour venir nous voir. On s'attend à rien de moins, là.
1: Oui.
0: C'est un challenge. C'est le terrain. On revient avec Patrick Paquette dans Montréal Live.
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0: Je suis senti inspiré par le ministre des Finances fédérales. J'ai donc choisi de me prêter à l'exercice, mon allocution ce soir étant écrite sur une série de napkins. J'implore à l'avance votre indulgence si jamais je me perds dans mes notes. Pour moi, c'est la toute première fois que je travaille avec des napkins.
1: Bon, le plus drôle, c'est que c'était réellement écrit sur des napkins.
2: Ah oui?
1: Ah oui! Il a vraiment écrit son allocution sur des napkins. On ne sait pas de où.
3: Wow. Ouais. Non, mais c'était pour un clin d'œil.
1: Ben oui. Mais effectivement, l'allocution où il a parlé du Congrès de l'Union des municipalités du Québec.
3: Ben oui.
1: Et il est revenu en disant qu'on représentait le 51% des gens qui n'avaient pas voté pour Bruno Marchand.
0: Nous, les trois élus de notre parti, qui, rappelons-le, représentant 51% des citoyens n'ayant pas choisi la présente administration, avons une toute autre vision. Pour nous, il existe une multitude de solutions avant même de penser à toucher aux factures de taxes des citoyens.
1: Évidemment, ça n'en prenait pas plus pour que Bruno Marchand se mette à
3: explose,
1: cabotiner.
4: Ben, j'écoute M. Roussin et je me dis probablement que le greffier a mal fait sa job. Parce que puisqu'il représente 51% de la population, je comprends pas qu'est-ce qu'ils font ces banquets de l'opposition. Je comprends pas. 51, probablement que il y a quelque chose qui a été mal calculé. Il y a eu une faille dans le système temporel.
3: Ben oui, 50% du monde ne vont pas voter.
4: Je sais pas. On va aller chercher plus d'éclaircissement parce que peut-être que le résultat de l'élection n'est pas celui qui aurait dû être. C'est ce que M. Roussin semble nous dire. Mm-hmm. Mais de mémoire, il me semble que c'était pas 51% qui représentait. Mais bon, on pourra aller vérifier.
3: Il parle pas non plus. Il y a eu le total des votes, là, Bruno Marchand.
1: Oui,
3: mais si tu fais un quorum à 50%, voilà. Il n'y a pas de mode. On prend les élections. Là.
1: Oui. Hein? D'aplomb.
3: C'est ça, là. Je veux dire, les gens ne vont pas voter.
1: Quoique le taux de participation était quand même plus élevé que la dernière élection, la première qu'il avait fait élire.
3: Oui, mais il y a quand même 50%.
1: C'est incroyable, ça. C'est incroyable.
3: C'est la moitié des gens qui peuvent voter qui ne vont pas voter.
1: Ça serait si j'étais ministre des Affaires municipales, la première chose que je réglerais, ce serait.
3: Un quorum?
1: Non, pas le quorum, mais la première chose que je ferais, c'est que je mettrais l'élection un lundi.
3: Non, mais moi, je mettrais deux tours. Premier tour, deuxième tour.
1: Ouais, ça serait une réforme complète du mode électoral.
3: Ils iront pas là,
1: mais... C'est sûr que j'embarquerai avec toi, mais pour le reste, là, de partir, arrêter de faire voter le monde les dimanches à novembre.
2: Oui.
1: Il y a un paquet de monde, puis on le fait. On parle de l'élection, puis le monde nous dit « Ouais, c'est dimanche, compétition de patinage artistique de la plus vieille. » Tu sais, il y a toujours... Le monde a assez de choses à faire la semaine.
3: Ouais, mais vote électronique aussi. Là,
1: oui, peut-être. Ça, c'est la deuxième chose.
3: Moi, j'irais là.
1: Deuxième chose, vote électronique. Et je vais finir avec Mélanie Sauvé, qui a... Hier, c'était le dépôt. Il y avait plusieurs dépôts hier, là. On a vu qu'il y avait, entre autres, on a parlé du budget, mais c'était le dépôt concernant la liste des contrats publics de plus de 25 000 $. Et écoute les questions, les interrogations qu'avait Mélanie Sauvé à la lecture de ces dépôts-là.
5: La réfection de l'enveloppe de la Maison de la littérature. La valeur initiale était de 1 668 $. Aujourd'hui, je constate que le bon de commande est rendu à 3 866 114 $ 86. Je comprends le principe de rénovation, qu'il y a toujours des surprises en rénovation, mais on parle de près de 2 200 000 $ de plus. Comment est-ce qu'on va s'assurer que le montant final ne sera pas au triple du montant prévu? Et en dernier, travaux de réseau technique urbain pour le projet Tramcité. Le bon de commande initial était de 181 596 $ et 30 sous. En moins d'un mois, le bon de commande a plus que doublé. Il est passé à 372 193 et 30 sous.
1: Un bon de commande qui double en moins d'un mois.
3: Mais là, vous voyez, c'est quoi? Ça sert de l'opposition, là? Ça sert justement à ça. Voilà. À déterrer des histoires que le parti au pouvoir ne veut pas avoir. Il veut pas que ça sorte des médias, puis ils veulent pas de transparence. C'est ça que ça fait l'opposition. Ça en prend de l'opposition, puis ils font le job parfait. Bravo.
1: Pierre.
3: Merci, Dan.
1: Passe donc une belle journée.
3: Ça va bien aller.
1: Canadien en 6.
3: Canadien en 6.
2: Oh
3: c'est
2: yeah!
3: Bon. Oh, tu y vas contre les odds.
2: Bon été.
3: Bon été, profites-en, là. Voilà, merci, Dan. C'était son round-up du conseil de ville qu'on fait toujours à chaque fois qu'il y a un petit conseil. Dan, il vient.
2: Toujours plaisant.
3: Il suit ça, puis il nous donne toujours
2: un bon compte-rendu.
3: Petit compte-rendu. Hey, il y a des sondages, et là, ça bouge pas à peu près. D'ailleurs, 10h20, manquez pas. Qui va être avec nous autres?
2: Qui?
3: Éric Duhaime.
2: Ouais.
3: On va jaser.

0: des sondages. Aujourd'hui, plein d'affaires avec Éric. Mais là, ça bouge. Écoute, deux...
1: Qu'est-ce que je t'avais dit?
0: Deux sondages, Nick. Deux sondages qui donnent deux visions complètement différentes. Je sais pas, je pense que les électeurs sont mêlés.
1: Ouais, mais toujours est-il que Christine Fréchette, ça marche.
0: Oui, mais tu vois, dans le sondage léger, elle est troisième.
1: Bon, oui, oui, elle est troisième avec 22%.
0: 22%, mais... le PQ de premier à 30. Le PQ est à 31. PQ baisse. Le PQ est en panique, là.
1: Ah, il baisse, oui, oui.
0: Bon, sondage léger, toujours près du Parti québécois, on va le dire. Donc, le PQ bien, bien avantagé. C'est la prime à l'urne qu'on dit pour le sondeur.
1: OK.
0: Parti libéral, 28-28. Il est à 28 milliards, bouge pas, 28, ça reste là. La CAQ de Christine Fréchette est à 17, monte à 22.
1: Ben oui.
0: Est-ce qu'elle va monter plus haut? Je sais pas. Elle vient chercher plus 5. Éric Duhem est à 14, descend à 11, moins 3. Et Ruba Gazal, 8-8. T'es à 8, on reste
1: mais
0: à 8.
1: Mais tu sais, les intentions de vote pour la CAQ et Christine Fréchette sont très volatiles. Là.
0: Très volatiles. Parce que quand tu demandes aux gens lesquels les énoncés suivants correspondent le mieux à ce que vous pensez personnellement, ils sont pas définitifs. 49% des électeurs sondés disent qu'ils savent pas, c'est pas définitif.
1: Non, c'est ça.
0: Donc pour la
1: changer CAQ, d'idée.
0: C'est 60% flexible. Tu vois, dans le cas d'Éric Duhem, c'est flexible, c'est 33%, c'est 61% définitif. C'est le parti qui obtient le score le plus élevé. Les électeurs du Parti conservateur du Québec sont sûrs qu'ils ne changeront pas de vote. Le PQ, 42% flexible.
1: Mm-hmm.
0: Le PLQ de Millas, c'est 50%. Et la CAQ, c'est 60%. Donc, Mme Fréchette et QS...
1: Beaucoup d'indécis là-dedans.
0: QS, c'est 62%.
1: Oui, oui, sûr.
0: Donc, là-dedans, écoute, donc tu vois, la CAQ, et QS, là, c'est les plus... les électeurs qui disent qu'ils votent pour le parti, ça même plus, ça, sont mêlés. Hey, pour vous dire comment ils sont mêlés, là, il y a un autre sondage qui est sorti, Main Street. Et là, écoute, regarde ça. Parti libéral en tête à 30,5%. T'as la CAQ qui est deuxième.
1: Ouais.
0: À
1: 24,6%. Ah.
0: Et t'as le Parti québécois à 23%. Et t'as le Parti conservateur à 14%.
1: Tu vois que Christine Fréchette, c'est exactement le plan que je te disais lorsqu'elle a été élue première ministre. Christine Fréchette avait atteint 24-25%. C'est quoi? Peut-être 5 et 10 députés. Là.
0: 5 à 10 députés. Pour l'instant, selon Québec 125, il y aurait 3-4 députés bon. De la CAQ. 3-4 députés.
1: C'est pas zéro.
0: Mais elle a bénéficié aussi d'une image et puis d'une couverture médiatique inouïe. Hein? Elle est allée en France, elle est allée aux États-Unis. Là, elle revient
1: sur
0: le plancher.
1: C'est la grande parade.
0: Mais là, elle doit revenir sur le plancher des vaches. Et là, elle va répondre. Les emplois, les pertes, les fermetures d'usines, les fermetures de business. Après ça, tel dossier en santé, ça va mal. Après ça, telle affaire.
1: Non, mais elle va avoir la spin de son côté. Ah, Christine Fréchette a fait du bon travail. Là, regarde, elle a de la visibilité en masse. Elle s'est créée des contacts à travers le monde, en Europe, entre autres. Christine Fréchette, elle est bonne. Ouais. Ça va être ça, la spin qu'elle va avoir dans les médias, Pierre.
0: 60% des électeurs de la CAQ trouvent qu'ils sont flexibles. Donc, elle, au moindre faux pas, moindre négativité, avoir débarqué.
1: Mais ils n'en donneront pas de faux pas, c'est ça l'affaire.
0: Est-ce qu'il y a des médias qui ont intérêt à voir monter la CAQ aussi?
1: Ben, je pense que oui.
0: Pour venir contrer le Parti québécois. Tu sais, le fameux... Tu sais, le complotisme à la PSPP, là, tout le monde against nous. Là, le monde a...
1: Oui, oui. Tout sauf nous.
0: Oui, exactement. Là. Et surtout, là, c'est le fédéral. Là, tu vas voir des médias fédéralistes, peut-être aussi, commencer à ramasser le PQ ou trouver peut-être plus de bibittes. Et ben on va le voir aussi. Fait qu'on va en parler avec Éric Duhem dans quelques minutes.
1: Oui, oui, j'en
0: de ça. Puis les emplois qui se sont perdus, je sais pas si tu as vu, là, 126 000 emplois perdus depuis 12 mois au Québec.
1: Oui, mais il y a personne qui parle de ça.
0: L'Ontario, 136 000 emplois créés.
1: Tu sais, si tu veux que quand Christine Fréchette va revenir de sa parade, il faut absolument que tu la questionnes sur les emplois perdus durant les 8 dernières années avec la CAQ. Là. Mais s'ils vont pas là, c'est parce qu'elle va avoir une free ride.
0: Elle va revenir. Moi, je pense parce que là, ils vont revenir à l'Assemblée nationale pour terminer la session. Là. Je pense qu'elle va se faire bombarder.
1: Il le faut.
0: Et là, on comprend qu'il y avait tout un follow-up. Eux autres, quand ils ont choisi la fenêtre, là, comment t'appelles ça? Les spin doctors autour de la CAQ, il y en a des bons, là. Ben, eux autres, ils ont choisi une fenêtre, tu sais, où qu'elle devait faire ça, si, ça, aller à Washington, aller voir Carney, à s'en aller en Europe. Mais là, à un moment donné, ça va rattraper, là, dans le courant. L'été, les barbecues, Ça va jaser.
1: Mais là, on va avoir de l'ouvrage parce qu'il va falloir qu'elle présente des candidats. Il y en a plein là, qui ne se représentent pas.
0: Mais peut-être avec les données qu'elle a là, peut-être qu'il y a des gens qui vont dire on va peut-être y aller, on va peut-être changer d'idée, on va-tu aller là, on va-tu aller à la CAQ? Il y a quelques mois, c'est impensable. Là, maintenant, est-ce que la CAQ est.
1: Je te dis, elle va remonter, Pierre, puis on va être surpris.
0: Puis toi, tu dis quoi?
1: Ne sous-estimez pas. Ben, au début, j'étais saucé un peu. Je disais peut-être qu'elle va être capable d'aller chercher l'opposition officielle. Mais là, elle sera pas. Il va rester des candidats de la CAQ.
0: Oui, mais si elle ne va pas chercher l'opposition officielle, elle n'est pas là. Je veux dire,
1: elle va avoir 3-4 députés.
0: Ah, ouais, mais c'est ça. Il va peut-être avoir 10 députés de la CAQ. Mais là, ils sont majoritaires. C'est une méchante débarque, pareil.
1: Oui.
0: Moi, je persiste à dire, puis je l'ai dit au mois de décembre, c'est un PQ minoritaire pour l'instant.
1: Avec la CAQ en balance de pouvoir avec les libéraux?
0: La CAQ, je sais pas. Si Éric Duhem va chercher 10 députés, il y aura en balance du pouvoir.
1: Il y aurait. Mais là, Christine Fréchette, elle, est en train de monter en montagne russe. Là.
0: Montagne russe, mais tu sais, comme je te dis, qu'est-ce qui monte vite peut redescendre très vite.
1: À suivre, mais ça aussi. C'est pas faux.
0: Et on est là-dedans, donc voilà. Bon, on a parlé des surplus à la Ville de Québec. Ben oui, surplus de 77,8 millions. On a parlé un peu. Hier, Conseil de Ville, ça a beaucoup fait jaser, ça. Mais écoute, c'est capoté comment cette ville-là sous-estime les revenus, notamment au niveau des taxes de bienvenue. Tout ce qui est la taxation foncière ou résidentielle. En même temps, c'est pas surprenant. La ville limite le nombre de constructions sur son terrain. C'est elle qui débauche, tu sais, qui dit à des promoteurs, ben gars, viens, puis fais un projet. Elle décide de vie ou de mort sur les projets immobiliers. Donc, elle a le levier. Fait que toi, tu joues avec ça. Tu sais le nombre de portes qui va se construire. Donc, tu sais le nombre de taxes que tu vas pas charger. Et on sous-estime beaucoup année après année. Stéphane Lachance nous l'avait expliqué. Notamment toutes les taxes de bienvenue. Donc, on sous-estime les revenus. Les maisons valent plus cher, donc les taxes de bienvenue, ça monte. Hein? C'est selon il y a un pourcentage selon le prix de la maison achetée. Et là, ben, ça fait en sorte que la ville, par hasard, 77,8 millions de surplus en 2025. L'an passé, c'était encore le même montant autour d'eux. Hey, ça fait qu'en deux ans, Nick, c'est 149 millions dans la cagnotte. Mais c'est foutu d'être effronté pareil parce que ce gars-là, le maire Marchand, s'en va se promener après Puis il dit l'infrastructure, on manque d'argent. Mais non, mais là, ton argent, là.
1: Tout va bien.
0: Je veux dire, mets la moitié sa dette, puis mets la moitié sur un fonds d'infrastructure que tu mets sur pied, là. Puis tu dis, on va dédier ça à nos infrastructures parce que nos infrastructures sont vieillissantes, Ville de Québec. On le voit, là, les routes. Écoute, les routes, c'est patché.
1: C'est épouvantable.
0: Les poules, les infrastructures, les escaliers de la ville qu'on est obligé de refaire, la passerelle pour aller à l'autre bord, là, pour aller au Stade Canac, entre autres. Bien, on a de la misère à aller là. Fait que vous voyez, il y a problématique là. Je pense qu'il va falloir prendre des notes. La dette, moi, je me prioriserais la dette, les infrastructures.
1: Oui.
0: Moi, c'est là que j'irais.
1: Ça va être les priorités.
0: Mais lui, il ne peut plus broyer, là, dire qu'il n'y a pas d'argent. Là. L'argent, il y en a. Puis vous avez vu, Siemens aussi, là, on devait faire une application.
1: Ben oui, ça, c'est de l'argent acheté.
0: On a donné
1: acheté.
0: 4 millions à Siemens. Bang!
1: Ah, puis l'affaire de l'UNESCO qu'on a entendu tantôt. L'UNESCO, la biosphère, là, ouais, ça va être correct.
0: L'argent, elle ressort par les oreilles. Ça va être correct. Ça n'a même plus quoi faire avec l'argent.
1: Il n'y a pas de gras, Pierre.
0: Il n'y a pas de gras à couper à Ville de Québec. Notre invité, il est là?
1: Yes!
0: Oui! Éric Duhem, comment ça va?
2: Ça va très bien, merci. Toi-même, Pierre.
0: Oui, ça va bien. Éric, les sondages, ça brasse. Beaucoup de sondages qui amènent toutes sortes de voix différentes. Là. Je sais pas si tu as vu Léger, mais Main Street aussi, hein, qui arrive avec un autre chiffre complètement fou. Ce qu'on peut comprendre, c'est que l'électorat est très volatile.
2: Oui, écoute, la semaine passée, il y a eu deux sondages, Palace puis Léger, qui allaient dans une direction.
0: Oui.
2: Puis là, aujourd'hui, il y en a deux autres qui vont dans deux autres directions. Un Léger, puis un Main Street. Écoute, le Main Street, c'est le plus... À l'extérieur de la boîte, là, lui, il donne le PQ troisième loin en arrière, à 27 députés, avec le parti qui aurait le plus de députés, à 47 députés, ça serait les libéraux. Mais ça, on n'aurait jamais vu ça. Là. C'est un parlement là, vraiment, vraiment là, éclaté. Là.
0: Ouais.
2: Qui dirait, je ne sais pas. Mais ce que je comprends, c'est ce qu'on voit là, qui est intéressant, puis c'est peut-être ça le dénominateur commun, c'est qu'il y a de la volatilité dans l'électorat au moment où on se parle.
0: Très volatile, oui.
2: Plus où aller. Il y a beaucoup d'indécis. En 25% d'indécis, là, c'est très élevé pour des sondages comme ceux-là. Ouais. Donc, il y a quelque chose qui est en train de se passer. Mais où ça va atterrir, ça, bien malin, celui qui pourra le prédire à ce moment-ci, là. Mais il y a quelque chose qui se passe.
0: Ouais.
2: Il y a du mouvement, là. Puis pour nous autres, c'est ça qui est encourageant, là. Tu sais, c'est que les gens se posent des questions. Puis il va falloir, on n'a pas eu la visibilité, on s'entend, des trois autres partis, là, dans les derniers mois, là. Mais ça veut dire que plus on va approcher de l'élection, plus on risque d'être visible. Je pense qu'on a une opportunité de faire une percée grâce à ça.
0: Ouais, bon, on est d'accord que la CAQ, Mme Fréchette, profite beaucoup d'une tribune freestyle, parce qu'elle n'est pas à l'Assemblée nationale. Elle va à Paris, les médias suivent, puis posent pas trop de questions sur ce qui se passe au Québec. Là. Et si je regarde flexible, les gens de la CAQ, c'est 60 % des électeurs qui disent qu'ils sont flexibles, donc qui pourraient changer d'avis, alors que PCQ, c'est vous autres qui avez le moins gros score. Les électeurs du PCQ sont sûrs à voter à 60 % pour le PCQ.
2: C'est ça. Ben, c'est comme je te dis, il y a de la volatilité. Là. T'sais, tout le monde, ils se disent, est-ce qu'on peut changer, est-ce qu'on peut pas changer? Le vote est mou. Puis le PQ, là, écoute, là, il était à 40 % il n'y a pas si longtemps, là, il y a quelques mois. Là, il y en a un des deux un matin qui est mis à 22.4. Ils auraient comme perdu la moitié de leurs appuis en l'espace de 8 mois.
0: C'est-tu la panique au Parti québécois? Le fait qu'on t'a attaqué la semaine dernière, ben, qu'on a déposé des plaintes au DGEQ là, pour des dépenses, possiblement, on va le voir, le DGEQ va faire son enquête. Là, mais,
2: parce que je distribuais mon livre puis je me payais pas de droit d'auteur, j'imagine. Mais le PQ, c'est clair, ça fait en panique. Là. C'est pas normal d'agir de cette façon-là, surtout la façon dont ils l'ont fait. Quand tu veux une vraie enquête, si le PQ avait des allégations sérieuses, il serait allé voir des enquêteurs, pas des journalistes. Et donc, l'an premier, là, quand tu as quelque chose contre quelqu'un, là, tu vas voir les enquêteurs, tu laisses la justice faire son travail. Tu n'essayes pas de mettre ça dans les médias, tu n'envoies pas ta directrice générale faire des entrevues, tu n'envoies pas ton chef faire des scrums là-dessus. Ça n'arrange pas que ça sorte une journée pour essayer d'embarrasser tes adversaires politiques. Le PQ, la raison pourquoi le PQ descend, là, c'est à cause des affaires comme ça. Depuis quelque temps, là, ils sont toujours en train de babouiner, puis ils sont toujours négatifs, puis ils méprisent tout le monde. Et là, à un moment donné, les gens commencent à le trouver moins beau, puis moins fin, PSPP. Là. Et c'est ça le problème du Parti québécois, c'est que ce que nous autres, on voyait depuis longtemps derrière les rideaux, de comment il était soupaulé, comment il est méprisant, comment il manque d'humilité, mais je pense que les Québécois sont en train de s'en rendre compte. Et c'est en train d'avoir un effet dévastateur pour le Parti québécois. Donc, ça va être à voir. Est-ce que cette tendance-là va se poursuivre? Il reste encore 4 mois. Là, ça risque de changer encore 4-5 fois. Honnêtement, là, Pierre, c'est des montagnes russes. Regarde, on a eu 4 sondages qui disent 4 affaires différentes dans l'espace de 8 jours. Là.
0: Ouais. Mais Mme Fréchette a monté beaucoup. Là, c'est de savoir si elle va être capable de se maintenir. Mais elle reste 3e dans bien des cas. Là. Hein? Tu comprends?
2: C'est une balloune. C'est parce que, rappelle-toi que Charles Millard avait monté beaucoup, beaucoup quand il est arrivé aussi. Absolument. Rappelle-toi que PSPP, comme je te dis, il a même monté à 40 % à un moment donné. Toutes les balloons ont monté. Toutes les ballons ont dégonflé. Même Pablo Rodriguez, rappelle-toi, ça avait monté au début, là, avant de s'écraser comme une crête. Donc, moi, c'est ce que j'aime de notre position.
0: Qui monte vite, qu'on redescend.
2: On est stable, c'est ça. Nous autres, on est stable. On est sur un bloc de béton. Et on va bâtir à partir de ça.
0: Bon, beaucoup d'auditeurs sur la messagerie nous demandent, Éric, t'es à 11, t'es à 14, t'es à 15. Tu montes pas en haut de 15, tu montes pas à 17. Qu'est-ce qui se passe?
2: Écoute, on a 1 % de la visibilité médiatique. Attendez qu'on soit en élection. Là, pour nous autres, l'important, là, c'est de piquer le 5 octobre. C'est pas de piquer tout de suite, là. Il faut atteindre le sommet quand ça va compter. Moi, je suis très content qu'on ait maintenu nos assises, nos acquis. Puis on va pouvoir bâtir là-dessus quand on va avoir une chance d'avoir une tribune pour parler à d'autres mondes. Là, présentement, tout ce qu'on fait, pis c'est normal, là, parce qu'on a accès aux gens qui partagent nos idées et c'est à eux qu'on parle. Mais plus on va s'approcher de l'élection, plus on risque d'avoir un peu plus de visibilité parce que c'est très générationnel à notre problème. C'est-à-dire que les personnes un peu plus âgées, on a beaucoup de difficultés à les rejoindre. Parce qu'ils sont beaucoup dans les médias traditionnels.
0: Ben, ils ont l'air à triper sa CAQ, là.
2: Ils sont partis sa CAQ, ils tripaient beaucoup.
0: Ils étaient PQ. Ouais, ils étaient PQ. Là, après ça, ils sont partis au Parti libéral. Là, ils sont à CAQ.
2: Ouais, puis au fédéral, ils sont partis à du bloc, puis ils sont en allés avec Carney.
0: Ouais.
2: C'est vraiment un électorat qui va beaucoup avec moi, je te dirais ça. Il y a comme un banc de poissons présentement qui part d'un bord, qui part de l'autre. Là, ils sont partis vers Mme Fréchette. Mais est-ce que ça va durer? Ça, c'est la question à 1 million. Le problème de Mme Fréchette, là, c'est qu'elle a beau être fine, elle a beau être bienveillante, elle a beau faire des bouts de discours. Le problème, c'est que ça reste qu'elle bilan de la CAQ, c'est elle. Là.
0: Je voulais t'en parler.
2: Autour de la table du Conseil des ministres. Là.
0: Ouais, mais je veux te parler du bilan. Là. 126 000 emplois perdus en 12 mois au Québec, c'est ça?
2: Ouais. 129 000, si j'ai bonne mémoire, là. Au Québec, 135 000 de créés en Ontario, 90 000 de créés en Alberta.
0: Voilà.
2: Fait que ça, c'est important, là, dans la dernière année, ce qui s'est passé. Puis expliquez-moi, dites-moi pas que c'est la faute à Trump, là, parce que Trump, là, c'est les mêmes politiques tarifaires qui s'appliquent en Ontario.
0: À
2: présent,
0: ils ont l'industrie de l'auto là, qui se font rentrer dedans. Là.
2: C'est ça. Puis l'acier, c'est encore plus important que pour nous. Là.
0: Ouais, ouais.
2: Donc, quand tu penses à ça, tu te dis, pourquoi c'est en train de couler au Québec. Puis quand tu regardes les chiffres un peu plus en détail, tu te rends compte qu'au Québec, là, pendant la même période, alors qu'il s'est perdu 129 000 jobs au Québec, il s'en est créé plus que 40 000 au niveau de la fonction publique.
0: Exactement. Et s'en perd dans le privé, puis on prend les gens du privé, bon, ils embauchent au public.
2: Mais ce modèle-là, il peut pas te faire, il est pas viable, là, parce que tu écrases tout le monde. Le modèle du public, il est payé par qui? Il est payé par le privé.
0: Ben oui.
2: Fait que t'as de moins en moins de monde qui paye pour un modèle où il y a de plus en plus de monde à payer.
0: C'est pour ça qu'il y a des déficits de 10 puis 15 milliards.
2: Puis on n'est pas en train de revirer ça de bord, on est en train d'amplifier la situation. C'est ça que ça veut dire, les chiffres de cette semaine, là. Donc, moi, ça m'inquiète beaucoup ce qui est en train de se produire. Et j'espère que les gens prennent conscience, là, qu'il faut changer le modèle au Québec. Ça va être ça notre message pendant la campagne électorale. On peut plus continuer avec un modèle bureaucratique et étatique comme celui qu'on a. Le Québec est en train de couler comparativement à nos voisins. Puis les trois autres, les quatre autres partis, tout ce qu'ils veulent, c'est en rajouter un petit peu plus. C'est mettre de la peinture sur une structure qui est rouillée. Ça ne fonctionne pas. Il faut vraiment faire un changement de paradigme. Puis c'est ça qu'on va proposer aux électeurs d'ici le mois d'octobre.
0: Éric Duhem, merci beaucoup. Je te laisse aller. On avait 10 minutes. Je te laisse aller. Je sais que tu as d'autres obligations. Merci beaucoup.
2: C'est toujours un plaisir, Pierre.
0: Merci.
1: Salut.
0: Merci. Bye. Voilà. Ben, tu sais, beaucoup de gens disaient, hey, vous êtes complaisant. Non, je suis pas complaisant avec.
1: Non, mais il y a un ouvrage à faire.
0: Ben, j'ai demandé, là, t'es à 11 dans Léger. T'es à 14 dans Main Street. Il se maintient. C'est correct, il se maintient. Mais il est conscient. Écoute, visibilité. Il n'a pas de visibilité des médias.
1: En effet. Puis dans les deux dernières semaines.
0: C'est fait ramasser, là.
1: Oui, puis qui a de la visibilité?
0: Ben, Fréchette.
1: PSPP et Fréchette.
0: Oui, mais PSPP, ça drop, là.
1: Ça drop.
0: Là, on comprend que...
1: Ça drop depuis quand? Depuis que les médias ont commencé à dire que il est peut-être de l'extrême droite. Il est peut-être à droite, PSPP.
0: Oui, mais il avait monté beaucoup. Mm-hmm. C'est ça qu'il faut se dire. Après ça, milliard a monté. Là, milliard descend. Là, c'est la CAQ qui monte. Mais comme je te dis, l'électorat qui va vers là, c'est beaucoup les boomers. Chez les 60 ans,
1: absolument,
0: plus, ils sont CAQ à la majorité.
1: Ils aiment beaucoup Christine.
0: Ah non, écoute,
1: elle a l'air bonne, hein?
0: Ouais.
1: Elle a l'air aimée ça.
0: Exact. Ben, c'est le système actuel, là. C'est le statu quo, là. C'est, Christine Fréchette, c'est le statu quo, là. Il y a pas, on touche à rien, là. On perd 126 000, 129 000 emplois en 12 mois, il n'y a pas de problème. On continue. Hein? C'est un peu ça. Continuons.
1: Continuons.
0: On est là-dedans pas mal. La taxe. Parce que là, la question, vous avez vu la taxe d'assises fédérale enlevée. Est-ce que le rabais a été pris par les méchantes pétrolières? Là? Il y avait des spins autour de ça, puis non. Non, parce que le prix du pétrole a monté. Fait que par la bande, ben oui, le prix de l'essence a monté. Mais quand on regarde ça, il y a des analystes qui ont regardé ça, même professeur à l'Université Laval. Il dit non. Il dit ça a suivi. Quand vous regardez le raffinage, là, 55 cents, 60 cents, même la marge de raffinage a baissé. C'est parce que le baril de pétrole a continué à monter. Il a monté à 110. Ce matin, il est autour de 100. Là. Ça redescend tranquillement. Je ne sais pas si... j'ai pas regardé là, sur les marchés là, au moment où je vous parle. Mais quand même, baisser les taxes sur l'essence, ça, j'entends pas ça. Ça, on n'entend pas ça. Taxe carbone, on n'entend pas ça. Aider le monde ordinaire, on n'entend pas ça. On va cibler du monde, on va cibler les achats, les premiers acheteurs de maison.
1: Non, mais c'est toujours, c'est les raffineries, là.
0: Oh, ouais, c'est ça. Ouais, ouais. Mais les raffineries, là, je regardais, c'est 50. Bon, c'est très élevé, là. 60 cents, 55 cents, c'est très élevé. À un moment donné, c'était 30 cents le litre, le raffinage. Là, une couple d'années, mais c'est rendu 67. Ben oui, écoute.
1: C'est sûr, ils font plus d'argent.
0: Mais t'as une raffinerie, qu'est-ce que tu ferais, toi? Tu dis, tout passe par ici, je vais te charger.
1: Ben, c'est l'offre et la demande. Charger. C'est normal.
0: On est là, mais quand tu baisses des taxes, ben c'est sûr que ça a un impact. Là.
1: Baisseront pas les taxes au Québec. Oublie ça.
0: En passant, il n'y a pas de manque à gagner. Là, parce que les taxes, quand le prix du baril de pétrole puis le prix du litre d'essence passe de 1... Oh, il est à 1,34. Là, il est rendu à 2 piastres. Ben, les taxes du gouvernement encaissées sont...
1: Ils augmentent, eux
0: autres. Plus, eux autres, il y a plus d'argent qui rentre dans le
1: pourcentage. Ben, oui, c'est pas de ça. Problème.
0: Fait que le gouvernement là, ramasse des taxes comme ils n'ont jamais ramassé là, sur l'essence. Là. Dites-vous qu'il n'y a pas de break pour eux autres. Là. Eux autres
1: jamais.
0: Ils prennent. D'ailleurs, dans la région de Québec, si vous voulez payer moins cher votre essence, 1,859 chez Costco ce matin, je regarde le site MetDuGaz. MetDuGaz.com, eux autres sont sur la coche.
1: Oui.
0: Et c'est une carte interactive. Allez-vous là, vous l'avez aussi en application. Et vous avez partout les prix, toutes les stations-service avec une carte. Vous cliquez là-dessus, clac, clac, clac, clac, clac. Puis Saint-Lambert, là, je regarde 1,919. 1,91,9, on est à peu près à ça. Les autres, ça cote sur Saint-Lambert, tu vois, 1,91,9. Ça cote sur Costco, mais Costco, 1,85,9. Voilà. Après la pause,
1: oui,
0: le food professeur Sylvain Charlebois débarque.
3: Couture.
4: On fait une petite pause, puis on revient dans pas long.
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0: tous ensemble, célébrons cette première journée d'été. Je vais spécifier dans la région immédiate de Québec. Bonjour Patricia.
1: Bonjour.
0: Bonjour Maxime.
2: Salut, bonjour.
0: Parce que hier, dans la région immédiate de Québec, c'était pas haut. C'était pas haut. Je suis parti de chez nous hier à 6 heures du soir. Il faisait 12 degrés dans Bellechasse. Je suis arrivé dans la région de Plessisville une heure plus tard. Il faisait 26 degrés. Puis moi, je peux sortir entre les deux. Moi, je suis rentré dans mon champ en disant « Ouh, c'est frisquet. » En sortant là-bas, je fais bien chaud ici. Les mouches, tout était là. Et là, finalement, c'est arrivé. Hier, Montréal, ça a l'air que c'était 30-32.
1: 29.
0: Bon.
2: Faut être précis quand même.
1: Je te le donne.
0: Ah, je te le donne.
1: Okay.
0: Ben, si tu n'aurais pas là-dessus, je vais choisir mes combats qu'ils disent.
1: Tu fais bien.
0: 29.
1: Surtout cette semaine.
0: Fait que faisait 29. 29, pas 0.2. 29, tapé.
1: Fait 23 présentement. À Québec, des rafales à 48 km à l'heure.
0: Tantôt, on a eu aussi une genre de micro-averse orage, slash, il mouillait pas mal.
1: Ouais. Mais demain, c'est 14. Tu sais, on se garde. Pas tant, là, demain, mais c'est plein soleil.
0: Plein soleil.
1: Ouais. Vendredi, c'est 18.
0: Ah ouais, c'est le fun.
1: Ben, après ça, c'est...
0: Non?
1: Ben,
0: ah, j'aurais non, pas mais... dû t'ouvrir là-dessus. Là.
1: Non, mais attends un peu, là. Oui, c'est le fun. C'est okay. 17 samedi.
0: Ouais, c'est pour... 17, c'est timide, là. Et c'est supportable.
1: Dimanche, ouais. 15.
0: Ouais, okay. Non, là... OK, laissez faire d'abord.
1: Ouais, on va laisser faire ton...
0: Bon, laissez faire, on va parler de Christine Fréchette. Gars, vous voulez pas parler avoir du fun, parler de température, parler de Christine Fréchette?
2: Ben, tu connais le dicton, là. En mai, garde-toi une laine, parce que tu vas geler.
0: Ah.
2: Ouais. Surtout dans Saint-Roch.
0: Ah. Un coup d'or. Il continue à pratiquer, là.
2: Je suis en mode apprentissage. Mon stage finit bientôt.
0: Hier soir, c'était-tu à pleine lune hier soir?
2: Je pense que oui, man.
1: Ah ouais, hein? C'était weirdo sur l'émission, Max.
2: Ah, il y avait des gens sur la brosse, pas rien qu'un peu, là. Hier, la question,
0: ah,
2: c'était...
0: Ben oui, puis ta question, c'est sûr que ça... C'est ouais. Ça, le Mané aussi, t'as le sujet qui amène l'auditoire.
2: Mais je la trouvais bonne, là.
0: Ah oui, c'est une très bonne question.
2: Je tombe en grève en fin de semaine, là, la veille de la course à F1, puis je me suis dit, on va leur demander aux gens si ça leur tente de légaliser la prostitution.
0: Hey, okay. Pourquoi la FTQQ me parle pas de ça, d'ailleurs?
2: Ah, ben,
0: pourquoi ils sont pas sur le dossier?
2: Ils sont pas encore tout à fait syndiqués, comme on dit.
0: Ouais, ouais, mais pourquoi ils sont pas en train, justement, de faire des propositions puis d'avancer ça sur la place publique? Puis, hey, on vous accueille avec grand plaisir. Je sais pas, je les ai vus faire du comment tu dis ça, là, du maraudage, mais du racolage.
1: Ah, okay.
0: Non, ben, ça, probablement, là, dans leur temps libre. Mais, c'est du genre de racolage, là. Si tel domaine veut de nous, nous serons là pour eux, pour les travailleurs. Je n'ai pas entendu parler de ça.
2: Non, ils sont comme aux abonnés.
0: Bon, on dirait qu'ils veulent pas nécessairement se coller sur ce monde-là. C'est encore touché là, comme sujet quand même, Max.
2: Moi, ils me sont occupés à chopper des têtes de ministres là, pour l'instant. Fait qu'on va leur laisser ça.
1: Ouais.
2: Mais c'est un sujet délicat. Cependant, hier, c'est ça, les gens étaient un peu sur la brosse. Il y a un gars qui m'appelle et qui me dit
3: « La prostitution, là, c'est une business, OK? Eux autres aussi ont le droit de récolter des taxes. »
1: Ah!
2: C'est vrai qu'il y avait un bon point.
1: Oui, une autre coconut. Pas que le sujet m'intéresse pas, mais je me suis intéressée à la pleine lune.
0: Ah,
1: lune
0: oui.
1: Bleue. Dans la nuit de 30 au 31 mai.
0: Okay.
1: Mais
0: c'est
1: ça se peut qu'hier, parce que je l'ai pas hier, c'était une pleine
0: c'est
1: lune.
0: C'est la pre-moon.
1: Je pense que oui, mais okay. La lune, c'est un phénomène qui est quand même assez rare. Merci. Ça arrive aux quelques années, là. Pas à chaque année nécessairement, mais une lune bleue du mois de mai. Sachez que ça va apparaître dans la nuit du samedi 30 au dimanche 31 mai. Comme toujours, de bonnes conditions météorologiques sont nécessaires pour bien l'observer.
0: Ben oui.
2: Est-ce vraiment bleu ou?
1: C'est écrit bleu, Max, alors je prends pour acquis qu'elle est bleue.
2: OK, je testais tes connaissances scientifiques.
1: Oui, oui, oui, comme
0: bleu,
1: la lune
0: bleu,
1: rouge.
0: C'est pas bleu nordique, là.
1: Ouais,
0: bleu âtre.
1: Ben ouais. Enlève ton côté cartésien. Voilà, donc elle va traverser lentement le ciel d'est en ouest.
0: Ah!
1: Entre 22h et 5h du matin.
0: Moi, je t'ai interrompu, là.
1: Non, non. Hey, c'est visible à l'œil nu, hein?
0: Ouais, mais c'est quoi? J'ai jamais entendu parler de ça.
1: Je te l'expliquerai une autre fois.
0: OK. Dans un patati bientôt.
1: Exactement.
0: Près de chez vous.
1: Et
0: ça
1: voilà.
0: Sent bien, parfait.
1: Et voilà.
0: La sentez-vous? Moi, je pense que c'est l'effet Fréchette. Regarde, maintenant, à partir de maintenant, tout est là. On a vraiment ramené l'expression comme si c'était quelque chose de tangible et de, de réel. Oui, réellement, il y a du Québécois, là. Les Québécois se cherchent des histoires. Je sais pas ce qu'on fait quand on regarde la politique. Je sais pas quelles lunettes les gens mettent pour analyser leur politique. C'est juste l'histoire du PQ. Tu peux pas être péquiste puis me dire je suis pas souverainiste, mais ça existe, nous autres. Mm. Tu sais, c'est. T'as des gens comme moi, là, PSPP, là. Ah, t'es souverainiste, toi? Non, non, non. Ouais, mais tu peux pas être péquiste. Tu veux dire, dans l'âme, dans l'ADN de base du PQ, c'est la séparation.
1: Ouais, mais pour les gens, c'est plus un changement. Logiquement, t'es pas supposé de faire ça parce que ça va avec. Eux autres, ils arrêtent pas de dire qu'ils veulent un référendum et qu'ils veulent se séparer. Fait que si tu votes, ça veut dire que t'encourages le parti. Mais on est comme ça, tu sais. En vérité, c'est qu'on vote pour un vent de changement.
0: On vote pour quoi?
1: Conviction.
0: Je veux pas juste être dans le négatif, mais c'est parce que j'essaie de comprendre. Vous êtes pas suivable. Je dis vous, je m'inclus. On n'est pas suivable. C'est dur à analyser, tu sais, parce que là, les sondages en passant, on en prend en laisse, je sais. Il y en a qui vont m'écrire, oh, les sondages, ouais, mais tu sais, ça donne des enlignements, mais aujourd'hui même, t'as deux sondages qui disent pas totalement deux choses différentes, mais c'est pas pareil, là. Donc, t'as le Léger qui sort, le PQ est encore en tête à 30, il perd un point, je pense. Mais là, c'est suivi des libéraux et de la CAQ. Là, la CAQ est en pleine remontée dans le sondage Léger. On parle de 9 points d'augmentation, ce qui semble énorme, là. Mais t'as un mainstream qui est sorti aussi. Puis lui, il dit que c'est libéraux en premier. Mm. Puis le PQ, je pense qu'il est même troisième, là. C'est comme une espèce de... Fait que moi, dans ce temps-là, je me rabats sur Québec 125, qui est l'agrégateur. Lui, il ramasse tous les sondages. Et effectivement, on est obligé d'en venir à la conclusion qu'il y a un certain effet fréchette. Puisque la CAQ, depuis des mois, depuis bien avant que Legault annonce qu'il quitte, était dans les projections à 0 député. Mm-hmm. 0-0. À toutes les fois, à toutes les semaines, il rafraîchissait 0-0-0. Et là, pouf, on vient de voir sortir un petit 4. Donc, il serait à 4 députés. Où ça, tu me posais la question tantôt, je sais pas. J'ose imaginer que c'est dans le coin plus de la couronne de Montréal.
1: Ouais.
0: Eux autres sont arrivés un peu en retard. Tu sais, c'est dans les relents de l'ADQ, la CAQ a levé assez tard dans le sud puis le nord, la grande couronne élargie de Montréal. Je pense que ça va être les derniers à décrocher. Je pense qu'eux autres, ils trouvent ça encore sympathique. L'effet fréchette, pour qui, pourquoi, je sais pas. Je sais pas si ça excite le monde qui rencontre Macron. Y a-tu du showbiz là-dedans? Je sais pas. C'est pour vrai, je mets tout ça à la table. Moi, j'abandonne. Je sais plus de vous suivre. Là. Je comprends plus rien.
1: Le fait que pour que le chef soit PM, l'emporte, là, c'est qu'il faut que tu votes pour le bon député. T'sais, c'est parce que des fois, tu voudrais voter peut-être pour un député que tu juges bon.
0: Puis un autre chef.
1: Puis qui est pas, des fois, c'est même pas ton parti. Là. Tu le trouves. Je peux penser à. Je sais pas si c'est encore tant que ça, mais l'exemple qui me vient, le plus percutant, c'est Pascal Bérubé. Rivière-du-Loup, ce coin-là.
0: Si t'étais dans ce coin-là, toi, tu voterais pour le député.
1: Souvent, tu sais, les gens aiment son travail. Je sais pas si c'est encore comme ça aujourd'hui, mais à une certaine époque, puis il a travaillé, soit dit en passant, j'y enlève rien là à Pascal.
0: Ben oui.
1: Puis ça veut pas dire que nécessairement que tu veux voter pour PSPP. Je trouve ça dommage que les deux soient associés ensemble. Des fois, t'as peut-être envie de justement voter fréchette, mais t'es pogné, ça va de soi ton vote. Tu votes pour un, puis le vote du PM suit. Je trouve qu'il y a comme une anomalie, mais on ne se re-questionne jamais là-dessus.
2: Tout comme l'inverse est aussi vrai aussi, dans le sens où il y a probablement des candidats étoiles qui vont être élus pour la CAQ. Je pense à Jeanlin Barrette qui est en Montérégie, avec Fréchette aussi.
1: Ça ne veut pas dire que tu veux Fréchette.
2: Non, ça ne veut pas dire que tu veux Fréchette, mais Jeanlin, tu peux l'aimer parce que tu trouves qu'il a fait une belle job dans les dernières années. Il y a quand même des députés à la CAQ qui n'ont pas été si mauvais que ça à l'extérieur du parti puis de ce qu'on en dit. Là.
0: Ben, comme dirait Lévesque, ce que vous êtes en train de me dire, c'est que le système est pas bon.
1: Ou bien pas mal.
2: Définitivement.
0: On serait. Mais ça, là, il y a personne qui va le faire, je comprends bien, parce qu'une fois que tu gagnes, une fois que tu as trouvé la trail, puis la façon de gagner, tu veux plus bouger de là. Tu connais la recette. Tu sais. t'as fait la trail, t'as débroussaillé, t'es arrivé. C'est pas vrai que tu vas dire on remet ça à zéro pour commence. Mmh. Fait que c'est toujours ça parce qu'ils sont nombreux là à nous avoir promis des réformes puis des changements dans notre système de vote puis dans notre système démocratique en général. Moi je pense que ça devrait être le grand chantier du futur, mais on parle pour parler là, parce qu'on est dans le vide total. Il y a personne qui va changer ça et pour encore longtemps. Autant au municipal, by the way, qu'au provincial, qu'au fédéral, là, on va toujours finir par avoir des gouvernements qui se donnent des pouvoirs absolus comme s'ils étaient des champions du vote. Mm. Puis tu regardes les vrais chiffres réels. J'écoutais d'ailleurs, Gary va nous en parler tantôt, là, le conseil de ville, où on s'ostinait sur... on représente combien de gens? Là, parce que tu as un monsieur Rousseau, c'est ça Rousseau, le monsieur de respect citoyen, un des élus, qui dit, nous, on représente 51% des gens qui ont pas voté pour Bruno. Ah, oh, faudrait aller voir les chiffres. Et puis là, on s'ostine sa sémantique de qui a donné le chiffre de ci, de ça. La réalité, c'est qu'il y a moins de la moitié du monde qui sont allés voter, puis Bruno Marchand a...
1: 35?
0: 30,
1: ouais, quelque chose comme ça.
0: Tu sais, quand t'as 30 quelques pourcents de 50%, ça te donne pas grand monde en arrière. Il y a pas grand monde qui pousse en arrière. Mais le gars agit comme un souverain. Ça va être ci, ça va être ça. On vous taxe trop, on a des surplus. Ouais. Hey, juste, by the way, ça, là.
1: C'est
0: ça,
1: la
0: ça.
1: Game, par exemple.
0: Mais oui, je le sais, mais. Il peut pas faire... Mais c'est pas nous autres à pas embarquer dans la game.
1: Ben.
0: Tu sais, on écoute une télé-réalité, puis on embarque dans la game, puis ben, on comprend la game, puis on dit, ben non, elle joue sa game, là. Ah non, elle, c'est une tout croche, là.
1: Non, mais j'ai envie de dire, le 50% qui n'est pas sorti, ben subissez. Tu sais, je peux pas y en vouloir, ben
0: sincèrement. Mais on subit, nous autres aussi, c'est ça le problème.
1: À Bruno, de se dire, ah, ben là, il y a 50... Hey, moi, il y a eu un vote démocratique.
0: Puis on n'est pas allé.
1: Vous n'êtes pas allé. J'ai été élu avec la moitié des votes. Ben, ça sera... Ben, avec... pas nécessairement la moitié des
0: 20,
1: votes, mais...
0: 20% des votes, là.
1: 30 de 50.
0: Fait pas grand monde, là.
1: Mais vous aviez l'opportunité d'aller voter, vous l'avez pas fait. À partir de ce moment-là.
0: Ouais, mais tu peux pas quand même, pas... Pat, te garder une gêne, non? Toi, tu te sentirais pas mal, là, de non. Savoir que peut-être 75% du monde.
1: Non, moi, j'ai fait ma job. Ça veut pas dire, là.
0: Trop attentif.
1: Je vous demande pas de l'aimer, là. C'est pas ça, là. Là, soyez, là, sur ce que je dis, là. Parce que les gens m'ont dit, bon, elle défend Bruno.
0: Non, puis c'est vrai que ça vient vite, ça.
1: T'sais, ben, c'est ça. Là, je parle du fait que. Il assume son rôle pleinement, puis en n'ayant pas un pas de recul. Lui, il a fait ce qu'il avait à faire. Il a eu un vote démocratique. Il l'a remporté. Si vous n'êtes pas déplacé pour aller voter, puis c'était pas le vôtre, ben shame on you.
0: Ça prend-tu le vote obligatoire? Puis pour ceux qui trouvent ça bien, bien radical, il y a des pays très démocratiques qui ont instauré ça. Là. Je pense que c'est la Suisse ou la Belgique. Il y a des endroits où si tu vas pas voter, tu reçois une étiquette.
2: Comme le
0: t'as pas allé voter hier?
1: C'est ce que moi.
0: 500$.
2: Et moi, je descendrais ça à 16 ans.
0: Non, pas moi, là.
2: Moi, ouais, 100%.
0: Ah, à 16 ans, Max.
2: Plus de monde qui vote, il y a des jeunes allumés.
0: Non, mais à 16 ans.
2: On donne le droit de chauffer des chars aux kids de 16 ans. Pourquoi ils pourraient pas voter?
0: Moi, je trouve ça de bonheur.
1: Ben, je trouve ça jeune.
2: C'est quoi la différence entre 16 et 18?
1: Ben,
0: c'est un monde de différence, Max. T'es à l'école secondaire. T'es à 16 ans, t'es en secondaire avec 4.
1: Chez papa-maman, à 18, t'es pas probablement parti.
0: T'es au cégep.
1: Dans mon cas personnel, 16, j'habitais chez mes parents. À l'aube de mes 17, même à 17 ans, je suis partie.
0: Ouais. Fait que, tu sais, QS va rentrer mur de briques parce qu'à 16 ans, Max, t'es un idéaliste pur. Tu vois la vie sous un angle complètement déformé par ta protection de ta bulle familiale, par le fait que t'as pas affronté quoi que ce soit dans la vie. Tu t'es souvent même, maintenant, dans nos générations d'aujourd'hui, tu t'es jamais même fait, jamais dire non. Tu sais, fait que... T'arrives avec ce pouvoir-là. Hey, c'est gros, un pouvoir de vote. Des fois, je trouve qu'on... on s'en sac, puis deux, on minimise. Ouais. Hey, on a rentré Carney qui est en train de nous soigner dans l'Union européenne, tabarnache.
2: Mais c'est quoi la différence entre ça puis un homme de 70 ans qui est demi-sénile qui a quand même le droit d'aller voter, tu comprends?
0: Ben moi, je
2: pense
0: ça, là,
2: au contraire que 16 ans, là, autoriser le vote à cet âge-là, ça pourrait permettre aux jeunes de se renseigner plus rapidement sur la chose politique, développer des meilleurs réflexes, avoir la politique plus vite dans leur vie.
1: Max, idéalise, vraiment. Parce que, mettons, remets-toi dans le pas par rapport à toi, par rapport aux autres. Je vais donner un exemple concret. Quand tu vas faire tes Vox Pop, t'es déjà allé à l'Université Laval?
2: Je suis déjà allé à l'Université Laval.
1: Sont-ils sur le poste, ceux que t'as questionnés?
2: Ben, ça dépend. Ils sont sur leur poste à eux. T'sais, ça non, dépend, mais, c'est quoi être sur le poste? Est-ce que les gens qui sont pas à droite sont pas sur le poste?
1: On parle de politique. Non, je parle pas d'un gauche-droite. Je te parle juste de savoir c'est qui le PM.
2: Ouais. Généralement, oui, là, dans la plupart des cas.
0: 16 ans, oui, mais tu parles d'université, Pat, ouais. Pas même
1: non,
0: ça.
1: Non,
0: 16
1: ans. Non, mais moi, ce que je veux démontrer, c'est que même en allant sur le site de l'Université Laval, te poser des questions assez simples, puis il y en a plein qui n'étaient pas capables d'y répondre.
2: Ouais.
1: Fait que de dire qu'à 16 ans, ça va t'apporter, puis je comprends ce que tu veux dire, l'angle que tu veux prendre, OK? Si tu dis, ben peut-être qu'on pourrait semer des graines en disant, ben à 16 ans, ça va t'apporter peut-être une envie de vouloir t'informer. Moi, je dis que non, pas pantoute, parce que à 16, t'as 16 ans, t'as le cerveau de 16 ans, tu vas aller veiller,
0: c'est
1: tes premiers
0: ans, j'étais un anarchiste, là,
2: dernière campagne.
1: Contre tes parents, t'es en construction de ton cerveau, t'es en développement. Je peux pas te donner le droit de vote. Je suis pas certaine que le réel impact que tu désires va arriver.
2: Ben, moi, je désire pas avoir un impact concret avec ça. Moi, je veux juste intéresser les jeunes plus rapidement à la politique. Tu sais, la dernière campagne fédérale, là, il avait fait des tests dans les écoles, il avait fait un faux vote.
1: Ouais. Oui.
2: Puis d'ailleurs, ça s'est avéré presque juste conservateur. Là. Les jeunes deviennent de plus en plus conservateurs, puis grand bien leur fasse. Mais en abaissant l'âge du vote, ça leur force à peut-être une fois quatre ans, ben, quand ils ont 16 ans, à s'intéresser plus rapidement à la politique et de façon plus concise et précise.
0: On peut-tu commencer par les intéresser à la politique avant de les faire voter?
2: Un va avec l'autre,
0: non,
2: je pense.
0: Non, non. Moi, présentement, là, j'estime qu'on parle très mal de politique dans nos écoles. Bon, quand on en passe avec une sauce idéologique du prof qui est en avant, c'est mal fait, c'est enligné, il n'y a rien de neutre, c'est pas impartial, on n'explique pas. Moi, j'instaurerais un cours de politique. Ça, je suis à 100% là, pour justement les mettre dans l'eau tranquillement puis les faire prendre la température puis commencer à comprendre qu'est-ce qu'une démocratie versus qu'est-ce qu'une dictature. Tu sais, il n'y a pas de cours de politique à Polyvalente. C'est un peu niaiseux quand on y pense. Là.
2: Définitivement. Le modèle français, on devrait s'en inspirer.
0: Le cours là éthique là qui est devenu le cours...
1: Citoyenneté.
0: On n'est pas tanné de perdre du temps, là. Sérieux, là, en tout respect, là, la politesse puis la courtoisie, puis ça, c'est les parents. Là. Moi, je mets ça dans le cours des parents, là, élever les enfants, arrêter d'essayer de... L'État veut modeler tout le monde à sa petite sauce puis à sa petite façon, ça m'énerve beaucoup. T'sais, j'aimerais vraiment qu'on prenne ce cours-là, qu'on le mette aux poubelles puis qu'on fasse carrément économie politique. Secondaire 1, 2, 3, politique, 4, 5, économie.
2: J'ajouterais l'histoire.
0: Ben, l'histoire est notre jeu.
2: Non, mais l'histoire politique,
0: maintenant. Oui, mais dans le cours de politique.
2: Du Plessis jusqu'à aujourd'hui.
0: Tu fais un cursus.
1: Oui, il y avait ça dans mon temps, là. Ouais. C'était plate, là. Mais non, mais je ne sais pas parce que c'est plate que je ne veux pas qu'on les a. Mais c'était de même dans mon temps. Je ne sais pas si ça a changé, là.
0: Il y avait un cours de politique.
2: Ah,
1: oui. Ben, dans. Oui, on avait étudié les
0: on
1: premiers ministres.
0: On expliquait la droite, la. Non, mais ça, c'est de l'histoire, Pat, le nom du premier ministre.
1: Okay.
0: Moi, je te parle d'un cours où on apprend c'est quoi un débat à l'Assemblée nationale. C'est quoi un vote à l'Assemblée nationale.
1: Je me souviens d'avoir un cours là-dessus, mais ça. C'était pas un cours de politique, c'est possiblement intégré à l'histoire.
0: Ouais.
1: C'est, peut-être qu'on est capable de joindre les deux, peut-être qu'on le fait sans le définir. Là. Mmh. Je sais pas, vous me le direz, 418-670-9098, vos jeunes.
0: Ça va qu'à 16 ans, Max, on est tellement pas mature que des fois même on trouve que cracher dans la face du monde, c'est pas violent.
2: Ah. Hier, il y a un gars qui m'a appelé pour me donner
0: raison. Je sais, je l'ai poigné.
2: By the way, c'était le seul en deux semaines. Ceci étant, mais tu sais, je pense que on a parlé pendant un bout de permettre aux jeunes de travailler plus tôt dans la vie, à 14 ans. À 16 ans, t'as un job, t'as un char, bien souvent.
0: Pourquoi tu dis on a permis aux jeunes de travailler plus tôt?
2: On a jasé de vouloir.
0: Ah oui, OK, parce qu'on les empêchait, en fait, de travailler
2: plus
0: tôt.
2: On les empêchait, mais je me souviens là, avoir entendu beaucoup de gens qui étaient d'accord avec le fait de les faire travailler plus tôt parce que les jeunes à 14, ben, sont allumés, ils sont capables d'avoir une job. Pourquoi ils seraient pas capables de voter? Je trouve qu'on leur enlève beaucoup de capacité.
0: Parce qu'ils payent pas. Ils payent
2: de l'impôt, ben oui, pas beaucoup, mais ils en payent
0: à 16 ans.
2: T'as un petit job, là, tu commences dans
0: la vie. Tu payes pas d'impôt à 16 ans.
1: Tu payes pas d'impôt avant 30 000 piastres.
2: Ben oui, mais à ce compte-là, il y a plein de monde sur l'aide sociale qui vote puis ils payent pas d'impôts.
0: Ben, ouais, mais ça, tu l'acquiers maintenant avec l'âge. Tu sais, maintenant avec l'âge, là, ça faut que tu rentres dans la gang, là, puis on te donne un droit de vote. Mais moi, je veux les préparer, les jeunes. Je veux pas les garocher dans le lac, ils savent pas nager. Tu sais, moi, j'ai entendu ça souvent, puis je trouve que c'est une phrase qui devrait être répétée de temps en temps. Faut pas exagérer. Mais le droit de vote, le vote, c'est une arme. Tu sais, tu peux voter pour un fou furieux, là. Si t'es pas au courant, moi, je considère que c'est un peu ce qu'on a fait avec Mark Carney, là. On connaît pas le gars. Le gars, t'es un mondialiste, banquier, amoureux du World Economic Forum, amoureux de l'Union européenne, amoureux de beaucoup de bureaucratie puis de paperasse puis de puis on l'a fait rentrer comme si c'était un comptable qui gérait sa scène. Tu sais, c'est les gens, on vote comme si c'était une télé-réalité. Fait que ton point de plus jeune, moi, je l'aborde juste différemment. Moi, je trouve que c'est pas une bonne idée de donner le gun tout de suite. Parle-y du gun avant. Explique-y comment ça marche. C'est quoi la droite, c'est quoi la gauche, les différents paliers de droite, de gauche. Puis moi, là, je vais me mettre dans le bain moi-même. Là, ça a été long avant que je parle de ça.
1: Oh, mais moi, je viens d'une famille politisée. Je trouve que je
0: ne droite, gauche, on parlait pas de ça.
1: Ben moi, oui, là, en masse, là, mais je trouve que je suis pas représentative de ma génération. Moi, j'avais des chums de filles très impliquées en politique.
0: Moi, ma mère était ultra
1: jeune.
0: Politisée, là. Puis moi, c'était souveraineté fédéraliste, Pat, le discours droite, gauche, ben, oui. C'était pas un discours québécois.
1: Moi, mes meilleurs amis, c'était des péquistes convaincus. Tu sais, le nombre de fois qu'on a brossé à 16-17 ans, puis qu'on a refait le monde, puis on frenchait aussi au travers, puis on allait veiller. Bon. Mais tu sais, mais je trouve que. Moi, c'était pas ça dans les autres cercles d'amis. Tu comprends? On parlait pas de politique. Non. Il y a juste nous autres qui prenions une bière, on se saoulait, on prenait des shooters, puis on se soutenait, puis on chicanait.
0: Tu vois, toi, t'es l'autre extrême. Toi, tu faisais partie des jeunes libéraux. Ça c'est weird.
1: Ça,
0: c'est weird.
1: Ma chum, elle, était des péquistes, d'un jeune péquiste. Fait qu'on était très militants. Ben, c'est ça, je t'ai dit. Mais c'était très éclaté, puis c'est là que vient aussi ben, l'idée de débat entre meilleurs amis. Oui. Puis je veux dire, ça n'a pas rapport. Là. Des fois, on était plus à la brosse qu'il y avait un débat, puis on pognait un arbre. Ben c'est le nombre de fois qu'on a claqué à la porte, puis on s'est dit, on se parlera plus jamais, puis le lendemain, on s'excusait parce que finalement, on était à fret. Mais ça n'est pas représentatif des autres cercles d'amis, du moins à cette époque-là.
0: Ben, en général, encore aujourd'hui.
1: Ah, ben, je pense pas. Puis le
0: je pense pas là, que mes enfants jasent de politique à journée longue. Là.
1: Des fois, dans tes Vox Pop, Max, là, des fois, les gens, ils sont maganés, là. Fait que je me dis, les jeunes de 16 ans, il y en a des allumés, là. C'est pas, tu sais, il y en a plein. Moi, j'en côtoie plein. Des fois, on est dur envers nos jeunes, mais j'en vois aussi qui travaillent. J'en vois aussi qui sont au service à l'auto. Je les trouve tellement hâte. J'en ai qui travaillent dans mes événements. C'est des jeunes. J'adore les jeunes. J'adore les faire travailler. Puis je trouve qu'il y en a bien plus qui sont dégourdis qu'on pense. Mais il y en a une bonne partie que c'est pas facile.
0: Ben oui, c'est pas facile.
1: Là.
2: Ben, c'est bien sûr.
1: C'est savoir, on va pouvoir me dire toutes les marques chez Sephora, mais elle n'a aucune idée c'est qui son député ou son premier ministre.
2: Mais on peut pas miner notre société en fonction de ces gens-là.
0: Ouais, mais Max, donné, pourquoi 16?
2: Aller au sens large.
0: Pourquoi pas 15?
2: Pour moi, je trouve que c'est un...
0: 14?
2: Ben là,
0: la différence entre 14 et 16.
2: Ben, il y a quand même une grande différence entre 14 et 16.
0: Ben, moi, je pense qu'il y a une grande différence entre 16 et 18.
2: À 14 ans, là, t'es en secondaire 2, 3, 16, t'arrives à
0: 14. Sais-tu quoi? Il y a une grande différence entre 18
2: et ta vie d'adulte.
0: Il y a une grande différence entre 18 et 21 aussi.
1: Et vraiment.
2: Également.
0: Tu sais, on pourrait peut-être même leur pousser, moi, je pense.
2: Jusqu'à 65.
0: Non, peut-être pas.
2: Mais je pense qu'on vit dans une société de démons aujourd'hui. La gauche et la droite se démonisent en favorisant, tu sais, l'éducation politique à un jeune âge puis en permettant aux jeunes de voter plus rapidement. Peut-être qu'on pourrait diminuer cet effet-là dans la société.
0: Moi, je pense qu'il faut, avant de faire ça, Max, là, je pense vraiment qu'il faut éduquer le monde politiquement. Puis je dis pas... les rendre des gens de droite. Je dis juste, leur mettre ça à la table, c'est quoi de la politique, c'est quoi de la démocratie, comment ça marche, notre système marche comment. Parce que tu peux pas voter si t'as jamais appris ça. Tu peux voter, mais tu votes comme on vote là souvent. Ouais, l'aime bien, lui, a l'air de sentir bon. Tu sais, on vote avec une espèce de filtre qui te donne une image que tu penses que tu votes pour quelqu'un qui va te faire des sourires le matin. Alors que tu votes pour quelqu'un qui va dépenser tout ton argent. Tu sais, c'est pas anodin de laisser ça dans les mains de tout le monde. Puis tu sais, les gens disent, ben oui, puis qu'est-ce que comme tantôt tu le mentionnais, il y a des personnes à partir d'un certain âge. Savez-vous quoi? Moi, je serais prêt à abandonner mon droit de vote à partir d'un certain âge. Parce qu'à partir d'un certain âge, je sais que là, dans la mentalité boomer, puis là, excusez d'utiliser l'expression boomer, vous avez vous remarqué, je fais attention, parce qu'il y en a qui se sentent attaqué à toutes les fois je dis le mot boomer, alors que pour moi boomer c'est carrément la mentalité qui va avec une certaine généralité d'une tranche de population là. Mais c'est pas moi à partir d'un certain âge là, je sais pas, mettons j'ai 70. On s'entend-tu qu'on n'est pas en train de bâtir le monde pour moi là?
1: Ouais, mais je veux dire t'es pas sénile et fini à 70 ans.
0: Non, mais c'est pas ça le point, c'est que moi c'est pas pour moi, là. Ouais.
1: Non, je sais pas.
0: Moi, je m'en vais vers le fleuve.
2: Mais à 70, tu vas voter pour toi, par contre.
0: Mm. Ben, c'est là où, tu vois, moi, ça me dérangerait pas. Moi, je le prendrais à 70. Bon, ben, c'est la dernière fois que j'y vais, là. Après ça, ça va être les enfants. Allez-y, c'est votre monde, puis organisez-les comme vous voulez. Moi, je serais partant pour ça. Mais je sais qu'il y en a plein qui vont dire, « Oh, le droit de vote, puis là, je veux un enfant! » Puis je comprends. Je comprends, mais... Avant tout ça, anyway, on est rendu loin dans la discussion. Là. Avant tout ça, je pense que le gros problème, c'est vraiment notre système démocratique qui est fait, qui vient d'une autre époque puis qui devra évoluer.
1: Oui. Une petite affaire à rajouter, c'est parce que je suis restée sur... c'est vrai ce que Max a dit, à un moment donné, il a organisé un débat, je me souviens de ça, l'année passée ou là, 2 ans, ça peut-être même plus longtemps que ça. Puis les jeunes avaient démontré que si on les embarquait dans le train, ils seraient plus impliqués, puis justement, là, on pourrait peut-être leur donner initier à la politique. Parce que des fois, ben comme on leur en parle pas, puis on fait semblant qu'ils n'existent pas, ils se sentent pas qu'ils ont d'affaires dans le décor. Mmh. Mais on peut le faire pareil.
0: Ben moi, je leur en parle, puis j'ai pas l'impression que ça les motive.
1: Tant mais
0: que ça.
1: Les écoles, là, ils peuvent embarquer pareil. Je veux dire, faites-le une fois par année. Là, je comprends qu'il n'y a pas des élections une fois par année, mais si vous avez fait quelque chose, puis c'était bon, veux-tu bien me dire pourquoi tu arrêtes de le faire? Ça, c'est cave en temps. Pensez-y, là, pareil. On dit, hey, on a fait l'exercice. La réponse a été spectaculaire. On a réussi à intéresser les jeunes à la politique. On leur fait plus.
0: Ouais.
1: Ben, allô? Ouais. Tu sais, je veux dire, m'amener.
0: Ben, tu vois, ça, puis... Max, je trouvais ça intéressant. Tu le on le mentionne, là. Le faux vote, là.
1: Oui, oui.
0: Bon, c'est ça, là.
1: Je peux comprendre.
0: Ça, pourquoi on le fait pas à chaque fois?
1: Ben oui.
0: Moi, je serais bien, bien partant pour ça. Puis je trouvais ça intéressant de voir, justement, ce que pensent les jeunes. Tu sais... Je pense qu'il pourrait y avoir un entre-deux. Hey, on est-tu en train de trouver un compromis?
1: Oui, ouais, je sais pas ce que.
0: Je suis d'accord avec ça. Tabarouette, on arrête ça là.
2: on a gagné le jeu.
1: Même tout.
0: Midi 28, on va aller chercher un grand crousti. OK, salut. Non, mais on va changer de sujet parce que là, c'est beau. On a trouvé un consensus. Mais,
1: c'est bon.
0: Mais t'as raison. C'était un maudit bel exercice. Bon, là, c'est trop compliqué. Bon, mais.
1: OK. Je veux dire, on dit que la réponse est bonne. On a initié, on a ouvert, ils ont découvert. Et maintenant, ils sont curieux. Bang, on abandonne le projet.
2: Mmh, ouais.
1: Allô, la Terre, là.
0: Quelqu'un dit vote 18 à 65, j'embarque. Ah, OK. Mais c'est pas ça qui va arriver. On refait le monde, mais ça changera rien.
2: 2 ans minimum pour les nouveaux arrivés au Québec.
0: Faut y aller avec les petits combats. Et les petits combats au Québec, ça part de bonheur, puis ça part avec des histoires que moi, je considère... que je comprends pas. Tu sais, des fois, je lis des affaires. Je sais pas si ça vous arrive. Je lis des affaires. Puis là, j'ai fini de lire. Puis je comprends pas. J'ai rien compris. Non, mais je comprends pas l'histoire. On a une histoire. Tu sais, je vous parle, mettons, d'Alexandre Ladouceur. C'est qui, lui? Monsieur, c'est un entrepreneur. Lui, il est propriétaire d'une cabane à sucre. Puis, sa cabane à sucre, quand il n'y a pas de sucre, il l'a transformée en microbrasserie. Puis, il y a un restaurant dans sa microbrasserie, il y a 200 places. Puis là, il se fait donner de la chenoute par... C'est quoi, donc, la gang, là? Un autre gaga, c'est compliqué. Là. Nous autres, c'est pas... ça prend des... La CPTAQ. La Commission de la protection du territoire agricole du Québec.
1: Ouais.
0: Fait qu'eux autres, ils débarquent dans son établissement. Là, ils sont mêlés. Là. Parce que nous autres, il y a des normes, ça, des règlements. Là, c'est une cabane à sucre, ça? Oui. OK. Fait que c'est beau, tu peux avoir 200 places. OK, parfait. Fait que le gars fait sa cabane à sucre. Il fait sa microbrasserie, restaurant... Là, il revient, c'est une microbrasserie, ça? Oui. Ouais, mais là, c'est une cabane à sucre. Ouais, oui, je fais les deux. Quand c'est le temps des sucres, on fait des repas de sucre. Puis après ça, le reste de l'année, on fait un restaurant, on fait de la bière, tu sais. Ouais, oh, t'as peu, là, c'est compliqué, il y a des normes, ça. Là, c'est parce que toi, t'es sur un territoire agricole.
1: Ouais,
0: agricole. Mais j'ai une cabane à sucre sur mon territoire agricole. Qui accueille 200 personnes, puis vous me permettez de le faire. Oh, ouais, mais là, c'est pas le temps des sucres, là. Ouais. Ben, là, pas de doigt. Pourquoi j'ai pas de doigt? Ben, là, c'est 20 personnes maximum. Pourquoi?
1: Ouais.
0: Ben, parce que j'ai une énorme site, là.
1: C'est la protection du territoire.
0: Ouais, mais là, c'est parce que là, 200 personnes qui marchent dans ton parking en garnotte, au printemps, c'est correct. Si ces 200 personnes-là marchent sur ton parking en Gournotte, l'été, c'est des énormes sites, là.
1: Comme Mario Pêcha.
0: Même affaire. Puis là, je finis de lire ça, puis le gars, il a accepté de signer ça parce que là, ça s'en allait en procédure judiciaire. Ça allait coûter des dizaines, des centaines de milliers de dollars d'avocats.
1: Ouais.
0: Il a accepté ça, il a fermé ça. Puis là, je finis de lire ça, mais... OK, on est où? Excusez. Caline, on est où ici, là?
1: Mm.
0: C'est quoi ça? Qu'est-ce que c'est ça?
1: Ouais, c'est très compliqué, la CPTAQ. Puis quand tu fais des recours judiciaires, c'est parce que si tu perds tout. Puis après ça, tu deviens un cas, là.
0: Ah oui, mais non, là, lui, il a dit c'est ça. Mais en même temps, là, il est plus rentable, là.
1: Non, c'est des normes excessivement sévères où il faut que tu montres qu'aussi, ben, tu mets en vedette ton produit local, mais en plus, il faut que tu offres aussi souvent là, une table champêtre. Là. Puis c'est tout qu'il y a en affaire, mais des fois, tu te dis, ouais, mais je veux pas offrir de table champêtre. Moi, je veux juste qu'en attendant, ils viennent prendre une bière, puis après ça, quand c'est le temps des sucres, ils mangent.
0: Mais pourquoi on réglemente ça? C'est quoi le bug?
1: Parce que dans le fond, ce qu'ils vont dire, c'est que c'est pour la protection du territoire. Là, je sais, ça fait quelques fois, je le dis.
0: Mais les gens vont pas marcher puis lancer des affaires dans le champ.
1: Ben, ils ont peur que les gens commencent à commercialiser.
0: Hey, ça serait pas de bon sens.
1: Tout ce qui est agricole, hey. Fait que là, il y aurait...
0: pas de bon sens, ça.
1: Il y aurait la... Comme c'est zoné agricole, ouais. Tu veux pas nécessairement avoir un afflux de gens, parce que ça peut être dangereux quand c'est le temps des récoltes, quand que, bon, parce que des tracteurs, moissonneuses, batteuses, ça passe, c'est un milieu agricole. Pour les protéger aussi.
0: On va
1: aussi,
0: fermer le centre-ville.
1: Parce que le milieu agricole perd de plus en plus de ses terres au profit de
0: l'immobilier, etc. Non, mais ça, une zone agricole, je comprends, Pat, mais là, c'est
1: pour
0: pas ça.
1: Pour une question de sécurité, ben, gagnant.
0: Sécurité.
1: Puis là...
0: Les tracteurs, ils roulent pas dans le parking, là, pour foncer dans le monde, là, tu sais.
1: Encore une fois, je t'ai dit le blabla.
0: Ouais.
1: Et là, je suis pas en train de le défendre. Hey. Mais cela étant dit, c'est très fort, la commission de la...
0: Oui, mais... J'en reviens à mon histoire.
1: C'est
0: très
1: difficile de changer les règles.
0: J'en reviens à mon histoire. Là. C'est quoi le rapport? Donc, dans le temps des sucres, il peut y avoir 250 personnes, les enfants qui courent partout.
1: Ouais.
0: Ça, c'est merveilleux.
1: Parce que c'est dans un temps limité, fixe.
2: Ouais, mais... oui, mais là, c'est ça qui est absurde là-dedans. Ouais. Parce qu'on dirait que c'est levé le matin, le gars, puis il a fait, en regardant le ciel, ça va être 20 personnes ici.
0: Non, c'est une norme. Rien.
2: Mais la norme, il l'a pris où?
0: C'est pas improvisé. C'est une norme ici de 2.3.4, article

0: Je le fais là, là. Midi 34, 58 secondes. Attention. On abolit tout ça, là. Tiens, c'est fini. Fini mon bloc. On change de Québec. Bon, je pense que je vais mettre... Je vais mettre mon thème. Ah, je l'ai pas. Je l'avais pas. Regarde, on change de Québec, c'est fait. Ah oui, il est ici. Voilà, c'est fait. Merci, c'est réglé. On n'en parle plus.
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0: Hey, gars, buddy, t'as une terre agricole. Tu veux te faire une salle de réception, un restaurant, une microbrasserie. Regarde, tout ce qu'on te demande, là, c'est de faire attention à ton territoire sur lequel tu effectues l'agriculture. Le reste, c'est à toi, mon chum. Amuse-toi, vends tes produits, fais de l'argent, fais rayonner ta région. Merci, bonne journée.
3: C'est effectivement, écoute, le nombre de personnes que je connais qui ont eu des établissements, il y en a qui ont réussi à passer au travers, là, je les salue, ça prend...
0: Ben c'est fou, Pat! Hey, c'est déjà difficile, puis ça demande déjà assez d'énergie à être en business ici, à passer ses moitiés de ses journées à remplir de la chenoute et à répondre aux inspecteurs de ci, puis de ça, puis de la MAPAC, puis le BTP. Là, pour vrai, êtes-vous en train vraiment tout le temps d'enculer des mouches à journée longue? C'est ça votre activité principale? Tout le temps, à tous les jours? Quelle vie de chenoute! Vous faites ça dans la vie, vous autres, là, courir après le monde. Il y a 100 personnes, là, puis vous vous dites, ouais, 20. Là, en passant, ils se sont entendus, ils ont dit, ouais, garde, ça va être 60. Ils ont comme réussi à trouver une entente. Mm. Ouais, mais il y a une norme, c'est 20, mais là, garde, on est prêt à aller à 60. Mais pourquoi?
4: Ça fait que ça tient à rien.
0: Pourquoi 60? Pourquoi 20? Pourquoi 100? Pourquoi pas 200? Pourquoi 40? Je sais pas, man.
5: C'est des chiffres inventés par du monde qui boivent trop de mochaccino dans un bureau.
0: C'est ça, l'histoire. Hey, le gars, là, il dort plus la nuit. Et dis-moi, c'était ma business, c'est mon modèle d'affaires. Là, eux autres, ils me bloquent à 20 personnes. Je peux plus faire d'argent. Il a mis 170 personnes dehors. Parce que Gérard, une commission de protection, il y a une agricole, ça n'a pas de bon sens. Quelle place tout le temps en train de menotter tout le monde à la moindre niaiserie. C'est pas vous n'avez pas le droit de servir du barbiturique dans votre sauce barbecue, là. C'est... Mais là, nous autres, on a dit que c'était 60. Lui, il y avait 80 personnes. Là, ça n'a pas de bon sens. On a des règles ici. Il faut suivre les... Le gars dort plus la nuit. Il a mis tout son staff dehors. Alors que je trouve que son modèle, c'est une maudite bonne idée. Il a réussi à rentabiliser une cabane à sucre à l'année. Et là, attention, la commission est débarquée. Et ils ont noté plein d'affaires. Là. La commission de la protection du territoire agricole du Québec lui reprochait plusieurs infractions. Tu sais, juste, tu lis cette phrase-là, t'as, l'air, t'as l'impression que le gars, c'est un criminel.
3: Non, non, mais il y a tellement de règles, JC.
0: Attends.
3: Effectivement, c'est sûr qu'aussitôt que tu pars de quoi, t'es contre la réglementation.
5: Donc, infraction immédiatement. Ouais,
0: dépassement du nombre en partant. Là,
3: ben
0: il y avait
3: oui.
0: une salle à manger. Là, c'est criminel, ça. Tout le monde sait ça. Là, ça pas de bon sens. Puis ensuite, attention, là, la présence de jeux pour les enfants.
3: Oui.
0: Yo. Ils ont mis ça des infractions.
3: Oui.
0: Moi, tu sais, je fais juste vous décrire une situation qui arrive à tous les jours au Québec. Tu sais, ce que tu dis là, tu as des connaissances. L'histoire de Mario Pelcha, on en a parlé beaucoup parce que le gars est connu. Celle-là, c'est parce que c'est flagramment ridicule comme histoire. Mais à tous les jours, il y a du monde au Québec qui se lève de bonne heure, qui travaille fort, qui ont des bonnes idées, qui ont de l'énergie, puis qui perdent tout le temps à jaser avec des gnochons de la commission pour s'astiner. Peux-tu rentrer 60 personnes ici ou c'est juste 20? C'est chez nous ici. Sors de chez nous, puis je vais faire rentrer le monde que je veux faire rentrer chez nous. C'est quoi cette histoire-là?
5: Mais les jeux pour enfants, ils ont-tu des glissades en barbelés?
0: Je sais pas.
5: C'est quoi l'affaire, là?
0: Hey, puis l'autre affaire, il y a un terrain de golf. Sur le terrain.
5: Ben,
0: là, bon, ça, tu pourrais me dire, ouais, là, ça, c'est sûr que c'est une zone agricole, ça n'a pas de bon sens.
3: S'il a dézoné pour faire un terrain de golf, effectivement, il est en infraction.
0: Mais quand il est arrivé, c'était fait.
3: C'était de même. Bon, ben, il n'y a pas rien dézoné. Bon.
0: Fait que t'as un droit, somme toute, acquis parce que lui, il dit, c'est l'ancien propriétaire qui a fait ça sans permission, mais dis-moi, je ne suis pas responsable de ça. Là. Ben là, on va le faire payer pour l'ancien propriétaire qui a fait chier avec son terrain de golf. Tu sais, si ça, c'est pas. Si on n'est pas capable de régler des niaiseries de même, on sera pas capable de rien régler.
3: Je pense que les mentalités sont en train de changer, mais pas complètement. On le voit bien, là, dans petit à petit. Parce que c'est difficile, hein? Quand c'est des. Tu sais, C'est des vieilles mentalités. C'est ça.

0: toujours été de même, faut surprotéger, c'est nous contre vous. Là, quand je dis, je pense que ça a tendance à vouloir changer parce que là, entre autres, ils ont établi que ça allait être 60 ouais. au lieu de...
1: Le ministre est intervenu, là, puis il a dit, OK, garde. On va y laisser 60. Mais un chiffre qui arrive du ciel.
0: C'est pas plus viable, mais ce qui fait mal à la CPTAQ, puis ce que je ferais, moi, si j'étais eux autres, là, c'est au lieu d'être de se braquer contre les entrepreneurs et ceux qui ont des idées, parce qu'il faut jamais oublier que ce qu'ils font, là, entre autres, c'est une cabane à sucre, puis il y a des gens qui viennent te voir, puis il y a des gens qui arrivent d'ailleurs, tu fais rayonner non seulement la région, mais ton petit village, un coin qu'on serait peut-être possiblement jamais allé.
1: Il cultive tout en passant, là, il fait ses légumes, sa viande, il y a des poules, de la dinde, c'est un agriculteur.
0: Là, il y a des petits produits maison, fait que là, souvent, ben là, on est charmé, on achète tous les produits maison, fait que tout ça, je trouve que c'est bon, puis en même temps, il peut avoir aussi une présentation sur à quel point c'est important l'agriculture locale.
1: Ouais.
0: Il y a plein de points positifs qu'on peut générer. C'est juste que j'ai tout le temps l'impression, je pense qu'il y a une ouverture à avoir un changement de mentalité, mais que c'est nous contre vous. Fait que là, au lieu de penser là, que lui, là, il a enfreint les règles et tout ça, retravaille tes règles et aide-le aussi. Si tu vois qu'il y a une exagération, évidemment, tu interviens. Mais si tu dis OK, il se présente bien, le projet est bon, effectivement, ça fait rayonner, on engage du monde, ça donne une belle image à l'agriculture, ce que tous les agriculteurs recherchent. Il n'y a pas personne qui compte ça. Ben, travaille avec lui
1: on
0: à
1: veut,
0: aider
1: on
0: à,
1: veut
0: à
1: quoi,
0: développer
1: là?
0: Son projet.
1: Qu'est-ce qu'on veut? On veut que les agriculteurs n'aient pas de solution pour rentabiliser leurs affaires? C'est quoi qu'on veut? Qu'on veut? Parce que Lui nous dit, puis c'est pas la première fois que je l'entends, puis ça, c'est un discours que j'entends beaucoup chez les agriculteurs. Si on trouve pas des solutions bientôt, là, puis juste vous dire, la solution, ça pourra pas être juste de tout le temps augmenter le prix du lait puis du fromage. À un moment donné, moi, je suis sur le bord du breaking point. Moi, je suis sur le bord de me dire, une fois sur deux, on va acheter autre chose que du lait, puis peut-être qu'on va slacker le yogourt puis le fromage. Tu sais, à un moment donné... Si vous voulez que les entrepreneurs puissent faire de l'argent, va falloir les laisser innover, les laisser être intelligents, puis les laisser développer leur patente. Tassez-vous, les inspecteurs, les normes, les ci, les ça. Il y a des normes importantes. Je suis pas cave, là. Je comprends, là. Il y a des normes qui sont là, mais on a exagéré. Au fil des années, on paye des gens à temps plein des pensions à vie tous les jours pour qu'ils nous inventent des règlements. C'est ça, le job. Sont assis dans le bureau à se demander qu'est-ce qu'on pourrait normer aujourd'hui. Là, une clôture, là, de 2 mètres de haut, c'est trop bas? Peut-être qu'on prenne une nouvelle norme. C'est sans arrêt. Parlez à n'importe quel agriculteur, il va vous le dire. Là, c'est à chaque année. Il y a ci, il y a ça. Oh, puis là, il y avait ça. Là, on l'a modifié. Là, c'est ça. Là, il faut faire le fossette de même. Il faut le faire ça de creux, ça de long, ça de large, ça de ci, ça. On est viré sur le top, puis en plus, on le normalise. On se dit, ben oui, mais là, c'est normal. Regarde, la bonne réflexion d'un bon Québécois, je l'ai ici, là. Peut-être mentionner que, genre, 2 % du Québec de zone agricole, il y a de la place en masse pour des micros ailleurs. Je comprends pas. Je comprends pas ce que tu dis. Qu'est-ce que tu veux me dire? Que le gars qui a acheté son territoire agricole devrait acheter un autre terrain pour faire sa micro ailleurs? C'est quoi la justification, là? C'est quoi les gens? Puis, oh, mais là, je suis à faire ça ailleurs, là, t'as un territoire agricole. Ben, savez-vous quoi? Dans 50 ans, il n'y aura plus d'agriculteurs. Il n'y aura plus. Si vous les laissez. Moi, là, tu sais, j'ai envie d'être un semi-agriculteur sympathique, urbano-agro-touristique, là. Puis, sérieux, je regarde ça aller, puis ça me tente pas pantoute.
0: Ouais, mais, tu sais, c'est.
1: Pantoute.
0: C'est parce qu'on a l'image de quelqu'un qui va se prendre une terre agricole qui est belle, OK, qui fournit intensément, là, en semences et autres, là. Puis, là-dessus, on l'a. C'est pour dénaturaliser, puis on va aller mettre une microbrasserie. C'est pas vraiment ça, là. Tu sais, ça, oui, effectivement, c'est exagéré. Puis je fais comme, ben non, ça sert pas à ça. Parce que sinon, on n'aura plus de terre. Je sais pas comment vous allez faire manger local si on n'a plus de terre. Mais c'est souvent, admettons, des bâtiments abandonnés. C'est des endroits où c'est pas nécessaire. C'est pas parce que c'est une zone d'agriculture que c'est nécessairement une terre à labourer, là. Des fois, c'est un terrain qui meurent, qui se meurent, puis tu fais comme gars, la vieille grange, crème, la vieille grange, elle pourrait servir.
1: Hey, attends que le gouvernement arrive là-dedans, tu vois, que ta vieille grange, tu vas sacrer à la terre.
0: Les gens pensent qu'on part d'un champ de maïs, puis on va poser une microbrasserie. C'est pas genre j'enlève le maïs pour la microbrasserie. C'est souvent des terrains qui sont laissés soit à l'abandon, soit qu'il y avait des fois il y avait peut-être une ferme, on a vidé la ferme, il y a plus d'animaux dans la ferme. On se dit bon ben qu'est-ce qu'on fait avec ce bâtisse là? Puis on préfère telle affaire. On part plus de cette idée là que de se dire et si il y avait des épis de maïs, on fera plus jamais d'épis de maïs, puis on va de quoi là. Pas vraiment ça qui arrive.
1: Mais même si c'est ça, pour vrai, là. Ouais. Là, en passant, votre délire de zone agricole, vous avez vu à la carte du Québec?
0: C'est parce qu'après ça, ça se plaint sur la senteur, puis là, t'as des clients, puis là, tu dis, t'as étendu, moi, ce soir-là, j'avais un mariage sur mon terrain.
1: C'est parce que si on n'est plus capable de vivre ensemble. Ouais.
0: Moi,
1: je viens de la campagne,
0: là,
1: Pat, puis j'avais connu rien d'autre, moi, dans ma vie, là, de 0 à 18 ans, là, pour moi, de temps en temps, dehors, ça sent marde. C'était comme un acquis. Là.
0: Ben
1: c'était,
0: oui, c'était,
1: c'était pas maudit, ça sent marde. C'est la période où ça sent marde. Oui. C'est pas. Si on peut plus vivre puis accepter. Puis il y a beaucoup de jalousie là-dedans aussi. Là. Des gens qui se trouvent des petites poignées, justement, de normes un peu boboches là, qui ont été dissimulées là-dedans au fil des années. Puis que là, eux autres, ça les fait chier. Parce qu'avant, ils passaient pas personne en avant de chez nous. Puis là, depuis qu'ils ont ouvert sa maudite patente, là, ils passent du monde en char. Puis là, moi, j'avais la paix, puis j'étais curé de voir des chars. Là. Puis là, j'ai trouvé que là, il avait pas le droit de faire ça, lui. Je suis allé fouiller là, dans les papiers. Rien d'autre à faire, moi, bon Québécois, là, après avoir écouté mon émission, là. Je suis allé voir, il avait pas le droit d'agrandir ça, lui. Moi, il a envoyé les inspecteurs. Moi, il a envoyé ci, moi, il a envoyé ça. Ben, c'est correct. Si vous voulez qu'on... On y aille de même, c'est direct sa virgule, puis on suit nos normes. Je vous le dis, on est foutus, nos normes, on en a trop. On a juste ça, des normes. Fait que c'est correct. Le monsieur, il va mourir, là, puis on va le regarder se noyer en disant ah, « Je te lancerais bien une bouée, mais il y a une norme qui me dit que j'ai pas de droit. »
2: C'est la mission de l'organisme qui est à revoir complètement. Là. Un organisme de même, ça devrait juste s'occuper du zonage puis s'assurer que quand tu fais un zonage agricole, tu as tous les outils en ta possession pour pouvoir faire proliférer ton entreprise puis tu as un modèle d'affaires qui se tient puis tu vas être capable d'en vivre. Mais tu sais, là, je suis sur le site là, de la CPTAQ, dans la section emploi. C'est marqué en gros là, le verbatim suivant. Protéger le territoire agricole.
0: Ouais, c'est ça.
2: C'est une police. C'est une police de l'agriculture.
1: C'est la police du territoire. Là.
2: Police du journal. Mais la mission à la base est défaillante. Protéger, ça veut dire que tu pars déjà à la base avec l'intention de faire chier le monde.
1: Sans oublier que pour le TGV, par exemple, les terres agricoles vont manger de la marde. Ça, c'est pas important. Là, regarde, on va te fendre 102 ces champs-là, puis on va le passer le TGV. Ça, c'est bien correct. Mais que le monsieur accueille 200 personnes avec des jeux puis des glissades pour les enfants, on est des pays civilisés, cette là. Commencera pas à s'énerver pis à faire des parties pis à faire de l'argent avec ça, là. J'ai-tu le temps? Ouais, j'ai le temps. Dernière petite affaire, et c'est quand même majeur. Puis ça va passer, je vous le jure. Vous entendrez pas ça du tout. Ni à Radcam, ni à LCN. En tout cas, si on l'entend, je vais être surpris, vous me le direz. Je vais être vraiment content. Le GIEC, tout le monde sait ce que c'est. Là,
0: la patente de climat, là.
1: Exactement.
0: Non,
1: le GIEC, c'est ceux qui nous font les prédictions climatiques extrêmes depuis plusieurs années. D'ailleurs, ça fait longtemps que je le dis. Là, maintenant, on est arrivé à une croisée des chemins que moi, je trouve fort sympathique. C'est le fun. Parce que depuis, puis ça, je le répète souvent, depuis une dizaine d'années, au Canada seulement, on a investi, grosso modo, un peu plus de 100 milliards de dollars pour le climat. Pour comme décarboner des villes, puis pour décarboner des entreprises, puis des subventions pour les véhicules électriques, puis des subventions pour les éoliennes, puis des... À gauche, puis à droite, puis bidding bedang, là, on a mis 100 milliards de dollars. Puis là, depuis une dizaine d'années, c'est parce qu'il n'y a rien qui se passe. Je veux dire, on met de l'argent. Puis on continue le discours crise, alarme, ça n'a pas de bon sens, la noirceur, on va mourir dans la chaleur des feux de l'enfer, etc. Là, moi, je me suis dit, bon, là, à un moment donné, il va falloir arriver à une jonction critique. Là. C'est-à-dire, soit on a mis 100 milliards au Canada. Tu sais, je ne sais pas c'est quoi le montant mondial. Ça doit être hallucinant. Là. Parce que tout le monde a mis de l'argent. Là. L'Europe au grand complet, si c'est pas plus que nous autres. Là. Donc, à un moment donné, toutes ces centaines de milliards d'investissements, parce qu'on nous dit que c'est des investissements, ben là, il faut arriver un jour à un constat. Soit ça marche, ou soit ça marche pas. T'sais, on peut pas juste lancer de l'argent dans le feu sans jamais se demander est-ce qu'il y a des améliorations?
0: 1900 milliards.
2: Ça, c'est pour le réchauffement climatique.
1: C'est quoi, dans la dernière décennie?
0: Les investissements climatiques mondiaux s'élèvent aujourd'hui à près de 1900 milliards US.
1: Wow!
0: Ça englobe les fonds publics et privés. Là, c'est sur combien de temps? Je ne le sais pas. Là,
1: 1900, bon, mettons, tout près de 2000 milliards de dollars. Mmh. On est en trillions, là. On est dans les chiffres qui commencent à plus vouloir dire grand-chose tellement c'est gigantesque. On a mis là-dedans des sommes pharaoniques. OK? Donc, à un moment donné, il faut se demander, là, c'est parce que ça marche-tu ou ça marche pas? Si ça marche pas, on va arrêter ça. Puis si ça marche, bon, on va slacker ça. T'sais, si ça a marché, là, si le plan est bon, puis que finalement, oups, ben imaginez-vous donc que dans le prochain rapport d'évaluation qui va sortir du GIEC, on apprend que on va abandonner la section la plus alarmiste des prédictions du GIEC.
0: Oui, oui, oui, oui.
1: C'est-à-dire que eux autres font des scénarios business as usual, mais t'as différentes variantes, du très, très faible au plus alarmiste.
0: Au plus saucé.
1: Mais ça restait dans la catégorie business as usual. Mm. Donc, probable, même si c'était le plus extrême, ça restait dans leur scénario, dans leur prédiction, probable. Ben, ce dernier pan-là va être fortement modifié ou peut-être même carrément abandonné. Parce que, selon les nouvelles prédictions du GIEC, on est passé d'augmentation qui pouvait aller jusqu'à quasiment 6 degrés d'ici 2100. Ça, c'était dans leur business as usual. Mm-hmm. Mais dans la portion au pire, tu sais. Donc, on passe de quasiment 6 degrés d'augmentation d'ici 2100. Finalement, on regardait ça, ça va être plus probablement 3. Mm. Et là, je veux pas cracher sur eux autres. Là.
0: Ça, c'est le plus saucé. Tout.
1: Oui.
0: C'est ça, fait
1: oui.
0: Que ça peut
1: oui,
0: être
1: oui, oui, oui.
0: 0.5.
1: Là, on est plus dans le 1-2. Mm-hmm. Tu sais, on est plus dans le 1-2 degré d'ici 2007. Extrême à 3 et non plus à 6. Mm-hmm. Là, avant, le moyen, c'était quasiment 3-4. Là, mm-hmm. Là, on est plus dans le 2, en bas un peu. Là, c'est... Fait que là, à un moment donné, il va falloir se poser la question. Si ça a marché, on peut-tu lever le pied? T'sais, on ne peut pas juste dire tout le temps, c'est la crise, c'est la crise, l'alarme, l'anxiété, l'éco-anxiété, les enfants capotent, le feu brûle, les rivières bouillent, les poissons meurent, ça flotte, le vent en l'air, sont morts de chaleur. T'sais. C'est parce que là, si c'est plus le cas, on va arrêter ça, là. Est-ce qu'on peut arrêter ça? Là, je suis en train de jouer dans la gogosse, là. Hein? Parce que vous le savez que là-dedans, il y avait beaucoup de théâtre. Hein? Vous le savez que là-dedans, il y avait, oui, de la science, mais on a torché ça d'une belle grosse couche de crème bien épaisse pour que ça soit comestible. By the way, le scénario à 6 degrés était fréquemment utilisé par les médias pour faire les unes, pour donner les projections, alors que le GIEC, lui, a mis ça là, mais les autres, ils prenaient toujours la pire. Pour vous mettre ça dans l'urgence, puis dans la crise, puis dans le... Là, si ça marche, là, moi, je vous le dis, on lève le pied, là. Mmh. Tu sais, je veux dire, on continuera pas à flober du cash puis des montagnes d'argent si finalement... Parce que là, on nous dit que de toute façon, 1-2 degrés, Pat, il n'y a plus rien à faire, ça va être ça.
0: Ben, ça se peut parce que c'est pas stable, là,
1: combien de milliers de milliards on met, là, pour sauver 0.2, là?
0: Depuis des milliards d'années, on n'était pas là, puis il y avait des changements. Fait que je sais pas comment on va faire pour arrêter tout ça. Là,
1: Pat, mais... Même la Bible, le GIEC nous dit ouais, finalement, on va un petit peu reculer le troc un petit peu, là, discrètement. Les médias, pas entendu parler de ça.
0: Non. Puis la semaine passée, j'ai oublié d'en glisser un mot, là, mais justement, on a revisité tout ça, puis les points alarmants, et c'est par consensus, hein, c'est-à-dire que. Il y a plein de scientifiques qui ont admis que c'était exagéré.
1: Le consensus.
0: C'était exagéré, puis il fallait revisiter. Il y en a que des fois, ça a été par de l'influence. Il y en a aussi par by the way que ça a été des paiements.
1: Ça a l'air que Greta aurait réagi.
0: Il y en a qui ont été payés.
1: Greta a réagi, elle aurait dit « How dare you? »
0: Oui.
3: Je m'en vais à Gaza. Hein?
0: Puis il y en a aussi qui ont juste fait
1: leur travail. On n'a plus rien à foutre du climat, elle est rendue à Gaza.
0: Ben oui, c'est ça. Puis il y en a qui ont juste fait leur travail, puis ils ont fait comme « Hey, finalement, ça fait quelques fois j'essaie de le dire, mais là, on peut-tu en discuter? » Effectivement, ben, c'est exagéré, puis on regarde un petit peu le char.
1: Si on nous dit que finalement, la prédiction, finalement, ça va être autour de 1-2, puis peu importe ce qu'on fait, on peut-tu lever le pied? Là, il faut se laquer, là.
0: Ben, contre-argument.
1: On peut pas continuer, Pat, engraisser puis encourager des comportements d'anxiété extrême puis de délire. Là, faut se revenir sur terre. Là.
0: Que les gens vont dire, là-dedans, militants ou que représentants, ils vont dire, ben non, justement, on est en train de te montrer
1: même ça marche.
0: Que ça a fonctionné.
1: Ben, c'est assez. Mais c'est beau, là. C'est beau, les prédictions ont baissé, là. Je dis pas... On revient en arrière, là. Mm-hmm. Je dis pas, on recommence à brûler du gaz pour le fun. Pis,
2: C'est là que je trouve qu'il y a un lien intéressant parce que l'économie verte, c'est une économie, là, à proprement dit. Puis, dans les dernières années,
1: mais une économie, Max, c'est supposé de vivre tout seul.
2: Ouais,
1: l'économie verte est pas mal pluguée sur les subventions, là.
2: Effectivement. Et sur l'urgence climatique. Puis, regarde, tous les fabricants de chars ont tous backtracké ces chars électriques parce que c'est une économie. Tu sais, en poussant l'agenda climatique, ils pensaient qu'ils allaient vendre des chars électriques et tout le monde a backtracké.
1: Ouais, ils pensaient surtout avoir des subs. Puis ils en ont eu longtemps.
2: Puis c'est bizarre quand même, l'Arabie Saoudite qui se dissocie de l'OPEC. Ça sort après.
1: Ah ouais, ça va drill, baby, drill.
2: Je sais pas, c'est un peu bizarre.
1: Oh, toi, tu penses qu'il y a une fraude là-dedans?
2: Ben, c'est une drôle de coïncidence.
1: Fait que là, le GIEC est devenu contre-terroriste, contre sa propre cause. C'est-tu ça que t'as insinué?
2: C'est une drôle de coïncidence.
1: Hey, Max. S'il n'y avait pas de Max, il faudrait l'inventer.
0: C'est clair.
1: Midi 56. On va faire une courte pause. On revient, ce ne sera pas bien long. Vous êtes dans Ouellet en direct. Vous pouvez nous écrire. Vous le faites déjà pas mal. 418-670-9098. On revient.
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2: Monsieur Jordan.
3: Monsieur DH.
2: Comment ça va, sa circulation, là? Parce que quand tu fais ça, parfois, j'ose, moi, là, où j'écris ou ben non.
3: Ça paraît que les fonctionnaires sont revenus dans le chemin. Depuis ouais. un bon mois, là, c'est compliqué, l'accès au pont Henri IV du Plessis, là, c'est avant Charest. Même que la semaine dernière, on s'est rendu jusqu'à Capitale. Jusqu'au pont, c'était complètement arrêté. Capitale, dans les deux directions, c'est le bordel depuis des semaines maintenant. Rive-Sud aussi, c'est pas beau. Vraiment, on a reculé, là, depuis une couple de semaines à Québec.
2: J'espère que t'es prêt, parce que ça va être pour au moins 10 ans.
3: Ouais.
2: Sinon plus. 10 ans, c'est ce qui est prévu.
3: Là, je parle de se faire à cheval, mais là, je parle pas du centre-ville. Là.
2: Non,
3: je parle pas
2: ça.
3: De la fermeture de René Lévesque qui s'en vient, d'une voie sur Grande Allée pour aller en ville.
2: Hey boy. Le tunnel, tout ça.
3: Ouais.
4: Un plaisir.
2: Ouais, hein, le mercredi à cette heure-là, d'habitude, c'est Dominique Morin. Hein, il est là pour répondre. On fait entendre des extraits puis il les commente. Mais notre invité pour commenter beaucoup d'extraits, Stéphane Lachance. Salut, chef de l'opposition de la Ville de Québec.
5: Bonjour tout le monde. Des grandes chaussures à chausser, celle de M. Morin.
2: Oui, mais t'as ta personnalité. Tout est correct comme ça. Là.
5: C'est gentil.
2: Comment ça va jusqu'à maintenant? On est rendu à combien de mois, là? Vous comptez les jours un peu, là?
5: Je l'ai. On est rendu à 6 mois?
2: 6 mois,
5: oui, exactement.
2: Demi-année?
5: Je vais même te donner ça live sur mon téléphone parce que ouais. j'ai un compteur sur mon téléphone. Alors, on est rendu à 199 jours. Alors, c'est ça, on est 6 mois.
2: On fera entendre, parce qu'il y a un journaliste, un intervenant, un collaborateur dans l'émission du matin, ce matin, qui, en tout cas, a remis peut-être en question, mais je veux quand même donner la chance à Stéphane Lachance de répondre.
5: Gentil.
2: Stéphane, je veux amener des chiffres, puis juste que tu nous les expliques bien.
5: Oui, je vais essayer.
2: Bon, surplus enregistré au niveau de la Ville de Québec, 149 millions sur 2 ans. Ouais. Comment on l'explique, ça?
5: Bien, premièrement, ben, on a pris le surplus de cette année, et qui était...
2: 78, je pense.
5: 60, exactement, plus ouais. celui de l'année passée. Fait qu'on a fait un chiffre avec les deux. Ce qu'il faut comprendre, là, puis on était en plénier cet après-midi là, avec les gens de l'administration qui nous ont expliqué un peu les chiffres. Premièrement, il y a plusieurs choses qui expliquent ça. Le droit de mutation, la fameuse taxe de bienvenue.
2: Ouais.
5: Depuis 4 ans, on la sous-estime beaucoup. Alors cette année, on avait prévu une taxe de bienvenue qui nous rapporterait 48 millions et demi. Et c'est le double, 97 millions que ça a rapporté. Alors c'est sûr que ça vient gonfler puis booster en tant que tel les chiffres, ça paraît bien. Mais c'est la question que j'ai posée d'ailleurs à M. Monti, le directeur général. Je disais, est-ce que je regarde les graphiques, j'ai dit, depuis 4 ans... Vous êtes vraiment très en deçà de ce que vous récoltez. Est-ce qu'on peut s'attendre à ce que dans la prochaine mouture, vous allez réajuster votre... Je comprends que le marché immobilier est en effervescence, c'est vrai. C'est sûr aussi que l'année passée, il y a eu la vente des Galeries de la Capitale. Ça fait une méchante belle taxe de bienvenue là pour ceux qui ont acheté. Mais malgré tout ça, je vous ai dit, ils sous-estiment beaucoup la taxe de mutation. Alors, je leur ai dit, supposément, ils ont dit qu'ils l'augmenteraient hein, cette année à 60. Alors, on va voir ce que ça va donner, mais c'est
2: la taxe de bienvenue, Stéphane, là, c'est à chaque fois qu'on achète une nouvelle résidence.
5: Exact.
2: Donc, tu peux avoir payé 3-4 fois sur une même maison une taxe de bienvenue.
5: Je connais quelqu'un, moi, qui a déménagé dans la même rue, puis il a fallu qu'il paye la taxe de bienvenue. Okay. Dans la même rue, 3 maisons plus loin, il a payé la taxe. Fait que ça, c'est... Je comprends, la ville ne peut pas... T'sais...
2: Fait que chaque transaction qui se fait à Québec,
5: oui.
2: il y a une taxe de bienvenue
5: oui.
2: qui est récoltée par la ville.
5: Exactement.
2: Ça amenait ça, entre autres, ça, en partie.
5: Puis la ville ne peut pas l'évaluer. T'sais, ils font une projection, ils donnent un approximatif, mais ils ne peuvent pas dire combien, puis ça va dépendre toujours du marché. S'il y a une baisse du marché, ben c'est sûr qu'ils vont en récolter moins. Mais là, depuis quelques années, vous le savez comment est le marché immobilier. Vous recevez souvent vos différents collaborateurs. Donc, c'est sûr que la ville profite de ça.
2: OK. Donc, la ville, en ce moment, a en banque 149 millions.
5: Oui.
2: La dette de 1,5 milliard.
5: Oui.
2: Ça, on le doit, là. C'est
5: absolument.
2: Une dette, là. C'est...
5: Mais on a quand même donné de l'argent sur la dette. On essaie de la baisser. Là, on est rendu, en réalité, sur chaque dollar, il y a 12 sous qui s'en va à la dette actuellement.
2: C'est okay. ce qu'on paye. Intérêt sur la dette.
5: Exactement. Mais on a payé un petit peu. Par contre, comme j'ai fait remarquer encore une fois aux gens de l'administration, cette année, je veux dire, sur un 1,5 milliard, donner 2 millions, c'est 0,13%. Fait que c'est moins que le paiement minimum sur une carte de crédit.
2: Parce que regardez là, les chiffres. La ville, c'est un budget d'opération de 2 milliards quelques.
5: On est rendu à 2 milliards, effectivement, la ville de
2: Québec. Sur 2 milliards, on donne 2 millions sur la dette.
5: Sur la dette, directement.
2: On s'en sortira jamais. C'est comme si on donnait, je sais pas, moi, c'est une carte de crédit qu'on doit 50 000.
3: Même pas sur le montant minimum.
2: Non, c'est ça.
5: On est en bas du montant minimum.
2: On s'en va où avec ça?
5: Ben, c'est sûr que ça va prendre. C'est pour ça que hier, quand les journalistes me posaient la question, c'est que on peut pas dire que la ville est mal gérée. Je peux pas dire ça. Le feu est pas pris dans la maison. Mais nous, dans notre vision, on aurait optimisé les montants d'une façon différente par rapport. Et là, je lisais dans le journal de Québec que le maire était en réaction par rapport au fait que moi, je considère qu'actuellement, la Ville de Québec taxe trop les citoyens. Et la réponse du maire, ça, j'ai trouvé ça, écoutez, t'es-tu bien assis, là? Il dit, on n'a pas le choix, on ne peut pas baisser les taxes des citoyens parce que sinon, ça ferait une mauvaise effet sur notre code de crédit.
2: Hey.
5: C'est épouvantable de dire ça, là.
2: OK, ça veut dire qu'il n'y aura jamais de baisse de taxes sous marchand.
5: Ben, il va pas je veux pas non plus être alarmiste, mais j'ai aussi questionné le directeur général parce qu'il y a un montant qui n'est pas établi. Actuellement, il y a un déficit de 5,7 milliards sur les infrastructures de la Ville de Québec.
2: Okay. Ça, c'est dans la dette 1,5 milliards.
5: Oui.
2: Mais sur les infrastructures.
5: C'est autre chose, ça.
2: Explique-nous ça, là, parce que tuyaux, M. Thomas qui regarde ça va nous dire quoi, ça, là?
5: Tout ce qu'on a à faire sur les tuyaux d'égout, les tuyaux d'aqueduc, toutes les infrastructures, tout ça, on a un déficit de 5,7 milliards. Techniquement, sur 10 ans, ça serait supposé être échelonné sur 10 ans, ça nous donnerait 570 millions par année. Fait que c'est pour ça que, comme je vous dis, les chiffres, on fait ce qu'on veut avec, on peut les placer comme ouais. on veut pour que ça paraisse bien. Alors moi, j'ai posé la question.
2: Mais le 5,5 milliards, on le doit.
5: Ben, on
2: les tuyaux sont déjà dans le sol.
5: Monique, Jérôme Forget a dit la semaine dernière, durant qu'on était à l'UMQ, qu'elle dit on n'approche pas du mur, on est dans le mur. Alors, elle dit faut faire quelque chose. Là, le gouvernement est arrivé avec une. Ben, il ne l'a pas encore fait, là, mais il nous parle d'une possibilité de proposition où pour. Si vous embarquez dans une espèce de système où la ville donne 1$, le gouvernement provincial va en donner 3 pour essayer de rattraper en tant que tel tout ce qui est au niveau des infrastructures. Mais si on fait ça. Est-ce qu'on va devoir augmenter les taxes? C'est là qu'est la question. Alors, nous, on veut pas ça. Moi, ce que j'ai dit la semaine dernière, vendredi, je l'ai dit à l'émission de Mario Dumont le matin, il n'est aucunement question qu'on augmente les taxes à Québec. Moi, je vais m'opposer à ça, bec et ongle, parce qu'avant de commencer à augmenter les citoyens qui sont déjà pris à gorge, qui sont déjà, non, par-dessus la tête avec l'épicerie, l'essence, l'hypothèque, on va commencer par nettoyer, faire le ménage dans le gras. Parce que là, le maire nous dit qu'il n'y a pas de gras à Québec.
2: Ben attends, on va l'écouter, le maire. C'est
5: parfait.
2: La cote 2, Jordan.
4: C'est pas un regard qui est porté pour dire les municipalités font mal leur travail. Puis je vais juste mettre un bémol. On n'a jamais dit qu'on ne peut pas optimiser les choses. C'est ce qu'on fait chaque année, puis on va continuer de le faire. Ce que j'ai dit, c'est que quand on parle de gras, on laisse entendre une image qui est fausse. Mais d'optimiser, de travailler à chaque budget, M. Montil, ça, il travaille avec son équipe chaque année à ça, à améliorer les choses, à réduire les coûts, à réduire les coûts de système, à diminuer la bureaucratie. On fait ça chaque année à Québec, bien avant que j'arrive, et ça a continué avec notre équipe, et ça va continuer.
2: Donc, vous mentez, c'est ce qu'il dit.
6: Mais du gros, mettons, là, retaxer quelqu'un qui habitait déjà la maison, qui achète la part de quelqu'un d'autre, ça pourrait pas être considéré comme du gros, ça? Il pourrait pas juste comme donner un break à ces gens-là?
5: Je comprends. Ben écoute, c'est quand même, c'est la même chose que lorsque tu payes des taxes sur une maison neuve ou sur l'entrepreneur a déjà payé.
2: Que tu payes déjà des taxes.
5: L'entrepreneur a déjà payé les taxes, il t'en refait pour payer les taxes, c'est perpétuel. Mais dans le cas du gros, ce que je donnais comme exemple hier au conseil de ville, c'est entre autres ce qui s'est passé sur la rue Newton. La rue Newton où on a démoli un bâtiment qui est en bon état. Hein, l'ancien entrepôt Simons, ouais. En excellent état. J'ai des vidéos avant de la démolition là, de gens qui m'ont fourni des vidéos. En excellent état, on l'a démoli parce qu'on n'a pas attendu d'être confirmé d'avoir le financement de la part du provincial. Mme Guilbeault est arrivée. Ouais, en fin de compte, on a regardé ça. On n'ira pas de l'avant avec l'électrification des transports. On se retrouve actuellement avec un terrain vague puis une facture de plusieurs millions où on n'a absolument rien puis il ne s'est rien passé. Ça, ça donne un exemple du gras. Deuxième exemple hier qu'on a donné... Puis là, les gens, puis je pense que...
2: Attends un petit peu. Ouais, tu d'avance mon affaire, là. Je veux qu'on écoute Marchand 1, Jordan.
4: La ville est entre bonnes mains. Nous avons une bonne gestion financière. Merci à nos employés. Merci à nos employés, à M. Monti, au premier chef et à son équipe. Mais merci aussi aux élus de cette chambre qui, depuis longtemps, font de la ville une gestion rigoureuse, une des mieux gérées au Québec et au Canada, et on en est très fiers.
2: J'ai-tu vu qu'on a augmenté les dépenses de 500 millions?
5: Ouais.
2: Depuis quelques années.
5: Ouais, ben,
2: c'est ça, être rigoureux?
5: C'est ça. Les dépenses depuis 2018 ont augmenté de 500 millions de dollars. Puis les revenus dépenses depuis 4 ans, c'est 35 % d'augmentation. Alors, je dirais pas que les fonctionnaires municipaux font pas un bon travail. Ils font de façon générale un bon travail. C'est pas ça que je veux dire. C'est les endroits où on décide de mettre l'emphase. C'est là que c'est questionnable. Nous, on aurait des choix qui seraient différents de ce que l'équipe. Ben, plusieurs choses. Au niveau de la dette, c'est sûr que nous, on rembourserait beaucoup plus que ce qu'eux font. Au niveau aussi de toutes sortes de choses. Je te donne un exemple, là. Je sais pas si je vais te scooper, mais je vais le dire quand même. Hier, on a parlé, là, La Ville de Québec va être candidate, c'est ça?
7: Oui, candidate.
5: Pour être dans la biosphère de l'UNESCO. Ça coûte 4,2 millions.
2: Ça, c'est ridicule, ça.
5: Non, mais sérieusement, là, 4,2 millions.
2: Qui a demandé ça?
7: Ben, le comité exécutif.
5: Là, de la ville là, qui a demandé ça. Mais,
2: moi, d'après moi, tu rencontres 100 personnes qui payent des taxes en Québec dans la rue. Tu leur demandes c'est quoi cette réserve biosphérique-là. Là. Je ne savais même pas c'est quoi.
5: Non, absolument. Mais tu sais, il y a plein.
2: Il y a 9 personnes. Je t'ai entendu dire qu'il y avait 9 personnes qui s'étaient présentées.
5: Du 8 au 21 avril, ils ont fait une consultation. Il y a 9 personnes qui se sont intéressées à ça.
2: Ça va coûter 4,2 millions.
5: 4,2 millions.
2: On va écouter M. Marchand qui parle de ça, si tu veux commenter après.
5: Oui.
4: Alors, on n'a pas dit à la Ville de Québec on va taxer plus, on ne taxera pas plus. On a dit on est déjà en marche pour avoir notre contribution. Mais il y a une chose qui est sûre, c'est qu'on ne laissera pas d'argent sur la table. Parce que oui, la Ville de Québec est bien gérée. Oui, chaque année, on fait un travail d'optimisation pour continuer. Mais en même temps, on n'est pas ici dans un travail où l'optimisation va nous permettre d'avoir les fonds suffisants. Alors, faut avoir des décisions courageuses, comme on a pris en créant la réserve climatique, de façon à faire quoi? À investir pour réparer nos infrastructures. Heureusement, les citoyens de Québec ont été moins taxés qu'ailleurs.
2: OK, c'est toi l'expert là-dessus. Là.
5: Non, non, mais
2: la réserve, là-dedans,
5: quand il parle de la réserve climatique, je veux dire, la réserve climatique, on s'en sert pour payer ce qu'on a payé au niveau du tramway. Alors, je veux dire, on ne met pas ça sur la dette, on ne met pas ça sur des investissements. La Ville fait des efforts, par contre, pour payer beaucoup plus d'investissements comptants au lieu de financer ça puis d'emprunter. Ça, c'est une bonne chose. Nous, encore là, on en ferait plus, des choses comme celle-là, parce que on le paye. Si tu le payes comptant, là, tu dois rien, tu ne payes pas d'intérêt. Par contre, de dire que la réserve climatique, tous les revenus qu'ils sont allés chercher avec l'augmentation des plaques, entre autres, ben ils mettent ça là-dedans, puis après ça, ils s'en servent pour payer pour le tramway. Cette année, pour 2025, c'était 85 millions.
2: C'est une taxe déguisée du tramway.
5: Oui, c'est une taxe déguisée.
3: Pourquoi ça a un lien avec la réserve climatique?
5: En 2025, c'était 85 millions, mais en 2026, ça va être
2: ça, Stéphane, j'espère que vous le challengez là-dessus.
5: Ben
2: là.
5: Oui, on le challenge.
2: Puis ça, faut mordre le mollet un peu, là.
5: Ben oui, mais c'est ce qu'on fait. C'est ce qu'on fait. Puis d'ailleurs, Mélanie, qui était avec moi en studio, elle a posé des questions très précises sur des sujets très précis. Puis je peux vous dire que de l'autre côté, là, ça s'est changé les feuilles pour savoir comment on allait répondre. Puis elle a demandé, normalement, au prochain conseil, elle devrait recevoir les réponses de la part de la Ville. On leur pose des choses. Ce matin, cet après-midi...
7: C'est des dépassements de coûts que j'ai sortis.
5: Oui, c'est des dépassements. Oui, il y avait un dépassement de coûts là, sur la Maison de la littérature.
7: Oui.
5: On était à 1 million. Là, ils sont rendus... C'est pas fini en gare?
7: Non. On est juste à la phase 1.
5: Phase 1, on est rendu à 3 millions.
7: 3,3 millions.
5: Tu sais, fait que c'est toutes des choses comme ça. Je disais, tu signes un contrat. Moi, je disais, j'étais dans l'entreprise privée. Quand je prenais un devis avec un client, puis je lui disais, ça va vous coûter tant pour produire votre événement, j'y arrivais pas après avec une super... Enfin, à moins qu'il m'ait décidé de m'ajouter du matériel supplémentaire sur place. Mais j'arrivais, je respectais le prix que j'avais mis. Le problème, là, puis c'est... Mme Forgel le dit, c'est l'augmentation. Les coûts de construction augmentent de 7,5% à chaque année. C'est ça qu'il va falloir commencer à rationaliser parce que ça n'aura pas de fin, ça finira jamais. Puis c'est toujours, les gens appliquent sur des appels d'offres, mais au final, ils sont toujours dans les extras, puis c'est qui au final qui paye? Ben c'est les citoyens. Ça, il faut que ça cesse.
2: C'est tout le temps des nouveaux titres, nouvelles phrases, une réserve de biosphère de l'UNESCO. Avais-tu déjà entendu parler de ça, toi, Jordan?
3: Ça sonne scientifique, par exemple.
5: C'est la science.
2: Mais c'est quoi, là? Pour adhérer à ça, il faut faire quoi?
5: Mais écoute, hier, Mme Asselin m'a répondu. C'est un rapport à toutes sortes
7: c'est
5: de.
7: C'est nos infrastructures.
5: Les infrastructures vertes.
7: C'est les berges, les parcs, les
6: mais
7: sentiers.
6: Mais ça nous donne quoi?
7: La biodiversité.
5: La biodiversité.
2: OK.
7: C'est environnemental.
5: Puis hier, elle nous a parlé des îlots de chaleur. Mais ils veulent couper les arbres sur René Lévesque.
3: Ah, mais ils vont en replanter d'autres. Ils vont être bien corrects, ces arbres-là. Ça va juste prendre 30-40 ans avec soi.
5: Je ne verrais pas ça de ton vivant, Jordan.
3: Ouais, non.
6: Puis Stéphane,
2: Vas-y.
6: Je t'ai envoyé en privé, tu sais, l'espèce de tunnel. J'en reviens pas encore de mon tunnel. Ouais. Là, c'est que moi, qui a été arrêté en plein travaux préparatoires. Il est fait, là. Il y a un bout de fait. Ils l'ont arrêté parce que c'était dangereux de creuser à cet endroit-là, qui est quand même vraiment proche.
5: Mais il n'est pas commencé à creuser encore, là, le tunnel.
6: Non, c'est ça. Mais je me demande, quelle est la différence entre ça a été arrêté en plein travaux préparatoires parce que la population en voulait pas, parce que les coûts explosaient et pour les risques associés au dynamitage et tout dans ce coin-là.
5: Oui,
6: quelle est la différence avec le tramway?
5: Non, il n'y en a pas, mais la corrélation aussi, c'est parce que moi, le matin, j'avais sorti de la part... Moi, j'ai quelqu'un qui travaille dans le projet, qui fait partie des firmes qui sont associées avec le projet Tramcité, qui m'a dit que il y a des que pas que ça fait pas la file au niveau des compagnies pour creuser le tunnel
6: en plus,
5: parce qu'ils ont peur.
6: Mais oui.
5: Ils ont peur des risques d'effondrement.
3: Il y a la pente aussi pour le tramway.
5: Et l'après-midi même, le ministre Charrette des Transports a sorti pour dire on met 55 millions additionnels pour accélérer la construction du tunnel.
3: 55 millions, concrètement, c'est d'aller 50, chercher des carottes.
5: 50, exactement. Ah ouais. 55 millions sur un tunnel d'un milliard, là, c'est de la petite monnaie. Là. Alors, on va creuser. Là, ce qu'on va faire, c'est...
2: Combien de mois de creusage puis dynamitage?
7: On ne le sait pas encore.
5: C'était au moins 2 ans, d'après moi.
3: C'est 2,6 km, cette histoire-là.
7: Mais de toute façon, la technologie, la façon qu'ils vont le construire n'est même pas déterminée encore. Ils font juste le carottage.
2: C'est pas un tunnelier, là.
7: Non, on
2: ne
7: sait pas si
5: c'est des pelles conventionnelles.
2: Puis du dynamitage.
7: Ils s'en vont avec ça.
2: 2-3 fois par jour.
7: Oui.
5: 2-3 fois par jour, puis même,
7: plus.
5: Même le soir.
2: Les gens s'inquiètent, puis ils ont raison.
7: Oui.
5: Il y a beaucoup de gens qui se réveillent.
2: J'expliquais en début de show, moi. À Black Lake, là, ils dynamitaient 2 fois par jour les mines. 8h, 4h. Puis ça brossait des fois dans la maison. Là.
5: Ah ouais.
2: Puis on était à 4-5 km du dynamitage. Ceux qui sont à quelques mètres, d'après moi, ça peut arriver que ça brosse dans la maison. Là.
7: Oui, ça va brosser dans la maison.
2: C'est sûr.
7: Là.
2: C'est sûr. Ça va durer.
7: Les spots de ce monde, attachez votre sucre parce qu'on va en avoir des messages de « Hey, j'ai entendu des booms, puis c'est quoi, puis ça fait quoi? »
2: Les camions vont voyager ici là, pendant...
5: 40 000 voyages.
6: Dans les années 70, ils ont cessé les travaux de ce tunnel-là pour ça. Parce qu'il y avait des risques associés.
5: C'est pas le même, mais le tunnel qui traversait en dessous de la bretelle.
6: C'est pas le même, mais quand même, ça devait passer sous la colline parlementaire, ce qui est vraiment proche d'où est-ce qu'on veut creuser. On l'a arrêté pour les risques associés au dynamitage et au creusage. Je vois pas pourquoi, tout à coup, ce serait correct pour le tramway. Ça me rend pas dans
5: le
6: tête.
5: Le tramway possède des qualités magiques qui sont indéniables de la part de plusieurs.
2: Je veux te faire entendre, c'est Donald Charrette, qui, moi, c'est un chroniqueur que j'adore ici depuis bien des années. Puis il a fait allusion, mais je me demande s'il s'ennuie peut-être du nombre de partis d'opposition. On écoute.
8: Il faut que je te parle du conseil municipal. Ça avait lieu hier. Tu as la même réaction qu'on a tous un peu. On a l'impression qu'on n'aborde pas réellement les sujets. C'est court. Hein?
9: Ben moi, je l'ai déjà dit, je m'ennuie des anciens conseils municipaux. Je pense qu'on avait plus de débats. T'sais, maintenant, c'est divisé en deux parties. Tu as la première partie sommaire décisionnelle qui se règle en 45 minutes, grosso modo. Là, et comme, évidemment, Marchand est très majoritaire, ben ça se règle par... On lève la main, puis c'est réglé, on vote, puis c'est fini. Puis je trouve qu'il n'y a pas beaucoup de débats sur les sommaires, comme tu as le bord de dire, à quoi sert cet argent-là? Je trouve qu'il y a un manquement là-dessus. Là, et moi, j'aimais bien à l'époque, il y avait beaucoup de questions. Je me rappelle Steven Melançon, de... Véronique Dallaire.
3: Et c'est ce temps-là que ne prend pas respect citoyen là, présentement.
9: Oui, c'est ça. Moi, je trouve qu'ils ne l'utilisent pas au maximum. J'ai l'impression qu'ils autres, ils pensent qu'en faisant une conférence de presse avant le conseil et tout ça...
3: Ça a là, plus de poids.
9: Ça a plus de poids, ça a plus d'influence, ça a plus d'impact dans les médias. Mais je regarde, moi, ce que respect citoyen fait dans ces conférences de presse-là, ça a pas beaucoup d'impact. Là. Tu le vois, hier, on avait, mettons, de Stéphane Lachance, parce que hier, il y avait la reddition de compte. Ouais. Mais souvent, ça passe inaperçu, sauf sur leurs médias sociaux à eux autres. Là,
3: ouais.
9: Alors, je parle dans l'ensemble de la population.
2: C'est toi qui es sur la glace, alors je te laisse répondre.
5: Ben, j'ai beaucoup de respect pour M. Charrette, mais c'est sûr que ce matin, quand j'ai entendu ça, les oreilles m'ont frisé un petit peu, parce que, bon, je comprends, il nous parle de M. Melançon, M. Villeneuve, Mme Dallaire. Je veux dire, s'il était si bon que ça serait fait réélire, puis ils sont pas là. Alors là, il faut comprendre qu'il y a une dynamique qui est différente. Avant, il y avait 3 partis. T'avais Jackie Smith qui était là. T'avais M. Villeneuve avec son équipe. T'avais la gang de Priorité Québec avec Melançon, M. Éric Ralph Mercier qui était là. Alors, ça faisait... C'est sûr qu'il y avait plus d'interventions. Mais je donne un exemple hier, là. Il y a un exemple hier. Le sommaire décisionnel, il y avait 1600 pages à peu près?
7: Moins que ça.
5: Bon, mais malgré tout ça, on a posé 9 questions. Alors, la question, là, nous, on n'est pas là pour faire de l'obstruction systématique. On est là pour faire rouler les choses. Quand on a des questions précises, on les pose. Hier, on a posé 9 questions sur des enjeux précis, dont l'histoire de la... Puis là, même M. Charrette en a parlé, de l'histoire de la biosphère. J'ai posé la question au maire, puis Marc a renchéré avec une deuxième question.
2: On parle de débat. Qu'est-ce qu'on entend par des débats?
5: Ben, c'est ça qu'on fait,
2: c'est
5: des débats.
2: C'est une question, puis une réponse, question-réponse.
5: C'est ce qu'on fait, là, en fonction... hier, j'ai posé une question, puis après ça, Marc est rembarqué sur le même sujet. Fait que c'est pas une question de... C'est une question d'efficacité. Puis ce qu'il faut comprendre, là, c'est que au niveau de l'opposition, nous, là, c'est une journée d'avance de préparation complète avant de faire lorsqu'on va en assemblée. Alors, c'est pas On n'arrive pas le matin, là, puis on fait deux, trois lignes là, sur une feuille, puis let's go, on va avec ça. On se prépare une journée à l'avance avec notre équipe de recherche. Donc, il y a une question de... Les temps changent, il y a une question de rigueur. Nous, on est préparés. C'est la préparation en amont qui fait la différence. Puis quand on arrive, on est là pour rouler. Hier, il y avait des sommaires décisionnels qui concernaient des achats de véhicules. Il y en avait huit. On a décidé de les faire voter en bloc, puis l'autre côté, on a accepté. Je commencerai pas à parler à savoir si tel véhicule, y a-tu des vitres électriques ou s'il y a des vitres à manivelle. Là, tu sais, à un moment donné, c'est un achat de véhicule. Alors, on fait rouler les choses. C'est vrai qu'avant, le conseil de ville, il finissait vers 9h30, 10h. Puis je vous dirais qu'actuellement, 6h30, 7h, on a fini. Mais on est là pour faire rouler les affaires. Quand on a des questions posées, on les pose. Puis je veux dire, on se gêne pas, puis on fait notre travail. Donc, ce que j'ai pas aimé ce matin, autant moins M. Paquette, mais surtout M. Charrette, c'est qu'il donnait l'impression qu'on était des pee-wee qui savent pas ce qu'ils font, puis qui perdent leur temps.
2: Mais ben, 6 mois d'expérience, Stéphane, j'ai l'impression qu'on apprend encore. Là.
5: Ben, je pense qu'on est meilleur maintenant.
2: Stéphane, la chance aujourd'hui versus dans 3 ans et demi, il va être encore supérieur.
5: Il y a encore des gens qui me l'ont dit ce matin, tu regardes moins tes feuilles, tu parles plus librement. Ouais. Puis c'est vrai, c'est normal, on est plus confortable.
2: Mais alors, y a-tu, dans son commentaire, il y a quand même peut-être quelque chose de positif à ressortir de ça, en ce sens qu'on doit apprendre quelque chose. Là.
5: Ben, lui, il nous a parlé là, qu'il y a certaines choses qu'il voudrait qu'on mette plus en... Comment ça s'appelait?
7: Les avis de motion.
5: Les avis de motion. Bon, on en a discuté ce matin avec notre équipe, puis on va en parler. On dit pas qu'on est la science infuse, puis je pense que... Mais tu sais, on fait vraiment notre travail de façon consciencieuse. Puis moi, ce matin, ben, j'ai eu l'impression de me faire dire que vous poignez le beigne, puis vous livrez pas à marchandises. C'est pas le but, là. On travaille fort, on arrive avec des bons commentaires, mais je veux dire, il y a une façon différente de travailler. Il y avait une façon avant avec M. Melançon, M. Villeneuve. Là, on est rendu ailleurs, puis c'est comme dans le temps. Là. Je veux dire, avant, il travaillait ici. Toi, t'as connu ça, les cartouchières? Ben, les cartouchières, c'est fini. Fait que, voilà.
2: Ouais, je pense que, Stéphane, je ne veux pas te décevoir, mais la politique, ça va être ça. Là.
5: Ouais, mais,
2: ça fait recommencer.
5: Mais
2: je
5: n'ai pas de problème, mais je vais me défendre, par exemple. Je ne me laisserai pas dire que je suis assis sur mon steak puis je fais rien. Ça n'arrivera pas. Vous me connaissez mal, sinon.
2: Merci beaucoup, Stéphane Lachance.
5: Non, mais sans problème. T'avais-tu quelque chose à dire, Mélanie?
7: Ben, dans le fond, je voulais juste aussi rassurer ou informer les gens. Nos documents pour les sommaires qu'on reçoit pour le conseil, qui est prévu le mardi, on les reçoit seulement que le vendredi précédent, dans l'après-midi, autour de 14h. Fait qu'on a juste le vendredi, samedi, dimanche, lundi pour prendre connaissance de documents qui sont en moyenne 1000 pages.
2: C'est du stock.
7: C'est du stock, là.
2: Merci beaucoup.
5: Merci.
2: Salut, bye.
10: Bonne journée. 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

0: Vous êtes à l'écoute du Spacecast sur les ondes de Choix Radio X. Il y a de ça quelques années, peut-être un 2-3 ans à peu près qu'on collabore avec Philippe. Deux ans, à peu près.
1: C'est là avant que je sois là.
0: Quand je lui ai 2 ans, hein, quand je lui ai donné carte blanche, je savais que que c'était une bonne décision de donner carte blanche à Philippe Lamondon. Je savais qu'elle allait nous emmener à des endroits que, oui, on allait apprendre des affaires, mais qu'elle allait aussi nous divertir, puis aussi, juste des fois, nous faire dire « Ben, what the fuck? » Et ça, c'est génial, et c'est ce que j'aime beaucoup dans ses chroniques. Il est en studio avec nous, il est de nomos-tv.com. Philippe Lamondon, salut!
2: Salut, les gars!
0: T'es en forme?
2: Très en forme.
0: Content de te retrouver?
2: Ben, moi aussi, très content d'être là.
0: Merci de ta disponibilité avec la fête des Patriotes, là. Disons que notre lundi a pris le bord, puis...
2: Ah oui, mais c'était parfait pour moi aussi.
0: Ouais, OK.
2: J'en ai profité, j'étais à Montréal pour la fête des Patriotes, puis je suis de retour avec la chaleur à Québec.
0: Yes!
2: Ben oui.
0: Écoute, aujourd'hui, je parle dans les affaires que j'avais pas vues sur mon radar, là, parler d'astrologie avec toi, là.
2: Ouais. C'est hot, hein?
0: Ouais, à part pour faire, on mange Chantal Lacroix partie 2, là. J'aurais pas cru vraiment qu'on irait dans cette direction-là. Mais aujourd'hui, on est en mode astrologie et j'ai hâte de voir où est-ce que tu vas nous emmener avec ça parce que moi, j'ai connu une personne qui a travaillé dans une radio communautaire dans le secteur de Port-Cartier qui faisait l'astrologie pour la radio. Puis,
1: il n'y avait pas les compétences d'astrologue.
0: Non, la personne a dit « Hey, je peux pas fumer assez de potes pour ce job-là. Je suis pas capable de fumer assez de potes pour remplir le mandat qui m'est donné parce qu'il faut que je produise trop de niaiseries à tous les jours. Je serais pas capable de suivre le beat. »
2: Mais le pire, c'est que... Évidemment, on est toujours dans une perspective un peu sociologie des religions. Hein? C'est ouais. Ça le but de la chronique à la base. Évidemment, on étire ça, là. On est capable de...
0: On s'amuse avec la ligne, c'est correct.
2: Oui, oui, puis c'est important de le faire aussi. Moi aussi, ce à quoi j'essaie de plus aussi de m'attarder, c'est d'avoir des sujets que les gens comprennent.
0: Mm-hmm.
2: Que,
0: ouais, qui sont
2: que le monde à la maison, ouais, puis qui peuvent connecter avec ça, puis se dire, bon... Mais toujours de revenir dans une perspective un peu sociologique des religions. Moi, c'est ça que j'aime.
0: Ouais.
2: Puis l'astrologie... La seconde qu'on nomme le mot, là, on a le sourire aux lèvres.
0: On s'imagine tout de suite deux madames qui se lissent entre eux pour se remonter le moral.
2: T'sais. Ah oui, puis comme on pense à Jojo Savard,
0: ouais.
2: Des affaires un peu ridicules, là. Des magazines, là, t'es dans une salle d'attente, là, puis là, Bélier, puis là, tu lis ça, toujours, vous êtes généreux, accueillant.
1: Vous êtes généreux, puis vous êtes à ça d'une belle passe d'argent.
2: Ouais, puis que, okay. Tu sais, c'est toujours vague, un peu absurde, mais en réalité... L'astrologie, derrière ça, c'est des millénaires de culture.
0: C'est fou, ça. Ça, c'est le bout qui...
2: Parce que ce qu'il faut comprendre, c'est que, bon, premièrement, c'est une croyance culturelle qui est aussi reliée à des arts interprétatifs. OK?
0: OK.
2: On n'est pas dans une science pure, manifestement pas, là. Par contre, c'est non seulement plurimillénaire, mais... Ça avait une importance fondamentale dans nos vies. Puis je parle pas juste en Occident, hein, je parle en Orient aussi.
0: Okay.
2: En Extrême-Orient, c'est un autre sujet parce que ça va prendre d'autres formes. Mais ça naît en Mésopotamie. La Mésopotamie, c'est l'Irak actuel, mm-hmm. avec genre la moitié de la Syrie.
0: Okay? Okay.
2: Et c'est là que c'est né. Fait que l'astrologie, dans le fond, est une pratique très ancienne qui consiste à interpréter la position et les mouvements des astres. OK? Fait que là, planète, soleil, lune, étoile, pour en déduire des influences sur la personnalité des individus, leur destinée, les événements terrestres ou les relations humaines.
0: Fait qu'on n'est pas encore dans les... Parce que moi, je suis là en fin août, fait que je suis lion. Tu sais ce que ça veut dire? Je te laisse le bénéfice de nous l'expliquer. Mais là, les animaux sont pas encore entrés dans l'équation. Parce que je partais pour te demander, c'est-tu du paganisme? Est-ce que l'astrologie est une forme de paganisme?
2: Non.
0: Non?
2: Non, parce que on n'est pas... Le paganisme nécessite la projection... d'une divinité dans un objet.
0: OK. Il n'y a pas d'objet dans...
2: Pas tant.
0: À part la page dans le journal.
2: Non.
1: C'est des symboles plus que des objets.
2: Oui. C'est totalement symbolique.
0: Oui.
2: Puis aussi, c'est que... Bon, par ailleurs, on va y revenir, mais les Égyptiens, leur astrologie va quand même prendre forme dans des genres de dieux astral, un peu un dieu astral qui lui va un peu prendre forme, mais encore là, pas sous forme d'objet divinisé. Je penserais pas, en tout cas, ça serait étonnant. Je penserais pas que ce soit ça. On est beaucoup plus dans des croyances culturelles puis des pratiques ancestrales.
0: Okay.
2: Reliées quand même à une forme de science. C'est sûr que là, on est pré-science, là, on se comprend. On n'est pas au 17e, 18e
0: siècle. Il n'y a pas de microscope d'impliqué dans ce qu'on va vous parler aujourd'hui.
2: Non, mais d'ailleurs, c'est un peu là que ça va disparaître aussi, c'est où ça va perdre de son importance. C'est avec l'arrivée des siècles des Lumières, de la science... de l'astronomie. Ça, évidemment, ça, là, on est dans une vraie science pure, ou en tout cas, on est dans une science réelle. Donc, fait que l'astrologie, c'est ça, hein, c'est une pratique ancienne qui essaie d'interpréter les positions et les mouvements des astres pour en déduire des influences sur les gens puis les événements. Puis, ça, bon, les principes de base, il y en a trois. Le premier, c'est le zodiaque. Puis le zodiac, ça fait que c'est le ciel qui est divisé en 12 signes. Bélier, taureau, balance, gémeaux, vierge, etc.
0: Mm-hmm.
2: Okay? Chacun correspond à une période de l'année et est associé à des traits et des caractères symboliques. Le deuxième point, c'est le thème astral. C'est la carte du ciel. On va y revenir parce que là, les auditeurs, là, ça pourrait être une chronique interactive. Vous pouvez faire votre carte du ciel pendant la chronique. On a trouvé un site en français.
0: OK.
2: Je vous le dis, c'est quand même assez...
0: C'est compliqué à remplir?
2: Non, ça se fait en une seconde. Là. En une minute. Là. Tu peux regarder... moi, je suis déjà sur vos pages personnalisées. Louis et Jean-François, je vous le dis, c'est presque... C'est rentré dans l'intimité des gens.
0: C'est ce que tu m'as dit, tu m'as dit, en préparation de cette chronique-là, même si on se connaît pas intimement, j'ai eu l'impression de rentrer dans ton intimité.
2: Quand même, un peu.
0: J'ai hâte d'en apprendre sur moi-même.
2: OK, on peut se rendre sur le site français qui s'appelle Astrotheme. Fait que c'est vraiment Astrotheme.
0: OK.
2: .fr.
0: .fr, OK.
2: Puis là, il y a une zone carte du ciel. Là, on clique sur carte du ciel. Puis là, ça va vous demander votre prénom, votre date de naissance, votre heure de naissance, puis le lieu de naissance. Puis après ça, il faut cliquer sur « Avancer ». Il y a comme une autre étape, mais c'est juste un clic. Puis là, ça va vous donner la carte du ciel.
3: C'est où, carte du ciel, là-dedans? Faut-tu... celui-là?
2: Tu le vois-tu?
3: Ah, c'est ça, sur le côté? Ouvrir l'application? J'imagine. Ça?
2: Oui.
0: Boomerie.
3: Boomerie.
2: Oui, bon. Exactement.
3: Okay, bon. Vous allez voir.
2: En plus, c'est mes yeux, c'est épouvantable.
3: Ouais, vous allez voir sur le site, là, à droite, il y a un genre de cercle là, avec plein, un genre de compas bizarre.
2: Oui, c'est ça. En fait, c'est ça, la carte du ciel, l'espèce de cercle compas avec des signaux partout. On va y revenir pour décrire exactement ce que c'est tantôt.
0: Ah, j'ai très hâte parce que moi, il y a une flèche qui pointe directement sur le 69. Ça m'a l'air de bon augure.
2: Ah, ça commence bien. Puis aussi, ce qui est flyé de la tienne, c'est que tout est d'un côté.
0: Okay.
2: J'ai jamais vu ça.
0: Hein?
2: Ouais.
0: Ah, j'aime ton. Moi, j'ai jamais vu ça. Quand ça fait 32 ans.
3: Moi, bien plus prédé.
0: Eh oui, c'est vrai que toi, t'es. Ben oui,
3: j'en ai partout.
0: Mais toi, t'es d'un bord.
3: Puis t'es tout à gauche.
0: Tout à gauche.
3: Contrairement au contraire de toi.
0: Ben oui.
2: Donc, j'ai dit le zodiaque, le thème astral, qui est la carte du ciel, au moment exact de la naissance d'une personne qui inclut la position des planètes et dans les signes et les maisons astrologiques. C'est la base des interprétations personnalisées. Ça, c'est la carte du ciel. Puis leur troisième, c'est l'horoscope, qui est une prévision. Parce que le thème, la carte du ciel, c'est comme une photographie de la position des planètes au moment de ta naissance.
0: Oui.

0: nos informations perso, là, c'est pas grand-chose, hein, c'est de prénom, date de naissance, heure,
1: numéro
0: lieu.
1: D'assurance sociale, numéro, carte de crédit, carte de crédit, de
0: c'est ça, exactement. Puis le 3 chiffres en arrière. Là, non, sérieux, il n'y a pas ça. Mais il y a ça, hein. La pire, c'est qu'il y a ça sur le site, là. Si tu veux aller plus loin, si tu veux des interprétations beaucoup plus poussées, beaucoup plus précises,
2: okay.
0: Là, faut que tu payes. Mais, okay. Mais les informations de surface qui sont quand même intéressantes, là, c'est tout gratuit. Une autre chose aussi que je voulais vous dire, dans les horoscopes un peu gaga, là, gagnant de magazine, là, c'est toujours, tu sais, vous êtes généreux, accueillant.
2: Trois trèfles de chance.
0: Ça va bien aller jeudi. Mais là, ici, dans ce cas-ci, c'est pas ça. Oui, il y a ça. Évidemment, vous allez être accueillant, généreux, mais il y a aussi du négatif. C'est ça que j'aime, moi, de ça.
2: Oui, okay.
0: C'est qu'il n'y a pas juste des trucs là, accueillants. On va le voir tantôt, d'ailleurs. surtout avec Jean-François.
1: Ah oui, tu m'as dit que j'avais un background violent ou quelque chose de même.
0: Non, c'est pas un background violent, là. Mais comme il y a une vie, c'est pour ça que je dis c'est de l'intimité, on va le voir tantôt. Okay? Là on avance trop vite là. Ouais. Fait que l'origine historique de l'astrologie est bien plus ancienne et complexe qu'on l'imagine en fait. Ça vient pas juste d'un seul endroit mais d'une longue évolution sur plusieurs millénaires, principalement en Mésopotamie, je l'ai dit tantôt, Irak, Syrie, avant de se transformer en Égypte, en Grèce et à Rome. Fait que là en Mésopotamie, on parle de moins 3000 avant Jésus-Christ. Hein?
2: Ça me fascine.
0: Ça fait 5000 ans.
2: Ça me fascine d'être capable, tu sais, à cette époque-là, il était capable d'identifier des points dans le ciel, des étoiles, par le
0: oui,
2: fait même.
0: Exact.
2: Et de garder la position.
0: C'est fou. Puis aussi, ce qu'on se rend compte, c'est que l'astrologie de l'époque, c'est uniquement ce qu'on voit, ce qu'on peut voir, sans les grands outils là, qui vont arriver oui, probablement au fur et à mesure des siècles.
2: Pas de télescope.
0: Parce que là, en moins 3000, t'as pas grand-chose, non, non. Je te le garantis. Puis. Donc, c'est ce qu'ils étaient capables de voir à l'œil nu. Puis, tu sais, dès moins 3000, les Sumériens, puis les Babyloniens observent le ciel de façon systématique, puis ils voient des signes divins envoyés par des dieux. Fait que du moment qu'il se passe des événements cosmiques en regardant le ciel, il y a un signe là-dedans. Les prêtres astronomes, ce qu'on appelait les barous, compilent des milliers d'observations sur des tablettes d'argile. Fait qu'ils écrivaient ce qu'ils voyaient sur des tablettes d'argile. Il y en a qu'on a retrouvé ça, hein. La plus célèbre, là, c'est, excusez-moi, mon sumérien, là. l'Enuma Anu Entil, vers 1600 avant Jésus-Christ, qui contient 7000 présages célestes qu'on a retrouvés sur des tablettes d'argile. À l'origine, l'astrologie est collective. Ça, c'est important de le dire.
2: Oui, c'est ça. Il n'y a pas un prof. Parce que nous, l'astrologie, c'est complètement individuel. Là.
0: Absolument. Ça, de toute façon, la question de l'individu, là, ça arrive avec la modernité. C'est-à-dire que la question de l'individu central, c'est une longue, longue, longue évolution. C'est pas apparu comme ça qu'on s'est mis à se soucier de l'individu. C'est même, on pourrait, là, ça serait super intello de rentrer là-dedans, là, mais c'est, disons, à partir de l'événement Jésus jusqu'à aujourd'hui, l'idée d'un individu sacralisé, là, écoute, on parle de ça, c'est probablement le 18e siècle.
2: Mais j'allais te fait demander.
0: C'est quand même récent.
2: J'allais te demander s'il y avait un lien entre l'horoscope individuel et le protestantisme sur une ligne du temps, là, on peut-tu les mettre? Puis je veux pas l'air du gars qui part à la chasse aux protestants avec ma fourche, là.
0: Non, mais c'est-à-dire que l'individualisme moderne est certainement en partie, mais certainement en partie issu de la réforme protestante. Est-ce que l'individualisation de... Non, je
2: non.
0: pense pas. De okay. l'astrologie, non. Non, je vais vous le dire, en fait, ça vient d'où? Ça vient de Rome.
2: OK.
0: L'individualisation de l'astrologie vient de Rome et vient des Grecs. C'est pas de la réforme, là.
2: Non, OK.
0: Mais dans sa version horoscope hyper moderne de magazine, de un peu de l'individu qui choisit puis qui va télécharger sur son... On l'a dit, hein, dans les religions TikTok, là, il y avait ça, hein, l'horoscope qui te donne ton horoscope à l'heure, genre.
2: À
0: chaque heure. Ouais, des applications. Ça, on est un peu dans l'espèce d'hypermodernité religieuse, là, à la carte, là. Certainement. Mais dans l'histoire de l'astrologie, c'est définitivement pas ça qui joue. Les prêtres astronomes qui compilent sur les tablettes d'argile.

0: Là, à l'origine, quand je dis l'astrologie, elle est collective. Elle prédit le sort des rois, des empires, des guerres, des récoltes et des inondations, par exemple. Mais rien à voir avec l'individu en tant que tel. Il y a personne qui va se dire « Ah, ben là, moi, je suis balance, ascendant, taureau, ce qui va m'arriver, tel cossin. » Là, ça se réfléchit pas comme ça à cette époque-là, clairement pas. Là.
1: Mais clairement, il y avait un impact décisionnel de...
0: super important. C'est pour ça que, ça, c'est incroyable. Que à cette époque-là, puis là, on est quand même, puis à cette époque-là, je peux dire, pendant 4000 ans, que l'astrologie... Non seulement elle est gérée de façon collective, mais elle prédit le sort des rois, des empires, de la guerre. Si tu fais la guerre, là, pis ça va dépendre de ça. T'es-tu, est-ce que Vénus est en Pluton?
1: Ah oui.
0: Pis c'est quoi le 30 degrés par rapport? Parce que c'est très compliqué. Hein.
1: Ça ferait bien qu'on fasse une offensive, mais notre Vénus est vraiment pas en Pluton. Fait qu'on va on peut-être prendre la chance.
0: On ira pas.
1: Ouais, on ira pas d'un coup qu'on mange une volée.
0: Exactement.
1: T'sais.
0: On a fait ça pendant des millénaires.
1: C'est fou.
0: Oui. Vers le 4e ou le 5e siècle avant Jésus-Christ. Fait que là, on est à peu près en moins 400, à peu près. Les Babyloniens, c'est-à-dire encore en Mésopotamie, hein, Irak, Syrie, développent le zodiaque à 12 signes. Certains, c'est ce qu'on a, hein. C'est ça, là, nos signes astrologiques, le zodiaque.
1: Sont restés les mêmes, essentiellement?
0: Non. Okay. À cette époque-là, c'est pas ceux-là.
1: OK.
0: Mais il y en a 12. Dont certains qui correspondent déjà, ils ne m'ont pas précisé lesquels, là, j'ai pas fait d'exégèse, mais certains déjà proches des nôtres. Puis les premiers horoscopes connus, personnels connus, à peu près en 400 avant Jésus-Christ. Fait que là, tu vois, là, on est déjà dans une forme
1: d'individualisation.
0: De modernité, en tout cas individuelle plus, un peu plus, tu sais. Mais encore en moins 400, il divise le ciel en 12 parties de 30 degrés et crée le calendrier de 7 jours lié aux 7 planètes visibles à l'époque. Okay. Fait que les planètes, parce que là, je dis en parenthèse, là, parce que le soleil est inclus. Là.
1: Ah, ouais, okay.
0: Le soleil, lune, Mercure, Vénus, Mars, Jupiter et Saturne. C'est ce qu'on connaît à cette époque-là.
1: Okay.
0: Là, l'Égypte rentre en ligne de compte. À peu près en même temps. Moins 400, moins 500 avant Jésus-Christ. L'Égypte arrive dans le portrait et s'empare de l'astrologie. D'ailleurs, très inspirée de l'astrologie mésopotamienne, des Babyloniens, mais intègre les zodiaques aussi à leur propre tradition. Fait que ils prennent le zodiaque babylonien, les 12, mais ils les intègrent à leur propre tradition. Bon, là, quand j'ai fait les recherches, ça m'a dit le célèbre zodiaque d'Andera de l'époque Ptoléméenne de l'époque. Ptolémée, c'est un empereur romain qui a régné sur l'Égypte à l'époque hellénistique, à l'époque grecque, gréco-romaine, probablement dans le 1er siècle avant Jésus-Christ.
1: OK.
0: Okay? Puis, donc, à l'époque ptoléméenne, c'est Ptolémée. Donc, c'est à ce moment-là qu'il y a eu le fameux zodiaque d'Andera, qui il paraît, pour les astrologues, un espèce de...
1: La patente.
0: En tout cas, un zodiaque très important.
1: C'est le White Album.
0: C'est le White Album.
1: Okay.
0: Les Égyptiens apportent l'idée d'un lien plus personnel entre les astres et la vie humaine, ainsi que des éléments magico-religieux, dont la présence de dieux planétaires. C'est ça que je disais tantôt... comme des dieux astro.
1: Oui, oui.
0: Là, la Grèce, là, c'est l'Occident qui s'en mêle. Puis là, c'est pour ça que je trouve ça le fun aussi de faire ça. Uh-huh. C'est toujours de revenir à nos racines occidentales, de notre civilisation occidentale. Puis l'horoscope, l'astrologie et le zodiaque ont été vraiment, je vous le dis, hein, quand ça, c'est à la base de beaucoup, beaucoup de cultures. De politique.
1: Ah ben même à ce jour, aujourd'hui, je suis convaincu que nous tous en studio, on resterait surpris de notre entourage combien de gens regardent l'horoscope.
0: Ah ben c'est sûr.
1: Aussi niaiseux que ça puisse être. Là,
0: oui, c'est un réflexe. Là.
1: Ouais.
0: On sait même pas. Pis, si on avait commencé la chronique en disant c'est quoi ça? C'est quoi les horoscopes? Personne ne sait ça.
1: Ouais,
0: c'est des choses pourtant qu'on sait, là, genre, ah, moi, Bélier, Gémeaux, là, ça pense que ça connaît ça, mais si tu dis, OK, mais c'est quoi?
1: Je sais que tu peux même être ascendant quelque chose. Là.
0: Ah oui, ben oui, vous avez des ascendants, vous les connaissez pas?
1: Non.
0: Ah, ben moi, je les connais.
1: je claque les bretelles, moi, je les connais.
0: Prêtre astronome.
1: Oui. C'est ton nouveau titre.
0: C'est quoi, moi, qui disais ça tantôt? Les prêtres.
1: Les prêtres de l'horoscope.
0: Non,
1: là,
0: mais hein? C'est les. Oui, ben, non, mais c'est les prêtres astrologues.
1: Oui.
0: Oui, oui.
1: C'est ce que tu es maintenant pour nous.
0: Ben, c'est ce que je suis devenu en fin de semaine. Là, fait que la Grèce rentre dans le portrait. C'est la période hellénistique, à peu près moins 300 avant Jésus-Christ, qui donne à l'astrologie sa forme moderne. Un prêtre babylonien aurait même ouvert une école d'astrologie sur l'île de Kos, en Grèce, à l'époque, à peu près en moins 300, moins 350. Donc, il y avait vraiment comme l'intention de développer l'astrologie en Grèce à cette époque-là. Il nomme les signes d'après leur mythe. Puis là, ça, c'est là que c'est intéressant, par exemple. C'est que, pourquoi bélier, là? Pourquoi taureau, là?
1: Ouais.
0: Ben, c'est gréco-romain. C'est nos signes à nous. C'est les signes de nos dieux, puis de nos représentations animales, tu sais, des animaux. D'ailleurs, c'est ce que ça veut dire. Moi, je savais pas ça, mais le terme zodiacos, kyklos, ça veut dire le cercle des animaux. Et c'est ça, zodiac, en fait.
1: Ouais,
0: c'est le cercle.
1: Mm-hmm.
0: Il nomme les signes d'après leur mythe à eux, comme je l'ai dit, hein, bélier, taureau, etc., et invente les termes zodiacos, en fait. Il y a Ptolémée, on vient de le dire, hein, en moins 200 à Alexandrie, qui va être à l'origine du... Là, ça fesse, là. C'est le Tétrabiblos.
1: OK.
0: Le Tétrabiblos, c'est l'ouvrage fort de base de l'astrologie.
1: Ah, oh, ouais, il okay. y a un outil de référence à l'astrologie.
0: Ah oui, okay. À peu près, là. Puis, c'est l'outil... En fait, c'est le Tétrabiblos, c'est l'ouvrage fondateur qui pose les bases de l'astrologie occidentale. Fait que là, c'est évidemment signe, planète, maison. Puis, c'est là aussi que naît l'horoscope natal individuel.
1: On sait-tu c'est qui a écrit ça? Ou
0: oui, ça vient de Ptolémée.
1: OK, c'est
0: mais est-ce que c'est lui qui l'a... Ça, là, faudrait faire une petite recherche. Ça m'étonnerait, là. Mais faudrait voir.
1: OK.
0: Mais c'est sous lui, puis c'est probablement à sa demande.
1: Ouais,
0: parce
1: que
0: ça a l'air d'être comme... Si tu peux me vérifier ça, ça serait intéressant. C'est Tétrabiblos.
1: C'est Ptolémée. A été écrit par Ptolémée.
0: Carrément, hein?
1: Un astrologue et un astrologue grec.
0: Ah ouais.
1: Il était accompagné de deux astrologues. Pis...
2: Mais il a pris le crédit.
0: Parce que c'est
2: le patron. Ouais, c'est lui le boss, il a pris le
0: exactement.
2: Crédit.
0: Exactement. Okay. C'est là que naît l'horoscope natal individuel. Fait que dans le fond, l'individualisation de l'astrologie, c'est là que ça se passe. C'est à l'époque ptoléméenne.
2: Fait que mes excuses aux protestants, j'étais vite à vous blâmer.
0: Historique, ça continue parce que là, Rome adopte massivement l'astrologie, très populaire chez les empereurs. C'est décisionnel pour les guerres, les conflits, les mariages, les combats, je vous le dis. C'est un peu la boussole, en fait.
2: Oui, mais il devait le voir, je présume, comme une espèce de rapport direct avec l'au-delà, le mystique, là, tu sais.
0: Ah, mais bien sûr, exact.
2: Et étant donné, en plus, que, tu sais, ça devait pas être... l'astrologie de l'époque devait pas être accessible aux fermiers de fond de cour. Ça devait être la haute qui avait accès à ça, probablement.
0: Probablement, puis ça doit dépendre où. Puis là, évidemment, à mesure que ça se répand, tu sais, par exemple, là, quand on était au Moyen-Âge, ça doit être beaucoup plus accessible. Là, il doit y avoir des astrologues un peu partout dans les villes.
2: Ouais.
0: Puis là, il doit peut-être en avoir un même dans les campagnes de temps en temps qui passe avec une carriole. Puis ça peut être plus ça. Il faudrait vérifier. Là. Mais tu vois, comme au Moyen-Âge, l'astrologie va passer dans le monde arabe qui, eux, vont développer l'astronomie un peu déjà. Hein? Les Arabes sont connus pour ça, pour avoir développé à cette époque-là des outils. Pour regarder les planètes, des outils pour se retrouver sur Terre.
2: Servant les étoiles.
0: En servant des outils, genre. Exactement. Puis ils sont connus pour avoir inventé ça.
2: OK.
0: Puis ça revient en Europe, évidemment, très rapidement à la Renaissance. Puis c'est, comme je l'ai dit tantôt, là, ça va prendre un peu de... Ça prend pas le bord, là, mais ça va être beaucoup moins central à l'arrivée, évidemment, là, du 17-18e siècle. Ça va être éclipsé par les sciences, par l'astronomie, par...
2: Avant qu'on aille plus loin, est-ce que les religions se sont emparées de l'astrologie? Est-ce qu'il existe une astrologie musulmane, chrétienne, t'sais, vraiment collée sur, mettons, permets-moi, l'idéologie religieuse donnée? Ben, ça existe-tu, ça?
0: Ça, c'est une maudite bonne question. Évidemment, en Occident, l'astrologie, elle est gréco-romaine.
2: Mm-hmm.
0: Donc, elle est compatible avec le christianisme. J'ai jamais entendu un catholique dire qu'il fallait pas dire que qu'on est balance ou qu'on est s'opposer à ça. Mm-hmm. Parce que évidemment ça va s'ancrer, puis c'est culturel, fait que ça va s'ancrer autour du christianisme. Okay. Pour ce qui est de l'islam, là, ça c'est une bonne question, j'en ai aucune idée. J'ai jamais fait le lien entre islam et astrologie. Écoute, comme je viens de le dire, le dans le monde arabe, dans les pays arabes ou arabophones de l'époque du Moyen Âge, l'astrologie était fondamentale pour eux. Les mathématiques aussi, d'ailleurs. Comme vraiment au centre de leur affaire. Okay. Fait que c'est sûr que l'islam, encore une fois, les religions vont toujours s'adapter aux cultures. Mm-hmm. Puis là, manifestement, l'astrologie culturelle, voire même pseudo-scientifique, parce que c'est pré-scientifique, là. Je peux pas dire que c'est scientifique quand c'est pré-scientifique. Mais il y avait une approche, une volonté, hein, de méthode, oui, de méthodologie,
2: De découverte.
0: De rigueur, de découverte.
2: Découverte du ciel, compréhension du ciel.
0: De compréhension du monde aussi, ouais, parce que, tu sais, c'est ça aussi, là, de s'orienter, puis de comprendre où on vit. Fait que là, c'est pas juste de la superstition quétaine de surface. Mm-hmm, ouais. C'est plus profond que ça.
2: C'est plus profond que des façons de se rassurer, là.
0: Oui, oui, clairement. Puis même que, je vous le dis, là, si vous allez faire votre carte du ciel sur astrosphère.fr, là, c'est pas tout le temps rassurant.
2: Ah ouais, OK.
0: Non, non. C'est pas du tout.
2: Ça va faire du bien, ça, d'horoscope où notre conjoint ne reviendra pas finalement. C'est tout le temps ça, tu sais. Ah non, ils vont revenir.
0: Ouais, que là, oubliez ça. Là, par contre, moi, j'ai pas pris 2 semaines à fouiller le site web, là,
2: ouais,
0: parce que c'est quand même compliqué, je vous le dis tout de suite. Hein. Il faut promener sa souris sur les maisons et les signes. Puis là, tu cliques, puis ça va donner cette maison-là avec le signe ascendant de la maison. Mais je ne sais même pas, ça se décline en dizaines de combien de trucs. Là, ça doit être très long, tout analyser la carte au complet.
2: OK.
0: Comme ça prend beaucoup de temps, là, d'après moi. Là.
2: J'imagine.
0: Puis, fait que donc, la carte du ciel, là, dans le fond, c'est quoi? C'est une photographie symbolique du ciel au moment exact de la naissance d'une personne. C'est ça que c'est.
2: Oui.
0: Date, heure, lieu. Puis ça représente où elle représente où se retrouve le soleil, la lune et les planètes par rapport à la Terre projetée sur le zodiaque, sur le cercle des signes. Là. C'est ça le zodiaque.
2: OK. C'est ce qu'on a en nos mains, là, c'est une espèce
0: ça.
2: De.
0: C'est le document. Ça, c'est le document de base de l'astrologie occidentale. Fait que là, comme je vous ai dit, là, astrotheme.fr, là, on peut y aller, puis ça se génère gratuitement en 30 secondes. Comme je le disais, dans les années 70, début 80, là, si tu voulais te faire une carte du ciel, ça te coûtait une beurre.
2: Fait que tu déplies,
0: c'était fait à la main, tout ça, là, ce qu'on voyait là, là. C'était tout fait à la mitaine, puis avec des compas, puis c'est pas abstrait, là. C'est pas un essai artistique, là.
2: Le concept dont tu me parles, là, la position des étoiles au moment où t'es né, ça me fait penser, il y a un cadeau qui est super populaire, mais je sais pas à quel point c'est un arnaque, là, un scam d'Internet, mais quand des gens ont un nouveau-né, tu peux payer pour une espèce de cadre qui était esthétiquement quand même assez beau, mais ça serait... Tu remplis, tu sais, le lieu de résidence ou l'hôpital où l'enfant est né, et ce serait les étoiles au-dessus de l'hôpital au moment où l'enfant est né. Puis c'est bien populaire, ces cadeaux-là.
0: Ah, ah, OK.
2: Ouais, faut qu'on est un peu dans le spectre de la carte du ciel. Là.
0: On est dans...
2: Et de la quétainerie en tout genre.
0: Oui, oui. Mais garde, justement. Bon, là, c'est sûr que quand on arrive sur un site comme ça, ils vont nous donner... Il y a des trucs assez people. Il y a des affaires vraiment là, trappes populaires. Là.
2: Ouais, ouais.
0: Ils vont nous dire, là, par exemple, toi, là, des gens qui sont dans le même zodiaque que toi, là, par exemple, Jean-Francis, là, ils vont nous donner des vedettes. Là,
2: ah ouais, OK, OK.
0: Par exemple, là, Mariah Carey, Justin Timberlake, Romy Schneider... ils vont nommer des gens qui ont ta lune en sextile de je sais pas quoi, puis qui ont les mêmes...
2: Pas que je me sente seul.
0: Non, c'est ça, exactement. Tu sais, ta conjonction, le soleil, conjonction Jupiter, là, Adèle, là aussi.
2: Ah ouais, bon
0: tu vois,
2: me le rassurer.
0: Ça... Ben, c'est ça que je voulais que ça te fasse. Puis Mercure, conjonction Jupiter, Brigitte Bardot, Jim Carrey, aussi.
1: Très bien, on a-tu un bon modèle 5?
0: Lenny Kravitz. Bon, ben écoute, c'est rassurant. Fait que là, moi, ce que j'ai compris aussi, c'est que... c'est pas évident, parce que le Zodiac, OK, la carte du ciel, là, c'est divisé... En fait, le Zodiac, c'est le cercle extérieur qui est divisé en 12 signes. Ça, c'est les 12 signes qu'on connaît, là, Bélier, Taureau, Vierge, machin. Mm-hmm. Chaque signe occupe 30 degrés, je veux pas compliquer les choses en me trompant. Puis l'autre, deuxièmement, c'est les planètes. Fait que là, évidemment, les planètes, là, je dis Soleil, là, mais on sait très bien que c'est Soleil, Lune, Mercure, Vénus, Mars, Jupiter, Saturne, Uranus, Neptune, Pluton. Ça, c'est les planètes.
1: Oui.
0: Les maisons astrologiques maintenant. C'est le cercle intérieur qui est divisé en 12 maisons. Moi, c'est là que je trouve ça un petit peu compliqué, là.
1: Ouais, mais moi, honnêtement, je suis en train de m'imaginer une madame qui écrit des horoscopes dans le journal. Elle écoute notre chronique. Elle finit de rouler son deuxième bat, puis elle se dit, ce monsieur-là se complique ben trop à la vie. C'est pas ça, la job.
0: Non. Mais je peux vous dire que ça, c'est vraiment pas compliqué, ce que je dis là, comparé à quand tu vois ça.
1: Ouais.
0: Puis que t'essayes de décortiquer cette affaire-là, là. Là, on dirait que t'es dans un... Ça, c'est vraiment complexe que ça a l'air. Les maisons, c'est que ça représente les domaines de vie. Personnalité, argent, relation, carrière.
1: Okay?
0: C'est ça que ça représente. L'ascendant, maintenant, c'est le signe qui se levait à l'horizon à l'heure de la naissance.
1: Okay.
0: Fait que c'est à l'heure de la naissance.
1: C'est pas clair.
0: Ah ouais?
1: Fait qu'à 10h33, le 21 août 1991, c'est un mercredi. Ouais. Qu'est-ce qui se levait à l'horizon?
0: Je vais te le dire.
1: Moi, je suis lion, là, mais...
2: Lion, ascendant,
1: scorpion. Scorpion? Tu le sens, scorpion?
0: Oui, lion, votre signe, OK, lunaire. Oui, d'ailleurs, on le dit, là, Jean-Francis, personnalité en astrologie, on dit lunaire. Ça m'a quand même fait rire.
1: Ben, quand même, coupable, votre lunaire. Oh, et coupable.
0: OK, t'es ascendant balance.
2: Oh!
0: Ah. Ouais.
2: On s'en rejoint.
0: Puis l'ascendant donne des indications sur votre apparence physique, votre santé, votre carrière...
2: apparence physique.
0: Ouais, c'est fou, hein, ça.
1: Pour vrai?
0: Oui, oui. Mais là, attends un peu, là. Garde bien ça, là.
1: Ton bébé vient au monde, tu vois qu'il est balance, fait haute tabarouette, il va avoir des petits man boobs, lui.
2: Tête de cul.
1: Il va avoir des petits totons d'hommes, lui. Passer à trentaine, ça va être tough. Faut que tu prennes en charge dans vingtaine, sinon il est trop tard.
0: Okay, on va lire. Je vais quand même lire pour JF et Louis.
1: Oui.
0: Là où, moi, ce que j'ai trouvé le plus intéressant, le plus rapidement, comme je vous ai dit, j'ai pas passé deux semaines
1: sur le signe,
0: c'est la Lune, OK?
1: Que?
0: Il y a, évidemment, tout le monde connaît le signe de la Lune, parce que moi, les signes qu'il y a là, je les connais pas tous, là. Même que, genre, il y en a que j'associe à du féminisme radical, mais ça représente une planète.
1: Ah oui,
0: fait OK. Que, j'ai vu des signes d'extrême-gauche, mais c'est des planètes.
1: Fait OK,
0: que,
1: bon.
0: La Lune, fait que là, au jour ou à l'heure de votre naissance, la Lune occupait le signe du Capricorne. Dans vos comportements privés et vos rythmes quotidiens, vous préférez la mesure, la réserve aux débordements et tempestifs de, l'imagination.
1: Okay. C'est moi, ça?
0: Oui, ça, c'est toi, Jean-Francis. Okay. D'une nature contemplative plutôt qu'exaltée, vous savez garder le contrôle de votre profonde sensibilité. Sans doute, est-ce pour cette raison que l'on vous reproche parfois un caractère un peu froid?
1: Il y a du vrai puis il y a du faux, c'est un mix de...
0: Tour d'ivoire, protéger votre sensibilité fragile. Votre signe lunaire appartient à un axe zodiacal particulièrement sélectif et autoprotecteur. J'aime bien ça. Vos intimes seront triés sur le volet. Vos proches dûment choisis pour leur nature, pour leur naturelle adéquation à votre univers personnel.
1: Ouais, ça, c'est vrai.
0: Ça, c'est super
1: ça,
0: vrai.
1: Ça, c'est 100% vrai.
0: Le monde extérieur est souvent dérangeant.
1: C'est extrêmement vrai.
0: Mieux vaut alors vous forger un milieu clos dans lequel pourra s'épanouir à loisir une sensibilité fragile. Le risque est seulement d'enfermer vos rythmes de vie dans des rythmes immuables et un cérémonial quotidien réducteur. Des comportements intimes plus souples permettraient votre sensibilité. Là, ça me donne même des conseils.
1: Des solutions pour arrêter d'être un ermite, OK?
0: Puis ça continue parce que, je te le dis, à un moment donné, ça vient intense. Là, comme, bon, la Lune occupe la maison 3, votre bien-être naturel dépend pour une grande part de la qualité de votre vie relationnelle. Vous éprouvez une grande satisfaction au contact d'autrui avec le sentiment de n'être réellement vous-même qu'au sein d'un entourage protecteur. Fait que là, ça va continuer sur ton espèce d'intimité... garder restreinte.
1: C'est 100% vrai,
0: puis
1: ça. Là.
0: Après ça, c'est sur ton agressivité.
1: On veut ça? Eh oui, on le veut, ce bout-là.
0: Si la Lune est dominante planétaire de votre thème, vous êtes ce que l'on appelle en astrologie un lunaire. Ça, j'ai trouvé ça bon. La recherche du bien-être et de la quiétude motive beaucoup de vos actes. Votre nature sensible romanesque se nourrit de ces moments de repos durant lesquels vous laissez votre imaginaire vagabonder à loisir. Attends un peu, là, c'est parce que...
1: C'est tout vrai, à date, ça, là.
0: Mais je le sais, j'étais même un peu surpris.
1: Ouais, pour vrai, ça m'étonne.
0: Et puis, c'est parce que ça finit plus. C'est pour ça que je vous dis ça, puis je me souviens plus où est-ce que j'ai trouvé. Mais ça parlait d'une... Pas de la violence physique. Ça parlait d'une forme de pulsion, d'agressivité en dedans de toi qui sortait par... Puis là, moi, j'étais comme, ah oui, c'est intéressant parce que... Le tatou, il y a moyen de canaliser tout ça.
1: Oui.
0: Puis, c'était quand même super intéressant pour ça.
1: T'as-tu dit Louis un peu?
0: Ah oui. Attends un peu. Louis, ça m'a fait rire aussi. OK. Au jour et à l'heure de votre naissance, on parle à Louis. OK? Oh. La Lune occupait le signe du bélier. Votre imagination vive, fantasque, vous fait traverser des périodes d'enthousiasme durant lesquelles vous vous laissez guider par vos coups de tête. Votre sensibilité se nourrit d'émotions fortes. Vous voulez vivre dans l'instant présent jusqu'à épuisement. Cette spontanéité s'accompagne parfois d'une certaine instabilité. Humeur changeante, comportement capricieux sont les risques auxquels vous expose votre instabilité.
1: Si tu dis non à humeur changeante, je te passe par la fenêtre.
0: On peut dès lors s'attendre à des comportements contrastés, particulièrement dans le cadre de votre vie intime. On ne s'ennuie pas avec vous, même au quotidien. Le vrai repos n'est-il pas d'être encore et toujours touché, sollicité? Est-ce qui vous dérange le plus au monde est l'ennui, l'immobilisme? Ceci devrait faciliter votre adaptation à des rythmes de vie précaires et vous permettre de trouver rapidement un équilibre. Là, ça continue. Là, c'est la Lune en maison 11. Hein? Donc là, t'es... Bon.
1: On dirait une brûlerie. Ouais. Maison 11, on dirait une place pour le bon café dans sa
0: Lune. On se retrouverait sur le graphique, on se retrouverait là.
3: La Lune est en 11, là, je le vois. Là,
0: ah, OK.
3: 11, la Lune est là.
0: Ah, ben tu vois, c'est ça. La Lune est en maison 11. Cette configuration incite à rechercher des amitiés variées, parfois superficielles. Tu vois, c'est pour ça que je dis, c'est quand même brutal de se faire dire ça.
1: Oui, quand même, oui, c'est ça.
0: T'es pas en train de te faire dire, vous êtes généreux en fin de semaine. Ouais. C'est pas une généralité.
1: Je cherche des amis pour le pareil, c'est ça qu'ils viennent de te dire.
3: Non. J'en ai pas d'amis.
0: Parfois, super. Vous vous sentez bien au sein d'un groupe d'amis, manifestant un penchant prononcé pour les fêtes, les sorties, les réunions. Ceux qui vous entourent vous rassurent et consultent une seconde famille. Vous avez tendance à leur accorder a priori votre confiance, blablabla. Mais c'est quand même intéressant parce que ça va se mettre à aussi, ça me faisait penser à tes activités physiques.
1: Ouais.
0: Puis, il y a beaucoup de choses. Écoutez, là, ça a marché pendant 5000 ans, cette affaire-là. OK. Ça, là, ça veut dire ça fait trois fois plus longtemps que le christianisme existe, là, genre, là.
1: Ça a fait ses preuves, ça que tu me dis?
0: Oui.
1: Oui, hein?
0: C'est-à-dire qu'il y a quelque chose, c'est pas prouvé scientifiquement, pointe, là, c'est pas ça que je dis. Il y a certainement une conjoncture qui fonctionne là-dedans. Il y a quelque chose qui fonctionne, puis c'est évidemment, on peut pas prouver ça scientifiquement, c'est impossible, il y a pas d'empirisme, il y aura pas de, tu sais, ça marche pas comme ça, là. En plus, on est dans des énergies, là, parce que, tu sais, c'est... Moi, j'ai vu ça, on n'a pas fini. Là,
1: la Lune en maison 3. Là,
0: ouais, puis là, après ça, tu as l'ascendant. On l'a dit, vos ascendants. Toi, c'est...
1: Moi, c'était balance.
0: Oui, toi, t'es ascendant. Puis Louis, c'est ici, ascendant cancer.
1: Ça a quelque chose d'inquiétant.
0: Le signe qui se levait à l'horizon à l'heure de la naissance. Fait que c'est l'heure qui donne ton ascendant. Et les aspects, là, les aspects, j'essayais de trouver ça dans le zodiaque, là, c'est les lignes colorées.
1: Dans le
0: milieu, là, qui font comme une espèce d'étoile.
3: Ça veut dire quoi, ça?
0: C'est les lignes colorées, là, entre les planètes indignent les angles, les conjonctions, les oppositions, les trigones et les carrés. Donc, le dialogue entre les énergies.
1: Bien sûr. OK, non, mais probablement que si tu tombes en méga-analyse, là,
2: chaque logo, de chaque maison a sa particularité. Fait que là, t'es peut-être un peu plus de ça, mais confronté à l'autre oui. bord, sûr qu'il y a une job d'analyse.
0: Oui, absolument. Oh, wow. Puis, exact, les analyse pointillés. De dingue, en fait.
2: Ah, ouais, qui finit plus,
0: qui finit
2: fait,
0: un peu plus.
2: C'est ça.
0: Comme c'est ça, c'est intéressant. Évidemment, un site comme AstroTem ou astro.fr, carrément, je pense. En tout cas, il y en a plusieurs, hein, vous pouvez voir, là. On est dans l'IA, hein. Fait que c'est sûr qu'on va tomber un peu plus dans des trucs peut-être plus généraux, des généralités. Ça reste de l'IA, tu sais. Fait que c'est sûr que pour là, nous, là, quand on regarde nos trucs, la Lune, ben ça va être une analyse de l'IA, de la conjoncture de la Lune en Mercure. Hein,
2: c'est ça, avec l'info qu'ils trouvent sur le tas.
0: Exactement.
2: Phil, fascinant. Honnêtement, là, je m'attendais pas à jaser d'horoscope avec toi, de Zodiac encore moins.
0: Ah oui. Mais c'est super intéressant à avouer.
2: Hein? Ah, vraiment?
0: Oui.
2: Ah,
0: oui. Moi, j'ai trouvé ça fascinant.
2: C'est intéressant et divertissant.
0: Oui,
2: là,
0: absolument. D'ailleurs, aujourd'hui, on peut clore la chronique en disant que aujourd'hui l'astrologie est utilisée comme un outil de croissance personnelle,
2: oui.
0: de réflexion psychologique et de divertissement, évidemment. Là. On peut y voir une forme de poésie aussi, de miroir à soi-même, plutôt que des prédictions littérales de l'avenir, évidemment. Puis c'est un voyage dans l'histoire occidentale merveilleuse, la civilisation occidentale merveilleuse qu'est la nôtre.
2: Ça, vous retrouverez pas ça à nomos-tv.com, là.
0: L'astrologie, pas cette semaine, mais on va en parler cette semaine parce qu'on en a parlé.
2: Ouais, c'est ça, tu as glissé un mot, là, mais généralement, c'est plus de la culture, de la société, de l'analyse politique et tout ça. Et des fois, des petits bouts plus funky, là, mais rarement de l'horoscope.
0: Non, c'est ça, non. Mais j'aime ça parce que, encore là, culture, société...
2: Ça en fait partie.
0: Ça en fait partie.
2: Puis c'est drôle aussi parce que t'as frôlé... la Grèce, frôler Rome.
0: Oui.
2: Puis j'avais la réflexion, je te le jure, en m'en venant dans l'auto tantôt, à quel point la mythologie grecque, ils ont une mythologie qui est badass.
0: Ah oui, c'est beau.
2: C'est fou.
0: Ben oui, puis d'ailleurs, c'est ça les symboles de l'horoscope qu'on a, nous, là. C'est ça, vient de là. Hein.
2: À un moment donné, il faudrait suggestion de chronique, là. Ouais. Top 5 des mythologies, des dieux grecs ou dieux romains les plus badass, tu sais, avec les histoires de fond les plus folles.
0: Ouais, puis des iconographies dingues, là, c'est beau.
2: Ça serait le fun, ça.
0: Ouais, absolument.
2: Philippe, on te retrouve sur nomos-tv.com.
0: Toujours bienvenu.
2: Un gros merci, puis nous autres, on se retrouve dans deux semaines.
0: Absolument.
2: Excellent. Petite pause, le Spacecast est avec vous jusqu'à 22h. On vient.
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0: Pat Paquette, ancien chef de l'opposition à la Ville de Québec, comment ça va?
1: Bon matin, messieurs. Ça va très bien?
0: Bon, des bonnes nouvelles, bonnes nouvelles. Ben oui. Semble en forme, reposé, gilet du Canadien. On représente toutes les éditions également. On est en feu. C'est très pas pareil, hein?
1: Ben, on est en feu, certain, parce que, tu sais, à un moment donné, on travaille tellement pendant plusieurs années que là, quand on prend un peu de recul, puis qu'on peut s'arrêter, là, on se dit, qu'est-ce qui se passe? Puis là, on commence déjà à s'ennuyer. T'sais, à un moment donné, tu sais, on peut pas... Tu sais, je me dis des fois 56, mais 56, c'est trop tôt pour arrêter, là.
0: Ouais. Ben oui, c'est trop tôt pour arrêter.
1: C'est vraiment trop tôt pour arrêter. Ouais. Mais voyager, c'est plaisant aussi.
0: Oui.
2: Oh oui.
1: Mais non, sans partir trois mois, mais c'est la vie.
0: C'est ça. Moi, j'arrête pas de dire à ma blonde la raison pour laquelle je fais des efforts.
2: L'effort pour voyager.
0: L'effort de plus qui me permet de vivre juste à mes besoins, c'est pour voyager. Là.
1: Oui.
0: T'as bien raison. Donc, de retour, bienvenue de retour chez vous.
1: Merci.
0: C'était la reddition de compte hier du côté de la Ville de Québec.
1: Oui. C'est un événement hyper important, messieurs, parce que quand on vote le budget en décembre, puis que tout, vous le savez, là, on rencontre toutes les unités administratives, puis on peut poser nos questions. Puis pourquoi qu'ils veulent engager quelqu'un de plus, puis pourquoi qu'ils veulent avoir 200 000 ou 300 000 de plus. Et ça nous permet de savoir à peu près si on a respecté justement les prévisions qu'on avait faites. Puis, à chaque année, bon an, mal an, là, c'est malheureux. Je vais vous dire c'est malheureux. Là, vous allez dire, Patrick, ça marche pas ton affaire. C'est malheureux, mais on l'a pratiquement 75-80 millions de surplus. Ça veut dire que depuis deux ans, c'est 150 millions. Là, tu vas dire, Patrick, ouais, mais ça va bien. Pourquoi c'est malheureux? Parce qu'on surtaxe les citoyens. C'est ça la réalité. Puis moi, je le disais pendant que j'étais en poste, là, messieurs, rappelez-vous, vous m'invitiez régulièrement ici à Choix. Puis je disais toujours, on part avec un buffer de 50 millions. Au PCI, il y a toujours les 50 millions. C'est la bombe qui est partie ça à l'époque. Un PCI, c'est qu'on paye, au lieu de s'endetter, d'emprunter, on paye des immobilisations payées comptant. Oui, ça veut dire resurfaçage, refaire des tuyaux, etc., etc. On ne rentre pas dans les détails. Et là, il y a toujours ces 50 millions-là. Mais là, la fameuse réserve climatique que vous avez parlé ce matin, l'an prochain, en 2027, elle est à 75 millions. Cette année, elle est à 60. Et on l'a taxé 60 millions. Ça, c'est 4%. L'an prochain, 5. Puis le fameux buffer de 50, c'est 3. Ça veut dire qu'on va être rendu en 2027 qu'on va vous taxer, chers citoyens de la Ville de Québec, à 8% pour ne pas commencer à calculer les revenus, pour ne pas commencer à regarder les dépenses encore.
0: Puis on n'a
1: pas... faire du nettoyage comme Stéphane veut faire.
0: Puis il y a toujours l'investissement du tramway qui plane au-dessus de nos têtes. Là.
1: Effectivement, puis la réserve climatique, on avait dit qu'on s'en servirait jamais pour le tramway.
2: Ouais.
1: Puis maintenant, on dit qu'on va s'en servir pour le déjà pris 11 millions dedans.
0: Voilà.
1: Puis là, on a 150 millions de surplus, mais là, on ne calcule pas le 60 millions qu'on a pris dans vos poches. Là, parce que là, on a déjà deux paiements de fait là, sur quatre. Là. Et là, on est rendu à 210 millions. Puis là, c'est quoi le gros problème à Québec? Quand on regarde, là, vraiment, si je vous dis, messieurs, là, c'est quoi le problème à Québec? Il me semble que ça saute aux yeux, c'est l'itinérance. Est-ce qu'on peut, se mettre d'accord là-dessus?
0: Oui.
1: À Québec, sérieusement, si on a un problème, à part le tramway, là, à part le mauvais projet, à part le tramway fait sur une napkin.
2: Moi, je pense que le problème, puis c'est vrai dans toutes les municipalités, puis je vais le rappeler tout le temps, c'est les infrastructures.
1: Oui,
2: 5,5 milliards de dettes d'infrastructure. Moi, je pense que financièrement, là, je comprends que humainement, l'itinérance est un problème.
1: Oui.
2: Mais financièrement, il y a deux gros problèmes à Québec. La dette d'infrastructure et le RTC.
0: Ben, en fait, le problème économique, c'est les infrastructures. Le problème social, c'est l'itinérance.
2: Oui, c'est ça.
1: Le problème économique, c'est les infrastructures. Régis Labeaume avait déjà sonné la sonnette d'alarme, rappelez-vous. Madame Boucher, on prend même. Ah oui, j'étais là.
2: Elle est rentrée, elle l'avait.
1: J'étais sur un banc d'école.
0: Madame Blancheville.
1: Oui. Madame Blancheville. Elle disait déjà, mais lui, Régis, t'es allé plus loin. Il avait dit qu'on avait besoin d'un 80 millions par année pendant 10 ans, puis après un autre 30 millions supplémentaires de ce qu'on investissait déjà à l'époque. Puis là, en ce moment, ce qui est arrivé, c'est que ce 80 millions-là, il n'est plus 80 millions. Lui, il est rendu 120 millions maintenant, là, pendant 10 ans. Tu sais, je veux dire, c'est que notre déficit d'infrastructure, il s'accélère tout le temps. Ça veut dire qu'on ira jamais dans le bon sens. Puis là, justement, ça a été le sujet de l'UMQ, qui a eu la semaine passée. Voilà. On peut le dire, c'est le sujet de l'heure. L'UMQ, puis là, sont arrivés avec le rapport Forget. Puis le rapport Forget, ce qu'il dit, c'est qu'il va falloir que les villes taxent plus. Puis là, Stéphane est sorti, puis pas question de taxer plus. Puis il a tout à fait raison, parce que savez-vous quoi? Parce que le rapport Forget, là, et le maire Marchand, lui, il l'applique déjà avec sa réserve climatique. Et on n'a pas besoin de chercher loin. Pourquoi dire qu'on ne veut pas taxer plus? On le fait déjà à Québec. Et le rapport qui est sorti à l'UMQ, Marchand l'applique déjà. Puis si vous regardez son allocution d'hier au conseil municipal...
2: C'est
1: un
2: peu ça qu'il dit.
1: C'est un peu ça qu'il dit. Il l'a parlé lui-même et il l'avoue lui-même. Et dans le fond, c'est qu'on surtaxe déjà les citoyens.
2: Oui.
1: Oui. Et si on regarde...
0: Mais ça, c'est clair. Le budget qui augmente de 500 millions en 7 ans. La ville de Québec.
1: Oui.
0: Une ville de 600 000 personnes.
1: On est rendu quasiment à 2,2 milliards, là. On était supposé être à 2,15, puis là, avec les surplus qu'on fait, on est rendu quasiment à 2,1. Ben, l'an prochain, on va être à 2, on va être tout près de 2,2. Là.
0: Écoute, je vais te faire entendre un extrait que je n'ai pas fait entendre du conseil hier, Bruno Marchand, qui justement donne les chiffres du budget de la ville.
3: Les résultats consolidés pour l'exercice financier 2025 sont soldés par un excédent de fonctionnement des fins fiscales de 115,7 millions de dollars, à des revenus à 2,653 millions 524 398. À des charges de 2,230 millions 680 218 et un excédent de l'exercice à 422 844 180.
0: Ça commence à être des gros chiffres pour une ville comme Québec, Pat.
1: Oui.
0: Oui. 2,6 milliards de revenus.
1: Incroyable.
0: Dont la majorité, c'est les taxes des commerçants et des citoyens.
1: Ouais, là, il a fait une erreur dans son 2,6. Là, on est plus à 2 milliards 100 quelques. Là. Même Bruno Marchand, hier, je pense qu'il a fait une erreur dans sa déduction. Là. Mais comme je vous dis, en 2027, on devrait avoir un budget qui va frôler les 2,3. Puis là, j'ai pas calculé sur plus encore. Mais j'ai bien entendu, effectivement, il dit 2,6. Je suppose qu'il l'a pris, son 2,6. C'est tout simplement une erreur là, dans ces
2: Hier, on recevait le maire de Saint-Augustin. Puis, à ce coup, Bruno Marchand, avec les chiffres, je le troche jamais totalement. Là.
1: Non.
2: Mais si ce qu'il dit est vrai, il y a certaines choses qu'il fait qui sont pas mauvaises. C'est baisser la dette puis l'importance de la dette sur le budget, des choses comme ça. En même temps, il y a une dette du RTC qui augmente puis qu'on n'en parle pas.
1: Exactement, on n'en parle jamais de ça.
2: C'est ça qui est le problème. Oui. Mais admettons, pour juste la ville, il est en train de baisser la dette, il est en train de ramener une certaine... Puis il se garde l'argent en plus peut-être pour les infrastructures. Oui. Il y a des choses là qui sont pas mauvaises. Sauf que il dépense encore en fou. Elle est là, la différence avec Saint-Augustin, que si on le faisait pas, on serait capable de taxer moins les gens et quand même ramener des finances de la ville un peu plus straight et de se garder de l'argent pour les infrastructures.
1: Effectivement. Puis ce que je voulais faire valoir dans justement la reddition de compte, c'est que quand le maire Marchand est arrivé, il n'y avait pas la fameuse réserve climatique. Puis Régis Labeaume avait quand même accumulé des réserves un peu partout, à droite et à gauche, donc une réserve pour acheter du terrain industriel, puis on pourrait en nommer jusqu'à le même matin. À un moment donné, il les a vidées, ces réserves-là, Bruno Marchand. Puis il savait qu'il vidait. Et il devait surtaxer les citoyens pour pouvoir justement avoir un excédent d'au-dessus de 100 millions. Parce que Saint-Augustin, il l'a déjà, tu sais, 2 millions déjà, l'excédent de 100 millions. Oui. Puis nous, à Québec, on est tombé en bas de 100 millions à un moment donné. Et on respectait plus le cadre financier de pouvoir être capable de payer 2 mois de salaire de nos employés des unités administratives. Et il n'y avait pas le choix de surtaxer ailleurs. Puis, comme on dit, là, il a baissé la dette, oui, OK. Il l'a baissé, on peut dire quasiment qu'elle reste pareille. Elle a baissé de 4 millions. Bon, entre 2024 et 2025, elle a baissé de 4,1 millions.
0: En fait, c'est on a évité 1,3 million en frais d'intérêt l'année passée.
1: Effectivement. Effectivement. Puis là, justement, d'un surplus, il demande de pouvoir accélérer la dette, de baisser de 2 millions, puis il met dans les logements sociaux 5 millions. Mais rappelez-vous la fausse promesse qu'il avait faite à un moment donné pour l'itinérance de 100 millions. Mm-hmm. On se demandait tout où ce qu'il prenait 100 millions. Vous en avez discuté amplement ici. Pourquoi qu'on ne met pas de l'argent pour l'itinérance? Il n'y en a pas. Il n'y en a pas. Ça veut dire que dans la façon qu'on va appliquer justement le fameux 149 millions, il y a un 23 millions de suggestions qui est de l'administration Marchand, mais on ne va pas chercher... Les deux raisons principales qui pourraient améliorer, dans le fond, on pourrait dire le service aux citoyens de la Ville de Québec, que vous avez nommé tout à l'heure, autant l'itinérance que les déficits d'infrastructure.
0: C'est quoi pour l'itinérance? Oui. Là, on va remplir le Colisée pendant les matchs. Ben, le Colisée. Le centre Vidéotron pendant les matchs canadiens. Oui. Le monde va nous donner de l'argent. Il y a de moins en moins de monde.
1: Encore
0: là,
1: minimum.
0: Je ne reviens pas là-dessus.
1: Encore minimum 2 matchs. Peut-être 3, on sait pas.
0: Ça va être au moins 4.
1: Au moins
0: 4 à 12 pièces
1: de domicile, au moins, là,
0: c'est ça.
2: Ça fait penser 2 secondes qu'il y a quand même un crossaillage, encore une fois, de chiffres qui a été présenté hier, je viens d'allumer. Là.
1: Oui.
2: C'est vrai, sous Régis Labeaume, à un moment donné, puis je me souviens de vous faites comme tabarouette, ça n'a pas de sens. Le service de la dette représentait à ce moment-là environ 22 cents dans la pièce.
1: Oui.
2: Aujourd'hui, il en représente bien moins. Pourquoi? Mais c'est parce qu'on a augmenté les dépenses en fou.
0: C'est hallucinant.
2: Fait que là, c'est moins important dans la somme toute des dépenses.
1: Le revenu a monté. Parce que les revenus, quand Régis est arrivé, on était tout près, on n'était même pas 1 milliard encore. Puis là, on est rendu à tout près de 2,3 milliards.
2: Exact.
1: Et c'est normal qu'en pourcentage,
2: c'est trop.
0: Mais il n'y a pas de gras à couper, Pat.
2: Non, il n'y a pas de gras.
1: Non, il l'a dit, il n'y a pas de gras à couper. On l'a vu encore au conseil hier qu'il n'y avait pas de gras à couper. On se félicitait plein de choses des 800 000, puis il n'y a pas de problème.
0: Tu me parles du conseil.
1: Oui.
0: Tu l'as regardé le conseil hier?
1: Oui.
0: Tu me disais irrité, non, peut-être pas, c'était pas le bon mot, chatouillé.
1: Oui.
0: Par le conseil municipal d'hier.
1: Oui.
0: On t'écoute.
1: Bon, et là, au niveau des sommaires décisionnels, ça a duré 41 minutes.
0: C'est, moi, je me plains pas parce que.
1: Non,
2: la job est plus facile.
1: Monsieur, madame, tout le monde n'écoute pas ça. Puis ouais. Je sais qu'ils veulent ouais. le retransmettre à ce moment-là dans les réseaux sociaux, puis ils le font très bien. Puis. Ils peuvent peut-être, justement, mais c'est important de le faire pareil au conseil municipal. Pourquoi? Parce que c'est au moins pour les gens... De parler à sa base, de parler aux gens qui ont voté respect citoyen, mais il faut que tu parles aussi à Jacques Paginette.
0: Oui.
1: Puis Jacques Paginette, c'est Radio-Canada, c'est LCN, c'est les journalistes qui sont sur place. Puis si tu déchires ta chemise sur quelques sommaires, il y a peut-être une chance que le lendemain, il y ait un article puis quelqu'un en parle ou qu'on puisse en parler à Radio-Canada ou que Stéphane se fasse inviter justement sur certaines plateformes pour pouvoir aller en parler. Mais d'en parler des médias sociaux, ça, c'est hyper important. C'est la nouvelle vague, c'est la nouvelle façon de faire. Mais ce qui m'a chatouillé après, c'est le conseil de ville. 51 minutes, les trois élus ont parlé. J'ai aimé l'intervention de Mélanie Sauvé parce que c'est un sommaire décisionnel qui est déposé qu'on peut pas en discuter. Mm-hmm. Ça, en passant.
0: Elle est revenue sur un sommaire décisionnel pendant son allocution en soirée.
1: Exactement. Mais sur un sommaire décisionnel qu'on pouvait pas discuter pendant les sommaires décisionnels.
0: Okay.
1: Sinon, c'était pas la place à le faire. Sinon, Mélanie n'aurait pas dû prendre son 3 minutes pour ça. Tu gardes ton 3 minutes pour parler d'un sujet qui est d'importance en ce moment à la Ville de Québec. Mais là, c'est ce qui est plate, c'est que ces dépôts-là, dans le fond, pour les contrats qu'on fait de 25 000 et plus, de 50 000 et plus, de 100 000 et plus, c'est des dépôts qu'on fait au conseil, puis on peut pas en discuter. Ça, sérieux, c'est vraiment un problème, ça devrait être changé. Puis, respect citoyen, est-ce que s'ils veulent changer cette façon de faire-là pour en discuter lors du dépôt, ils peuvent le faire. Et ils font une déposer au président, dans le fond, au comité du président, de pouvoir changer cette règle-là au comité interne, puis ça se fait, on peut le faire. Mais moi, ce qui m'a chatouillé hier, c'est quand on est arrivé aux avis de proposition, le président, il a dit, il n'y a pas d'avis de proposition du côté de l'opposition, il n'y a aucun avis de proposition, il ferme la séance. Comment qu'il pouvait savoir qu'il n'y avait pas d'avis de proposition? Stéphane, Marc, Mélanie, personne n'avait parlé. Et il y avait l'occasion de déposer un avis de proposition. Moi, je vais vous dire sur quoi j'aurais déposé mon avis de proposition si c'était moi qui étais chef de...
2: Explique d'abord, c'est quoi un avis de proposition?
1: Un avis de proposition, dans le fond, c'est que tu peux, que ça soit comme parti d'opposition, parce qu'il y a déjà eu deux oui. partis d'opposition à la Ville de Québec, tu peux déposer ta pensée, une façon de faire, de quelle façon que tu voudrais gérer la ville autrement. Qu'est-ce que tu pourrais faire pour dire, dans le fond, tu déposes un avis en disant à l'administration, nous, on aimerait ça que telle chose soit gérée de cette façon-là, puis voici pourquoi, attendu que, en conclusion, puis l'administration est obligée de te répondre. Ça veut dire qu'ils doivent te répondre au prochain conseil municipal. Ils peuvent demander un délai...
2: Une vraie réponse ou...
1: Une vraie réponse.
2: OK.
1: Normalement, pour de vrai, sérieusement, là...
2: Donc, ça a une valeur.
1: Claude l'a déposé, Jackie l'avait déposé à l'époque. Ça a une valeur. Tu donnes ta façon de faire, ta façon de passer.
2: Donc, ce que tu dis présentement, c'est que c'est un outil que n'utilise pas la gang de respect citoyen et qu'il devrait.
1: Il faut qu'il utilise tout cela. Il faut qu'il utilise, même tu te gardes un cartable avec tous tes avis de proposition, puis tu peux t'en servir dans 4 ans en campagne électorale. Voici tout ce qu'on a déposé, puis voici tout ce que l'administration marchande nous a refusé. Parce qu'un avis de proposition, c'est pas l'administration municipale, les employés qui la refusent. Ça va être le maire qui va être obligé de la voter puis de la refuser. Mais ça ne veut pas dire que le DG ou que l'administration, que certaines unités administratives de la ville penseront pas que Stéphane Lachance n'a pas une super bonne idée. Eux autres, à l'interne, peuvent dire « Hey, c'est bon ce qu'il dit, là, puis sérieusement, on devrait le faire. » Mais le maire, par orgueil, lui peut dire « Non, non, moi, je fais pas ça, c'est pas mon idée. »
0: Ce qui risque d'arriver fort probablement, connaissant le monsieur.
1: Ça a toujours été refusé. On a déposé des tonnes et des tonnes, ça a toujours été refusé, mais hier...
2: Est-ce que cependant, c'est déjà arrivé, puis je pense que c'est assurément sous la bombe, là,
1: oui.
2: C'est qu'il refuse, mais là, 6 mois plus tard, il arrive avec une espèce de twist qui est quasiment la même affaire, puis il en prend le crédit.
1: Marshall l'a fait.
2: Marshall
1: l'a fait à maintes reprises, qu'on l'a fait des avis de proposition, puis il est arrivé avec... quasiment la même avis de proposition que nous, mais il a changé une ou deux phrases, dans le fond.
2: Mais au moins, il fait avancer la ville.
1: Puis il l'a mis en place. Mais hier, Stéphane avait l'occasion, justement, de... Puis il y a encore l'occasion.
0: Ce serait bon, des fois, de temps en temps, avoir un maire qui a déjà connu l'opposition.
1: Ben oui.
0: Ce serait bon, des fois, de temps en temps, d'avoir ça.
1: Puis malheureusement, lui, il l'a pas connu.
0: Ben, puis l'autre non plus, là, Régis Labeaume non plus, avait jamais connu l'opposition.
1: Non. Puis Stéphane, lui, va la connaître pendant 4 ans. Puis il va avoir la chance de pouvoir devenir maire de la Ville de Québec dans 3 ans et demi, ça va être l'objectif. Mais hier, comme je dis, puis là, il n'est pas trop tard pour le prochain conseil de juin, moi, je déposerai un avis de proposition pour savoir qu'est-ce qu'on fait justement avec les 150 millions, parce que c'est le moment idéal justement pour demander peut-être un gel de taxes aux commerçants, puis que les gens puissent un peu avoir un peu d'air, un peu de respect, un peu oui. de garder le prix du gaz, garder le prix des aliments et tout. Là, on a de l'argent. Puis cet argent-là, elle était surtaxée, puis on doit le redonner à nos commerçants, puis on doit le redonner à nos citoyens. Moi, c'est ma proposition que je fais.
0: Merci beaucoup, Patrick.
1: Ça fait plaisir.
0: Passe une bonne journée. Il reste 3 conseils municipaux d'ici la fin.
1: Oui.
0: D'ici les vacances d'été.
1: Oui.
0: On sait que le premier conseil de juillet, c'est souvent la crème solaire est jamie, puis c'est un conseil en Bermuda.
1: On souhaite
0: là.
1: Bonnes vacances. Ouais. C'est lui, ça. Lui, c'est pas là qu'on déchire notre chemise. Là.
0: Voilà.
1: Il en reste deux vrais.
0: Donc, on va surveiller ça. Merci, Pat. Passe une belle journée. Puis bon retour. Bon retour au Québec. C'est le fun. Les taxes, puis tout.
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0: Sylvain, comment ça va?
15: Hey, ça va bien, il fait beau, c'est l'été presque.
0: Ben hein? Là, yes. Moi je pense que oui. Je pense que là, c'est parti. Demain, il fait 13.
15: Je vais être à Québec demain, vendredi, puis c'est ça, je disais à Nick à la pause que je peux pas aller vous voir, malheureusement.
0: Pas grave.
15: Il va faire quand même beau, je pense. Hein?
0: Ben oui, mais 13 degrés demain. Aujourd'hui, on fait 22, ouais. Là, 21-22 actuellement.
15: Ouais, il va faire 25 à Halifax.
0: Ben oui, Halifax.
15: Wow. On va le prendre.
0: Ben oui.
15: Ah ouais.
0: Bon, l'inflation, on a eu des chiffres. Ça baisse un peu dans la bouffe. Est-ce que, comment tu vois ça?
15: 3,5 % de 4 % Écoute, c'est une surprise. C'est une surprise qui on va le prendre là, parce que, écoute, à 4 %, ça commençait à être très élevé. On avait le taux d'inflation alimentaire le plus élevé du G7. Là, on est rendu deuxième. Ce qui est paradoxal un peu, c'est que c'est l'Angleterre qui vient de nous dépasser, donc à 3,7% versus 3,5 pour nous là. Mais on sait bien, je sais pas si tu as suivi Pierre, ce qui se passe un peu en Angleterre.
0: Oui, Keir Starmer dans le trouble, là. Pas à peu près là. Lui, d'après moi, je sais pas si tu as vu les taux obligataires, parce que là, les gens veulent pas acheter la dette UK là, donc ils sont obligés de monter les taux et ça leur fait mal de payer leur dette là.
15: Ben, ce qui est un peu bizarre, c'est que, tu sais, pendant qu'en Angleterre, le premier ministre est très impopulaire au Canada. On a à peu près, on a une économie qui est pire, mais le premier ministre Carney est plus populaire que jamais.
0: Exact. C'est un paradoxe, hein?
5: Oui.
2: Paradoxe.
5: Moi, je trouve ça vraiment bizarre comme phénomène, mais en tout cas, ben, je pense qu'on sait pas mal ce qui se passe. Hein,
7: mais ça peut virer de bord, par exemple. Ça peut, si le monde, l'électorat se dit, ben, Carney, là, on est tanné, ben, il peut se faire rejeter assez vite, là.
5: Ouais, ben le Canada, c'est pas le Québec, hein. Tu sais, comme je peux vous le dire tout de suite là, je vais vous le dire en primeur sur Radio X. Moi, je regarde les choses aller au Québec là. Moi, je pense que la CAQ va revenir au pouvoir.
7: Ben, deux sondages aujourd'hui là, un sondage. Écoute, le sondage Main Street, c'est rendu libéraux en tête. Avec la CAQ deuxième puis le PQ troisième.
5: Moi, je sous-estimerais pas le leadership de Mme Fréchette, là, d'abord. Parce que
7: chez
5: moi,
7: les 60 ans et plus, ils trippent dessus, là. Ça, c'est clair.
5: Oui, c'est ça. Puis, si on regarde un peu comment fonctionne l'appareillage médiatique, là, moi, je serais pas surpris de revoir la CAQ retourner au pouvoir pour un troisième mandat.
7: Ouais, tu vas jusque-là?
5: Ah oui. Oh, oui. Ça pourrait être minoritaire, mais moi, je l'ai dit, ça fait quelques mois, parce que, tu sais... Au Québec, là, les choses revirent de bord comme assez rapidement.
7: C'est vrai qu'on est très... Ben là, tu le vois, c'est très volatile. Très, très volatile.
5: Puis tu sais, on le fait avec le NPD au fédéral il y a quelques années, en 2011, avec Jack Layton. Là, c'est incroyable. En quelques semaines, là, tu sais, on a vu vraiment un virage total. Il y a eu l'ADQ à un moment donné qui a passé proche d'être au pouvoir. Tu sais, dans le cas de la CAQ, la première fois, en 2018, c'est un peu ça qui s'est passé. Alors, il y a un mécontentement, mais... avec le départ de Legault était très associé avec la CAQ, mais là, maintenant, j'ai l'impression que les gens voient le gouvernement de façon un peu différente. Là. Puis l'été, c'est long, hein, comme saison.
7: Oui, mais tu sais, je regarde les problèmes économiques. Là, je veux dire, le Québec, on a perdu 126 000, 130 000 emplois en 12 mois, puis l'Ontario en a créé 136 000. Tu sais, je veux dire, il y a quand même de quoi qui se passe, puis c'est associé au parti qui est au pouvoir. Puis,
5: Ben, c'est ça. Est-ce que les gens vont blâmer le parti au pouvoir?
7: Ou bien, Mme Fréchette, elle était là, mais elle n'était pas là.
5: Puis souvent, puis on le voit à Ottawa, quelles sont les alternatives à la CAQ? Est-ce que les gens sont à l'aise d'élire soit le PQ ou les libéraux?
7: Le PQ était monté très haut, à 39, même 40, puis là, il est rendu à 30. Ouais. Dans certains sondages, il est rendu à 22, 23.
5: Mais c'est au niveau de l'alimentaire, je trouve que Mme Fréchette, il va avec un populisme en fait assez aigu. Là. Bon, on s'attaque à la surveillance, à la tarification de surveillance, on s'attaque au contrôle de propriété. On parle beaucoup de panier d'épicerie. On vient d'éliminer justement la taxe du carbone pour les agriculteurs. On rembourse les agriculteurs de 42 millions.
7: Et les agriculteurs qui nous disent qu'ils n'arrivent pas non plus, même avec ça, là.
5: Puis, tu sais, moi, j'ai jamais compris pourquoi on taxe les agriculteurs pour l'environnement, là. Les agriculteurs sont nos protecteurs, protectrices de l'environnement. Ils dépendent de l'environnement pour faire de l'argent. Mm. Pas qu'on les taxe.
7: Ben, c'est notre garde-manger aussi, là. C'est notre protection. Ben,
5: exact. Tu sais, selon l'Union des producteurs agricoles, on a taxé nos producteurs agricoles depuis 2015 d'au moins 500 millions de dollars.
7: Exact.
5: Fait que le 42 millions de dollars, c'est pas grand-chose, mais au moins on reconnaît qu'on a fait une erreur, là. Fait que ça, c'est ce genre de truc-là. Puis, faut pas sous-estimer l'appareillage de l'Union des producteurs agricoles en région, hein. Mm. C'est une grosse machine politique. Alors, si on est capable d'aller chercher le support politique en région, là, ça peut aider la CAQ en bout de ligne.
7: Ouais, effectivement. Coopérative alimentaire, tu viens à Québec, tu vas venir voir ce qui se passe ici en coop alimentaire.
5: Oui, je donne une conférence demain à Beauport, devant les coopératives agroalimentaires. Est-ce que vous savez c'est quoi les coopératives agroalimentaires?
7: Si tu me donnes des noms, peut-être, mais comme ça...
5: Qu'est-ce que ça mange en hiver?
7: Ben, vite, je peux pas t'en nommer.
5: Solio, ça vous dit quelque chose, Solio?
7: Ça appartient au fond de... C'est BMR, c'est toute cette gang-là, c'est tout ça?
5: Solio, c'est une coopérative. Okay. C'est la plus grosse coopérative au Canada dans le domaine agroalimentaire. Ils sont copropriétaires de Holimel. Vous avez entendu parler de Holimel?
7: Ouais, c'est ça, exact.
5: C'est une grosse machine. Là. C'est des milliards de dollars de ventes. Il y a plusieurs... Je suis convaincu que toi et Nick, là, vous avez été dans des magasins alimentaires et c'est

0: oublier qu'il y a un autre modèle
1: ben oui.
0: pour socialiser la distribution, puis
1: ben
0: c'est
1: oui.
0: le mouvement coopératif, là, tu sais.
1: Et ça appartient aux travailleurs, ça, les coopératives, là.
0: Exactement, ça peut appartenir à une communauté, ça peut appartenir à tout le monde, là. Ben, tu sais, c'est pour ça que, tu sais, je trouve que parfois, puis le modèle coopératif est un modèle très important pour l'économie agraire du Québec. T'sais, c'est vraiment important. Puis on l'a comme, moi, je trouve qu'on l'a comme un peu oublié. Fait que ça va être mon message demain auprès des coopératives du Québec. C'est en disant que je pense
1: prenez
0: que
1: vous avez votre un place, ouais, prenez votre place.
0: Prenez votre place parce que vous êtes un peu oublié. Là. Puis on le voit qu'il y a des gens qui veulent prendre le contrôle. Mais c'est pas juste une question de demander au gouvernement d'envoyer des chèques puis de tout acheter là, et de tout opérer. Il y a aussi d'autres modèles de gouvernance qui peut justement octroyer au peuple un plus grand pouvoir, puis c'est le modèle coopératif.
1: Et il n'y en a pas juste une, le coop aussi, les magasins coop, là,
0: ouais.
1: C'était ça à un moment donné?
0: Ouais. Exactement. Il y a environ 200 magasins au Canada qui sont coop.
1: Agropeur, c'est une coopérative, ça aussi?
0: C'est une agro... Exactement, qui appartient aux producteurs agricoles. Il y a 2400 producteurs de lait qui font partie de la coopérative Agropeu, puis ils viennent d'investir $1 milliard pour moderniser leurs usines. Pourquoi? Parce que la protéine laitière est de plus en plus populaire. Les gens courent après le fromage cottage, courent après le yogourt.
1: C'est fou, hein, il en manque partout.
0: T'sais? Fait qu'ils modernisent les usines en Atlantique chez nous, puis aussi au Québec. C'est merveilleux, tu sais, c'est le modèle coopératif, là, pour moi, je sais pas ce que t'en penses, Pierre, par rapport aux compagnies à action, tu sais, ils prennent moins de risques, mais ils durent plus longtemps. T'sais, Agropure, ça fait longtemps qu'il existe. Mais ce qui arrive, par contre, actuellement, en raison de l'inflation, c'est que c'est de plus en plus difficile, surtout au détail, de demeurer compétitif. Les gens se rendent compte quand ils vont dans un magasin coopératif, c'est que les prix sont pas si avantageux que ça. Quand on compare les prix avec, je sais pas moi, Costco ou Walmart. Fait que c'est plus difficile vraiment au détail.
1: Mais des fois, tu as une ristourne. Je sais qu'à Québec, tu as des coopératives, là, des IGA coop. Là.
2: Ben, ils doivent redistribuer les profits.
1: Oui.
2: Donc, ils n'ont pas le choix de trouver une solution.
1: Une ristourne.
2: Voilà.
1: À la fin.
0: Ouais.
1: Mais moi, je pense que ça peut être. Peut-être. Puis, tu sais, il y a quoi? Il y a des dizaines de milliers de PME là, qui sont à vendre là, actuellement. Ben, les propriétaires devraient peut-être regarder possibilité de vendre à leurs employés avec une coop aussi, là, ça peut être une avenue.
0: Ah, il y a un déficit entrepreneurial partout au Canada. Hein. Vous avez vu le plus récent rapport des en fait, c'est le Canadian Federation of Independent Business, là, le CFIB. Je ne sais pas c'est quoi le pendant francophone. Mais ça fait quatre ans au Canada qu'on perd plus d'entreprises qu'on en crée.
1: Mm. Ah oui. Ben, au Québec, il y a 30 ans, il y avait 195 000 entrepreneurs. Il en reste 100 000.
0: Hey, c'est dommage parce que, tu sais, on en a besoin d'entrepreneurs. Mais c'est pas une question aussi de capitaliser une entreprise. On peut capitaliser une entreprise autrement par le modèle coopératif.
1: Exact.
0: Et voilà.
1: Lait à 6 % vendu en Ontario.
0: Avez-vous vu ça, vous autres?
1: J'ai pas vu ça.
0: Ah, je sais pas si c'est au Québec, c'est pour ça que j'ai dit en Ontario, parce que je sais qu'en Ontario, il y a du lait 6 %. Achèteriez-vous du lait 6 %?
1: Ben moi, je suis rendu à 1. Là.
2: Le 6 %, ça va être correct. Là.
1: Avant, j'étais 2, là, je suis rendu à 1. Là. 6 % de matière grasse, c'est du stock. Là.
0: Ça ressemble à du lait carnation, quasiment.
2: C'est de la crème, là. Je veux dire, la crème à café, t'as 10 %.
0: Quand le lait sort d'une vache, là, la moyenne, ça ferait 4 % de gras. Là.
1: Quand il
0: faut ajouter du gras. Là.
1: OK. Mais il y a une demande pour 6%. Ça. Mais c'est quoi? C'est une mode? C'est un.
0: Il y a du monde qui font du yoga à la maison. Ils adorent ça.
1: Ah, OK.
2: OK.
0: Tu sais? Ouais.
2: Je préfère mon beurre aussi. Ouais.
0: Parce que, tu sais, t'as du lait écrémé, t'as du lait 1%. Tu comprends qu'il y a beaucoup plus de crème en usine. Fait que, en Ontario, ils ont décidé d'ajouter de la crème pour vendre du 6 % pour les gens qui veulent justement aller chercher du gras, aller chercher un produit pour faire du yogourt aussi à la maison. Parce qu'il y en manque au détail. Hein. Je sais qu'à Québec, il y a des trous sur les tablettes. Il y a un manque de fromage cottage. C'est pour ça qu'Agropure réinvestit dans ces usines parce qu'on veut justement augmenter la production. Alors, justement, vraiment, on veut, on veut offrir un produit qui, que,

0: que les gens peuvent utiliser à la maison pour faire toutes sortes de produits laitiers, là. C'est quand même bizarre. Moi, quand j'ai vu ça la première fois, je dis, waouh, c'est du gras en tabarnouche, là. Mais il y a une demande pour ce genre de produits-là. Mais je sais pas si ça s'en vient au Québec. C'est juste ça. En tout cas, moi, je serais pas surpris de voir ça au Québec.
1: Mais il y a des buzz qui partent sur TikTok et autres, là. Hein? Puis là, ben, ça fait boule. Le cottage, c'était ça, là. À un moment donné, c'était ses réseaux sociaux.
0: Oui, puis... effectivement, ben, ça a commencé sur TikTok. Mais c'est ça, moi, j'ai l'impression... Alors, écoute, s'il y a des producteurs de lait qui nous écoutent, là, qui pensent qu'ils sont pas à ces dates, là, attachez vos culottes, parce que moi, je pense que la protéine laitière là, est vouée à un avenir vraiment intéressant.
1: Et
0: intéressant.
1: Et tu t'en vois où, la protéine laitière, autre que dans le lait? Parce qu'on peut la décupler, on peut l'amener ailleurs, on peut...
0: Ben, comme ingrédient, tu le vois... pour ce qui est des produits laitiers, mais le problème, c'est le comptoir des viandes qui est très cher. Les gens recherchent d'autres protéines. Donc, c'est une protéine qui, relativement, tu sais, à part les œufs, là. Les œufs, c'est pas cher. Il y a un prix stable. À part les œufs, si t'aimes pas les œufs, là, ben, tu te garoches dans le lait. Puis c'est pour ça que la demande est très forte. Le problème avec la gestion d'offres, c'est que, tu sais, c'est beau, la gestion là, ça stabilise les choses, mais quand la demande augmente d'un coup, la demande est forte, là. Ça prend énormément de temps avant que la filière s'ajuste. Là, on commence à avoir un ajustement au Québec, en Atlantique et ailleurs, là.
1: Ben, c'est intéressant pour nos producteurs.
0: C'est pas juste au Canada, là. C'est partout dans le monde, là.
1: Ouais, non, c'est ça. Et éventuellement, notre lait est-ce qu'il pourrait être exporté?
0: Ben, j'aimerais ça. Moi, j'ai toujours dit, tu sais, pour ce qui est de la gestion d'offre 2.0, créons justement une demande ou une filière pour l'exportation avec l'accord de l'OMS. On l'a déjà demandé des années 90, ça n'a pas passé, mais là, on est ailleurs là aujourd'hui.
1: Parce que si on a un bon lait en demande, il pourrait être vendu, je sais pas moi, en Australie, Nouvelle-Zélande, je sais pas. Là.
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0: Je t'ai pogné, hein? Ben oui, t'es là. Salutations, auditrices, auditeurs. Merci d'être là. C'est le Carbo Show. Je suis encore une fois accompagné parce que j'ai un choqueux d'envie qui s'appelle Nick Cloutier.
1: Pauvre petit, il travaille le matin.
0: M'envoie la photo de ses pieds sur le pot-à-feu, l'écœurant sale.
1: Pas vrai.
0: Ouais.
1: Ça, c'est pas correct. On peut l'écœurer un peu
0: on
1: de bord.
0: On peut l'écœurer certain.
1: Oh, c'est un branleur, il ferait.
0: Il dit, mais moi, des bonnes chansons, là.
1: Ah ben.
0: En regardant son feu chez eux, nouveau pot-à-feu, nouveau setup de la mort. Écœurant.
1: Ah, c'est pas grave, pas Mélanie. Gêné.
0: Là, j'ai pogné les pires écouteurs de la planète, moi, là.
1: C'est vrai?
0: Ouais.
1: Tu t'entends pas?
0: Grosse journée, c'est Mélanie, pour toi?
1: Moi, une journée bien classique, là. Non, quand même une grosse une assiette, là, après ça. On s'en va jouer au soccer, tu sais, pour finir sans beauté.
0: Tu t'en vas donner des coups de pieds et ballons?
1: Ouais, puis après ça, je vais aller dormir, je pense. Ouais, ça va me faire du bien. Je vais recommencer demain.
0: Ah oui, hein?
1: Oui.
0: Extraordinaire. Le mercredi soir, c'est une tradition, Mélanie, on met de la musique.
1: Ben oui.
0: Mais là, à soir, je vais faire un changement. Parce que d'habitude, j'ai Nick Cloutier qui bûche comme un enragé après l'ordinateur pour essayer de trouver Wicked Ching A Chong, The String of One of the Clans of Cream. Puis on a de la misère à trouver ça. Puis là, il y a beaucoup d'aptitudes dans la musique.
1: T'as-tu un problème?
0: J'enlève les clés de mon truck dans mes poches. On dirait que j'ai une troisième gosse.
1: Prenez trop de place, on était pas mal.
0: J'avais la clé de mon truck, rôle plaisir.
1: Ah, je comprends.
0: Tu sais, c'est quoi avoir ça, rôle plaisir?
1: Mais oui, on en voit pas mal. C'est ça, de ce temps-ci, le monde recommence à courir. Hein?
0: Ouais.
1: Il y a des t-shirts pas mal rôle plaisir, justement.
0: Ben, j'ai compris ça tantôt quand j'ai manqué proche de pogner la chaîne de trottoir quand j'ai regardé la madame.
1: Je sais pas comment le monde font pour courir avec des shorts rôle plaisir de même.
0: Non, puis c'est ouvert dans le côté.
1: Oui, c'est ça.
0: Fait que si
1: mais je dois dire qu'il y a quand même une bobette intégrée. Mais moi, ça m'insulte. Là, mais
0: si t'es un peu Éric de Trois-Rivières, tu peux risquer de voir. Parce qu'Éric a des yeux bioniques.
1: Oui.
0: Steve Austin, Cosmonaut.
1: En tout cas, je vous lève mon chapeau, les gens qui courent avec des shorts de même.
0: Justement, en parlant d'Éric, il nous dit « Attends de me voir. »
1: Ah oui?
0: Oui.
1: Ah.
0: Je l'ai vu, moi, ce maniaque-là.
1: Ah ben.
0: Je l'aime bien. Alors, Nick envoie des bisous à tout le monde, à tous les auditeurs, les auditrices. Il est là, oui, mais en congé. Congé parce qu'il a travaillé depuis ce matin 4h30.
1: Ben oui.
0: Il a fait en plus le mythe dans le mur. Puis là, ben écoute, il est allé dîner, puis il est tendu de la gravelle. Parce qu'il est allé.
1: Ah, il a fait ça.
0: Ben oui, il a fait son tour de pot-à-feu. Fait que là, le beau gravier, les chaises en Dirondac, toutes les choses à voir.
1: OK, c'est pour ça qu'il en profite puis qu'il t'envoie une photo. Ben là.
0: Oui.
1: C'est ça, il veut comme se vanter un peu de son travail.
0: Ouais, mais je vais aller voir ça.
1: Ben oui.
0: Chose qui reste.
1: OK.
0: Inquiète-toi pas.
1: Tu sais comment aller l'écœurer.
0: Je vais aller lever la patte, je vais aller mettre ma piste sur sa chaise.
1: Il va être content de ta visite, je suis pas mal certaine.
0: Je l'aime assez, mais je suis tellement content d'être avec toi, fait que c'est tellement plaisant. Salutations à Bruno Gingras qui est là aussi, Martin Bilodeau, Jonathan Brassard, garde toute la gang, Robin et Éric Morin, merci d'être là. Ce soir, c'est de la musique, donc on va se mettre une pas dans la playlist de la radio de Nick, parce que j'ai pas accès à sa radio de Nick, mais on va s'amuser. C'est un retour à la maison, ça a été une grosse journée. C'est peut-être la veille de la paye, parce que demain, c'est le beau jeudi d'une semaine écourtée. Moi, j'aime ça, les semaines écourtées.
1: Ouais, moi, t'aimes ça des petites semaines de 4 jours?
0: Ben, moi, j'aime ça le lundi.
1: Ouais, t'aimes ça le congé le lundi?
0: Ouais, puis je prendrais une vendredi aussi.
1: OK, t'aurais une semaine de 3 jours.
0: Ouais.
1: Mais mettons que t'avais à choisir, là.
0: Ouais.
1: Oh, tu travailles 4 jours, tu prends congé le vendredi ou le lundi?
0: Le lundi.
1: Le lundi, hein.
0: Ouais.
1: Moi aussi, je suis d'accord avec ça.
0: Ouais, le vendredi, c'est le fun. Ça, c'est plus... oui.
1: Mais c'est que on dirait que le lundi, ton week-end paraît plus long parce qu'il y a moins de monde qui sont en congé le lundi que le vendredi.
0: Ouais.
1: Ça fait différent.
0: Ça fait quoi, Eiffel?
1: Puis le vendredi, les coiffeurs sont en congé le lundi.
0: Ça fait quoi, coiffeuse?
1: Hey, c'est vrai, j'ai une coiffeuse dans mon entourage, puis elle est en congé le lundi.
0: Ben ouais.
1: J'y avais jamais pensé à celle-là. Hein? Les coiffeuses sont en congé.
0: Les coiffeuses, oh, t'appelles
1: les
0: ça?
1: Les coiffeuses.
0: Les coiffeuses, OK.
1: Ouais.
0: Tu y vas jusque-là?
1: Oui.
0: Avec des fossiles, puis tout, là?
1: Ah, ben pas toutes les coiffeuses.
0: Non?
1: Non.
0: Certaines l'ont pas?
1: Certaines en ont, certaines n'en ont pas.
0: Bon. Ben, je veux féliciter aussi ma belle préfab Nadia. Il a reçu aujourd'hui par la poste son bout de plastique qui symbolise un privilège de pouvoir enfin apprendre à conduire pratique. Donc,
1: c'est
0: le permis
1: fun,
0: probatoire.
1: Ça.
0: 16 ans, le 9, elle l'a là.
1: Elle était sa couche.
0: Ouais, ouais. Ils viendront me dire, ouais, pour le fun, qu'il est jeune de 16 ans, on n'a pas envie d'avoir un permis de conduire.
1: Ben, c'est pas tout le monde qui est comme Nadia, là, qui est sharp.
0: Il ben, y a un groupe de ces chums de filles qui l'ont.
1: Oh, ouais, c'est sûr, il y en a.
0: Oh, ouais. Mais c'est ça, moi, je trouve ça correct. En tout cas, moi, à 16 ans, j'avais le permis.
1: Oui, moi aussi, j'étais bien dans mes affaires.
0: Ah oui, hein? Oui,
1: même si je voulais pas conduire.
0: Puis tu laissais le char à ta mère parce que t'as le char à ta mère que tu prenais.
1: C'est ça, je le laissais une fois de temps en temps.
0: Alors, les circuits 418-670-9098, 1-877-440-2464, ou peut-être par texto, si vous avez envie d'entendre une pièce musicale écoutable. Si, mettons, on trouve pas, on passe un autre appel. Ça s'arrête
1: c'est
0: là.
1: Ça.
0: C'est ça, le jeu à soir. No stress in the West.
1: Oh.
0: In the studio with Mel.
1: OK.
0: OK.
1: I'm ready.
0: Écoute-moi, Mel.
1: Oui.
0: J'ai ce coup pour toi. Aujourd'hui, j'ai su que toi, as acheté sur Lululemon des leggings.
1: Lululemon?
0: Toi aussi, t'as legging, t'as le camel toe et t'as toutes les affaires que les États-Unis envoient ça.
1: Oh.
0: Moi, aujourd'hui, je crois que je pourrais éclairer ça pour toi. Est-ce que t'aimerais venir jouer tennis avec moi?
1: Tennis?
0: Écoute-moi, je pourrais jouer tennis avec toi.
1: Pickleball?
0: Ou je pourrais peut-être le pickleball.
1: Puis quel ball je préférais?
0: Je pourrais jouer aussi avec quoi et Carol Agassi. Parce que j'aime beaucoup les gens de Thetford Mines et les gens de Black Lake.
1: OK.
0: Oui. Écoute-moi, Danny. Je te dis, il y a plein de joueurs de la Ligue nationale de hockey qui aiment beaucoup faire boum-boum. Est-ce que tu aimes faire boum-boum, Mélanie?
1: Oui.
0: Oui?
1: Oui.
0: Est-ce qu'un jour tu pourrais faire boum-boum avec moi à l'atelier?
1: Oh non.
0: Dans le parking derrière l'atelier?
1: Non.
0: Moi, j'ai connu plein de belles vedettes qui voulaient faire le boum-boum avec moi. Et j'aime beaucoup le boum-boum.
1: Je pense que je ne m'en remettrai pas.
0: Showtime, bébé. Showtime. OK, on va aller sur la 1. Allô, Radio X?
2: Salut.
0: Salut. Shirley, comment tu vas?
2: Ça va bien.
0: Ouais, je t'ai reconnu, hein? Mélanie se retrousse les manches, elle a les doigts sur le clavier et elle lui va.
2: On voit qu'il y a du Québécois ce soir.
0: Ah oui? Oh.
2: Harmonium. Comme un fou.
0: Comme un fou de harmonium.
2: Oui.
0: Ça te fait penser à quoi, ça, une belle soirée comme ça, de beau soleil?
2: Une bonne marche rapide.
0: Ah ouais, une bonne marche rapide?
2: Oui.
0: Bon, y va, Shirley.
2: Salut.
0: Salut.

0: pour m'aider à voir. Puis-tu, je l'avance un peu?
1: Ben, c'est, ça va être ça tout le long.
0: Oh!
1: Ben, c'est un bon progressif, hein?
0: Je suis tombé sur le solo.
1: Shirley nous en a fait connaître une bonne là. J'avais jamais entendu ça de ma vie.
0: Moi non plus.
1: Pas gêné. On va aller sur la 2. Allô, Radio X.
2: Salut, Carbon.
1: Comment ça va?
2: Ah, ça va pas pire, toi.
1: Ben oui, je t'écoute.
2: Ben moi, je prendrais le mercredi de congé.
1: Le mercredi de congé? C'est vrai que c'est pas
0: fou. En plein milieu de la semaine?
1: Ouais.
2: Ben oui, travaille deux jours, congé.
1: T'es masochiste?
0: C'est vrai.
2: Ben non, pas maso, aussi réel, t'as pas ouais.
1: OK. Qu'est-ce que t'aimerais entendre ce soir?
2: OK, on va aller Supertramp sur l'album Maven The Quietest Moment.
1: Oui, Supertramp.
2: Full Adventure.
1: Comment?
2: Full Adventure.
1: Full Adventure?
2: Oui, c'est la dernière tune de l'album.
1: Supertramp?
2: Maven The Quietest Moment.
1: Oui, mais on ne cherche pas par album, on cherche par artiste.
0: Full?
2: Ben,
1: Full?
0: Adventure.
2: Full Adventure.
1: Oui.
0: The Supertramp.
1: Supertramp. Avec un peu à la fin.
0: Ah oui, je suis là-dessus.
1: Ah, bon, qu'est-ce que t'as fait aujourd'hui?
2: Ah, ben moi, j'ai reçu du stock, je t'avais fait de la livraison comme d'habitude. Je suis pointé à prison, puis c'est affirmé.
1: Ah, ben oui, ben les agents correctionnels étaient en débrayage éclair aujourd'hui.
2: Exact, puis tu verrais, moi, la prison, comment c'était bien peinturé.
1: Ah oui, hein? Ça devait être assez l'enfer, fait que t'as reviré avec ton stock?
2: Ben, il n'y avait personne pour pouvoir me recevoir, tu sais, qu'est-ce que tu veux, même si j'allais pour la cantine, non.
1: Bon, bon, personne. Mélanie ne trouve pas, on va chanter. Foul, F-O-O-L, ouverture. O-V-E-R-T-U-R-E. C'est ça. Foul, ouverture. Est-ce que tu vois? Foul.
0: Foul.
1: Foul. F-O-O-L.
0: Ah oui.
1: Vas-y. C'est impossible, t'as pas ça.
2: C'est impossible. T'as même été joué. Il y a un groupe qui est venu au Capitole.
1: Supertramp.
2: Hommage à Supertramp.
1: Oh, ouais. OK, on va, ça fait pas de...
0: Je l'ai peut-être...
1: Il tabarnouche, bravo, il était temps.
0: Je l'ai, là. C'est beau.
2: Ben, salut. Bon
1: bye, à prochaine.
3: Ah, ben.
1: Une très bonne pièce. Mais c'est vrai que c'était prononcé au téléphone, on n'entend pas bien. Pense un petit peu, tu vas voir. Il chante bien, ce chanteur-là. Rick Wakeman. Non, ça c'est Yes. C'est le chanteur de... Roger Hudson. Voilà, merci. Dans le progressif à soir, là, tu sais,
0: oui.
1: Avec Harmonium, Supertramp, Genesis... En bas dans le vieux prog. C'est correct, moi j'aime ça.
0: Ben oui.
1: Ça s'écoute très bien. Ça, tu mets ça dans ton char, là. C'est tough, la pédale à gaz. Surveille la police avec le chassoir. D'ailleurs, salutations aux policiers et policières de la Ville de Québec. Je veux pas en oublier, fait que je les salue toute la gang.
0: Tout en même temps.
1: Ah ouais. Karine qui nous écrit, Mélanie, salut Carbo et Mel, et la belle Mel, avec deux cœurs. Tabarnouche, bravo. Qui me dit... attends un peu, là, c'est le texto. J'aimerais entendre Zaz, la chanteuse.
0: Ouais.
1: Que vendra? Parce que je vais la voir vendredi au Centre Vidéotron. Oui, elle sera là. Zaz, la chanteuse. Puis le titre de la toune, c'est Que vendra? K-E.
0: J'ai ça.
1: Voilà, juste pour elle. Ouais, elle va être là. Elle est bonne, elle, Zaz. Je l'aime,
0: oui.
1: Ouais. Ni québécoise, ni française. Elle est vraiment cool. Je l'ai déjà croisée aussi. J'aimerais ça l'avoir en entrevue à un moment donné. Elle est ici à Québec vendredi.
0: Oh!
1: Peut-être y écrire sur Facebook, on sait l'avoir.

0: C'est dans la radio de Mel, à soir.
1: Ben oui.
0: Ouais. Des auditeurs et des auditrices. Dans la radio de Hugo Livretout. Dans la radio de Annick, à Titanic. Dans la radio de Karine. Dans la radio de Michel Guay. Dans la radio de Robin. Ah ouais? Ah ben! De Robin, justement, il m'écrit. Il dit, tu vas me trouver ridicule, Garbo. Prends le temps de m'écrire. Faudrait que je prendrais son accent. Il dit, tu vas me trouver ridicule, Garbo. Je sais pas, c'est un peu comme ça qu'il parle, Robin. Tu vas me trouver ridicule, Garbo, mais mettre Bob Épine d'Éric Lapointe.
1: Bob Épine.
0: Pour moi, pour toi. Ben, ok, sirop. Éric Lapointe, Bob Épine. Je sais pas, hein. Petit cuir. Est-ce que t'as ça?
1: J'ai ça.

0: On dirait que sa voix dans ce tune-là est plus claire que la normale. On dirait qu'il y a moins un balai de botch.
1: Mais il est pas mal jeune, là, là-dessus.
0: Soleil
1: là.
0: Bleu, bleu soleil. Je sais pas pourquoi tu m'écris ça, Sébastien, en tout cas. C'est parce que t'as écouté le midi avec Patricia et JC. Je pense que j'ai entendu parler de ça, soleil bleu, moi.
1: Ah oui?
0: Ou bleu soleil, quelque chose comme
1: manquer
0: ça.
1: Manquer ce bleu, moi.
0: Ouais. On va aller sur la 4. Allô, Radio X?
2: Salut!
0: Hey, Hugo, comment ça va, Hugo?
2: Hey, ça va très bien, vous autres?
0: Hey, je te mets, hein?
1: Ça va bien.
0: T'as pas idée comment je t'ai mêlé?
2: À soir, t'as l'air pas si pire. J'ai fait mon ménage à l'église un matin.
0: Ah ouais, t'es allé faire ça?
2: Puis là, la madame, elle m'a demandé si je voulais y retourner demain matin.
0: Y vas-tu?
2: J'y vais, oui.
0: Ouais, parfait, ça. C'est le fun de se garder occupé.
2: Oui, c'est parce que je pognais de beigne, là. C'est pas le fun.
0: Non, vraiment pas. Je pognais de beigne, là. Ça coûte cher, en plus.
2: En plus, demain, j'ai ma paye de l'église.
0: Ouais, puis c'est le hockey demain.
2: En plus, je sais pas. Comment tu. Ça donne bien, hein, la paye de l'église avec le hockey?
0: Ben oui, ça donne bien. Puis en plus, les Canadiens vont perdre.
2: Hey, toi, là.
1: C'est pas vrai, ça.
2: Gager?
0: Qu'est-ce que t'aimerais entendre?
2: Tu veux-tu gager? Je suis le hockey?
0: Gager quoi?
2: Un spec.
0: Un spec, parfait.
1: Ah ouais. Hugo, il aime ça, il spec.
0: Ben oui, c'est correct.
2: Je pense que j'ai plus une caisse de 30.
0: Une caisse de 30? Bon, OK. En tout cas, on se mêlera pas dans. On s'en fâchera pas des bouteilles de bière, là. Qu'est-ce que t'aimerais entendre, Hugo?
2: Moi, ça sera pas du québécois, là.
0: Non?
2: Parce que je veux que ça bûche vraiment, puis ça va bûcher en tabarouette.
0: Bon, ben, wait donc, ouais.
2: Cannibal Corpse.
0: Cannibal Corpse. Ça, ça fait pas la première fois que tu m'en demandes du Cannibal Corpse.
2: C'est bon, mais il faut que ça déménage.
0: Il faut que ça déménage. Qu'est-ce que tu aimerais entendre, mettons, là? N'importe quel?
2: Oui.
0: Bon, ben, garde, Mélanie, mets-moi la première la plus écoutée. Voilà. C'est juste pour toi, mon Hugo.
2: Ah, ben, vous êtes bien gentil.
0: Salut.
2: Bye.
0: Bye. Lui, c'est pas un six-pack, c'est une caisse de 30.
1: Si tu prends une caisse de 30 et t'écoutes ça, là, ça va bien.
0: Comme ça, ce soir, tu vas donner des coups de pied sur un ballon.
1: Ben oui.
0: Ah, oh, ouais.
1: Ben ouais.
0: Tu joues au soccer professionnellement ou...
1: Non. Ben, j'ai joué à l'université, là, mais là, c'est fini. C'est juste pour l'amusement. Là.
0: Puis t'as une équipe de flounes avec toi?
1: Ouais. Oh, on s'appelle The Click.
0: Ah, vous appelez The Click?
1: Ouais.
0: Puis êtes-vous toutes des red flags?
1: On est toutes des retraités, là. On fait tout ça pour le fun.
0: OK, retraité à 26 ans, ça va bien?
1: Ben oui, mais retraité du soccer, là. Pour retraiter d'autres choses.
3: Ah, ben.
0: Tabarnouche, bravo, moi, te le dire, hein? Ouais, OK. On va aller sur la 3. Allô, Radio X?
4: Allô, c'est moi?
0: Oui, c'est à toi.
4: Ouais, moi, j'aimerais ça vous faire découvrir un nouveau groupe à soir.
0: C'est pas compliqué à trouver.
4: Ouais, c'est pas trop compliqué. C'est un groupe du centre du Québec. Ça s'appelle I'm No King.
0: I'm No...
4: No King.
0: King, comme un roi.
4: Ouais, c'est ça. Ils font du punk rock, là. Tu peux mettre la tune Fall in Line.
0: Est-ce que tu vois ça, premièrement?
1: Ouais, j'ai ça.
0: On a ça. Tabarouette, bravo, on y va. Salut!
4: Merci.
0: On va écouter ça. Un groupe du centre du Québec.
1: Ouais.
0: Ah ben!

0: Et Sophie, ils sont bien à côté d'Aboreux. Ça, c'est le fun dans ce temps. Les auditeurs participent. J'ai beaucoup de textos aussi. Et j'ai des lavages à vous donner pendant la pause qui s'en vient.
1: Oh.
0: Des lavages chez Lavoto Rendez-vous. 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Puis comme j'aime ça faire une saga, je vais en prendre deux. Pendant la pause, on fait une mini-pause, Mélanie. C'est dans la radio de Mélanie à Radio X, en direct de Grande Allée, en s'en allant à la maison. Et on fait une courte pause et on revient, ce sera pas long.

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0: Black Label Society, une belle demande d'un auditeur ici. On essaie de plaire à tout le monde, évidemment. 418-670-9098, 1-877-440-2464. Aussi, ça varge un peu.
1: Ouais, c'est pas pire.
0: Hein? Quelle leçon, un petit peu.
1: Quelle leçon.
0: C'est drôle quand tu cherches. Quand tu cherches, tu fais un nez de cochon.
1: Ah ouais?
0: T'es de même.
1: C'est parce que je suis très concentré.
0: Ah ouais?
1: Là, je suis de même.
0: Ouais,
1: c'est ça.
0: Faudrait que je prenne une photo.
1: Ah ouais?
0: C'est moi. Ouais, je vais te filmer. On va aller sur la 1. Allô, Radio X?
2: Allô?
0: Comment ça va?
2: Fatigué, mais ça va.
0: Ah, ben, normal, rendu le mercredi de même, on a plein de barrières, hein?
2: Ah oui, puis on arrive d'un 16h, puis on repart pour un autre à minuit.
0: Eh, tabarnage. T'es bonne. Qu'est-ce que tu fais? T'es-tu dans le domaine de la santé?
2: Eh oui.
0: Ah ouais, hein?
2: Oui, oui.
0: Y a-t-il encore du TS obligatoire et tout ça, là? Ben, c'est moins pire.
2: Ben, c'est pas obligatoire pour moi. En tout cas, là, je le fais volontairement, là.
0: J'aime que t'es bonne.
2: On aime ce qu'on fait.
0: Ouais. Ben, j'espère, parce que, honnêtement, le 16 heures en ligne est au chevet des gens, là. C'est pas toujours évident. Moi, je te lève mon chapeau puis je te remercie de ce que tu fais.
2: Ah, t'es fine.
0: Qu'est-ce qu'on peut te mettre pour te remercier comme ça?
2: Hey, moi, j'irais avec quelque chose que j'ai pas entendu depuis longtemps. Welcome to the Black Parade.
0: Welcome. Michael qui?
2: My Chemical Romance.
0: Ah, My Chemical Romance.
2: Ouais. Welcome to the Black Parade.
0: Est-ce que tu as trouvé ça, Mélanie?
1: Ouais.
0: Ben, on va te mettre ça juste pour toi. Va te reposer, là, parce que c'est l'envers. Là.
2: Merci.
0: Salut. Bye.
2: Bye.

0: On a fait de gagnants du lavage. Es-tu capable de donner les noms?
1: Oui, je vais essayer de lire ça.
0: J'ai écrit quand même pas pire.
1: Nous avons Nancy Amon.
0: Nancy Amon qui a gagné.
1: Et Marc-Antoine Blier.
0: Bon. Ah ben, deux gagnants, voilà, comme ça.
2: Ah ben.
0: Voilà, merci beaucoup. C'est bon, ça, ce tout-là?
1: C'est très bon.
0: Encore une petite shot, moi?
1: Oui.
0: Pour une fille qui s'en va faire un autre 16 heures après un 16 heures. 32 heures en deux jours.
1: Hey, c'est vraiment bon.
0: Il va avoir mal d'un pied, certain. On va aller sur la 4. Allô, Radio X.
3: Allô, Carbo et Mélanie, ça va bien?
0: Ben oui, toi?
3: Ben oui, ça va super bien, c'est José Bellan.
0: José de l'Orchestre Rendez-vous, José, justement, la sœur de mon ami Carl.
3: La sœur de M. Tirage. Oh. Hey, écoute, on s'en va dans un tout autour de disée, c'est pour mon chum Mario, OK?
0: Ouais.
3: Quand on est sur le party un peu, puis que Mario commence à devenir cocktail, on y sort la mop Vileda, puis on y met Burning Love de Elvis Presley. Puis là, il joue de la mop.
0: Burning Dog.
3: Love. Burning Love.
0: Ben oui, d'Elvis.
3: Écoute, puis des petites parties piscines, là, tu sais, avec la mop, jamais de fausses notes, tout est parfait. Tu vois l'image?
0: Connais-tu les paroles, José?
3: Non, peut-être.
0: Ah, c'est de valeur, je te l'aurais fait chanter.
3: Non, ça va aller, c'est beau. Merci. Hey, bonne soirée. Hey, pas pensant, Mélanie, t'as un très beau sourire.
1: Merci.
3: C'est le fun à t'entendre. C'est beau,
1: merci.
3: Salut, bye.
0: Merci.
1: Ah, ça, c'est bon.

0: T'aurais pas dû couper à tout, notre meilleur bout s'en venait, mais tout ce que j'ai de doigt à 50 secondes.
1: C'est ça notre problème. Fait que
0: c'est ça le problème. Mais au moins, ça donne le goût, puis tu vas chercher dans la playlist.
1: C'est ça.
0: Il va avec ça. Hein? On s'en va sur la 1. Allô, Radio X?
2: Hey, quelle belle occasion de demander une toune et de craquer l'événement à Patricia.
0: Ça... Ah oui, elle est donnée du sang. Salut Mario, le chauffeur, comment tu vas?
2: Ça va bien, toi aussi, Carbo, mais t'es en forme toi aussi.
0: Ben oui, le déserteur de Saint-Émile, je te vois plus partout.
2: Ouais, j'avoue.
0: J'aimais ça quand tu faisais de l'autobus parce que tu me laissais passer pour traverser la rue.
2: Ben oui, même j'attendais 20 minutes au cas où tu passes. Des fois, tu passais pas.
0: Qu'est-ce que t'aimerais entendre, Mario, qui serait raccord avec Patati et Patata, donne du sang?
2: Ben oui. Premièrement, merci à Patricia qui organise un événement. Elle veut 50 d'honneur de ça. Je ne sais pas si elle l'a ramassé. Mais tu sais, on se sollicite souvent. Je comprends les gens qui n'ont pas d'argent, c'est dur. Mais du sang, là, c'est gratuit.
0: Ça, c'est gratis, moi, t'as dit.
2: C'est gratis. OK, ouais. Tu donnes, ça fait une petite piqûre. Puis, c'est très utile. Puis, moi, j'ai dit, let's go, il faut remplir le 50 d'honneur à Patricia. On est capable. Moi, je suis inscrit, Carbo.
0: Ah oui,
2: j'ai,
0: hein?
2: J'ai passé la centaine de dons il y a longtemps. Puis, j'essaie de craquer le monde.
0: C'est le fun. Fun, Mario. Qu'est-ce que tu aimerais entendre pour craquer le monde, aller donner du sang pour la belle campagne de Patricia? Elle nous a demandé 50, mais si 900, je pense pas qu'elle va se plaindre.
2: Mais je penserais pas.
0: Non.
2: Moi, je cherchais une tune que le mot de sang, j'ai pensé, c'est drôle, tantôt, tu as joué une tune de Supertramp.
0: Oui.
2: Blood the Well Ride.
0: Oui, de Supertramp aussi. C'est vrai, ça serait bon.
2: Ouais, ah ouais, you bloody rail ride.
0: Là, t'as signé quoi, là? Tu fais quoi de cet incite, là?
2: Ah, là, Carbo, je suis rendu à Saint-Augustin. On se rend pas bien là.
0: Ah, ouais.
2: 92, on fait des express.
0: Ah, tabarnouche, bravo.
2: Ouais, la vie est belle. Ouais, oui, la vie est belle.
0: C'est une signature d'été. Tu t'éloignes du festival d'été?
2: Ouais, je suis loin de la ville. Je peux me permettre d'être loin de la ville.
0: C'est parfait.
2: Tranquille.
0: Avec un beau matricule comme le tien. Hey, salut, merci.
2: All right, salut.
0: À la prochaine. J'ai oublié de texter Patricia pour savoir comment ça allait cette histoire-là. J'aimerais ça savoir. T'as pas entendu parler?
1: Non.
0: Peut-être
1: mais j'en ai entendu parler, mais ça fait un petit bout. Ça doit faire au moins une semaine. Là.
0: OK.
1: Je pense qu'on avait atteint la moitié.
0: Ah ouais?
1: Ouais.
0: Fait qu'aller donner du
1: peut-être
0: sang.
1: Peut-être un peu plus même.
0: Ah, là. Ça serait bon.
1: Ouais. On l'a avancé un peu, j'aimerais ça.
0: Ben oui, tu vas voir. C'est ça, le saxophone va y aller au fond. Tu sais que Carl Bellin joue du sax.
1: Ah ouais?
0: Ben oui.
1: Est-ce qu'il joue du saxophone en même temps que de laver des chars?
0: Je penserais pas.
1: Ce serait un bon défi. Très bon, ça.
0: François me texte. C'est assez délicat, pareil. François, un auditeur qui est très fidèle à nous. François, merci d'être là. Nous dit, hey, peux-tu dire au monde que ceux qui ont besoin d'aide, là, d'appeler quelqu'un, 1-800, j'appelle, peu importe, essaye de parler à quelqu'un quand ça va pas, puis qu'il fait noir, puis même la musique te fait plus triper. Parce qu'il me dit, son demi-frère s'est enlevé la vie hier. Donc, d'abord, mes sympathies, François. Puis, si je peux faire de quoi pour aider, si tu m'appelleras, tu sais comment me rejoindre. Puis, pour donner un petit message aux auditeurs, aux auditrices, ben c'est vrai. Si vous voyez quelque chose qui va pas, faut être alerte, hein?
1: Mais ouais, c'est tellement important.
0: J'ai été victime de quelqu'un de proche de moi qui s'est enlevé la vie aussi, puis jamais je m'en serais attendu. Vraiment pas. Au contraire, il m'a dit, Carbo, passe-moi tes clés de char, je vais aller asseoir au Palladium. On allait me changer les idées. Finalement, il s'est jamais rendu. Il a fait 3 coins de rue, puis s'est enlevé la vie dans la voiture.
1: C'est l'enfer.
0: C'est jamais le fun.
1: Non.
0: Vraiment pas. Mais on va rester de bonne humeur, on continue?
1: Oui.
0: On va aller sur la... Allô, Radio X?
3: Oui.
0: Allô, comment ça va?
3: Ça va bien. Et pas voir, moi.
0: April Wine. Hey, ça fait longtemps. C'est bon, ça. Quelle toune d'April Wine que t'aimerais?
3: Oh, n'importe quelle. Moi, j'ai un quel nom en...
0: April Wine. Qu'est-ce qu'on peut écouter d'April Wine? Qu'est-ce que t'as, Mélanie, d'April Wine?
1: I like to rock.
0: Ah ouais, donc.
1: Ça part.
0: On aime
3: ça. On y va avec ça.
0: On y va. Hey, merci d'avoir appelé.
3: Allez, bonne soirée.
0: Salut.

0: Dans ton bout, y en a-tu qui pensent à vouloir aller au festival d'été? Il me semble qu'on n'entend rien de ce temps-ci.
1: Nous, d'habitude, moi, ma gang de chums, là, d'amis, là, on est bien crinqués. Puis cette année...
0: C'est bizarre, hein?
1: Ouais. Mais je vais quand même aller à certains shows, là.
0: Oui?
1: Ouais.
0: T'as-tu ciblé des spectacles en particulier?
1: Oui.
0: Ouais?
1: Ouais.
0: Quel?
1: Ben, c'est sûr que je vais aller voir, sûrement que les gens ne le connaissent pas, là, mais l'année passée, il était censé venir Nate Smith, puis là, il revient cette année, fait que je vais aller le voir.
0: Nate Smith, mais en don du Nate Smith qu'on entend, voir c'est quoi?
1: Je vais te faire
0: Nate Smith.
1: Ouais.
0: Ouais. Moi, j'ai pas l'intention d'aller là, ça m'intéresse zéro. Là. Faire la file, puis pisser de bout.
1: Je suis pas surprise.
0: Avoir soif, puis pas être capable. Blah. Faudrait que je sois comme d'un
1: c'est
0: drone.
1: C'est du country, là.
0: Ah ouais?
1: Ouais.
0: Ça, t'es genre ça, toi?
1: Mais je l'aime.
0: Ah, ouais? Ah, OK, il y a une voix de...
1: Ouais. Il est très bon.
0: Va être à Québec.
1: Ouais.
0: Dans la soirée New Country, je suppose, la soirée...
1: Je me rappelle plus, je pense que il vient de 19. Ouais, c'est la dernière soirée, je pense.
0: Ah, ouais?
1: Je pense.
0: OK. En tout cas, c'est drôle parce que c'est mollo. Même mon entourage, j'ai personne qui me dit « Hey, yes, yes, yes! » Parce que Muse va être là.
1: Ouais.
0: Mais l'album vient de sortir. Ben, une partie de l'album va être dévoilée à la Saint-Jean-Baptiste. Un nouvel extrait de Muse, justement. Mais très, très, très mollo. Puis pourtant, Muse, là, moi, j'adore. Je les ai vus peut-être 10 fois. Là. Mais en tout cas, c'est spécial. On va aller sur la 2. Allô, Radio X?
2: Bonsoir, Carbo. Bonsoir, Mélanie.
0: Bonsoir.
1: Bonsoir.
2: Moi, ça, c'est juste une petite histoire vite faite. Parce que moi, mon gars, il a fait un tournoi de Mondialito cet été.
0: Oui.
2: Ben, début avril. Puis, il y avait la qualification de mon pays natal contre l'Italie, la Bosnie-Herzégovine.
0: Ah oui, la Bosnie. Mais il me semble que j'ai vu ça passer, ces réseaux.
2: Oui, puis ils ont passé l'Italie. Puis, dans l'hôtel, ils ont passé la game toute. Puis, il y avait l'équipe de la Juventus qui était là. Je pense qu'il y avait une centaine de petits jeunes qui écoutaient ça.
0: C'est hot, ça?
2: Pour prendre la Bosnie.
0: Ah puis, ouais.
2: Ouais, ils capotaient tout quand ils ont perdu, mais super après, il y avait eu une toune que ça fait une dizaine d'années qui est sortie, puis ils ont fait des reels avec cette toune-là, je suis allé la chercher, puis ça me craquait un peu pour la Coupe du Monde qui arrive, là. Puis en plus, la Bosnie joue contre le Canada le premier match, là, le 12 juin.
0: Ah, c'est hot, ça, c'est hot. C'est quoi la toune?
2: C'est USA, USA.
0: Ouais.
2: C'est le groupe, c'est Dubrovska Collectiva.
0: Dubrovska. D-U...
2: B-I-O-Z-A. Collective.
1: Ouais.
0: C'est
1: ça. Joli.
0: On a. Ben, on y va pour ton gars.
2: Yes!
0: Salut! Thanks. Merci. Bye-bye.
1: Ce sera pas long, je l'avais, mais...
0: La Bosnie, c'est un beau pays, hein, soit dit en passant. Je suis allé faire un tour,
1: nom...
0: là.
1: Ah, c'est... OK, ouais.
0: Tu l'as? La Bosnie, eux, là, pour se rendre à la mer, évidemment, il fallait passer par la Croatie. Okay? Quand tu t'en vas à Dubrovnik, tu passes au-dessus de la Bosnie parce qu'eux ont revendiqué le droit d'accéder à la mer, évidemment. Puis le pont qu'ils ont fait, un beau pont en courbe qui mesure peut-être un 2 km de long, ça a été fait conjointement, là, évidemment, pour donner accès à la mer à Bosnie, puis sans couper la Croatie en deux. Sur un de mes road trips que j'ai fait, je l'ai filmé. Peut-être que je pourrais vous le mettre sur la page du Carbo Show, le pont. Et il me semble que j'ai ça en vidéo de ça. Assez incroyable, merci.
1: C'est quand même bon comme chanson.
0: Ben, oui, c'est ska, c'est bosnien. Puis assez incroyable. Ils sont bien intégrés, les Bosniaques, soit dit en passant. J'en ai plusieurs dans mon entourage, des Bosniaques. Ils sont venus travailler ici au Québec. À un moment donné, la guerre les a poussés à s'en aller. Des très travaillants. C'est des gens qui se sont extrêmement bien intégrés ici au Québec. Pourtant, la température est pas équivalente à du tout à ce qu'on vit en Bosnie, ce qu'on vit au Québec. Mais ils ont quand même fait l'effort. Puis honnêtement, je lui lève mon chapeau. Très, très bien intégrés, ces gens-là. Vraiment le fun. Fait que c'est ça que ça donne du bosniaque.
1: Ouais.
0: Ah ouais, c'est le fun. Félicitations, petit bonhomme.
1: Ben oui.
0: J'ai vu ça passer sur les réseaux. C'est drôle, il m'a envoyé une photo. C'est super cool. On a-tu le temps pour un dernier?
1: Un petit dernier,
0: ouais. Un petit dernier. Allô, Radio X?
3: Salut, vous deux.
0: Salut, comment ça va?
3: Ça va très Ça va bien, hein? Il fait tellement beau.
0: Ben oui.
3: Moi, ça m'inspire Carlos Santana.
0: Carlos Santana. Puis laquelle, toi?
3: Yes. Ben, je sais pas. Maria Maria.
0: Maria, ben pourquoi pas? Ça serait bon, ça, Maria Maria? Carlos Santana. Est-ce que tu as trouvé ça?
1: Oui, mais je n'ai pas Maria Maria.
0: Ben, mais il y en a plein.
3: N'importe quel autre.
0: Il y en a plein. Carlos Santana. Dis-moi les titres, je vais te donner, je vais te le dire.
1: Je l'ai, je pense.
0: Celui-là?
1: Je l'ai.
0: Ah, ben. Ben, merci.
3: Bonne soirée.
0: Salut. Ça, ça tente de déboucher un cellier de sangrina.
1: Sangria.
0: Non, la sangrina.
1: Ah ouais?
0: Ah oui, parce que là, t'as une petite ligne de rouge chaque bord de la bouche. Ça sera super bon, ça.
1: C'est bon.
0: Hey, Maria, Maria. C'est bon, ça. C'est vrai que c'est bon, Santana.

0: La toune de Carlos Santana que j'aime beaucoup, c'est Yours is the Light. Yours is the Light. On n'entend pas assez souvent la radio du Santana. L'as-tu trouvé? 1973, Santana. Yours is the Light. Voilà. Ça marche pas, Mélanie?
1: Non.
0: De la misère avec ta souris?
1: Ouais.
0: Faudra pas tenir par la queue.
1: Santana.
0: Juste Santana, tu vois. Yours is the life. C'est ça.
1: C'est ça?
0: Oui, oui. 1973. Ça fait permanente, cheveux frisés, gars, fille, avec une corne d'abondance dans le poêle. La guitare.
1: Je m'attendais pas à ça.
0: Non, hein?
1: Ah, OK. C'est correct, là.
0: Imagine-toi, là, en 1971, 72, 73.
1: Hey, oui, je viens d'avoir une image.
0: T'as parqué ton Buick Park Avenue 455, 4 trous, là, qui est là, automatique, brun, intérieur brun. Tu fumes une clope en dedans, en dehors, partout. Il n'a pas de réseaux sociaux dans ce temps-là. Mais tu t'en revires, parce que le gars, il est clope tellement serré, tu y vois à graines jusqu'à sur le bord de la cuisse.
1: Ah, okay, que oui. Il y a un camelto, je te garantis.
0: Les madames, ils ont toutes des camelto.
1: Ouais.
0: Et les madames, les autres, ils se mettent pas une chemise, ils se mettent une blouse.
1: Mm.
0: Puis les gars, ils se mettent des sport jackets. Encore du roi. Brun.
1: C'est revenu à la mode, le brun, hein?
0: Oui.
1: Tout le monde porte ça à cette heure.
0: Ah ouais?
1: Oui.
0: Sauf moi. Ça arrive.
1: Tu serais dû, Carbo.
0: Ça fait Denis Drolet, pas à peu près. On fait une mini-pause pour se dire un dernier coucou, car oui, ce show-là est terminé dans la radio de Mel, sans Nicolas Cloutier qui a pelleté de la gravelle tout l'après-midi. Qui est fatigué. Puis là, je suis pas mal certain qu'il en a clenché une ou deux.
1: Ooh.
0: Parce que moi, je connais sa cachette à bière. Puis je connais son adresse. Peut-être qu'un jour, pendant qu'il va travailler à radio cet été, parce qu'il va faire beaucoup de remplacements, peut-être que je vais aller m'asseoir chez eux puis je vais piquer une bière puis je vais l'envoyer. Je vais allumer un feu dans son pot à feu.
1: Ce sera un bon coup à faire.
0: Puis flambe en nu sa chaise.
1: Eh?
0: Oh oui, je suis game. Dans... Oh oui.
1: OK.
0: Flambette.
1: Flambette.
0: Je vais dire à ma blonde. Ouais. Ouais, c'est ça que je vais faire. Bruno dit ça passe trop vite. C'est vrai que ça passe trop vite. On a tellement de fun avec les auditeurs, les auditrices. On fait une pause, on revient parce que le Spacecast a hâte d'arriver.
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0: La musique, demain, je l'aurais mis toute la soirée.
1: Ouais.
0: Pour vrai, là.
1: C'est le beau fun. Souvenir,
0: ça. Quelle année, ça?
1: Mais moi, j'ai comme le 2009.
0: Ah, oh, c'est plus vieux que ça.
1: Ouais. Ouais, ouais. J'ai un petit remix.
0: Mais ça, c'est une version remix, ouais. C'est ça. Ouais, c'est ça qui arrive. Ah, ouais, hein? Ça va te mettre dedans pour mettre le ballon dans le
1: milieu.
0: Merci, Mélanie.
1: Ben, merci à toi, Carbo.
0: Merci, auditrices, auditeurs. Encore une fois, très, très bon. Et on se voit demain pour parler de voiture.
1: Oui.
0: Demain, dans le Carbo Show, c'est une semaine qui passe extrêmement vite. Éric me dit 1983 pour cette tune-là.
1: Ah, voilà.
0: Ah, ben, du bon sens, oui. M. Vallée aussi me dit 1983, auditeur, toujours sur la coche. Parce qu'à gagner, on sait tout. Soyez prudents, faites attention aux machines. Si ça va pas, parlez-en. Parlez-en à un ami, parlez-en à quelqu'un. Parle au gars du dépanneur, peu importe qui. À un moment donné, il faut que quelqu'un allume, là. Ça va pas, mais ça va mieux aller. Pourquoi? Parce que le soleil se couche à l'ouest, mais il va se lever demain matin, à l'est. Oui, c'est une belle. Tu as remarqué aujourd'hui? J'ai pas fait de météo.
1: Ouais.
0: Je laisse ça au Spacecast.
1: Ouh.
0: Voilà. Bonsoir!
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Bon début de journée, mon nom est Dom Dumas, vous êtes sur les ondes de Radio X. On est ensemble pour la prochaine demi-heure, en direction de Montréal Live, en ce super jeudi. Donc, beaucoup de choses à jaser aujourd'hui. Parlons tout d'abord de météo. Il fait 4 degrés seulement à Québec, ça sera un maximum de 13 pour ce qui est d'aujourd'hui. C'est pas si pire, c'est correct. Demain, maximum de 17 du soleil. Samedi, 17 du soleil. Dimanche, 16. Quelques gouttes de pluie. Tard. Probablement l'ennui même. Lundi, ouais, là, il va y avoir de la flotte. 5 à 10 mm, mais c'est loin. Je pense que hier, je vous parlais de pluie, dimanche, puis peut-être même samedi. Là, il n'a plus samedi. Il n'a pas vraiment dimanche, puis il y en a lundi. On verra. Il faut qu'il pleuve, anyway. Là. Ça va monter à un 21, cependant, mardi prochain, c'est ce qui est prévu. Il y aurait toujours un restant de pluie, j'imagine, de lundi, qui pourrait nous tomber dessus à ce moment-là. J'ai quelques nouvelles pour vous, avant qu'on parte le show, comme du monde. Ça me faisait rire quand même, dans le soleil ce matin. Les inquiétudes sur la congestion à Val-Bélair persistent. Ouais, OK. Y a-tu de quoi qui a changé depuis hier? Non? Ben oui, ça va persister. Sais-tu quoi? Tu peux faire le même texte demain. Les inquiétudes sur la congestion à Val-Bélair persistent. Oui, elles vont persister. C'est carrément ça qui va se passer. Oui. Cependant, inquiétude, il n'y a plus pour la victoire de Montréal parce qu'elle a gagné la Coupe Walter. C'est quoi le nom de la Coupe déjà? Je ne me souviens plus. Et j'ai enfin écouté un match de la victoire cette année. J'ai écouté le match hier. C'était le deuxième but. Deuxième but, c'est un solide beau but. Rock, R-O-Q-U-E, le nom de la fille qui a scoré, en tout cas, peu importe, mais c'est un solide but. Ça pour dire que, regarde, ça a bien été à ce moment-là. Ouais, ça, Abby Rock. Ouais, c'était ça son nom. Donc, la joueuse hier. Ça, peu importe, pour dire que ils ont gagné la Coupe de la Ligue au grand complet contre Ottawa. Ça se terminait hier 4-0. Donc, ça a été une domination quand même assez claire. Pendant ce temps-là, les Knights de Vegas qui ont gagné le premier match contre l'Avalanche. Hein? Faut dire que Cale Makar n'était pas là hier. Ça change une équipe. Enlever Lane Hudson aux Canadiens, ça va être l'équivalent. C'est carrément ça. Puis oh oui, je sais, l'Avalanche sont bourrés de talent. Mais je me souviens d'une époque où j'avais vu un match live des Bruins de Boston contre les Sénateurs d'Ottawa. Et les Bruins, à un moment donné, Chara s'était blessé disons après la première période. Les Bruins n'étaient plus les mêmes après. Et pourtant, ils étaient bourrés de talent. T'avais des Patrice Bergeron, t'avais des Brad Marchand. Je ne crois pas que Pasta était là à l'époque. Mais tu sais, il y avait du talent dans l'équipe là. Et malgré cela, non, par la suite, c'était juste plus la même équipe quand il n'y avait pas leur corps arrière en défense. Martin Saint-Louis, qui était absent hier de la pratique de l'équipe, on dit pour des raisons familiales, mais plus tard, bon, il y a Kent Hughes qui a parlé aux médias, puis il se fait poser la question, il dit, non, il n'y a rien de comparable à ce qui est arrivé.

mettons, il y a 2 ans, là, il est là à soir. Là. Donc, quand je dis à soir, oui, pour le match, mais je parle de hier soir. Donc, il était absent de manière ultra temporaire. Il y avait peut-être de quoi, même peut-être de le fun à assister pour la famille. Mais tu sais, il n'y avait rien de grave. Donc, en lien avec cette histoire-là, donc ça recommence ce soir, le Canadien contre la Caroline. Premier match en Caroline. On nous donnait hier les codes d'écoute du Canadien pour tous les matchs. Écoutez, dans la série contre Lightning, la plus haute cote d'écoute était le 7e match à pas loin d'1,6 million en moyenne. Tandis que, ouais, ils l'ont quand même dépassé un petit peu. Regarde, moyenne de la première ronde, 1,36. Moyenne de la deuxième ronde, 1,5. Fait que plus ça va, plus le buzz grandit. En même temps, il ne peut pas doubler non plus. Donc, ce sera à suivre pour ce qui est de ce soir. Premier match, est-ce que ça va attirer autant? Est-ce qu'à un moment donné, la température va jouer, par exemple? Est-ce que les gens vont se dire, « Ouais, je regarde moi le hockey. » Je ne sais pas. J'ai l'impression qu'il ne se passe que ça, présentement, au Québec. L'autre chose, ah oui, un article hier qui paraît concernant justement le Canadien. Voici le titre, là. « L'équipe canadienne la plus détestée au Canada. » Là, ça joue en plus dans le narratif. « Les Américains nous détestent. » Là, tu lis le texte, puis finalement, « Ouais, l'équipe canadienne la plus détestée au Canada, par les États-Unis plutôt, dans les équipes qui restent en série. » OK, mais il y a combien d'équipes canadiennes déjà qui restent en série? Ah oui, c'est vrai, il y en a juste une. Ah, OK. Puis là, tu regardes après ça, puis ouais, c'est selon la carte. Puis c'est beaucoup par partisanerie, qui est fan de quelle équipe. Puis finalement, c'est un espèce de sondage boboche. Finalement, ça valait absolument rien, cette nouvelle-là. Mais il fallait comme nous le dire, du même coup. Félix Auger-Aliassime, je termine là-dessus, qui sera à Québec en septembre pour Team Canada. On aura une Coupe Davis ici, au Centre Vidéotron. Ça va avoir lieu les 18 et 19 décembre prochains. C'est quand même... ce sera contre la France. Ça va être du tennis de haute qualité, là. Comme on n'a pas eu à Québec depuis une éternité. Et comparez pas... rien de comparable au Challenge Bell. Puis tout mon respect pour le Challenge Bell, mais il n'y a rien de comparable à ça. Je sais pas, en fait, si on a déjà eu du tennis d'aussi grande qualité à Québec. Je vais certainement tenter d'être là. Ça, c'est clair. Je sais pas quand est-ce que les billets sont mis en vente, cependant, mais ça a été annoncé hier. Et non, ça va être le fun. Sérieusement, là, si vous aimez le moindrement un petit peu le tennis, ça pourrait être une bonne idée. Ah, tiens, je termine là-dessus. Bonne nouvelle, le baril de pétrole qui est en baisse. On est rendu à en bas de 100$. On est rendu à 97, pas loin de 98$, là, mais ça continue à baisser. Je peux pas expliquer exactement pourquoi. L'espoir, c'est peut-être tout ce que je pourrais dire, mais ça ressemble à ça en gros. Sur ce, on part le show. Let's go en ce super jeudi.

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1: Oh yeah. Bon, de quoi je vous jase? Grosse sortie hier. Ouais, on rentre dans la politique un petit peu. Oh, on va tasser les... le fun. On rentre dans la politique. Donc, 30 personnalités qui sont sorties hier. Bon, on a juste vu pas mal Pauline Marois puis Bruno Marchand, là, mais plein d'anciens politiciens, politiciens présents, qui demandent une meilleure coordination sur l'itinérance, une espèce de sommet sur l'itinérance. Ils veulent pas nécessairement faire ça avant la campagne électorale. Mais, ben, ils veulent-tu faire ça, là? Je sais même plus, là. Parce que, à un moment donné, c'était pas clair si c'était avant ou après la campagne, justement, pour laisser un petit peu la politique de côté. Mais ils veulent qu'il y ait des choses qui soient quand même appliquées suite à la campagne. Regarde, peu importe, là, mais eux veulent que ça bouge vite puis qu'il y ait vraiment un plan d'action qui soit implanté. En même temps, ça a l'air beaucoup de le gouvernement doit s'en occuper, puis le gouvernement doit créer de l'habitation quasiment pour les personnes sans-abri. Ça, je suis pas sûr. C'est encore une fois, il y a un texte ce matin d'ailleurs dans le National Post concernant les épiceries d'État, puis ça serait un petit peu la même logique. C'est qu'on essaie juste de grossir l'État-providence qui déjà fonctionne pas. Je suis pas sûr que c'est la meilleure solution à ce moment-là. Puis on revient toujours à la même chose. Laisser construire ce qu'on n'a pas fait pendant quelques années. Là, on le fait. En tout cas, du moins à Québec, on le fait beaucoup. Puis le reste va suivre. Il faut que le marché réponde à la demande puis ce qu'on n'a pas laissé faire dans les dernières années. Et en plus, oh oui, on a boosté la demande énormément avec de l'immigration, entre autres. Fait que il y a plein de choses qui n'ont pas fonctionné en même temps. C'est pas mal ça. Parlant de Bruno Marchand, tiens, donc hier, il a envoyé un signal, je peux dire un message plutôt, à Christine Fréchette. Je vous parlais hier que, bon, elle s'est fait critiquer en France, concernant le PEC. Elle a dit, ouais, mais on va en accepter 29 000 là, dans les prochaines années. Le maire qui est très jeu de l'immigration, j'ai le goût des fois de poser la question, est-ce que ça fait partie de son plan de changer la ville de Québec? J'ai comme des doutes des fois là-dessus, parce qu'encore une fois, hier, c'était un discours beaucoup allant dans ce sens-là sur d'autres choses. J'y reviens dans quelques instants. Mais lui, c'est pas assez. Donc, il veut plus d'immigration. Puis je comprends qu'il y a des business qui en ont besoin. Mais regarde, donc ça aussi, ça risque de revenir au courant de la prochaine élection. Il s'est défendu aussi. Il était partout là, hier. Là. Les autres politiciens prennent moins de place. Il y a le Canadien. C'est un peu ça. Donc, 150 millions, c'est le surplus à Québec depuis 2 ans maintenant. On s'est défendu de trop taxer, réduire les taxes. Ce serait mauvais, ça affaiblirait la cote de crédit de la ville. C'est ce que dit le maire. Donc, c'est ce genre de choses-là qu'il a dites hier. C'est en partie un petit peu quand même n'importe quoi, tant que la ville a des finances. Tu pourrais arrêter de dépenser aussi. C'est ça de même, là. Arrêter de dépenser en faux, spécialement. L'autre chose qui a commencé à se prononcer, tu as des titres ce matin un peu plus sur la violence contre les chauffeurs du RTC, mais il était sur les routes en général. Et là, la semaine dernière, je vous ai parlé que il y a des groupes beaucoup liés à Québec solidaire qui venaient même pas du coin, qui ont comme essayé d'utiliser l'accident sur à Beauport avec les deux jeunes garçons. D'ailleurs, les deux sont hors de danger maintenant. On l'a appris hier. Bonne nouvelle. Ça veut pas dire... Il y en a au moins un des deux qui va avoir des séquelles. On sait pas jusqu'à quel point, mais les parents sont quand même contents que leurs deux enfants soient vivants, bien sûr. Ça, c'est une bonne chose. Mais je vous rappelle le contexte. Un gars avec des solides problèmes de consommation qui a frappé des kids qui étaient sur un trottoir surélevé. Mais t'as quand même eu une gang de QS qui sont allés manifester pour dire « Ah, le problème, c'est la culture de l'auto, puis là, il faudrait moins de voitures, puis il faudrait des rues avec des speed bumps partout, puis etc. » Ouais, non, elle était pas là, la question, mais pas du tout. Là, il est arrivé un petit peu la même chose hier, puis c'était dégueulasse, la récupération. Là. Même chose un peu hier, pour le maire, avec un accident bien triste encore une fois. C'est un motocycliste qui s'est planté sur l'Ormière. Je crois que c'est la fin de semaine dernière. Puis là, il y a une vidéo d'un de ses chums qui est peiné bien sûr de la situation. Ça, c'est normal. Mais c'est parce que l'accident en question, encore une fois, là, hier, il essayait de dire ça, c'est Il n'a pas dit que c'est de la faute du monde qui parle de la guerre à l'auto, mais il disait à chaque fois qu'on essaie de sécuriser des rues, le monde chiale à la guerre à l'auto. Ouais, mais c'est parce que tu fais une guerre à l'auto. Ça, c'est la réalité, là. En dehors de sécuriser des rues, c'est loin d'être juste ça, l'histoire. Et là, on parle sur l'Orbière. Tu mettras pas des dos d'âne sur l'Orbière. Tu commenceras pas à faire des zigzags sur l'Orbière aussi. Ça n'arrivera pas. Un des points qui a été soulevé, par exemple, par Stéphane Lachance, et là, je le sais pas. Je sais pas si ça a rapport avec l'accident en tant que tel, mais ça, c'est vrai que ça peut créer des accidents. On en jasera avec Nick tout à l'heure, qui est un motocycliste. Mais n'importe qui a déjà fait du vélo à ce moment-ci de l'année. Quand c'est pas toutes les rues qui sont nettoyées, ça arrive que tu vas pogner genre du sable. Puis là, tu vas comme ça freinera pas bien ou tu vas carrément déraper, tomber. C'est le genre de choses qui peuvent créer justement des accidents, qui peuvent être dangereuses. Et tiens donc, la ville a commencé son nettoyage en retard par rapport à l'année dernière, en retard par rapport à Saint-Augustin qui a le même climat. Donc tu sais, il y a tout ça aussi qui est à considérer dans toute la patente. Bon, il y a eu le sondage hier. Et là, on dirait que les réactions médiatiques. Puis les spins québécois sont quand même assez clairs, je vous dirais. Bon, texte de Richard Martineau ce matin qui s'intitule « Voyons, vous croyez encore à ça, vous autres, la troisième voie? » Ouais, je pense qu'elle n'est pas là, la question, dans la tête des gens en général. Mais bon, il parle de la CAQ, de la montée de Christine Fréchette, le fait qu'on aurait peut-être une course à trois. Ils disent une course à trois, mais ça reste qu'il y a quand même deux autres partis qui vont avoir des députés normalement. Là. Mais... eux disent quand même course à trois, j'imagine, pour le pouvoir. Éventuellement, ça pourrait être une possibilité. On s'approche de ça. Puis en tout cas, ça en dérange. Là, le PQ est comme plus... est moins sûr parce que la CAQ va pas chercher juste du vote anglo, là. Donc, si jamais il montait, puis si jamais il dépassait le PQ, là, ça serait un problème pour le Parti québécois rendu à ce moment-là. Karine Gagnon, ce matin, qui... ben fait aller sa propre haine habituelle, mais là, cette fois-ci, contre Éric Duhaime, puis là, c'est réglé. Je vous rappelle que ça a baissé encore une fois dans marge d'erreur, là, hier. Mais elle est partie, là. Ça y est, la balloune se dégonfle, le Parti conservateur. Puis là, il faut pas que la région de Québec vote pour eux autres, parce que je veux pas que le Parti conservateur soit à l'Assemblée nationale. Donc, il faut pas que... mais l'excuse, c'est qu'on serait isolé là, si jamais ça arrivait. Arrête ça. C'est Karine. C'est ça, les textes de ce matin. Tant qu'à être, il y a un article aussi sur Éric Duhaime concernant les insultes homophobes qu'il reçoit. Je sais pas pourquoi ce matin. Tu aurais pu écrire ça il y a un an, il y a deux ans, il y a trois ans, il y a quatre ans. Mais non, c'est ce matin. Donc, il en parle. Lui, il dit, regarde, je trouve pas ça nécessairement utile. Ça mène à rien, quasiment, de dénoncer ça. Faites un lien. Puis c'est vrai, on pourrait parler aussi de Charles Milliard. Je sais pas s'il en reçoit autant. C'est plus récent, veux pas, puis il y a peut-être moins de monde qui sont au courant. Pour ce qui est de Charles Milliard, j'en vois pas vraiment passer. En même temps, il fait pas parler de lui autant. En tout cas, j'essaie de réfléchir là, en même temps que je vous en parle, mais c'est un peu ça. Ça fait des années que Éric Duhaime reçoit des insultes homophobes. Ça revient fréquemment, des opposants. Mais c'est ça. Qu'est-ce que on changera pas le Québec d'une journée à l'autre, là. Puis encore moins la partisanerie. Ce qui peut être un danger pour la CAQ éventuellement, par exemple, c'est que le passé les rattrape sur certaines choses. Bon, là, on nous parle ce matin de frais juridiques concernant Pierre Fitzgibbon. Encore là, c'est dans le Journal de Québec. Mais c'est vrai que ça sort hier, là. Donc, la facture pour défendre Fitzgibbon a grimpé à plus de 221 000 $. C'est dans une chicane qu'il y a justement avec une des administratrices de Québécois. Ouais, finalement, ça sort ce matin. Il n'y a peut-être pas de hasard. Du même coup, on nous apprend que Éric Ducharme, un gars qui avait été sacré dehors à cause de sa clique. Ouais, scandale pendant la CAQ. OK. Qui se ramasse au MAPAC. Il se trouve tout le temps des jobs, ce monde-là. Qu'est-ce que vous voulez? Donc, sont congédiés, mais pas vraiment. C'est un peu ça. Quoi d'autre? Hier, c'était la grève des ingénieurs. Puis je vais vous parler d'une autre grève dans quelques instants. C'est quand même important. Donc, ils ont voulu envoyer un message. Ça pourrait être une grève plus large. Mais parlant de grève large, hier, il y en a une très grosse du côté des prisons québécoises. J'ai reçu un message derrière d'un auditeur, je crois, qui travaille comme gardien. puis qui me disait, il faut que je prenne une pause, et qui me disait justement que c'est peut-être le plus gros geste qu'ils ont posé, puis ils sont toujours oubliés. On s'occupe pas d'eux parce qu'ils ont des services essentiels à donner, donc ils ont comme pas le choix. Là, hier, ils ont peut-être enfreint les règles, puis il va peut-être avoir des conséquences à cela, mais ils veulent attirer l'attention. Puis ils trouvaient qu'hier, justement, ça n'en parlait pas assez. Ouais, ça fait des années que ça dure. Ça fait un méchant bout que ça dure. On s'arrête quelques instants pour une courte pause. On revient avec d'autres nouvelles.
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1: OK, j'ai pratiquement pas de temps. Je vous parle de deux nouvelles rapidement. Gilbert Rozon qui n'ira pas en appel. Donc, il va verser le $930 000 qu'il doit. En même temps, ça va beaucoup aller en frais d'avocat. Les filles toucheront pas grand-chose. Mais surtout, mais ils n'auront pas à se taper un autre procès. Puis le gars, il a été coupable. Il se bat pas plus que ça. Donc, bonne nouvelle pour elle. Et l'autre chose, Patrick Bruel. C'est quand même bizarre. On fait la ligne du temps, là. Pendant longtemps... tout le monde chez Québécois, et puis ils ont été critiqués pour ça. Là. Richard Martineau, Sophie Durocher défendaient Patrick Bruel, puis disaient « Ah, oh, là, c'est juste des allégations et tout. » Puis ça demeure encore vrai, juste qu'il y en a beaucoup, beaucoup, beaucoup d'allégations. C'est peut-être ça qui est le problème. Donc, bon, et c'est eux autres, et Québécois défendait, et qui organisait les spectacles, c'était Québécois aussi, c'est la tournée. Là, il y a quelques jours, ils ont annulé les spectacles, et là, à partir de là, ben rien, là c'est permis de critiquer. Donc là, il faudrait canceller totalement, je n'en ai même pas autre chose, là n'est pas la question. Il faudrait canceller Patrick Bruel totalement. Donc là, hey, il a déjà reçu l'Ordre national du Québec, donc il faudrait y enlever. Pourquoi on a choisi cette chose-là? Je suis peut-être un peu plus complotiste, mais ça faisait en sorte qu'on pouvait mettre la photo de Philippe Couillard à côté de Patrick Bruel, qui recevait l'Ordre du Québec. C'est Couillard, libéral, puis à côté d'un gars à qui on reproche bien les choses. Je dis ça, je dis rien. More Alive suit juste autour de la pause.
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2: Bon jeudi. On s'installe avec vous, Dan Gravel, Nick Loutier et Dom Dumas pour cette édition de Montréal Live. Édition du 21 mai de l'an de grâce 2026. Bien content d'être avec vous autres aujourd'hui. Parce que on le sent. On sent le début de l'été, même si c'est un matin, il m'a voulu dire. C'est frisquette, c'est un moyen temps. Quand je suis sorti de la maison, c'est pas compliqué, j'ai fait un saut.
3: Ah oui, ça. Mais les risques de gel.
2: On n'a pas le droit de dire ça le 21 mai, Nick.
3: On fait juste
2: dire au monde, faites attention à vos tomates.
3: Fait que il n'y a pas de risque de gel, ça n'existe mais...
2: Tu n'es pas obligé de mentir non plus, mais tu dis
3: tes plantes.
2: Tu dis juste, ouais, faites attention aux tomates. Pas grave si vous avez une coupe de mouches dans la maison, là. Pas fait du monde. Eh hey, by the way, j'ai enlevé une tique sur mon chien.
3: Oh!
2: Je vous le dis, c'est la période est commencée, là. Ouais. C'est réglé.
3: Tenant, ça. Ça te prend l'outil, là.
2: Ouais, ben c'est un outil qui est quand même très pratique, disons-le.
3: Ouais, ouais.
2: Moi, si j'ai opté pour l'option petite cuillère.
3: Ah!
2: Ouais, c'est une petite cuillère dans laquelle il y a une encochure en V. Puis là, quand la tique est bien pognée dedans, tu tires, puis mais c'est sûr.
3: Tu dévisses là un peu, là.
2: Ben c'est surprenant à quel point c'est jamais là.
3: Ah oui, ben c'est parce qu'elle, elle rentre dans la peau comme en tournant, là. Comme ça, une vis.
2: Ça fait un bruit quand ça sort.
3: Ben, faut que tu dévisses un peu, là.
2: Et puis, fait que c'est ça, on l'a sorti, tout
4: pas
2: a
4: clair,
2: bien été.
4: T'as-tu déjà eu?
3: Non, mais le chien
4: m'a déjà eu. Oui, okay. Ben, oui. Mais t'as jamais eu à t'en enlever, toi?
3: Non.
4: OK.
2: Mais c'est,
4: heureusement.
2: J'ai beaucoup de difficultés à comprendre qu'on ne puisse pas s'en rendre compte. Tu sais, quand ça nous arrive, l'être humain,
3: ouais.
2: Là, parce qu'à un moment donné, ça perce la peau, j'imagine qu'il y a quelque chose qui fait que tu t'en rends compte, là. Mais, fait que c'est ça. On a fait ça, puis là, on continue de checker. Il n'y a rien. Après, ces antiviraux. Pour vous dire, on n'est pas stressé. Mais toujours est-il que c'est ça qu'on a fait.
4: Magal.
2: On a fait ça hier.
4: Au moins, tu n'as pas eu d'orignal dans ton salon.
2: J'ai pas eu d'orignal dans mon salon. Ça, c'est une excellente.
4: C'est gros, un orignal, hein?
2: C'est...
3: Oui.
4: Non, t'as pas vu à Trois-Rivières?
3: Non, j'ai pas vu à Trois-Rivières.
4: Il y a un orignal qui est rentré dans le salon
3: j'ai
4: chez quelqu'un.
3: J'ai eu un chevreuil dans le pare-brise, là.
2: Il est passé par une fenêtre.
4: Ouais.
2: Mais c'est parce que ça redécore un salon, c'est un moyen temps, là.
3: Parce qu'il doit paniquer, il doit tout défaire.
4: Le pire, c'est que je pense pas que c'est un adulte. Mais c'est gros. C'est beaucoup de viande. Donc, c'est ça.
2: Oh oui, non, c'était pas un gros orignal.
4: Non, une chance.
2: Une chance, parce que dans un salon, il est gros, là. ça manque de subtilité.
4: Je sais pas. Tu peux pas le cacher. C'est ça.
2: Ouais. Donc, voilà des choses qui arrivent. Hein,
4: j'avais un collègue qui parlait de l'expression un cheval dans une salle de bain, dans le sens que tu peux pas le manquer. Ben, un orignal dans un salon non plus.
2: Non,
4: là.
2: Effectivement. Mais je me demande comment. Tu sais, cet orignal-là est pas bien, là, d'être rentré dans un salon. Tu sais, je veux dire.
3: En effet.
4: Ben, ce qu'on m'explique, c'est que ça voit pas clair, un orignal.
2: Ben, croire, hein.
4: Fait que la vitre, d'après moi, il l'a pas vu, là.
3: Mm.
4: Puis une fois rentré, ben il est rentré. Là, il sait plus quoi faire.
2: OK. Donc, voilà. C'est beau. Je vais régler quelque chose avec Steph Lachance. On va y parler aux alentours de 7 heures ce matin parce qu'on va revenir sur l'histoire de Val Belair.
4: Oui.
2: Parce qu'il y a eu des consultations hier soir.
4: Oui.
2: Long article dans le Soleil. Puis semble-t-il que ça a brassé sur un moyen temps, là. Il y a des citoyens qui ont fait écœurés. Savoir. Oh, ils sont écœurés. Puis ils l'ont fait savoir beaucoup hier.
4: Ils ont fait savoir que le vélo puis le RTC, ça marche pas.
2: C'est ça, leur solution, de mettre plus de vélos. Puis on va mettre une borne en vélo, vous allez voir, ça va bien aller. Ça,
4: non, non.
2: Ça passe pas tant que ça. Puis ce que j'ai aimé hier des citoyens de Val-Belair qui se sont présentés là, c'est que personne n'a chialé contre le projet de 80 logements. Tout le monde a dit qu'on c'est beau, bâtir ça, des logements, là, c'est ça. On va vivre
3: pas
2: avec.
3: Pas de problème,
4: on va juste
3: s'adapter.
2: Mais à un moment donné, il va falloir faire les routes. Puis c'est sûrement l'intersection. Puis 11 et industriel est une des pires actuellement de la région de Québec. C'est pas compliqué, là. Mm-hmm. Il y a pas de place, t'es jamais, t'attends plusieurs lumières, mais il y a plein de commerces. Il y a du monde qui vire à gauche, il y a du monde qui vire à droite. Puis tu sais, quand tu restes à Val-Belair, aller travailler en bicycle, c'est ça.
4: Non.
2: Tu peux pas descendre en Ricard en vélo.
4: sais-tu quoi? Et c'est ça un problème que je reproche à Bruno Marchand depuis plusieurs années. Tu sais, il parle, la ville est en train de grossir, il y a de plus en plus de monde, et ben là, il faut adapter le transport en commun. Je suis capable de te suivre. Oh oui, il y a un manque de capacité 800-801. Je crois que ça, c'est la seule chose sur laquelle il a raison concernant le tramway. Je pense qu'il y aurait d'autres solutions qu'un tramway, mais il y a un manque de capacité pour ce qui est du transport en commun. OK, tu vas acheter des vélos. OK, je peux te suivre même ouais. jusque-là. On devrait se faire payer pour en avoir et non pas payer pour en avoir, mais ça, c'est une autre question. Encore une fois, mais je te suis. Oh oui, on peut en avoir besoin de plus. Mais à un moment donné, c'est parce que 80-90% du monde se transporte en voiture. Pour ce monde-là, t'as quoi? Et la réponse depuis des années, c'est de... à rien.
2: Ben oui, on a des vélos supplémentaires. On veut que le monde change leur habitude.
4: Ben c'est ça. On veut changer le monde.
3: Mais oui, mais c'est parce que je comprends, là.
2: Mais non, tu comprends pas.
4: Okay, je comprends pas. Non, non.
2: Il n'y a rien à comprendre, Nick.
4: Non, ou fais comme eux autres. Je t'entends.
3: Ouais, c'est ça. C'est ça. OK, j'entends, mais c'est parce que tu habites à Val-Bélair. Tu feras pas du vélo jusqu'au centre-ville de Québec. Là.
4: Non, ça arrivera pas.
2: Tu sais, quand tu restes à Val-Bélair puis tu fais du vélo jusqu'au centre-ville de. T'arrives, tes collègues te disent bon, on veut le craquer.
3: Oui. Ouais. Bon, on en connaît, là.
2: Puis ça prend une douche.
4: T'en connais? Douche.
3: Ben oui.
4: OK.
3: On a un collègue qui fait du vélo, là.
2: Oui, il fait du vélo.
4: Mais pas de Val-Bélair jusqu'au centre-ville.
3: Non, mais...
2: Ben, il ferait pour une run, mais pas pour venir travailler, parce que ça sent aussi.
3: Oh, oui, c'est sûr.
2: Tu sais, à un moment donné, faire du vélo à 32 degrés pendant une heure pour aller travailler, c'est un manque de respect pour tes collègues. T'as hâte que la secrétaire fasse chauffer son saumon de la veille, là.
4: Pour camoufler l'auteur,
2: oui. Sentez-vous la vibe, sentez-vous la fébrilité, sentez-vous toute l'énergie que le Québec a ce matin depuis la victoire.
3: Ben oui.
2: De la victoire. Coupe Walter.
4: J'ai regardé ça.
3: Gros match.
4: Moi aussi, j'ai finalement regardé un match de la victoire.
2: Je l'ai pas regardé au complet, mais j'ai jeté un coup d'œil à ça aussi. C'est sûr que c'est cool, là. C'est cool, surtout, on va se le dire, pour Marie-Philippe Poulin.
4: Oui.
3: Oui.
2: C'est Marie-Philippe Poulin qui est la meilleure joueuse de hockey au monde, possiblement la joueuse qui chaîne de la région de Québec qui chaîne le plus.
4: Qui a eu une grosse année, blessée aux Olympiques, puis là, tu sais, blessée encore. De ce que je comprends, elle a joué blessée toute l'année, là.
2: Ouais.
4: C'est quasiment ça, là. Aux Olympiques, elle a perdu malheureusement en finale. Là, au moins, elle gagne une coupe. Regarde, c'était parfait.
2: Je vais juste fermer Spotify avant de vous faire entendre.
4: Oui, c'est de ma faute, excuse.
2: Je vais vous faire entendre Marie-Philippe Poulin hier, tout de suite après le match, avec du son, s'il vous plaît. Pourquoi est-ce que ça fait ça?
5: Ça fait tellement du bien, t'as pas idée. Les efforts qui se sont mis dans les dernières années, le groupe qui s'est mis ensemble tout au long de l'année, ça a été remarquable. On avait un but en tête, ça n'a pas été facile, il y a eu des hauts, des bas, mais les filles ont vraiment se montré aujourd'hui, puis tellement fière.
2: Elle était sur le banc de pénalité lorsque
4: le
2: deuxième but s'est fait. Superbe but.
4: Oui.
2: Le but de Abby Rock, c'était... puis écoute, elle a quand même fait un commentaire assez intéressant aussi suite à ce but-là, parce qu'on la voit sauter sur le banc de punition, dire au gars, ouais, ouvre la porte, là, je veux aller fêter avec...
4: Ouais, c'est ça, je trouvais, c'est comme, ben là, c'est ton équipe qui a scoré, ta pénalité n'est pas finie.
2: c'est ça, mais elle voulait y aller.
4: Ouais, elle voulait y aller.
2: Puis les journalistes anglophones, ils ont posé une question après la game concernant ce moment-là, et voici ce que ça donnait.
6: Jailbreak goal, unbelievable, honestly. I think I peed a little in the penalty box. I was so excited, and honestly, for them to see and come see me, it was just unbelievable. A lot of emotion there. Yep, I said it.
2: Donc, pour ceux qui n'ont pas compris, elle était tellement excitée
4: qu'elle s'est pissée dessus.
2: Elle s'est pissée dessus.
4: Un petit peu.
2: Puis, ouais,
4: juste un petit peu.
2: J'ai pissé un petit peu, puis après ça, j'étais super contente et elle finit en disant oui, j'ai dit ça. Donc, voilà. Félicitations, Marie-Philippe Poulin, toute la famille d'Ambos. On est bien, bien fiers de vous autres, bien, bien fiers d'elle depuis de nombreuses années. Et puis, effectivement, ça vient clore un chapitre suite aux Olympiques. Où c'était très, très décevant. Voilà, la victoire de Montréal maintenant championne. Reste le Canadien.
3: Ben, écoute, tout est possible.
2: Oh, oh, oh,
3: oh. Oh, oui, oh, moi, oui.
2: Ça a été dit.
4: Les Knights sortent l'Avalanche?
3: Ben, je le sais pas, mais hier, les Golden Knights sont...
4: Ouais.
3: Les gars, moi, je le dis depuis le début, là, depuis la deuxième ronde, ben, depuis la ronde contre le Wild, les gardiens du Colorado sont bons. Mais pas plus.
4: C'est ça. Moi, je vous le dis depuis longtemps, les gardiens du Colorado.
3: Le problème est là.
4: Oh, oui, c'est le point faible, assurément, de l'équipe. Mais pour la game d'hier, moi, je vous dirais, mettez-la de côté, là, deux petites secondes, parce qu'il y a un point qui est majeur, en espérant que ça se règle. Kyle McCarr n'était pas là, là. Kyle McCarr était blessé, ne jouait pas hier. Ça change une équipe.
3: C'est sûr.
2: Il se passe quoi avec Martin Saint-Louis, hein?
4: À rien.
2: Non, je sais qu'il n'y a rien. Il est là aujourd'hui, mais... Pourquoi ça fait jaser tant que ça, le fait que...
4: Ben, c'est parce que je crois qu'en effet, puis ça a été tassé en conférence de presse, là. C'est quoi, c'est il y a 2 ans qu'il avait eu à s'absenter pour des raisons familiales, puis c'était des raisons qui étaient quand même sérieuses à ce moment-là. Là, on n'est pas du tout... Puis là, hier, ils ont dit pour des raisons familiales, mais d'après moi, c'était quelque chose d'ultra léger, là. Genre, je sais pas, graduation de son fils. Peu importe, là, mais tu sais, c'était quelque chose de absolument rien de grave. Hier, ils ont posé la question vite à Ken Hughes, puis il a fait, hey, non, là, c'est pas comme il y a 2 ans, là. Il était là même hier soir avec l'équipe, là.
2: Ken Hughes qui a mentionné hier que les 4 dernières années ont été les 4 plus belles années de sa vie professionnelle.
4: Oui.
2: J'ai pas de misère à le croire, parce que, effectivement, c'est une belle réussite, sa reconstruction.
4: Ben, c'est que t'es en train de bâtir une équipe. Avant ça, il allait chercher des contrats pour des joueurs. C'est belle fun, c'est bien correct. Mais là, t'es en train de bâtir de quoi? Possiblement une équipe championne. T'sais, lui, il était comme tout le temps à côté du hockey, là. Puis, il prenait pas pour une équipe en particulier parce qu'il y avait des joueurs partout. Là, c'est ça. Assurément que c'est les plus belles années de sa carrière, là.
2: Ben là, c'est vrai que c'est trippant pour le Canadien de Montréal qui débute sa nouvelle série, c'est les finales de conférence. Ça a commencé hier, on en a parlé. Les Knights qui ont battu l'Avalanche Colorado, c'est 1-0 Vegas dans cette série-là. Mais la deuxième, c'est ce soir que ça commence. Il y aura du hockey à tous les soirs jusqu'à temps qu'il y ait un des deux clubs qui soit éliminé. Ça, c'est la bonne nouvelle. Donc, Vegas-Colorado demain, Vegas-Colorado dimanche, et les soirs que j'ai pas nommés, c'est le Canadien qui va jouer contre les Hurricanes. Le premier match à Montréal sera lundi soir.
4: Oui.
2: Match qui va être présenté aux alentours de 19h30 ou 20h. Là. Il n'y aura plus ben de match à 19h le soir. Ben écoute, je veux vous faire entendre ce que la fine analyse quand même qui a été faite hier par l'équipe de Larac Gonzo concernant les Hurricanes de la Caroline.
7: Okay. Une équipe plate.
8: Pas juste ça, c'est possiblement le pire chandail de la Ligue. Je vais le dire, je l'haïs ce chandail-là. Ah, il est laid.
7: Il est laid, ce chandail-là.
8: C'est inodore,
7: incolore, sans
8: saveur. Il est dégueulasse.
7: D'accord.
8: C'est quoi ça, des carrés de même en bas de chandail?
7: Vic,
8: c'est quoi ce
7: logo-là? Si tu veux citer cette équipe-là, fais-les tout le show. Moi, je déteste. Tu le sais, fait. J'ai approuvé tout ce que tu vas dire des Hurricanes. J'ai aucun problème avec ça, là. Aucun.
4: Ils ont pas tort, par exemple.
2: Mais écoute, une équipe beige, mais c'est une équipe beige. Les équipes beiges, souvent, c'est des équipes qui performent.
4: Oui. Puis au-delà du chandail, il y a ce qu'il y a dans le chandail. C'est plus ça qu'on va affronter, là. Mais oui, c'est vrai qu'ils sont lettres, les chandails. Mais habillez-vous en Whalers, ça va être bien mieux.
2: Oui. Écoute, je savais pas qu'il y avait une amende si tu utilisais le troisième gilet pendant les séries.
4: Ah, oui.
2: Oui, parce que les Sabres de Buffalo voulaient utiliser le gilet noir.
4: Ouais, okay.
2: Ah, oui, OK. Pour le septième match. Puis finalement, ils se sont fait dire non, les troisièmes gilets en série, c'est pas ça. Et puis, il y a des amendes. OK. Et nationale qui...
4: Fait qu'il n'y aura pas de Canadien nordique en finale.
2: Il n'y aura pas de Canadien nordique en finale, c'est sûr.
4: Oubliez ça.
3: À part samedi soir, là, tous les matchs sont à
2: 20h. OK.
4: Ouais.
3: Samedi soir, c'est à 19h.
2: À 19h, OK.
3: Ouais. Mais tous les autres qui sont prévus à l'horaire sont à 20h.
2: Parfait. Ben, c'est correct. Le seul match qu'on aurait aimé à 20h, c'est samedi soir.
3: Mais oui.
2: Mais qu'est-ce que tu veux, ce sera comme ça. J'ai hâte de voir ça, j'ai hâte que ça commence à soir. Venez mettre du gaz chez Couche-Tard en fin d'après-midi, puis après ça, vous regarderez, quand même, ça vaut à peine. Cet après-midi, ce sera...
4: C'est entre quelle heure?
2: C'est à partir de 15h.
4: Jusqu'à 17?
2: Je sais pas.
4: Je ne sais plus.
2: Vous m'écouterez, je serai en remote dans le show DH pour vous en parler.
4: Peut-être 18. En tout cas, je sais que c'est temporaire.
2: Mais si vous êtes dû pour tanker aujourd'hui, peut-être attendre de passer chez Couche-Tard. Après ça, on rentre à la maison. On ouvre le barbecue, on se fait une méga bouffe. Et le Canadien débute sa série ce soir. Faut gagner à soir. Pas le choix. L'histoire des jambes, ça compte, là.
4: Ah oui. À soir, c'est un must de gagner ce match-là.
2: Faut étourdir les Hurricanes de la Caroline. Faut leur jouer dans la tête. Ça va se passer à soir. Le Canadien qui est encore en game shape. a joué pas plus tard que lundi passé. Donc, eux autres sont prêts à jouer. Les Hurricanes, ça fait 12 jours qu'ils n'ont pas affronté un autre club de la Ligue nationale de hockey. Et qui plus est, ça fait un mois et demi qu'ils n'ont pas affronté un club qui patine.
4: Oui.
3: Ouais, ça va être dur dans les jambes. Bon point, ils vont trouver que ça va vite, je pense.
4: Oui.
3: C'est pour ça que je donne le Canadien gagnant des deux premiers matchs.
4: Ils vont se dire, hey, c'est pas les Flyers, hein, ça?
2: Non, c'est ni les Sénateurs.
4: Non plus, voyons.
3: Tu sais, veux pas, t'as accumulé beaucoup d'expérience dans ces deux séries-là qui se terminent en sept matchs.
4: Oui.
3: Donc,
4: oui.
3: Tu sors gagnant. Fait que t'as du caractère. T'es capable de t'ajuster, je pense, aux Hurricanes de Caroline. Si jamais Vegas sort l'Avalanche Colorado, si jamais, c'est un gros si.
4: C'est un gros si.
3: Et que le Canadien sort Caroline, s'en va en finale de la Coupe Stanley contre Vegas, ça se peut qu'il y ait une parade, là.
2: On présente le hockey de la Ligue nationale en France, en direct. Je sais pas c'est qui regarde ça en direct, là, pour vrai. On disait les games commencent à 20h. Une game commence à 20h.
4: 2h du matin.
2: Il est 2h du matin en France.
4: Ouais.
2: Il y en a. Écoute, j'imagine qu'ils font ça pour les Québécois.
4: Ouais, beaucoup.
2: Et puis, on vous avait fait entendre les commentateurs français à quelques reprises déjà, entre autres pour le but d'Alexandre Texier. Je vous fais entendre les commentateurs en France, qui ont fait le but de Alex Newhook, le but qui a éliminé les Sabres de Buffalo. Et ça donne ceci.
9: C'est le Canadien vers l'avant. C'est là avec Carrier qui a pu trouver la solution. Lancé! Le voilà! Ce but, il est inscrit par le phénomène de cette série. Alex Newhook pour venir propulser le Canadien de Montréal en finale de la Conférence Est.
2: Pensez-vous qu'ils prennent pour le Canadien?
4: Je pense que oui.
2: On dirait les commentateurs de RDS qui font une game des Pats.
4: Mais soyez donc le même au Québec.
2: Ben oui.
4: Arrêtez de faire semblant que vous êtes neutre. Non, vous êtes pas neutre. Voyons, tout le monde...
2: Mais c'est normal que des commentateurs québécois ne soient pas neutres.
4: Oui.
3: Ouais.
2: Mais des Français qui feraient la game anyway, même si c'est un autre club.
4: C'est vrai. Je te la garde.
2: Ça, c'est particulier. T'as-tu un problème d'écouteurs?
3: Ouais, ici, les écouteurs...
4: Ça n'existe pas, des
3: écouteurs. As-tu un problème d'écouteurs?
2: Donc, non, effectivement, ils sont supposés de se garder un petit doigt de réserve.
4: Bon, il y avait le gars qui était trop dans les aigus à mon goût, par exemple.
2: Ils font pas.
4: Mais... Ouais, c'est comme un gars, calme-toi, là.
2: Mais écoute, la passe... Le gars, quand ils partent, là,
4: oui.
2: Il y en a un en arrière qui dit « C'est maintenant pour Montréal, c'est maintenant pour Montréal. » Ils sont vraiment, vraiment fans.
9: C'est le Canadien vers l'avant. C'est avec Carrier qui a pu trouver la solution. Lancé! Le voilà! Ce but, il est inscrit par le phénomène de cette série. Alex Newhook pour venir propulser le Canadien de Montréal en finale de la Conférence Est.
2: Donc,
4: eux autres, en plus, c'est dans le studio beaucoup, là.
3: Ben oui.
4: Ils regardent ça à TV, là.
3: Ils commentent.
4: Oh oui, ils commentent.
2: Donc, ça commence ce soir. On sent l'énergie, on sent la fébrilité. Puis oui, on va vous parler d'autres choses. Mais quand même, le Canadien qui est dans le Corélas, ça vaut la peine de prendre un peu de temps pour jaser tout ça. Puis je parlais de la NFL. Ben, j'ai glissé un mot sur la NFL. Juste vous dire que ça a été confirmé hier soir, les amis. C'est fait. Les billets seront mis en vente quelque part au mois de juin. On se rendra pas jusqu'à Saint-Jean-Baptiste. Là. Ça va quand même aller assez vite. On est en train de discuter également d'une possible... mais de comment va fonctionner pour la pré-vente pour ceux qui sont venus l'année passée. Mais c'est confirmé. Pépé Tour, la deuxième édition. C'est départ qui se fait le 30 octobre pour un match qui aura lieu le 1er novembre à New York. C'est les Raiders de Las Vegas qui vont jouer contre les Jets de New York.
4: En direct du Black Hole, New York.
2: Ouais. J'ai hâte de voir. C'est sûr que pour les partisans des Raiders, vous n'avez pas l'occasion souvent de voir votre équipe.
4: Non.
2: Elles sont à Vegas. Je sais qu'il y a des vols aller-retour tout le temps, que c'est facile de se rendre.
4: Yes, sir.
2: Mais quand même, le prix des billets, tout ça. Donc, on va faire... on va vous annoncer comment ça va marcher. Possiblement, au courant des prochains jours, là, ça devrait aller assez vite. Mais confirmez, vous pouvez mettre le X sur le calendrier. Il y aura une pluralité de voyages annoncés par Rêve Sportif au courant des prochains jours. Mais là, cela y est réglé. 1er novembre, on va voir les Raiders contre les Jets. Écoute...
4: Si vous voulez Nick qui vous chante du Bryan Adams, ça va être là.
3: Dans quel état, ça?
2: Oh, mais inquiète-toi pas, Nick. On te demandera pas ça. On a un DJ sur place. Peut-être à l'hôtel le soir.
3: Ouais, peut-être.
4: Hein. Ah oui.
3: Bon, j'asais avec Phil Magnan de ça, puis la guitare pourrait faire partie du voyage.
2: Ben, Why not coconut?
3: Il y a des chances.
2: Why not coconut? Hein? Et puis, on va vous parler au fil des prochaines semaines, prochains mois également, de tout ça, comment va fonctionner, et surtout du Pre-Tailgate Radio X qu'on a pas fait l'année passée. Mais on l'a fait, mais sans les auditeurs. Fait que là, cette année, on veut embarquer les auditeurs dans notre folie du samedi après-midi à Manhattan. On va avoir beaucoup, beaucoup, beaucoup de plaisir. Faut dire qu'on n'a pas été gâtés dans les match-ups. On voulait pour l'équipe, tu sais, il y en avait deux hésitations. Les Giants, parce que dans le stade, c'est plate comme la pluie.
4: Ouais.
2: Fait que ça, c'est. Mais les Giants allaient nous offrir une meilleure équipe de football cette année.
4: Clairement.
2: Et puis, le tailgate, je sais qu'il est plate aussi, le tailgate des Giants, mais ça, c'est pas grave parce que le nôtre est le fun. Fait que, tu sais, peu importe que ce soit le tailgate des Jets.
4: On voit pas la différence.
2: Ou des Giants, on voit pas la différence. Mais on avait deux fins de semaine qu'on avait spoté pour que ça embarque, que tout le monde puisse y aller. Puis quand je dis tout le monde puisse y aller, tu sais, c'est toutes les commanditaires parce qu'il y en a de très nombreux. L'année passée, on a été rapidement pognés dans le blitz du temps des fêtes pour la majorité des gens. On s'est comme retrouvé dans le jus parce qu'on est allé trop tard, fait qu'on avait ciblé soit le 25 octobre, soit le 1er novembre pour le PP Tour. Puis le 25 octobre, c'était les Jets contre les Dolphins. Les Giants sont pas à New York. Puis le 1er novembre, les Giants sont pas à New York non plus. Puis c'était les Raiders contre les Jets. Donc, on a pris le club que, selon nous, les gens de Québec avaient le plus envie de voir, les Raiders. Pas compliqué. Le choix, c'est juste décidé de cette façon-là. Là. Oui. On a plus choisi les Raiders que les Jets ou les Giants. Mais je serai bien de vert pour cette rencontre-là qui aura lieu le 1er novembre. Donc, restez à l'écoute de Radio X. C'est sûr qu'on va vous tenir au courant. Puis la gang de Pépé également.
4: Il y a l'intérêt à Mendoza.
2: Ben oui, il y a un intérêt, mais tu sais, rendu là... C'est sûr
4: tu vas voir du football de la NFL.
2: Voilà. T'sais, on ne sait pas le 1er novembre, ça va être quoi, la liste des blessés, la liste de si, le calendrier. T'sais, on n'a aucune idée. Mais chose certaine, c'est qu'on va être très, très nombreux. Je sais pas combien d'autobus ont été confirmés encore. Je vais le savoir au courant, possiblement, de la journée d'aujourd'hui. Là. Mais ce sera belle fun. On commence à pacter tout de suite nos petits parce qu'on part. J'ai d'ailleurs appris qu'une gang de la région de Québec allait aller en Caroline, samedi soir.
3: Ah oui?
2: Ouais.
3: Ben, tant mieux, parfait.
2: Tant mieux.
3: Oui,
2: ça devrait être bien trippant pour tout ce monde-là. Elle a encouragé le Canadien. Écoute, c'est ça, le Canadien de Montréal. C'est des partisans dans toutes les arénas. C'est des partisans assez crinqués également pour voyager parce que le voyage plus les billets, ça va être comme Tampa Bay. Le voyage plus les billets, ça va coûter moins cher que les billets juste au Centre Bell.
4: C'est ça, je me demande, ils vendent-tu bien les billets en Caroline? Ça a toujours été quand même un enjeu, en quelque sorte, là, en Caroline, de vendre tous les billets. Puis, c'est un état où il y a beaucoup de sports qui passent avant le hockey, là. Spécialement le basket.
3: Ouais, oui, tout à fait. Puis il y a même une époque où on pensait qu'il allait déménager.
4: Oui, ouais.
2: Voilà.
3: On suivait les avions.
4: Oui, oui, on les suivait.
2: Tout à l'heure, quand on va partir en pause, vous allez entendre les sports, la commandite des sports, là, la gang de Thibault Électrique, commandite ça, ben, c'était pour le segment qu'on vient de faire. Voilà.
4: D'abord. Ouais.
2: C'est dit.
3: Enfin.
2: Ce matin, faut qu'on parle de la chroniqueuse.
4: Ah oui.
2: On fait encore parler de nous autres ce matin dans le journal. Oui. Tu sais, faut dire qu'on les invite, les autres chefs, là. On les invite. Pas. Ils viennent pas.
4: Ah, il y a des billets qui restent samedi soir.
2: Tu me niaises, là. Il reste des billets.
3: En Caroline?
4: Mais minute, à moins que... Ah non, excuse, OK, je me
3: reprends. C'est de la revente.
4: Ouais. C'est beau. C'est parce que je voyais des spots dans la foule, mais c'est tout de la revente.
2: S'il reste des billets, là, quand t'arrives dans le corridor, tu mérites pas d'avoir de club.
4: Mais il y en a quand même beaucoup mérite en revente.
3: Mérite de perdre.
2: T'es un partisan des Hurricanes, puis restez là avec des billets de saison. Je t'entrais, tu sais... Tu te dis, cette gang de débiles mentales-là qui arrivent au nord de la frontière sont prêts à payer 3 000$ pour 2 tickets, même pas en bas, et on va y vendre.
4: Je vais faire une estimation, mais il y en a une couple de centaines, d'après moi, qui sont en vente, et spécialement, 1, 2, 3, 4, 5, 6, 7, 8. Il y a une rangée, en fait, 3 rangées derrière le banc des visiteurs, donc le banc du Canadien. T'as... j'ai 17. 8. T'as 8 billets collés.
3: Quel tabarouette.
2: Ben voilà.
3: Puis ils sortent à combien en revente pour le fun?
4: Ceux-là, en particulier, t'as moins deux secondes. Ah, t'es obligé d'en acheter 6 au moins.
3: OK.
4: ça reviendrait. Hey, shit, OK. Ça reviendrait à 900$ par ticket.
3: Oh!
2: Mais quand même.
4: Mais il faut que t'en achètes 6.
2: Ouais, mais quand même, pense-y, non?
4: Oh, oui, quand même.
3: Ouais, c'est la finale de l'Est.
4: Mais t'es en arrière du Basque canadien quasiment.
3: Ouais.
2: T'es en bas à 900$. C'est des tickets que, oui. Selon moi, tu vas payer aux alentours de 4000$ l'étiquette au Centre Bell.
3: Et plus.
2: Peut-être ouais, et même plus. Et plus.
4: C'est ça.
2: Je veux rapidement revenir sur ce que je disais, là, le Parti conservateur qui, le Parti conservateur du Québec qui. Éric Duhaime est revenu, il a recommencé à faire des entrevues. Et puis, là, hier, il y a eu deux sondages. C'est capoté, hein? Deux sondages, mais on dirait que les gens veulent juste parler
4: Ouais, ben, le deuxième, c'est parce que ça a même été dit, je pense à la gang de Québec 125, là, ils ont dit sondage-là, oubliez-les, ça marche pas. L'échantillonnage est vraiment à chier, là. Puis ça, je leur donne 100% raison. Il y a, écoute, mettons sur 1000, là, il y a quelque chose comme 800 personnes de 65 ans et plus. T'as 22 personnes entre 18-35. Donc, tu sais, les échantillonnages marchent zéro pin-bar, là. Fait que le sondage Main Street, non, il est à oublier, là.
2: On oublie le Main Street, fait qu'on se concentre sur le sondage léger qui a paru hier. C'était pas un bon sondage, mais il reste que la chroniqueuse de ce matin, qui était chroniqueuse également dans le show d'Éric Duhaime, ça, faut toujours s'en souvenir, dans le show de radio d'Éric Duhaime. Ben, ce matin, elle dit, écoute, la balloune pète, là, la balloune dégonfle. Non seulement la balloune dégonfle, là, mais ce serait une honte pour Québec de s'isoler avec le Parti conservateur. Il reste à voir comment ça va se passer, mais moi, je pense que dans la région de Québec, les appuis du Parti conservateur ne faiblissent pas beaucoup, ne fléchissent pas beaucoup. Je m'attends quand même à une bonne performance, surtout sur la Rive-Sud, là, on s'entend. Rive-Sud, Couronnement, je pense que c'est ça qu'on vise, là. Aux alentours d'un 6 ou d'un 7 circonscriptions.
4: Sais-tu quoi, avec le sondage présentement, c'est ça que QS va nous arracher. Mais c'est pas impossible qu'au lendemain de l'élection, les 5 partis soient représentés dans la grande région de Québec. Là.
3: C'est oui.
2: Pas exclu.
4: C'est loin d'être exclu. Là.
3: Parti libéral, c'est pas gagné.
4: Ben, Jean Talon, hier, ils ont présenté Julie White. C'est ouais. Pas mal là qu'ils ont oui. Le plus de chance.
3: Québec solidaire, je pense.
2: Il y en avait une à Julie.
4: Oh oui.
2: Il y en avait une à Julie White, pour vrai, qui a été. À qui on a parlé il y a 2 semaines parce qu'elle représentait les entrepreneurs, là, on avait fait une entrevue avec elle, mais Julie White, écoute, elle n'était pas encore candidate pour le PLQ, mais on savait que, tu sais, elle a déjà été candidate pour le PLQ, elle a déjà également été adjointe parlementaire, tu sais, elle a travaillé beaucoup pour le Parti libéral. Elle a mis sa face sur un poteau dans une circonscription qui était perdue d'avance l'année passée, à la dernière élection, pardon, qui était Jean Talon.
4: Mm-hmm.
2: Il la ramène dans Jean Talon, qui est possiblement la circonscription dans laquelle les libéraux
4: ont
2: le plus de chances de l'emporter. C'est les veuves de juge. C'est une circonscription qui a toujours voté libéral, sauf pour la CAQ et le PQ au courant des dernières années. Mais j'ai l'impression que le pharmacien a ce qu'il faut pour ramener les veuves de juge au Parti libéral. Ça va être un dossier à suivre, mais ça va être intéressant, l'élection. Donc, on va embarquer de plus en plus là-dedans à partir de l'été. À partir du moment où Christine Fréchette va barrer à la porte de l'Assemblée nationale, ce sera le gros sujet de conversation de l'été. On va avoir des candidatures. Puis on voit qu'il y a de bonnes candidatures. Il y en a de qualité dans toutes les parties. Puis pendant ce temps-là, Christine Fréchette, elle envoie un courriel aux membres de la CAQ pour leur dire si vous voulez vous présenter comme candidat, envoyez-nous vos CV, là. Et que ça fait tata, hein?
4: Oui.
3: Ben, ça fait... un peu désespéré.
2: Un peu?
3: Ben, on a besoin de monde.
4: Mais elle présente pas de monde parce qu'elle travaille.
3: Ben oui, elle travaille. Elle envoie des courriels à la jeune CAQ.
2: Ah, c'est envoyer, dire au monde, écoute, envoyez-nous une lettre de présentation.
3: Ton CV.
2: Elle cherche des candidatures, 25 candidatures de gens de moins de 30 ans.
4: 25?
2: De
4: OK. De moins de 30 ans?
2: Ouais.
3: Ouais.
4: Oh, oui. Donc, ils veulent jouer beaucoup sur le changement.
2: Le changement, on est jeune, nouvelle équipe, c'est fini, François Legault, il est plus là.
4: Mon oncle est parti.
3: La connais-tu beaucoup des jeunes caquistes
4: de 25 ans?
3: J'en connais pas, moi.
4: Zéro pinball.
3: C'est qui la jeune CAQ?
4: Puis dans leur... regarde qui vote CAQ, là. La jeune CAQ est pas là.
3: C'est ça ma question. C'est qui?
4: Les stats sont assez claires. C'est pour ça, d'ailleurs, dans le sondage Main Street, la CAQ, elle a l'air gagnant à Beauce, là. Puis la CAQ était-tu première, je pense, dans le sondage? Je pense que la CAQ était première.
2: C'est
4: dans
2: les libéraux qui étaient premiers.
4: C'est libéraux? Ouais. OK, mais la CAQ était collée en arrière, puis le PQ tombait troisième. Mais c'est ça, c'est que tout le vote âgé allait beaucoup pour la CAQ, et le vote âgé était vraiment surreprésenté dans le sondage.
2: Faut dire que la meilleure façon de suivre ça, c'est vraiment le QC 125 de Philippe Giffournier.
4: C'est ça, Philippe Giffournier a fait un call hier. On ne mettra même pas le sondage Main Street sur notre site. Il ne sera pas considéré dans nos calculs. Il est trop tout croche.
2: Le résultat du léger qui est sorti hier n'est pas encore pris en considération par QC 125, mais toujours est-il que ça

0: non. Le Parti libéral a eu 22 députés, si je ne me trompe pas, 21-22. Puis le PQ n'avait eu 3, là. Mais le PQ avait plus de votes, pas beaucoup, là, à peine, là. Mais ça reste qu'il avait un petit peu plus de votes quand même que les libéraux. Mais si tes votes sont à la bonne place, tu peux faire du chemin.
1: Voilà. Donc, à suivre. Écoute, on va avoir l'occasion de reparler en masse. Il y a des changements dans le système de santé, Dom. Puis il y a du monde qui chiale. On ne peut pas dénoncer.
2: Ça non, pas le droit de dénoncer.
0: Oui, ça fait un bout. C'est parce que maintenant, les employés du système de santé sont employés de Santé Québec. C'est le changement a été fait. Et c'est venu avec comme des nouvelles règles d'éthique. Et moi, de ce que je me fais dire dans le milieu de la santé, c'est que c'était pas comme ça. On a vu d'ailleurs, il n'y a pas longtemps, l'histoire du dossier santé numérique. Oui. Bon, c'était juste dans deux régions, donc ça touchait pas le Québec au grand complet. Mais il y avait eu des règles qui avaient été envoyées. Vous n'avez pas le droit de critiquer le dossier santé numérique en public. Vous n'avez pas le droit de dire tel mot, tel mot, tel mot. Là, on trouvait ça hardcore pas mal. Puis parce que là, on se posait la question, c'est parce que là, vous êtes au service de qui, là? Ah, mais c'est des employés de Santé Québec. Non, non, non, non, non, non. Santé Québec, c'est nous autres, là. Santé Québec, c'est le gouvernement du Québec, donc c'est la population du Québec. Donc, ces employés-là, c'est mes employés, c'est tes employés.
2: Je suis d'accord.
0: Fait qu'ils me doivent, quand on dit ils doivent loyauté, ils me doivent loyauté à moi puis à toi, pas à Santé Québec, un bout de la machine, là. Donc, si des employés sortent en public et font mal paraître Santé Québec, j'en ai rien à foutre en autant qu'ils disent la vérité. Puis qu'il soit
2: transparent.
0: Ben oui, puis qu'il soit transparent avec la population.
1: Puis souvenez-vous de la campagne électorale de 2018, la CAQ disait qu'elle allait favoriser les lanceurs d'alerte. Ben en fait, pas favoriser, mais s'arranger pour pas qu'il y ait de conséquences pour les lanceurs d'alerte. Finalement, c'est comme le reste. La CAQ nous a dit quelque chose pour se faire élire, puis ils font totalement le contraire.
0: Donc, c'est ça, il faut pas que tu portes atteinte à l'intégrité et à la confiance du public envers l'organisation. Ouais, mais c'est parce que s'il y a des raisons de ne pas avoir confiance à l'organisation, puis on sait qu'avec le système de santé, théoriquement, là, je vais vous donner un exemple concret. Bernard Cantin, qui est venu sur nos ondes à quelques reprises dans la dernière année pour nous dire que, ben, il y a du monde qui meurt sur les listes d'attente, là. C'est une réalité. Ben ça fait, il me semble, ça fait mal paraître l'organisation. Ça peut remettre en question la confiance qu'on a en l'organisation. Donc, c'est quoi? Vous allez le sacrer dehors s'il revient dire ça? Bonne chance, là. Parce que t'as un cardiologue et en plus, président de l'Association des cardiologues, il faudrait que tu sois culotté beaucoup pour le tasser, là.
2: C'est que là, le message que vous devez envoyer en tant qu'employé de Santé Québec, c'est tout le monde est beau, tout le monde est fin, tout va bien.
0: Oui.
1: Oui. Mais l'équipement est top notch.
2: Oui, c'est ça. Tout va bien.
0: Oui.
1: Les fax, les ça fax, marche, là. C'est sécuritaire.
0: Hey, ramenez-vous à quand on a eu une semaine au moins de reportage, si c'est pas deux semaines, sur Maisonneuve-Rosemont. L'eau qui rentrait quand pleuvait, les rats, les bébites, etc. Fait que là, ça, tu peux plus dire ça.
2: Non. Tout va bien.
0: Fini. Tout va bien?
2: Tout va bien. Les fax fonctionnent à 100%. Toujours du papier dedans. Les pagettes sont toujours rechargées.
1: Et non seulement les fax fonctionnent, il n'y a peut-être plus de papier dedans cependant, Nick. Oh, mais
0: okay. Ah non, faut pas que tu le dises.
1: C'est top, top, top.
2: Okay.
1: Top, top, top.
0: C'est la meilleure technologie qu'on peut avoir.
2: L'urgence, ça roule. Il n'y a pas d'attente. Tout va bien.
0: Non, ça, tout va bien. Okay. C'est parce que... C'est ça, vous nous devez loyauté à nous. Puis le pire, c'est ça, c'est que j'ai mis ça sur les réseaux sociaux depuis quelques jours, puis il y a du monde qui m'obtient. Oh, mais c'est normal. Ah. C'est même dans le privé aussi. Ouais, mais c'est pas du privé. C'est un monopole public qui est au service de la population.
1: Voilà.
0: Pas un. Ben oui, il est au service d'un boss, puis le boss, c'est moi. Puis c'est toi.
2: Mais non, c'est toi. Non, t'as pas compris, c'est gratuit.
0: Non, non, on paye pas mal pour.
2: Mais voyons
0: donc. Plus qu'un milliard par semaine. D'après moi, on paye pas pire pour.
2: Système de santé, c'est gratuit, ça?
0: Ouais, non. Ça marche pas mal. Et c'est parce que le pire dans toute l'histoire, là, c'est que ça s'applique pas juste aux employés présents.
2: Ça, c'est ça qui m'a fait sursauter.
0: Ah non. Ben, ça aussi, ça a fait sursauter beaucoup de monde dans le réseau, là. C'est que, mettons que tu quittes. T'es infirmière, t'es écœuré. C'est un système du croche, t'es écœuré. Tu quittes. Il faut que tu doives encore loyauté envers Santé Québec dans 6 mois.
2: Pendant combien de temps?
0: Dans 5 ans, dans 20 ans.
2: Le reste de ta vie?
0: Le restant de ta vie.
2: Mais sans contrat?
0: Oui.

0: tu dis.
1: Faut signer avec son sang aussi maintenant, ouais. Tant qu'à y être, je sais pas.
0: Tant qu'avec le diable.
1: Oui, oui.
0: Donc, à suivre. Essayez-le, testez-le, on va vous défendre, promis.
1: Oui.
0: 137 millions, c'est la subvention que reçoit le Grand Prix de Montréal ce week-end pour présenter l'événement à Montréal. Hier, il y a une étude qui est sortie à l'Université Laval disant que on paye pour rien, on ne ferait pas le donner, il viendrait pareil. Je pense pas qu'il viendrait pareil.
1: Pas nécessairement.
0: C'est pas la F1, eux autres, ils laissent pas une scène traîner à terre, puis il y a beaucoup de villes qui veulent aller chercher la F1. Mais ça, tu mets ça, tu juxtes ça à côté de la nouvelle qu'on a appris hier provenant d'Ottawa. Le gouvernement fédéral va verser plus de 470 millions aux organisations des villes hautes des matchs du Canada pendant la Coupe du monde de la FIFA à Vancouver et Toronto. Oui. Plus que ça, la Colombie-Britannique et l'Ontario vont contribuer ensemble à près de 600 millions de dollars. Et ça, c'est presque uniquement pour la sécurité. Donc, les contribuables canadiens vont payer pour plus d'un milliard d'argent pour la présentation de 13 matchs de soccer en juin et en juillet au Canada, dans deux villes, à Vancouver et Toronto. Plus d'un milliard de dollars, presque uniquement en sécurité, pour faire marcher des drones. Les drones vont se faire aller. Avez-vous vu le reportage hier à Radio-Can sur les drones? Parce que là, on veut enlever les drones chinois.
1: Ouais.
0: On s'est rendu compte qu'ils espionnaient.
2: Je sais pas.
1: En fait, ça, c'est le fun d'allumer avant.
0: Oui, puis ils espionnent pas à caméra, là, tu sais. Hier, la sécurité publique en Ontario disait essentiellement que les drones, ce qu'on fait, c'est couvrir des manifestations, des feux de forêt, ce genre de patente-là, là,
1: pas toujours intéressant à espionner.
0: Non, c'est ça. Mais le problème, c'est pas tant qu'ils peuvent voir la caméra, ça, ils peuvent pas avoir, là. Ils voient pas ce qu'on filme avec.
1: C'est le réseau qu'elles ont branché.
0: Mais ils savent son où.
1: Ouais.
0: Ils savent ce qu'ils font. Puis avec l'intelligence artificielle, ils sont capables de savoir dans quel genre de...
1: situation ils sont.
0: Exactement, dans quel genre de situation ils sont appelés à intervenir. Puis hier, on le disait clairement, là, les drones de l'armée américaine, pas de l'armée américaine, mais de l'armée canadienne, on en a besoin, on va en avoir de plus en plus. Et puis, écoute, je vais vous laisser entendre le début du reportage à Radio-Canada ainsi qu'un militaire, un porte-parole de l'armée canadienne.
3: Des drones dans le ciel d'Ottawa. Incursion inhabituelle, car la zone est protégée, interdite de survol. L'opération est en fait un exercice organisé par la Défense nationale, un défi lancé à de jeunes entreprises pour mettre à l'épreuve leur système de détection. Car les drones sont maintenant une priorité des forces canadiennes.
4: On n'est pas les seuls qui regardent ce qui se passe en Ukraine. La menace est maintenant potentiellement omniprésente un peu partout dans le monde. Donc, il faut être prêt à répondre à ça.
0: Hier, il montrait, entre autres, un peu partout au pays, là, je veux dire, hier, le test à Ottawa, n'importe qui prend un drone, mettons, toi, tu t'achètes un drone, là, tu le prends, ils sont en train de travailler pour être capable de les cibler. Puis s'il y a lieu, être capable de les intercepter également.
2: Ouais.
0: Puis je regardais les tests qui étaient faits hier, puis ça marche. C'est vraiment cool parce que l'équipe de Radio-Canada ont pris un drone comme n'importe qui peut s'acheter, là, et puis ils l'ont repéré en l'espace de... Ça, c'était facile à repérer. Puis après ça, ils en ont pris un de type militaire. Et après quelques secondes à peine, ils disaient « Oh, on vient de le voir ». Donc, c'est
2: pas
0: vraiment...
2: furtif, pas en tout.
1: Ouais.
0: Ils travaillent beaucoup là-dessus. C'est beaucoup l'intelligence artificielle également qui travaille. Puis là, on l'a vu passer là. Fait qu'on va chercher dans ce secteur-là. Pis...
2: Ah, mais ça va être bon pour les prisons, cette histoire-là.
0: Ben oui, les prisonniers qui vont continuer à avoir de la merch. Ben oui.
2: Ben non, mais je veux dire, si tu es capable de les cibler avec l'intelligence artificielle, tu dois être capable de les empêcher.
0: Ça pourrait être une excellente idée, effectivement. D'ailleurs, salutations aux gardiens de prison hier qui ont débrayé, ils ont ralenti un peu le système judiciaire. C'est sûr que c'est ça qui est plate, c'est ça qui devient tannant. Mais de ralentir le système judiciaire, ça n'empêche pas le monde d'aller travailler, là, sauf quelques avocats. Mais écoute, les gars se font garrocher du sang en face, les gars puis les filles. Là. Il serait peut-être temps qu'on intervienne puis qu'on ait un peu plus de pouvoir à ces gens-là, à ces gars puis ces filles-là. Qui s'assure qu'on soit en sécurité en gardant les éléments les plus problématiques entre quatre murs, parce que c'est là qu'on veut les voir. Puis on veut les voir là pour le plus longtemps possible. On veut qu'ils fassent leur peine en entier.
1: Puis c'est parce qu'ils n'ont pas le droit de faire de grève, de moyens de pression comme ils ont fait hier normalement. Regarde, j'en ai un qui m'a écrit. Il dit, regarde, on a fait une manifestation historique aujourd'hui, les agents correctionnels, depuis 2001 qu'on n'avait pas fait ça. Pas grand monde en parle. C'est plus de 2000 agents qui vont être coupés. Puis c'est normal, on travaille pas. Mais en plus, on va avoir des journées de suspension. Si on en était à bloquer tout, ce qui serait quasiment nécessaire, mais personne n'en parle, sauf pour dire, inquiétez-vous pas, les incarcérés ont tout ce qu'ils ont le droit d'avoir, ça, il n'y a pas de problème.
2: Mais c'est ça qui...
1: Nous autres, on est traités comme des travailleurs du complexe G en télétravail, bien souvent. C'est rire de notre métier.
0: Ben, voilà.
1: C'est ça le feeling qu'ils ont. Puis ça dure depuis combien de temps?
0: Ben, ça n'a pas duré très, très longtemps. Parce
1: non. Ça dure depuis combien de temps qu'ils n'ont pas de convention collective?
0: Je pense que c'est 2021, genre. Ça fait longtemps.
1: C'est
0: là.
1: Ça dure depuis un méchant bout.
0: Puis, écoute, hier, ce qu'ils ont fait, c'est que les gens qui étaient là de nuit sont restés après leur shift pour continuer à travailler, alors que l'équipe de jour a manifesté. Donc, tu sais, il y a toujours eu de la surveillance.
1: Mais c'est quoi, d'après moi, la gang de nuit, t'es d'accord?
0: Ben oui, la gang de nuit, t'es d'accord, tout le monde...
1: On va prendre une balle pour l'équipe.
0: Il y avait une concertation, là. Puis ils n'ont pas amené les prisonniers au palais de justice, ils n'ont pas... tu sais, on voyait les images hier des palais de justice, c'était vide, là. Il n'y avait pas de prisonniers. Et ils sont pas allés, ils sont pas rendus. Tout ça a été repris hier en après-midi.
1: Et il y a une pénurie de main-d'œuvre dans le milieu carcéral, entre autres, parce que, justement, ça paye pas. C'est pas intéressant.
0: Faut que tu sois fait fort, là.
1: Oui.
0: Faut que tu sois fait fort.
1: Parce que je comprends que ça brasse moins que des pénitenciers fédéraux parce que t'as des... Ben, encore là. T'as des criminels normalement moins aguerris, mais c'est parce que avant de se rendre dans un pénitencier fédéraux, en attendant leur procès, sont dans des prisons québécoises. Fait que t'en as une couple de pas fins, là.
0: Non, c'est
1: ils sont là aussi en attendant, là.
0: Puis on veut pas non plus se rendre jusqu'en Colombie dans les années 90 où les gardiens de prison rentrent avec des cagoules, là.
1: Ouais.
0: C'est pas ce qu'on veut vivre, là. Faut que ces gens-là soient en sécurité, surtout qu'ils soient appuyés dans leur travail. C'est tout. C'est le même.
1: Il y a plusieurs années, j'avais jasé avec un puis j'ai jasé en onde même, mais bon, peu importe, là. Mais il avait raconté ça. Un gardien de prison dans le coin de Trois-Rivières. Puis à un moment donné, il me disait, tu sais, je veux pas quand t'es avec un collègue femme, puis que tu te ramasses à faire face à des gros bonhommes. C'est pas agréable. Tu te sens petit dans tes shorts. Puis lui, c'était un coach de basket aussi. C'était un grand gars, quand même assez shapé. Mais là, je disais, ouais, OK, mais mettons, il y a toi puis ta collègue, uh-huh. Puis vous êtes contre 3-4 gros gars. Qu'est-ce que tu fais? Bon, on négocie. On négocie beaucoup. C'est pas mal tout ce qui reste à faire parce que t'as pas la force pour faire quoi que ce soit d'autre.
0: 6h44, c'est vous quoi? Il souriait, Nicolas.
5: Il souriait.

0: Il sourit, Nicolas, parce qu'il adore le hockey puis que le Canadien de Montréal va jouer en finale de l'Est. Moi, je capote. Et je sais pas si vous avez déjà fait partie d'équipes sportives, genre hockey, football, baseball. Là.
1: Oui. Mm-hmm.
0: Quand tu t'en vas dans un championnat, il y a quelque chose qui va faire en sorte que il y a une magie qui va s'opérer dans le vestiaire qui va faire que tu vas gagner. Mm-hmm. Puis moi, je me rapporte. J'aime beaucoup les histoires de vestiaire, les coulisses, de ce qu'on n'entend pas, de qu'est-ce que les joueurs peuvent se dire.
2: Heated Rivalry.
0: Ben justement, je voulais t'en parler. Savais-tu que tu peux louer la maison? Non, mais c'est parce que j'ai vu passer une publication de Régent Tremblay, entre autres, de Guy Carbonneau. Parce que l'équipe de 1993,
1: oui,
0: a réussi à gagner d'une façon un peu magique. Mais qu'est-ce qui a fait en sorte que cette équipe-là a remporté la Coupe Stanley? Au-delà du talent, au-delà de la jeunesse, c'est le team spirit. L'esprit d'équipe.
2: Je pense que c'est Saint-Anne-de-Beaupré.
0: Ouais.
1: Ouais.
0: Puis, Régent Tremblay partage une photo de Guy Carbonneau avec une carte qu'il a dans ses mains. En 1993, au début des séries, tous les joueurs de l'équipe devaient posséder cette petite carte-là sur eux tout le temps.
1: Okay.
0: Tout le temps. Puis n'importe quel joueur pouvait contrôler un autre joueur et dire « T'as-tu ta carte? » Et sur cette carte-là, c'était écrit, en gros, « Teamwork ». Et c'était écrit, mettons, t'avais le C qui disait « Coming together is the beginning
1: mm-hmm. ». La minute, là. Moi, ça, c'est pas en français.
0: Je vais rentrer dans un vestiaire de hockey, ça parle en français.
1: La face que tu m'as faite.
0: W, « Working together is success ». Et keeping together is progression. Fait que les gars avaient cette carte-là. Puis je pense que c'est niaiseux, mais c'est un petit détail qui fait en sorte que tu as l'impression que tu fais partie de quelque chose de grand.
2: Ouais, puis il y a aussi le concept des jeunes équipes. Une jeune équipe, tu sais, je vous ai fait entendre un peu plus tôt cette semaine le commentaire de Georges Larac qui disait il y a beaucoup de monde qui, eux autres, ils veulent pas faire les séries. Il y a beaucoup de joueurs de la Ligue nationale de hockey qui ne veulent pas faire les séries, sont pas payés. Eux autres, tout ce qu'ils veulent, c'est aller en vacances. Je pense que le concept d'une jeune équipe veut encore gagner. Sont pas encore blasés de ces matchs-là. Et c'est possiblement un des plus gros atouts du Canadien de Montréal, c'est que les joueurs ont vraiment le goût de gagner.
1: Oui.
2: Ont vraiment le goût de...
1: Mais je pense que c'est... Je suis pas sûr que c'est une question d'âge. Je pense que c'est vraiment une question de tempérament de chacun des joueurs. Parce que, d'après moi, il y a des jeunes aussi qui se disent « Bon, j'ai en masse de temps pour gagner ». C'est de la même manière qu'il y a des jeunes qui gagnent puis qui pensent que je vais en gagner d'autres.
0: Aujourd'hui,
1: non, c'est pas tout le temps le même.
0: Gagner la Coupe Stanley, c'est il y a 32 clubs.
1: Oui.
0: Il y a tellement de talent. Ça se peut qu'un gars comme le meilleur joueur au monde, Connor McDavid, ne mette jamais la main sur cette prestige de trophée-là.
2: Exact. Je comprends, mais quand tu as joué comme l'Avalanche Colorado puis les Knights de Vegas, souvent des matchs comme ceux qu'on voit là, une finale de conférence, quand c'est ton 40e match de séries éliminatoires, tu joues pas avec la même énergie que quand c'est ton 12e.
0: Mais non, sûr. Je comprends.
1: T'as pas la même fébrilité.
2: Exactement.
1: Ouais.
0: Mais tout le monde dit, les Canadiens vont être fatigués, la Caroline n'ont pas joué beaucoup. Non, non. Les gars des Canadiens, Alex Carrier et Dobesch, entre autres, disent, non, t'as peu, on est jeunes, on en a du jus en tabarouette.
1: Ouais,
0: on est encore capable.
1: Il a dit Dobesch qu'il pouvait faire gauler 40 autres.
2: Mais c'est parce qu'on se souvient de 2010. On se souvient de 2010, l'année de Halak. Ray en a fait mention d'ailleurs mardi passé. C'est ça qui s'est passé. Le Canadien en 7 contre Pittsburgh, en 7 contre Washington. Les Flyers de Philadelphie l'avaient eu beaucoup moins tough. Le Canadien est arrivé contre un club qu'on aurait pu battre, les Flyers de Philadelphie de 2010. Mais il y avait trop d'hockey dans les jambes.
1: Je vous rappelle que les goalers de Philadelphie, si ma mémoire est bonne, dans la série contre Montréal, c'était Brian Boucher.
0: Ouais.
1: Et si je me rappelle bien aussi, Michael Layton.
0: Ah là, je ne sais pas.
1: Parce qu'il n'y avait pas juste eu un goaler dans cette série-là. c'était pas la grande qualité, là.
0: Écoute, moi, je suis dans la sauce à côté. J'y crois. Je trouve qu'il y a un parallèle à faire entre l'équipe de 1993 et celle du Canadien de Montréal, édition 2026. L'esprit d'équipe, je connais pas l'esprit d'équipe de tous les autres vestiaires de la Ligue nationale, mais elle semble vraiment spéciale. Martin Saint-Louis qui a gagné des Coupes Stanley, Alex Newhook qui a gagné avec l'Avalanche qui se lève. Je suis obligé de te dire que j'y crois, puis trop d'hockey, c'est comme pas assez d'hockey.
1: Oui.
0: Fait que voilà, c'était le petit détail de la petite carte que je voulais mentionner. Je trouvais ça bien, bien cool. Autre chose, tu sais, le hockey rassemble beaucoup, beaucoup de monde. Tantôt, t'as fait entendre les commentateurs français. Puis, je sais pas si vous avez déjà eu l'occasion dans votre carrière radio d'essayer de commenter un match de hockey.
2: Non, j'ai jamais essayé.
1: Oui, Les Pee-wee.
0: OK. Moi, j'ai jamais essayé non plus.
1: Avec Mario Hudon, entre autres. Fait que Mario aidait beaucoup, là.
0: Ça doit pas être évident. Puis je suis tombé sur, en me promenant sur Internet, d'une vidéo, probablement que c'est sa mère qui a partagé, d'un jeune de 10 ans, qui je pense que c'est pour un projet d'école, pas trop certain, qui s'amuse à commenter le 7e match.
1: OK, oui.
0: Christy, il est bon.
3: Il est bien suivi par Dom.
4: Vous êtes en retard.
3: On passe à Thompson. Attention, Thompson. Il peut être dangereux. Interception de Lennartson. Bonne interception. Alex Stark voulait reprendre. Attention, Thompson s'approche du filet. Thompson est dangereux. De l'autre côté, attaque. Toc! Il est bien suivi par Dobson. De l'autre côté, un tir stoppé. Oh, y'a, y'a, quel arrêt, on a passé près. Toc! Sur le côté.
0: Moi, je le trouvais très bon.
3: Il recouvre bien. Lennartson, par la bande, on va sortir. Et là, ça s'en vient sur Dobson qui dégage.
0: Et là,
1: il y a une vidéo.
3: Le match?
0: Oui, mais on le voit pas commenter. On voit l'image du Canadien qui joue. Puis on l'entend commenter.
1: OK, mais il commande des vraies images. Là. Il invente pas. Là.
0: Non, il invente pas. Il commande des vraies images en direct pendant qu'il écoute le match. Mais moi, je trouve ça fascinant parce que c'est comme ça que tu commences à aimer un métier, que tu peux développer une carrière. Mm-hmm. Tu sais, Félix Séguin, je pense qu'il expliquait qu'il faisait ça quand il était jeune aussi. Là.
2: Pense à la beuglette.
1: Ouais.
0: La beuglette avait beaucoup de temps de jeu.
2: Il y a une fille qui a fait la même chose aussi.
5: J'ai jamais vraiment écouté le hockey, mais récemment, j'ai été initiée à ça. Fait qu'à chaque semaine environ, j'écoute les Canadiens. Puis là, cette semaine, on était sur la route, puis mon chum m'a fait écouter les Canadiens, mais à la radio. Puis là, le monsieur, le commentateur, il parlait vite, on va se le dire. Puis là, j'étais impressionnée. Je me suis dit, mon Dieu, mais il connaît son stock, tu comprends? Il parle vite, il dit tout, là. Puis là, je me suis mis à penser, ça ressemblerait à quoi si c'est moi qui commentais la game? Il patine vite, il patine vite. Oh, il passe à côté. Je vois pas son numéro, mais c'est le beau gars dans l'autre équipe. Oh, il passe proche de faire un but. Ça fait du bien parce qu'on se fait torcher.
0: Ah, c'est
5: le numéro
0: bon.
5: 2 qui patine. Oups, c'est 12. C'est 12 le numéro. Là, on voit le patin. Ben, je suis perdue. Je comprends plus rien. Suzuki qui passe la puck à un autre joueur. Je sais pas c'est qui l'autre. Je connais juste Suzuki dans l'équipe. Et le but! Slay the house down, queen. Hey, il l'a mis direct dedans. Oh, il y a une punition. Je comprends pas trop pourquoi. Il y a deux nouveaux joueurs qui s'en vont dans la petite boîte à punition. On est rendu 3 sur la glace. Bon, mais tant pis, hein? Bouh!
1: C'est drôle.
0: Ah,
1: oui. Fait ça.
0: Ah, c'est bon. As-tu vu?
1: Le kit était meilleur, là. Ben.
0: Beaucoup de vidéos, beaucoup de vidéos sur TikTok de monde qui font semblant de mettre leur blonde d'or. Beaucoup de Québécois. Ils disent, ah, j'ai pas eu le choix, ça fait 10 ans que je suis avec ma blonde, mais là, sa valise est prête. Puis là, on voit la valise dehors, puis la fille dehors. Il dit, y a pas une Caroline qui va rentrer chez nous.
1: Hey, je me demandais justement qu'est-ce qui arriverait avec cette série-là. Parce que la première, bon, il y a Hydro-Québec qui avait changé son logo. La deuxième, c'est la gang de Fireburns, qui est la sauce Buffalo a pris le bord. Là, je suis comme, Hurricanes, Caroline, j'ai pas pensé à celle-là.
0: Ouais. Mais je trouvais ça très bon, là. Très, très bon. Flash. Puis il y a beaucoup de restaurants qui disent, tu t'appelles Caroline, t'auras pas de rabais ou des...
1: Ouais, t'as pas de réservation tout court.
0: Ou tu rentres pas dans mon restaurant.
1: Non. Change de nom.
0: C'est la Formule 1 Grand Prix de Montréal en fin de semaine. Beaucoup, beaucoup de préparation à faire sur la piste. Entre autres, qu'est-ce qu'il ne faut pas négliger à faire avant le Grand Prix de Montréal? S'occuper de la faune.
1: Hein? Oui.
0: Ben oui.
1: Ben oui, les chevreuils.
0: Te souviens-tu l'année passée de Lewis Hamilton qui, en plein Grand Prix, a frappé une marmotte?
2: Ouais. Faut remplir des cannes de sardines de Prestone pour en mettre un peu partout sur l'île.
0: Non, mais ils sont obligés de ramasser les marmottes, les écureuils. Oui. Faut qu'ils s'occupent de la faune au complet. Puis ça a l'air qu'on fait ça depuis le début du printemps. On a capturé, t'as un petit peu, moi te le dire, le nombre exact, là, 30 animaux sauvages jusqu'à maintenant qu'on a capturés, qu'on a déplacés. Je sais pas si...
1: S'il y a des marmottes, il y a des renards.
0: On a déplacé des orignaux jusqu'à Trois-Rivières, mais en tout cas.
1: Ouais.
2: Ouais.
1: Il y avait des chevreuils à Longueuil, fait que...
2: Pourquoi pas? Il y en avait beaucoup, là.
1: Ben oui, il y en avait beaucoup.
0: Ouais.
2: Mais les marmottes, c'est vrai que c'est...
1: Ouais, les marmottes. Parce que un char de F1, c'est tellement bas... C'est pas fait pour pogner une marmotte, là.
0: Dans le droit.
2: Une marmotte, je n'ai déjà pogné une en char, moi.
1: Ben, tu fais ça jump.
2: Ça, tu t'assens, là. C'est pas comme un écureuil, ça fait...
1: Ben moi, l'automne dernier, j'ai pogné un... Je l'avais raconté le lendemain. J'ai pogné un porc-épic.
2: Ouais, j'ai déjà
1: pogné... Un gros porc-épic.
2: J'ai déjà pogné ça aussi. Ben en fait, je l'ai juste accroché sur le côté. C'est vraiment, le porc-épic, t'es dans le milieu de la rue, je me suis tassé, j'étais dans le petit parc. Le petit parc, ça laisse pas beaucoup de chance. Le porc-épic, t'es complètement dans le milieu de la rue, il y a un char qui arrivait de l'autre bord.
0: Je peux rien faire.
2: Exactement.
1: Je l'ai pas vu, j'étais dans le coin chez Dom. Donc, à Charlebourg, puis il faisait noir, la rue était pas bien éclairée. Je l'ai jamais vu, le porc-épic. Puis je sais pas jusqu'à... Je l'ai pas peigné dans le milieu. Mais hey, le char a levé. Ouais.
2: Avais-tu des pics accrochés sur
1: son... Non, je suis allé vérifier. Il y avait pas de pic, rien. Mais il était déjà...
0: J'ai pas eu le temps de...
1: Puis c'est pas moi, de ce que j'ai compris, c'est pas moi qui l'a tué, le porc-épic. Il était déjà mort, okay. Il avait déjà été frappé, quelque chose comme ça. Fait que c'est pour ça qu'il a jamais bougé, lui.
2: OK. Moi, il était vivant, puis j'avais les pics sur mes pneus.
0: Ça a brisé ton pneu?
2: Non.
1: Ah non?
2: Non, ça n'a pas brisé le pneu.
1: OK.
2: J'allais chez mon beau-père de l'époque, qui est arrivé, c'est son chien, son labrador, il arrêtait pas de sentir mon char, et puis là, on a vu, puis là, mon beau-père a paniqué, il s'est dit d'un coup que le chien se rentre des pics dans le nez.
1: Ouais.
2: Fait qu'il a pris des pinces, il les a enlevés, mais non, ça a pas brisé les pneus.
0: OK.
2: Ça a pas brisé les pneus, mais tu sais, on parle de ça comme si c'était rien. Moi, là, ça m'est arrivé, quoi, 4 fois de frapper un animal en char dans toute ma vie. Une marmotte, la marmotte, c'était sur Blaise Pascal, en face du Costco. Okay, c'est là que je l'ai frappé. J'ai frappé un écureuil également dans le parc technologique. Frappé un écureuil. J'ai écrasé un écureuil.
1: C'est ça que ça a fait, là.
2: Un bébé canard d'une sortie d'autoroute. Oh. Il y avait du monde en arrière de moi. Je voyais la série de bébés canards. Ce que j'ai fait, c'est d'en écraser le moins possible. Il n'y a pas gagné un.
0: Ouais.
2: Mais possiblement que les autres se sont fait ramasser par le char en arrière de moi.
1: Heureusement, tu n'as pas breaké comme il y en avait un ou deux qui avaient fait à Bandé.
0: C'est sur l'autoroute. C'est
1: ouais, sur l'autoroute en plus.
2: Mais tu sais, t'es à 65 pareil, là. Tu prends la courbe. Et puis l'autre fois, c'était quand j'ai frôlé un porc-épic. Je pense pas l'avoir accroché, je l'ai frôlé, là. J'ai pas passé dessus, je l'ai juste à côté. Mais à toutes les fois, je me sens mal.
0: Ben oui.
1: Même un écureuil. Ouais.
2: À toutes les fois, je me sens mal. Je me dis, ta boîte.
0: Ouais, mais en même temps.
2: Ouais, je sais. Je suis pas fait pour être chasseur, c'est sûr.
0: Non. Mais je sais pas ce qui se passe avec les Costco. Moi, c'est dans l'entrée d'autoroute du Costco de la Rive-Sud. Là,
1: ouais.
0: Pour, quand on prend l'autoroute pour aller vers Québec, moi, c'est un chevreuil que j'ai frappé de Il a comme glissé sur le... J'étais en accélération pour reprendre l'autoroute.
1: J'ai jamais vu de chevreuil dans ce coin-là.
0: Ben, je n'avais jamais vu non plus, sauf cette fois-là.
1: OK.
0: Fait qu'il a comme glissé sur mon hood de char et sur le pare-brise, puis il a revolé dans le bois à côté.
1: Mais ton pare-brise était renfoncé?
0: Non. Ben moi, j'ai sur le coup, ça a tenu un coup. Je roulais peut-être 70. Puis il a comme glissé, fait que je me suis dit, le char est correct. Quand je suis arrivé chez nous...
1: Le char n'était pas correct.
0: Il n'y avait plus de devant. Là, je comprenais pas pourquoi les gens me regardaient bizarre sur la route. Il n'y avait plus de lumière, plus rien.
2: Ah, t'as pas arrêté?
0: Okay. J'ai pas arrêté.
2: T'as pas ramassé le filet?
0: Non, j'ai pas arrêté. Puis on m'a dit après, moi, je le savais pas, que fallait que j'arrête et que je déclare ça au ministère ou à la police.
1: La faune, ou moi.
0: Moi, j'ai rien fait de ça. Okay. Je me suis sauvé.
2: C'est beau.
1: Hit and run.
0: Mais le char est une perte totale, pas une joke.
1: OK.
0: Moi, j'ai roulé avec ça jusque chez nous. J'étais pas loin, mais quand même.
2: Ouais, c'est sûr qu'un chevreuil, ça fesse.
1: Ben oui.
2: Ça fesse.
0: Ben oui.
2: Hey, merci, Nick. C'est très du stock que tu garderas pour demain parce qu'à 6h57.
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2: Plusieurs trucs dans le Morelive Post. Premièrement, 18,5 millions, c'est ce que ça va coûter pour bâtir un stationnement souterrain pour les gens, les fonctionnaires qui travaillent sur la rue de l'Église. Tu sais, vous savez, le fameux bâtiment du gouvernement du Québec qui est au coin de la rue de l'Église et du boulevard Laurier. Ça va coûter 18,5 millions bâtir un stationnement souterrain parce que le stationnement va être amputé pour le Christie de tramway. Le terrain avait acheté par la ville à 22,2 millions de dollars, ce qui était pas mal plus que ce qu'elle valait. Mais c'est parce que là-dessus, ils vont prendre 18,5 millions. Donc oui, c'est la ville de Québec qui va payer pour ce stationnement souterrain-là. Ah. Tu sais, des petites affaires de même, il va en avoir de plus en plus dans l'histoire du tramway. Bon, on va leur bâtir les citoyens avec vos taxes municipales, vous allez payer. Vous avez déjà payé, en fait, pour bâtir un stationnement souterrain pour les fonctionnaires qui travaillent dans ce secteur-là.
0: C'est comme derrière le Canadian Tire, là. Ouais. Entre Hochelaga
2: ouais,
0: et
2: exactement.
0: Laurier,
2: c'est ça? C'est dans ce secteur-là. Okay. C'est dans ce secteur-là. C'est quand même beaucoup d'argent pour du monde qui...
1: C'est déjà fini, le stationnement?
2: Pour du monde qui nous disent qu'ils vont prendre le tramway pour aller travailler, c'est quand même énormément d'argent. Tant qu'à parler d'argent, puis tant qu'à parler de circulation dans la ville de Québec, hier, ça a brassé à Val-Bélair. On a fait une rencontre pour expliquer, pour essayer de faire passer au monde l'histoire du logement, du bâtiment de 80 logements qui va être bâti sur le terrain du Patate Plus, juste à côté de la Caisse populaire. Stéphane Lachance, t'es là sur place. Comment ça va, Steph?
4: Ça va fatigué. On est sorti de là, il était 23h. Alors, on avait commencé notre journée à 5h. Ça a fait une grosse journée, mais ça fait partie du travail.
2: Je lisais l'article dans le Soleil ce matin, puis semble-t-il que ça a brassé, là.
4: Oui, pour être bien honnête, à un moment donné, j'ai demandé à mon attaché de presse de demander au service de police d'avoir un véhicule disponible advenant le cas où ça brasse plus. Ça n'a pas été le cas, mais au début, c'était ça le comble, bien évidemment. Et puis, je comprends, là, tu sais, c'est une situation qui est vraiment dommage parce que je comprends qu'il y a des craintes de la part des citoyens qui sont tout à fait... justifié là, parce que on vient en réalité modifier là, leur cadre de vie là. Mais il y a deux choses dans ce dossier là, c'est que le vivre ensemble là, ça implique aussi un équilibre entre le désir du voisinage d'avoir une belle qualité de vie, ce qui est tout à fait normal. Puis par contre, on a un besoin, il faut pas se le cacher, on a un besoin de logement actuellement. Il y a plusieurs personnes, le 1er juillet, d'ailleurs le gouvernement a déjà commencé à faire des annonces aussi sur vos ondes pour dire que si vous n'avez pas de logement, là, il y a des ressources qui vont être mises à votre disposition. Dans le cas présent, où je me sens, tu sais, je trouve ça déchirant, c'est qu'il y a un promoteur qui a acheté le Patate Plus au décès de la famille Monsieur Gobeil, ça, en tout cas, la madame qui est décédée, là, d'un cancer du sein, malheureusement. Puis le promoteur, bon, il veut développer son terrain, il veut l'exploiter en respectant scrupuleusement les lois et les zonages. Il a modifié 3 fois son projet. Il était là hier avec son architecte pour expliquer le projet. Puis, tu sais, on est dans une société de droit. Fait que, tu sais, on peut pas interdire à un citoyen d'investir dans son patrimoine. S'il suit les règles du jeu, s'il arriverait quelque chose qui est complètement dérogatoire, ça aurait pas de bon sens, mais le monsieur, il a fait beaucoup d'efforts. C'est un bâtiment, le zonage où a lieu le bâtisse, c'est un bâtiment qui est zoné 6 étages. Donc, il pourrait mettre 6 étages à grandeur. Il a fait 6 étages devant puis 11, mais à l'arrière, il a fait une dégradation de 4 et de 3 pour essayer de s'intégrer dans le paysage.
2: Le gars travaille gars fait tous les efforts qu'il fallait pour que la population accepte.
4: Exact. Le stationnement aussi. Hier, j'ai pas compris. D'ailleurs, l'ingénieur a dit qu'il y avait 80 logements, mais nous, dans les papiers, puis j'ai revérifié hier soir quand je suis arrivé dans mes papiers, c'est 107 logements parce qu'à la base, effectivement, c'était 80 logements, 80 stationnements. Puis on m'a demandé qu'il y ait plus de logements parce que je les comprends. Les gens hier m'ont parlé aussi d'une chose que j'étais moins au courant. On me dit que depuis que le chocolat favori est arrivé dans le coin de la rue Aymon, ça a l'air que c'est l'enfer au niveau des gens qui se stationnent tout le long de la rue, ces deux côtés. Il y a une citoyenne qui est venue nous dire qu'elle avait des craintes au point de vue, exemple, d'une ambulance. Elle demande que quelqu'un dans le secteur aurait besoin d'une ambulance. Elle dit que dans certains soirs, l'ambulance, elle passerait pas.
2: Mais c'est le Dawa. C'est le Dawa Val-Bélair. Puis le problème, c'est que c'est pas juste sur l'heure de pointe. Hier, l'article dans le Soleil relatait qu'à partir de 15h30, oui, je comprends à partir de 15h30, mais c'est vraiment problématique.
4: Non, il y a un gros problème, ça. Puis c'est ce que je dis, parce que à un moment donné, là, je veux dire, faut comprendre là que la première des choses que je déplore dans ce dossier-là, puis hier, Mme Boucher était là, Marc Desrivières est venu, puis ça, je l'avais exigé vendredi dernier. Je voulais que M. Desrivières, contrairement à Deschâtel, où c'est un autre fonctionnaire là, qui est venu exprimer, moi, je voulais que ce soit Marc Desrivières qui soit là hier, parce que je savais qu'elle allait avoir énormément de questions, puis il n'y a pas meilleure personne à la Ville de Québec au niveau de circulation pour qui connaît les dossiers que Marc Desrivières, là. C'est son département. Mais ce que je manque, au départ, ce que je remarque, c'est que les gens aussi se sentent offusqués du fait que, puis ça, c'est vrai, là, le conseil de quartier, là, il a jamais été mis au courant de ce projet-là. Nous, on l'a été en plénier au niveau du conseil d'arrondissement, mais le conseil de quartier aurait apprécié au départ qu'on leur présente le projet. Ça aurait monté un petit peu plus de transparence. Puis ce qu'il faut comprendre, puis ça, c'est la réalité des choses. Je vous dis pas que c'est fantastique, mais Val-Bélair grandit comme Sainte-Foy en 70. Moi, je suis né en 68, là. Puis je restais sur la rue de la Paix, là, qui était juste en bas de Versant Nord. Puis quand mon père a acheté, là, c'était des champs en arrière. Il y avait rien. Maintenant, c'est plein. Le Bourgneuf, en 90, c'est la même affaire. C'était des champs. Quand les galeries de la capitale se sont installées dans le Bourgneuf, le monde se posait la question, qu'est-ce que c'est ça? Ils s'installent dans un champ. Puis il a regardé comment c'est rendu le Bourgneuf. Val-Bélair, qu'on le veuille ou non, là, c'est rendu un prime spot au niveau de l'immobilier. Je le sais, j'ai voulu acheter une maison à Val-Belair, puis sur 10 maisons que je présélectionnais sur Centris à mon agent d'immeuble, il y en avait 9 sur 10 qui avaient déjà des offres d'achat. Puis si tu n'avais pas ta lettre de confirmation de financement, il y a des endroits où ils ne voulaient même pas te voir pour te faire visiter la maison. À Val-Belair, actuellement, c'est 1,3% de pourcentage de vacancies, de possibilités ouais. d'hébergement. À Charlebourg, là, c'est 0,86. Normalement, la norme, c'est 6%.
2: C'est clair qu'on a besoin de logement, mais en même temps, il faut aussi qu'on pense aux routes. Il faut qu'on ait d'autres choses à offrir.
4: Absolument.
2: Aussi.
4: Donc, c'est ça que je dis. C'est exactement ça. C'est ce que j'ai dit à la ville, puis c'est ce que je dis depuis le début. C'est que si vous voulez faire en sorte que on peut pas rester avec les mêmes infrastructures d'il y a 10 ans, au niveau structure de rue, puis demander de rentrer 20 000 personnes de plus, ça marchera pas. Alors, on peut pas augmenter la population du secteur si les routes demeurent extrêmement exactement les mêmes. Donc, c'est une situation qui est très frustrante, puis ça, je le comprends. Et aussi, je prends un exemple, là, hier, il y en a eu plusieurs, mais il y a un monsieur qui disait, écoutez, vous donnez une autorisation ou vous voulez donner une autorisation à un bâtiment comme celui-là de se construire, il dit, moi, je suis pas tellement loin. Ça fait 25 ans que je reste à Val-Belair. Et j'ai voulu augmenter la hauteur de mon abri d'auto, puis vous me l'avez refusé. Mais dis-lui, vous lui donnez un 6 logements. Fait que là, ça, là-dessus, je suis obligé de... Je peux pas dire que le monsieur...
2: Puis sur le PL...
4: C'est deux poids, deux mesures.
2: Puis Steph, faut préciser que c'est sur le PL 31, donc on peut pas faire de demande de référendum.
4: Exactement. Le fameux PL 31 où il y a pas de possibilité de faire de référendum ou de consultation.
2: Est-ce que Marie-Pierre Boucher avait d'autres solutions à offrir que des stations à vélo?
4: Pas vraiment. Monsieur Desrivières s'est fait interrompre à plusieurs reprises. Il y a des gens qui ont été même à la limite là, de la civilité. Il nous a parlé qu'il y a eu en 2024 une étude qui s'est faite. Ils nous ont dit qu'au niveau de la synchronisation des feux, si je me fais parler d'une chose, c'est bien la synchronisation des feux à Charlebourg. Nice. Il dit qu'il y a eu un réaménagement en 2024 et il nous dit qu'actuellement, la synchronisation des feux, ils ont fait le maximum de ce qu'ils pouvaient faire au niveau de la possibilité. Il nous a parlé du fait que quand les gens appuient sur le bouton pour les piétons, ben c'est là où ça vient désynchroniser, autrement dit, le système. Mais moi, ce que je dis aux gens, là, c'est que il faut se servir de ce projet-là pour envoyer un message très clair à l'administration qu'il faut, sans tarder, maintenant, améliorer les infrastructures de transport à Val-Belair. Hier, ce que j'ai entendu, puis ça, je profite de l'occasion, là, que tu me permets, de dire faut pas non plus mêler les champs de compétences. Les gens nous ont beaucoup parlé hier des écoles, Loré-des-Bois, on est sur le point là, de régler le problème de Loré-des-Bois pour leur donner un terrain supplémentaire pour agrandir. Bon, les écoles, on le sait que les écoles, il en manque à Val-Belair, mais ça, il faut comprendre que
1: c'est
4: la
1: provincial.
4: Ville... C'est ça. Ouais, la ville est là pour trouver un terrain, puis après ça, c'est le provincial. On n'a pas... Même chose, moi, ça fait plusieurs... J'en ai parlé durant ma campagne électorale. Dans le coin de la rue des Affaires, on voudrait avoir une sortie qui permettrait de rejoindre Henri IV. Mais il faut s'entendre avec le MTQ.
2: Mais c'est la ville, il faut qu'il demande ça au MTQ. Là.
4: Oui, exactement. Alors, il y a ça. Puis, mais au moins, commencez par le demander. Là, parce que de la manière que j'ai compris hier, c'est d'un carton, mais je ne sais pas si la demande a été faite de façon officielle.
2: Parce que c'est devenu un problème, la route des affaires, pour sortir de Val-Belair. Parce que les gens contournent en prenant la route des affaires. Et puis après ça, ben ils viennent jammer l'accès, le petit bout d'accès que tu as pour aller chercher Henri IV. La meilleure chose à faire, ça serait de leur permettre déjà d'aller rejoindre la route de la Bravoure un peu plus au nord.
4: Puis là, ce que M. Desrivières nous a dit hier, puis ça, bon, c'est quand même une bonne nouvelle, là, malgré toute la situation qui est plate. Il nous a dit que présentement, là, il y avait eu une entente entre le MTQ, la Ville de Québec, la Ville de l'Ancienne Lorette, concernant une étude. On veut améliorer la capacité de la route de l'aéroport en faisant 4 voies pour permettre d'avoir une autre option pour rentrer ou sortir de Val-Belair. Parce qu'actuellement, les gens, ce qu'ils me disent, puis ce qu'ils ont dit hier, essentiellement... Comment?
2: Ça mène nulle part, la route de l'aéroport.
4: Ouais, je sais, mais là, il y a 600 000 $ qui a été accordé là, pour faire une étude, pour essayer de trouver des solutions de ce côté-là. Parce que les gens, ce qu'ils nous disent, c'est qu'on est prisonniers. On est prisonniers, on n'est pas capable de sortir de chez nous. Ou le contraire, c'est pas normal que quelqu'un qui arrive sur le coin d'Henri IV industriel, que ça y prenne, pour monter dans le coin de Equinox puis un petit peu plus haut, là, que ça y prenne 50 minutes à l'heure de pointe pour aller chez eux.
2: Ça n'a pas de sens.
4: Revenir
2: à la maison, c'est compliqué.
4: Mais malheureusement, aussi. D'ailleurs, en passant, l'ancien maire Baudouin de Val-Belair était présent hier. Il a parlé à la fin. Il nous a dit que si... Il nous a dit qu'en 86, 24 septembre 86, c'est Félix Locœur lui-même qui est venu inaugurer la bibliothèque qui est en face du projet. Puis il dit si Félix serait encore vivant, il serait totalement contre ce projet-là. Je comprends que ça vient vraiment chambouler. Puis je l'avais dit, moi. Je l'ai dit. Puis je veux aussi dire une chose qui est importante, là, parce que vous avez beaucoup d'auditoires. Parce que les gens nous ont dit, ben écoutez, ça a déjà passé au conseil d'arrondissement de la Haute-Saint-Charles, puis ça a été voté en faveur. Ben, je veux juste dire aux gens là, que la façon dont ça nous a été présenté au conseil d'arrondissement, là, on avait deux choix. On avait le choix de voter oui ou de voter oui.
0: C'est ça.
4: Fait que c'est, on est pris avec ça. Moi, je comprends, puis c'est pour ça que j'ai signé. Puis là, on mettait autant mardi que...
2: Tu veux-tu une cuillère ou une fourchette pour manger tes patates?
4: Exactement. Puis, tu sais, on dit là qu'il y a un peu une incohérence sur le fait que j'ai signé la pétition citoyenne qui a été faite, mais que j'ai, au niveau du conseil d'arrondissement, on a adopté ça. J'ai voté la pétition parce que je comprends et j'appuie les prémices de la pétition au niveau des citoyens. On a un problème. Puis, Dan, quand je parle aux gens, parce que je reçois, honnêtement, là, je dois recevoir au moins 10 courriels par jour sur ce sujet-là, puis des téléphones, mais je leur pose toujours la même question quand je réussis à leur parler. Si on n'aurait pas de problème de fluidité au niveau des infrastructures routières à Val-Bélair, est-ce que votre opinion serait la même? Et 9 fois sur 10, les gens disent non.
2: Non, c'est ça. Les gens sont d'accord sur le fait que ça prend des logements, mais c'est juste que là, ça...
4: On a une pénurie, tu sais, de la gravelle, là, sans jeu de mots, là, du caillou, là, c'est facile à trouver, ça coûte pas cher. Une poche, ça coûte 3$. Dollar, ça coûte 2000$ l'once. Mais il y a une problématique. C'est pour ça qu'actuellement, à Québec, on a tant de misère. Ben, tu sais, tout ce qui est entré à trouver un logement, une maison, s'acheter une maison, il y a une pénurie. Puis quand il y a pénurie, ben, c'est ce qui fait monter le... Et là, je veux juste dire aux gens, là,
2: ouais, rapidement,
4: préparez-vous, parce qu'à Val-Bélair, là, il y a un autre projet domiciliaire au niveau du golf lui-même, où il va avoir, oui, une partie du golf qui va être aménagée à un grand parc, mais il va y avoir encore une centaine d'habitations qui vont se construire. Fait que, tu sais, Val-Bélair est devenu un prime spot au niveau de... Parce qu'un bungalow, quand un bungalow à Val-Bélair, avec la même grandeur similaire de terrain, puis mets-le à 5 fois, là, c'est 150 000 de plus.
2: Ouais, non, facile. Fait que les gens, les jeunes familles...
4: On est poignés là-dedans, mais je comprends les citoyens. On veille à leurs intérêts. Moi, je demande, j'arrête pas de demander. Là, j'ai demandé, je pense que c'est nécessaire rapidement qu'on puisse mettre P11 avec une voie centrale pour permettre aux gens de tourner à gauche et à droite pour pas bloquer le reste du trafic. Puis, bon, le secteur des affaires, on le demande aussi. Nous, on a l'intention aussi de faire des actions auprès du MTQ. On a rencontré M. Milliard récemment. On a rencontré les gens de la CDPQ. Moi, je veux rencontrer les gens du MTQ pour leur parler, oui, des enjeux à Val-Bélair, parce que c'est mon secteur, mais il y a d'autres enjeux aussi à Québec où le MTQ pourrait agir, puis qu'on dort un peu sur la switch, excuse-moi l'expression.
2: Merci, Steph.
4: Toujours un plaisir.
2: Bye-bye.
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2: Faut que je vous parle de l'avocat Daniel Rochefort. L'avocat Daniel Rochefort qui quand même a eu un paquet d'enquêtes qui a été faite sur lui le 7 mai dernier. Il a été arrêté pour leurre et production de matériel d'abus d'exploitation pédosexuelle. Il aurait communiqué avec une enquêtrice alors qu'il croyait plutôt faire affaire à une adolescente de 12 ans pour l'inciter à poser des gestes à caractère sexuel. Les événements sont survenus entre le 1er et le 7 mai cette année. Il y a des accusations supplémentaires d'agression sexuelle, de contact sexuel et d'incitation des contacts sexuels qui ont été déposés quelques jours plus tard contre l'avocat de 72 ans. Puis là, on apprend ce matin dans les pages du Journal de Québec que lui, il est organisateur de concours de beauté. Il faisait ça. Il a été directeur national du concours Universal Woman Canada. Il a également travaillé sur des concours de beauté pour adolescentes. C'est un cristi de dossier concernant l'avocat Daniel Rochefort. Vous pouvez lire ça dans les pages du Journal de Québec. Puis ça vous quoi, c'est pas fini.
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2: Pédo of the day ce matin, vous allez avoir mal au cœur. Richard Labonté a été épinglé avec près de 300 000 fichiers, dont certains montrant des images violentes impliquant des bébés. On parle des images de sadisme impliquant des bébés. Il y en avait 300 000 dans son ordinateur. Lui, 300 000 photos, là, c'est 300 000 fichiers, ça commence à être de la viande. Il y avait même des photos impliquant des bébés décédés.
0: Oh. C'est dégueulasse.
2: Richard Labonté, on va renommer son nom, il possédait près de 300 000 fichiers de pornographie, des images troublantes de sadisme sexuel extrême. C'est incroyable. 6 ans de prison. Est-ce assez?
0: 6 ans?
2: Je penserais pas.
1: Non.
2: Je penserais pas. Mais le gars vient de pogner 6 ans de prison. C'est notre pédo of the day.
1: Je sais pas comment le dire, mais respect, salutations, peu importe. Il y a des policiers qui doivent se taper ces fichiers-là.
2: Ouais, les 300 000. Ouais.
1: Parce qu'il faut... Tu notes la preuve, là, finalement. Fait qu'il faut tout que tu tapes ça, incluant les bébés morts et tout ça, là. Ouais.
2: C'est ça. Puis c'est impossible d'être désensibilisé à regarder ces affaires-là. Impossible. Non. Impossible. 7h15, on revient avec la Légion dans Montréal Live.
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2: OK. C'est compliqué sur plusieurs endroits ce matin sur la route là, de la circulation. On l'a tough là, avec le mois de mai, le mois de juin. Tout le monde travaille, mais en même temps, les grands chantiers sont déjà débutés sur la Rive-Sud, surtout pour les gens qui partent de Lévis-Centreville, Bellechasse. L'accès au pont, c'est lourd. Lourd également si vous arrivez de la 73 ou de la 20 direction S. Capitale, c'est jamé dans le secteur Beauport-Charlebourg en se rendant jusqu'à Robert-Bourassa. Je vous dirais que Laurentienne et Henri IV, direction Sud, secteur Val-Bélair, secteur Charlebourg, là aussi, c'est très, très lourd. lourd, puis assez costaud également sur Charret, direction S, évidemment, se rendant jusqu'à Robert Bourassa. Continuez de nous écrire au 418-670-9098. 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

0: Hier, le maire Marchand était partout. Puis là, sur trois sujets différents qui est sorti, entre autres l'itinérance, c'est beaucoup là qui s'est promené le plus, mais à un moment donné, il y a aussi tes questions.
1: Oui, maman Pauline hier qui est sortie.
0: Oui, maman Pauline. C'était elle beaucoup qui était front, mais tu sais, il y a quand même plusieurs anciens, anciennes politiciens, politiciennes, donc qui sont sortis aussi. Parce que faut bouger sur l'itinérance. On le sait, on en a parlé hier. C'est en effet qu'un problème social à Québec et même au Québec, là, parce que c'est rendu partout, dans toutes les régions, il y a un problème là, qui est en croissance, donc il y a quelque chose à régler. Je suis pas sûr que c'est le gouvernement qui a la solution. Moi, ça serait beaucoup, tasse-toi de là, justement, le gouvernement, ça aiderait beaucoup. Mais bon, peu importe. L'autre sujet sur lequel, à un moment donné, il est sorti, c'est... Là, ce matin, vous avez des textes concernant... Ouais, les gens sont pas fins avec les chauffeurs du RTC, ça oui. Mais il a parlé de la sécurité routière en général. Et là, il y a deux semaines, on a eu des bonnes nouvelles, heureusement. Là, les deux kids qui se sont fait rentrer dedans à Beauport sont hors de danger. C'est une bonne nouvelle. Mais il y a une gang de QS qui ont comme essayé de récupérer cette nouvelle-là pour dire c'est la culture du tout à l'auto, c'est ça qui est le problème. Je vous rappelle qu'à Beauport, c'est un gars avec des solides problèmes de consommation qui est allé rentrer dans deux jeunes qui étaient sur un trottoir surélevé. Là. Donc, c'est pas la sécurité routière, puis c'est pas à cause qu'il y a des autos qui passent. Il était pas là le problème, là. Le gars, il va avoir des accusations contre lui, criminelles, puis bon, le reste va suivre son cours. Là, il y a eu un accident aussi, dans les derniers jours, de ce que je comprends, sur le boulevard Lormière. Un gars en une moto.
2: Oui.
0: Qui s'est planté, puis qui est décédé.
1: Ouais, juste en face du clair.
2: Ouais, très triste accident, mais...
1: Je suis passé par là quand ça s'est passé vendredi. Puis, écoute, c'est...
2: Ben, voiture qui a viré à gauche,
1: ouais,
2: puis...
1: Ben, c'est tout le temps ça.
2: Ben oui.
1: C'est tout le temps le côté droit des chars qui est magané. Tout le temps. Voitures tournent à gauche, puis ils voient pas les motos.
2: En effet.
0: Ben, là aussi, on a comme essayé de récupérer ça hier. Puis là, c'est de la part, ben, je vais dire nouveau. Et le maire, je sais pas, le maire, de ce que je comprends, il commentait quand même cet accident-là, mais il est allé plus large. Écoutez ce que ça a donné.
3: Ce serait plus facile de renforcer la sécurité routière si les mesures d'apaisement de la circulation n'étaient pas systématiquement décriées comme une guerre à l'auto. En tout cas, Mathieu, c'est ce que le maire Marchand aujourd'hui a dit quand il a été appelé à réagir aux récents accidents à Québec.
4: La première chose qu'il a dite, c'est malheureusement, les morts, les blessés dans des accidents de la route, c'est à peu près toujours évitable. Quand on le sollicite sur ce que fait la ville elle-même pour améliorer la situation, oui, le maire s'emballe. Il dit que tout le monde est tout le temps pour la sécurité routière, sauf... quand ça dérange leurs propres habitudes. Parce qu'à Québec, on le sait, quand on se met dans le chemin des voitures, on en paye le prix. Ça klaxonne, au propre comme au figuré. Bruno Marchand.
5: Tous les gens dans les quartiers nous parlent de sécurité routière. On a toujours un paquet de gens pour se plaindre. On fait une saillie de trottoir, on a une levée de bouclier, on fait la guerre à l'auto. Pour l'opposition, on fait la guerre à l'auto. Pour certaines radios, on fait la guerre à l'auto. C'est pas une guerre à l'auto, c'est une guerre au décès sur la route. C'est zéro accident, c'est tout à fait possible. Mais ça va supposer que, oui, individuellement, on se prenne en main, mais aussi qu'on construise une ville où on arrête de s'opposer à chaque fois qu'on met des mesures de protection pour les plus démunis, pour les plus vulnérables.
2: Zéro accident, c'est possible.
0: Oui, c'est possible.
2: C'est ça qu'il dit? Il dit n'importe quoi.
0: J'imagine que vous
2: pouvez... Pense-y, c'est n'importe quoi.
0: Regarde, je vais l'excuser.
1: Mais le gars dit zéro itinérance.
0: Ça aussi. J'imagine qu'il veut plus dire zéro mort que zéro accident. Là.
2: Quelle belle ville, quand même. Plus d'accidents.
1: C'est malade.
2: Plus d'itinérance.
0: Mais le problème, c'est qu'il y a une guerre à l'auto.
1: Oui, c'est...
0: Mais
1: De juxter les deux, c'est malhonnête.
0: C'est malhonnête. Ça a pas l'air... Mais en plus, on est sur l'Ormière. C'est quoi, tu veux mettre des dos down sur l'Ormière? Non, ça arrivera pas. Là n'est pas la question. D'ailleurs, ils sont allés voir Stéphane Lachance après, puis... Son point était bon, là.
6: Mettre des dos d'âne sur l'Ormière, c'est sûr que c'est un embranchement qui est très, très achalandé. C'est plus compliqué. Il n'y a pas une question de dire de faire la guerre à l'auto dans des circonstances comme celle-là. Puis il y a aussi l'aspect du nettoyage. Vous savez que la ville, on est déjà deux semaines en retard sur le nettoyage des rues, avec aussi le phénomène des nids de poules.
7: Les nids de poules, ça va de soi, là, je comprends le danger. Quel est le danger qui est posé par des rues qui ne seraient pas nettoyées en temps utile?
6: Bien, surtout pour les motocyclistes, ils ont le danger de dérapage qui peut par la suite entraîner un accident.
0: J'ai jamais fait de moto, mais j'ai déjà fait du vélo. Puis oui, des rues qui sont pas nettoyées au printemps.
2: Puis les trous.
0: Tu peux déraper.
2: Trous, c'est épouvantable.
0: Tu sais, toi, t'en fais de la moto.
2: Ouais. Oui, puis en plus de conduire pour les autres,
0: oui,
2: faut conduire pour les trous de la ville dans l'asphalte. Et il faut que tu vérifies, as-tu bien été nettoyé cette rue-là? Est-ce que je peux tourner à gauche sans déraper sur du sable?
0: Exactement.
2: Tout ça est un problème, là. C'est un enjeu.
0: Donc, t'sais, mais le maire avait réussi à faire diversion, déjà. Le pire, c'est qu'au fur et à mesure, ça, là, t'écoutes Stéphane, tu vois, ben, ça a pas mal de sens ce qu'il est en train de dire. Puis à la fin, il ajoute ceci. Ils ont comme bâti une histoire, puis ils l'ont débattu eux-mêmes.
4: Jean-Simon, j'ai voulu savoir si le coin Lormière-Racine où est arrivé l'accident qui a coûté la vie à Rémi-Guillaume Deschênes allait être modifié. On me dit non, c'est pas un endroit qui est particulièrement accidentogène. Il n'y a pas d'intervention qui est intervenue pour le moment.
1: Ben voyons. Fait que zéro accident, déjà là, tu le vois pas.
2: Ouais.
1: Donc là, pour dire qu'ils feront rien à cette intersection-là, ils ont fait de la politique sur le dos d'une jeune victime qui est malheureusement décédé dans un accident.
0: Exactement.
1: On salue la famille. Nos sympathies. Oui.
0: Je veux parler de taxe carbone. Hier, parce que là, le gouvernement provincial a annoncé qu'on allait l'enlever pour les agriculteurs au Québec. Mais ça, ben, c'est pas ça qui a déplu à Isabelle Porter. Isabelle Porter, hier, qui parlait à Radio-Canada, et elle n'a pas aimé qu'on utilise l'expression taxe carbone.
8: Ce qui m'a frappé là-dedans, c'est à quel point on a beaucoup utilisé l'expression taxe carbone. Puis moi, j'ai un peu sursauté quand j'ai vu ça parce que s'il y a pas de taxe carbone au Québec, puis ça, ben je pense que le fait que ce terme-là soit entré dans l'usage, c'est une victoire symbolique pour Éric Duhaime. Mm-hmm. Parce qu'Éric Duhaime, ça

0: plus, Isabelle?
1: Ben, en fait, c'est que c'est indirect. Dans le fond, ça agit sur les grandes entreprises, notamment les pétrolières.
2: Okay.
1: Et des pétrolières qui vendent du carburant aux agriculteurs,
2: ouais,
1: se font augmenter la facture qu'elles transmettent aux agriculteurs. Donc, indirectement, les agriculteurs payent pour la bourse du carbone, mais la bourse du carbone n'a pas d'effet direct sur eux, puis ça prend pas non plus la forme d'une taxe du gouvernement.
2: OK. Minute. Il y a un montant qui est chargé aux pétrolières. Les pétrolières leur filent après ça à tout le monde, mais entre autres les agriculteurs. Isabelle, c'est ça une taxe.
3: Mais oui.
2: Vire ça comme tu veux. Ah ouais, mais pas chargé directement. Ouais, mais les indirectement.
3: Ouais, c'est ça.
2: C'est une taxe. Arrêtez ça d'appeler ça autrement. Non, non, c'est une bourse. Ah non, non, c'est un tarif. C'est une redevance. C'est une cotisation. C'est... Non, non, c'est tout le temps des taxes. Les impôts, des taxes. C'est une chose qui est importante à expliquer aux gens parce qu'en plus, en français, on a plein de termes pour utiliser. En anglais, les impôts, ils appellent ça income tax.
3: Oui.
2: C'est une taxe. Et ce qu'il faut comprendre avec les entreprises... C'est qu'une entreprise, ça ne paye pas de taxes. Ça vous refile les taxes. Tu vas à l'épicerie, ben les taxes que paye l'épicier, il va te les mettre sur ta boîte de céréales.
3: tout
2: va augmenter, ton steak, etc. Tout va augmenter pour que lui, il paye des impôts au gouvernement, des taxes sur son revenu.
3: Mais là, l'autre chose aussi là-dedans, hein, puis on le voit ce matin également dans le Journal de Québec, on est en train, là, tranquillement, mais sûrement... Tu sais, pendant qu'il y a du monde qui sont encore en train de se déshabiller puis de se préparer, il y en a qui sont déjà dans la pièce en train de gangbanger le Parti conservateur du Québec. Là.
2: Oui.
3: C'est commencé. Là. On le voit, ça va être. Puis ça va empirer. Là. Ça va être.
2: Ça va peut-être se faire plus dans la région de Québec, même qu'ailleurs, parce que c'est là qu'ils ont le plus de chances
3: c'est
2: de gagner.
3: C'est sûr. Puis il va encore avoir du monde qui vont sortir en disant anybody but du M, des QS qui vont voter pour la CAQ ou le PQ.
2: Oui. Mais là, c'est tellement divisé que ça pourrait leur jouer un tour.
3: Ouais.
2: En tout cas, je finis sur la taxe carbone.
1: Mais c'est indéniable que ça leur a coûté plus cher.
4: Oui, mais justement, comment on appelle ça maintenant, là, si on reste un peu dans le champ sémantique, Isabelle, là, idéalement, comment on devrait appeler ça, ce processus-là?
1: Ben, c'est pas à moi de décider, mais j'ai vu des expressions comme le coût carbone ou la contribution carbone.
3: C'est un peu
1: flou, mais c'est plus près de la réalité.
2: Okay. Non? Non, c'est pas plus près de la réalité. C'est juste, c'est un synonyme, c'est un autre mot parce que tu veux pas dire taxe, mais c'est une taxe.
3: La contribution carbone.
2: Ben oui, c'est une taxe.
3: T'es assez content d'avoir contribué.
2: Réaction des chefs hier, des différents chefs à la montée. Ben quoi, c'est vrai qu'il n'y a pas PSPP, par exemple, dans le lot, il n'est pas sorti hier. Mais à la montée donc de Christine Fréchette dans son âge.
5: Je suis d'accord avec vous. Vous savez qu'il y a un effet Fréchette.
2: Ouais.
5: L'effet Fréchette, moi, je le vois dans le déficit de 10 milliards du Québec. Je le vois dans les listes d'attente dans les hôpitaux. Je le vois dans le déficit de maintien d'actifs. Je le vois dans les yeux des orphelins du PEC.
6: Ce sont les mêmes stratégies, les mêmes façons de faire, avec la même absence de résultats. Plus les Québécois vont voir ça, et plus ils vont se rendre compte que c'est la même CAQ pour lesquels ils avaient un profond désamour il y a quelques semaines.
7: Il y a eu un effet milliard. Là, ça commence à reculer, l'effet milliard. Là, il y a un effet Fréchette. Fait que je pense qu'il y a beaucoup de ballons. Moi, je suis content. Nous autres, c'est du rock, c'est pas des ballons.
2: Je vais y revenir à Pascal Paradis tout à l'heure. Puis excusez, milliard, il sonnait double. C'était ça le son. Que je sais pas. C'est ça. Quand il a été diffusé, c'était ça que ça donnait. Puis même quand ils ont fait des montages RDI plus tard dans la journée, il sonnait encore double. Regarde, c'était le même. J'aurais un message à envoyer, je pense, à toutes les parties présentement. Tu sais ce qu'ils ont reproché longtemps à Pierre Poilievre, là? Mm-hmm. Il est toujours négatif, etc. C'est de la politique négative. Présentement, là, je pense que c'est pas une bonne idée de faire ça.
3: D'être négatif?
2: Ouais. Ben, tu sais, de commencer à attaquer Christine Fréchette, parce que elle qui est à Montaigne, mettons, là, puis d'y aller juste en pitchant de la boîte, puis il y a... laissez Emmanuel le faire si possible. Prenez-vous autrement. Parce que je sais que c'est important quand même de rappeler ouais, mais la CAQ, toutes ces années-là, tout ce qu'ils ont fait. Mais voyez, avec Carney, ça n'a pas marché.
3: Ouais, puis je pense, je le disais à Pierre hier, je pense que les médias vont donner une free ride à Christine Fréchette. Là. Elle est rafraîchissante, c'est un vent de renouveau, c'est la jeunesse.
2: La
3: c'est une femme.
2: Ouais.
3: Moi, la seule chose, c'est dans les panélistes, il n'y a pas beaucoup de caquistes, pam.
2: Non.
3: Puis ça, on le note, on le voit bien aussi, là, quand tu écoutes la joute.

0: tu, quand tu regardes les mordus ou ce genre de patente-là, tu sens le commentaire pro-libéral, tu sens le commentaire pro-péquiste, mais le commentaire pro-caquiste n'arrive jamais parce qu'il n'y a pas de caquiste sur les panels.
1: Mais en même temps, ça fait comme si on les laissait aller. C'est parce qu'on leur frappe pas dessus non plus. On n'est pas en train de les mousser, mais on frappe pas dessus.
0: Par contre, dans l'élection, ils vont en avoir des caquistes parce qu'il y en a un paquet qui ne se représentent pas.
1: Ouais, ça c'est vrai.
2: Oui.
1: Ça va arriver, mais j'ai hâte de voir, parce que ça reste qu'il y a des dossiers qui vont comme les rattraper. Tu sais, là, ce matin, t'as des histoires sur la facture de Pierre Fitzgibbon, que c'est nous autres qui payons encore. T'as des histoires sur un gars qui s'est fait sacrer dehors, pas vraiment, dans sa clique, qui se retrouve une job au MAPAC. Tu sais, t'as quand même des histoires comme ça qui se promènent. Je fais entendre Christian Dufour, qui a pas tort.
3: Émilie a parlé des médias. Rappelons aussi que le système politico-médiatique a un impact là-dessus. Pendant un long moment, en fait, Paul Saint-Pierre-Plamondon, c'était merveilleux. On ne lui trouvait que des qualités. Il y a eu un court moment Rodriguez. Ensuite, M. Milliard a eu sa lune de miel aussi. Maintenant, c'est Mme Fréchette. Donc, vous savez, ça peut changer. Il y a bien des choses qui peuvent changer.
1: On verra si ça va durer aussi, mais je trouvais que l'effet médiatique à chaque fois... En effet, c'est arrivé, ils ont trippé Milliard.
2: Oui, oui.
1: En même temps, ils suivent peut-être la population là-dessus. Là. C'est comme, On verra si ça va faire ça pour Fréchette. Et là, tu sais, je parlais de politique négative tout à l'heure. Le PQ est beaucoup là-dessus. Là. Hier, justement, PSPP n'était pas là. C'est Pascal Paradis. Je suis pas sûr qu'il est allé avec le bon ton, là.
4: En réalité, c'est le même bon vieux gouvernement de la CAQ, notamment en matière de relations internationales. Christine Fréchette a terminé... hier, un voyage en France dont le bilan est à zéro. Les relations internationales et leur relation avec la France, c'est précieux. Ça ne devrait pas être instrumentalisé à des fins partisanes comme Christine Fréchette le fait avec ce voyage en France.
1: Et il n'y a même pas tort. C'est ça l'affaire, là. Mais le ton, je suis pas sûr que c'est le bon présentement à tenir. Il n'y a rien de bon. Non, tout est mauvais. Terre-Neuve.
4: L'entente, elle a été validée à plusieurs reprises par les tribunaux et il faut la placer dans son contexte historique où le Québec n'a toujours pas accepté la décision du Conseil privé sur les frontières du Labrador de 1927. Hier, Terre-Neuve a fait appel à Mark Carney. Il a dit « c'est une question nationale et nous voulons l'implication du gouvernement du Canada ». Bernard Drainville était côte à côte avec Mark Carney. Il avait la chance de réagir et de dire « il n'y en est pas question ». Donc, la première chose pour la négociation, c'est ça que ferait un Parti québécois, c'est de dire « le gouvernement fédéral n'a rien à voir là-dedans, c'est un enjeu québécois ».
1: Le deal avec Terre-Neuve, il n'est pas bon. Le Labrador, c'est à nous autres. Carney, on ne le veut pas. Petite nouvelle de même. Je sais que c'est des péquistes, là. Eux autres, ils ne l'aiment pas. Mais Mark Carney, ça demeure que je pense que c'est le politicien le plus populaire au Québec. Là.
0: Oui.
1: Je vous ai parlé de tous les chefs, comment il y a 35-40% du monde minimum qui les haïssent, là. Ben, Carney, lui, c'est pas ça.
2: C'est l'inverse.
1: Fait que, encore une fois, je suis pas sûr que c'est la bonne stratégie.
0: Non, mais je pense que ce qui s'est passé au courant des 4 dernières années avec le PQ, ça va faire école, là. Le PQ a piqué, je m'excuse.
1: Trop vite.
0: Beaucoup trop rapidement. Beaucoup trop rapidement. À partir du moment où tu as plafonné, c'est arrivé à peu près en 2024, là. Ils ont plafonné. Tu peux juste redescendre après.
1: Puis après ça, ils ont demandé, c'était pas encore annoncé à ce moment-là, puis ouais, Julie White, parce que ça va être contre lui, qu'elle se présente.
4: J'ai hâte que vous la questionniez sur le bilan du Parti libéral du Québec en matière d'éthique, ou devrais-je dire en matière de corruption, sur la question des brownies, sur la question des nombreuses enquêtes actuellement qui visent le Parti libéral du Québec, sur les positions historiques du Parti libéral du Québec en matière de protection de la langue française, de la laïcité, du Québec. J'ai hâte de l'entendre répondre à vos questions là-dessus parce que n'oublions pas que Mme White a été 10 ans à l'intérieur de l'appareil du Parti libéral du Québec. Donc, j'ai hâte de l'entendre répondre là-dessus.
2: Ça va être ça, hein, la stratégie. Ça va être les brownies tout le long de la campagne électorale.
1: Ouais, mais là, le PQ a l'air d'être parti pour faire ça contre tout le monde.
0: Oui. Puis Julie White a géré les médias, là. Elle était loin d'avoir les deux mains
1: dans l'argent.
0: Ouais, elle n'a jamais eu de cacao sur son tablier.
1: Oui, mais pour eux autres, ils vont faire ça pour tout le monde. Milliard, t'es pas là, puis c'est pas grave. Ils vont dire quand même.
0: J'ai jamais voté pour le Parti libéral de ma vie. Savez-vous quoi, je voterai possiblement jamais pour eux autres de toute ma sainte vie. Chose certaine, c'est que quand ils quittent le pouvoir, il y a de l'argent dans les coffres.
1: Ben, quand Couillard
2: parti, des surplus. Oh,
1: oui. Il y avait des surplus. Ah. Ils sont partis vite, ces surplus-là.
0: Ouais, ils sont disparus.
2: Et ça coûtait juste 75$.
1: Je vais mettre un astérix à ce que tu viens de dire, là. On parle de libéral provincial.
0: Oh oui, oui, non, effectivement.
1: Parce que de l'autre
0: on
1: bord,
0: est en politique provinciale.
1: Oh oui, l'autre oh, bord, oui. Les déficits, ils connaissent ça beaucoup, tabarouette. OK, rapidement. Ouais, ça, par exemple, lorsqu'on veut sortir du négatif, on nous sert des affaires qui sont un peu plus drôles qu'autre chose.
4: C'est la même Christine Fréchette. Les ministres sont à peu près les mêmes. Et là, on voit avec ce voyage en France, dont je vous parlais tout à l'heure, que ce sont les mêmes stratégies, les mêmes façons de faire, avec la même absence de résultats. Plus les Québécois vont voir ça, et plus ils vont se rendre compte que c'est la même CAQ pour laquelle ils avaient un profond désamour il y a quelques semaines.
5: Quel message vous percevez?
4: Il y a une chose qui est très stable, là, hein? On parle souvent sur les questions de l'effet tel ou l'effet tel. En tout cas, il y a un effet Paul-Saint-Pierre-Plamondon qui est durable dans le temps, depuis longtemps. Le Parti québécois demeure le parti favori des Québécois. Mais ça, c'est une tape dans le dos pour nous. C'est encourageant parce que les Québécois, ils continuent à nous le dire dans la rue, hein, d'ailleurs. Moi, je l'entends régulièrement. Hey, le Parti québécois, vous travaillez bien, vous êtes sérieux, vous arrivez avec des propositions rigoureuses, ça nous plaît.
1: Puis le problème, c'est que s'ils mettent pas rien de l'avant le PQ, ils vont revenir toujours à la question. Ouais, mais la semaine dernière, on vous en parle-tu?
5: Le référendum, par contre,
4: est-ce que vous dites ça, les gens? Plus les Québécois vont entendre parler des avantages de l'indépendance et plus ils vont voir, comme c'est le cas en matière d'électricité, que le gouvernement fédéral travaille de plus en plus à l'encontre des intérêts du Québec, plus on va en parler, plus les Québécois vont comprendre qu'il y a deux options.
2: Eh oui.
4: Soit la voie de la prospérité, de l'avenir, de la prise en main de notre destinée, puis ça s'appelle l'indépendance du Québec, ou soit c'est le déclin à l'intérieur du Canada où on a de moins en moins de choses à dire sur les décisions qui nous concernent puis qui nous affectent au quotidien.
2: Tu sais, c'est quoi alors, la phrase? C'est « Fabriquez-le, ils viendront ».
1: Ouais. Construisez-le, en tout cas, bâtissez-le, ouais, ils viendront, ouais.
0: Écoute, ça, tout ce que ça fait, c'est mettre la table à une campagne électorale
1: qui va être sale.
0: Sale? Oh, très, très sale. Mais palpitante.
1: Oui.
0: Et puis, il y a un parti qui disparaît peu à peu dans cette campagne-là. Puis son jaune-orange.
1: Ouais. C'est vrai qu'on les entend plus. Je l'ai dit, le chiffre qui faisait mal hier, c'était ça. Ils sont à 8%, puis 60% du monde. Je suis pas sûr que je vais voter pour eux autres.
0: Ça se pourrait qu'ils se retrouvent avec Ruba puis Boulris.
1: Peut-être.
2: À peu près.
1: Quoi, quand on le voit,
2: peut-être.
1: Eux autres,
2: ouais,
0: je pense
1: à
0: pas
1: Québec,
0: ça.
1: Je suis pas sûr. Mais à Montréal, leur vote est quand même assez intense à certaines places.
2: Oui. Mais à Québec aussi, avait quand même ses...
1: Ouais.
2: Ils avaient leurs assises. Là.
0: Tout ça à la rentrée avant la première neige, je vous le dis, mesdames, messieurs, ce sera spectaculaire, la campagne électorale au provincial qui est débutée. C'est débuté à l'heure actuelle. On l'a vu hier, c'était tous du monde qui était en train de se mettre en game shape pour la campagne électorale qui va commencer facile au mois d'août. Merci, Dom, on revient.
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4: Continuez de nous écrire au 88-670-9098 pour nous parler de circulation. C'est compliqué sur la rive sud. C'est compliqué un peu partout, visiblement. Il y a de la couleur en masse sur la carte ce matin. Mais ce qui retient l'attention, c'est surtout l'incident qu'il y a juste avant d'arriver à la hauteur de l'avenue Saint-Sacrement. Donc, c'est sûr que ça cause beaucoup d'ennuis sur les gens, pour les gens qui sont sur Charest direction Est. C'est à peu près à la, je vous dirais que c'est à Jean Gauvin, là. C'est juste à côté de l'école Jouvence où déjà ça commence à être pare-choc à pare-choc sur le boulevard Charest. L'accès au centre-ville, la basse ville également, c'est très, très lourd via Dorchester, la côte d'Abraham, Dufresne-Montmorency. Et il y a encore Dalhousie, boulevard Champlain et Saint-Paul qui est complètement jammé.
5: La lave-vaisselle de Joe.
6: Un gros, gros lave-vaisselle.
5: Jonathan Poulin. Poulin, Poulin, Poulin, Poulin.
6: Avec Joe Poulin, on lave pas la vaisselle à la main.
4: Comment ça va, Joe?
7: Salut, salut, ça va très bien.
4: Bon, on fait des bonnes nouvelles. Les sondages cette semaine, tu le sens-tu, là, quand... est-ce qu'il y a cette fébrilité préélectorale dans la chaumière à la maison?
7: Écoute, l'effet fraîchette, l'effet... Et on est à l'œil sûrement de voir apparaître des banderoles, des pancartes de terrain, Christine Fréchette. Moi, je trouve que c'est un peu... c'est un peu exagéré. Puis tu sais, quand on décortique ces fameux sondages-là, on se rend compte que le grand gagnant, là, celui qui remporterait l'élection, là, ben, c'est l'indécis. C'est celui qui ne sait pas partout encore. Ouais. Il va se placer où? Parce que l'électeur québécois, en ce moment, il ne suit pas la politique, il écoute le hockey.
4: Oui.
7: Je ne sais pas s'il y a un lien entre les deux, pourquoi il y a autant d'indécis. Là. Alors, ce qu'il faut retenir, je pense, c'est que l'électorat est volatile, l'électorat est disponible, puis qu'il va avoir beaucoup, beaucoup d'imprévisibilité dans les résultats qu'il va avoir. Puis en fonction des régions où on va être, les luttes vont être différentes. Puis moi, ce qui m'écœure un peu dans tout ça, c'est justement l'effort constant que les médias font pour essayer de construire des politiciens. Je l'ai pas super longtemps, là. Souvenez-vous, là, c'était l'effet Pablo. L'effet Pablo, là, c'était censé arracher les murs à grandeur de la province, ça, l'effet Pablo.
4: Puis, l'effet Silver voilà. Fox.
7: Non, mais tu sais, c'était l'effet Pablo, puis moi, je me souviens, avant, à un moment donné, on parlait quasiment de l'effet Cobert, si jamais, tu sais. Oh, ouais. Alors, c'est le langage des médias d'essayer de construire des politiciens, puis moi, ça m'écœure, puis les gens s'en rendent de plus en plus compte. On voyait récemment les chiffres où il y a des baisses d'heures d'écoute de télé traditionnelle, c'est quand même assez impressionnant, mais faut pas se demander pourquoi les gens sont peut-être écœurés aussi de se faire remplir, surtout les gens qui sont peut-être de plus jeune génération. Faites juste un comparatif récemment, le fameux dossier santé numérique. Écoutez,
4: oui.
7: On voit des émissions spéciales. Ça va planter, ça marchera pas, ça va être la catastrophe. On faisait quasiment des émissions spéciales de style Artemis, le lancement d'une fusée dans l'espace. Oui. Finalement, ça a été relativement correct. Tu sais, moi, si ça foire, puis le gouvernement prend des mauvaises décisions, etc., que les médias suivent ça, les rapports, c'est leur rôle. Mais c'est pas le rôle des médias d'essayer de jouer au Nostradamus puis de dire « ça marchera pas, ça marchera pas ». Alors, tu sais, je sais pas qui tantôt entre vous l'a dit, mais tu sais, on le voit aussi sur les panels, là. C'est pas de l'analyse, c'est de la propagande, puis on le sait qui fait la propagande de qui. Bon, elle, quand elle parle, les libéraux, ça va être extraordinaire, puis lui, quand il parle, mon Dieu, le péquiste va être extraordinaire. Alors,
4: il s'excuse même à l'autre, là. Je m'excuse à Jean-François Lisée, mais je vais parler contre le PQ.
8: Nice.
7: Oui, fait que c'est pas... écoute, je sais pas à quel point... On pourra peut-être se questionner à quel point on est peut-être rendu avec trop de panels là-dessus, mais moi, je pense, moral, les histoires sur les effets, ça va être... regardons un peu ce que les partis vont mettre sur la table comme proposition, parce qu'en ce moment, je suis d'accord avec ce que vous avez dit tantôt, tu sais, on entend juste des gens critiquer. J'aime pas ce qu'ils pensent, ça c'est pas bon, ça c'est pas bon. Oui, mais vous proposez quoi en alternative? Parce que l'extrait de Pascal Paradis de tantôt, là, tu sais, c'est un peu lunaire, là, je veux dire. Pensez-vous que les citoyens qui trouvent ça difficile, le prix de l'essence, qui trouvent ça difficile, le prix de l'épicerie, qui sont peut-être dans des secteurs d'industrie où ils ont même une crainte de perdre leur emploi, pensez-vous qu'ils se crissent pas de la ligne de séparation pointillée entre Terre-Neuve puis le Québec des années 1800 quelque chose de... Tu sais, écoute, là, on s'éloigne là, des préoccupations du monde. Puis les politiciens qui seront les plus près des gens, je pense que c'est eux qui vont aller chercher la cagnotte. Alors, à surveiller, parce que Christine Fréchette, l'annonce qu'elle a faite cette semaine, à mon avis, c'est une excellente annonce. L'annonce sur, bon là, tantôt vous aviez le débat sémantique sur ce que c'est une contribution carbone, une taxe carbone, mais ça, c'est à la bonne place. Puis en plus, imaginez-vous, là, rembourser les agriculteurs, puis ils n'ont même pas à en faire la demande, il n'y aura pas de formulaire, donc pas de paperasse. Donc êtes-vous en train de me dire, messieurs, quand il y a de la volonté politique, on est capable de faire ça?
4: Ben, le meilleur exemple, je pense, c'est le serment au roi. Ça s'est réglé en 3 jours.
3: Oui.
7: Ouais, pas de niaisage, c'est une patente à gosse qui ne servait à rien, puis on passe à des choses.
4: Parlant de niaisage, la taxe carbone, c'est une taxe ou c'est pas une taxe?
7: Ben oui, c'est une taxe. Je veux dire, quand les gens utilisent. Puis je pense que c'est l'UPA en plus là, qui avait estimé que par ferme, c'était à peu près 10 000 $ là, le coût que ça représentait comme coût, cette fameuse taxe carbone-là. Fait qu'eux autres, là, pensez-vous que quand ils entendent des journalistes non, c'est une contribution, hey, ils sont comme viens mettre tes bottes à marre, viens ici, puis viens checker mes livres, là. C'est 10 000 $ que ça me coûte, là. Ben, c'est une taxe. Alors.
3: C'est quoi? Justement, appelle ça comme tu veux. Au final, il y a 10 000 piastres de moins dans mes poches.
7: Exactement. Puis la journée que tu vas l'abolir, là, je pourrais vendre la plus bourre du carbone pour te faire plaisir. Au moins, je la payerai plus.
4: C'est tout.
7: Alors ça, il faut applaudir ça. La seule chose que moi, je me dis, c'est maintenant, ben, il faut élargir ça. Parce que moi, je suis très content pour les agriculteurs, mais pourquoi la petite PME qui fait du camionnage pourrait pas bénéficier de ça? Pourquoi, tu sais, alors oui. Moi je pense que c'est une taxation déguisée. C'est une excuse, dans le fond, pour faire rentrer de l'argent dans les coffres de l'État. Alors je pense qu'il faut maintenant élargir cette fameuse abolition de taxes au plus grand nombre possible.
4: Hey, El Beauceron, étais-tu fier hier quand il a vu la meilleure joueuse de hockey au monde? Une digne Beauceron, lever la Coupe Walter.
7: Yes. Non, pour vrai, on est fiers. Là. Puis, tu sais, là, je vais me permettre de faire un peu de politique, là, mais tu sais, on se demande tout le temps pourquoi mais on investit-tu dans ça? Puis à quel point c'est important d'investir dans nos infrastructures sportives, dans nos arénas en région, pour que justement, elle, tu sais, pour permettre à des jeunes, à des futurs, mais Philippe Poulin, justement, de faire leur sport, de se performer, puis d'aller faire là, peut-être ultimement des résultats comme ça. C'est fait que c'est vraiment extraordinaire. On est vraiment fiers d'elle. Puis on espère qu'il va en avoir plein d'autres de petites Marie-Philippe Poulin à la grandeur de la bouche.
4: Je te remercie, Jonathan. Passe un bon week-end. Puis commence à te reposer parce que tu as des festivals à faire cet été.
7: C'est bon, salut les gars.
4: Salut, bye, Jonathan Poulin. On vient de vider le lave-vaisselle. C'est Sarah qui sera là au retour.
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0: Salut Sarah, comment ça va?
1: Ça va bien, merci. Toi aussi?
0: Oui, parfait. Ça va être un beau jeudi. C'est presque un deuxième long week-end là, avec le soleil et tout. Puis le Canadien qui commence une nouvelle série. Par contre, il y a des choses plus sérieuses à parler, Sarah. Puis j'en ai glissé un mot hier, mais l'aide au devoir qui est maintenant passée au privé.
1: Ouais, absolument. Ben c'est ça. Il y a comme en fait cette semaine, il y a deux nouvelles là en éducation qui ont vraiment attiré mon attention. Puis je pense que ensemble, ben ça raconte quelque chose qui est quand même plus gros que ce qu'on peut penser. Fait que dans le fond, Radio-Canada là révélait hier que oui, les écoles publiques québécoises ont de plus en plus recours à la fameuse sous-traitance privée pour être en mesure en fait d'offrir certains services. Mais aussi en même temps, on a comme l'information là que, en fait, on en entend parler là à chaque année. Des fois, ça passe un peu sous le radar, mais le fameux indice de défavorisation des écoles qui est sorti aussi cette semaine, puis qui est dans un vent de mouvance. Hein. Il y a comme un renouveau là par rapport à cet indice là qui vient aussi enlever une certaine proportion de budget dans des milieux qui peut aussi encourager là la traitance dans les milieux privés. Les deux sont quand même vraiment reliés là, parce que finalement, dans le fond, ils parlent du même problème, c'est-à-dire que le Québec essaye de gérer une augmentation énorme des besoins chez les jeunes avec un réseau qui manque de ressources humaines partout. Puis ça soulève une question que je trouve vraiment importante. Est-ce que collectivement, on est encore capable d'offrir aux enfants l'aide dont ils ont besoin au bon moment?
0: Parce que les parents, on va le dire, sont plus outillés pour suivre, parce que ça a complètement changé. Ouais. L'école à laquelle on a été, nous autres, quand on était jeunes, c'est plus pantoute le même programme.
1: En effet, écoute, j'étais pas dans la réforme, moi non plus, puis je me dis, my God, le jour où mes enfants vont être à l'école, ça peut aussi que je perde un petit peu le fil, mais c'est vrai que c'est un discours qui ressort beaucoup là des parents, règle générale, que ben des fois tu essaies de leur donner un coup de main aux enfants, mais c'est vrai, tu sais, il y a plusieurs méthodes d'apprentissage qui sont plus les mêmes, les termes utilisés en français, en mathématiques, il y en a plusieurs aussi qui ont changé au fil du temps.
2: Oui.
1: Donc tout ce qui est aide aux devoirs, mais là c'est même aussi les cours d'été et pas juste ça. Les élèves aussi qui sont déscolarisés des écoles régulières finalement et qui doivent être scolarisés à la maison là pour toutes sortes de raisons, ils ont besoin aussi d'enseignants là dans ce contexte-là et ils font aussi appel à des compagnies en sous-traitance pour avoir des enseignants au privé qui vont pouvoir permettre une scolarisation ne serait-ce qu'à temps partiel avec un enseignant mais à distance. Donc c'est quelque chose qui est de plus en plus répandu. Et au-delà de ça, même
2: mais
1: depuis quelques...
2: Juste préciser que ça arrive parce que il n'y a pas de professeur qui lève la main pour le faire ici. T'sais, l'aide aux devoirs, entre autres spécialement, là, ça se fait en ligne parce que quand ils ont vérifié, y a-t-il quelqu'un qui aiderait pour l'aide aux devoirs, il n'y a personne qui a levé la main. Mais bon, ben, on va aller chercher un service externe au privé.
1: Oui, absolument. Ben, tu sais, faut dire que, tu sais, actuellement, je reviens au point là concernant l'indice de défavorisation là,
2: oui,
1: des écoles, parce que je pense qu'il y a quand même une partie de l'explication qui peut provenir un petit peu de là. T'sais, pour comprendre le débat actuel, là, faut comprendre aussi comment cet indice-là est calculé puis à quoi il sert. Historiquement, le gouvernement là, il utilisait surtout deux grands indicateurs. Le premier, c'était le niveau de scolarité de la mère, donc le niveau obtenu. Et si la mère n'a pas réussi à obtenir un diplôme, par exemple d'études secondaires ou une formation reconnue, ben l'indice de défavorisation augmente. Puis ça représente à peu près le 2/3 du calcul. Le deuxième facteur, c'était le taux d'emploi des parents et donc nécessairement aussi ben le revenu familial. Ça représentait environ l'autre tiers pour une partie du calcul. Puis dans le fond, chaque enfant apporte là un pourcentage, on va dire, à son école pour l'indice. Fait que là toutes les écoles étaient classées de 1 à 10, 1 étant les milieux les plus favorisés, oui, 10 étant les plus défavorisés. Puis, c'est sûr que quand une école monte dans l'indice de défavorisation, ben ça veut dire qu'il va avoir davantage d'aide spécialisée, plus de soutien psychosocial,
2: moins d'élèves par classe,
1: entre autres, tu sais, ça peut venir avec des mesures, mais ça vient aussi avec le personnel, parce que il y en a du personnel qui va être engagé grâce à ces suppléments-là dans le budget. Donc, dans ces contextes-là, c'est possible et c'est facile même d'aller chercher justement des enseignants pour lesquels, exemple, on va être capable de libérer du temps pour de l'aide aux devoirs, même des fois avec, exemple, le service de garde.
0: Ben, en gros, ce que tu dis, c'est si on est capable de payer, les enseignants vont être là.
1: Ben, écoute, ça en fait partie. Puis, tu sais, l'indice, je reviens encore à ce fameux indice-là parce que, tu sais, il y avait quelque chose qui fonctionnait plus du tout dans le calcul. Fait que là, ils sont en train de modifier, d'actualiser plutôt la façon de le calculer.
2: Oui, parce que là, je veux ajouter ça. Ils sont beaucoup basés sur le recensement. Donc là, ils ont comme rendu avec les nouveaux chiffres.
1: Mais ça datait de 2016.
2: Ça datait de 2016. Là, le changement, c'est celui de 2021. Mais même à ça, c'est parce que là, il y a certaines écoles, entre autres, dans la région même, qui sont allées voir, qui ont passé de 1 à 8, donc favorisées à quand même pas loin d'être ultra défavorisées. Puis, il y a aussi l'inverse. Et là, tu vas voir les directeurs des écoles, puis ils sont comme, c'est parce que je ne sais même pas ce qui a changé pour vrai. Moi, je la vois pas la différence sur le terrain, là. Mais le budget va changer, les ressources vont changer.
1: C'est ça. C'est dans les ressources, dans le budget à venir. Mais oui, tu sais, dans le fond, là, dans les dernières années, ils utilisaient encore des données de 2016. Mais tu sais, on s'entend que le portrait social des familles a vraiment changé en 10 ans, là. Tu sais, l'explosion du coût de la vie, la crise du logement. Tu sais, depuis la pandémie, on a une augmentation significative des besoins. Donc, il y avait plusieurs milieux qui semblaient relativement corrects sur papier, mais que dans les faits, il y avait une augmentation énorme des besoins, puis l'inverse pouvait aussi être vrai. Sauf que de la façon dont il modifie quand même le changement, règle générale, il y a moins d'écoles qui ont un indice de défavorisation comme très élevé. Donc, ultimement, ça va amener quand même moins de ressources. Parce qu'il y a plusieurs écoles qui changent de catégorie.
2: Ouais.
1: Donc, tu sais, on n'est pas dans le fond proche de voir des milieux où ça va se stabiliser. Tu sais, la disponibilité des adultes dans l'école, la rapidité des services, tu sais, c'est des choses qu'on risque pas de voir se régler prochainement parce que il n'y en a pas de budget là ultimement. Là.
0: Mais tu sais, on s'entend pour dire que il faut absolument faire quelque chose, pas l'idéal. On a parlé de la pandémie. On a passé 3 ans à dire que c'était pas normal que les enfants soient devant un écran d'ordinateur pour apprendre. Puis là, ce qu'on apprend, c'est qu'on va faire ça pour l'aide aux devoirs.
2: En effet.
0: On va faire ça pour les cours d'été. En fait, on va faire ça pour les élèves qui sont le plus vulnérables.
2: Oui.
1: Oui, puis tu sais, c'est sûr que ça a un impact sur les élèves vulnérables, mais je te dirais que ça a un impact quand même pour tous les élèves de tous les milieux, parce que nécessairement, quand ça déborde en termes de besoins par rapport aux élèves vulnérables, ben c'est sûr que ça vient pénaliser aussi les élèves qui sont en réussite, puis pour qui ça va bien, parce qu'ils ont moins de temps, eux autres aussi, là, qui leur sont accordés. Fait que tu sais, je pense qu'il faut quand même être capable d'avoir une discussion qui est nuancée, parce que, il y en a là, qui montent sur leurs grands chevaux. Ça y est, on veut privatiser l'éducation, catastrophe et tout ça. Mais en même temps, mais ces enfants-là, ils ont des besoins. Comment on fait pour les aider ici, maintenant? Parce que, tu sais, si on attend trop longtemps, ça va nous coûter cher, là, pas juste financièrement, là, humainement. Tu sais, un jeune qui accumule des échecs ou des retards académiques de façon générale, à un moment donné... ce ne sera pas aidant. Là. Il faut absolument faire quelque chose. Fait que je pense quand même que d'avoir accès au privé dans le contexte est moins pire que de ne rien faire. Sauf qu'on a comme un paradoxe social présentement. T'sais, le Québec forme des orthophonistes, des enseignants, des orthopédagogues, peu importe les professionnels, mais le réseau public arrive difficilement à les recruter, à les retenir, à offrir des conditions qui permettent là, de répondre finalement rapidement aux besoins. Fait que c'est sûr que on a un enjeu. Là. Il y en a des gens, mais ils sont pas nécessairement dans le réseau non plus. Là. C'est ça qui arrive.
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0: Merci, Sarah. Tu seras de retour mardi prochain en studio.
1: Absolument.
0: Bye bye.
1: Bye, bonne fin de semaine.
0: Bonne fin de semaine, Sarah Ursula Terrien. On parle de nos petits trésors. On les appelle de même parce que c'est réellement nos petits trésors. Juste faire un petit. Oui.
2: C'est quoi le nom de ton école primaire?
0: L'école Jouvence.
2: Jouvence.
0: Ouais, j'allais là, moi. À Sainte-Foy.
2: Et tabarouette. OK. Ben, regarde, eux autres, justement, je serais curieux. Ah non, OK, à Québec. OK, excuse. Ouais. Bon, mais c'est des privilégiés. C'est un. La
0: c'est
2: cote.
0: Un. Mais c'est Sainte-Foy, tu sais, c'est à côté de Cap-Rouge.
2: Moi, j'allais à Fourmilière, puis c'est 8.
0: Oh, pas pareil, hein?
2: Non.
0: Mais tu vois, t'es à même place ce matin.
2: Mais ça a changé. Ouais, mais ça a changé versus quand moi, j'étais là. Quand moi, j'étais là, c'était probablement 3-4.
0: OK, ça a été modifié.
2: C'est devenu un 8 avec le temps.
0: Juste faire le point et vous dire que ça brasse pas mal là, au niveau de la circulation. Surtout Charest, il y a des accrochages dans les deux directions. L'accès au centre-ville est compliqué par Charest. L'accès au pont également pour les gens de la Rive-Sud puis Capitale. 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Nick Payne au retour.
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0: Nick Payne.
1: Salut.
0: J'imagine que tu n'avais pas faim pour déjeuner le matin.
1: Comment ça? Y a-t-il quelqu'un qui m'a payé la traite? J'ai trop mangé?
0: Ben, peut-être.
1: Ah, j'ai croisé un touriste de Québec hier à Montréal. Il connaît mieux Montréal que moi, c'est pas des farces.
2: Ben, c'est ça, la F1, ça amène les touristes,
1: hein? Oui, exactement. Les touristes avec les poches profondes. Oui, tout à fait.
0: Nick, le PQ, la semaine passée, vendredi dernier, en fait, avant un week-end de 3 jours, ça, je trouve que c'est une belle façon de...
1: Oui.
0: C'est une belle façon d'endormir une nouvelle, là, mais le PQ qui dénonce les dépenses électorales du PCQ.
1: Oui, j'ai regardé un peu le dossier. Alors, bon, en même temps, tu peux dire, OK, c'est de bonne guerre, c'est des concurrents. Il y a peut-être Anguille Souroche déclaré les fameux livres au prix coûtant plutôt qu'au prix vendant là pour les inscrire comme dépenses électorales. Moi, je suis pas un spécialiste de l'interprétation de la loi là-dessus. On verra, là. J'ai pas d'opinion là-dessus, mais au plan, en tout cas pour le moment, mais au plan de la stratégie politique, moi, je peux vous dire que ça n'a pas fait l'unanimité à l'intérieur, disons, de la famille indépendantiste élargie. Là.
0: Oh, OK.
1: Ouais, moi, il y a des gens qui ont des... J'ai parlé à quelqu'un qui a un poste dans une instance importante dans le mouvement indépendantiste qui m'a dit, moi, je préfère de beaucoup que les électeurs conservateurs votent pour le Parti conservateur parce que il y en a une bonne partie qui vont être des alliés plus tard, quand viendra le temps du référendum, si jamais il arrive entre vous et moi, mais aussi parce que des conservateurs plus forts, de façon très prosaïque, là, ben c'est potentiellement une CAQ moins, ou des libéraux moins forts, ou les deux. Il n'y a pas de bonne raison de taper sur les conservateurs.
0: Ceci étant dit, il y a quand même beaucoup de monde qui nous écrivent des phrases telles que « Moi, je vote pour le PCQ à la prochaine élection, mais si jamais il y a un référendum, je vote oui. »
1: Oui, ben c'est ça. C'est pour ça que je dis ça. Alors que c'est pas le cas, par exemple, pour des électeurs conservateurs. Puis pour ce qui est des électeurs caquistes, ben en bonne partie, ceux qui devaient retourner au PQ, il a été fait là. Donc,
0: Mais les électeurs caquistes, on se demande encore c'est qui.
1: Ben parce qu'on se demande la CAQ, c'est quoi? C'est quoi le projet? C'est quoi le à quoi ça sert? Qu'est-ce qu'ils veulent, les caquistes? On ne le sait plus du tout.
2: Mais dans les sondages, c'est beaucoup du monde 55, 65 ans et plus, là.
1: C'est l'attrait du moins de changements possible en cette époque où nous sommes menacés par la dictature trumpiste. Là, on connaît un peu le je veux pas rire, je veux pas me moquer de ceux qui ont cette inclinaison là, mais c'est sûr que ça vient jouer là d'un électorat, je pense, qui est plus réfractaire au changement à l'heure actuelle peut-être. Mais de toute façon, l'effet nouveauté de Fréchette là, moi je suis pas sûr que ça va durer très longtemps.
2: Mais je reviens sur le PQ 2 secondes. Je sais pas si c'est à cause des députés qui ont présentement dans leur tempérament. Mais j'ai l'impression que de la politique sale, c'est beaucoup ce qu'ils font. Puis on dirait qu'ils s'enlignent pour ça vers la campagne aussi. Libéraux, corruption, CAQ, ben, c'est les Nordvolt, les patentes de même. Puis là, ils cherchaient de quoi pour le PCQ. Je sais pas jusqu'à quel point ils vont spinner ça. Mais on dirait qu'ils font ça pour chaque parti. Ah, puis QS, woke. Il y a comme de quoi tout le temps, quelque chose. Mais vous présentez quoi?
1: Ouais, ben écoute, en principe, comment dire, au départ c'est de bonne guerre parce que eux, je pense qu'ils ont le couteau entre les dents. Hein?

0: puis je pense qu'ils ont de la difficulté à prendre le recul nécessaire là-dessus. Moi, je suis du même avis que cette personne à qui j'ai parlé. Je pense que c'est vraiment pas l'idée du siècle de se inutilement picosser comme ça les conservateurs. Ensuite, est-ce qu'ils ont raison ou pas sur le fond? Ben, l'avenir le dira. Là.
1: Ouais. Ouais. On regarde des sondages, puis à la vue des sondages qu'on a vus cette semaine, là, j'ai l'impression que la prochaine campagne électorale, ça va être aussi intéressant que du hockey de série.
0: Oui, ou bien, ça va dépendre de ce qui advient de l'effet fréchette. Parce que je continue de prévoir un combat entre les oui et les non, avec tout ce que ça comporte. Oui, ça peut être excitant d'un côté, mais en même temps, c'est un film qu'on a déjà vu. Alors là, on va voir ce que ça donne. Est-ce qu'on va avoir un milliard surévalué à cause de ça? Là, pour le moment, Fréchette lui reprend à Charles Milliard son momentum de l'effet de nouveauté. En même temps, moi, je suis pas très excité ces jours-ci parce que, on l'a dit tout à l'heure, elle propose quoi, Mme Fréchette? Ils proposent quoi, les caquistes? Je trouve ça très, très mince pour le moment. L'idée d'aller faire des photos avec Emmanuel Macron, c'est très bien, mais de revenir essentiellement bredouille de ça, c'est d'être dans le rôle de la première ministre, mais à part ça, on n'a pas grand-chose à se mettre sous la dent. T'as raison, il y a comme une lutte à trois, un peu, là, qui se dessine.
1: À Québec, à quatre, là.
0: À Québec, totalement. Oui, tout à fait. Oui, c'est ça. Moins ailleurs, parce que là, clairement, il y a eu un mouvement de vote du PCQ. Enfin, clairement, on a l'impression qu'il y a du monde qui est parti du PCQ vers Fréchette, hein, aussi étonnant que ça puisse paraître. Je pense que l'effet Fréchette là, joue sur les libéraux puis les conservateurs là, actuellement.
2: Mais Nick, tu dis qu'est-ce que présente la CAQ? En fait, présentement, j'ai l'impression que tout le monde joue fessier. Il y a personne qui présente rien. Ils attendent, j'imagine, le mois d'août, le mois de septembre, pour tout sortir leur stock-là. Je sais pas si c'est une bonne idée.
0: Ben ça, c'est ce que ça donne, les élections à date fixe. Hein? Toute la chorégraphie est organisée longtemps d'avance, puis ça éteint un peu le débat. Il y avait peut-être des qualités à ça, mais ça a des gros défauts aussi. Là. Ça nous met dans une affaire qui est réglée comme du papier à musique là, longtemps avant la date de l'élection. C'est vrai que ça joue pépère.
2: Il faut dire qu'il y a quoi qui se passe présentement qui s'appelle le Canadien de Montréal.
0: Oui, c'est ça, exactement. Même des fois, on veut jouer de ça un peu, hein, d'ailleurs. Même à Québec solidaire, où Bogazal a dit go, Canadien, go, puis s'est fait chicaner, parce que le sport professionnel, c'est mauvais pour l'environnement.
2: C'est du gros capitalisme.
0: Ça fait des gaz à effet de serre. Les joueurs prennent l'avion, qu'est-ce que tu veux? Oui. Alors, faut arrêter ça immédiatement.
1: Mais en même temps, Ruba Gazal, elle cherche une voie, là, parce qu'elle s'est fait pas mal casser la voie au courant des...
0: Écoute, Poudoum,
1: je suis à ça de faire salut bonjour.
0: C'est ça, excellent. Avec ton sac à jeu de mots. Mais oui, ben elle se cherche une voix, mais mon Dieu que c'est pas facile pour Québec solidaire. Puis ça a pas l'air d'être demain la veille là, que ça va s'améliorer parce que c'est ça, le clivage fédéraliste, souverainiste a fait son œuvre. QS est sorti du jeu. Là, ceux qui étaient encore des souverainistes qui votaient pour Québec solidaire ont tendance à retourner vers le PQ.
1: Ben, c'est pas juste ça, là. Ruba Pissol, c'est une grosse coche en bas de GND et de Manon Massé qui, déjà, eux, n'étaient pas tout à fait Françoise David.
0: Exactement.
1: C'est...
0: Belle façon de le présenter. Il y a quelque chose de très association de cégep dans le QS actuel. Moi, je me suis trompé. J'ai cru pendant la course au porte-parole, parce qu'il faut pas dire co-porte-parole, hein. Il faut dire porte-parole féminin de Québec solidaire. Je pensais que l'adulte dans la pièce c'était Ruba Gazal, puis en fait je découvre quelqu'un qui est très manichéen, très militant, le kéfier, la Palestine, les trucs universitaires au mieux là. Ça fait assaut de cégep.
1: Carrément.
2: Pissol,
1: c'est un ancien prof de cégep.
2: Oui,
0: mais il n'y a pas le ton là, pour changer ça. Là,
2: non, Pissol, c'était au bye-bye, je pense qu'il caricaturait en train de jongler. C'est ça, Sol Zanetti.
0: On a l'impression, oui, de la casquette avec une hélice.
2: C'est un peu clown, bête.
0: Oui, oui, mais tu vois, il y en a. Prends Paul Saint-Pierre Plamondon. Moi, aux origines, je le voyais un peu comme ça. Il y a une petite voix, mais en fait, il a su se donner une certaine stature. Pour le moment, ça se passe pas avec Zanetti. Évidemment, c'est le dernier arrivé dans le portrait. Là, on verra bien. Là, peut-être qu'il arrivera à se construire. Mais pour le

0: Comment c'est pas là? Du tout, du tout. Québec.
1: Les frais indésirables.
2: Oui, t'es là.
0: Jeunesse, là. Jeune, bobo, mèche verte et autres signes distinctifs là, de ce public-là. Et puis aussi, il faut dire, franchement, il faut quand même donner crédit à Catherine Dorion qui a cassé le jouet de façon durable. L'effet Dorion se fait sentir encore aujourd'hui. Ce parti-là est cassé en deux.
3: T'as raison, je pensais plus, là, mais c'est là que ça a commencé. Là.
0: En
4: terminant, Nick, est-ce qu'on cancelle Patrick Bruel?
0: Ah, bonne question. Tu sais, c'est vraiment la question récurrente là de la dernière décennie, je dirais, puis de l'époque MeToo plus spécifiquement. Est-ce que des artistes qui subissent, qui font l'objet d'accusations ou d'allégations, ont le droit d'aller sur scène puis de gagner leur vie puis de se produire puis d'être dans l'œil des téléspectateurs, dans la caméra, dans l'oreille des auditeurs? Ben, je dirais là-dessus moi que il n'existe pas un droit à ça. Malheureusement ou heureusement, c'est pas écrit nulle part que on est obligé d'engager des artistes, même quand ils font l'objet d'allégations. Alors ça, c'est le marché, j'ai envie de dire. Mm-hmm. Puis ça dépend de l'auditoire. Regarde le cas d'Éric Lapointe qui, lui, a été trouvé coupable et de quelque chose de relativement grave.
3: Oui.
0: Puis mm-hmm. il a payé sa dette, il a plaidé coupable aussi. Et puis après ça,
4: mais il se produit,
0: c'est l'auditoire.
4: Il se produit lui-même. Donc, ça éclabousse personne. Alors que dans le cas de Julien Lacroix, qu'on a vu un peu plus tôt ici, ça éclaboussait Juste pour rire, ça éclaboussait Comédia. Et dans le cas de Patrick Bruel, ben c'est Gestev qui est entaché. Donc, c'est pour ça que...
0: Là, c'est sûr que plus il y a des investisseurs qui sont touchés, plus c'est compliqué. Mais il reste que même le simple fait d'aller dans une salle ou un festival, il y a des organisations qui préfèrent s'en priver. Dans le cas de Lapointe, vois-tu, ça continue de marcher quand même parce que le public est là, puis on croit à sa
3: réhabilitation.
0: À ses regrets et tout ça. Donc ça a marché. Tu vois, c'est pas facile pour un Yann Perrault, par exemple, qui a même pas été accusé de quoi que ce soit, mais formellement. Mais ça lève moins pour lui. Alors bref, c'est pas un droit d'être sur scène. Alors, il faut que ces gens-là fassent avec. Par ailleurs, moi, je déplore totalement, évidemment, qu'on soit à une époque où le tribunal des impressions et des allégations et des histoires racontées 30 ans plus tard, peut-être pas toujours avec les meilleurs motifs, fasse office de justice réelle. C'est un vrai problème. On est sur une pente glissante là-dessus. Là. Il faut se demander jusqu'où ça va aller.
4: Absolument, absolument. Mais ça a été long quand même, Patrick Bruel, parce que ça fait longtemps qu'il y a des allégations. Oui. Puis finalement, c'est...
3: Oui, là, on est rendu à 20. Là.
4: Oui,
3: et plus.
4: À 20, ça commence à être de la sauce.
0: Ça commence à te casser la voix pas mal.
4: Oui. Effectivement, ça se pourrait que le rendez-vous dans 10 ans, ce soit avec des bracelets d'acier.
0: OK, salut, bonjour.
4: Salut, Nick, à la semaine prochaine.
0: Salut, les gars.
4: Nick Payne, à qui on parle à chaque semaine dans Montréal Live. 8:41, il est temps qu'on parle à Ray.
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8: Matin difficile sur les routes dans la région de Québec. C'est surtout l'accès au pont qui retient l'attention. Et ce qui s'en va vers la colline parlementaire Charest, il y a eu une pluralité d'accrochages sur le dos de long à partir de Cap-Rouge en se rendant jusqu'au centre-ville. Donc, évidemment, que ça a causé des ennuis. On a ramassé les guenilles, là, mais il reste un certain relent. Henri IV également, pour aller prendre Charest, c'est compliqué à cause des travaux. 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Article d'hier dans le Journal de Québec, décision qui a été prise. C'est une décision administrative là qui a été prise par Agro-Touristique des Laurentides concernant la microbrasserie L'Entêté. C'est particulier, puis c'est à l'image de ce qui se passe avec nous. On va en parler avec le propriétaire, Alexandre Ladouceur. Salut Alexandre, comment ça va?
16: Bonjour, ça va bien?
8: Alexandre, explique-nous ce qui se passe. Tu es obligé de mettre à pied 170 employés, fermer une grande majorité de ta salle de dégustation, ta salle à manger, à cause d'une décision de Agro-Touristique des Laurentides.
16: Ouais, c'est pas à cause de l'agro-touristique, c'est à cause de la protection du territoire agricole du Québec,
8: okay.
16: La CPTAQ. En fait, ça fait plusieurs années qu'on se bat à faire reconnaître qu'on est agriculteur, puis après, on a fini par en venir à une entente comme quoi qu'on était agriculteur, qu'on produisait pas mal tout ce qu'on sert sur notre ferme.
8: Mm-hmm.
16: À partir de là, faut se conformer à l'entente qu'on a prise. Puis la loi a dit que un restaurant champêtre comme on a, c'est 20 places assises. Si on veut plus, pour le moment, faut faire une demande qui peut prendre de 6 mois à 3, 4 ans. C'est comme.
17: C'est très semblable. C'est très semblable ce que tu vis à ce qu'on a vu dans la dernière année avec Mario Pelcha, dans les deux dernières années, même en fait, que lui se bat avec la même gang pour un peu les mêmes raisons. Mais ce que tu me disais, c'est que c'est beaucoup de monde qui sont dans l'agro-touristique, qui vivent exactement, puis on en a même ici dans la région de Québec, là, la Bleuetière du Roi, entre autres, puis d'après moi, le Vire-Crêpe doit être pas mal la même situation. C'est des places qui sont agricoles, mais qui ont un genre de resto qui peut recevoir 100, 200 personnes puis qui doivent se battre pour ça.
16: Oui, je sais aussi, sur l'île d'Orléans, que j'ai entendu parler, je pense que c'est Cassidy, il y en a pas de même, il y a le vignoble Mouton Noir dans votre coin aussi.
8: Okay.
16: On est tous pris avec une loi qui est dépassée. Là. Tu sais, là, en 1978, 20 personnes assises dans une salle à manger, peut-être que c'était viable. En 2026, on a augmenté nos productions. Là. Tu sais, moi, j'ai 600 hectares de grande culture. On produit 50 tonnes d'orge brassicole par année. On produit 100 000 kilos de patates rouges. On a des pommiers, on a des poulets, des bœufs. Tu sais, on produit beaucoup de choses. Puis, on essaye de valoriser nos produits, de les mettre en valeur, puis d'aller chercher le maximum de bénéfices pour. Puis quand les gens viennent virer chez nous, c'est la meilleure façon de démontrer que nos produits sont de qualité, puis de mettre en valeur nos produits, puis les gens répondent à ça. Là. Ça fonctionne, ça va super bien. Nous, ça fait depuis 2019, la microbrasserie est ouverte, puis on a un succès fou. Là. Mais après avoir été longtemps à se battre avec la CPTAQ, on a fini par en venir à une entente. Puis à partir de là, pour l'instant, tant que les lois ne changent pas, faut avoir 20 personnes assises. Puis c'est comme pas viable. Là,
8: mm-hmm.
16: Mais c'est un problème majeur qu'on a au Québec avec tous les agriculteurs qui font de l'agro-tourisme.
8: Surtout que, selon ce que je comprends, c'est ouvert depuis 2019. Donc en plus, un an après l'ouverture, il a fallu que tu te fasses la pandémie. Là, tu reviens, on sort un peu la tête de l'eau, puis on arrive avec ce genre de décision-là. Puis c'est toujours, ben oui, mais ça fait 7 ans que le restaurant est ouvert. Pourquoi vous ne m'avez pas dit ça avant?
16: Et puis, tu sais, nous autres, on a commencé à base, en 2017, on a fait une demande de table champagne. Puis, tu sais, j'ai appris avec les années là, que ce qui se passe sur une terre, ça te suit toute ta vie. Peu importe c'est qui le propriétaire, tu es responsable de ce qui s'est passé avant. Puis, quand on avait acheté ce terrain-là, nous, on avait tous les terrains autour, on n'avait pas réalisé que ce terrain-là avait eu un paquet de demandes de fait. Ils se sont battus longtemps. Fait quand on est arrivé avec notre demande qui était simple, là, qui aurait pris 3 mois à régler, on s'est ramassé dans un paquet de troubles, puis à se faire traiter de récalcitrants récidivistes, de contrebandiers, des lois. Il y a un jugement là à CPTAQ, là, la commissaire là, nous traite de contrebandiers. J'ai dit, moi, je suis pas le Capone, là. Je suis un agriculteur, puis j'essaie de vendre mes produits, c'est tout, là. Mais c'est le plus gros problème que tous les agriculteurs vivent. Quand t'as fait une demande, peut-être en 83, ben, quand tu refais une demande en 2026, ben, ils vont te radoter. En 83, là, il y avait eu un problème sur ce terrain-là. Puis à cause de ça, ben, on n'est pas sûr qu'on va t'autoriser à faire ce que tu fais. Ouais. Fait que tu te mets à te battre avec des fonctionnaires qui ont aucun moyen de lui parler. Puis tu parles par avocat, ça coûte une fortune, tu t'endors pas la nuit, tu te brûles bien raide, puis le 3/4 des gens abandonnent puis ils disent on va pas.
17: OK, ben là, je te pose la question suivante. Là. Selon toi, c'est-tu des fonctionnaires qui appliquent la règle puis c'est la règle qui est niaiseuse ou c'est des fonctionnaires sur un power trip?
16: Et je me pose encore la question. Je me pose la question. La loi est importante. Ça prend la protection du territoire agricole du Québec pour protéger nos terres agricoles. C'est primordial. De la façon qu'il l'applique, de la façon qu'il l'interprète, ça marche pas. Ça marche carrément pas. Puis la loi, dans un sens, est super bonne, mais en même temps, le nombre de personnes assises, c'est beaucoup trop restrictif. À base, la loi est simple. Tu as le droit de produire, de transformer puis de vendre tes produits à ta ferme.
17: Bon.
16: Pourquoi qu'il impose un nombre de 20 personnes maximum? Une petite ferme qui produit presque rien, elle est à l'aise là-dedans. Mm-hmm. Mais une ferme comme la nôtre qui est grosse puis qui produit beaucoup, c'est pas viable. Là. C'est impossible d'arriver. Puis, tu sais, ça fait plusieurs années là, qu'on entend parler, exemple, Mario Pécha...
17: Oui.
16: Mouton Noir, là, je l'ai suivi sur Facebook. Là, la famille a fallu qu'ils vendent leur entreprise. Puis les nouveaux qui ont acheté, ils peinent à survivre. C'est pas normal, là. Tu sais, on est en milieu agricole, on a déjà bien de la misère à arriver. Les agriculteurs en général, là, on dit rien, on se plaint pas. Puis si ça n'aurait pas été de mes employés qui auraient fait des annonces sur Internet pour que les gens sachent ce qui se passe, moi, je n'aurais pas parlé, là. J'aurais continué à me battre puis à essayer d'en venir à bout. Mais c'est pas normal. C'est pas normal en 2026 qu'on s'est pris là-dedans.
17: Puis je parlais avec notre chum Phil Magnan hier, qui fait nos chroniques de bière à chaque vendredi, puis il me disait c'est environ 15% des microbrasseries qui sont dans la même situation que toi, dans le sens qu'ils sont pas en milieu urbain, sont en milieu agricole. Et de plus en plus, le modèle d'affaires, c'est comme toi, tu fais un resto, un pub, tu vends ta bière sur place, t'en vends pas tant que ça dans les épiceries puis ailleurs. Là.
8: Les gens viennent, ils mangent, ils prennent une pinte, ils repartent avec 4 galettes.
17: C'est ça.
16: Oui, c'est exactement ça. Tu sais, hein, aujourd'hui, là, c'est plus comme dans les années 50, là. Tu t'assisais à ta viande, puis tu buvais, puis quand tu étais assez magané, tu t'en allais. Là, le monde, c'est responsable. Ils s'assisent, ils prennent un bon repas, ça chasse toute la soirée, puis ça part tout correct, tu sais. Puis, à base, je m'en allais pas là pour pas tout, là. À base, j'étais agriculteur, moi, je pensais vraiment avoir tout ça. Ouais. Mais à un moment donné, quand on a commencé à faire nos bières pis tout, on s'est rendu compte que la demande était là, là. Puis c'est de là qu'on a dit, hey, on peut produire plus que notre orge, on peut produire nos animaux à bœuf, on peut produire un paquet d'affaires qui a fait qu'on est rendu où ce qu'on est là, là. Tu sais, ça s'est pas fait du jour au lendemain, pis on n'a pas fait un gros restaurant en plein milieu d'un champ, là. On a fait une petite microbrasserie. Au début, il y avait 20 personnes. Puis, quand le COVID est arrivé, puis qu'il disait que les cabanes à sucre seraient fermées pendant 2 ans, ma cabane à sucre, moi, on recevait 1000 personnes aux 2 heures. On recevait à peu près 4000 personnes par jour. Fait que passer de 4000 personnes à plus aucun de revenus pendant 2 ans, ben je peux jurer qu'ils cherchent des solutions pour survivre à ça, passer à travers. Puis ça a été la microbrasserie qu'on a. On a augmenté, puis on suivait. Tu sais, là, on suivait, là. Quand le ministre Legault disait « Les terrasses ont le droit d'ouvrir », ben ah ouais, on couvrait la terrasse. Quand il disait « Vous avez le droit d'être assis dans un restaurant, mais garder une distance entre les deux », ben on tassait des murs, on agrandissait, on mettait des plexiglas, puis on mettait le monde là. Puis on a réussi à passer à travers en payant tous nos fournisseurs, parce qu'on avait comme 300 000 de fournisseurs payés, là, quand ils ont fermé la cabane à sucre. On a réussi à tout payer tout le monde. On a réussi à tout se mettre à date, tout se mettre à jour. On a fait travailler un paquet de nos employés pendant le COVID dans les champs, partout. Puis, tu sais, on implique... tu sais, mes employés, là, c'est plus que des employés. Pour moi, c'est ma famille. Puis ouais. je tiens à cœur à mes employés. Puis j'ai pas de roulement. Puis j'ai jamais eu de problème à avoir des travailleurs, des employés. Le monde, quand il rentre chez nous, là, il tombe dans notre famille, puis il aime ça, là. Tu sais, on a une belle entreprise, puis tout le monde trippe. Puis c'est sûr et certain que, tu sais, en se battant avec la CPTAQ, on avait signé des papiers, on n'avait pas le droit de dire un mot, on n'avait pas le droit de rien faire. Puis quand on a fini par régler jeudi passé, on leur a demandé 2 semaines pour pouvoir donner un avis à nos employés comme quoi que ça fermerait. Puis ils nous ont même pas laissé ça, là. Oh. Il n'y en a pas question. Nous autres, tu fermes là, puis on veut pas le savoir. Puis c'est... Je te dirais que la CPTAQ, là, sont assez rough. Puis c'est bien ben dur de s'entendre avec eux autres. T'es tout le temps en train de parler par voix, tu sais. T'es jamais capable de parler direct avec la personne.
17: Mais là, Alexandre, le ministre de l'Agriculture s'appelle Donald Martel. C'est un caquiste, ça fait pas longtemps qu'il est là. Elle va-tu changer la loi?
16: J'ai bon espoir. On essaye de rentrer en contact avec.
17: Ça fait pas jasé encore.
16: Plusieurs mois qu'on essaye. Ouais. On a écrit au ministre Martel. Il y a à peu près un mois et demi, il a dit qu'il changerait les lois en agriculture, qu'il augmenterait le nombre de places. Il nous a demandé à tout le monde au Québec d'écrire, de leur dire ce qu'on pensait, qu'est-ce qu'on avait besoin réellement.
17: Parce que justement, l'histoire de Mario Pelcha, ça a fait brasser, là.
16: Oui, ça a fait brasser, puis j'ai eu des échos, mais ils sont pas bonnes. Les échos que j'ai eus, c'est que ça serait autour de 50 places assises. Mais ça marche pas, là. Ça, qui nous donne le droit, là, en conséquence de ce qu'on produit, comme la loi le dit, là.
18: C'est tout.
16: La loi le dit. 51% de ce que tu produis, tu peux le servir à ta ferme. Mais ben, quelqu'un qui produit 100 000 tonnes d'un produit peut recevoir 200 personnes, il n'y en a pas de problème. Celui qui en produit 1000 tonnes, ben, il peut avoir 20 personnes. Ça va répondre à nos besoins. Moi, la cabane à sucre, là, est grande, mais elle est à la grandeur de ce que je produis puis de ce que j'avais de besoin. J'ai arrêté d'agrandir ma cabane à sucre quand mon sirop d'érable était tout vendu. J'ai pas construit 8 fois plus gros pour devenir millionnaire. J'ai juste bâti pour répondre aux besoins de ma production. Ma microbrasserie, c'est la même affaire. On l'a construit, puis quand elle répondait aux besoins qu'on avait en production, on a arrêté de l'agrandir, puis on y va avec ça, tu sais. Puis c'est là qu'on se dit, à tel point qu'on a besoin de quelqu'un en arrière de nous autres qui nous dit, c'est 20 personnes, pas plus, puis peu importe ce que tu vas dire, on veut pas le savoir.
8: Là, au final, c'est 170 employés à la veille de l'été. Là. Du monde pour qui l'été était correct. Là. Souvent, même des étudiants qui disent « Bon, j'ai une job cet été. » Puis finalement, on se retrouve à cause d'une norme, à cause de la CPTAQ avec... c'est bien triste tout ça. C'est vraiment triste.
16: C'est vraiment une petite partie du règlement là, qui accroche parce que le reste, là, on est tout à coche. On est tous en règle. Puis on n'est pas tout seul, là. On est beaucoup comme ça, là. Puis ce qui est vraiment fou là-dedans, c'est qu'il y en a beaucoup qui se rendent même pas compte qu'ils sont illégaux. Mais tant qu'ils n'ont pas de plainte, ça continue. Mmh. Nous autres, pendant 4 ans, là, on n'a eu aucun problème. Puis tout d'un coup, là, il y a quelqu'un, le président du PA, là, dans le temps, là, qui est plus là aujourd'hui, là, est allé déposer une plainte à CPTAQ. Ça nous a reparti les problèmes, là. Puis là, on a fini par en venir à bout après 2 ans. Mais tu sais, tant que t'as pas de plainte, là, il y en a beaucoup qui se rendent pas compte qu'ils sont en problème. Mais le jour où il y a quelqu'un qui fait une plainte chez vous parce que ça le dérange, ben attache ta tuque parce que ça va coûter une fortune puis tu vas peut-être finir par par lâcher. T'sais. Et dans tout ça, moi j'ai divorcé, je me suis battu bien longtemps, je me suis chicané avec tout le monde. Va te dire là, le nom de la microbrasserie, l'entêté, c'est pas pour rien. C'est on lâche pas, mais on lâche pas si on a raison. Si on n'a pas raison, je me bats pas pour rien.
8: Merci infiniment, puis surtout, bonne chance dans vos démarches, puis on vous souhaite quand même une saison estivale, j'allais dire à la hauteur de vos attentes, ça va être compliqué, là.
17: Ouais.
8: Mais continuez à être entêté, je pense que c'est la bonne façon de faire.
16: Ah oui, je vous remercie beaucoup de nous donner une vitrine puis un espace de parole. C'est vraiment apprécié. On a besoin de vous autres là-dedans.
8: Ça fait plaisir. Puis les gens qui passent... Vous êtes dans quelle ville dans les Laurentides, non?
17: Mirabel.
16: Oui, Mirabel. Mirabel.
8: Tous ceux qui passent par Mirabel cet été, arrêtez donc d'acheter 4 canettes. Là. Ça va faire du bien.
16: Bien, certain. Puis on est en train de faire des beaux projets là, avec nos terres, des visites à la ferme puis tout. Fait que, ben, on prépare de quoi de beau.
8: Ben merci, Alexandre. Passe un bon week-end. Bonne journée.
16: Merci beaucoup, puis bonjour à tout le monde à Québec.
8: Parfait, merci. Bye-bye, Alexandre Ladouceur, propriétaire de la sucrerie Bonaventure, mais aussi de la microbrasserie L'Entêté qui...
17: Faut que ça change, cette règle-là. Je ne comprends pas. Je comprends même pas pourquoi il y a une limite de gens.
8: Mais je ne l'ai pas demandé, là, j'y ai pas demandé, mais la question, pour être bonne aussi, ça se peut-tu que ce soit des voisins jaloux qui se plaignent?
17: Ça se peut. Oui, ça c'est clair.
8: Parce que c'est à l'image du Québec, ça aussi.
17: Ouais. Il te voit rouler, puis hey, comment ça, lui, il a le droit?
8: 9h04, là, c'est vrai, Ray s'en vient.
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4: La circulation, c'est l'enfer ce matin, que nous a dit le monsieur. Puis ça paraît, là, il y a encore de l'achalandage sur la 73 à la hauteur de Taniata dans les travaux. Ben en fait, partout où il y a des travaux, là, Henri IV, Taniata, c'est encore compliqué. Puis l'accès à la colline parlementaire, ça semble vouloir prendre du mieux, mais c'est encore bien gros jamais à la hauteur de Dalhousie. 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Ah, l'été arrive à grands pas, mais quand même, le sport d'hiver veut pas nous lâcher.
5: Non,
4: Ray.
5: La météo non plus. C'est frais quand même.
4: Ouais. Oui.
5: Oh oui. La petite laine est recommandée ce soir à l'Agora, si vous allez à l'Agora, parce qu'on présente ça à l'Agora.
4: Oui,
5: ce
4: on présente
5: soir,
4: ça un peu partout. Le
5: la
4: Canadien.
5: Petite laine sera de mise. Là,
4: oui.
5: Ce soir.
4: Plus que la
6: petite laine. Okay.
4: Plus que la petite laine.
6: Ouais, c'est le bord du fleuve.
4: Mais c'est trippant, pareil.
5: Oui, vraiment. Oui. Il y a des rassemblements partout, là, comme tu l'as dit, Dan.
4: Les restaurateurs. Oui. Je parlais avec un fournisseur.
5: C'est très bon.
4: Je parlais avec un fournisseur de viande qui disait tabarnouche, ça va bien parce que les restaurateurs vendent la viande, là.
5: Oui, oui.
4: Ils vendent la protéine. Les gens ont du plaisir, sont festifs.
6: Tu regardes pas le hockey à manger une salade.
4: Non.
5: Non, actuellement, non.
4: Non.
5: Effectivement.
4: Ça marche pas. Ça,
6: non.
4: C'est complètement différent.
5: Le verre d'eau est en accompagnement du jus de pomme.
4: Parlons-en de la série Canadien-Caroline. Ça commence ce soir. On a bien beau dire tout ce qu'on veut dire, faire toutes les analyses qu'on veut. Toujours est-il que c'est ça à glace, ça joue.
5: Exactement. Deux équipes qui ont des parcours très différents. La Caroline n'a pas perdu un match. Deux balayages. Le Canadien a eu besoin d'un septième match deux fois. Gagné sur la route deux fois. Vraiment deux parcours différents. L'adrénaline, le momentum est du côté du Canadien parce que des athlètes, c'est des êtres d'habitude. Donc, d'être 12 jours sans jouer, c'est pas bon. Ils vont tous vous le dire que c'est pas bon. Ça peut être bon à moyen long terme pour la santé des joueurs, mais pour le rythme, pour la façon de jouer, la première période ce soir, les joueurs des Canes, les premières minutes, ils vont avoir l'impression de patiner dans le ciment. Là,
4: ça. Ouais, non.
6: Virez ça comme vous voulez. Je suis en train de réaliser que si le Canadien bat les Hurricanes, je comprends, c'est pas commencé, là, mais si les Canadiens battent les Hurricanes, ils auront sorti les trois meilleures équipes de l'Est.
5: C'est ça, exactement.
6: Ce que les Hurricanes pourront pas dire s'ils gagnent.
5: Non. Puis les Hurricanes, ça fait quelques années qu'ils manquent leur coup. Hein. Ils se rendent en finale de conférence, ils sont pas capables de passer à la prochaine étape. Là, bien évidemment, la situation est parfaite pour eux parce qu'ils n'ont pas perdu encore. Ils sont encore favoris dans cette série-là pour gagner. Comme Doom vient de le dire, ils ont fini premier dans l'association Est.
4: Mm-hmm.
5: Donc, si on parle de, mettons, pression ou de l'équipe qui doit gagner, c'est la Caroline. Si on joue ce jeu-là, le Canadien joue avec l'argent du casino. Là, parce
4: oui, absolument.
5: Que personne ne les voyait vraiment en finale de conférence, sauf eux. Ils devaient y croire, eux. Là. Et puis, ce que j'aime de ces deux équipes-là, c'est qu'ils n'ont pas fait de changement à la date limite des transactions. Ils n'ont aucun changement. Les Hurricanes ont peut-être ajouté des lauriers là, de mémoire. Ça, je trouve ça le fun. Parce que puis plus souvent qu'autrement, quand arrive la date limite des transactions, on est excité, c'est la dernière journée, il y a des émissions partout à partir de 6 heures le matin. Mais dans les fêtes, là, cette journée-là, c'est rare que c'est payant pour les équipes. Ça peut arriver que tu ajoutes un joueur ou deux qui vont t'aider, mais c'est très, très rare que c'est une journée qui fait de toi une équipe championne. Puis les Hurricanes et le Canadien, on a l'exemple de ça. C'est pas parce qu'ils n'ont pas essayé, le Ken Hughes.
6: Ben Ken Hughes, ça l'a fait poser la question hier.
5: Hier.
6: Il l'a dit, parce que lui avait dit au lendemain de la journée même de la date limite, qu'il était un peu déçu, qu'il avait travaillé sur des choses, mais que ça n'avait pas abouti. Là, ils ont demandé hier quasiment, t'es-tu encore déçu?
5: Non, c'est ça.
6: Il a dit, regarde, par respect pour l'équipe, Regarde, on a ce qu'on a, puis c'est correct.
4: Puis tu sais, en même temps, ça favorise l'esprit d'équipe. Ces gars-là ont joué ensemble toute l'année. Il n'y a personne qui s'est rajouté, volé la job de quelqu'un d'autre. Il n'y a pas le chum du meilleur joueur qui est parti à l'étranger. C'est juste parfait. Par contre, le Canadien va avoir affaire à un meilleur gardien de but que la pluralité, le comité de gardien de but qu'on a eu contre Buffalo. Là.
5: Ces chiffres sont incroyables dans les séries jusqu'à date, mais dans les faits, Frederick Anderson, c'est pas un champion. Là. C'est pas le gars à qui on pense quand, mettons, on se fait la liste des 5 meilleurs gardiens dans la Ligue. À peu près jamais tu vas nommer Frederick Anderson, mais il faut regarder les faits. Là. Présentement, c'est 9,50, je pense, son pourcentage d'arrêt, moyenne de but alloué en bas de 2. C'est vrai que devant lui, les joueurs ont bien joué, mais donnons-lui ce qu'il y a. Là. Pour l'instant, Frederick Anderson, c'est pas loin d'être le meilleur joueur. Le trophée Conn Smythe, son nom arrive là, présentement dans les candidats, mais on est à mi-chemin. Ça peut changer vite. Dès demain, on peut changer ce discours-là, puis éventuellement...
4: Mais c'est la même chose pour Jacob Dobesch, ça.
5: Oui, même affaire.
4: Au début de la saison, c'était Montembeault, le gardien numéro un du Canadien.
5: Oui. Mais c'est lui aussi dans la liste des candidats pour le trophée Conn Smythe.
6: Mais Dobesch, il y a eu de l'opposition.
5: Oui.
6: Anderson, c'est parce qu'en plus, son passé fait en sorte que j'ai des doutes.
5: On le connaît, c'est ça, exactement. Dobesch est tout frais, tout neuf. Lui, là, il arrive, c'est ses premières séries éliminatoires. Il a été impressionnant. Là. C'est sûr que
4: il a du caractère. En série, c'est bon, ça. Ouais.
5: C'est un athlète qui est le fun.
4: Vraiment.
5: Il est proche de ses émotions, on le voit très bien. Là, donc, c'est pas la cassette tout le temps. Donc,
6: ben, on va se le dire. Moi, j'ai fait la comparaison cette semaine. Carey Price, il était plate en temps.
5: Personnalité.
6: Zéro charisme.
5: Drable.
6: Tandis que Dobesch, il est le fun.
4: On se garochait-tu comme la misère sur le pauvre monde? Oui. Parce que c'était le seul joueur qui avait un peu de. Qui avait du talent. Pendant toute la période où il était ici, il n'a pas été gâté, Carey Price.
5: Devant lui, non.
4: Ouais, vraiment pas.
5: C'était le meilleur joueur de l'équipe tout le temps. Et puis, il a fait une finale. C'était 2021.
4: Il va peut-être amener le flambeau dans la série contre la Caroline.
5: La définition, c'est quoi? Est-ce que c'est des anciens gagnants de la Coupe Stanley ou c'est pas ça?
4: Peut-être que
5: je l'ai mal compris. Là.
4: Je le sais
5: pas. Moi, je pensais que le critère pour porter le flambeau,
6: on va gagner la coupe.
5: Fallait que tu aies gagné la coupe.
4: Mais ça se voit qu'à un moment donné, il en manque.
6: Ouais, parce que ça fait quand même un petit bout.
5: Pop gainé.
4: Ouais, c'est ça.
5: Ouais. La liste est plus mince un petit peu.
6: Parce qu'on l'avait élargi, nous autres, la liste. Là. On parlait de Sakou.
5: Ça se peut que ce soit ça. Là. Ça se peut que mon critère, c'est pas ça du tout. Là. Mais je pensais que c'était ça le critère pour porter le flambeau.
4: Ben,
5: il reste au moins deux flambeaux à porter. Là, on s'en
4: Mike fait. McPhee, Bobby Smith, on sait pas.
5: On est dans ça.
4: On va tous se demander c'est qui, là.
6: Mais si on se rend...
4: Je crois que Stéphane Lebeau est disponible, semble-t-il.
6: Si on se rend au sixième match, je pense que là, j'attendrai pas nécessairement la finale de la Coupe Stanley. Si on se rend au sixième match, qui va être à Montréal, ça prend Patrick.
5: Ouais. Là, il s'en vient. Il s'en vient au Québec dans les prochains jours. Alors, ça pourrait être une possibilité. Mais tu sais que peu importe le critère, si Carey porte le flambeau, le Centre Bell va exploser.
6: C'est ça, exact.
5: C'est ça qu'il veut.
6: Oui, c'est juste ça qu'ils veulent.
5: Ils veulent mettre le feu.
6: Ils veulent l'émotion.
5: Que le flambeau soit concrètement, que le feu prenne dans l'aréna.
4: Les parties de hockey à Montréal sont déjà en feu parce que hier soir, c'est réglé. Oui. La meilleure joueuse de hockey au monde a gagné la Coupe Walter.
5: C'est à elle qu'on pense. Hein?
6: Oui.
5: Dans la victoire de la victoire, la première personne à qui on pense, c'est Marie-Philippe Poulin. Puis ça fait comme compléter sa carrière. Je ne sais pas combien de temps elle va jouer. Elle a 35 ans. Elle a joué avec des blessures cette année.
6: Oui.
5: C'est de sa faute s'il y a 17 000 personnes dans les gradins.
4: Absolument.
5: C'est de sa faute si la Ligue est rendue à 12 équipes. Oui, M. Walter, là, qui est copropriétaire de plusieurs équipes sportives, dont les Dodgers, c'est lui qui finance la Ligue. C'est vrai que lui est très important aussi. Mais ça te prend le produit sur la patinoire. Et pourquoi la Ligue est en train de prendre de l'expansion? Mais il y a une joueuse qui était là quand il y avait 300 personnes dans les gradins, puis ça commençait à être connu, puis elle commençait à faire parler du hockey féminin, puis c'était la Beauceronne, c'était Marie-Philippe Poulin. Donc, la victoire hier, moi, c'est à elle que je pense, ça complète bien sa carrière, puis dans 10, 15, 20 ans, on verra où le hockey féminin sera rendu. Mais il faudra se souvenir de Marie-Philippe Poulin. Elle a complété ça hier de belle façon.
4: Oui, puis je l'ai toujours dit, si on a un club à Québec, il faut absolument qu'on aille la chercher comme coach.
5: Il faut qu'elle soit impliquée.
4: Je pense
5: comme
4: Anne-Renée
5: Desbiens, d'ailleurs, parce qu'elle vient de Charlevoix, Anne-Renée
4: Desbiens.
5: Elle est importante.
4: Très.
5: Elle aurait peut-être pu gagner le titre de joueur le plus utile dans les séries, mais ça fait rien que ce soit Marie-Philippe Poulin, parce qu'elle a contribué largement à ses succès-là.
4: Ouais. Mais ça, c'est, tu sais, quand il y a le temps de voter le nom de Marie-Philippe Poulin, t'as pas le choix. C'est ta meilleure ambassadrice, c'est la plus grande ambassadrice du sport.
5: Probablement, oui.
4: C'était elle que ça allait. Puis hier, le deuxième but, le but de Rock, c'était...
5: Rock.
4: C'était du gros hockey, là. Oui. Ramasser ça d'un bout à l'autre, oui. Revient, passe même, dépasse la ligne en arrière des buts pour revenir en avant, shooter oui. Ça du revers.
6: Entre le patin puis oui. Le poteau.
5: Ce que j'aime moins, c'est beaucoup du jeu défensif. Il manque un petit peu d'attaque dans le hockey féminin présentement mm-hmm. pour que ça grandisse, mais c'est un mouvement qui est créé. Ils sont bons pour encore quelques années avec 4 équipes d'expansion. Là.
6: Ouais, là, ça va diluer un peu le
5: ça
6: produit.
5: Ça fait 70-80 nouvelles joueuses qui vont jouer. C'est ça, c'est un produit qui se dilue, mais la base est en train de se développer aussi. Donc, tu sais, la pyramide est encore est de la bonne façon, en ce sens qu'il y a plus de joueuses en bas qu'en haut, mais il faut que la base continue de se développer. Nous autres, ici, à Québec, j'ai hâte de voir ce que ça va donner le Rouge et Or. Je pense que ça va être un succès pour la popularité de l'équipe.
6: Bien, puis c'est parce que pour que la Ligue ait la croissance désirée...
5: 4 équipes, c'est beaucoup, là.
6: Oui, c'est beaucoup. C'est ça, exact. Puis c'est parce que... Veux pas, on parlait des salaires. Je parlerai pas de donner des salaires comme dans la NHL. On n'est pas là. Ils sont pas rendus là. Mais à un moment donné, les salaires vont devoir faire en sorte d'être assez intéressants pour amener des joueuses européennes, oui. Russes.
5: C'est sûr.
6: Parce que ça va prendre ça pour avoir une qualité oui. De jeu avec autant d'équipes. Là.
5: Mais déjà, c'est comme ça. Là, le hockey aux États-Unis, le sport aux États-Unis est beaucoup mieux développé qu'ici. Il y en a des équipes féminines.
6: Oui.
5: D'ailleurs, il y a des Québécoises qui jouent dans la NCAA depuis plusieurs années. Avant que la Ligue professionnelle naisse, les meilleures joueuses de hockey ici s'en allaient jouer dans les collèges américains.
4: De beaux programmes. Là, les Carabins de l'Université de Montréal, l'Université Bishop aussi, les Gators sont des super beaux programmes Concordia. De hockey féminin. Concordia aussi. De rajouter le Rouge et Or, en plus, ça va venir ajouter un aspect supplémentaire. Justement, oui. Les filles de Charlevoix puis de la Beauce vont peut-être venir jouer ici. Puis le Rouge et Or, on le sait, il y a quand même une tradition de sport. Tu sais, que ce soit au basketball, au volleyball, au football, on le voit.
5: Exact.
6: Et puis juste en dessous, t'as les filles à Limoilou qui sont très bonnes. Là.
5: Oui. Déjà depuis longtemps.
6: Mmh. Oui.
5: Oui, c'est un programme qui performe depuis longtemps, effectivement. D'ailleurs, c'est Pascal Dufresne qui dirigeait à Limoilou, qui dirige le programme à l'Université Laval.
4: Ça commence cette saison, l'Université Laval,
5: c'est cette saison, parfait. Les filles... Puis on me dit que les gars, ça s'en vient. Parce que Sherbrooke, les gars, à Sherbrooke, ça va commencer, là. M. Okay. Savard, Serge Savard, qui est un ancien de l'Université de Sherbrooke, finance beaucoup avec des amis à lui qui connaît, qui ont les moyens de le faire. Donc, le programme masculin à l'Université de Sherbrooke, est-ce que c'est cette année ou l'an prochain? Mais ça, c'est une nouvelle équipe de hockey masculin à l'université. Ça aussi, chez les hommes, il faut développer un peu plus le hockey masculin.
4: Trois-Rivières a été trop longtemps tout seul.
5: Ben oui, c'est sûr que oui.
4: Ce soir, parlant de hockey universitaire, des joueurs plus jeunes, ben pas ce soir, demain, ça commence. Kitchener qui va jouer contre Kelowna, l'équipe hôtesse.
5: Oui.
4: La Coupe Memorial, le plus beau tournoi de hockey qu'on peut avoir au Canada, ça commence demain soir.
5: Les Sacs sont partis hier de Bagotville vers Kelowna. J'ai pas vérifié, mais ça doit être un 6-7 heures de vol, ça.
4: Facile.
5: Hier, ils ont voyagé toute la journée.
4: Absolument.
5: Là, dans les prochains jours, le défi des Saguenayens, c'est de s'installer et de s'installer le plus proche possible de leur routine. C'est pas évident, ça. Parce
4: c'est
5: que
4: pas évident parce qu'ils voyagent sans ramasser de saucisses dans le bacon à l'étape.
5: Ça, c'est différent. Peut-être qu'ils en ont ramassé avant de partir.
6: Oui.
5: C'est très bon, ça. Moi, j'aurais fait ça. Un beau bac. Les gars, faut qu'on soit le plus possible dans nos affaires. On a notre bac à saucisses. Servez-vous. C'est toi qui devrais être responsable de ça, ces voyages-là. Ça fait qu'une fois qu'on a nos saucisses, il faut bien s'installer. C'est ça l'affaire. C'est d'installer le plus près possible de la routine. Mais là, tu arrives dans un endroit que tu connais pas. L'aréna par rapport à l'hôtel, combien de temps? T'sais, c'est des petits détails, là, mais le chemin pour aller à l'hôtel. Sûrement qu'aujourd'hui, ils vont pratiquer sur la glace pour prendre tes aises dans cette aréna-là. Mais essayer de recréer le plus possible le quotidien des Saguenayens. Ça, c'est très, très important. Avec les Remparts, ils ont des experts parce qu'ils ont du monde d'expérience. Le Nicole s'occupait de toute la logistique. C'est important. Les heures, les voyagements, tout le kit. Puis t'avais Stéphane Savard qui s'occupait de l'équipement. La chambre, le vestiaire. Ça, c'est le bureau. C'est l'endroit de travail des joueurs. C'est important que ce soit le plus proche possible de ce qu'on connaît. Ça fait que les tapis bleus des Saguenayens, tout ça, tous les petits détails, aujourd'hui puis demain, ça, c'est important pour eux autres pour bien s'installer parce que eux autres jouent leur premier match samedi contre Everett. Tous les partis sont à 9h le soir. Décalage horaire, c'est 6h heure locale. Donc, c'est présenté à Kelowna. C'est en Colombie-Britannique. Il y a 3h de décalage.
4: Jusqu'au week-end prochain. Jusqu'à temps qu'on rentre dans la ronde finale, ça va être
5: la finale, c'est à 7h. Oui, c'est ça. À notre heure.
4: Oui, c'est ça. C'est un peu plus
5: dimanche
4: facile.
5: Prochain. Mais... Ils ont des chances, les Sags. Là. Mais je faisais le tour des alignements hier, puis Je pense que l'équipe qui a le moins de chance, c'est l'équipe hôtesse, c'est Kelowna. Les trois autres, là, c'est des clubs champions de leur ligue. Puis Kitchener, entre autres, la moitié de leurs joueurs, c'est des joueurs repêchés dans la Ligue nationale de hockey. Ils ont un choix de première ronde, Sam O'Reilly. Everett a perdu juste deux matchs dans les séries. Il y a le jeune Landon Dupont, dont on va entendre parler, bien sûr, le joueur exceptionnel, mais ils ont beaucoup de très bons joueurs également. Puis les Sags ne sont pas piqués des verres, évidemment. Ils ont tout un club de hockey, donc... Ça va être un tournoi relevé, puis ça commence demain.
4: El Cubano, tu voulais nous parler de Fernando Mendoza et des Raiders.
5: Oui, parce que là, c'est les mini-camps d'entraînement, là, des camps de 3-4 jours. Souvent, c'est de façon volontaire, mais la plupart des joueurs sont présents. Puis Mendoza a commencé avec les Raiders. Kirk Cousins a été signé par les Raiders également. Puis hier, on nous disait qu'il y a de fortes chances que c'est Cousins qui soit le quart partant pour le match numéro 1 des Raiders. Moi, je trouve pas ça grave. Je trouve même que ça a du bon sens.
4: Oui, je suis entièrement d'accord
5: avec toi. C'est Tom Brady qui a eu cette idée-là, parce que Brady fait partie de l'organisation des Raiders. Mm-hmm. Il a dit, moi, là, j'ai appris beaucoup plus sur les lignes de côté qu'à jouer au début de ma carrière. J'ai appris énormément juste à regarder comment ça se passait. Puis Cousins, qu'on l'aime ou pas, moi, je trouve que c'est un bon vétéran. Pour un jeune quart, c'est un bon vétéran. Puis... C'est un très bon vétéran qu'il sait que c'est pas lui le corps des Raiders.
4: Il accepte son rôle.
6: C'est pas lui l'avenir.
5: Si on dit après le match 1, après le match 2, ben Kirk, merci, là, mais on est rendu là. On est rendu à donner le ballon à Mendoza. Mendoza qui a été le tout premier choix au repêchage. Les Raiders, je pense qu'on s'attend pas à ce qu'ils fassent les séries. T'sais, on s'attend pas à grand-chose cette année, mais c'est important de bien développer le jeune corps arrière. Donc, il est en de bonnes mains, je pense, Fernando Mendoza avec les Raiders. Juste Tom Brady, la présence de Brady, là. Ça fait toute la différence.
4: On le voyait également à la journée des recrues de la NFL en fin de semaine. C'est le seul qui souriait à sa photo. Il a l'air heureux, Fernando. Puis ça se peut que son premier match, ça soit au Pépé Tour. On le sait jamais.
5: Ça, c'est le
4: 1er novembre. Oui. Le 1er novembre, on va arriver, semaine numéro 9. Ça se pourrait. Le Pépé Tour, on vous rappelle, on va vous annoncer les détails demain. Mais on vous amène voir les Jets de New York contre les Raiders de Las Vegas. Puis en terminant, tant qu'à parler de la NFL, hier, le beau Aaron, à 42 ans, il a dit, tu sais quoi, ça va être ma dernière saison.
5: On le croit.
4: Bon, oui, on le croit.
5: Il n'avait pas dit ça avant. Hein?
4: Non.
5: Tu dis ça l'année passée?
4: Il a toujours dit, à suivre, on verra, je sais pas ce que je vais faire. Il laissait un flou, mais là, il n'y a aucun flou.
7: Il n'y a pas une fois qu'il avait dit retraite. Après les Packers?
4: Je sais pas. Il est rendu là pas mal.
6: Ouais, il est rendu là. 42,
5: ça a été long avant qu'il confirme qu'il joue cette année.
6: Oui.
5: Puis dans la même situation que Cousins.
6: Si c'est pas McCarthy, il revient pas.
5: Ouais, peut-être. C'est ça, exactement. C'est une zone de confort pour lui. Puis ça aide les Steelers. Ils ont des jeunes corps, eux autres aussi, là, d'être derrière un vétéran. Moi, j'ai rien contre ça que tu apprennes à regarder ce qui se passe pendant une couple de semaines. Patrick Mahomes, si je me trompe pas, la première année avec les Chiefs, il n'a pas joué.
6: Non, il n'a pas joué.
5: T'as-tu Smith, le corps?
6: Oui, c'est Smith.
5: Il n'a pas joué. Alex Smith. Ça a bien viré. Je connais pas ça beaucoup. Là,
4: super bien viré.
5: Ça a bien été par après.
4: Ah oui, tous ceux qui disaient que c'était un mauvais choix au repêchage aujourd'hui.
5: Parce que tu peux briser un corps à le faire jouer trop vite. On s'entend.
6: La confiance. Aux Jets.
4: Ça arrive tout le temps.
5: Ça arrive souvent.
4: Ça arrive tout le temps. Ben, tu dis souvent. Jets, ils l'ont fait avec Zach Wilson. Il est hyper talentueux, le gars.
5: Ben oui.
4: Ils l'ont scrappé. Ils ont scrappé Sam Darnold. Il a été capable de revenir. Ils ont scrappé Geno Smith. Il a été capable de revenir. Non seulement ça, il retourne avec les Jets après.
5: Tous des bons exemples.
4: C'est un corps arrière de première année. Moi, j'aurais... Puis tu sais, on le voit aussi, on parle des Jets, là, mais tu sais, les Bryce Young de ce monde, il y a beaucoup de jeunes corps arrière qu'on voyait. Regarde, on parlait des Titans tantôt pendant la pause. Les Titans, ils ont repêché beaucoup des corps arrière des dernières années.
5: Plus souvent qu'autrement, ils ont manqué leur coup avec les Browns. Je vois les équipes dans la Ligue. Les Browns, on a une collection, les Browns, là. C'est fascinant.
4: Ray, bonne fin de semaine de hockey, bonne fin de semaine de golf. Puis on se Go Habs Go.
6: Ben oui.
4: Go Habs Go. On a du fun. Tout le monde est content. Les restaurants sont pleins. On ne veut pas que ça arrête. Voilà. Merci. On se reparle la semaine prochaine. Bye-bye.
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12: Enfin, on va pouvoir le dire à 9h30. Congestion matinale étant terminée dans la grande région de Québec. En fait, des bonnes nouvelles. 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Doom, on va parler avec Guillaume de chez Maison Adam.
13: Yes. Allô, Guillaume.
14: Allô, Doom.
13: Bien.
14: Oui, ça va super bien, merci.
12: Guillaume, t'es ici pour nous parler de ce qui va se passer mercredi. C'est dans vos bureaux chez Maison Adam.
14: Ouais. Oui, ben, y a un gros lancement mercredi prochain. Là, Sony fait un dévoilement mondial mercredi prochain d'une nouvelle technologie de téléviseur. Oh. Ça fait une quinzaine d'années qu'ils travaillent là-dessus. Les téléviseurs vont être dévoilés mondialement mercredi prochain, mais au Canada, ils ont choisi Maison Adam pour présenter cette nouvelle technologie-là.
12: Wow. OK, c'est pas québécoise, pas pour la région de Québec.
14: Canada, non, au Canada. Ils ont même le numéro un canadien de Sony, qui est un japonais, qui va être présent. Il parle français, il va donner quelques mots. Il a fait venir directement du Japon ces nouveaux téléviseurs-là, mais démontés pour voir, expliquer comment ces téléviseurs-là vont fonctionner.
12: Mais... qu'est-ce que cette nouvelle technologie?
14: Ben, c'est parce qu'il faut savoir, là, c'est que depuis 2017, là, José, quand il passe à la radio, là, il en a souvent parlé, la technologie dominante pour la qualité de l'image, c'est l'OLED.
13: Oui. Oui.
14: On en parle souvent, l'OLED, les meilleurs téléviseurs pour écouter du cinéma, écouter du sport, c'est l'OLED. C'est ce qui domine le marché depuis presque 10 ans. Là, Sony, ben, cette proposition-là avec cette nouvelle technologie que Sony appelle le trou RGB, ben, c'est pour surpasser la qualité de la qualité d'image du OLED.
13: Fait que déjà, c'est une question de goût, je te dirais, rendu à ce moment-là, mais je l'ai souvent dit à José aussi par le passé. Quand tu regardes les classements, souvent sur Internet, il y a beaucoup de gens qui mettent LG au top.
14: Oui.
13: Mais moi, je ne sais pas pourquoi, mais à chaque fois que, mettons, je m'en vais chez Maison Adam, je regarde l'image de la Sony, puis moi, c'est ça mon top.
14: Oui. Ben, ce qu'il faut savoir, là, c'est que ceux qui mettent LG au top, Sony au top... ou
13: une question de goût, rendu
14: c'est une question de goût, mais en arrière de ça, c'est toutes des téléviseurs OLED.
13: Oui, oui, oui.
14: C'est-à-dire que c'est toujours l'idée avec le trou RGB, Sony, ce qu'ils ont développé, c'est que c'est un téléviseur qui a une technologie de rétroéclairage qui est tellement avancée. Elle fait penser un peu à ce qu'on voit à Cajot Sport. Tu sais, avant à Cajot Sport, c'était des projecteurs. Là, maintenant, c'est des immenses gros écrans.
13: Oui.
14: Ça s'appelle du micro Dell. Fait que c'est une technologie de rétroéclairage qui est tellement avancée qu'il va, Sony garantisse avec cette technologie-là qu'il va pouvoir offrir un taux de contraste qui est très proche du OLED, mais cette fois-ci avec un volume de couleurs qui est beaucoup plus grand. Parce que le secret, là, dans l'image, là, c'est d'avoir des couleurs.

0: naturelle, mais présentement, il n'y a pas une technologie qui arrive à offrir des couleurs qui sont parfaitement naturelles avec une luminosité élevée. C'est-à-dire que quand on est dans un environnement qui est tamisé le soir, la qualité de l'image est meilleure que quand on regarde ça en plein jour.
1: Oui.
0: La technologie de Sony, ce qu'ils prétendent, c'est qu'avec ça, ben, on va avoir une qualité d'image identique qu'on soit jour ou de soir. On va avoir une image qui est lumineuse et avec des couleurs naturelles. Donc, tout ça repose sur un nouveau système de rétroéclairage qui est très, très évolué, qui va permettre de donner ce rendu-là. Puis c'est ce qui va être présenté la semaine prochaine.
1: Tu vas être capable de regarder le baseball dehors, sa terrasse, puis voir la balle.
0: Oui. L'idée, là, c'est de... l'objectif ultime, là, c'est de regarder son sport là, de comme si on était dans les estrades. Avec la même clarté, le même sentiment de profondeur. On n'est pas encore arrivé à ça. C'est sûr qu'on s'en rapproche. Mais cette nouvelle technologie-là tend à se rapprocher encore plus de ça. Donc, la semaine prochaine, la soirée, ce qui va être présenté, c'est cette technologie-là, comment elle fonctionne, mais à l'intérieur, on va vraiment être dans les entrailles de téléviseurs. Donc, ça, c'est unique, on va pouvoir voir.
1: Mais c'est quoi qu'on voit dans les entrailles de téléviseurs, ben, à part des cartes maîtres?
0: Ben non, c'est pas mal plus intéressant que ça.
1: Okay, là, c'est
0: pas
1: c'est
0: les... Parce que oui, les cartes vidéo, ça se ressemble tout. Là, c'est le rétroéclairage. C'est-à-dire que le rétroéclairage est tellement précis que si on enlève le panneau du téléviseur, c'est rempli de milliers de lumières LED. Il y en a tellement de lumières LED qui sont tellement bien gérées que ces lumières-là sont capables de recomposer à elles seules l'image qu'on voit à l'écran. Puis des lumières d'elles, ça a un potentiel de luminosité qui est extrêmement élevé.
1: Oui.
0: Donc, c'est ce qui va permettre d'aller chercher beaucoup de luminosité. Là, des d'elles, souvent, là, quand on regarde une lumière LED, là, au microscope, ce qu'on voit, c'est une diode qui produit une couleur, soit du blanc ou du bleu. Mais Sony, dans ces téléviseurs-là, chacune de ces petites lumières LED-là, à l'intérieur, il y a une diode rouge, verte et bleue. Donc, le rétroéclairage produit des couleurs comme le panneau cristaux liquides le fait. Donc, c'est ce qui va permettre d'afficher une luminosité énorme, un taux de contraste qui est très élevé, puis le secret, c'est le volume des couleurs.
1: Les couleurs primaires, en fait.
0: C'est ça. Exactement.
1: J'ai fait mon secondaire 1 aussi.
0: Là, c'est intéressant parce que moi, on va présenter ça parce que je ne les ai pas encore vus. Là. Fait que là, tu sais, ça arrive du Japon. Là, on les reçoit en magasin lundi pour monter le setup. On va installer leur nouveau téléviseur final. On va le mettre à côté d'un téléviseur OLED puis d'un téléviseur mini Dell. Les trois téléviseurs vont être branchés sur le même signal. Puis là, ce qui va être intéressant, ça va être de pouvoir découvrir avec les gens est-ce que cette technologie livre ses promesses? Comment est-ce que la qualité de l'image allait évoluer? Donc, on va pouvoir voir ça en direct. En plus, évidemment, de pouvoir voir comment cette technologie-là fonctionne avec les panneaux qu'ils ont fait venir du Japon.
1: Ça marche comment pour les gens qui veulent se rendre chez Maison Adam mercredi puis assister à tout ça parce que...
0: Oui, c'est quand même gâté. Il faut savoir que c'est gratuit. Fait qu'il faut juste aller sur le site maisonadam.ca.
2: Il faut s'inscrire.
0: C'est
2: une limite à mener.
0: Il y a deux présentations. Fait qu'il reste encore de la place. Là. On a gardé encore 25 places pour la présentation de 6 heures, puis 25 places pour la présentation de 7 heures. Donc, on s'inscrit sur le site. En magasin, bon ben là, évidemment, on va faire deux tirages. On va faire tirer deux casques d'écoute Sony, là, le modèle WH-1000XM6.
2: Oui.
0: Quand même un casque qui vaut 600 $, un des meilleurs de l'industrie. On a débouché un petit peu de boisson. Je sais que c'est la quatrième game du Canadien cette soirée-là. Le monde va vouloir regarder le CH. Là. Je sais pas où va être rendu dans les séries à quatrième, là, si les résultats vont être bons.
2: 6-7 heures, c'est encore correct.
0: Oui, c'est ça. 6-7 heures. Mais après la présentation, ben là, on ouvre tous les téléviseurs du magasin. On
2: tout
0: ouvre nos salles avec nos projecteurs et on met le hockey partout. Là, il va y avoir encore un peu de boisson, des chips, de la liqueur. Fait que le monde va pouvoir rester écouter la game au complet sur ces nouveaux téléviseurs-là Sony.
2: Ben, c'est ça. Ça se peut que les TV soient meilleurs que chez vous. Que...
0: Ouais, ouais, exact.
1: Il y a des grosses chances. Puis ça se peut que le monde qui se sont inscrits pour la première séance ait le goût de rester pour la deuxième.
0: Oui, c'est ça. Ben, là, la première séance, là, ce qu'on a prévu, c'est comme il y a deux séances, il n'y a pas seulement les nouveaux téléviseurs Sony. On présente aussi dans notre salle de projection les trois meilleurs projecteurs Sony.
2: Okay.
0: Donc, Sony sont très forts dans le cinéma maison. Donc, on a un projecteur Sony 4K laser à 8000, un modèle à 12000, puis un modèle qu'on a fait venir à 27000. Ils sont tous branchés en série. Là, l'exercice qu'on va faire avec les gens, mais c'est qu'on va démontrer c'est quoi les bénéfices. Est-ce que ça vaut c'est quoi les bénéfices de qualité d'image par rapport à leur projecteur d'entrée de gamme? Bon, aux entrées de gamme, Sony font pas d'entrée de gamme, là, mais leur projecteur à 7000 par rapport à 27000. Donc, il va y avoir un autre atelier comme ça où on va pouvoir comparer la qualité d'image de ces trois projecteurs-là.
1: Puis là, toi, tu le sais pas parce que c'est le fun la comparaison quand même. Là. Puis on l'a fait. Tout le monde l'a fait quand même.
0: Oui, c'est le trip, c'est de faire ça.
1: Les télés sont tout le temps ouvertes chez Maison Adam, puis c'est toujours des vidéos où on maximise la couleur, où on maximise l'image.
0: Oui, bien, nous, ce qu'on fait attention chez Maison Adam, là, puis une des raisons pourquoi les gens aiment magasiner des téléviseurs chez nous, c'est qu'on monte tout le temps du contenu réel. On n'utilise jamais nos téléviseurs en mode démo avec des images artificielles. Parce que dès qu'on met en marche une télé, on peut la partir en mode magasin, Mais tout ce qu'on voit, c'est des feux d'artifice, des fleurs, des chiens qui courent dans la prairie.
2: Vous autres, il y a des films, là.
0: Non, mais c'est ça. C'est pas réaliste, ça. C'est pas représentatif de ce qu'on va avoir dans son salon. Donc, l'idée chez Maison Adam, quand on présente nos télés, c'est que c'est branché sur du contenu réel. Donc, ce qu'on voit, c'est ce qu'on va avoir à la maison. Puis, évidemment, ben, on s'organise toujours pour mettre les téléviseurs de gamme équivalente, mais compétitrices, proches les unes des autres, pour que les gens puissent voir la comparaison, voir, bon, mais est-ce que je préfère l'image de Sony avec des couleurs plus naturelles? J'aime-tu mieux une Samsung qu'une image plus éclatante? Ça, comme tu le disais, c'est une question de goût. Là, oui.
1: Puis sur ce qui est le fun sur la comparaison qui s'en vient là, à l'heure actuelle,
0: oui,
1: c'est que même toi, tu sais pas, ça va avoir l'air de quoi,
0: non,
1: l'image de la trou RGB.
0: J'ai eu une petite... Je suis allé chez Sony à Montréal la semaine dernière, puis ils nous ont montré ce qu'on va avoir cette semaine en magasin. Mais j'ai vu le téléviseur dans des modes, justement, à leur meilleur, là, ouais,
2: en mode démo.
0: Là, ce qui va être le fun la semaine prochaine, c'est qu'on va faire attention de les mettre sur du contenu réel, puis on va pouvoir voir l'amélioration. Ce que j'ai vu la semaine dernière, ben, c'est très, très encourageant, là, en termes de, le monde qui aime des images claires avec un volume de couleurs qui est élevé, ils vont être servis.
1: Je suis allé à une présentation chez Maison Adam l'automne dernier, que vous avez fait ça, si je me souviens bien, au printemps passé.
0: Oui.
1: Puis on est bien reçu là.
0: C'est ça. Comme je te dis, là, on prend le temps d'accueillir les gens, on donne des bouchées, on va les diriger aussi là. Donc il y a une première présentation, les téléviseurs trou RGB, deuxième présentation, la génération des projecteurs, puis il y a une troisième présentation pour ceux qui vont vouloir y assister aussi, où on va présenter là leur téléviseur, leur nouveau téléviseur 100 pouces, leur modèle Bravia 3 série 2.
2: Okay.
0: Téléviseur qui va être abordable pour du 100 pouces là, aux alentours de 5000, et aussi leur nouveau système Home Cinema sans fil. Il appelle Bravia 9, là, donc c'est un nouveau système avec barre de son, haut-parleur arrière sans fil, nouveau caisson de basse sans fil. Ça vient de sortir de Sony, ça est sorti dans le courant du dernier mois. Ça va être aussi installé dans un autre local du magasin où on va présenter, faire une démonstration des performances de ce système-là.
1: Vous allez sur maisonadam.ca pour confirmer votre présence. Ça arrive vite, c'est mercredi prochain déjà.
0: Exact.
1: Le 27 mai, vous allez avoir la nouvelle télé Sony, le trou RGB. Puis en plus, il y a un tirage de deux écouteurs WH-1000 et M6.
0: Exact.
1: Ouais, c'est vraiment cool ça.
0: Ouais,
1: Soyez-y. Réservez tout de suite votre place parce que ça va partir assez vite. Merci Guillaume d'être venu.
0: Merci, c'est un plaisir.
1: Bon jeudi, bon week-end. Puis surtout, bon hockey toi aussi. Là.
0: Yes.
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1: Passez un super jeudi. Pierre Couture s'installe au courant des prochaines minutes. Jean-Claude sera là ce midi. Et nous, on se reparle demain sans faute à partir de 5h30. Doom Dumont va être là pour le Good Morning. Et on le rejoint à 6h pour le Morais Live, édition du vendredi. Bye-bye.
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0: Surprise dans l'Ouest. Plusieurs s'attendaient à une volée de l'Avalanche face aux Golden Knights, mais ce fut pas le cas hier. L'absence de Cale Makar a pesé fort pour les anciens Nordiques. Vegas a même mené 3-0 dans le match et en troisième, Colorado a parti la machine en tentant de revenir, mais les Chevaliers ont fini ça dans un filet désert. Marque finale, Golden Knights 4, Avalanche 2, Vegas mène la série finale de l'Ouest 1-0. Place ce soir à la finale de l'Est. Le Canadien se rendra au Lenovo Center à Raleigh en Caroline du Nord pour affronter les Hurricanes. Première série entre les deux équipes depuis 2006. Année où les Canes ont remporté la Coupe Stanley. Devant le filet, Jakub Dobbs se mesurera au vétéran Freddie Henderson. Ça débutera à 20h. Et félicitations à la victoire de Montréal qui a été couronnée championne de la LPHF hier. Victoire de 4-0 face à la Charge pour mettre la main sur la première Coupe Walter de son histoire. Good job, mesdames.
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7: Ouais, 10h01. Bienvenue à Couture dans le mid pour les deux prochaines heures. Édition du 21 mai. 2026. Nick, comment vas-tu?
8: Je pensais que c'était le 21 octobre. Ça va très bien.
7: Il fait trop froid, c'est quoi?
8: Ouais, c'est... Hier, on était bien.
7: Ah oui, on était bien, certain.
8: Mais aujourd'hui,
7: merveilleux.
8: Quand je suis sorti à 4h30, mettons, du matin, j'ai fait un saut.
7: Oui, mais il fait quand même, je regarde, 8-9 degrés.
8: C'est ça, mois d'octobre.
7: Mais hier, il faisait chaud, là.
8: Ah, hier, oui, on a pogné le 22, à peu près.
7: T'as-tu sorti ta moto?
8: Oui, elle est sortie. J'ai juste pas eu le temps hier d'aller faire de la moto. Bon. J'ai d'autres projets, moi, là.
7: Ouais, fait qu'aujourd'hui, gars, 8, 13. On va monter à 13 degrés. Demain, soleil aussi. On annonce 18, 19 degrés demain. Samedi,
8: ça, c'est bon, ça.
7: Nuageux, 19, 21 dimanche. Mais
8: bon, parfait.
7: Pas de flotte avant lundi. Fait que tu sais que tu joues au golf des fois, là. Hein? T'as du temps pour ça, toi?
8: Oui, oui. Voilà. Ben, jouer au golf, là, ça, dans un tournoi seulement, puis moi, je...
7: Meilleure balle.
8: Oui, oh, oui, puis j'encourage.
7: Oh oui, non,
8: beaucoup.
7: C'est ça, exactement.
8: Plus que je frappe.
7: 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Si vous voulez savoir où les meilleurs prix pour l'essence, 1,89 à Québec. Ah non, mais attends, t'as du 1,859, faut lui donner, là. Sur Boulevard Amel, t'as du 1,859. Canadian Tire, sur Boulevard Amel, c'est bon?
8: Oui.
7: 1,859, c'est à peu près le meilleur prix en ville actuellement. T'as du 2 piastres du litre, mais t'as du 15 cents de moins à certains endroits. Là, je regarde dans le vieux... le SO sur Dorchester, à l'entrée de la ville, aussi 1,859. Qu'est-ce qui se passe? Est-ce qu'il y aurait des détaillants d'essence qui voudraient se battre dans le marché pour faire entrer du monde dans la boîte?
8: Peut-être.
7: À part Costco, il n'y a pas grand monde qui veut se battre. Tu vois, Costco, 1,89,9. 1,96,9 autour de Costco. Donc, on est dans ces eaux-là, Nick. Le baril de pétrole qui remonte ce matin, hier a baissé beaucoup. Là, il remonte tranquillement, au gré du vent de Trump et de l'Iran.
8: Ça veut dire que le prix de l'essence ne bougera pas.
7: Ah, c'est, non, non. Ben, c'est toujours la même place, hein, pour aller chercher du gaz pas cher.
8: 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Entre 15 et quoi?
7: 15 et 19 heures.
8: C'est ça?
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7: 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On a un autre 10 cents de rabais sur l'essence aussi, sur la taxe. Est-ce qu'elle paraît?
8: Pas tant.
7: En fait, le prix du pétrole a monté. C'est ça qu'il faut savoir. Normalement, si le prix du pétrole baissait, bon, on l'aurait.
8: Mm-hmm.
7: Et, il est là, le rabais de 10 cents de la taxe, là, en passant. C'est juste qu'il paraît pas, le prix du pétrole a monté. Voilà, donc du gaz pas cher, c'est pas pire, ça. Ça va être pas mal intéressant. Ce soir, le Canadien contre les Hurricanes. Qu'est-ce que tu vois?
8: Ah, écoute, les Hurricanes n'ont pas joué depuis 13 jours, 12 jours. Ont gagné leurs deux séries en 4 matchs. Pas d'adversité. Le Canadien arrive gonflé à bloc. Deux septièmes matchs. Le Canadien a un momentum. Ils viennent de gagner. La Caroline, ce soir, va trouver que ça va vite à tabarouette, Pierre.
7: Toi, tu penses que le Canadien va gagner ce soir?
8: 4-1.
7: Parce que contre Buffalo, ils sont arrivés aussi d'un septième match, puis ça allait vite.
8: Oui, mais les Sabres sortaient aussi de... Eux autres ont gagné en 6, je pense, contre les Bruins.
7: Oui.
8: C'était pas pareil.
7: Toi, moi, t'es convaincu, que... là, tu me dis ça comme ça, là?
8: T'as pas joué depuis 13 matchs, Pierre. 12 ou 13 matchs,
7: mais
8: là, je sais pas.
7: Les gars blessés sont pas blessés. Ont soigné leurs blessures.
8: Pas grave, t'as pas... T'as perdu du rythme. Ça, c'est définitif. Puis les Canadiens patinent.
7: Ah, là,
8: moi, je pense que la Caroline, ce soir, va avoir l'air d'un cône.
7: Et les Hurricanes patinent aussi, là.
8: Oui, je comprends. Ils vont être rouillés. J'exagère en disant qu'ils vont avoir l'air d'un cône. Mais je suis dans la sauce un peu.
7: Mais t'as vu le match hier, l'Avalanche contre Vegas?
8: Hein?
7: Écoute, les gardiens de but, le gardien de but de l'Avalanche l'a échappé,
8: oui,
7: là.
8: Oui, oui, oui. Ouais, c'est... Ben, c'est leur point faible. Là.
7: Wedgwood.
8: Puis Makar était pas là non plus.
7: Ouais, Makar, mais je comprends, là, mais Wedgwood.
8: Oh, il a pas été bon.
7: Hey, le premier but entre les pattes, là,
8: ça c'était mauvais.
7: Ils se sont réveillés en fin de match, l'Avalanche.
8: Mais sauf que là, attends, tu sais, je comprends, là, Vegas gagne le premier match.
7: Mais qui est dans les buts pour Vegas? Carter Hart.
8: Ah ouais?
7: Lui, il a gaulé, là. Hier, il s'est sorti une méchante game. Ça, c'est le gars qui avait été accusé d'agression sexuelle dans la gang de.
8: Puis qu'on lui a donné une chance. Non,
7: ben, il est parti, il était avec les Flyers.
8: Ouais, je me rappelle.
7: Il est parti.
8: L'espoir gardien des Flyers, ouais.
7: Ouais. Ben, il gardait les buts très bien, là, pour les Flyers, là. C'est un top numéro un, ça, là. Puis là, avec l'histoire, les Flyers l'ont mis dehors. Finalement, ben, avec l'histoire qu'on a su, ben, là.
8: Ben, tu sais, l'Avalanche ne se laissera pas faire.
7: Non, ça va.
8: Mais ce matin, je disais, c'est de la sauce, je comprends, là, mais je disais que.
7: T'es encore dans la sauce?
8: Admettons. Ouais, écoute bien ça. Admettons que l'Avalanche perd contre Vegas. C'est très, très, très hypothétique, là, puis ça se peut quasiment pas, mais mettons. Puis que le Canadien réussit à battre la Caroline, se ramasse en finale de la Coupe Stanley contre le Golden Knights de Vegas.
7: Ouais.
8: Je pense qu'on a une parade, Pierre.
7: Ben, en tout cas, il n'y a pas juste toi qui a vu ça. Là. As-tu vu Jordan, son pôle d'hockey?
8: C'est ce qu'il a vu, lui.
7: Ben, c'est Vegas contre Montréal.
8: Puis Vegas gagne.
7: Je pense que c'est Montréal.
8: Ouais, Joe, écoute, s'il a raison. Ouais.
7: Ben, si tu ne mets pas Montréal en finale de la Coupe pour rien, il faut que ça soit ton équipe dans ta tête. Là, ça soit ton équipe.
8: C'est pas impossible que le Canadien batte la Caroline, même si. Je comprends, ils ne sont pas favoris. Là.
7: C'est en 93 que le Canadien avait battu les Kings de Los Angeles.
8: Oui.
7: Les Kings n'avaient pas d'affaires là, je pense. Hein. Ils avaient une grosse équipe,
8: ben,
7: mais...
8: Je pense que les Kings étaient pressentis pour gagner. Là.
7: Ouais, mais ils avaient battu d'autres équipes, puis les Canadiens n'étaient pas favoris, évidemment, non?
8: Quoi? Il y en a qui disaient, Vegas, c'est pas des pieds de céleri. Non, c'est pas ça que je dis.
7: Non, mais
8: je dis que le Canadien aurait plus de chances en finale de la Coupe Stanley contre Vegas que contre l'Avalanche.
7: Encore là, hier, Vegas a battu l'Avalanche.
8: C'est très hypothétique. Canadien, je pense que 6 ou 13 de chances de gagner la Coupe Stanley. Là.
7: Underdog. Underdog sur toute la ligne.
8: Comme quand, donc? Ah oui.
7: Contre les Hurricanes, soit sur Polymarket, là, 64% des paris sont pour les Hurricanes.
8: Oui.
7: Après ça, si tu vas à la Coupe Stanley, Canadien, je pense, a 11% des chances.
8: Il n'y a pas un chroniqueur, je pense, à ESPN, entre autres, qui a mis le Canadien gagnant.
7: Non, c'est ça. Mais c'est la même affaire avec Buffalo, là.
8: C'était la même affaire avec Buffalo. Comme en 93.
7: Fait que toi, tu vois des parallèles dans ta tête.
8: Non, mais moi, je m'amuse, j'adore le hockey. Puis là, je me dis, de plus en plus, c'est possible. Il faut juste qu'ils gagnent des matchs contre la Caroline. Là, mais...
7: Ben, à soir, ben, regarde, ce soir, là, ça va jouer dans les buts.
8: 4-1, Montréal.
7: Frédéric Anderson, qui est le gardien des Hurricanes, c'est le même Frédéric Anderson qui choquait avec Toronto. Quand les Leafs sont choqués dans les séries, puis Jordan va confirmer tout ce qu'on dit, là, parce que.
8: Voilà.
7: Il est là pour confirmer tout ça.
8: Nous, on est chroniqueurs de salon, pas pareil.
7: Exact. Mais Frédéric Anderson, lui, là, il a tout approuvé. Là, parce que l'an passé, les Hurricanes ont perdu en demi-finale ou en finale de conférence. Je pense qu'ils ont fait sortir. Ils devaient aller à la Coupe, eux autres. Ils ont fait sortir. Donc.
8: Là, s'ils perdent contre le Canadien, hey! on va dire que tabarouette, les Hurricanes sont en train de faire un Maple Leaf.
7: Ben, ça fait une couple de fois, eux autres, qui se rendent assez loin, mais ils sont pas capables de clutcher. Ils ont déjà gagné la Coupe, eux autres, là.
8: Oui, ça fait longtemps.
7: Oui, ça fait longtemps. Mais quand même, là, ils doivent gagner là. Mais devant les buts, est-ce que Dobège va être supérieur à Anderson? Ça
8: pense
7: va jouer
8: oui.
7: Là.
8: Parce que dis, oui.
7: La série se joue dans les buts.
8: Ben, hâte de voir ça. Tout peut arriver. Gros. C'est ça, les séries de la Ligue nationale.
7: Voilà. Bon, Montréal, F1, ça commence. Le cirque de la F1 débarque à Montréal en fin de semaine. Et les travailleuses du sexe ont décidé, certaines, je ne sais pas si on raconte, il y a plein d'histoires là-dessus, mais certaines travailleuses du sexe disent qu'ils font la grève.
8: Ben,
7: ils ne seront pas présentes lors du Grand Prix, bon, pourtant très payant.
8: D'après moi, là, Pierre, le marché va quand même s'équilibrer assez rapidement.
7: Et les gars, si vous avez une blonde qui dit « je m'en vais une semaine en vacances pendant où je pars là, je m'en vais avec ma chum à Punta Cana. »
8: Un voyage d'affaires à Toronto.
7: Ouais.
8: Ça se peut que... avec ben du cash.
7: Ouais. Viens avec des Rolex.
8: Pose-toi des questions.
7: Posez-vous des questions. Mais je savais pas ça, mais il y a des propriétaires de bars de danseuses à Montréal qui chargent jusqu'à 110$ de l'heure à des... De l'heure à des danseuses.
8: Ouais, ben eux autres, ils se disent probablement, tu danses chez nous, tu peux faire de l'argent après ça.
7: Tu feras ce que tu veux dans les cabines, sauf que moi, je te charge 110$ de l'heure. Puis on dit que c'est beaucoup des travailleuses autonomes. Est-ce qu'elles déclarent tous leurs revenus?
8: J'ai aucune idée.
7: Revenu Québec.
8: C'est pas un milieu que je connais beaucoup.
7: Non, moi non plus. Là, non, c'est pas. Je connais des gars qui, eux autres, aiment ça se payer des prostituées. Moi, je suis pas là-dedans. Là.
8: Non, non. Mais...
7: Loin de là.
8: Je connais pas ce marché-là pantoute.
7: C'est un marché qui m'est totalement. Je sais pas si la messagerie.
8: Mais tu sais,
7: écoute, 110$ de l'heure. La fille a dit, moi, je me fais exploiter à 110$ de l'heure.
8: Peut-être. Mais tu sais, je comprends que le parallèle puis la comparaison va être boiteuse puis un peu louche, mais il y a beaucoup de salons de coiffure qui vont faire ça. Là.
7: Salons de coiffure?
8: Ben oui, oh, dans le fond.
7: Oui, oh, ils louent la chaise.
8: Exactement.
7: Oui, oui, mais là, on parle pas de...
8: Je comprends que la comparaison est pas... Elle est boiteuse, je te l'ai dit, là. Mais je sais pas, moi,
7: mais,
8: ça...
7: Mais une des travailleuses du sexe qui disait qu'elle allait faire la grève, c'est qu'elle dit, moi, je me fais charger 110$ de l'heure pour être dans un bar de danseuse, mais les clients n'utilisent pas les isoloirs comme on penserait. Mm-hmm. Les gars vont plus là où les gars. On pense que c'est des gars, là. Pas mal.
8: Des bars de danseuse. J'imagine.
7: Bon,
8: des couples aussi, des fois.
7: Ouais, mais on dit que la clientèle n'utilise pas beaucoup les isoloirs. Donc, ils vont là prendre une bière, mais ils regardent, mais ils viennent pas parce que. Okay. La contrepartie, c'est que si le propriétaire du bar cherche 110$ de l'heure pour une danseuse pendant quoi, 5 heures, 6 heures, faut que ça soit payant là, à l'autre bout.
8: Il y a un auditeur qui dit, moi, j'ai tenu ce genre de bar-là.
7: OK.
8: Et les filles, les danseuses payent le service de bar. C'est le bar qui les charge. C'est ce que je comprends. Mais je veux dire, est-ce qu'elles consomment de l'alcool? Je sais pas comment ça marche.
7: Non, mais elle a dit que le propriétaire du bar chargeait 110$ de l'heure. Pour que tu sois capable d'être dans la boîte puis de profiter de la manne qui est là. Lui, le propriétaire, lui, le risque, il est où? Là? Il prend, mettons, il a 10 filles, il fait 1000$ de l'heure.
8: Mais je pensais qu'il est payé, moi.
7: Ben, moi, non, moi, tout. Mais Gary m'a expliqué ça. Gary, oui. il y a une explication là-dessus. Là. Les filles chargent, en fait, les propriétaires de bar chargent à des travailleurs, travailleuses autonomes un prix fixe pour le nombre d'heures.
8: C'est pour bar et service.
7: Le 110
8: pièces? Ouais.
7: Ah, ben là, c'est peut-être comme ça qu'il passe à l'impôt, là, j'imagine.
8: Je sais pas.
7: Parce que là, il faut qu'il déclare tes revenus aussi.
8: En même temps, si, mettons, il y en a qui font la grève, il y en a d'autres qui vont arriver pareil.
7: Ben, c'est ce qu'elle disait. Elle dit, moi, je trouve que ça vaut pas la peine. Mais là, ça dépend qu'est-ce que tu fais aussi comme service. T'es une escorte de luxe à 1000 pièces la nuit, 2000 la nuit, 5000 la nuit, ça existe, là? Des escortes de luxe. Il y a un marché pour ça. Là, on arrive avec du monde très friqué. La F1... Ça arrive de l'Europe. Il y a du monde qui vient de partout dans le monde, dans Montréal, là, pour la F1. Fait que, regarde, je sais pas. À part de ça, ben là, on va voir. On va avoir des reportages aussi qui vont peut-être essayer de quoi noircir le portrait, dire qu'il y a beaucoup de prostitution. Pis...
8: Ben, à chaque grand prix,
7: c'est le même à chaque année.
8: C'est le message qui revient. Ouais.
7: Et ça vient souvent de groupes médiatiques opposés. Hein, parce que souvent, les reportages vont venir de Québécois. Mais tu sais que le Grand Prix de la F1 appartient à BCE, Bell,
8: ouais.
7: Qui est nouveau, qui est Crave, qui est RDS. RDS qui étant le promoteur, ou en tout cas le télédiffuseur officiel au Québec des Grands Prix de la F1. Fait que tu sais, il y a une game là-dedans. Là, on va essayer peut-être de jouer puis de noircir le compétiteur médiatique.
8: À ce que je sache, acheter des services de prostitution, c'est illégal. Là.
7: C'est toujours illégal.
8: Bon.
7: Est-ce qu'on devrait libéraliser ça à un moment donné?
8: Bien là, on a au moins fait un pas, c'est-à-dire qu'on ne pénalise plus les travailleuses-travailleurs du sexe, en fait. C'est pas eux autres qu'on va pénaliser, c'est le client. Fait qu'acheter ce genre de service-là, payer pour ça, c'est illégal.
7: C'est le client.
8: Exact.
7: D'où qu'on voit souvent aussi des pièges, là. Des policiers déguisés en prostituées ou se font passer pour... La porte ouvre, puis c'est pas une prostituée qui arrive chez vous, là.
8: Une police.
7: Une police qui vient te pincer. Tu peux pas solliciter la prostitution. Ça, encore, là... Tu sais, je regarde à Amsterdam. T'es-tu déjà allé à Amsterdam?
8: Non.
7: Moi, allé à Amsterdam. Tu te promènes dans le Red Light.
8: Red Light, oui.
7: Moi, j'étais avec ma soeur et son chum. Puis je veux dire, elle surveillait son chum.
8: Moi, bon.
7: Il y avait le chum à ma soeur. Il y avait ma soeur. Puis il y avait moi. On marchait parce que les rues sont pas larges. Puis là, tu marches dans les vitrines. Puis les filles
8: oui, sont là.
7: Puis là, des fois, il y en a qui t'interpellent. Là. Hey, mon chou, salut, ça va.
8: Ben, les gars aussi font ça.
7: J'avais vu un gars arriver en vélo.
8: Avec des pamphlets, là.
7: Le gars est arrivé en vélo, en cuissard, tout.
8: Ouais.
7: Il ressortait de la job.
8: OK.
7: La porte, je l'ai vu fermer la porte, puis tout a bien été.
8: Est-ce qu'on devrait légaliser ça? Je sais pas.
7: Ben, pourquoi pas?
8: Pourquoi pas?
7: Ben, on est rendu sur le pot, pas mal légalisé. Il y a des villes... quelle ville en Europe? On a légalisé la cocaïne. On s'en va là aussi, je pense que c'est au Portugal.
8: Décriminalisé peut-être, je ne sais pas. Je le sais pas, Pierre.
7: Donc, on s'en va dans les drogues dures tranquillement, mais la...
8: Ben, je légaliserais la prostitution bien avant les drogues dures.
7: Ben, me semble. Si tu veux faire ça comme métier, puis on l'encadre comme il faut.
8: Ben, le problème, c'est ça, c'est que on a voulu, justement, je pense, en décriminalisant les travailleurs du sexe, on a voulu essayer de protéger.
7: Oui, ben oui. Puis en plus, ben...
8: Éviter d'y aller des pimps et tout ça.
7: À Amsterdam, je sais qu'il y a des médecins qui y suivent, là. Et les filles qui font du sexe, là, okay. De façon reconnue par l'État, ben elles doivent être suivies, doivent être prouvées qu'ils n'ont pas de MTS, là. Donc au niveau...
8: je comprends.
7: L'hygiène, comment, sanitaire, sociaux, je sais pas trop quoi, là. Donc, on encadre, mais ça, on est-tu là? On est-tu encore? Je suis pas sûr, hein? Pas sûr qu'un policier va aller là encore. Ben, le policier va peut-être là, mais il veut pas aller là. Comprends? Ils veulent pas aller là. Je sais pas, grève du sexe, on va voir. On va peut-être voir des reportages là, qui vont. Oui, qu'est-ce que ça dit?
8: Il y a de la messagerie, là. Ben,
7: ça déborde-tu?
8: Ben, quelqu'un qui écrit ouais, car les couples ne t'offrent plus, puis c'est un besoin naturel. T'as peut-être des choses à régler, là.
7: Ah, ben, bon, là, écoute, t'as-tu besoin d'aller au put pour régler ton problème dans ton
8: Ça
7: couple?
8: Vous appartient.
7: Ça, c'est, écoute... C'est...
8: Mais pour le 110, on dit que c'est par soirée, peut-être pas par heure. Là.
7: Hein, la fille, me semble, j'ai vu 110 piastres de l'heure. Dans le devoir, il y avait un texte, même... En tout cas, regarde, on 110 piastres... Non, elle disait 110 piastres de l'heure,
8: ça. OK, ben, ça se peut.
7: Regarde, on va voir. Ça suit. 110 piastres.
8: Mais oui, la Formule 1 amène... son lot de prostitution.
7: Son lot de... Ben, il y a beaucoup d'argent, d'ailleurs.
8: C'est de folie.
7: Beaucoup de cash là, pour les restaurateurs, pour tout ce qui est autour de la F1, le cirque de la F1. Là, ça commence. Donc, on va voir ça en fin de semaine. Les moteurs, tout ça. Il y a une révolution là aussi dans le monde de la F1. Je ne suis pas sûr que les pilotes n'ont pas l'air à triper, à part ceux qui mènent là, au Grand Prix. Je pense que c'est Mercedes qui avait pris de l'avance. Mais pour les autres écuries, dont Red Bull... Ben pour eux autres, là, tu sais, la révolution moteur, là, à un moment donné, tu mets ça sur le turbo, tu peux clencher en débile, mais ta batterie, elle s'épuise. C'est plus comme avec un réservoir à essence où là, c'était vraiment la conduite brute puis de la technique. Alors que là, si tu n'as pas rechargé ta batterie, tu peux clencher l'autre. Puis
8: ouais, les pilotes ne trippent pas partout.
7: Non, ils n'ont pas l'air trippés. Là. Ils se sont fait rappeler à l'ordre, hein, d'ailleurs. Chose, comment ça s'appelle, de Red Bull?
8: Verstappen.
7: Verstappen, lui, il a dit c'est de la merde. Là. Puis là, il dit moi,
8: c'est parce qu'il gagne plus, là.
7: Ben, il gagne plus, mais il comprend pas la technique. C'est parce que c'est les écuries. Mercedes avait compris ça. Eux autres, ils ont investi dans la technologie. Lui, il dit ben là, nous autres, on est désavantagés. Je comprends, ils gagnent pas. Mais il dit c'est même plus du pilotage. Il dit c'est celle-là qui va avoir le moteur, la batterie la plus puissante, qui va être capable de passer les autres et de recharger sa batterie. En tout cas, il dit que c'est très, très technique.
8: C'est une autre forme de pilotage, là.
7: Ouais, voilà. Génération Trans, tu sais, le documentaire sur les trans...
8: Oui, qui devait être diffusé, là.
7: Oui, au cinéma Cartier, puis ça a fait une histoire parce que le propriétaire avait reçu des menaces, puis il disait même que ses employés voulaient démissionner. C'est capoté, ça. C'est des employés qui démissionnent sur une projection d'un film. Hey, ça t'indique-tu le niveau d'ouverture des gens, là?
8: Ben oui.
7: Je vais perdre des employés, on projettera pas un film sur les trans. Capoté, oh, là.
8: C'est bizarre, ça.
7: Et là, finalement, on a trouvé une place. Ça va être mercredi prochain à la Seine-Lebourgneuf. On va pouvoir diffuser. Ça avait été diffusé à Montréal, mais à Québec, il se passe de quoi? Je sais pas, hein, au niveau des idées. Je sais pas si c'est quoi la polarisation, les réseaux sociaux. Je sais pas, là. Génération trans. Écoute, un documentaire, c'est trans. Il n'y a pas de panique, là. Et ben lui, c'est ça. Il avait été cancellé par le propriétaire du cinéma Cartier. Et là, ben, on va pouvoir projeter sur la scène Le Bourgneuf. Documentaire qui fait le tour et qui interroge beaucoup les acteurs du système, hein? Les médecins qui vont accorder rapidement là, une opération oui. pour des jeunes pour devenir trans, pour changer de sexe. Mais une fois que tu veux revenir à ce que tu étais au début.
8: C'est compliqué. Là.
7: Bonne chance.
8: C'est pas un jeu non plus, là.
7: Ben, je comprends, mais je veux dire, à un moment donné, il y a du monde qui vont vite là-dedans, là. Ça va vite. On va les faire transitionner très vite.
8: Ouais.
7: Mais après ça, ils s'aperçoivent que,
8: peut-être pas ça, le diagnostic, finalement.
7: Ben, c'était peut-être la maladie mentale aussi, peut-être. Mais on l'a pas vu, ça. Non, la médecine disait que Et là, t'as des médecins qui ont été sur le fast track pas mal, mais, quand c'est temps de se faire écouter pour dire, hey, finalement, c'était peut-être pas ça. Ah, oh, on n'est plus là, nous autres. Non.
8: On débarque.
7: Tu voulais y aller, vite, là. Tu voulais y aller, mais là, revenir. Non. Rechanger de sexe encore, là. Ça va être correct. Voilà. Peut-être avant de parler avec notre invité qui est là. Le sondage hier, vous avez vu les sondages? La CAQ, le Parti libéral, puis également le Parti conservateur, le PQ. Il y a eu un sondage Main Street. Et là, c'est le gars qui s'occupe de Québec 125 qui dit que le sondage de Main Street est rempli d'anomalies au niveau statistique.
8: Ah bon?
7: Dont l'utilisation notamment des 60 ans et plus. Et c'est ce qui faisait que la CAQ était rendue deuxième, puis le Parti libéral était premier.
8: Tiens donc.
7: Puis le PQ était rendu troisième. Lui, il dit qu'il y a trop d'anomalies. Sur 1225 répondants, je pense qu'il y a 800 répondants, 60 ans et plus.
8: Oh!
7: Fait que là,
8: ben, c'est sûr que ça fausse la donnée.
7: Ben, c'est venu fausser les données, certains. Ça donnait le Parti libéral devant la CAQ et devant le PQ, alors que le sondage léger, lui, nous parlait plutôt d'un PQ à 30, d'un Parti libéral à 28, puis d'une.
8: Qui est plus balancé, là.
7: CAQ à 22.
8: Ben oui.
7: Là, tu vois, là, non, ça marche plus pantoute. Fait que lui, il dit, moi, je l'intègre pas. Québec 125, c'est un intégrateur, c'est un agrégateur de sondages. C'est ce qui fait des tendances. T'sais, on est capable de voir peut-être 10, 15, 20 sondages. C'est qui pourrait peut-être gagner dans telle circonscription ou une autre. Fait que lui, il a dit, le gars de Québec 125, il dit, je le prends pas, ce sondage-là, à moins qu'il me revienne avec des rectificatifs. Et je peux pas le prendre. Il est trop anormal. Il sort du lot complètement. Puis avec l'échantillonnage des 60 ans et plus, on le sait, il tripe sa caque.
8: Oui.
7: On l'a vu, là. Il tripe sur Mme Fréchette. Là.
8: Il l'aime bien, Christine est bonne.
7: Beaucoup, Mme Fréchette. Et la CAQ, les problèmes, ben, ils sont pas réglés. Là, on dit qu'on cherche des candidats par.
8: La jeune CAQ, Pierre.
7: La jeune CAQ, par courriel. T'as-tu sorti ton courriel, là, Dick?
8: Non, moi, je suis trop vieux, moi. Mais c'est qui, la jeune CAQ?
7: Ben, moi, je te verrais. Je te mets une cravate puis un saut.
8: Ah oui, hein?
7: Moi, je t'envoie à la CAQ.
8: Bon, allez promettre un troisième lien puis un ménage qu'on fera jamais.
7: Je te rase.
8: Bon, ça va être correct.
7: Va te raser à la barbe?
8: Non.
7: Les cheveux, c'est pas pire.
8: Pierre, j'en vois pas mon CV.
7: Voilà. Bon, notre invité est là, Vincent Bégin, comment ça va?
4: Hey, salut les boys, ça va bien?
7: Ben toi, la CAQ, là, je veux dire...
8: Hein? As-tu eu ton courriel?
4: Ouais, non, ouais. Pas encore, mais...
7: Toi, je te verrai à CAQ.
4: Ouais, vraiment. Main Street, c'est... En tout cas, ils sont dans le champ, là. Je peux pas... Je sais pas comment tu peux arriver à ça. Puis tu regardes tous les autres sondages avant...
7: Ça se colle, ça se tire.
4: Ben, je veux dire, c'était à un ou deux, trois près, tu sais. Puis là, quand tu vois plus dans les détails, peut-être qu'il y a plus de différence, mais... C'est sûr que Main Street, ça, les libéraux sont pas premiers, puis la CAQ est pas deuxième, puis le PQ est pas troisième.
7: Et le PQ, ben descend un petit peu, ça va être difficile. Hein? Sont ça à ligne, sont ça à fesse du majoritaire.
4: Oui, mais c'est...
7: Comment tu vois ça? Toi, tu dis PQ majoritaire?
4: Ouais, ben à date, ben c'est le vote francophone. T'sais, ils sont encore
7: Mais Mme Fréchette va continuer à remonter un peu.
4: Oui, peut-être.
7: Elle va venir gruger milliards, peut-être.
4: Mais sont elle est en... Peut-être qu'elle va gruger milliards. Là, elle a grugé un peu sur le PCQ. Beaucoup.
7: Ouais.
4: Tu sais, là, Éric est rendu à 11,
7: ouais,
4: selon
7: mais
4: 11, ça.
7: 11, 14, 12, 11, 10. Éric, va falloir qu'il donne l'électrochoc.
4: Donc, PQ 34, 35 aussi. Là, tu sais, si on y va avec ta philosophie, Pierre.
8: Les appuis dans le sondage à la CAQ, aux libéraux, entre autres, sont très, très, très volatiles.
7: Mais léger,
8: ça va changer d'idée.
7: Léger a prouvé que le vote PCQ est toujours sous-estimé.
4: Peut-être, mais on verra. Moi, je pense qu'il y aura pas
7: attends,
4: beaucoup.
7: Si tu étais PCQ, puis tu es rendu à CAQ, tu es mêlé, là.
4: Ben,
8: à peu près.
7: Moi, je pense que les gens sont mêlés. Hey, t'as vu sa valeur, là.
4: Juste changer d'idée d'un sondage à l'autre, t'es mêlé.
8: Ah, t'es mêlé. Bienvenue au Québec.
4: Bienvenue en Occident. C'est partout en Occident.
7: PSPP était la saveur du mois depuis quelques mois, là. Puis là, après ça, t'as eu Pablo. Puis là, t'as eu Milliard. Puis là, c'est Fréchette.
4: Ben oui. Mais c'est ça. Puis, mais il faut pas juste se fier aux baby boomers non plus. Y a d'autres personnes qui votent. Et c'est pour ça que Main Street est méchant, à cause qu'ils sont allés bien trop là-dessus.
7: Est écarté, voilà. Bon,
4: On est off topic.
7: Ben, amène-moi en UK, au Royaume-Uni, en Angleterre. Oui. Parce que ton chum Starmer est dans le trouble.
4: Mon chum Starmer, oui. Un socialiste, c'est mon chum, on s'appelle tous les fins de semaine. Hey, ben oui, en tout cas, il y a eu des élections le 7 mai.
7: Oui.
4: Et
7: les élections locales.
4: Les élections locales.
7: Mais il faut voir que le local est lié, eux autres, en Angleterre, le local est lié au...
4: au provincial, mettons, ouais. Si tu veux, l'Écosse.
7: Il faudrait pas que ça vienne ça ici, hein?
4: Ben, c'est une façon différente de faire les choses.
7: Parce que là, on serait pogné avec des...
4: C'est comme s'ils font le municipal puis le provincial en même temps.
7: Des clubs d'école, là.
4: Oui, puis écoute, c'est parce que le Labour, là, on parle de Keir Starmer, le Labour a mangé une cibole de volée, là. Dans la défaite du 7 mai. En Écosse, ils sont passés de... ils sont rendus à 17 sièges sur 129. Puis c'est leur meilleure performance. Au Pays de Galles, ils sont au pouvoir depuis 1999, le Labour. 27 ans.
7: Le Labour, là, c'était...
4: Imagine la corruption, là, les gars. Là. 27 ans de temps, le Labour. Le Labour, c'est comme le NPD.
7: OK.
4: Ça ressemble au NPD, ça ressemble au PQ. Un peu aussi.
7: Et c'était...
4: D'un point de vue socialiste, mais
7: comment il s'appelait l'ancien premier ministre anglais, là, qui était partout, là, puis qui est encore dans les négociations, qui traîne, là?
4: Au Labour?
7: C'était-tu le Labour ou c'était les travaillistes?
4: Ben, les travaillistes, c'est le Labour.
7: OK.
4: C'est la même affaire. En tout cas, je sais pas de qui tu parles, mais ils ont été au pouvoir ici et là, quand même. Mais c'est vraiment...
7: Premier ministre très influent, là.
4: Ce qui est sorti du 7 mai, c'est... De la défaite du 7 mai, c'est que là, ça a mis Starmer dans la merde. Et aussi, les élections locales, tu parlais, ils ont perdu 1003 élus. Il y en avait 2419. Ils sont rendus à 1416. Ça, c'est une solide dégringolade. Et en même temps, il y a le parti de droite nationaliste qui s'appelle Reform UK, mené par Nigel Farage, qui, lui, est le gars du Brexit. Le Brexit, c'est à cause de lui.
7: Tony Blair, oui.
4: Ouais. Ça fait une coupe de mandat. Là. Ça fait 10-15 ans, à peu près. Mais Reform UK, eux autres, ça a été le contraire. Percées incroyables sont passées de 2 élus locaux à 1445. C'est comme plus 1443.
7: Il se passe de quoi, là?
4: Il se passe de quoi? Les plaques tectoniques en Grande-Bretagne sont en train de bouger.
7: On peut-tu dire que ça pourrait traverser l'Atlantique éventuellement, ce genre de mouvement-là?
4: La droite nationaliste est en montée partout en Europe à cause, disons-le, sans se mettre la tête dans le sable, du fait musulman. Hey, je vous donne une couple de stats, les gars.
7: Oui, vas-y.
4: En France, en 1975, il y avait 8 mosquées. OK? En 2026, il y en a 2300. C'est comme...
7: Ça, c'est la France.
4: C'est en France.
7: En Angleterre,
4: En Grande-Bretagne, il y en avait 15 en 1965. Là, il y en a 1800 en 2026. En Allemagne, il y en avait 15 en 1965. Il y en a 2800 en 2026.
7: Donc, ils se sentent pressés un peu.
4: Ben,
7: ils se sentent coincés.
4: Oui, une immigration massive. Puis, je vous donne des parallèles. Là, j'ai des chiffres pour Toronto, l'Ontario et le Québec. À Toronto, en 1975, il y avait 5 mosquées. Là, il y en a 200. En Ontario, il y en avait 5 à 10 en 1975. Là, il y en a 400 mosquées. Au Québec, il y en avait 5 en 1975. On est rendu à peu près entre 80 et 140
7: okay.
4: au Québec. On est à peu près où la France était en 1985 avec, je dirais, la situation des musulmans. Donc, ça sent. Tu disais tantôt, est-ce que ça s'en vient ici? Moi, je pense que ça va s'en venir ici.
7: Ça va s'en venir ici, mais est-ce qu'on va avoir les mêmes problèmes? D'après moi, c'est ça
4: la même affaire.
7: On les voit pas encore, mais on commence à le sentir.
4: Tu sais, quand le Parti libéral de Charles Milliard, qui est contre la laïcité d'ailleurs, dit il y en a pas de burqa dans les rues, il y en a pas des prières de rue, arrêtez de l'inventer. C'est pas parce qu'il y en a pas que ça s'en vient pas. Il y en a déjà, mais je veux dire, ça va s'en venir.
8: Là, tu sais, je voyais une vidéo à Montréal, entre autres, de des manifestants pro-Hamas qui allaient devant un restaurant qui a une terrasse.
4: Ouais.
7: Puis le gars, il est obligé de les arroser.
8: Le gars, il les arrose avec une hausse, puis c'est lui qui se fait arrêter, ou presque. Là,
7: ouais, lui, c'est pas un juif.
8: Je sais pas, mais...
4: Si tu rentres le Hamas là-dedans, là, tu commences, là, tu... Écoute, mais t'as des dérives.
8: Ça a plus de bon sens, tu sais, on peut... Ouais. À un moment donné, il va falloir mettre de l'ordre.
7: Les autres, ils viennent manifester devant son commerce. Lui, il y a une terrasse, là, il dit, là, moi, je suis en train de perdre mon chef d'affaires.
4: Exactement.
7: Parce que je suis juif.
4: Je sais pas s'il est juif, mais en tout cas...
7: Moi, je pense que c'est ça.
4: C'est fort possible. Mais écoute, c'est des problèmes qui vont s'en venir. Faut pas se mettre la tête dans le sable. Faut pas être des idiots utiles puis être aveugle devant ça. C'est une question de temps. La même chose est arrivée en France, en Grande-Bretagne, en Allemagne. Ça va arriver aussi. Ouais. C'est une question de temps.
7: Et on questionnait beaucoup la politique là, d'immigration maghrébine au Québec, au Canada.
4: Oui.
7: Est-ce que c'est vraiment ça qu'on veut?
4: Ben, au Québec, en 2021, il y avait, parce que on vient de faire le recensement, là, ouais. On va avoir les chiffres bientôt.
7: Ouais, ouais.
4: Mais en 2021, c'était 400 000 musulmans au Québec. Donc, on est rendu là. Tandis qu'en France, on est rendu à 5-6 millions. Là. C'est ça qui est, c'est ça la différence. C'est une question de nombre. Mais pour revenir à Starmer, si on revient à Starmer,
7: oui.
4: Parce que ça fait partie de l'équation aussi. Le Labour est super, un peu comme Carney, le pro-musulman, son islamo-gauchiste à la planche. Donc, oui, la défaite du 7 mai a été comme... Parce que Starmer, il y a du monde qui veulent qu'il démissionne. Du monde dans son propre parti.
7: Oui, non, il y a
4: une centaine de députés sur 411 qui disent, là, toi, c'est assez. La semaine passée, il y a le secrétaire à la santé qui s'appelle Wes Streeting, qui a démissionné le 14 mai pour dire, moi, je suis plus d'accord avec Starmer, je veux qu'il démissionne, etc. Donc, ça va pas bien pour lui. Mais ça a commencé aussi avec Peter Mandelson. Peter Mandelson, c'était l'ambassadeur des États-Unis. Oui, il était pogné dans le scandale à Epstein.
7: On a vu des photos, là. Il était à moitié habillé avec des petites filles.
4: Ça se peut, je les ai pas vues, mais ça me surprendrait pas. Écoute, lui, Starmer, ce qui est arrivé, c'est qu'il l'a congédié en septembre 2025. Donc, voilà, un peu moins d'un an.
7: Il a fait confiance, hein?
4: Oui, mais en janvier 2025, il y aurait eu un avis des services de sécurité de Grande-Bretagne qui disait « sors-moi-le », puis il a ignoré l'avis. Fait que là, c'est là que la grogne a commencé. Puis là, avec la défaite majeure le 7 mai, où ils sont fait visser partout au pays, là, tout le monde, il y a une centaine de ces députés qui disent « là, toi, c'est assez, puis tu t'en vas ». Sauf qu'il reste deux ans, c'est en 2028 les prochaines élections. Fait que ça ferait comme, s'il démissionne, mettons, il va avoir un autre Labour qui va être nommé.
7: Hey, ça fait une coupe. Là, Liz Truss aussi avait débarqué. Il y en a une gang. Là.
4: Mais ça, c'était les conservateurs.
7: Ouais, c'était de l'autre bord. Là.
4: Mais en Grande-Bretagne, ça brosse.
7: Non, non, c'est ça.
4: Il y a vraiment...
7: Et je regarde les taux d'intérêt, là, les 30 ans, parce qu'eux autres, ils doivent financer le dette, le UK. Là.
4: Oui.
7: Puis les marchés boursiers, les marchés financiers sont pas très, très relax.
4: Sûrement pas.
7: Taux d'intérêt est à 5,6 leur 30 ans, obligataire 30 ans, là.
4: Oui.
7: Eux autres, il faut qu'ils payent 5,6% de rendement, alors qu'ailleurs, c'est beaucoup moins que ça.
4: Oui, je viens de re-signer mon hypothèque en passant. J'ai signé à 4,34.
7: Bon.
4: Ce qui est quand même pas pire, c'est pour 5 ans fermés. Mais en 2021, j'avais signé à 2,04.
7: C'est ça.
4: Je paye de l'intérêt en tabarouette. C'est ça que la morale de cette histoire.
7: Mais tu sais, pour dire que ça pourrait être les financiers qui le débarquent.
4: Ah, c'est possible.
7: Les Truss t'ont fait débarquer par les financiers.
4: Mais si la finance, parce que là, c'est politique, là, tu sais.
7: Politique.
4: Si la finance, ils s'en mêlent.
7: Oui.
4: Puis écoute, ça va pas bien au UK non plus, là.
7: Eux autres, ils ont beaucoup adopté des lois pour venir s'aîner, hein, dans les téléphones cellulaires aussi. Les libertés individuelles attaquées. Puis, tu sais, les Anglais sont forts là-dessus, là.
4: Si moi, j'appelle le Canada le Wokistan, la Grande-Bretagne, c'est définitivement le Wokistan, là. C'est pire qu'ici, là. Ils sont rendus beaucoup plus loin. Écoute, il y a eu une... je sais pas si vous avez vu, il y a eu une... Il y avait une démonstration pro-Palestine, c'était le 17 mai.
7: Une manifestation,
4: le 17 mai, donc dimanche dernier. Puis en même temps, il y a eu une manifestation pro-Angleterre par Tommy Robinson, qui est un gars vu un peu comme extrême droite. Je suis pas tout à fait d'accord avec ça, mais qui a attiré entre 60 000 et 100 000 personnes.
7: Il est saucé, Robinson.
4: Il est très saucé. Il va très, très loin. Puis lui, il est vraiment contre les musulmans, là, aucun doute.
7: Oui.
4: Tu vois que les c'est comme un peu partout dans le monde occidental, les extrêmes prennent du galon, puis le centre s'amoindrit, tu sais. Donc là, t'as des tensions avec l'extrême droite puis l'extrême gauche.
7: Mais t'avais du monde ordinaire, là. Moi, j'ai vu des reportages sur des mères de famille avec leurs enfants à cette manif-là. Là. On veut dépeindre l'extrême droite, comme les camionneurs. Là.
4: Non, exact.
7: Mais t'avais du monde bien ordinaire qui était là puis qui en ont assez.
4: C'est parce que les médias sont pas juste à gauche au Canada.
7: Radio-Canada qui dépeint ça comme une espèce de manif d'extrême droite.
4: Ben oui, ils sont rendus qu'ils voient de l'extrême droite puis de l'ultra-droite. Puis là, c'était inventé des termes de droite.
7: Parce que l'extrême droite, c'est les nazis, là.
4: L'extrême droite, là, c'est l'intolérance à la discussion.

0: politiciens depuis les dernières années.
1: Oui.
0: Surtout qu'eux autres se sont sortis de l'Union européenne parce que, tu sais, il y a eu le Brexit.
1: Oui.
0: En disant, ben là, ces politiques-là d'immigration massive,
1: le Brexit,
0: on ne se retrouve pas là-dedans.
1: C'est se réapproprier leur indépendance politique.
0: Ouais.
1: C'est tout.
0: Mais ça n'a pas marché.
1: Ils ont des petits soubresauts. Il y a des soubresauts économiques. Là, c'est ouais. sûr. L'économie du monde occidental va pas bien. Là. Puis c'est pas juste à cause de Donald Trump. Donald Trump a pas aidé là, à bien des niveaux. Mais en fait, si tu regardes en Grande-Bretagne, il y a des conflits sociaux majeurs. Il y a, comme je te disais tantôt, les plaques tectoniques sont en train de bouger. Les conservateurs puis les Labour qui ont été au pouvoir pendant 100 ans sont en train de se faire tasser par des partis un peu plus radicaux. Puis ça va être c'est comme ça partout en Occident, sauf au Canada. Au Canada, c'est encore
0: Pour l'instant,
1: mais je peux pas entrevoir comment les libéraux vont être dégommés de ça dans les 25 prochaines années. Mais c'est votre pays. Qu'est-ce que vous voulez qu'on fasse?
0: Ben, c'est quand même un gros taux.
2: Quand même.
0: La conclusion de tout ça, c'est que l'extrême droite monte.
1: Ben, l'extrême droite.
2: La droite.
1: Nationale.
2: Plus économique, je pense. Là.
1: Plus économique, puis même sociale aussi. Mm-hmm. Il y a quand même, tu sais, il y a beaucoup de tensions au niveau de l'immigration, ce qui est normal de réagir aussi. Mais ça va être à suivre parce que c'est pas fini. Peut-être qu'il va démissionner.
0: Lui, il est fait, là. Il est cuit, là. C'est juste de trouver quelqu'un qui est capable d'être crédible, là.
1: Il s'accroche, mais dans le prochain mois, on va peut-être avoir des changements.
0: Non, lui, l'été, hein. L'été, c'est toujours
1: l'été. Juste avant l'été, puis que le monde l'oublie, t'sais.
0: D'autant plus l'Iran, hein. Faut pas oublier. L'Iran faisait beaucoup affaire avec la City de Londres.
1: Oui.
0: Les gardiens de la Révolution, là, l'argent transitait, là, de pétrole passait par
1: la Grande-Bretagne?
0: Oui.
1: Ça, je savais pas.
0: C'est ce que Trump a coupé aussi.
1: Okay.
0: Trump a coupé les compagnies qui assuraient les bateaux dans le détroit d'Ormuz, c'était la Lloyd's de Londres et autres.
1: Ouais.
0: Là, c'est rendu, c'est des compagnies américaines qui vont prendre le lunch, là.
1: C'est toujours ça.
0: Fait que, tu sais, Trump a réglé des comptes aussi avec Starmer.
1: Il place des pions, mais en tout cas, on repartira pas sur Trump parce que là, la chronique est finie.
2: Oui.
1: Mais en tout cas, on en reparlera un moment donné.
0: Donc, pas fini. C'est
1: non,
0: de la
1: non,
0: géopolitique.
1: C'est pas fini, puis selon moi, dans le prochain mois, Keir Starmer, ça se peut qu'il lève les fonds.
0: D'après moi, oui. Ouais. Merci beaucoup, Vincent.
2: Joyeux anniversaire, Vincent Bégin.
1: Merci, 53 ans aujourd'hui.
0: Wow! Un porteur de ballon, 53 ans, c'est bon.
1: Un receveur de passe qui court plus aussi vite qu'avant, mais un jumeau au golf.
0: C'est bon. Excellent, merci beaucoup. Après la pause, François Charon débat.
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13: L'ancien dirigeant de Juste pour rire, Gilbert Rozon, renonce à son droit d'appel et versera plus de $930,000 aux 9 femmes l'ayant poursuivi pour agression sexuelle. Acquitté au criminel en 2020 face à une première plaignante, il a finalement été reconnu responsable au civil par la Cour supérieure pour des agressions sur 8 d'entre elles. Cette entente met fin à une saga judiciaire débutée en 2017 alors que les demanderesses réclamaient initialement un total de 14 millions de dollars pour des viols, des agressions et des inconduites sexuelles commises lorsqu'elle avait entre 15 et 35 ans. Soulagement à Beauport, les deux garçons de 7 et 10 ans, fauchés le 4 mai, sont désormais hors de danger. Leur mère confirme que l'un d'eux est sorti du coma, tandis que son frère retournera bientôt en classe. Le conducteur impliqué, Daniel Robitaille, demeure détenu. Ce multi-récidiviste de 67 ans, ayant un lourd passé lié au trafic de stupéfiants, fait face à des accusations de conduite dangereuse pour avoir happé les deux écoliers qui marchaient sur le trottoir.
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16: Ouais, Nick, toi, tu coûtes-tu à ça, l'itinérance zéro?
17: Pas vraiment. Ça prendrait énormément d'argent d'intervenants. Puis honnêtement, je suis pas sûr qu'on est capable de contrer l'itinérance zéro. Là.
16: Beaucoup de problèmes de
17: facile
16: drogue.
17: Facile de sortir, de dire, il faut en faire plus.
16: Problème de santé publique. Regarde, on va ouvrir les lignes là-dessus 11h. 11h05.
17: Parfait.
16: Restez des nôtres parce que là, c'est François Charon.
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16: François, comment vas-tu?
18: Bien.
16: À l'itinérance zéro, hein, c'est pas facile.
18: Et là là, c'est pas. Il y a des sujets comme ça là que t'as beau le prendre d'un bord puis de l'autre puis de l'autre, il y en aura pas de facile. Puis s'il était simple, la solution elle serait appliquée. Mais à travers le monde, de ce que j'en comprends, plus on donne de l'habitation puis plus on met un toit sur la tête des gens. Plus ils se prennent en main. Moi, je demeure à Montréal, à côté des camps.
16: J'ai ça à
18: une minute à pied de chez nous, moi, les camps, là, les tentes. Là.
16: Mais toi, depuis 10 ans, tu as vu ça monter. Là. Il y en avait beaucoup d'itinérants.
18: Moi, je demeure à côté de l'autoroute dans le centre-ville de Montréal. Puis, je veux dire, dans le temps, il y avait une tente. Là, c'est rendu des villages. Là. Ça n'a pas de sens. Là. Puis c'est sûr que si tu passes l'hiver dans une tente, vois si tu ne deviendras pas violent puis drogué. Là.
17: C'est sûr.
16: Puis c'est le reste aussi, c'est toutes les drogues dures maintenant, là, c'est la santé mentale. C'est complexe.
18: On est dans nos maisons, puis on manque d'électricité pendant 3 heures, puis le monde vire fou.
16: Ouais.
18: Fait que, tu sais, imagine, pas de
16: sens. Non. Puis la survie aussi, là, tu peux te faire tuer par n'importe qui dans la rue. Quand tu dors, là, t'es à découvert, là.
18: T'es à découvert, puis là, t'as réussi à ramasser 2-3 petites affaires, puis là, ben, ta vie tient dans un sac, puis tu peux perdre ce sac-là parce que l'autre à côté...
16: Il veut.
18: On invente de la criminalité artificielle avec ça, malheureusement.
16: Non, c'est ça. Ça sera pas facile. On va sauter dans tes sujets. Des applications pour avoir des livres gratuits. De plus en plus, hein, audio aussi, le Radio-Canada... Mais il y en a plein d'applications.
18: Il y en a tellement plein. Avec la guerre, on disait, bon, l'été s'en vient, les gens vont vouloir lire. Fait qu'on va remettre à jour nos chroniques là, qui rappellent aux gens qu'on peut emprunter des livres dans nos bibliothèques. Ça part avec la fameuse carte de bibliothèque de ta ville.
16: Oui, oui.
18: Mais... puis tu peux emprunter des livres en ligne, puis tu as surtout aussi la grande bibliothèque nationale, le Bank, le BANQ. Ça, c'est écœurant. Si vous aimez le contenu, là... Vous arrivez dans Bank et vous avez plus de vie. Parce que c'est un puits sans fond, c'est tellement gros comme site web, là. Et tu peux commander en ligne, donc les emprunter, des livres, des romans, des bandes dessinées, t'as de la musique, t'as des documentaires, c'est hallucinant. Puis avec ma gang, on va répertorier c'est quoi les ressources, d'en avoir des nouvelles. Et j'espère que vous aimez lire, parce que la chronique est longue, c'est un maudit moyen temps. Il y a de la ressource, comprends-tu? Fait que oui, il y a Bank bibliothèques
16: Les Québécois, tous les Québécois peuvent aller là. Là. Bank, c'est pas genre ta municipalité, là, c'est la bibliothèque du
18: Exactement.
16: Québec.
18: Exactement, puis c'est gratis, ça a été payé avec nos taxes, allez en profiter, les amis. T'as la Bibliothèque des Amériques, tu peux emprunter 4 livres pendant 21 jours. Il y a d'autres bibliothèques avec des vieilles affaires du 20e siècle, ceux qui aiment faire des recherches. Et aux gens qui... veulent pas acheter une liseuse. On va en parler dans une seconde des deux compagnies de liseuses. Là. Vous êtes pas obligé. Hein, si vous avez un iPad ou encore une tablette Android, tu peux télécharger l'application Kobo. Je sais que Kobo, là, c'est une marque de liseuse. On va en parler dans 2 secondes. Mais ils font une application. Fait que tu peux lire des livres électroniques dans ta tablette. Si vous en lisez peu, ça va faire la job. Mais si vous aimez moindrement lire... ça vous prend vraiment une liseuse. Puis, c'est parce que moi, je suis retourné à ma liseuse. Je l'avais abandonnée. J'étais retourné au papier. Je sais pas pourquoi. Puis, avec mon dernier voyage, j'avais un extra bagage. J'étais trop lourd, mes affaires. Fait que j'ai fait comme, je vais reprendre ma liseuse. Colin, que c'est le fun. C'est tellement agréable. Tu as une quantité phénoménale de livres que tu mets là-dedans. Ça pèse rien. Tu recharges quasi jamais ça parce que la batterie est bonne quasiment au-dessus de 2 semaines d'utilisation. Tu comprends? T'as vraiment le sentiment de voir du papier. Je sais que c'est l'argument que les gens disent. Oui, mais le papier, tu sais, l'œil, c'est pas pareil, c'est doux. ils ont réussi à recréer l'encre virtuelle, l'écran est mot. T'as vraiment le sentiment de lire un livre. Tu tournes les pages. Pour les 40 ans et plus, vous allez être bien content. Ça peut grossir la police de caractère.
16: Est-ce que ça sent l'imprimerie?
18: T'as un feeling d'avoir un livre dans les mains, sans blague, là. Et puis il y a plein d'avantages parce que ça se rappelle t'es où, tu peux annoter, puis il y a plein de modèles que tu peux acheter. Il y a deux gangs. Il y a deux compagnies. Il y a Kindle de Amazon.
16: Ouais. Populaire, là. Oui.
18: Ben, c'est populaire, puis l'affaire, c'est que. Ouais. T'sais, Amazon, c'est toujours pour le meilleur et pour le pire, dans le sens que si tu optes pour une Kindle, ben c'est sûr que là, Amazon vont t'offrir... C'est comme un Club Med, là, tout est compris. Là. Fait que là, tu peux t'abonner, tant de piastres par mois, tu vas pouvoir emprunter des livres, tu vas pouvoir en acheter, ta. Ils veulent te garder dans leur écosystème. Puis t'as un peu de possibilité à emprunter des livres, mais pas tant. Ils veulent que tu sois payant dans Amazon. Si tu veux emprunter des livres, va plus du côté de Kobo. Kobo qui offre des liseuses à partir de 150, 175 piastres. Achetez pas les modèles avec plein d'autres fonctionnalités, là. Restez dans les modèles de base. Mais tu payes en bas de 200, là, taxe comprise, une liseuse. Puis après, tu payes plus tes livres, tes emprunts à la bibliothèque. C'est le fun en maudit, là.
16: Ouais, parce que c'était une business culturelle aussi, hein. Tu te souviens, à l'époque, les CD, on achetait des CD, c'était quoi? 15 piastres le CD, 12 piastres le CD. Ouais. À cette heure, on prend, mettons, Spotify, on paye ça 15 piastres par mois, on a accès à une bibliothèque de musique incroyable. Les livres, même affaire, on achète des livres. Moi, je n'achète moins, mais à toutes les fois que je vais en vacances, je m'achète un livre, un polar ou deux, là. Mais c'est ça.
18: Avec une liseuse, moi, ce que je constate, c'est qu'avec une liseuse, là, tu vas faire un mélange des deux. Des fois, tu vas emprunter des affaires à la bibliothèque.
16: Ouais.
18: Des fois, il y a certains livres, tu vas les acheter. Tu vas les acheter en mode électronique. Tu as le droit encore de continuer à t'acheter un livre en papier si ça te tente, là. Mais sans blague, là, la liseuse, c'est tellement le fun. Tu traînes ça, l'été s'en vient, vous allez avoir envie de lire et les livres sont gratuits. On n'arrête pas de chialer que la vie coûte cher, là.
16: Ouais.
18: Bon, on en a des loisirs.
16: Et t'as les livres audio aussi qui sont très populaires de plus en plus, là.
18: Il y a des livres audio, puis dans le répertoire qu'on vous a fait, là, il y a plusieurs ressources où on peut avoir des livres audio. Livres audio, c'est drôle parce que j'ai pas commencé à le faire, mais moi, j'ai une amie qui me donnait ça comme truc. Faites Caroline Debine que c'est brillant. Elle écoute ses livres audio quand elle fait son ménage.
16: Ben ouais,
18: parce
16: comme
18: qu'elle dit,
16: podcast,
18: j'oublie
16: ouais,
18: la même... tâche plate.
16: Exact.
18: Puis je suis pogné dans mon histoire, puis le ménage se fait comme un peu tout seul. Je fais, ah, brillant. Je me vois en train de laver ma les vitres de ma douche, en train d'écouter mon histoire. Il faut que j'essaie ça. Là. C'est sur ma liste des tout doux.
16: Ben, c'est comme un podcast. Tu vas marcher, tu vas faire une tâche, tu écoutes un podcast, tu écoutes un livre audio. Des fois, tu peux le mettre en séquence. T'sais, Warren Buffett, tous ses livres sont rendus en livre audio. Tu écoutes ça en rafale ou par petits bouts. Voilà. Télétravail, tu dis une webcam et un haut-parleur micro pour une image de pro.
18: Ouais, deux beaux gadgets. Le télétravail va être dans nos vies jusqu'à la fin des temps. Là, fait qu'on va s'équiper
16: le
18: gang.
16: C'est là.
18: Tu peux pas être celui qui a une caméra de bouette là, dans un Zoom avec plein de monde. Là, je veux dire, arrive dans les années 2000. Lâche-la ta caméra Logitech en forme de boule là, que tu avais dans les années 80. Là. Il y a la compagnie Anker, ils font vraiment des beaux produits. Puis ils font une webcam qui est vraiment le fun. Elle est pas chère, 79$. Toute petite, tous les avantages que tu imagines là, avec l'IA pour arranger la voix, puis avoir donc. Ce que j'aime, c'est qu'il y a une fonction pour réduire l'angle de la prise de vue. Parce que quand tu fais des rencontres vidéo à la maison, tu veux pas toujours que ta maison soit dans le shot, comprends-tu? Tu sais, la bibliothèque.
16: Ils veulent voir ta face.
18: Oui, et puis toi, tu veux pas montrer nécessairement ta maison.
16: Non.
18: Fait que tu es capable de resserrer un peu pour être toi dans l'image, mais qu'on voit pas en arrière, sans que tu sois pogné pour mettre le maudit fond. Moi, je suis pas capable, le monde qui met des fonds,
16: le flou,
18: ménage,
16: là, ouais.
18: On dirait de la TV blue screen des années 80,
16: oui.
18: Cheap, là, puis moi, je suis pas capable.
16: Mais Zoom fait ça automatique à cette heure. Le Zoom, il rapproche la caméra pour voir juste ta face.
18: Oui, absolument. De plus en plus, on va essayer de se concentrer sur les gens, mais les bacs, je suis pas capable.
16: Ouais.
18: Le deuxième gadget que je veux vous faire découvrir, il est vraiment le fun. Tu sais, dans les salles de conférence, là, de monde de compagnies qui ont de l'argent, dans le milieu de la table, il y a ce que j'appelle souvent amoureusement une tortue.
17: Ouais, un genre de téléphone là, avec des haut-parleurs qui pointent dans toutes les directions. Là.
18: Exactement. Fait que tu peux peut-être autour de la salle, tu jases, puis la machine, elle t'entend, puis l'autre à l'autre bout, tu t'entends bien, puis quand les autres parlent, ça sert, ça fait office de haut-parleur en même temps. Puis ça, ça coûte des milliers de dollars, parce que moi, j'en voulais un, je trouvais ça génial, puis je vais en acheter un pour le bureau. Quand j'ai vu le prix, j'ai fait que non, qu'on n'achètera pas ça.
16: Mais ça, c'est le compte de la compagnie. Ben voyons donc, toi.
18: Ben voyons donc, toi. Mais là, je découvre que la même compagnie de la webcam que je te parlais, là, Anchor, ils en ont fait un.
16: Mais c'est drôle, hein? Ça, c'est... Quand t'arrives dans les bureaux du gouvernement, ils ont tout ça.
18: Ben oui. Ça prend ça pour faire. Parce que tu vas pouvoir faire des rencontres main libre facilement en team, en zoom. Ouais. Mais pas celui à une couple de mille, là. Gouvernement, là. Ouais. Bon, j'en ai testé un à 89$. Là, on l'a fait venir, on l'a dit, ça va sonner comme de la scrap, comprends-tu? Ben non. Le son est super bon. Vraiment très surprenant.
16: Toi, tu es en train de me dire que tu vas faire économiser de l'argent au gouvernement.
18: Écoute. Ouais. Qui m'appelle? Quand m'appelle, madame gouvernement?
16: D'après moi, toi, tu rentres au gouvernement, là, tu coupes dans le budget de techno pas mal, hein?
18: Ben, tu sais, il y a tellement d'avancement que quand on est capable, puis en techno, je veux dire, regarde, on pourrait juste mettre des logiciels libres. Oui. C'est gratis, ça, là, gang. Ce serait le fun qu'on se tourne vers le logiciel libre au gouvernement à un moment donné, là, au lieu de payer des licences à Microsoft.
16: Ça va venir. Ça va venir.
18: Ça va venir? Ça va prendre du temps. Encore.
16: Claude, ben, bref, pour Claude dire,
18: avec le petit haut-parleur, là. Il est vraiment le fun parce que c'est une petite business, là, c'est vraiment, ça va faire des belles rencontres. Mais pour la maison, moi, j'ai réalisé que il y a un nouveau phénomène, c'est rendu qu'on se fait des appels, vous devez faire ça, vous autres, avec, des appels main libre. Moi, le dimanche après-midi, là, quand je commence à préparer mon souper, là, des fois, j'appelle mes parents. Puis là, je me mets main libre parce que je continue à cuisiner. Mes parents sont main libre puis vivent dans leur maison. Puis on se parle.
16: Oh oui.
18: Ben, si tu mets ce petit haut-parleur-là qui était pensé pour des vidéoconférences, mais qui est rendu dans la maison, va faire la même job, ça peut être trippant, là. Là, tu t'éloignes de l'îlot central, tu t'en vas brasser ta sauce à spaghetti, les enfants parlent à la grand-mère, et grâce à l'intelligence artificielle, tous les bruits de fond sont enlevés, ça va donner une qualité de communication
16: pour
18: ton appel main libre ou encore ton team, son Zoom, ton FaceTime et compagnie. C'est un beau gadget, 89$ pour vrai, là, je suis le dos, je trippe au bout.
16: Mini ordinateur qui en a dedans, là, que ça roule.
18: Ça roule, puis c'est pas cher. Comme ordinateur de base à la maison, mais la clientèle à qui j'ai envie de faire découvrir ce petit mini. Puis quand je dis mini, là, c'est un cube. Il fait 88 mm de large. C'est 8 cm. C'est petit en titi. Là, tu regardes ça, puis tu pars à rire. C'est ridicule.
16: C'est quoi,
18: c'est un ordinateur. Windows 11. Relativement correct pour faire du télétravail, de la bureautique. Mais là où il est trippant, c'est que il y a une quantité phénoménale de ports dessus et il y a 3 sorties vidéo. Il y a 3 ports HDMI. Et là, ça veut dire que vous êtes là, les tripeux de sport qui veulent se patenter une affaire multimédia dans le salon avec 3 sources différentes dans les moniteurs. T'as ce petit cube-là qui coûte 350$.
16: Avec un projecteur.
18: Regarde, là, tu peux avoir vraiment, vraiment, vraiment bien du plaisir. Puis, et on était vraiment surpris, il fonctionne bien. Puis absolument, ces petites affaires-là, ça surchauffe, puis ça n'a pas de plaisir. Puis non, là, ça fait vraiment le travail. Fait que les amateurs, entre autres, de sport, là, qui veulent suivre plusieurs sources en même temps, qui proviennent du web, vous allez pouvoir vous transformer votre salon en salon high-tech, mais pour un petit budget vraiment ridicule.
16: Ouais, l'autre fois, je cherchais une prise pour recharger mon ordinateur, un port USB. J'en ai trouvé un, mais ça roulait pas pantoute.
18: Non, hein? La phase, le USB, là, vous l'avez jamais du premier coup, vous autres, hein? Toi, vous êtes tous 3 coups, comme tout le monde, là.
16: Oh, ouais, tout même. Ouais.
18: Tu le rentres une fois, ça rentre pas. Tu le vires à l'envers, ça rentre pas. Tu le ramènes de la position du début, ça rentre. C'est tout le temps ça, le
16: mot du USB. Gosse, là. Ouais, c'est ça.
18: Quand tu regardes attentivement, c'est qu'ils sont pas tous pareils. Ils sont tous rectangles, les USB. Mais quand tu regardes à l'intérieur, il y a très souvent une petite ligne de couleur. Et la couleur indique la puissance du fameux port USB. Puis sur des ordinateurs, souvent, tu as 2 ports, un à côté de l'autre. Mm. Tu vas en avoir un lent puis un vite. Si t'as pas pris la peine de regarder les codes de couleur, ben peut-être que malheureusement, tu as branché à la vie, à la mort, ta souris sur le port qui était rapide. Mm. Puis là, il te reste rien que l'autre qui est le port lent par lequel tu transfères tes affaires, tu branches ta clé USB, que tu recharges tes appareils. Donc, à venir, on vous démêle. Blanc, c'est le plus lent. Sachez ça tout de suite.
16: Blanc, c'est lent.
18: Blanc, c'est lent. Les autres sont plus rapides pour savoir lequel viendrait voir la chronique. Là. Mais puis regardez par rapport à votre machine. Parce qu'il n'y a pas 2 machines qui ont les mêmes codes de couleur, mais sachez qu'il n'y a pas 2 USB qui roulent à la même vitesse. Je suis convaincu qu'il y a du monde qui apprenne ça, qui pensait que USB, c'était USB.
16: Ah, c'est quoi? C'est rouge sur blanc, rien ne bouge. Blanc sur rouge, tout fout le camp. C'est ça?
17: Non. Pierre, je sais pas.
16: Quand on bout du vin, là. Non, c'est ça.
18: Ah, OK. Oh, ah, oui, OK. Ben oui, c'est vrai.
16: Les ports USB, c'est la même affaire, là.
18: Blanc sur blanc. Pareil. Même combat.
16: Voilà. gadget estival. Là, écoute, là, Nick.
17: Moi, je veux ça, là.
16: Il veut ça, là. Une machine à gelato, sorbet et crème glacée.
18: Ben, c'est parce qu'elle marche bien. Ça va super bien. Ça fait genre à peu près 2 ans là, que Ninja lance des machines à crème glacée.
16: Ça, Ninja,
18: ouais.
16: Ils font des air fryers aussi, hein, eux autres.
18: Ils font tout. De tout et leurs produits sont bons. Moi, je rêve d'aller dans les bureaux où ils pensent les produits parce que c'est vraiment une compagnie moderne, tripante. Et là, ils ont 2 machines à crème en glace. Le concept, c'est que tu fais ton mélange dans un pot à peu près gros comme un pot de Häagen-Dazs, là. Fait que tu mets ta crème, tu mets ton lait d'amande ou ce que tu veux, ton chocolat, ton vrai sirop d'érable. Fait que tu ferais quelque chose là, vraiment qui goûte très bon avec des vrais fruits, puis et comprends-tu? Tu mélanges ça, tu mets ça au congélateur. 24 heures plus tard, tu as un genre de bloc de glace. Et dans la machine numéro 1, tu mets ce bloc-là, tu pèses sur le piton. Ça te fait un vacarme de blender pendant 1 ou 2 minutes. Ça te fait soit du gelato, soit un genre de granité, soit la fameuse crème glacée. Mais si vous avez des enfants, là...
16: Ah, c'est un hit, là.
18: Mais c'est l'autre, si c'est un enfant, que ça va être un hit, parce que elle fait de la crème molle, mais il y a un distributeur. Fait que tu mets le cône en dessous et tu tournes comme à la crèmerie et tu vas te faire ton cornet de crème glacée molle à partir de la machine. Je suis sûr que les parents qui achètent ça, c'est pas donné, c'est 380$, là. Mais t'achètes ça, puis tu sais, quand ton enfant il est rendu qu'il a 30 ans, là, c'est de quoi qu'il se rappelle? Il se rappelle-tu de son voyage à Walt Disney qui t'a coûté des milliers de dollars? Ou
16: la machine
18: à crème en glace quand il était jeune?
16: Ouais.
18: Ça, je suis sûr que ça va être l'ultime souvenir. Puis c'est bon en plus. Là, la texture est parfaite. C'est pas granuleux. Pour vrai, là, je adore. Puis mon équipe, on en a testé différents modèles au fil des années. Là. Pour vrai, Nick, ça te prend ça.
17: Ouais, je vais essayer de faire des crèmes glacées pour adultes aussi, là, avec peut-être un petit bonus.
18: Ben oui. Hein? Ben oui. Des
16: en fin de soirée.
18: La crème, j'en parlais comme maman. La crème glacée comique.
17: C'est ça. De course.
18: Oui.
16: Voilà. Hey, François, toutes tes formations, t'as des formations gratuites en ligne. Les gens peuvent aller sur ton site web. Ton académie, là, notamment.
18: Ouais, c'est que françoischarron.com, c'est le site avec toutes les chroniques. Ça fait 20 ans qu'on est là. Mais cette année, on a compris que les gens veulent aller plus loin, puis veulent comprendre, puis veulent devenir bons. 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Des petits cours gratuits pour vous protéger des arnaques. Un autre cours pour gérer vos mots de passe. Puis là, on vient de lancer le cours partir en vacances, puis pas payer trop cher Internet avec les cartes eSIM et compagnie. 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
16: François, tu salues.
18: Bye bye.
17: Bonne salut, semaine, bon salut. Week-end. Bye.
16: Voilà. FrançoisCharron.com, tout est là. Puis on va l'avoir sur le site aussi de Radio X.
17: Oui, après l'émission.
16: Beaucoup de gens disent hey, sans faute. T'as l'affaire. Oui, t'as l'affaire. On va être là. Les livres gratuits, c'est intéressant ça aussi. Il y a beaucoup... Moi, c'est les livres audio.
17: Oui.
16: Pendant que tu fais d'autres choses, comme t'écoutes. Les podcasts, ouais, t'écoutes. Mm-hmm. Puis t'apprends plein d'affaires. Voilà. On ouvre les lignes après la pause.
17: 88-670-9098.
16: Là,
17: l'itinérance zéro à Québec.
16: Ouais.
17: Puis là, il y a plein de personnalités qui sortent pour dire, ouais, faut en faire plus.
16: Ouais. Ouais.
17: Tu sais, quand t'es une personnalité qui sort pour dire d'en faire plus, mais que tu roules en Ferrari, là.
16: Ben, ça. Je pas, hein. Je comprends. Là, ils nous sortent tous les politicos qui ont bien, bien réussi, là. Tu sais, Monique Jérôme Forger avec Marceau qui nous disent de taxer le monde. Là, on s'aperçoit que les villes taxent le monde, puis ils font des surplus de 150 millions en 2 ans. Je veux dire, la Ville de Québec, ils ont 150 millions dans la banque. Ben, sers-toi-en pour ton itinérance. Ça te tente pas? Je sais pas, là.
17: Oui, entre autres. Il faut que l'argent aille directement.
16: On attend l'argent du gouvernement, là, hein, c'est ça?
17: Oui, mais 2 milliards, Pierre, qu'ils mettent partout dans la province pour les problèmes sociaux puis l'itinérance. Mais ça va à tellement d'organismes que l'argent se perd, selon moi. Ça va pas directement aux besoins des gens.
16: Il y a ça, tu vois, au Texas. Je pense que c'est la ville d'Austin, Texas. Ils ont réduit l'itinérance de 60 % Les autres, ils n'ont pas réglé ça. Ils ont dit, on va porter le monde en dehors de la ville. C'est pas ça, là.
17: Font quoi?
16: Ben, ce qu'ils sont aperçus, c'est que l'argent était là. L'argent était mal utilisé. Tous les organismes travaillaient tout en silo. Puis ils ont dit, on va travailler tout ensemble.
17: Ben oui.
16: Et ils ont mis de l'argent aussi pour les habitations, là. Les refuges. Ils ont dit, les refuges, on les transforme en habitations durables. notamment. Ça coûtait cher. Mais ils ont été capables d'en sortir une gang de même de la rue. Parce que les gens sont... C'est un autre problème. Là. Le coût de la vie est devenu tellement élevé.
17: T'as oui, il y a ça aussi.
16: T'as du monde qui débarque. Là. T'as du monde qui débarque. Puis là, c'est pas long. Tu sortes un paiement. Ah, je vais coucher dans mon char. Ah, ben là, je venais de me séparer. Puis je suis pas capable de racheter ma part. Je vais coucher dans mon char. Puis là, un moment donné, fil en aiguille comme ça. Là, ben, tu n'échappes un autre. La drogue aussi, les cochonneries dans la rue.
17: Problème de consommation.
16: Consommation ben oui. De drogue. Il faut régler ça aussi. Là.
17: Le maire Marchand a promis l'itinérance zéro. Moi, croyez-vous?
16: Moi, je crois pas, là.
17: Moi non plus. Je la discute à y croire.
16: Je veux bien croire.
17: Pour y arriver, il va falloir mettre de l'argent aux bonnes places puis arrêter de.
16: Ben, moi, je pense que l'argent est là aussi, mais l'argent est mal investi.
17: Pense aussi.
16: T'as des organisations, tu sais, s'entraident, ramassent plein d'argent, mais ils donnent ça à du monde. Mais il y a.
17: Ben, c'est pas directement aux besoins.
16: Il n'y a pas de coordination.
17: Puis combien de. Les salaires aussi chez s'entraident, c'est pas pire, je pense.
16: Ouais, ça, c'est des. Ouais, d'un bureau, là.
17: Hein?
16: Oui.
17: 88-670-9098.
16: Mais, comme je te dis, on règle ça après la pause.
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16: Voilà, on ouvre les lignes.
17: 88-670-9098.
16: Itinérant zéro, croyez-vous à ça? De plus en plus de politiciens semblent y croire ou à tout le monde, je sais pas. Là,
17: moi, je pense que c'est une illusion. Là.
16: Une illusion, je comprends, mais... un auditeur qui dit tout l'argent qu'ils viennent nous chercher dans nos poches, c'est sûr qu'il en reste plus ben. Donc, on crée beaucoup de pauvreté par la force des choses.
17: Ouais. Hein?
16: Par des taxes, puis l'impôt, puis tout ce qui viennent grappiller autour des frais communs.
17: Des gens qui... tu sais, des fois, là, t'es à une paye près de que ça bascule. Là.
16: C'est 50% des gens au Québec. D'une paye, ils vivent d'une paye à l'autre, Nick.
17: Absolument.
16: Donc, c'est, ça peut basculer, puis tu peux te ramasser dans le trouble. Moins de moments, dépendance au jeu, dépendance à l'alcool, dépendance aux drogues. Tu commences à prendre des pilules, puis tu perds le nord.
17: Beaucoup de gens sur la messagerie qui ne semblent pas y croire non plus. En même temps, on fait quoi? On leur paye un logement? Je veux dire, tu peux pas vivre à leur place non plus.
16: C'est ce qu'ils ont fait. Tu vois, appelez-nous, 418-660-9098. Ils ont fait ça à Austin, Texas. En Finlande aussi, on dit que c'est des laboratoires intéressants, mais ils s'en ont pas sorti. Ils ont fallu qu'ils mettent de l'argent, là. Ils ont tout centralisé les ressources des organismes qui s'occupaient de notamment l'itinérance. Parce que là, ils se sont aperçus que tout le monde travaillait en silo.
17: Oui.
16: Un fait ça, mais il le fait dans son coin.
17: Il y a trop d'organismes.
16: Puis l'autre, il charge un salaire, puis l'autre charge un salaire, puis l'autre charge un salaire. Là, tout le monde se donne des salaires, mais l'argent direct aux itinérants, elle se rendait pas.
17: Tu sais, je te dis pas que les organismes qui sont dédiés pour l'itinérance, pour aider les gens qui sont dans la rue, ne font pas une bonne job, mais est-ce qu'il y en a trop? À un moment donné, qu'ils font tous un peu la même affaire. Tu sais, il faut que l'argent, selon moi, elle aille directement pour le besoin, là, dans la rue. Là.
16: Mais tu sais, la Ville de Québec a 150 millions de dollars de surplus, là. Ben, pourquoi il apprend pas pour ça, l'argent?
17: Très bonne question.
16: Fait construire des, je sais pas, moi, des logements pour les itinérants.
17: Ça prend du monde pour les encadrer aussi.
16: Bon, oui, je comprends, mais l'argent est là, là.
17: Allô, Radio X?
16: Ouais, vous écoute.
17: Oui?
0: Oui, c'est à moi?
17: Oui.
0: Hey, je suis pris au dépourvu un petit peu. Je pensais pas que tu m'amèneras en onde comme ça.
16: Ben, parce c'est parce que t'appelles à la ligne ouverte, là.
0: Ouais. Non, l'itinérance, regarde, tu ferais que je te le dise hors d'onde, parce que là, je veux pas faire capoter personne. Qu'est-ce que moi, personnellement, ce que je ferais avec ça, regarde, là, check, en tout cas, bonne journée.
17: Non, c'était constructif, ça. Hein? Allô, choix?
16: Ouais, vous écoute.
1: Salut.
16: Ouais, allez-y.
1: Je suis sur l'aide sociale, puis dans le fond, j'ai étudié en soins infirmiers, j'ai fait un an.
16: OK.
1: Puis j'ai eu un accident, puis c'était en 2014. Puis ça a détruit mon genou, là, mes deux ménisques.
16: OK.
1: Puis, fait que, tu sais.
16: Ça a scrappé pas mal la mobilité, là.
1: Ouais, c'est ça. Fait que j'ai des limitations fonctionnelles. Puis, j'ai un logement subventionné. Puis, tu sais, juste avec l'aide sociale. Puis, un peu plus parce que j'ai des limitations.
16: OK.
1: Ben, j'arrive comme pile, genre.
16: OK, non, ben c'est ça, là. C'est le minimum, hein? Et ton logement coûte combien par mois à peu près?
1: Ça me coûte 225, mais je paye 100 piastres d'électricité.
16: Ouais, c'est ça.
1: Puis mon Internet, puis tout ça, là. Puis j'ai comme...
17: C'est difficile.
1: 1100.
16: OK, t'as 1100 piastres, mais t'arrives juste avec toutes ces dépenses-là que t'as à faire. Puis en plus, t'as un logement subventionné, là.
1: Ouais.
16: Mais ça, pour toi, c'est comme une chance que tu as accès à ça, là. Sinon, tu serais carrément dans le trouble. Des logements à 1500, 2000 par mois, là.
1: Ben oui, non, mais ouais. Mais c'est ça. Mais tu sais, avant, là, c'était soit avec des colocs.
16: Ouais.
1: Puis c'est pas tout le temps. On vit pas tout le temps à même heure. Puis il y a juste un frigidaire. Puis tu sais, commencer à checker ses affaires et tout ça. Puis, à être en chambre, ben, crime, t'es poigné dans une chambre.
16: Ouais.
1: Fait que là, ça l'a aidé par rapport à mes conditions, ma condition physique, là, mes limitations, là.
16: Mm-hmm.
1: Puis, j'arrive pile, puis, mais des fois, ma mère m'aide quand j'ai des choses
16: c'est
1: importantes.
17: Okay, merci beaucoup.
16: Lâche pas, hein.
1: OK, merci. Salut.
17: Salut, Ben.
16: Mais tu vois, gars, il y a ça aussi, là. Lui, il est aidé. Une chance qu'il est aidé, là.
17: Une chance.
16: Parce qu'il n'y arriverait pas, là. On l'aide, la société l'aide, mais comme il est limité aussi au niveau mobilité, ses revenus sont limités.
17: Mais si on était capable, justement, peut-être de réagir, d'agir en amont plutôt que de les récupérer dans la rue, là. Peut-être ça la solution aussi. Ouais, allô, choix.
16: Lui, il y a eu un accident de. Oui, ouais. On vous écoute.
9: Oui, allô?
16: Oui,
17: c'est à vous.
9: Yes. Salut les gars. Hey, à chaque jour, je vous écoute votre émission.
16: Ah, merci.
9: Genre, je sais pas.
16: Merci.
9: Moi, je suis un travailleur du Nord. Je travaille dans le Nord.
16: Fais du flying fly out?
9: Oui, je fais du flying fly out. Donc, quand même un bon salaire. Mais il faut qu'on fasse attention quand même. Parce que quand on ne vend pas, là, et que. Il en reste pas gros quand même. Tu sais, mettons, exemple, 150 000 par année, là. Mais tabarnouche, il faut que je fasse attention.
17: Oui.
9: mettons, je vais aller au restaurant, là, mais là, je calcule mes sorties à cette heure, puis c'est ça, c'est que on est rendu tellement ça coûte cher, là, que pour qu'on fasse attention. La maison, si ça, les taxes qui remontent, là, à un moment donné, je sais pas où on s'en va de même.
16: Mais
9: là,
16: toi, t'as une famille? T'as une famille? T'es tout seul?
9: Ben, moi, je suis avec ma blonde, mais on n'a pas encore de famille. C'est sûr qu'on aimerait ça, mais qu'est-ce que. Tout coûte cher, la bouffe, si ça, ça n'a pas de bon sens.
16: Non, non,
9: c'est. Le maire, il dit qu'il y a 150 millions d'un coffre, Chris. La pauvreté à côté, puis on est rendu où, là? Sérieux, le monde?
16: Mais quand tu parles aux politiciens, quand tu leur dis baissez vos dépenses, baissez les taxes, puis essayez de faire en sorte que les citoyens aient moins de dépenses de taxes et d'impôts, ils veulent pas aller là.
9: Non. Tu vois, moi, j'habitais au Lac-Saint-Charles. On a vendu, là, on habite à Pont-Rouge, fait que ça nous coûte un petit peu moins cher de taxes. Mais quand même.
16: C'est pas évident.
9: C'est pas donné, là. On a acheté notre maison. On a acheté notre maison il y a 2 ans.
16: OK. Fait
9: que, on l'a payé, mettons, je faisais un chiffre 410 000. Mais
16: ouais.
9: Le taux d'intérêt, ça coûte tellement cher que, Chris, on est comme. On choisit nos sorties à star puis tout ça, là.
16: Non, c'est
9: même
16: ça.
9: Même le gaz.
16: Non, c'est ça.
9: Pas de bon sens, là.
16: C'est bon. Pour vous voir.
9: L'itinérance, là, à un moment donné, il va falloir qu'il fasse de quoi. Ça n'a pas de bon sens.
16: C'est bon. Hey, merci beaucoup.
9: Hey, pas de trouble.
17: Salut, bye.
16: Ouais, ils vont te dire, le gars gagne 150 000. Mais il gagne 150 000, mais il paye 40
17: 000. Ben oui.
16: Il y a 42 % d'impôts.
17: Les lignes sont pleines, mais là, on n'a plus de temps, Pierre. Vraiment. Plus de temps.
16: Plus de temps?
17: No more.
16: No more time?
17: No.
16: Après la pause, Jordan débarque.
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25: Hey Peter Couture.
16: T'as senti la vibe?
25: Tellement ça cool ce vibe-là du carré d'as.
17: Oh yeah.
25: La dernière fois qu'on est allé là, du côté des Canadiens, c'était en 2021.
16: 21?
25: Oui. C'était une année bizarre.
16: Hey, TVA. Oui. TVA fait 2 millions de codes d'écoute. Dernier match, 2 millions de personnes. Ils n'ont jamais ça. Là. Eux autres, là, ça vient de sauver TVA Sport. D'après moi, TVA Sport va...
25: Oui, parce que j'allais te lancer sur le carré d'as de 2021. Il avait affronté les Golden Knights en genre de finale de l'Ouest. Ouais. Vu que les divisions étaient toutes débalancées. Il n'y avait pas de buzz autant que présentement.
17: Pas de monde.
25: Mais oui, mais tu sais, le monde pouvait écouter la game à TV. Mais le monde savait que les Canadiens avaient été chanceux de se rendre là. Tu sais, premier centre, rien
17: c'est
25: contre
17: Toronto
25: le
17: Toronto. C'est qui avait choqué.
25: C'est ça, rien contre le doute. Mais Philippe Dano était premier centre. Thomas Tatar, Brendan Gallagher, c'est ton premier trio. Puis là, tu affrontais quand même une grosse équipe Vegas. Ils ont surpris. Price a été incroyable d'un but. Puis là, en finale, tu affrontais un Stamkos, Kucherov, Pointe et compagnie. Là, on a vu ce qui s'est passé. Mais là, les Canadiens, je ne sais pas qu'ils ont des chances de gagner à la Coupe beaucoup, beaucoup, beaucoup, parce que quand tu compares ça à l'Avalanche, aux Golden Knights, même aux Hurricanes, sont nettement défavorisés dans les paris sportifs et tout ce que tu voudras. Mais ça reste que le Canadien, on y croit beaucoup plus, puis jamais on y a cru.
16: Ah, mais toi, tu y crois longtemps. Dans ton pot, qui t'a mis à la Coupe cette année?
25: J'ai mis Canadiens, Golden Knights en finale.
16: Mais
25: J'ai mis Canadien, mais là, c'est...
16: Alors,
17: c'est saucé, mais si Canadien passe les Hurricanes, puis que, mettons, Golden Knights passe l'Avalanche,
25: ouais.
17: Moi, je pense qu'on a une parade.
16: Moi, s'il passe Buffalo, il va en coupe. Le Canadien va en coupe.
25: Moi, je disais Canadien vers Lightning première ronde. Le gagnant de cette série-là s'en va en finale.
17: J'ai dit la même chose.
25: Ouais. Puis tu vois ce qui se passe. Ils sont pas encore en finale, mais on va voir. J'ai sorti des trucs sur les Hurricanes. C'est les meilleurs.
17: Tout n'est pas bon.
16: Ben, écoute, non, mais les gardiens de but. Non, prends juste les gardiens de but.
25: Moi, je pense que ça peut être la faiblesse des Hurricanes.
16: Ben, c'était Buffalo, c'était ça.
25: Henderson, qui peut, oui, connaître de très bons moments, mais ça a toujours été tough pour lui là, dans finale de conférence, que ce soit avec les Ducks ou les Canes. Il avait choqué à chaque fois. Est-ce que là, il va enfin faire une différence? Il s'est jamais rendu en finale, même s'il y a eu beaucoup de succès en série, que ce soit avec Anaheim, pas Toronto et la Caroline. Donc, on va voir. Moi, je pense que ça peut être ça un petit peu le problème des Canes, parce que je regarde le reste, c'est les meilleurs, deuxième meilleure formation de la Ligue pour les buts marqués. Son quatrième en avantage numérique. Ils ont 8 minutes de pénalité par match, donc 4 powerplay en moyenne en série depuis le début. Pour le Canadien, ça peut être intéressant. Là, tu peux quand même capitaliser sur ton avantage numérique paye.
17: Arrête d'aller au banc des punitions aussi. Là.
25: Aussi. Mais l'avantage numérique, je trouve qu'il a pris un peu de galon là, dans les dernières games. Fait que ça, c'est le fun parce qu'on a vu contre Tampa qu'il y avait eu une petite accalmie inquiétante.
16: Mais t'as-tu vu contre Buffalo, le septième match, il n'y a pas eu quoi? Une punition? Deux punitions?
25: Ouais, mais
16: Benson, il l'a envoyé dans les estrades.
25: La passe de malade à Bolduc. Patlauk! Deuxième unité qui a scoré. Ouais,
16: exact.
25: Je regarde ça, les Canes en finale de l'Est depuis 8 ans. Ils ont fait 4 finales de l'Est. Une fiche de 1 victoire, 12 défaites. Ça va vraiment pas bien pour les Canes.
16: Ça s'arrête là. Ça s'arrête toujours en demi-finale.
25: Ouais, mais la force des Canes, c'est qu'ils sont très, très bien balancés. T'as 7 attaquants de 20 buts. C'est rare que tu vois ça dans la Ligue nationale. Ils ont accordé 10 buts en 8 matchs. Ça, c'est très bon depuis le début des séries éliminatoires. Ils ont pas marqué plus de 4 buts en 8 matchs. Pas de superstar nécessairement dans cet alignement-là. Mais ils font la job en tabarouette.
16: Défensive.
25: Jacob Slavin, Chatfield, Nichiskin, Walker qui sort le puck, Keandre Miller. Des gros bonhommes. Ah, Keandre Miller, moi j'ai toujours adoré ce gars-là. J'ai jamais compris pourquoi les Rangers l'ont laissé partir. Mais les Canes sont bien équilibrés. Sont vraiment plates à regarder, on va se le dire. C'est pas un club ben le fun. Là. Tu regardes ça au mois de novembre, c'est tabarouette,
16: même
25: en
16: série. C'est pas 6-2, c'est pas 8-4. Là. C'est 3-1,
25: mais c'est les gars qui se pointent à la shop avec le valise, là, avec le boîte à lunch. Ils travaillent fort. Ils vont jamais lâcher.
16: Ben, à l'image du coach.
25: Oui, Rob Redamour, exactement.
16: C'est un piocheux, là. Je veux dire, c'est un gars qui travaillait fort. Là.
25: Premier trio qui est pas légendaire. Là. Moi, c'est plus le trio de Hall, Stankoven, Jackson Blake. Ça a deux qui fait du très bon travail depuis le début des séries. On a un peu sauvé la transaction Mikko Rantanen en allant chercher ce gars-là parce qu'initialement, on a perdu Martin Nečas. Faut pas oublier ça, qui est un excellent patineur qui est devenu un membre de l'Avalanche Colorado. Et là, ben Stankoven, cette année, fait un incroyable travail. Will Carrier, c'est un gros joueur du quatrième trio. Kotkaniemi, n'ayez crainte, il ne jouera pas.
16: Non, hey, ça c'est...
17: Ah, il est bon lui.
25: Depuis le début des séries.
16: Ça c'est un flop.
25: Nada capote.
16: Jarvis est bon aussi.
25: Cet Jarvis, il n'a pas fait grand-chose.
16: Mais lui, il est blessé. Ça se peut-tu? Parce qu'il était blessé avec l'équipe canadienne.
17: Ils sont tous blessés, Pierre.
16: Ouais,
17: ils
16: sont tous scrap. Ouais, mais plus que d'autres, là.
25: Ouais, mais en tout cas, ça va pas super bien pour lui. Ehlers, quand même, franchi la barre des 70 points cette année. Il est sur le troisième trio avec Stahl et Martinuk. Ils ont été solides également. Tu sais, échec avant soutenu, ils vont toujours trouver le moyen de brûler l'adversaire, de passer du temps dans le territoire adverse. Je pense que ça peut être tannant. J'ai hâte de voir comment le Canadien va se comporter. Parce que là, on s'en est pas parlé, là, mais le Canadien ont joué 14 matchs depuis le début des séries. Ils ont étiré leurs deux séries contre Tampa et Buffalo en 7. Les Canes, ils en ont joué 8. C'est presque deux fois moins.
16: Ils ont 12 jours de congé.
25: Ouais, fait que t'as une bonne différence en termes d'énergie.
16: Nick Lizzie qui vont être rouillés à ce moment.
17: Oh, c'est sûr, ça va aller vite.
25: Moi aussi, je pense que ça sera
17: 4-1 ce soir, Montréal.
16: Toi, tu dis quoi, soir?
25: Moi, j'y vais avec un 3-1
16: Montréal. 3-1
25: Montréal? Ouais, je pense qu'ils vont être capables.
16: Moi, je pense que le Canadien se fait rappeler à l'ordre à soir.
25: Je m'attends à moins de niaiseries que ce qu'on a vu contre Buffalo. Là. C'était bizarre parce que contre Tampa, c'était très serré, défensif. On jouait du bon travail. Même si Dobson n'était pas là jusqu'au match numéro 7, on a trouvé le moyen de bloquer des tirs, des games qui finissent 1-0, 3-2, 2-1. Contre Buffalo, 8-3, 6-2, 5-1. Mm-hmm. Des scores de match des étoiles, à la limite. je m'attends à ce que ça se resserre un peu plus et qu'on ait des matchs beaucoup plus défensifs.
16: Il me reste 2 minutes de temps.
25: Ouais, vas-y.
16: J'ai 3 sujets pour toi.
25: Ben oui, mais j'ai le Memorial Cup, si tu veux.
16: Ben, Colorado-Vegas hier.
25: Ouais,
16: rapidement.
25: Quel match de Carter Hart, le gardien des
16: bloqué.
25: Golden Knights. 36 arrêts et plusieurs qui ont été spectaculaires. Il a volé à la game. Puis vraiment, c'est une victoire d'équipe. Le Dylan Colgan qui a scoré, c'est un défenseur. Gros but en power play de Pavel Dorobeyev.
16: Ouais, Dorobeyev était faible sur le premier, là.
25: Ouais, je comprends, mais ça fait un job pareil. Marner Hertel qui ont eu des points encore. Brett Oden, c'est un gars qui est vraiment s'est découvert avec Vegas, un ancien espoir des Rangers. Super but pour clouer le bec aux anciens Nordiques en début de troisième. Gros quatrième trio, Nick Dowd dans un filet désert. Nishushkin, on essaie de revenir là en fin de game, ça n'a pas fonctionné. Donc victoire de 4-2, puis les Avs sans Kel McCarr.
17: Oui, oui.
16: Oui, non, ça va être. Ben, il va falloir qu'ils se reprennent. Hey, la victoire, la victoire.
25: Oui,

0: meilleur pointeur de la Q avec Maxime Massé, bon défenseur offensif avec Alex Wang, gros défenseur Thomas Lavoie, Beckham qui est considéré comme meilleur gardien du tournoi. Ce que j'ai aimé, c'est qu'ils ont beaucoup de caractère. Match numéro 5 contre Moncton, ils perdaient 4-0. Ils sont revenus, ils ont gagné 7-6 en troisième période, ils ont remonté ça. Fait que je pense qu'ils sont capables. Je regarde l'autre bord, Everett, qui ont un solide club quand même. Ça fait 11 ans qu'ils n'ont pas remporté la Coupe Memorial dans WHL. Une coupe de bons joueurs, surtout le premier trio. Mais le gros nom à surveiller pour Everett, c'est Landon Dupont. Il a 16 ans, puis il domine déjà. On parle du défenseur comme étant le prochain premier pick
1: gros,
0: en 2027.
1: Les bœufs de l'Ouest.
0: Mais Dupont, il est solide, vraiment. Il va être le fun à regarder. Sinon, les Rangers de Kitchener, un peu moins. Et surtout pas le Rocket de Kelowna, qui, oui, est l'équipe hôtesse, mais qui a perdu très tôt en série. Oui, on t'aide Jiginla, le fils de l'autre. Il y a aussi Wojciech Chihar qui est là, mais pour le reste, pas tant. Mais pour Chicoutimi, ça va commencer dans 2 jours contre Everett. Ça va être un excellent match contre Dupont et compagnie. Fait que manquez pas ça, ça va être un beau tournoi. Je pense que Chicoutimi peut remporter.
1: Merci pour ton 20 secondes.
0: Merci. On a essayé.
1: On revient après la pause.
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14: On a eu les résultats financiers de Nvidia hier après la fermeture des marchés. Là, tu vois, le titre baisse de à peu près 1,8%, 4,6$, 219,42$, mais des résultats financiers incroyables. Mmh. Hey, tu dis sur trois mois, 81,6 milliards de revenus. Trois mois.
15: Wow.
14: 58,3 milliards de profits nets.
15: Wow.
14: Et 75 milliards de livraisons, notamment dans les centres de données. Là, c'est là qu'eux autres, ils livrent pas mal. Mmh. En hausse. Là, tu dis, le marché attend quoi? Buy the rumor, sell the news. C'était pas mal ça ce matin à la bourse. Mais là, tu vois, le titre commence à remonter. Machine imprimée de l'argent, là.
15: Tout à fait.
14: Et ça confirme que la tendance de l'IA est très forte aux États-Unis et partout dans le monde.
15: Ben, partout dans le monde, oui.
14: Parce que Nvidia vend pas juste aux États-Unis, vend partout dans le monde. Donc, et eux, les chiffres qui sont là, la Chine n'est pas là. Ils vendent pas encore en Chine. Il y a les H200, les processeurs que Trump a dit, tu vas pouvoir les vendre, tu vas nous donner une cote là-dessus. Trump est allé en Chine la semaine dernière. Il y a des commandes, supposément, qui se sont prises pour cette micro-puce-là ou ce processeur-là, qui est beaucoup moins forte là, que ce qu'on vend aux États-Unis, notamment. Donc, on va voir. Mais écoute, c'est des chiffres incroyables. Vous vous dites que la tendance dans l'IA, c'est pas fini. Là. Puis là, tu regardes les ratios court-bénéfice pour l'an prochain. Ils vont être encore plus bas de ce qu'on a là. Donc, c'est des titres, des locomotives. C'est pas terminé. Vous avez vu les hausses des profits des entreprises à la bourse actuellement sur le premier trimestre, on est sur un pace d'à peu près 25% de hausse de profits. 25%.
15: Ben,
14: les compagnies, les profits ont augmenté de 25% en moyenne à Wall Street.
15: Ça a bien été.
14: L'argent est là, là. Ils disent l'économie américaine va pas bien. Ben, je sais pas, les compagnies font de l'argent, en tout cas. 25% de hausse de profits. 80% des entreprises, 8 sur 10, battent les attentes des analystes. Fait qu'on est là aussi. SAQ, j'ai-tu dit encore?
15: Rapidement.
14: 30 secondes. SAQ, c'est drôle, hein, comment on rapporte une espèce de sondage léger. On dit que les Québécois seraient contre le fait que la SAQ fasse la livraison de l'alcool.
9: Ah, voyons.
14: À domicile. Avec Uber Eats, ils ont annoncé un partenariat. Puis là, tu te dis, voyons, c'est qui qui a commandé?
9: Ben,
14: là,
9: après ça,
14: tu t'aperçois que c'est un syndicat qui a commandé.
9: Ben, ça se peut.
14: Le sondage ou les questions.
9: C'est quoi la question? Sinon, on est bien arriérés.
14: Et surtout, comment on a aligné la question?
9: Ouais, c'est ça l'affaire.
14: Tu la poses comment la question? Si tu dis que finalement.
9: On n'est pas favorable à la livraison de l'alcool par Uber Eats.
14: Ou est-ce que vous désapprouvez le fait que la SAQ fasse la promotion de la consommation d'alcool ou la publicité de boissons alcoolisées? Parce que là, actuellement, les gens de la CESAN doivent renouveler des conventions collectives.
9: Mm-hmm.
14: Et là, on met de la pression, puis on dit que là, la SAQ, la livraison à domicile, c'est l'enfer. Écoute, tous les commerces sont rendus là. Hey, le SQDC, livre
9: ben oui.
14: à domicile en 30 minutes. Le cannabis. Le tu peux pas le faire pour l'alcool? Je sais pas.
9: Tu peux le faire, ben, en tout cas. Si vraiment les Québécois sont en défaveur, on est arriérés pas à peu près.
14: Ben non, mais c'est quoi le problème? Là? Je veux dire, moi, si je veux des bouteilles de vin, je vais m'y commander, puis ils vont venir m'y livrer. Puis le gars me demande.
9: Mais ils livrent déjà. C'est juste que là, il y a un minimum d'achat.
14: Ouais, mais faut que tu payes hein, aussi.
9: Moi, je pense que oui.
14: Ils livrent en succursale, mais si tu te le fais livrer chez vous, faut que tu payes. Voilà. Hey, le TSX à Toronto monte. À New York, c'est rouge. Mais c'est pas un rouge très, très foncé. Le pétrole remonte de 3,26 $. Trump avec l'Iran, c'est pas réglé, là. Je sais pas comment ça va se régler, mais il va falloir que ça se règle un jour. Voilà. Ça fait le tour. 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On revient après la pause.
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33: Surprise dans l'Ouest. Plusieurs s'attendaient à une volée de l'Avalanche face aux Golden Knights, mais ce fut pas le cas hier. L'absence de Cale Makar a pesé fort pour les anciens Nordiques. Vegas a même mené 3-0 dans le match et en troisième, Colorado a parti la machine en tentant de revenir, mais les Chevaliers ont fini ça dans un filet désert. Marque finale, Golden Knights 4, Avalanche 2, Vegas mène la série finale de l'Ouest 1-0. Place ce soir à la finale de l'Est. Le Canadien se rendra au Lenovo Center à Raleigh en Caroline du Nord pour affronter les Hurricanes. Première série entre les deux équipes depuis 2006, année où les Canes ont remporté la Coupe Stanley. Devant le filet, Jakub Dobbs se mesurera au vétéran Freddie Henderson. Ça débutera à 20h. Et félicitations à la victoire de Montréal qui a été couronnée championne de la LPHF hier. Victoire de 4-0 face à la charge pour mettre la main sur la première Coupe Walter de son histoire. Good job, mesdames.
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14: Ouais, ben l'avancée avec Cuba et les États-Unis.
9: Ouais, ça brasse. Hein?
14: Là, Marco Rubio dit que Cuba a accepté l'offre d'une aide de $100 millions, mais en contrepartie, Cuba aurait fait une liste de souhaits.
9: Mm-hmm.
14: Est-ce que ça va passer? Ça discute.
9: Pas sûr.
14: Ça négocie. Là.
9: Ça, oui, oui.
14: C'est à suivre. Nick, merci beaucoup.
9: Plaisir, à demain.
14: Merci les auditeurs, vous êtes en feu. On vous lit. Même les négatifs, hein? Il y en a des
9: négatifs. Ah, il y en a qui... Ben oui, mais...
14: Mais tu sais, il y a du monde par rapport. Y en
9: ah,
14: a,
9: qu'est-ce que tu veux? On fait un métier public et non, nous donnons notre opinion.
14: Ouais, non, mais je veux dire, t'écoutes un poste de radio. Si t'aimes pas les animateurs, là...
9: Tu peux changer de poste.
14: Voilà.
9: Ou trouver une vie.
14: JC, Pat, Max, s'en viennent. Ciao!
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6: L'ancien dirigeant de Juste pour rire, Gilbert Rozon, renonce à son droit d'appel et versera plus de 930 000 $ aux 9 femmes l'ayant poursuivi pour agression sexuelle. Acquitté au criminel en 2020 face à une première plaignante, il a finalement été reconnu responsable au civil par la Cour supérieure pour des agressions sur 8 d'entre elles. Cette entente met fin à une saga judiciaire débutée en 2017 alors que les demanderesses réclamaient initialement un total de 14 millions de dollars pour des viols, des agressions et des inconduites sexuelles commises lorsqu'elle avait entre 15 et 35 ans. Soulagement à Beauport, les deux garçons de 7 et 10 ans, fauchés le 4 mai, sont désormais hors de danger. Leur mère confirme que l'un d'eux est sorti du coma, tandis que son frère retournera bientôt en classe. Le conducteur impliqué, Daniel Robitaille, demeure détenu. Ce multi-récidiviste de 67 ans, ayant un lourd passé lié au trafic de stupéfiants, fait face à des accusations de conduite dangereuse pour avoir happé les deux écoliers qui marchaient sur le trottoir.
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0: Ben voyons donc! Ben voyons donc!
1: T'exposes ça! Pierre veut pas s'en aller. Midi 3 minutes, bonjour, bienvenue dans Ouellet en direct. On est jeudi! Mon Dieu, ça passe vite hein, quand on travaille 4 jours semaine. Le PQ avait raison. 4 jours semaine, c'est le futur. Patricia, bonjour.
2: Bonjour, non?
1: Regarde comme t'es rafraîchissante à 4 jours semaine.
2: Ouais, hey, mais hein?
1: T'as l'air tellement en forme.
2: C'est sûr que le petit vent du nord, hey, l'été s'est vite passé.
1: C'était hier. Vous l'avez manqué? On s'en reprend l'année prochaine.
2: Hier, mais Montréal, c'était comme 32 000 degrés.
1: Oh, Montréal, les autres, c'est dans le sud.
2: Les autres, 19,5 pour capote.
1: Puis il n'y en a pas, là. Je veux pas que tu m'en reparles, là, mais tu me disais que ça s'améliore pas tant que ça, là.
2: Ben,
1: non.
2: Mais il plein. Non, mais je pense qu'on a gagné quelques degrés, là.
1: Pop, c'est en bas de 20?
2: Attends un petit peu, là.
1: C'est en bas de 20, je veux pas en parler.
2: J'ai vu ça que. Je disais que JC va être content si elle regarde la météo.
1: Ah!
2: Parce que présentement, c'est 9 degrés.
1: Ah, sacrifice.
2: Hey, c'est 9.
1: Bon, fait que toi, Max, comment ça va?
3: Ah, ça roule, écoute. Ça vit bien à 9.
2: Hey, mais garde, vendredi, demain, tomorrow, c'est 18, plein soleil. Mais 18, plein soleil, ça se prend bien.
1: Ouais, ouais.
2: Et samedi, soleil, nuage, c'est 20.
1: Oh! Si on l'atteint, là, ça va être une belle journée.
2: Oui, c'est comme le
1: défi. Parce qu'on est, toujours à la limite. Garde, tu vois la crise climatique?
2: C'est oui.
3: Ça. Ah ben oui, ça prend la crème solaire.
1: Là, en pleine face, là.
2: Ça frappe intensément.
1: Là, attachez-vous, là, les réfugiés s'en viennent. Réfugiés climatiques,
2: oui,
1: évidemment.
2: Oui, hey, mon Dieu, on
1: ils vont venir profiter, eux autres, de notre neuf. Ils vont être contents, là.
2: Ben ici...
1: On devient une denrée rare.
2: Tu peux rentrer pour
1: un endroit où il fait fret.
2: Réfugiés climato ou pas, là.
3: Ah, en bateau gonflable à Terre-Neuve.
2: Ils
3: marchent en vingt-sept.
2: Ouais.
1: Vous vouliez pas en faire plus? Ben c'est ça que ça donne. C'est ça que ça donne. On vous en fait faire plus, hein, des fois, là, ça, on s'en rend compte. Oui. Mais vous voulez pas, hein?
2: Ouais.
1: Juste le fait de résister, c'est, ça monte d'un degré.
2: Ben voilà. Ou
1: juste ça.
2: Vous allez payer par le froid.
1: Hein? Bon, 14. Voilà. Si vous voulez résister, that's it. Laissez-vous bercer, laissez-vous porter et donnez-nous votre argent surtout.
2: Mm-hmm.
1: Parce que c'est comme ça que ça va fonctionner. Hey, ça fait une couple de jours que je traîne ça parce qu'on y va de temps en temps, puis parce qu'on est comme tout le monde, hein. On vit notre vie, puis on recycle nos canettes, puis on ramasse nos affaires, nos cochonneries. Puis on brûle pas des pneus, hein. Tu sais, la base, là. Bon. Fait que là, on nous a dit, hey, on va consigner tout ce qu'on peut consigner. Regarde, tu le vois, on le consigne. Tous les contenants dans pas long. Je sais que vous allez me dire, c'est pas ça encore, mais c'est ça le plan. Le plan, c'est de réussir à consigner le moindre contenant.
2: Mm-hmm.
1: C'est-à-dire berlingots de lait, les tétrapacks, les bouteilles de jus Oasis, les bouteilles d'eau, tout doit être consigné. Si ça peut contenir quelque chose, faut le consigner. Puis évidemment, au Québec, on a géré ça par l'État, comme on fait toujours. Puis on a installé des nouveaux centres. Ça, faut tu sais, des fois, dans un couple, une société, c'est comme un gros couple ouvert. C'est compliqué, un couple ouvert. C'est dur à gérer. Il faut se parler. Tu sais, des fois, il faut se faire un meeting. Là, il y a de quoi, là, qu'il faut adresser le problème, comme on dit, l'éléphant dans la pièce. Hey, les nouveaux centres de Recycle Québec, là. Tabarouette que c'est soviétique.
2: Ah ouais? Moi, je suis jamais allé, là. Moi, je boude ça, là.
1: Oh, qu'est-ce que tu fais, toi, avec tes canettes?
2: Ben là, mes canettes, j'ai mis dans mon sac à canettes.
1: Ouais.
2: Puis là, je vais les porter au dépanneur.
1: Oui! Ça achève, ça, là.
3: Une fille de la préhistoire.
1: Ouais.
2: Ouais.
1: Ça achève, ça, là.
2: Après ça, j'ai encore, moi, au métro à Sainte-Tête. En tout cas, j'espère qu'ils vont le garder.
1: On dit consigne action, c'est privé. Ah, OK. C'est privé, ça.
2: Consigne action?
1: C'est privé.
3: Ben,
1: il n'y a pas une scène du gouvernement là-dedans, là.
2: Ben non, je veux dire, c'est géré, c'est
1: s'il vous plaît, là.
2: C'est gouvernemental, c'est l'idée du gouvernement, c'est lui le bâtisseur.
1: Tu sais, moi, si vous me dites Hydro-Québec, c'est privé, je vais rire, là. Tu sais, je veux dire, c'est pas.
2: Non, non.
1: C'est très drôle, là, comme gag.
2: Ça appartient au gouvernement, là. C'est pour ça que c'est tout croche, puis tu le diras, et c'est sale.
1: Là, même si on a un gestionnaire privé, si c'est gouvernemental, c'est pas nécessairement. Tu sais, oui, on vous fait croire que c'est privé, peut-être, mais c'est subventionné mur à mur.
2: C'est une affaire de gouvernement, consigne action. C'est le gouvernement qui a décidé d'imposer une taxe cachée. Dans le fond, c'est pas mal ça, là, parce que vous le payez, votre consigne.
1: Parce qu'ils savent qu'il y a la moitié de vous autres qui ramèneront pas les canettes pareil.
2: C'est ça.
1: C'est ça le problème. On vous fait croire que c'est pour vous. Comment vous conscientiser? On va vous conscientiser parce que vous êtes des épées. Tu sais, vous êtes le même gars qu'en 1968. Là. Ça n'a pas changé. Personne n'a évolué. Personne n'a appris. Personne n'a compris que le recyclage, ça se faisait. Puis que, tu sais. Donc, évidemment, le gars, ben, il va mettre ça aux poubelles. parce qu'on prend de facto pour acquis que le gars, c'est un cave. C'est, on est des imbéciles, on n'est pas capables, nous autres, de réfléchir. Là, parce qu'au final, là, ma canette ou ma gogosse en carton, ou peu importe le contenant, là, si je le mets au recyclage,
2: oui.
1: C'est quoi la différence?
2: Elle n'a pas.
1: Ben oui, il y en a une grosse.
2: Ben, tu ne payes pas ta consigne. Tu
1: n'auras pas ton cash.
2: Ben oui, c'est ça.
1: C'est ça. Ton argent est en otage.
2: En fait, ce que je voulais dire, c'est dans l'acte, il n'y a pas de différence. Ça veut dire, si tu mets à récupération,
1: tu pars de l'argent.
2: Ben, on part quand même bien de ce qu'on nous a demandé, éduqué et toujours constamment renseigné. C'est important de récupérer. Fait que ton acte, elle est fait, tu sais. Puis là, maintenant, on est bâti de même. Là, je pense que c'est un naturel. On le sait très bien que ça va dans récup. Mais là, on a décidé que non, c'était pas assez. Fallait que tu prennes ça, que tu mettes ça dans un sac qui n'est pas, en passant, un sac récupérable. Tu amènes ton sac avec ton jus de pomme, ton jus de lait puis ton jus de je sais pas quoi, tout mélangé ensemble, pour aller porter ça dans un établissement qui, je sais pas, il est où, parce que moi, dans mon secteur, il n'y en a pas.
1: Ah oui, mais c'est pas grave, ça. Moi, je roule. Faut que ça roule. Ah ouais, on prend ton char. Moi, ouais. Je brûle du gaz pour aller chercher mon cash.
2: Fait que toi, tu l'as fait.
1: Ah oui, puis ma conjointe plus souvent que moi, là, on va à Lévis.
2: Okay.
1: Moi, je suis dans Bellechasse.
2: T'es dans Bellechasse.
1: Ouais, moi, vous allez me voir passer m'amener avec un Dodge Caravan ou ma conjointe. Là. Puis là, en arrière, c'est rempli de canettes. Là.
2: Mm-hmm.
1: Si on fait un voyage de canettes pour aller porter ça dans un édifice. Ah, c'est privé. Non, c'est privé. C'est... Si vous êtes une compagnie privée, OK, je veux juste vous le dire, peut-être vous le savez pas, on jase. Là. Si vous êtes une compagnie privée que votre seul client, c'est le gouvernement, je vous annonce, vous n'êtes pas une compagnie privée. Vous êtes une façade de compagnie privée.
3: Ça découle de Recyc Québec, principalement.
1: C'est Recyc Québec. Même pas besoin de faire le chemin. C'est subventionné à peine à la planche. Le seul objectif, c'est de ramasser votre cash. Ben non, c'est pas ça. Voilà. Quand on va là, il me redonne mon argent. Oui, oui, c'est ça. Il prend ton argent en otage parce qu'il considère que t'es un cave. Puis que toi, s'il n'y a pas un petit nanan, là, si on n'a pas pris en otage quelque chose qui t'appartient, t'es trop niaiseux. Tu vas pas recycler. Tu vas jeter ça aux poubelles ou à terre, hein, ou dans un champ. Puis je le sais que vous allez me dire, oui, il y en a qui font ça encore. Oui, je le sais. Mais garde, puis il y a des gens qui m'écrivent, là. Ils me disent, moi, je sac tout ça dans le bac bleu. Bon, déjà, tu vois, il fait la bonne action, mais c'est au recyclage. Mais juste te dire, auditeur, c'est parce que, là, je sais pas si tu sais, là, mais on va consigner tout ce que t'as, là. Fait que, oui, tu peux faire ça, mais ta consignation va devenir carrément de l'inflation. Tu vas tout payer tes produits plus cher, tu ne reverras plus jamais ton argent.
2: Puis là, dans le fond, consigne-action, c'est-tu, mettons, t'arrives, on pèse, on passe à autre chose?
1: C'est des centres révolutionnaires.
2: OK.
1: Hey, c'est technologique, là, quand ça marche.
2: Raconte-moi.
1: C'est-à-dire pas souvent. Premièrement, les fois où je suis allé, OK, premièrement, puis ma conjointe peut corroborer, là, parce qu'elle, là, il va plus, là. Premièrement, la majorité du temps, t'as une file qui sort à l'extérieur.
2: Oh, ben oui, ben là, si la gang de Bellechasse, de Lévis, de Saint-Étienne, de je sais pas moi,
1: ben oui, tout le monde se ramasse là.
2: Ben là, c'est ça.
1: Bon.
2: OK.
1: OK, donc, t'arrives là, il y a une file. Premier red flag, là, qui devrait sonner de même, là. Quand tu fais la file avec tes poubelles.
2: Oui, oui, oui.
1: Pour avoir 8 piastres.
2: Oui.
1: Tranquillement, tu t'en rends pas compte, mais tu es en train de glisser vers un système où peut-être tu veux pas aller. Pas drôle.
2: Mm.
1: Je peux-tu avoir mon argent, s'il te plaît? Fais la file! On va faire la file! Fais comme tout le monde. On est des gens civilisés. C'est correct, on fait la file. Fait que là, tu fais la file. Des fois, il neige, des fois, il mouille. Des fois, il fait 40 degrés. T'es là. Puis tu te sens pas cave, là, Pat. Là. Tu te sens pas niaiseux, là.
2: Non, non.
1: Dans la file à la pluie, avec tes deux sacs remplis de canettes qui ont coulé
2: oui.
1: Un peu dans le fond.
2: Ben
1: là,
2: oui,
1: tu te sens pas itinérant pantoute.
2: Avec
1: là,
2: tes précieux mélanges de jus.
1: Tu te dis, Caroline, je suis bien un bon citoyen, moi. Puis je suis donc bien avec plein de bons citoyens. Puis tout le monde fait ça avec un bonheur. Puis, tu sais, on est bien, on est content. Là, tu arrives dans la place, tu dis, comment ça qu'il y a une file de même? Bon, dans la dite place, il y a 2-3 machines. Peut-être que vous allez me dire, ah, moi, le mien, j'y vois, il y en a 22, je sais pas. Moi, il y a 2-3 machines. C'est des machines, c'est comme des guichets automatiques. Fait, étant donné qu'on voulait nous rappeler un bon moment de l'humanité, là, quand on avait du service, puis qu'on pouvait aller retirer de l'argent en cash, là, puis payer des affaires. Fait que c'est comme des guichets, puis là, c'est des panneaux, là, évidemment, là, avec un écran tactile. Là, puis c'est quelque chose de. C'est beau. T'sais, tu te sens moderne. T'sais, tu te dis, ah, c'est comme fouiller dans les poubelles, mais de façon moderne. Mm. On fait ça, nous autres, à la mode. Fait que là, tu t'enlignes vers une machine, puis là, t'as un employé qui arrive en panique, un employé qui doit être payé au salaire minimum. Puis là, il arrive en panique, puis il te dit « Ah non, celle-là marche pas. » OK? Fait qu'il y en a une qui est brisée. Des fois, on me dit que c'est deux. Des fois, on dit qu'ils mettent une pancarte dans la porte, les machines marchent pas.
2: Oui, j'ai vu ça.
1: Fait que là, toi et le cave, tu rembarques tes canettes, tu leur fais faire la ride à la maison, puis tu leur fais jouer de la musique douce, puis tu leur dis, ce sera pas long, la gang. On va y retourner, là. On a juste ça à faire, nous autres.
2: Mais là, c'est-tu
1: aller courir après notre propre argent.
2: C'est juste les canettes, parce que je sais qu'on va consigner, je me souviens pas.
1: Consigner
2: plein d'affaires, mais je me souviens plus si.
1: Consigner, c'est pour une hypothèque.
2: Ouais, c'est ça, t'as pas raison.
3: Consigner la vente de canettes, on va les consigner à bord.
2: Fait qu'on les consigne, mais tout ça pour dire, qu'est-ce qu'on peut consigner, là? Parce que là, maintenant, il y a les canettes, on le sait. Mais les pintes de là, on est-tu rendu là ou ça s'en vient?
1: Ah, ça s'en vient.
2: Okay,
1: le projet, c'est tous les contenants. Carton, carton ciré.
2: Mais présentement, c'est...
1: Présentement, c'est une bonne t'as une bonne range. Là, ils ont ajouté justement les Tetra Pak, je pense, dans certains cas. Puis pas plus de 2 litres pour le moment. Bon, mais l'objectif ultime, c'est tout.
3: Ouais.
1: Toutes les bouteilles, toutes les canettes, tous les contenants.
2: Oui.
1: Fait que t'imagines qu'on va allonger la file encore, là.
2: Oui, mais tous les contenants,
1: parce que,
2: ça n'a pas de
1: parce
2: sens.
1: Que l'autre affaire, c'est que moi, j'y vais pas aux 3 canettes. Non, tu comprends, je prends pas 3 canettes. Hein, fait que t'arrives avec des sacs, puis là, tu te dis, ouais, on joue à le vert. Fait que c'est sûr, quand t'arrives à la machine, t'en as pas pour une minute. Là.
3: Non, c'est ça. La consigne est montée à 10 cents. Les canettes, bouteilles de boissons gazeuses, ça, c'est consigné.
1: Ah, le lait, ça rentre maintenant.
3: En plastique, c'est consigné. Ah. Même les bouteilles de spiritueux, tu peux avoir 10 cents pour ça.
1: Ouais.
2: Ah!
1: Puis ils ont monté les consignes aussi.
3: Ouais, de 5 à 10. Aussi. Exactement.
1: Puis les grosses ont monté aussi. Fait que, tu sais, l'auditeur, puis on n'est pas en chicane, mais il me dit, moi je dis,

0: la vraie, le vrai appât, c'est l'appât du gain.
1: Mais moi, je pense pas que c'est rentable, ça. Je pense
0: oui, c'est rentable. Ben, écoute, c'est rentable si le gogos marche. Là.
1: Ben, c'est parce que présentement, le salaire de base est à 20$.
0: Je sais.
1: Imagine tous les salaires, les locaux, la main-d'œuvre que ça comporte, le tri. Pour l'instant, je pense pas qu'ils font de l'argent. Peut-être qu'à long terme, OK, on peut envisager une espèce de rentabilité, mais je vois pas dans quel horizon ça peut s'inscrire. Puis d'ailleurs, je suis allé voir un de mes chums en fin de semaine, puis lui, il tarissait des loges, là, les consignes actions. C'est un gars qui ramasse des canettes, puis il fait ça genre 6 mois de temps, okay. Puis il se ramasse avec 3000 canettes.
2: Ah oui, mais là, il fait du cash avec ça.
1: Ben,
0: c'est sa business.
1: C'est un entrepreneur, gros.
0: Oui, c'est ça.
1: Puis, quand il est allé à
0: l'entrepreneur action, de la canette vide au Québec, c'est ça qu'il fait.
1: Il dit que ça lui a pris 25 minutes, puis à l'épicerie, ça lui prenait 4 heures habituellement, parce qu'il fallait qu'il aille chercher les employés. Fait que lui, il voyait des bienfaits. Okay. Je trouvais ça intéressant quand même.
2: Okay.
1: Je me disais, OK, parce que moi, ça va à l'encontre de tout ce que j'entends.
2: T'es-tu allé?
1: Non,
2: je ben vas-y donc. Fais-toi ta propre expérience.
1: Moi, je les recycle. Moi, je les jette puis je les donne à mes entrepreneurs.
0: Ben, moi, je faisais ça avant. Avant que ça arrive, là, moi, mes canettes, c'est au recyclage. Parce que, justement, je reste loin, c'est compliqué, puis ça me tente pas de faire des raids de char à mes poubelles, tu sais, puis à mon recyclage. Fait qu'avant, c'était ça que je faisais. Je prenais mes canettes puis mes contenants, je mettais ça au recyclage. On m'a dit que c'était ça, là. C'est juste que vous changez toujours l'histoire. Tu sais, au début, on m'a dit, il faut recycler. Moi, le principe de recycler, là, j'adhère là, à 100%. Si on peut le recycler, le réutiliser, on fait du nœud avec du vieux, aucun problème, c'est merveilleux. Et là, un moment donné, on nous a dit, ouais, les centres de recyclage, parce qu'ils prennent toutes vos affaires puis ils les envoient aux Philippines.
3: Mm-hmm.
0: Puis ça se ramasse d'une dompe, puis on enterre ça chez quelqu'un d'autre. Ça, je n'adhère pas. Tu sais, c'est pas... Moi, on le faisait de bonne volonté. Donc là, on a réalisé que si on voulait vraiment recycler pour vrai puis arrêter de faire semblant de recycler, ben ça coûterait bien trop cher. Fait que là, ils ont réimaginé. Tu sais, pas de danger qu'ils disent, « Hey, savez-vous quoi? On va juste s'arranger pour que le recyclage marche. » Là, au Québec, on tasse ça puis là, on rajoute une couche. Là, ça prenait une espèce de mouvement national, là, de nouvelle vision du recyclage. Mais ça, l'affaire, c'est qu'ils ont tout monté les consignes, ils ont tout consigné, puis ils ont dit aux autres, vous allez être punis. Si vous n'allez pas ramasser votre argent à telle place, vous allez être punis. Ça va finir en fiasco, là. Convaincu.
3: Pour ce qui est des projections, là...
0: Quelqu'un dit mettre 240 items cannes, ça prend 20-25 minutes.
3: Ouais, puis juste, ben, quand t'arrêtes là-dedans, je vais revenir sur, on se demandait comment ça rapporte, vous allez faire le saut. Puis il y en a qui pensent que c'est pas tant que ça, vous allez voir, vous allez virer vos shorts. Juste en Alberta, on dit, le gars dit, nous autres, on a beaucoup ça en Alberta, cette manière de fonctionner-là, sauf que c'est dans même ville, dans plusieurs villes et villages.
0: Oui, mais il faut que tu l'étendes partout.
3: Ben non, ben, puis il dit, c'est pas moi qui compte les affaires en passant. Il arrive, il y a quelqu'un qui fait ça pour moi. Hey, tiens, t'as tant d'affaires là, tiens, je te dois 8$. Bang, merci, bonsoir. Nous autres, on fait tout à mitaine. Puis c'est même pas à peser. Fait que des fois, ça pourrait être aussi à peser, sauver du temps, mais on n'est pas là. C'est un item à la fois si la machine fonctionne.
0: Ah, puis l'item, des fois, si tu mets trop vite, t'as leur pitch. Là.
3: Oh, ah oui, ben oui.
0: T'attends, t'es à son rythme.
3: Avec l'élargissement, c'est une projection de l'ordre de 100 millions par année vers 2030 que va rapporter...
0: 100 millions par année.
3: Vers 2030, ce qui finance, dit-on, le réseau de collecte, recyclage et opération de consigne-action. Fait qu'évidemment, on espère que vous rapportez pas trop vos canettes.
1: Donc, ça finance les opérations, mais c'est pas rentable.
0: Ben, l'objectif, c'est d'être rentable.
3: C'est...
0: Quand ils élargissent la consigne, Max, c'est pas pour faire moins d'argent. Mais c'est qu'ils se disent, hey, le gars qui écoute pas les nouvelles, puis qui s'informe pas, puis qui jette son craig de lait, à lui, on va-tu te le plommer pendant une couple d'années?
1: On va le récolter son 10 cents.
0: Avant que quelqu'un dise, hey, ça se recycle, ça se tard, tu payes une consigne, là, tu vois, ouais, pas vu ça. Ben oui, mais c'est marqué en petit, sa bouteille, là. Consigné 5 cents, regarde, en arrière, en dessous, là, c'est marqué.
3: Pour ce qui est de toutes les...
0: C'est pas 5 cents, excuse, ça existe plus, c'est 10 cents.
3: Oui, effectivement. Les consignes non réclamées, ça génère déjà par année des dizaines de millions. Tout ça est un peu abstrait parce que évidemment on veut pas trop le dire.
0: Ben non!
3: Présentement, ça génère des dizaines de millions de dollars. Le fait que vous ne réclamez pas vos consignes, puis ça va continuer comme ça. Ouais. C'est pas chaque citoyen qui va aller les porter. Il y en a qui achètent la pipe, qui mettent ça direct dans le bac de récupération, puis ils fuckent la consigne.
0: Il y en a beaucoup qui font ça. Puis passant, Max, un auditeur fait dire, nomme pas le gars que t'as nommé, dont tu parlais tantôt. Parce que si t'en ramasses trop de canettes, ça a l'air que Revenu Québec embarque dans le dossier.
1: Mousu bouche cousue. C'est pas vrai, ça.
0: Ben oui.
1: Ben non.
0: Mais en tout cas, l'auditeur dit un cas vécu, là.

0: que si tu fais trop d'argent avec ça, ça devient revenu, Max.
1: T'as l'alinéa canette.
0: Ben, t'as l'alinéa. Non, t'as l'alinéa revenu.
1: Oh, oh, oh.
0: T'as fait combien d'argent avec ça, toi, là?
1: T'as généré du cash. Ben, il faut dépenser pour générer, j'imagine, hein?
0: C'est fini, là, le moment où tu pouvais juste faire des job-in, là. C'est fini, ça, Max. Là. Enlève ça de ta tête.
1: C'est le travail au vert.
0: C'est le j'haïs pas ça. C'est le travail au vert, effectivement. Autre histoire, ça, c'est nos bonnes histoires typiques québécoises. Hier, on s'est parlé ensemble de l'histoire de la microbrasserie L'Entêté à Mirabel. D'ailleurs, ils l'ont eu en entrevue, le proprio. C'était bon ce matin. C'est Dan qui est là en remplacement de Dom avec M. Dumas et toute l'équipe du matin. Puis ils ont eu le propriétaire Alexandre Leduc, je pense, qui est propriétaire de la microbrasserie L'Entêté, qui s'est fait carrément boulier par la Commission de la protection du territoire agricole qui empêche les gens de vivre puis de vendre leurs affaires sur leur propre terrain. Mais c'est comme ça au Québec. Et qu'est-ce qui est comme ça au Québec? T'sais, on a beaucoup parlé des ouvertures de commerce, les fins de semaine. Les règlements au Québec, ça me fait quand même encore sourciller qu'il y a beaucoup de gens qui... Il y a beaucoup de gens qui adhèrent à ça puis qui comprennent pas que ça n'a pas de sens, là. Mais les règlements sur les heures de travail, les congés fériés, les heures supplémentaires, c'est tellement compliqué au Québec, vous avez pas idée. Moi, j'ai ouvert une petite boutique à un moment donné et j'ai réalisé qu'il y a des journées où je pouvais pas ouvrir mon commerce. C'est-à-dire que la loi, puis on l'a vérifié tantôt, Pat,
2: oui.
0: La loi a été inversée. C'est-à-dire que j'ai pas le droit d'accueillir du public.
2: Ouais.
0: J'ai le droit d'ouvrir, mais pas le droit d'avoir de clients.
2: Hey, ça, c'est fucky.
0: Ben, tu sais, tout pour swinguer à patente, pour que tu puisses pas trop te plaindre. Pour que, t'sais, c'est...
2: T'as des règlements municipaux au travers.
0: T'as des règlements municipaux au travers, mais tu peux pas. Moi, on m'a dit, ben non, tu vas avoir une amende. J'ai dit, tu vas avoir une amende? Ouais, parce que moi, je prévoyais ouvrir mon commerce, un férié. Moi, ce férié-là, j'ai rien de prévu, j'ai rien à faire. Je vais aller ouvrir mon commerce moi-même, là. L'un des propriétaires se lève le matin. OK? Il déjeune, il prend sa douche en férié, puis il dit, je vais ouvrir mon commerce moi-même, là. J'ai pas demandé, mais j'ai laissé le congé aux employés, là. Je me suis dit, je vais y aller juste moi, là. Je vais y aller ouvrir le commerce. Ben non, tu peux pas. Ben non, c'est à moi. Ah, t'as pas le droit. J'ai pas le droit d'ouvrir un commerce parce qu'on a décidé collectivement, c'est un choix de société, c'est M. Ouellet, que cette journée-là, je pouvais pas vendre quelque chose à quelqu'un. Cette journée-là, ouais. Cette personne-là n'a pas le droit d'avoir besoin de quelque chose que moi je vends. Les épiceries ont le droit, mais il y a un nombre d'employés limité, il y a un nombre d'heures d'ouverture, il y a ça, il y a des règlements par-dessus les règlements, mais c'est un règlement provincial.
2: Pourquoi? Hein?
1: C'est la bonne question.
0: Parce qu'on est des coucous, on est des saucés, je sais pas pourquoi, Pat. Puis on accepte ça, puis tout le monde est comme, ben ouais, c'est le même, mais il fait rien, on roule pas.
2: C'est comme la fois qu'on a décidé qu'à 5h30, il fallait que ton magasin ferme en semaine, mais à partir de jeudi, tu peux te gâter jusqu'à 9h, mais après ça, le samedi, c'est 5h. Ouais, mais...
0: puis à partir de 6h, c'est 5 employés.
1: Ah, ben, ouais,
0: j'ai un rush, moi.
1: Peut-être.
2: Je pense qu'on s'approche.
0: Peut-être, mais encore là, le syndicat, moi, j'étais pas syndiqué, là. C'était moi le boss. Je vais opérer ma propre business. Tu peux pas avoir une amende. Je dis, OK, mais qui va me donner une amende? Ben, quelqu'un va faire une plainte. OK, il y a quelqu'un qui va voir rentrer un client dans mon commerce puis qui va appeler le gouvernement. Je me dis, ça se peut pas, ça. Et la personne à qui je parle me dit, ça se peut, ça m'est arrivé. Un voisin jaloux.
2: Ouais.
0: Quelqu'un qui aime pas ce que tu vends.
2: Mais moi, je te croyais pas.
0: Un compétiteur.
2: J'étais loyal, JC, ça se peut pas. Tu m'as conté ça tantôt, ben, puis là, j'étais là, non, là, je t'obstinais, puis au final, t'as raison, c'est vrai. Je pensais que c'était exagéré. Voyons donc, tu peux décider que quelqu'un n'ouvre pas.
0: Non.
2: Puis que, mais je vois, mais ça vient de toi, c'est ton commerce à
0: non,
2: toi.
0: Non, tu peux pas. Tu n'as pas le droit, tu vas avoir un amant.
2: Ben non, ça n'a pas de bon sens.
0: Ben, c'est chez nous. Vivez avec. Vous aimez pas ça. Votez pour quelqu'un d'autre. Je sais pas quoi dire. Il n'y a rien d'autre à dire. C'est comme ça. C'est comme les canettes. C'est comme le reste. On est une société distincte.
1: On s'entend-tu que pendant un férié, tout le monde est en congé? Fait que c'est bon pour la business, ben, là, quand ton monde est disponible pour aller dans ton commerce. Pourquoi tu voudrais pas ouvrir?
0: Je sais pas. C'est un continuel combat avec l'État contre nous-mêmes. Puis on accepte ça. Ben, imaginez-vous que, tu sais, quand on dit, ben voyons, personne va faire une plainte parce que tu... Ben oui, oui, oui, hey, la pandémie, là, vous avez pas pris des notes, là. Vous avez pas pris de notes, là. Il y a du monde qui faisait des plaintes. parce qu'il y avait un voisin dehors autour d'un feu. Fait que c'est sûr qu'il y a des gens qui vont appeler pour te dénoncer. D'ailleurs, on a une histoire. Encore une fois, le Québec a son meilleur. Histoire de Simon Bédard. Simon est propriétaire d'une compagnie qui s'appelle Iriglobe. Iriglobe. Donc, plomberie, irrigation, c'est son domaine. Simon, lui, c'est la fête des travailleurs, des patriotes, pardon. Faut faire attention, parce que c'est un sujet sensible. Pas la reine, hein, les patriotes. Et il est à son chalet. À un moment donné, il y a une ligne d'urgence, lui, il fait de la plomberie. Son employé l'appelle, on a reçu un call, boss. OK, c'est quoi? Parce que c'est férié, là. Ça, on va faire attention, c'est quoi l'urgence? Ben, c'est un immeuble d'une centaine de condos à Outremont. Donc, une bonne bâtisse. Importante fuite d'eau sur le terrain. On parle d'un débit d'eau de 230 litres à la minute.
2: Mmh.
0: Ça coule. C'est pas le geyser du centre-ville de Montréal, là, il y a une couple d'années, mais ça coule. Il y a un débit, là. Puis ça y va. Donc, effectivement, lui, il juge qu'il y a une urgence. Parce que si lui va pas, puis qu'il n'y a rien qui se passe, puis que le proprio fait rien, ben ça va rentrer dans le stationnement souterrain, ça va rentrer dans l'immeuble, ça va faire pourrir des affaires. Ça va... Faut y aller. Urgence, part du chalet, call le truck, allez-y, je vais aller vous en rejoindre sur place. Let's go, on y va, les gars. On part. Probablement à temps double. Il y a une loi là, là-dessus aussi sur le salaire que tu dois payer tes employés. Bon, OK. On part, on respecte la loi. Dans la tête de l'entrepreneur, lui, il y a une urgence. Donc, la loi dont je te parlais, Pat, ne s'applique pas s'il y a des urgences.
2: Oui, effectivement. T'sais?
0: Mais là, il y a une autre loi. À Outremont.
2: Oui.
0: Là, tu as le municipal qui veut jouer au provincial.
2: Exact.
0: Qui, lui, se refait une loi... Parce que c'était pas assez, il n'y a qu'une loi provinciale. Par-dessus la loi provinciale, et lui, la loi dit que là, tu peux pas travailler les dimanches et les jours fériés.
2: Oui.
0: À Outremont.
2: Oui. Des travaux d'excavation, de construction, de modification, de réparation, de démolition d'un bâtiment.
0: Fait que le dimanche, tous les dimanches. Là.
2: Le colmaltage d'une fuite de plomberie.
0: OK. Hein? Donc.
2: Interdit.
0: Donc, il y a un camion qui arrive qui a vraiment l'air d'un camion de police, là. OK? Oui. Avec deux individus, comme disait Claude.
3: Deux individus d'un âge restreint avec une moustache de type molle.
0: Qui devaient être des jeunes en formation, je sais pas, là. Des jeunes qui voulaient s'établir dans le domaine. Regarde, si on est pour faire chier du monde pendant 35 ans, on va commencer de bonne heure. OK? On va y aller. On est capable de gérer ça, les boys? Oui, oui, on part. Pas des polices, là. C'est les agents, je lis le titre, des patrouilleurs, deux patrouilleurs de la sécurité publique de l'arrondissement d'Outremont, habillés comme des polices, mais c'est pas des polices.
1: Ils n'ont pas de gun.
0: Ils n'ont pas de gun, ils ont une flashlight.
1: Ils ont du paper spray.
0: Ils ont peut-être une flashlight à la maison, mais sur leur uniforme, ils ont une flashlight.
1: Parce qu'ils n'ont clairement pas de blonde, ce monde-là.
0: Possiblement pas. Mais ça, Max, moi, je vois pas là.
1: Moi, je suis allé.
0: Ça, c'est toi. Ça, c'est la Radio X de l'ancien temps. On fait plus ça, nous autres. Donc, les deux patrouilleurs arrivent, torse bombé et épaules redressées. Puis là, ils disent, qu'est-ce qui se passe ici? On a eu une plainte. Ben voilà. Il y a quelqu'un...
2: Ben, vous, non.
0: Quelque part, non. Dans ce voisinage-là...
2: Je te crois pas.
0: Qui a vu des plombiers, peut-être avec une légère craque de fesses, exposés, penchés sur un tuyau... Puis là, ils se sont dit... Il y a quelqu'un qui travaille à Outremont un jour férié.
2: Moi, je donnerais juste une contravention de style pour la craque de fesses, mais pour le reste...
0: Je sais pas, c'est peut-être des plombiers modernes, Pat. Parce que tu sais que maintenant, il y a des gens, ils mettent des sous-pantalons qui lèvent.
2: Ah oui, pour pas que...
0: Parce qu'il était tanné de faire parler de craque de fesses. Mm-hmm. Bon, mais peu importe, ça, le citoyen, ça ne l'a pas dérangé.
2: Non.
0: Il a dit, c'est pas vrai, craque de foune ou pas. Que ça va travailler ici un férié. C'est une urgence, j'en ai rien à foutre. Monique, amène-moi mon vieux téléphone, le Touch 1000. Tu sais, ces fameux téléphones que tu mettais sur une base.
2: Oui.
0: Clic, clic. Il appelle la ville, je le prends pas. Il y a trois plombiers penchés sur un tuyau. Monsieur l'agent de sécurité publique, veuillez venir donner une infraction à ces maudits criminels. Fait que nos ticounes partent, arrivent sur place, décident de donner une infraction. Une infraction pour... Pourquoi? Ah, il l'explique dans son extrait. Regarde, ça, c'est Simon Bédard qui a fait une vidéo vue à plus de 400 000 reprises quand même. On écoute.
4: Hey, boy, là, je suis rendu un grand criminel. J'en ai pour 2000 $ de ticket. Hey. Mon premier ticket, là, c'est pour avoir travaillé une journée fériée. Je suis posé de dire quoi, moi, à mon client? Ouais, excuse, la ville veut pas que je travaille aujourd'hui, fait que on va attendre demain. On va attendre que l'eau rentre en dedans avant de venir le réparer, là. T'sais, appelle Calinette au pire, ça, c'est pas grave, ça.
0: Ça, c'est pas grave, parce que Calinette, eux autres ont le droit. Puis, effectivement, si vous avez un dégât d'eau, appelle Calinette. 666666. Tu sais, je comprends. Mais là, le dégât, il est réparable. On va appeler Calinette après. On va commencer par arrêter le dégât. Après ça, on appelle Calinette. Il y a comme un ordre établi là, dans la vie pour faire les choses. Mais les deux clowns, eux autres, ils sont pas jasables. Ils ont dit, il y a un règlement, il y a une plainte, vous avez pas le droit de travailler, voilà, et là, vous devez quitter. Le gars dit, non, moi, je laisse pas mon client dans la marde demain. Mm-hmm. Donne-moi ton ticket, ciao, bye, moi, je finis ma job. On va appeler la police.
2: Non!
0: La police va intervenir. Non! Deuxième extrait.
4: Hey, puis là, la wannabe police d'Outremont, là, elle a décidé, elle, qu'elle appelait la police pour nous faire embarquer parce qu'on voulait pas arrêter de travailler, ben, qu'on voulait trouver le problème du client parce que ça coulait chez eux.
5: Quoi que vous nous arrêtez aujourd'hui, ou c'est quoi l'histoire de mettre des menottes à des gars?
6: Non, personne ne t'a parlé de
5: parce qu'ils m'ont dit que vous allez les arrêter puis mettre des menottes.
6: Ça, c'est l'SPVM qui s'en vient.
5: Non, mais c'est ça qu'ils m'ont dit, que vous allez mettre des menottes parce qu'ils travaillaient, dans le fond, c'est ça?
6: On a dit qu'ils pouvaient être arrêtés par l'SPVM parce qu'ils collaboraient pas avec la réglementation municipale.
5: Wow, oui, super.
6: Sujet à
5: arrestation.
0: Ben non seulement les deux petits gars pleins d'attitude et pleins d'autorité ont fait ce qu'ils ont fait, mais ils ont pas raison. Parce que la police est arrivée là, elle dit qu'est-ce qui se passe? Il y a une urgence. Ben là, monsieur travaille un jour férié, pouvez-vous les arrêter?
2: C'est tellement gênant.
0: La police, Pat, a dit ben non. Nous autres, c'est pas du criminel, ça là.
1: Pas de crime ici, là.
0: Ils sont en train de travailler. Ouais, mais ils n'ont pas le droit. Ben, tu lui as donné un ticket. Ouais. That's it. Nous autres, vous avez dérangé pour rien, là. Bonne journée, les boys.
2: Ouais.
0: Les polices sont reparties.
2: Ben, la police aurait dû donner un ticket à la police Wish, là.
0: La police aurait dû dire aux deux petits Wish.
2: Perdre de temps.
0: Hey, là, rembarquez dans votre truck, suivez-nous, faut qu'on se parle.
1: Ils l'ont reconnu, ça a l'air qu'il avait coulé à Nicolette.
0: C'est sûr, là. Hey, c'est sûr, les deux gars, là, c'est. Clairement, tu sais, il y en a un des deux, c'est sûr, gars, je veux pas, là, puis je veux pas l'identifier, là, mais c'est sûr qu'il a été intimidé, là.
2: OK.
0: C'est sûr que lui, il y a un sentiment de vengeance là-dedans. Il y a quelque chose, là. Lui, il prend pas que des gens ne respectent pas son autorité. Comme Cartman dans South Park.
2: Oui.
0: Respecte mon autorité! Il crie, là. Pareil. Fait que là, la police s'en va. Mais là, ça, c'est pas suffisant pour. Nos deux policiers aguerris qui ont coulé clairement Nicolette. Eux autres disent hey, on te donne un autre ticket.
2: Hein?
0: Un deuxième ticket. Le premier était quasiment de 1000$. Là. Ouais. Parce que là, on a regardé ça, puis je vais les laisser. Ils parlent, hein, nos deux copains. Il va nous l'expliquer pourquoi il a donné l'étiquette.
4: La cerise sur le Sunday que mes moineaux m'ont donné, c'est pour avoir stationné mon véhicule sans avoir un permis pour stationner mon véhicule. Écoute, je sais pas si c'est moi, mais j'ai jamais vu ça, moi, que ça prenait un permis pour stationner mon véhicule pour venir travailler.
5: Là, le deuxième constat, c'est pourquoi ça, les gars?
6: En ayant occupé le domaine public sans autorisation.
5: OK, sans autorisation. Ouais, le camion qui est là, dans le fond, là?
6: Ouais, exactement.
5: OK.
6: Puisque c'est un extension de chantier, puisque les employés soit travaillaient dedans, sortaient de l'équipement, puis...
5: OK. Ben, mais mettons le camion qui est là, pour travailler, là, ici, je l'aurais mis où, normalement?
6: Il aurait fallu prendre un permis avec la ville. C'est un permis d'occupation du domaine public.
5: OK. C'est deux tickets. Fait que 943, puis celui-là, c'est...
6: 1143 $.
5: 1143 $ pour
6: vous
5: faire stationner.
6: Vous avez 30 jours pour payer ou contester.
5: Wow, super.
0: Là, il est rendu à 2100 $ de ticket, OK, parce qu'il a voulu aider son client. Là. Attends, on vient à la base. Là,
2: oui, okay?
0: Le gars a de l'eau qui coule. Il l'appelle un férié. Il se dit, my God, je suis dans la merde, c'est férié. Le gars dit, je m'en viens. Il arrive, il répare ton problème. Si c'est ça l'histoire, là, c'est une histoire. Moi, je vais dire à Simon Bédard, là, ça, c'est une histoire d'excellent service à clientèle.
2: Ben oui.
0: Moi, c'est ça mon histoire à moi. Là. Ma version à moi, elle est terminée. C'est comme, wow, le gars était à son chalet. Il a reçu un appel d'un client, il s'est déplacé de son chalet alors qu'il devait avoir envie de passer du bon temps au chalet, un férié. Il a appelé ses employés, il les a payés plus en temps supplémentaire pour agir pendant un férié. Il est arrivé sur place, il a déplacé ses affaires, il a réparé le problème. My God, chapeau, Irie Globe! Mais non, l'État a décidé de s'en mêler via son bras non armé de petits clowns à tiquette.
2: Ben, le municipal, là, écoute, là, c'est un. C'est défaillant, là. Là, à un moment donné, arrêtez de vous prendre pour un gouvernement provincial, là. Vous êtes du municipal. Mais surtout, surtout, Jason, on n'arrête pas de se plaindre qu'on n'est pas assez productif, qu'on travaille pas assez, qu'on a plus, on en a plus de services, que c'est difficile d'avoir du monde travaillant. T'en as un, monsieur, qui se présente. Non seulement il se présente, il fait ce vide, fait venir du
0: monde.
2: C'est
0: un super job,
2: puis,
0: là.
2: Je veux dire, on n'aurait jamais entendu parler de cette histoire-là.
0: Ben, en fait, la seule façon que j'aurais entendu parler, c'est de croiser le client. Éric Globe, c'est une bonne compagnie, ça. Mais, hein, ils sont venus ici, c'est un férié, puis ils ont tout réglé. Ah, oh, oh great!
1: Ah, ce que les deux clowns, ils disent à la fin, là, c'est qu'il y a une urgence, OK? C'est que le gars, il aurait fallu qu'il contracte un permis pour aller stationner sa remorque.
0: Non, mais même avant ça, Max, attends un peu, là. Eux autres.
1: C'est wow.
0: Non, les deux clowns ont décidé que la remorque était une extension du chantier. Il n'y a pas de chantier,
2: ben
0: là,
2: c'est une réparation.
0: Aïe. Fait que là, il est en train d'expliquer au gars, bien sérieux, là, que selon la procédure normale, là, il aurait fallu que lui, à toutes les fois qu'il se déplace, dans le fond, il faudrait qu'il demande un permis à la ville pour installer son extension de chantier. C'est pas une extension de chantier, c'est un trailer. Il dit, ouais, mais là, les gens sont venus chercher de l'équipement, donc je considère que c'est l'extension. OK, attends un peu, là. Donc, à Outremont, les entrepreneurs ne peuvent pas se stationner dans la rue, là. Faut qu'ils demandent des permis à toutes les fois qu'ils veulent parker le truck pour aller rénover quelque chose. Mmh. Êtes-vous malade? Mais là, tu t'attends, Pat, à un moment donné, tu te dis, OK, ces deux jeunes, ils apprennent la vie, ils ont eu un petit power trip. C'est peut-être leur première fois qu'ils se mettaient un uniforme police style, tu sais, étant donné qu'ils ont, ils ont poché le cours à Nicolette. Fait que tu te dis, tu sais, il y a un adulte qui va arriver dans l'histoire. Tu sais, à un moment donné, il y a quelqu'un de la ville qui va dire, écoutez,
2: ben oui,
0: c'est des
2: ça.
0: Jeunes, ils sont trop fringants, on leur a dit de se calmer un peu. Ben non.
2: Non.
0: La ville.
2: Ouais, appuie.
0: Par la voix de sa porte-parole, l'arrondissement d'Outremont, donc, par la voix de sa porte-parole, Angelica Ramirez, back les deux clowns à 100%. L'arrondissement d'Outremont a endossé de A à Z l'intervention de ses agents. Et moi, je rajoute en carton. Et on n'a pas commenté l'amende pour le véhicule stationné, j'espère, parce que ça n'a aucun sens. Donc, tous les entrepreneurs, sachez-le, si vous allez travailler à Outremont, vous devez demander un permis. C'est 1100 quelques piastres d'amende, sinon. On précisait que les constats ont été émis parce que le contrevenant ne collaborait pas. Mais là, quand quelqu'un collabore pas, tu peux pas y inventer des infractions. Là.
2: Ben, c'est...
0: Ah ouais, toi, tu collabores pas, hein? T'as battu une femme tantôt? Voyons, qu'est-ce que c'est ça?
2: Ouais.
0: Non. C'est... Ah ah ah, ça prend un permis ici. Ben voyons donc, je me parque toute l'année ici. J'ai jamais pris de permis. C'est... Ben là, tu veux pas collaborer, fait que là, c'est un rapport. Voyons, c'est pas de même, ça marche, là. La ville a backé ça. Ben, c'est-tu incroyable comme histoire?
2: On m'a pas dit aussi que l'eau, c'est important, là.
0: Ben oui. Ben okay. Oui, mais voyons donc.
2: Fait que là, il y a une fuite d'eau qui pourrait inonder un souterrain, OK? Bon, mais ça a l'air que c'est pas tant important. Et on ne considère pas ça comme une urgence. Oui, mais c'est une perte d'eau.
0: Non. Anthony dit, puis je peux comprendre, tu sais, puis c'est correct, l'empathie embarque un moment donné. Je suis d'accord avec vous à 100%. Par contre, ils font leur travail à la lettre. C'est le municipal qui est dans le champ. Les deux, moi, avec le dernier bout, non, là. Tu sais, quand quelqu'un collabore pas, t'as pas le droit d'inventer des règlements qui soudainement fit ou quand ça fit pas, là. Moi, je pense qu'il y a eu quand même un petit peu d'orgueil et d'entêtement dans l'attitude des deux jeunes non-policiers qui se prennent pour des policiers. Mais ils font le travail demandé. Peut-être auraient dû utiliser leur jugement. Ben oui. Tu sais, tu débarques sur place, il y a eu une plainte. Là, eux autres, ils devaient se craquer dans le char. Là. Yes, on a eu une plainte, on va y aller. Hey, toi, on va y apprendre à vivre, lui. Yes, lui moi, ça. Hey, si ça fait pas, je te le dis, je sors ma flashlight. Parce que c'est clair que quelqu'un qui arrive avec un peu de jugement, là, qu'est-ce qui se passe ici? On a eu une plainte, vous travaillez un jour férié avec Doud, regarde le jet, là. Faut arrêter ça, ça va tout pourrir la cave, ça s'en va de... Ah, OK, c'est correct. C'est beau, là. S'il y a de quoi, si le gars nous rappelle, on va expliquer qu'il y a une urgence, puis bonne journée, bon férié, salut, bye. Ça se fait, ça, encore, en passant. En passant, il y a des policiers qui donnent pas d'étiquette, là. Ça se fait encore avoir du jugement dans un monde où on vous encourage à plus n'avoir. Ça, je comprends très bien aussi que quand tu travailles à la ville, eux autres, leur mandat, c'est que leurs employés éliminent le jugement de leur tête. Là.
1: Ouais. Je suis un peu tanné qu'on se serve de cet argument-là en disant c'est des règles, ils ont fait leur travail. Tu sais, à un moment donné, il faut se lever quand la règle fait pas de bon
0: c'est
1: sens.
0: C'est débile.
1: Mets tes culottes, puis fais un homme ou une femme de toi, puis agis en conséquence de la logique. J'ai mis le doigt dessus tantôt. Les autres travaillent pour la sécurité publique. Si l'inondation n'est pas arrêtée, ça va devenir un enjeu
2: oui.
1: de sécurité
2: ben oui.
1: publique, les clowns. Qu'est-ce que vous faites?
2: Allô?
0: Le jugement n'a pas embarqué pantoute, là. Fait que moi, quelqu'un qui dit je fais ma job, ben oui. Là, j'ai un exemple beaucoup trop extrême qui me vient dans la tête en lien avec le Troisième Reich. Mais on n'ira pas là.
1: J'y ai pensé, moi aussi.
0: C'est ça, là. Parce que là, un moment donné, je fais ma job. OK, c'est quoi ta job? Ben, moi, je frappe des enfants. Ben là, voyons. Tu sais, je veux dire, un moment donné, là.
2: Ouais, ben, je payais.
0: Je le sais que j'exagère. Ah, oui. C'est pour bien faire comprendre le concept que malgré votre job, un moment donné, il y a un jugement qui est supposé d'embarquer. Mm. Là. De dire, non, regarde, moi, laissez aller ça, là, ça n'a pas de bon sens. Là, le monsieur, je donnerais pas 2000 quelques piastres d'amende. Parce qu'il fait une job d'urgence.
2: Mais il y a des règles aussi qui sont créées sous l'effet de zèle.
0: Mais si la règle niaiseuse n'existe pas, Pat, excuse, là, mais les autres ne peuvent pas l'appliquer. Là.
2: Mais il y a des règles qui existent sous l'effet de zèle, mais il y a des règles aussi pour éviter le chaos. C'est-à-dire que la règle ne s'applique pas pour chaque fois, admettons, le 100 km à l'heure sur l'autoroute. Comprenez qu'on n'a pas tous d'étiquette parce qu'on roule 101 km à l'heure.
0: Non.
2: C'est pour celui qui exagère. Bon, ben là, on demande aux policiers d'utiliser leur jugement à partir de telle vitesse. Je sais que des fois, c'est nébuleux pour certains policiers, là, ou en tout cas. Mais bref, on n'est pas à 101 km. Mais la règle existe pourtant. Tous en infraction. Bon, mais c'est le même principe pour les deux agents Wish, là. C'est que, oui, la règle existe, mais à un moment donné, utilise ta cocologie, là. La règle, elle existe, mais elle n'est pas en tout temps 100% applicable. On ne sera plus capable de vivre si on applique
0: c'est le Québec,
2: on
0: parle.
2: Selon toutes les règles et ses virgules, ben, on est autant mieux de rester à la maison puis rien faire.
1: Mais ça, à l'inverse.
2: C'est invivable.
1: Là, mettons, tu es un férié, OK? Lundi férié, tu fais des petites patates chez vous avec une friteuse. Le feu punk dans la friteuse, tu appelles les pompiers, ils disent, non, férié aujourd'hui.
0: Non, ouais, c'est ça. Mais là, tu exagères parce que ça, c'est prévu dans la loi, mais les choses non essentielles. Ben, moi, si je suis le gars qui a la fuite d'eau, je t'annonce que je trouve que c'est essentiel. Là.
1: Ben oui!
0: Tu sais, ça.
2: Mais au-delà de ça aussi, là, je me suis dit, parce que le gars, là, je l'ai trouvé quand même, dans l'extrait, bien entendu, un calme olympien.
0: Non.
2: Moi, là, je vais vous dire, ben franchement, là, moi, ça, là. Je sais pas, j'ai de la misère à me gérer. Quand je suis dans un milieu de travail, OK, puis là, tu travailles dehors, là. Mm. Puis ça peut être dans votre cour aussi. Ça peut être quelque chose que vous faites chez vous, là, OK? Puis il y a quelqu'un de l'extérieur qui s'en vient de dire ce que tu as le droit de faire ou pas faire. Quand toi-même, tu es en train de faire quelque chose, moi, je pogne les nerfs.
0: Moi,
2: je fais comme, ben premièrement, t'es qui, toi? C'est quoi tu veux? Tu veux bien que je travaille?
0: Oui.
2: Je travaille, là.
0: Je suis mandaté, j'ai l'autorité. J'ai l'autorité. Hein? Respecte mon autorité.
2: Puis là, teinte un ticket parce que t'as pas tel permis de je sais pas quoi. Je suis dans ma cour, je suis dans un milieu de travail. Je suis dehors. Je travaille.
0: Je sais pas
2: si. Il y a des criminels, estifiés, qui volent. Il y en a qui font des agressions.
0: Ben, la
2: y en
0: police, Pat. Eux autres, c'est l'agent. Ouais, mais c'est les agents de sécurité publique. C'est les baguettes en l'air. Non, mais Pat, ça, c'est la police. Puis en passant, la police est arrivée. Puis c'est un peu ça qu'ils ont dit, là. Hey, là, nous autres, on peut rien faire ici, les gars, là. Arrangez-vous avec votre chicane, là. Moi, on n'est plus là, là. Je sais pas si c'est un policier, mais il dit. Typique comportement d'un gars qui a pas chat Nicolette.
2: Ouais. Ah non, c'est clairement, là.
0: Parce que je pense que dans la police, quelqu'un qui a pas de jugement à ce point-là, il est comme non, lui, ça se peut qu'il réagisse mal, le mec, ça brasse.
2: Il va falloir aussi peut-être réappliquer la notion de jugement aux
0: jeunes. Un peu. En terminant, le journal, dans un souci, j'imagine, d'équité, là, tu sais, on dit on va contacter un avocat indépendant, voir ce qu'il en pense. Donc, le journal de Montréal contacte un avocat spécialisé en droit municipal. Mario Paulus, qui s'appelle l'avocat, Maître Paulus. Je ne sais pas s'il est de parenté avec notre Paulus ici dans la région de Québec. Mais lui, je vais le citer, puis on va aller à la pause. C'est vraiment de la folie tout ça. Il faut que l'entreprise conteste les deux constats d'infraction et l'arrondissement va faire rire de lui en cours.
1: Je l'aime, lui.
0: Ça n'a pas été une analyse très complexe. Ça n'a pas dû coûter cher, hein, ça. Ben, c'est rare, profitez-en. Midi 49, on va faire une pause, on revient. Vive le Québec! Vive le Québec comme il est, hein, et qu'on l'aime.
7: Non.
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13: Surprise dans l'Ouest. Plusieurs s'attendaient à une volée de l'Avalanche face aux Golden Knights, mais ce fut pas le cas hier. L'absence de Cale Makar a pesé fort pour les anciens Nordiques. Vegas a même mené 3-0 dans le match et en troisième, Colorado a parti la machine en tentant de revenir, mais les Chevaliers ont fini ça dans un filet désert. Marque finale, Golden Knights 4, Avalanche 2, Vegas mène la série finale de l'Ouest 1-0. Place ce soir à la finale de l'Est. Le Canadien se rendra au Lenovo Center à Raleigh en Caroline du Nord pour affronter les Hurricanes. Première série entre les deux équipes depuis 2006, année où les Canes ont remporté la Coupe Stanley. Devant le filet, Jakub Dobbs se mesurera au vétéran Freddie Henderson. Ça débutera à 20h. Et félicitations à la victoire de Montréal qui a été couronnée championne de la LPHF hier. Victoire de 4-0 face à la Charge pour mettre la main sur la première Coupe Walter de son histoire. Good job, mesdames.
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3: La semaine dernière, je vous ai lu une lettre, des extraits d'une lettre que moi je considère une lettre militante d'un maire, d'un village pas loin, c'est la municipalité de Lotbinière, dans laquelle le maire, premièrement le maire semble inquiet du climat beaucoup, donc il nous parle qu'il a voulu implanter une taxe sur l'immatriculation pour financer du transport en commun. Qui a fait une présentation pour utiliser une alternative locale aux réseaux sociaux américains. Et il constate que le système résiste au changement, puis il termine sa lettre. Je vais pas toute la relire. Elle est disponible, by the way, ça a été publié comme lettre ouverte dans Le Peuple Lotbinière. Donc, l'hebdo, le média...
4: Le journal local.
3: Régional, exactement. Et il termine en disant aux enfants qui grandissent ici, au monde dans lequel ils devront vivre et à la marge de manœuvre que nous leur laisserons, chaque année où l'on n'agit pas, la rétrécit un peu, nos leviers sont limités, je compte tous les utiliser. Puis il dit qu'à partir de maintenant, donc, toutes ces décisions seront prises en fonction de la crise climatique et de ce qui nous attend. Et le maire en question a demandé un droit de parole. Puis ça, je veux juste être clair avec tout le monde, puis on le dit souvent, mais je le dis, puis c'est vrai. Si on parle de vous, puis que vous vous sentez attaqué, puis que vous voulez vous défendre, je n'ai jamais et je n'aurai jamais de problème à ouvrir le micro et à donner le droit de parole. La plupart du temps, les gens veulent pas. Même des fois, on a demandé, tu sais, mettons, je sais pas, QS dit quelque chose, on leur demande, voulez-vous venir vous expliquer? Ils veulent pas. Donc, certainement, quand quelqu'un nous contacte, je vais y ouvrir la voie, là. Donc, il est au bout du fil, c'est le maire de la municipalité de Lotbinière. Il s'appelle Thierry Bélanger. Monsieur Bélanger, bonjour.
5: Oui, bonjour à vous. Bonjour à tous les auditeurs et auditrices aussi.
3: Comment ça va?
5: Ça va très bien, ça va très bien.
3: Bon. En fait, je vais vous laisser introduire parce que vous vouliez vous défendre de ce qu'on a dit ou de la façon dont on a traité votre lettre ouverte. Qu'est-ce qui était problématique à votre avis?
5: Défendre est un grand mot. Là. J'ai l'impression qu'il y a certains passages de lettres qui ont été esquivés, puis je pense qu'il y a des commentaires aussi qui étaient rajoutés qui n'étaient pas nécessairement objectifs et factuels.
3: Okay. Pourtant,
5: quand on lit une lettre de 500 mots, qui est prévu pour un média national. Je veux dire, c'est normal que je ne parle pas de quels investissements on a fait pour le réseau de l'aqueduc à Lotbinière. C'était pas ça l'objectif de la lettre. On continue de faire des investissements dans l'aqueduc puis dans les poubelles.
3: D'ailleurs, vous l'abordez dans votre lettre, ce bout-là. Vous dites que quand vous faites des jobs d'asphalte ou de route ou d'infrastructure, vous vous sentez comme un mécanicien sur le Titanic qui s'obstine à rester dans la salle des machines parce que le moteur fait un drôle de bruit et qu'il faudrait bien le réparer. Tout ça pendant que le bateau est en train de couler.
5: Oui, exact. Ben, effectivement, parce que c'est même une certitude, parce que pendant toutes les études scientifiques le démontrent, qu'il y a une crise climatique qui existe et qui est en cours, et la seule solution est la réduction des émissions de gaz à effet de serre. Puis ça, la réduction des émissions de gaz à effet de serre, ça passera pas par une croissance infinie. On peut pas faire de la croissance verte. Les gouvernements qui disent qu'ils veulent mettre, je suis d'accord avec plusieurs animateurs de Radio X, que la taxe sur le carbone, c'est pas ça qui fonctionne. C'est pas en ajoutant des taxes qu'on va y arriver. C'est avec des solutions sociétales de grande envergure, puis accepter de faire certains changements parce que ça n'existe pas la croissance.
3: Mais êtes-vous ministre de quelque chose ou êtes-vous premier ministre?
5: Non, mais c'est justement aussi une raison pour laquelle j'avais bien aimé ces interventions-là de la lecture de la lettre. C'est que j'avais fait une présentation puis qu'on disait, il a fait une présentation, il est juste maire, mais tu sais. C'est un peu ça le rôle d'un politique, de présenter des idées puis d'essayer d'avoir...
3: On a une définition totalement différente, visiblement. Là. Pour moi, le maire d'un village de 850 habitants, dans sa définition de tâche, il n'y a pas sauvé le climat.
5: Moi, je fais mes tâches de maire de Lotbinière, c'est-à-dire de m'occuper de l'aqueduc, de l'égout, des loisirs, etc., quotidiennement, au jour le jour. Puis je voulais utiliser le titre qui vient avec cette fonction élective pour publier une lettre ouverte. Puis je me disais qu'il y avait plus de chances d'être publié si je signais en tant que maire de Lotbinière qu'en tant que juste citoyen engagé dans ce
3: communauté. C'est parce que ça vous engage en tant que maire avec ce que vous dites.
5: Moi, j'ai pas de problème à dire à mes électeurs, c'est que la crise climatique est quelque chose qui est important pour la société en général. Puis,
3: oui, mais maintenant, si vous, vous dites que vous allez tout enligner vos décisions là-dessus, M. Bélanger, c'est ça le problème. Si vous aviez écrit cette lettre-là à titre de citoyen engagé, j'aurais jamais parlé de ça.
5: Parfait, mais justement, ça, c'est un point que je veux aussi remettre. Là, en tant que maire, on n'a pas un pouvoir énorme. Hein. Je veux 100%, non, mais même localement, je veux dire, 100% des décisions doivent être prises en séance publique du conseil municipal, puis on est 7 membres du conseil. Mm-hmm. J'aurais bien beau vouloir faire quelque chose. Si les 6 autres conseillers sont pas d'accord avec moi, ça passera pas. Puis c'est ça, on est 7. Puis j'ai littéralement le droit de rien faire en dehors d'une séance publique du conseil. C'est illégal pour moi d'aller voir mon directeur des travaux publics puis lui dire « va réparer tel trou ou va faire telle affaire ».
3: J'ai vu que vous aviez formé un parti politique. Je trouve ça particulier, d'ailleurs, un parti politique pour un village de 850 personnes. Combien de vos élus sont entrés à la mairie comme conseillers?
5: Les 7, mais je vous confirme qu'on partage vraiment pas tous les mêmes opinions. Hein. Y a des gens de tous les âges, puis je vous dirais que dans les caucus, là, il y a beaucoup d'assinages. C'est pas la seule raison pour laquelle on a formé une équipe, c'est qu'il y avait déjà une autre équipe qui s'est formée, avec pas de maire qui se présentait. Donc, il y avait une équipe qui se formait de personnes qui voulaient se présenter au conseil municipal, mais personne qui voulait se présenter à la mairie. Donc, jusqu'au 2 octobre, la veille des mises en candidature, j'étais le seul qui se présentait à la mairie. Puis, on a essayé de former une équipe juste pour que les gens comprennent. Moi, je trouvais, ça c'est juste une impression, puis je veux pas pointer l'autre équipe, là. C'est tous des gens probablement très sympathiques et très engagés dans leur communauté, mais je trouvais qu'il y avait, de la part de certaines personnes, un manque de respect et aussi de respect de la démocratie et du choix citoyen.
3: Bon, donc, M. Bélanger, ils ont perdu et vous avez gagné, je veux parler de
5: exact.
3: Vous. Parlons-en de vos trucs, là. Donc, vous avez voulu implanter une taxe sur l'immatriculation pour financer le transport collectif. Vous n'êtes pas sérieux?
5: On est tout à fait sérieux, mais ça, on est la MRC de Lotbinière et non pas la municipalité de Lotbinière. La MRC de Lotbinière qui a un programme de transport collectif qui fonctionne, qui aux heures de pointe est rempli. Il va falloir rajouter une deuxième ligne d'autobus aux heures de pointe de Laurier et de Saint-Apollinaire pour se rendre à Québec. L'autobus est à pleine capacité.
3: Ça marche. Donc, si ça marche, on n'a pas besoin de taxes supplémentaires.
5: Ben, pour développer un service, parce que c'est un service, je veux dire n'importe quoi, qui est un service, fonctionne,
3: c'est
5: fonctionne
3: gratuit.
5: Les fonds publics. Vraiment, c'est gratuit. Si aussi, ça, c'est un bon moment.
3: C'est gratuit?
5: Oui, tout à fait. Si je peux mentionner, parce que ça, c'est important, beaucoup de monde le mentionne, la part des utilisateurs du transport en commun dans la plupart des villes, et c'est le cas à Lotbinière aussi, c'est entre 7 à 10% du budget, la part que les utilisateurs payent avec leur passe mensuelle et tout ça. Donc, nous, on a, puis, il y a un coût à avoir une tarification, à avoir un système de billetterie, un système de billetterie des employés liés à ça.
3: Donc, vous voulez faire payer les gens qui ne prennent pas.
5: Qui accapare entre 3 et 4% du budget. Donc, on se dit que pour seulement 3 à 4% du budget, on peut se permettre de le laisser gratuit, puis d'aller chercher des subventions ailleurs, puis, L'autre point que je veux mentionner.
3: Avez-vous peut-être envisagé de le charger 5 $ par transport?
5: Ben oui, c'est notre objectif. Ça, on le dit publiquement, c'est notre objectif. Mais on va s'arrimer. Il y a présentement des discussions avec Lévis et Québec pour avoir un système de. À Lévis, ils ont déjà une passe métropolitaine, là, Lévis-Québec, que tu payes un montant moins cher que tu payes la passe des deux villes pour avoir la passe des deux villes ensemble. On veut s'arrimer avec eux puis avoir s'arrimer avec une passe métropolitaine. Parce que nos usagers, souvent, continuent plus loin que le réseau de Lotbinière.
3: Mais monsieur, là, on s'éloigne. Là, on parlait d'une taxe sur l'immatriculation. Vous voulez mettre une taxe sur l'immatriculation aux 850 citoyens de votre village pour subventionner...
5: Aux 20 000 citoyens de la MRC de Lotbinière.
3: Oui, mais là, vous parlez en tant que maire ou êtes-vous préfet de la MRC?
5: Non, mais je suis sur le comité mobilité à la MRC. Mais, okay.
3: C'est parce que vous êtes maire de vos citoyens. Là. Moi, je vous parle à vos citoyens.
5: Exact. Tout à fait. Puis au dernier, je sais pas, je vous avais envoyé en plus les journaux locaux de Lotbinière. À chaque mois, je fais un mot du maire, puis je parle des affaires très locales de Lotbinière. Le mois passé, j'ai écrit justement, on a voulu implanter une taxe sur l'immatriculation. On a finalement décidé d'aller vers un autre mode de financement pour financer le développement.
3: Aviez-vous parlé de ça en campagne? Ben, vous êtes tout fraîchement élu là, à l'automne.
5: Il y a 9 nouveaux maires à la MRC et c'était une surprise pour les 9 maires nouveaux. C'est-à-dire que c'était un projet qui avait déjà été planifié par l'ancienne garde, qui était assez consensuel au niveau du dernier conseil des maires de la MRC.
3: Ouais.
5: Puis quand les 9 nouveaux maires de la MRC sont arrivés, ils ont reçu ça.
3: Fait que là, on dit, on arrête ça, ça n'a pas de bon sens.
5: Ben, c'est ça. Donc, il y a des nouveaux maires qui ont dit, ah, mais on aimerait mieux passer. Puis, je vous dirais que le problème, c'était justement le fait que ça passe par une taxe sur l'immatriculation. La plupart des maires étaient d'accord d'une augmentation de la quote-part pour financer le transport en commun. Fait qu'au final, plutôt que...
2: Mais les gens n'étaient pas d'accord.
5: Les gens, la population?
3: Ouais.
2: Oui.
5: Ben, il faudrait faire des sondages plus...
3: OK, mais vous, sans sondage, sans consultation, vous êtes dit, on y va. Ben, je veux dire, j'ai jamais parlé de ça en campagne, mais let's go, on y va.
5: Ben, j'ai quand même mentionné que le transport collectif était quelque chose d'efficace et d'important pour réduire le trafic, la circulation, puis permettre la mobilité des gens qui ont des vulnérabilités.
3: Il y a une différence, monsieur, entre embarquer de dire oui, je pense que ça peut être important et dire êtes-vous prêt à payer. Il y a une méga différence, vous le savez. Là.
5: Exact. Mais moi, c'est un truc. Quand j'en ai parlé en plus là, de consulter les citoyens, tout ça, c'est une des problématiques que je trouve puis j'ai parlé de mutualisation des services aussi. J'aimerais ça pouvoir consulter ma population plus efficacement. Un sondage Facebook n'est pas une bonne consultation, selon moi.
3: Oui, mais dans le doute, on se garde une gêne.
5: Ben, dans le doute, je veux dire, le gouvernement du Québec nous consulte pas non plus, puis moi, je déplace ça aussi. Le gouvernement du Québec nous consulte pas quand ils font des projets ou quand ils nous donnent 700 millions à Northvolt ou des affaires comme ça.
3: Ouais.
5: Puis moi, je déplace ça aussi.
3: Ouais.
5: Puis je souhaite, mais là, on avance. Exactement. Au jour le jour, on avance, puis il faut, on a de la demande des organismes, des entreprises, des organismes qui s'occupent des populations vulnérables pour du transport en commun disponible et accessible. C'est exactement ce qu'on met en place.
3: Non, mais je vous parle du principe de faire payer des gens qui n'ont aucun lien avec ça et qui ne veulent pas le prendre, le transport. Là, si des organismes et des entreprises veulent ça, qu'ils payent.
5: Ben, il y a déjà des gens qui le payent. La Fondation du Cégep de Thetford donne des très gros montants au transport en commun parce qu'ils veulent que les étudiants du Cégep puissent se rendre au campus de Salagapi en autobus.
3: C'est de l'argent public, là, mais bon, coudonc.
5: Ben, c'est la Fondation, je sais pas, en fait, c'est la Fondation du Cégep.
3: Quand vous parlez d'un réseau social alternatif local pour remplacer les réseaux sociaux américains, de quoi vous parlez, hein?
5: Ben, moi, je suis très heureux d'en parler aussi à tout le monde, aux auditeurs, parce que c'est quelque chose qui me tient à cœur. Puis j'en ai parlé aussi, il y a eu un article de Radio-Can sur la campagne dans la région de Lobinière, parce qu'il y a des groupes Facebook. On sait comment ça marche, les groupes Facebook, là, les Spotted et autres de ce monde. Il y a un administrateur qui est un citoyen privé qui gère cette page-là comme bon lui semble, qui peut décider de bannir ou d'accepter des gens, etc. Donc, je trouve pas que c'est une plateforme extrêmement démocratique pour favoriser un climat social sain.
3: Là, je vous rappelle que vous parlez à titre de maire. Vous parlez à titre de maire du village de Lobinière. Pour vos citoyens, on est où là-dedans? Là?
5: Ben, mes citoyens, moi, je souhaite qu'ils puissent s'exprimer plus facilement, avoir de l'information plus facilement. Les informations de la municipalité de Lobinière, la page Facebook, de chaque fois qu'on publie quelque chose, il n'y a jamais de commentaires, de vues, de tout ça, parce que les algorithmes nous favorisent pas, parce qu'on publie pas des contenus polarisants, on fait juste publier de l'information municipale, très très sobre et très...
3: J'allais dire
5: en guillemets plate, mais...
3: Tu sais, il y a de l'info, des fois, qui mérite pas tant de réactions. Là. Si vous annoncez, on va rajouter 4 stops, c'est pas grave si les gens font pas « wow, extraordinaire, bravo » avec des likes. Là.
5: Mais ils le voient pas non plus, pas juste qu'ils réagissent pas, je veux dire, on les voit.
3: Des fois, on le voit, on like pas, monsieur, là.
5: Moi, je sais, mais on les voit, les statistiques de vues aussi, là, à l'interne.
2: Mais
5: bref, toujours est-il que le point est qu'il y a un entrepreneur à Beauceron qui est dans les médias écrits et papier numérique depuis 25 ans, qui développe une plateforme qui s'appelle Publio.ca, qui est un équivalent à Facebook, sauf que la grosse différence, c'est que le siège social est en Beauce, les serveurs sont au Canada, et il n'y a pas d'algorithme. Donc, on voit ce qu'on a suivi en ordre chronologique. Il n'y a pas d'algorithme qui nous pose des sujets.
3: Donc, ça existe déjà, mais vous vouliez faire quoi? Ou juste, vous vouliez participer financièrement?
5: Comme c'est un réseau social qui n'a pas d'algorithme et beaucoup moins de publicité, les seules personnes qui payent sont les personnes qui produisent du contenu. Et ils payent un montant annuel qui est minime. Les citoyens ordinaires qui ne souhaitent pas publier de contenu et qui souhaitent juste commenter, liker, suivre, etc., ça va rien coûter. Puis parce que la plateforme elle-même a certains employés,
3: mais là,
5: a des serveurs.
3: Là, vous vendez la plateforme. Moi, ce que je veux savoir, c'est que vous, en tant que maire, là, c'est quoi l'objectif de parler de ça puis de mettre des efforts là-dessus? Vous vouliez le financer ou quoi?
5: On aurait juste financé notre faible montant annuel pour pouvoir publier, mais
3: dans votre village qui sont inscrits à cette...
5: Présentement, pas beaucoup, donc il faut en parler pour que les gens s'inscrivent. Tu sais, c'est pas en disant rien que les gens vont s'inscrire sur une plateforme qui est québécoise.
3: Mais c'est parce que vous avez pris la peine d'écrire une lettre, puis vous le nommez même pas le réseau. Vous auriez eu une belle occasion d'en faire de la publicité.
5: C'est sûr que j'aurais pu, mais c'est une lettre de 500 mots, là. J'aurais pu écrire 5 pages aussi, là. Tu sais, à un moment donné, faut faire des choix.
3: Vous me parlez de connexion puis de discuter avec vos citoyens. Exact. Moi, je suis allé sur votre site, Internet de votre ville, puis dans la section finance, j'essayais de trouver votre budget le plus récent, puis le dernier budget sur votre site, c'est 2023. On n'est pas dans la communication et la transparence, là.
5: Le Le Phare, qui est le journal local, avait 12 pages sur le budget au mois de février, puis 100% des citoyens l'ont eu. Le Phare était le journal local qui est distribué par la poste à chaque adresse.
3: Les citoyens l'ont lu. Vous avez
5: essayé. Pas lu, mais l'ont eu.
3: Non, mais là, monsieur Bélanger, vous êtes responsable de diffuser votre information. Vous ne pouvez pas vous appuyer en vous disant c'est pas grave, on en a parlé dans un média. Là. Il est où le budget 2025 sur votre plateforme?
5: Ben, je vous avoue qu'il faudrait qu'il soit là, mais il est.
3: 2024?
5: Tout est disponible. Ben, 2024, je n'étais pas là, ni 2025.
3: D'ailleurs. Ben, ça fait depuis 2023 qu'il n'y en a pas.
5: Exact. Puis ça, c'est un point aussi que les municipalités, quand il y a une absence de DG, ce qui a été le cas de Lotbinière pendant plus de 18 mois, il y a eu une vacance du poste de DG. Évidemment, ça entraîne des problématiques. Là, présentement, la municipalité de Lotbinière, ça fait depuis qu'on est rentré en poste, les élus de Lotbinière.
3: Mais pour un maire transparent, quand on arrive en poste, d'après moi, la priorité, c'est plus mettre les budgets à jour sur le site pour être transparent avec nos citoyens plutôt que de parler de taxes immatriculatives.
5: Ben, je vous avouerai qu'il y a littéralement personne qui va demander plus d'informations sur le budget parce que tout le monde l'a eu papier chez eux. Donc, 100% des adresses ont eu le budget papier à leur adresse. Le budget 2026, évidemment. Hey.
3: Fait que c'est pas justifié, ça donne rien.
5: Effectivement, c'est justifié, puis c'est un bon point. Je n'avais pas fait un tour sur le site web pour aller voir si le budget de 2023, 24, 25 était là. C'est un très bon point, puis je vais m'assurer que l'information se passe. Mais le budget 2026 a été distribué à 100% des adresses. Okay. Donc, c'est pas quelque chose qui m'est revenu. Il y a personne. Puis, au conseil municipal de Lotbinière, les gens sont très impliqués. Je sais pas si vous savez, mais dans les conseils municipaux au Québec, il y a pas beaucoup de gens qui assistent en général.
3: Oui, c'est tranquille.
5: Conseil municipal de Lotbinière, en général, il y a entre 25 et 45 personnes qui viennent à chaque mois, ce qui est super. Moi, je salue l'implication citoyenne. Les gens posent des bonnes questions. La période des questions dure d'habitude plus d'une demi-heure. C'est vraiment fantastique. Puis c'est pas une question qui était arrivée dans les derniers mois. Mais c'est un bon point que vous avez.
3: OK. J'ai réussi quand même à travers les procès-verbaux là, à trouver des infos. 2023, le budget du village, c'est 2,2 millions. 2025, 2,7 millions. Une augmentation quand même remarquable.
5: D'abord 2026, sûrement? Parce que
3: Ben 2026, je le sais pas. Je l'ai pas. Vous êtes en train de le faire?
5: Non, ça, le budget 2026, on est en cours. L'année 2026 est en cours. Puis, le budget a été déposé en janvier.
3: C'est quoi?
5: C'est effectivement les bons chiffres. Il y a eu, en fait, en toute transparence, les citoyens le savent tous à Lotbinière, il y a eu une augmentation du compte de taxe de 15% à Lotbinière. Je suis un payeur de taxes aussi, ça me fait pas plus plaisir, parce qu'on a augmenté le compte de taxe de 15% sans annoncer aucun nouveau projet. Donc, vous pouvez comprendre comme moi que c'est pas une situation agréable pour un élu, pour un conseil municipal.
3: Vous avez augmenté de 16%, en fait, ça se peut-tu?
5: Ben c'est selon les scénarios, là, selon les résidences, tout c'est ça, 16. C'est entre 14,5 et 16.
3: Okay.
5: En fait, on met 15 comme chiffre central. Là. Mm-hmm. Parce que de toute façon, on sait que c'est des gros chiffres. Là. On est tout à fait conscients. Puis le conseil municipal, donc les 7 du conseil municipal, n'ont pas été très heureux de voir ces chiffres-là quand ils nous ont été présentés par l'administration. Parce qu'en fait, c'est l'administration qui fait passer ces chiffres-là. C'est pas nous qui, dans le bureau, en train de fouiller les factures des années passées pour trouver... comment faire balancer le budget.
3: Mais l'évaluation foncière chez vous a eu un gros jump aussi, là.
5: Oui, mais c'est pas la cause. Le compte de taxes a monté de 15% en nombre absolu. Là. Le montant que les gens payaient en 2025 versus en 2026 a monté de 15%.
3: Incluant l'évaluation. Mais ça fait beaucoup d'argent. Qu'est-ce que vous faites avec cet argent-là?
5: Ben, on essaie de réparer le passé. Il y a une vacance de DG de plus d'un an. Il y a eu des dépenses qui se sont faites pendant ce temps-là. Il y a eu les états financiers vérifiés de 2024-2025 qui ne sont pas déposés encore.
3: Monsieur Bélanger, mais en tout respect, là, l'année où vous augmentez le compte de taxes de 15%, je vais vous donner le chiffre, là, de 15%, la même année, vous décidez de jaser d'une taxe supplémentaire immatriculative. Vos citoyens sont-ils tous riches ou...
5: Non, mais la taxe d'immatriculation était de 20$. Moi, je suis un impomiliste aussi, puis je suis un payeur de taxes aussi. Là. C'est pas quelque chose... Je suis pas à l'extérieur de la société.
3: Oui. Puis vous pensez que les gens aiment ça?
5: Ben non, moi non plus, j'aime pas ça. Ça me fait pas plaisir de payer des taxes. C'est pour ça que je parle de décroissance. Si on vient au centre de la lettre, là, la décroissance, l'objectif, c'est de payer moins de taxes, d'avoir moins de dépenses.
3: Décroissance de services et croissance de taxes, c'est ça?
5: Décroissance de consommation et de production. Je pense qu'on peut garder un bon niveau de vie avec une décroissance. Il y a plusieurs théoriciens qui l'ont exprimé, mais évidemment, il n'y a pas...
3: Des théoriciens de l'extrême gauche, là.
5: Ouais, de l'extrême gauche, voyez-le comme vous voulez. Moi, personnellement, je serais très heureux de travailler avec
3: Antoine Martel. Donnez-moi un théoricien qui a verbalisé ou écrit que la décroissance était une maudite bonne affaire et que ça allait aider tout le monde.
5: Ben, je ceux qui le nomment souvent, c'est Alain Deneau, mais je sais qu'il lui se considère probablement de gauche, même si je sais qu'il avait un point de vue sceptique sur la vaccination et tout ça. Puis il peut s'entendre avec d'autres personnes aussi. Là, moi, j'aime pas ça être classé selon une catégorie. Là, je veux dire,
3: moi, depuis le début de l'entrevue, je vous ai classé. Là.
5: Oui, tout à fait. Mais puis je l'assume, là, je veux dire.
3: C'est bien.
5: Le rétro-rejeté, puis même je peux le.
3: L'important, c'est d'assumer.
5: Je peux dire publiquement, moi, je suis de gauche économique. Gauche économique ne veut pas dire plus de taxes aussi, veut dire meilleure répartition des richesses.
3: Ben, ça veut dire plus de taxes. Vous me dites que vous augmentez de 16%, mais j'ai pas terminé. Le coût de la collecte des matières résiduelles est passé de 180 à 262 par adresse.
5: On n'a pas eu aucun ça. On n'a pas eu zéro pouvoir là-dessus. Là. C'est géré par la régie intermunicipale qui est MRC.
3: Là. OK. Et vous avez une taxe à l'eau maintenant? Ça n'existait pas ça avant. Donc, 2,25 le 1000 litres.
5: À partir de 150 mètres cubes, la consommation moyenne des résidences est de 100 mètres cubes. Donc, c'est
3: on dirait que la seule décroissance qu'il y a à date, c'est dans notre cours, là, parce que de votre bord, il n'y a pas de décroissance des revenus. Là.
5: On est 7 élus au conseil municipal. Moi, j'ai fait une lettre ouverte pour parler de ce sujet-là. C'est mon objectif, et mon objectif personnel et aussi une décroissance des taxes municipales, c'est des impôts aussi, etc. C'est pas, je pense que pour la.
3: Moi, je pense que les gens ont plus moyen de se faire parler de hausse de taxes. Là.

0: différence vraiment de coût. Nous, la plupart des maires de la MRC de Lobinière sont d'accord avec un développement du réseau de transport en commun parce que c'est
1: demandé. Mais monsieur Bélanger, puis depuis, vous amenez souvent à ça, la MRC, les maires. Moi, c'est les citoyens qui m'intéressent. Les maires, oui, que tous les maires soient d'accord pour surtaxer tout le monde, ça me dérange pas, ça m'intéresse même pas. Moi, je veux savoir, les citoyens en pensent quoi? Puis là, vous me dites, ben là, justement, il faudrait se parler, mais le dernier budget sur votre site, c'est en 2023. Tu sais, c'est compliqué, là. Est-ce que votre salaire de maire, c'est quoi? C'est public, ça?
0: C'est 11 000 par année.
1: C'est 11 000, hein? C'est pas beaucoup?
0: Non. Comme je dis, moi, je prends, puis ça, j'ai annoncé publiquement au conseil aussi, là. Je fais pas ça pour moi. Là. Moi, je perds de l'argent. Moi, je suis charpentier menuisier, donc je gagne 45 de l'heure. Puis, je veux dire, donc, si je travaillais 52 semaines, 40 heures par semaine, je ferais 100 000, tu sais. Mm-hmm. Fait que là, je prends entre une et une journée et demie de congé par semaine, à toutes les semaines. Donc là, moi, je suis en train de perdre de l'argent personnellement. Là. Je fais pas ça pour
2: c'est
0: moi.
2: C'est un choix.
0: Je voulais m'impliquer. Je suis impliqué dans différentes organisations communautaires depuis longtemps. Puis j'ai décidé d'augmenter ça d'un cran. Puis comme j'ai dit, moi, je pense que la crise climatique est un enjeu factuel existant et qui va en aggravant. J'ai un garçon de 4 ans qui grandit dans ce monde-là. Je souhaite l'améliorer. Je pense pas que c'est négatif de souhaiter améliorer le monde. Et non, le monde ne va pas s'améliorer en augmentant les taxes. Je suis tout à fait d'accord avec ça. Donc là, on a augmenté cette année pour rééquilibrer les budgets qui étaient depuis 2 ans non équilibrés. On va vérifier aussi quand on va avoir les états financiers vérifiés sur lesquels l'administration municipale travaille activement depuis longtemps, depuis les derniers mois, pour les avoir. Les états financiers vérifiés de 2024-2025, qu'on n'a pas encore et qu'on est très en retard. On est très conscient de ça. Ça a été une surprise pour le nouveau conseil municipal qui est entré en poste en novembre. Mais mon objectif n'est pas d'augmenter les taxes. Mon objectif est d'avoir des services décents pour la population, puis d'avoir des gens qui ont des conditions matérielles décentes, qui ont la dignité, la sécurité, la santé. C'est ça la base de mon objectif politique général.
3: On est tous d'accord.
0: C'est ça. Mais donc, le service de transport en commun est demandé. Moi, ce que je veux dire tantôt, dans le mot du maire du mois passé du Phare, qui est le journal local distribué à 100% des adresses, j'ai demandé à la fin du mot, j'ai dit, on voulait planter une taxe sur l'immatriculation pour développer le transport en commun.
2: C'est encore le mot taxe, hein? Ça revient souvent à ce mot-là, pour quelqu'un qui veut plus taxer. C'est le mot que vous dites, au moins, ça fait 45 fois que je l'entends là, dans les 10 minutes.
0: Je sais, mais vous m'en parlez beaucoup aussi. Donc, on veut augmenter un service public, ça se finance. Après ça,
1: ça prend des taxes.
0: Ben c'est ça. Donc, j'ai demandé, est-ce que je voulais, laissez-moi finir ma phrase. J'ai demandé à la population, j'ai dit, je veux avoir votre avis. Quel est votre avis sur le développement du transport en commun en Lobinière? Comment on le finance? Qu'est-ce que vous voulez? Quel type de service vous voulez? J'ai eu 3 personnes qui m'ont écrit. C'est pour ça aussi.
1: Ça les intéresse pas.
0: J'ai eu 3 personnes qui m'ont écrit pour être. Il y a personne qui m'a écrit pour être contre, puis il y a 3 personnes qui m'ont écrit qui étaient pour, qui aiment les services qu'ils veulent. Mais tu sais, moi, c'est un de mes points majeurs que je mentionne depuis le début. Je veux que les gens me parlent, et les gens ne me parlent pas. Je vais au conseil municipal, les gens me posent des questions.
1: Oui, mais monsieur, vous êtes maire d'un village. Votre job, c'est les routes, les égouts, puis les poubelles,
0: puis
1: c'est tout.
0: Puis on le fait, ça.
1: Ben, c'est tout. Vous faites votre job, bravo, c'est tout. On vous demande rien de plus, ça nous intéresse pas. On ne veut pas payer plus pour des services qui arrivent. On a déjà trop. On en paye partout, là.
2: Vous êtes là, il y a le provincial, il y a le fédéral. On a en masse des taxes à payer tous les jours. On a même des permis aussi. Puis on est rendu avec des permis de chat. Est-ce que tu as dit, M. Bélanger, parce que vous en avez parlé là, de la crise climatique, selon vous, puis c'est selon vos convictions, puis moi, je respecte ça, j'ai pas de problème. Je voulais juste savoir, c'est quoi le pourcentage des émissions de GES à Lobinière?
0: Ben, pas beaucoup. Je veux dire, si, peut-être que, comme on dit, moi, j'ai tué personne, donc les meurtres, c'est pas important. Je veux dire, vous avez fait une analogie sur le Troisième Reich, tantôt, là.
1: Ouais, mais ça n'a pas rapport parce que le meurtre, j'en parle pas, puis j'en fais pas une promotion, puis je suis pas là-dedans, là. Ça n'a pas rapport, là.
0: Je sais, mais la crise climatique nous affecte. La crise climatique affecte 100% des soins de Lobinière. Donc, je veux dire, moi,
1: c'est. De quelle façon?
0: Ben c'est en augmentation. Les quantités d'eau qui diminuent, les sécheresses qui augmentent, etc. Je veux dire, tous les chiffres
2: vous
0: sont disponibles.
2: Vous avez moins d'eau, dans le fond, à Lobinière? C'est les prévisions.
0: On a eu
1: Les prévisions dans le réel, là, présentement. Là, parce que ça fait 20 ans qu'on nous parle de crise climatique. Et on doit être rendu dans un gros cas.
0: Je veux pas débattre avec vous. Là. Les chiffres sont existants. Là, de 100%
1: des d'ailleurs, parlons-en des chiffres. Le GIEC, vous connaissez le GIEC, j'imagine?
0: Tout à fait.
1: Le GIEC a retiré toutes ses prévisions les plus alarmistes ou sont sur le point de le faire. Vous irez voir ça, c'est tout récent, parce que ça n'arrivera pas, là, 5-6 degrés d'ici 2100, ça n'existe pas. On se dit que ça va être plus 2-3, ça va être en bas de 3. Donc, on a investi combien d'argent au Canada depuis 15 ans sur les changements climatiques, le savez-vous?
0: Ben, vous irez voir les

0: Vous irez voir les statistiques aussi pour le à quoi ressemble un monde avec une augmentation de 3 degrés Celsius. C'est aussi catastrophique.
1: Oui, c'est pas, mais on a mis 100 milliards depuis 15 ans. Et là, vous me dites, c'est combien ça en prend? 300 milliards?
0: Non, je viens de le dire, ça prend pas plus d'argent. Ça prend la décroissance de la production et de la consommation. Moi, c'est ce que je pense qui est logique.
1: Mais
0: moi,
1: ça, personnellement, ça, en tant que maire, c'est votre combat. Là. C'est ça, là, votre...
0: Non, c'est mon combat en tant qu'individu qui utilise une plateforme.
1: Non. Dans votre lettre, vous dites que c'est votre combat en tant que maire. Vous dites que à partir de maintenant, toutes vos décisions vont être prises là-dessus.
0: Ben exact, mais c'est déjà le cas. Puis moi, il y a eu des votes à mon conseil municipal. Là. Au conseil municipal, je ne sais pas si vous savez aussi, mais la plupart des décisions se prennent par consensus. À la MRC, au conseil municipal de Lobinière, il y a eu des votes pour des résolutions, pour des décisions. Ça se passe publiquement. Donc, je sais, mais je veux juste dire que ça se passe. Puis moi, en tant que maire, je décide de suivre ce que je pense qui est important, puis je vote en conséquence. Puis ça arrive que j'ai pas la majorité, puis que donc on passe à autre chose. Tu sais, c'est tout. Là. Moi, je vais me sentir à l'aise avec mes actions personnelles. Puis je veux. J'ai besoin de me sentir impliqué puis de faire une différence. C'est mon objectif. Mais je ne veux pas forcer les 6 autres élus de Lobinière, de la municipalité de Lobinière, à me suivre aussi. Comme je vous dis, au caucus, il y a des grosses discussions, puis on n'est pas tout le temps d'accord sur tout. Il y a des votes au conseil municipal.
2: Monsieur Bélanger, le temps avant, je voulais juste savoir, ça serait quoi pour vous la décroissance que vous aimeriez qui arrive? On va commencer par juste Lobinière. Parlez-moi pas de la MRC. Là, on va se concentrer sur vos 800 personnes.
0: J'ai mentionné dans la lettre ouverte aussi. D'ailleurs, là, j'ai tenté de mettre en place un projet de mutualisation de ressources matérielles avec les municipalités autour de chez nous. Je pense qu'en partageant des services, juste là, on a acheté, il y a 2 mois, on a acheté une lumière de circulation. Vous savez, les lumières de chantier qui sont 90 secondes à chaque côté. Parce que c'est rendu une obligation pour faire des travaux sur la 132 qui traverse notre village. On a l'obligation d'acheter ça pour la sécurité de nos travailleurs de voirie, ce qui est tout à fait logique et normal. Ils travaillent sur la 132. Ben, la municipalité voisine aussi en achète. La municipalité d'à côté en achète aussi. Toutes les municipalités autour en achètent. Ça coûte 15 000 $. Fait que là, on est plein de municipalités qui ont des budgets de 2 millions à acheter une machine à 15 000 $ pour faire ça. Pourquoi pas l'acheter une puis la partager? Je veux dire,
1: ça, c'est pas de la décroissance, c'est de l'optimisation.
0: Appelez ça comme vous voulez. C'est acheter moins de produits pour faire le même service. Je veux dire, appelez ça comme vous voulez. Moi, je suis d'accord avec l'optimisation aussi.
2: Ou des idées progressives. Mais je parle de la décroissance. Moi, j'ai plus l'impression que vous voulez prendre l'eau de pluie puis qu'il faut que je m'allais avec ça.
0: Si on faisait ça, si on utilisait moins de ressources pour offrir les mêmes services, c'est ça l'objectif là. J'ai appelé ça optimisation c'est ce qui vous fait plaisir. Moi, je suis heureux d'appeler ça optimisation. Je pense qu'on peut utiliser moins de ressources offrir les mêmes services. Puis même, tu sais, à un niveau c'est un peu pour tout. Puis même au niveau personnel, mais ça, c'est pas la municipalité qui va le régler.
1: Est-ce qu'on peut dire, parce que faut se laisser parce que vraiment on prend trop de temps. Est-ce qu'on pourrait dire que vous êtes un militant un peu?
0: Ah, ben tout à fait. C'est pour ça qu'on fait de la politique. Je pense pas qu'il y ait beaucoup de politiciens qui ne souhaitent pas améliorer le sort de la
1: ben moi, quand quelqu'un se présente à la mairie, j'espère que son militantisme est axé sur les citoyens, là, et non pas sur des causes mondiales, puis la pauvreté dans le monde, puis le climat mondial, là, chacun son...
0: Les résolutions prises aux séances du conseil, les citoyens les voient, là, ils ont accès à tous les mois, puis c'est des résolutions très locales et basées sur ce qui se passe à Lobinière. Puis moi, mon travail au quotidien, la journée et demie que je prends de congé par semaine pour les affaires municipales, c'est basé sur l'eau, l'aqueduc, les égouts, etc. C'est ça la base du mandat. C'est les loisirs. On a fait une consultation publique il y a 2 jours. Il y a 45 personnes qui sont venues pour les infrastructures de loisirs. C'est super intéressant. Il y a eu plein de bonnes idées. On fait ça au quotidien.
1: Monsieur Bélanger.
0: Je voulais utiliser ma plateforme pour parler de sujets qui me tiennent à cœur. Mes citoyens n'ont pas à être d'accord ou pas. Puis encore une fois, moi, comme je dis, c'est pas au niveau c'est pas pour moi que je fais ça. Dans 4 ans, s'ils veulent pas de moi, ils vont voter contre, puis ça va me faire plaisir.
1: Monsieur Bélanger, merci. Vous avez voulu le droit de parole, on vous le donne, puis avec plaisir, en passant.
0: Le message
1: est pour tout le monde. Merci d'avoir été là. Bonne journée.
2: Bonne journée, monsieur Bélanger.
1: Au plaisir. Thierry Bélanger, maire de la municipalité de Lobinière. Là, on s'est mis dans le trouble, pas pire. Faut aller à la pause, on vient.
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1: Bon, ben c'est pas tout ça. Il y a Lotbinière, mais il y a le reste de la planète aussi. Oui. Il se passe du stock en tabarnouche.
2: Un peu, ouais.
1: Et c'est toujours, en fait, un bon moment pour aller jaser avec notre chroniqueur Benjamin Tremblay. Il fut un temps où je me serais dit, ah, peut-être qu'on va avoir des longueurs. Il y a plusieurs années, des fois, l'actualité internationale, c'était plus tranquille. Il y a des jours où il se passait pas grand-chose. Cette époque est révolue. On le sait maintenant. Il se passe toujours quelque chose à quelque part sur le monde. Et on va jaser de tout ça avec Benjamin Tremblay, Monsieur 7 jours sur Terre. Comment ça va, Benjamin?
24: Salut, JC, ça va très bien. Puis oui, c'est ainsi, on pourrait quasiment faire une quotidienne, ça projette.
1: Ah, je pense que oui. Je pense qu'on on pourrait le faire. On jasera de ça pour une autre saison. Mais pour l'instant, on va essayer de... Puis écoute, là, on parle beaucoup d'Iran. Puis là, depuis deux jours, j'entends beaucoup Cuba revenir dans les discussions. Évidemment, la première chose, c'est que moi, j'ai quelqu'un d'ici qui communique avec des gens de Cuba directement là-bas. Et il y a quelques jours, voire fin de la semaine dernière, on a vraiment commencé à appliquer ce qu'on appelait, qui était devenu quasiment une légende à Cuba, l'option zéro, c'est-à-dire l'espèce de plan de confinement ultime imaginé, idéalisé par Fidel Castro et sa gang des années 80-90 au moment de la chute du mur de Berlin. Et on l'applique, c'est-à-dire on retourne aux chevaux, aux bœufs, au chauffage, au charbon. Et bref, c'est le modèle qui s'écroule. Les États-Unis voient ça, sont conscients. Et là, hier, inculpation de Raúl Castro, donc qui est maintenant inculpé carrément. Est-ce qu'on va aller le chercher comme on a fait avec le président du Venezuela? Ça reste à voir. J'ai hâte de t'entendre là-dessus. Et deuxième affaire, t'as carrément Marco Rubio qui fait un appel au soulèvement populaire en espagnol, s'adresse aux gens de Cuba, dit « c'est le temps, l'insurrection, c'est maintenant ». Il a pas dit ça carrément de même, mais c'était carrément un appel à l'insurrection. Que penser de tout ça et qu'est-ce qui s'en vient? L'avenir est incertain.
24: Oui, bien effectivement. La situation avec la question énergétique est en train de réellement complètement changer le calcul parce que longtemps, on se disait, bon, les Américains n'ont pas vraiment d'appétit actuellement là, pour se lancer dans une nouvelle, disons, escapade de politique étrangère. On voit l'enlisement, puis disons, le sable mouvant dans lequel on s'est retrouvé en Iran.
0: Ouais.
24: Mais là, on est en train de rentrer dans une autre dimension, en fait, où justement, là, on tombe dans un état de passivité puis d'immobilisme tel au Moyen-Orient que soudainement, il s'ouvre une fenêtre où les Américains ont non seulement veulent une victoire, mais ont besoin d'une victoire. Et Cuba devient un candidat exceptionnel par sa vulnérabilité. C'est facile en ce moment pour Trump d'aller chercher une victoire de politique étrangère, de déclarer ça comme étant un grand coup de circuit. Oui. Exactement. Alors que, bon, ça permettrait bien sûr de distraire un peu l'attention de la situation au Moyen-Orient. Même chose avec l'Ukraine en passant, où là, on voit qu'il y a vraiment une fenêtre qui s'ouvre pour des négociations plus sérieuses. La Russie est un peu sur le recul. C'est vraiment la situation au Moyen-Orient qui reconfigure tout ça. Pour ce qui est de Cuba, Le point central, c'est vraiment la chute de Maduro là, qu'on doit analyser ouais. pour bien comprendre. Parce que premièrement, c'est le playbook qu'on a développé pour retirer Maduro qui est absolument idéal pour les circonstances de Cuba. On se souvient, Maduro, ce qu'on a fait, c'est qu'on l'a criminalisé d'abord à travers les leviers essentiellement judiciaires. On a commencé par dire c'est un fugitif ouais. qui doit être traduit devant la justice américaine. Et donc, ce qu'on a été faire, c'est pas le kidnapper, mais bien le rapatrier pour qu'il, justement, soit traduit devant la justice. Fait que ces leviers judiciaires-là, ce qui permettent, c'est assez clair, c'est qu'ils permettent à Trump d'éviter le Congrès, de ne pas demander la permission à personne ah oui. et d'avoir une beaucoup plus grande marge de manœuvre, une latitude pour utiliser les forces armées américaines. Fait que là, on a vu ça pour le Venezuela. Et ce qui est arrivé quand on a retiré Maduro, c'est que, bon, le pays est tombé essentiellement sous tutelle américaine. Puis ce qui est surtout très grave pour Cuba, c'était que Venezuela alimentait l'essentiel du pétrole, de l'énergie qui était utilisée par Cuba. On envoyait déjà des quantités prodigieuses, puis ces quantités-là étaient absolument nécessaires, non seulement pour l'économie, mais au niveau humanitaire. En fait, immédiatement après, là, quand les Américains ont pris le contrôle du Venezuela, il y a encore une ou deux cargaisons qui étaient envoyées vers Cuba et ont été systématiquement arrêtées. On les a abordées, on a empêché les navires d'arriver à Cuba. C'était délibéré. On voulait justement placer Cuba dans une espèce d'étau pour voir jusqu'où on pouvait l'amener dans séquence de négociation, à quel point on pouvait l'amener à faire des concessions. Donc, on a tranquillement resserré l'étau. Ensuite, on a vu un navire arriver avec du pétrole en provenance de Russie, qu'on a permis à ce navire-là d'accoster, d'aller livrer de l'énergie à Cuba. Mais c'était dans le cadre des négociations. Clairement, c'était les Américains ouais. qui voyaient qu'ils allaient montrer un geste de bonne foi pour montrer que c'est eux qui contrôlaient aussi les conditions de vie sur l'île. Et là, ben, on se retrouve dans une situation où, la semaine dernière, j'en parlais en revue de presse cette semaine, là, dans les derniers jours, le gouvernement cubain a fait une sortie en disant, écoutez, ce n'est plus de la spéculation. Nous n'avons officiellement plus aucune réserve de carburant.
0: De là, l'option zéro dont me parlait mon ami cubain.
24: Exact. Exact. Puis ça, c'est important de comprendre. Bon, il y a quand même différentes nuances à faire. Cuba produit un peu de carburant, des vieilles raffineries, une certaine capacité d'extraction, mais il demeure que c'est grotesquement insuffisant pour ses besoins totaux. Donc, ce qu'on vient faire, c'est essentiellement utiliser cette production-là pour les hôpitaux, pour les opérations d'urgence, parce qu'on s'entend, là, pas d'électricité, il y a des morts extrêmement rapidement. Il y a des gens qui sont sur des respirateurs, ouais. des gens qui ont besoin de chirurgie, il y a des gens qui sont dans des ambulances en transport. Il y a plein de scénarios dans lesquels on a absolument besoin d'énergie. Là, on ne parle même pas des aéroports, puis des installations critiques comme justement les barrages hydroélectriques ou encore les raffineries elles-mêmes. Fait que le gouvernement cubain en ce moment, il a tout juste assez pour subvenir à ses besoins critiques, mais la population ne peut déjà plus avoir accès à ça. On nous parle en ce moment, JC, là, des coupures de courant 22 heures par jour.
0: Non, c'est...
24: Donc, on a à peu près une heure et demie d'électricité qui est intermittente à travers la journée. Immédiatement après, c'est recoupé.
0: On me dit que dans certains cas, c'est 24 sur 24. Il n'y a plus d'électricité du tout.
24: Oui, probablement, il n'y en a aucun doute. Parce que, comme je te dis, encore une fois, c'est entièrement dépendant de la capacité à Cuba à produire sa propre électricité. Fait que là, aujourd'hui, tu mets le doigt tantôt là-dessus. Là, on a... les Américains qui commencent à mettre énormément de pression. On sait que les deux sont en négociation. En fait, JC, cette semaine, ça c'était complètement lunaire comme scène. Là.
0: L'avion, hein? Oh oui.
24: Oui, mais t'as aussi Daniel Radcliffe.
0: John Radcliffe.
24: Le Dan Radcliffe, exact, qui est le chef de la CIA, qui s'est rendu sur place à Cuba, à La Havane, pour aller rencontrer le leadership cubain. Et là, on avait des demandes très explicites. D'abord, on disait, on veut rouvrir l'économie, blablabla. Et moi, je te dis, la vraie question, c'est pas l'économie, le rhum puis les cigares cubains. Le vrai enjeu, puis c'est explicitement mentionné, d'ailleurs, dans le New York Times à ce moment, c'est la question des postes d'écoute, des stations d'écoute russes et chinoises qui sont installées à Cuba, qui sont essentiellement de l'espionnage signalétique. Ce qu'ils font, c'est qu'ils écoutent les signaux qui sont envoyés spécifiquement à partir des sites de lancement des Américains. On a deux sites de lancement là, dans la région de Cuba immédiate, notamment à Boca Chica, les missiles de SpaceX, les fusées, qui partent de Boca Chica, et on a Cap Canaveral en Floride. Oui. Les deux sont directement dans la portée de ces stations d'écoute et ça embête énormément les Américains. Alors, on a demandé la fermeture de son. On veut être très clair comme quoi, écoutez, là, c'est la doctrine Monroe. À partir de maintenant, vous faites partie de l'hémisphère ouest de manière politique. Ça veut dire vous faites partie de notre sphère d'influence. Et donc, naturellement, je parlais tantôt du playbook pour Maduro. Les Américains sont en train de resserrer l'étau puis de lancer le signal. Ou là, cette semaine, tu faisais rapidement mention avec l'avion, on a décidé de déposer formellement des accusations contre Raúl Castro, 94 ans,
0: oui.
24: Quelque part dans un centre gériatrique, comme quoi il aurait été responsable.
0: On n'est plus certain que le monsieur est tout là, by the way.
24: Non, exact. C'est pas lui qui mène les négociations. Il n'est pas du tout impliqué dans le processus, du moins pas de ce qu'on entend. C'est vraiment plus ses délégués puis ses subordonnés. Castro, qui a plus un rôle symbolique au point où on en est, là. Même Miguel Canel Diaz, qui lui-même a une certaine autorité, mais c'est encore, disons, le régime profond qui dirige.
0: Mais je veux t'entendre quand même sur le fait que Ratcliffe débarque, donc le boss, le directeur de la CIA débarque. Et il fait une rencontre, mais le président n'est pas là. Donc, le président de Cuba n'est pas là, mais il est avec, disons, le ministre, je pense, de la Sécurité intérieure. Et le dernier filleul, Castro. Donc là, je me suis dit, est-ce qu'ils veulent garder une espèce de lien avec un Castro pour l'image, pour est-ce qu'on est en train...
24: Ce qui nous amène,
0: parce que tu
24: justement.
0: Me parles de Maduro, tu sais, le gouvernement maintenant vénézuélien est carrément à la main des Américains. Est-ce qu'ils sont en train carrément de répliquer le même modèle? C'est-à-dire, on va se faire une équipe de remplacement, puis on va rentrer dans le tour.
24: C'est là je m'en vais, exactement. Parce que là, tu vois, on vient de déposer une accusation, ce qui est essentiellement le prétexte, on vient de le créer. On a maintenant le prétexte légal, l'autorisation de débarquer à Cuba, de faire exactement la même chose qu'on a fait avec Maduro maintenant. Maduro, son accusation, on s'entend, c'était ça à table pendant des années avant qu'on décide d'intervenir là-dessus. Je pense que c'est depuis 2019 ou 2021. Ça faisait très longtemps, ça datait, si je me souviens bien, de l'administration Biden. Alors, on peut avoir cette accusation contre Castro pendant des années, mais l'idée, c'est de lui mettre l'épée de Damoclès au-dessus de la tête, de faire comprendre à tout le monde, on a maintenant le levier nécessaire pour lancer demain matin une opération. Alors, quand est-ce qu'elle va avoir lieu? On ne sait pas. Ça va dépendre de vous puis des négociations. Mmh. Et donc, on vient de créer maintenant la possibilité d'aller chercher Castro. Le signal est très clair. Négocier. Sinon, on va vous forcer à le faire à travers une opération comme on a fait au Venezuela. Et là, ce matin... Le Southern Command, qui est responsable de toutes les opérations américaines dans le sud des États-Unis, puis bon, largement, disons, dans l'hémisphère ouest, là, tout ce qui s'occupe des opérations dans la région latine, Caraïbes, etc., a annoncé ce matin par un message « Bienvenue au USS Nimitz », alors que, écoute, les Américains viennent juste aujourd'hui de déployer un porte-avions et ses escortes au large de Cuba, exactement comme on a fait avec le Venezuela. Fait que, JC, tu m'enlèves les mots de la bouche. Je pense que tu as tout compris exactement ce qui est en train de se produire. On veut reproduire le modèle du Venezuela en étranglant Cuba, en appliquant des sanctions judiciaires pour ensuite et dire, regarde, soit ça va être la négociation, la diplomatie, soit ça va être la force. On va te contraindre à ces concessions-là. Moi, bon, ce qu'on a vu hier, ma prédiction, c'est que Cuba va négocier. Cuba a dit hier, officiellement, nous sommes prêts à négocier. Ils sont pas plus niaiseux que toi puis moi. Là. Ils voient ce qui arrive. Là. Alors,
0: il n'y a pas d'option. Tu négocies. C'est pas un choix.
24: On peut sortir Castro. On peut sortir Castro essentiellement. À 94 ans, on vient un peu de mettre le doigt dessus, toi et moi, en discutant. Là, le fait, justement, qu'il y a eu une autorité puis une influence très limitée dans le gouvernement cubain, c'est un peu aussi une fenêtre stratégique pour le gouvernement cubain de le lancer en dessous de l'autobus, un énorme symbole du régime puis de l'histoire d'antagonisme vis-à-vis des États-Unis, de dire, regarde, Raúl Castro, on vous l'a donné. Allez le traduire en justice. Faites ce que vous voulez. Ensuite, des concessions superficielles permettraient au régime cubain de donner leur victoire aux États-Unis, mais de maintenir leur survie. Fait que c'est l'espace dans lequel l'État cubain essaie de négocier actuellement.
1: On a plus le temps, mais en même temps, je te laisse 30 secondes, une minute là, pour peut-être sur l'Iran. Hier, semble-t-il qu'il y a un appel téléphonique entre Netanyahou et Trump, et semble-t-il que Netanyahou était bouleversé parce que Trump n'écoute plus, là.
24: Ben, c'est ça. C'est que Trump, depuis le début, bon, annonce des négociations qui n'ont pas lieu pour ensuite dire, sortir un fusil à l'eau en disant « On va vous attaquer parce que les négociations sont effondrées. » Et ensuite, on a un retour des négociations. Et à chaque fois que Netanyahou entend parler d'une négociation avec l'Iran, c'est ce qui était rapporté d'ailleurs dans l'article de Axios, mot pour mot, « Ses cheveux sont en feu ». À chaque fois, il capote, il appelle à Washington, puis il chicane avec Trump pour essayer de dire « ça n'a pas d'allure, on ne peut pas arrêter la guerre maintenant, il n'y a pas une entente que l'Iran va faire qu'on peut respecter ». Alors là, apparemment, tu viens de le dire, il y aurait eu un appel qui aurait eu lieu ce mardi entre Trump et Netanyahou, qui aurait été extrêmement contentieux, dans lequel on dit le ton aurait monté. Et Trump, là, on voit les sorties qu'il fait dans les heures qui ont suivi, ça brasse beaucoup, là, où Trump dit « Netanyahou, il va faire ce que je veux ». La dernière fois qu'il a dit quelque chose comme ça, c'est une couple de semaines, je ne sais pas si tu te souviens, il disait « Netanyahou, il va arrêter de bombarder le Liban parce que j'y ai interdit de le faire ». Immédiatement après, on a su que Netanyahou a appelé à Maison-Blanche, que Trump a été obligé de s'excuser à Netanyahou, puis il a fait des déclarations ensuite sur Truth Social pour flatter les Israéliens dans le sens du poil, pour dire comment c'était les meilleurs alliés du monde. Fait que j'ai l'impression que ces conflits-là existent en coulisses depuis un certain temps.
1: Pas certain que ça achève, on s'en reparlera probablement la semaine prochaine.
24: Salut, JC.
1: Salut, Benjamin, merci. Benjamin Tremblay, analyste géopolitique sur sa chaîne YouTube, 7 jours sur Terre, pardon. Très intéressant, vous irez faire un tour. Il y a du stock en masse. On revient.
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0: Monsieur Gary s'installe.
1: Salut, salut.
0: Tranquillement, pas vite.
1: Quand même vite, là.
0: Ben oui, non, t'as bien fait ça. T'es-tu prêt?
1: OK, oui.
0: Pour le thème.
3: Yeah. Gary.
1: Gary.
3: Gary.
1: Gary.
3: C'est un ami.
1: Gary.
3: La réponse est oui. Gary.
0: Allez hop, cascade, hey, ça brosse donc bien à Lévis.
1: J'arrive d'être là, man, c'est compliqué à revenir.
0: Ah oui, ben Lévis, la rive sud, il y aura de la Renault, là. Inquiétez-vous pas, là. On va notre part.
1: L'autoroute 20 en direction ouest, là, à partir de.
0: Maintenant, est, ouest.
1: Sacrement. Tout est bon. C'était genre à 10h30 du matin.
0: Attention, les gros mots, là.
1: Oh, excusez, là, je voulais pas.
2: C'est sacramenté.
1: Parlant de Lévis. Al-Qaïda à Lévis.
2: Ben voyons.
0: Hey, non, ça, là, c'est quand même une nouvelle. Là.
1: L'État islamique bien implanté à Lévis, allez, selon la GRC. Écoute, c'est pas moi qui le dis, c'est un homme de 40 ans qui a été arrêté à Lévis ce matin, en fait, après une enquête de 12 mois le concernant. Son nom, c'est Mohamed Ali Ben Shawa.
0: OK.
1: Et c'est un sympathisant de l'État islamique. Il a vraiment exprimé là, son attachement au mouvement à l'État islamique sur les réseaux sociaux, notamment sur TikTok. Et sur les autres réseaux sociaux, il est accusé de terrorisme. Il y a une perquisition présentement chez lui pour trouver d'autres indices. Évidemment, on recherche là, des trucs dans son ordinateur.
0: Un gars qui voulait participer activement à nos communautés, hein, c'est ça?
1: Je ne le sentais pas très participatif pour la communauté. Là, mais
0: voyons.
1: Puis en plus, c'est comme un peu passé
0: d'âge. Pourtant, c'est pas une religion d'amour, ça?
1: Ouais, mais limité.
0: OK.
1: Il y a une limitation dans tout ça. Mais tout ça pour dire que c'est quand même un peu... Tu sais, c'est plus la mode, en fait.
0: C'est plus la mode.
1: Non, mais l'État islamique, c'est plus la mode. Non,
0: c'est pas une affaire de mode. Non, mais c'est une affaire de domination de la planète, Gary.
1: Je sais, mais tu sais, il y a comme des mouvements là, dans cette mouvance-là qui sont plus à jour là, que cet État islamique.
0: Ouais.
1: On n'entend plus vraiment parler, enfin.
0: Ben c'est sûr qu'ils se sont fait quand même exploser 3-4 chefs en ligne. Là.
1: Un peu, oui. Ouais. Je te fais entendre le sergent Eric Gass, de la GRC qui, lui, nous explique que demain, il y aura comparaison pour Mohamed Ali Ben Shawa.
4: On lui reproche d'avoir fait la promotion d'une façon directe, dans ce cas-ci, vraiment de repartager, de faire mousser, d'avoir même créé du contenu en faveur du groupe armé État islamique. Des fois, les gens, lorsqu'on parle de terrorisme, bon, ça alimente l'imaginaire, on parle de bombes, de tueries de masse. Mais encore une fois, ici, juste de participer, encore une fois, indirectement ou indirectement à une activité d'un groupe considéré terroriste au Canada, c'est comme en soi une activité qui est criminelle.
0: Ben, je oui. S'il vous plaît.
1: Non, tu peux pas te promener avec un t-shirt de l'État islamique, rules, tu sais, ça marche pas, là.
0: Ben là... Ben, en même temps, tu dis ça, quelqu'un se promène avec un gilet de Charles Manson, puis il est correct.
1: C'est un bon point.
0: Tu sais...
1: Ouais, puis présentement, Yann Lafrenière lutte contre la merge des Hells Angels qui vendent
0: n'importe quoi.
2: Ben oui, c'est ça,
0: là.
2: Mais ça dépend si t'as des plaintes ou pas, là.
0: Ben oui, hein, c'est ça. Je comprends.
1: C'est à suivre, mesdames, messieurs, il comparaîtra demain, vendredi, je vous tiendrai au courant, là, s'il y a des débouchés. Parlant de...
0: Ah, mais pour vrai, tu sais... C'est Lévis, quand même.
2: C'est ici, là.
0: Mais non.
1: Non, mais tu sais, ils n'ont pas trouvé.
0: Mais non, c'est pas ici. Ben non, Pat, ça n'existe pas, ce monde-là.
2: Pas.
0: Cécile Tremblay me l'a dit, c'est pas vrai.
2: C'est pas vrai.
0: Toutes les cultures se valent, puis toutes les religions se valent.
2: C'est
0: OK, là?
2: Correct.
0: Sinon, vous êtes religieux, non, toi, phobe. Ah,
2: oui, exactement. Okay?
1: Les
0: ça va, là.
2: À maison, puis que je leur vois pas à face.
0: C'est tout, t'es beau. Bon, c'est une anomalie, ça fait, là. OK.
2: Mais les mâles alpha, ça, par exemple, j'ai de l'opinion.
0: Là, parle-moi pas sur le hockey.
1: Beaucoup de bâtards.
0: On pogné les nerfs. Moi, la toxicité, Overcity. Bon. Pas de ça.
1: Mais pas la toxicité. Mark Carney, déclaration choc hier. Je sais pas si t'as suivi le dossier un peu. T'es allé se promener au BC, ça a pas fait la
0: nage. Ben, Mark Carney veut faire des bisous à l'Alberta parce que l'Alberta veut se séparer.
1: Ah, oui,
0: by the way, il y a de l'actualité là-dessus. On s'en parlera peut-être si on a le temps.
1: Oui,
0: ça brasse, OK? Et là, pour faire plaisir à l'Alberta, qu'est-ce qu'on fait quand on est un bon libéral green? On fait semblant qu'on tripe sur le pétrole.
1: On fait semblant de vouloir faire un pipeline.
0: Bon, ce que tu vas me compter là, il n'y a aucune. Comme dans zéro niet nada chance que Mark Carney n'était pas au courant de ça. Là.
1: Mais non.
0: Le gars fait bisous, Daniel Smith. Nous allons faire oléoduc. Oléoduc. Là, il est content. Fait qu'il annonce ça. Le gars du BC, il dit non.
1: Non, mais viens aujourd'hui avant de
0: coller
1: des shots, là.
0: Oui, mais il savait. Voyons que Mark Carney était surpris hier, là. Hein, le gars du BC veut pas.
1: Mais non.
0: No way. Qu'est-ce qu'on fait dans ce temps-là? On fait semblant de pogner les nerfs.
1: David Abey, c'est le PM, en fait, du la British Columbia. Il a été élu en novembre dernier. Puis lui, ben, il veut régler ses comptes avec le premier ministre du Canada. Il dit, il n'y en aura pas de pipeline. Moi, je me suis fait élire avec cette prémisse-là. Ben oui. Il n'y en aura pas de pipeline au BC. Puis là, ben, Mark Carney fait, ah oh, oui, non, bon. Il n'y en aura pas de
0: pipeline. Qu'est-ce qu'il dit? Il s'est fâché, là.
1: Non, il est resté calme quand même. Ah, okay. Il est quand même un peu calme de par sa nature.
0: Il est fâché calme.
1: Il a dit, si ça ne fait pas, là, au BC, nous, on va aller investir le gouvernement canadien ailleurs au Canada.
0: Où ça?
1: Ailleurs.
0: Il est enclavé.
1: Ailleurs. Est-ce qu'on peut sortir le gaz ou plutôt le pétrole par l'Ontario, le Québec?
0: Ben, le Québec veut pas.
1: Il y a deux océans, là. Non, mais marée dit marée, là.
0: Fais-moi écouter ce qu'il dit parce que ça n'a aucun sens.
1: Je te le fais entendre.
6: You do as well make clear that, look, we're the federal government. It's a big country. There's lots of things going on. If things get stalled here, we're going to be spending more time elsewhere in the country because we need to move forward. We need to invest at scale in the country.
0: Hey.
1: Est-ce qu'on pourrait sortir au Yukon, au
0: TNO? Lui, il contre-menace l'autre. Là. C'est correct qu'on ne viendra plus faire de business chez vous. D'abord, c'est très mauvais pour l'Union fédérale.
1: Il est ultra bave, là.
0: Et l'autre affaire, ah ouais? Tu sais, comme disaient les kids, là, ils disaient ça, là, tu vas faire quoi? Hein, tu vas faire quoi?
1: Tu vas faire quoi?
0: Hein, tu vas faire quoi?
1: Uh-huh.
0: Ben, je vais aller ailleurs avec mon pipeline. Où?
1: Mmh. Vas-y.
0: Tu vas monter ça au pôle Nord.
1: Mmh.
0: Hein, pour distribuer ça en Russie.
1: On est au Québec.
0: Tu vas passer ça là au bord. Tu, oui. tu vas centupler ton chemin de pipeline parce que l'autre boude, en sachant très bien qu'en t'en venant, tu vas pogner l'Ontario et le Québec qui vont faire obstruction. Il n'y a rien à faire avec ça, là. Ah, non, c'est vrai, il resterait une destination. Ouais. Elle est au sud.
1: Les mots t'as dit des États-Unis?
0: Ouais. Donald Trump!
1: Fait que là, on est dans un...
0: Fait qu'en tout cas, hey, sérieusement. Non, mais moi, ma prétention, là, c'est que le gars est au courant de tout ça. Là. Les pipelines, il n'en veut pas, Mike Carney. Là, il joue avec vous autres. Il fait semblant qu'il en veut. Il fait semblant pour l'Alberta, pour que les Albertains disent, genre, Carney n'est pas si pire.
1: Il fait son petit poilièvre, là.
0: Il fait son mini poil, mais quand tu fermes la porte, c'est pas ça, là. Tu sais, je veux dire, le gars a écrit un livre sur l'économie verte. Sur l'obligation de la planète de se tourner vers le green.
1: Là, il est shafté ses pipelines.
0: Non. C'est ça, l'histoire. Il n'est pas shafté sur rien d'autre que le green. Là, il fait le gars qui fait son... Il joue son rôle. Il est bon, par exemple. Parce que, visiblement, il est bon. Là, le monde embarque.
1: Ah oui. Coast to coast. Marie de Marie.
0: Même les Albertains embarquent. C'est fascinant.
1: Hey, on parle-tu d'hockey un peu, les amis? Là?
0: Hey! Hey! Ben, c'est à soir, la game! C'est à soir!
1: Non.
0: Yes!
7: Olé!
0: Hey, ce soir, ça se passe, là.
1: Oui, oui.
0: Hey, ce soir, match numéro 1, finale de conférence Canadien-Caroline.
1: Contre les Whalers.
0: Oui.
1: J'ai entendu Martin Saint-Louis, qui, lui, il croit à la victoire. Là, en fait, là,
7: c'est le fun qui y croit.
1: Non, mais c'est tellement
7: merci
1: bizarre.
7: De le préciser.
1: Non, mais j'ai écouté le point de presse. Moi, j'écoute des points de presse de politiciens. Là,
0: il est un peu gossé, Martin
1: Saint-Louis, qui répond jamais aux questions, tu sais. Là, tu comprends pas trop. Mais aujourd'hui, il l'a dit, lui, il est très opportunistique par rapport à la victoire.
19: Tu regardes les bonnes équipes dans la Ligue, tu sais, de plus qu'on a avancé dans les deux, trois dernières années, plus qu'on se rapprochait de ces équipes-là, tu viens plus habitué à le style de jeu. Tu sais, fait que, non, je pense que, on est opportunistique sur nos chances. On a trouvé des manières.
1: Opportunistique.
7: Ouais. J'aime ça, moi.
0: C'est un Québécois qui a vécu longtemps aux États-Unis.
7: Comme
0: ça donne
7: moi.
0: Ça. Comme toi?
7: Ouais, ben oui, moi, j'invente continuellement des
1: vrai,
7: mots.
1: C'est vrai,
0: on fait tout ça un peu des fois. Là,
7: j'ai
0: ça.
7: Mon lexique à moi. J'adore ben oui. ça, moi. Mm. Moi, maintenant, je vais dire opportunistique.
0: Oui, c'est bien ça.
1: Mais la vraie affaire à Montréal, là, c'est pas le match canadien.
0: Ben oui.
1: Non, c'est la victoire. Ils ont gagné la Coupe Walter. Bon. C'est quoi la Coupe Walter, d'ailleurs? J'ai googlé.
0: Ah, c'est je sais pas.
1: C'est qui Walter?
0: Je sais pas. Walter Disney?
1: C'est un milliardaire qui est fondateur de la LPHF et est propriétaire des Dodgers.
0: Ah!
1: C'est un homme.
7: Ah, mais c'est le propriétaire de la Ligue.
0: Oui, parce que cette Ligue-là, ça vient d'une Ligue de communistes. Toutes les équipes appartiennent au même gars.
7: Ben, c'est ça, c'est pas... Oui,
1: ah,
7: mais...
1: OK, oui, dans ce sens-là.
7: C'est ben un homme d'affaires qui a décidé de croire en sa Ligue.
1: Oui,
7: croire.
1: Que,
7: c'est
0: lui à moi
7: qui a
0: la Ligue. Oui, c'est ça. Toutes les équipes sont à lui. Ouais.
1: Je te fais entendre la meilleure...
7: Ben, ça te prend... Excuse-moi, je veux pas te couper, mais... Ça te prend-tu pas des poches pour faire ça?
0: Ah non, il y a le Chelsea. Puis ça, c'est son change. Là. Il s'amuse avec ça.
1: Il y a le club de football, de soccer.
0: Non, il y a d'autres affaires, je pense, qui rendent du cash.
1: Juste les Dodgers, man, c'est beaucoup. Là.
0: Ah ouais, ça rend du cash.
1: C'est une ligue de hockey féminin. Je te fais entendre la MVP, la meilleure joueuse, en fait, de cette ligue-là, c'est Marie-Philippe Poulin. On l'entend. Elle sortait de l'autobus, là, à l'arrivée à Montréal.
5: Je pense que c'est ça. Là, en tant qu'athlète, il y a des hauts, des bas. Tu s'en vas mentalement, physiquement. Tu m'entraînais depuis février. Oui, c'était tough. Mais quand tu te rends à l'aréna, tu as des coéquipières comme ces filles-là qui te relève jour après jour quand il y a des moments plus difficiles, c'est facile de revenir. Puis pour attendre quand tu mets ce chandail-là, ce logo-là, c'est plus que nous-mêmes. C'est la ville entière, c'est les fans, la famille, les amis qui ont été depuis le début. Alors vraiment, vraiment content d'avoir fait ça avec ces filles-là.
0: Puis je suis bien sincère, bravo. Bravo, grosse victoire.
7: Marie-Philippe!
0: Ah oui, Marie-Philippe est incroyable. Elle est incroyable. Vraiment. Merci, Gary.
1: Allez, on se dit à demain. Puis
0: je suis content que tu m'aies parlé de hockey. Comme ça, tu n'auras pas besoin d'en parler à Pierre demain. Il ne faut pas de chicane.
1: Blague.
7: La pause.
0: Dites l'inside!
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8: L'ancien dirigeant de Juste pour rire, Gilbert Rozon, renonce à son droit d'appel et versera plus de $930,000 aux 9 femmes l'ayant poursuivi pour agression sexuelle. Acquitté au criminel en 2020 face à une première plaignante, il a finalement été reconnu responsable au civil par la Cour supérieure pour des agressions sur 8 d'entre elles. Cette entente met fin à une saga judiciaire débutée en 2017 alors que les demanderesses réclamaient initialement un total de 14 millions de $ pour des viols, des agressions et des inconduites sexuelles commises lorsqu'elle avait entre 15 et 35 ans. Soulagement à Beauport, les deux garçons de 7 et 10 ans, fauchés le 4 mai, sont désormais hors de danger. Leur mère confirme que l'un d'eux est sorti du coma, tandis que son frère retournera bientôt en classe. Le conducteur impliqué, Daniel Robitaille, demeure détenu. Ce multi-récidiviste de 67 ans, ayant un lourd passé lié au trafic de stupéfiants, fait face à des accusations de conduite dangereuse pour avoir happé les deux écoliers qui marchaient sur le trottoir.
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4: Bon. Est-ce que ça mérite un avertissement public?
5: À ta discrétion.
4: Moi, c'est le blog de Max là, qui va commencer. Il va nous jouer sa toune de rap. Puis là, ça va partir avec le Vox Pop. Hein? C'est un Vox Pop que tu as fait.
5: C'est un Vox Pop. Je sais pas. On peut-tu appeler ça de même? Je pense que oui.
4: Ben, c'est la tribune du peuple.
5: Ouais. Hein?
4: On fait jaser les gens. Puis bon, habituellement, moi, je trouve ça toujours un peu saucé. Puis là, Max m'avertit avant. Il dit là, je t'avertis aujourd'hui, là, c'est spécial. Fait que là, je sais pas à quoi m'attendre. D'ailleurs, il y a une personne que t'as interrogée qui a écrit à direction.
6: Oui. Ouais.
4: Pour se demander si c'était vraiment un employé de Radio X. Elle dit, je me suis fait interroger par un gars bizarre qui posait des questions puis il disait qu'il travaillait à Radio X. On a dit à DH, oui, c'est le nôtre, ça.
5: C'est dans le courriel à lundi.
4: C'est Max.
5: J'avais mes doutes. Avec raison, madame. J'ai l'air d'un pas fiable.
4: Fait que, parle-moi ça puis on verra ce que ça donne.
5: Ben, on parle de complot
4: oh,
5: cette semaine.
4: Oh, boy.

0: Ben. L'album s'en vient, gang. Oui. L'album s'en vient.
1: MC Max.
0: Oh yeah.
1: Straight out of Grand Allée.
0: Ça va peut-être mal vieillir, les tunes, là, mais c'est pas grave.
1: Je pense que oui. Hey, il y a 7 jours pile poil. La chaire UNESCO en prévention de la radicalisation et de l'extrémisme violent a sorti un rapport sur l'adhésion aux théories conspirationnistes. Ce qu'ils ont fait, c'est qu'ils ont mesuré l'adhésion aux théories conspirationnistes.
0: À des théories précises.
1: Exactement. Okay. À 6 théories bien précises en 2021. Et ils ont répété l'exercice 4 ans plus tard en 2025. Et ils se sont rendus compte qu'il y a beaucoup plus de gens qu'en 2021 qui adhèrent à certaines théories conspirationnistes. La masse critique de notre population qui croit à 6 théories qui ont été sondées représente 18% de la population. Quand donc, c'est environ une personne sur 100.
0: Quand même.
1: Dans l'étude, on a posé des questions comme « Croyez-vous que le féminisme est une stratégie pour permettre aux femmes de contrôler la société?
0: Hey, » tabarouette.
1: Ou...
2: J'adore.
1: Ah, c'est ça aussi.
2: Oui, ah ben non, oui, mais bon. Non, mais moi, je, oui, effectivement, ça n'est pas un complot.
0: Hey, la gang de Ouellet, allô? Hein? Christine Fréchette, allô?
1: J'en ai un autre pour toi. Est-ce que tu penses que la pandémie est un

0: première, c'est est-ce que les gouvernements cachent au grand public la nocivité des vaccins? All right, je vais la poser un peu plus tard. Oui. Et la deuxième, est-ce qu'il existe un groupe secret qui contrôle les gouvernements et qui est impliqué dans le satanisme et la pédophilie?
1: Ouais, c'est le bout de Satan qui ouais. swing la patente. Là,
0: mais avant, il faut s'entendre sur c'est quoi un complotiste. Okay. Parce que la définition du mot, elle a beaucoup changé depuis la pandémie.
2: Oui. C'est quoi pour vous un complotiste, dans vos mots?
3: Non.
2: Non.
3: Non, pas tout.
2: Hein? Non, quoi?
3: Moi, je fais mon affaire, je ne m'occupe pas des affaires des autres.
2: Ah. OK. En quoi ça répond à ma question?
3: OK. Ça va pas?
2: Vous, ça va?
3: Oui.
2: C'est quoi un complotiste?
3: Hein?
2: Hein?
3: Comment c'est ça?
2: Un complotiste, c'est quoi?
3: Un complotiste, je sais pas.
2: Ah!
3: Ah!
2: Ben voilà.
1: C'est un long détour pour dire je sais pas ça.
4: Mais il a aussi Gandhi qui, dans le fond, lui, se mêlait de ses affaires. Puis, ouais. Avant, tu sais, dans le fond, moi, j'ai c'est compris ça. Son langage. Ouais, là, ça, ouais, il y avait un petit langage, là, fallait, c'était codé.
5: Ouais.
4: Je l'ai décodé. Okay. Là, il fait dire que lui, il se mêle de ses
1: ça
4: affaires.
1: Ça ne dérange pas. C'est une niaiserie, là, ça ne l'intéresse
0: non.
1: pas.
0: Mais quand même, répondre non à une question ouverte.
1: Ah ouais, c'est bien.
0: C'est quoi un complotisme? Non.
1: Non. Je refuse.
4: Fait que... c'est, il a parlé en code.
1: Ouais, je ne vais pas là, moi.
0: Exact. J'ai continué de poser la question.
2: C'est quoi un complotiste pour vous?
6: Ben, quelqu'un qui complote comme mon ex-mari.
2: Il complotait votre ex-mari?
6: Oui, carrément. Il me doit 62 000 piastres. Fait que le gouvernement, il est chien dans ce temps-là.
2: Ben là, il est passé où?
6: Ils l'ont retrouvé le mois passé, puis il doit 1 200 piastres de pension plus 62 000 piastres.
2: Avez-vous un message pour lui?
6: 5 ans, ça fait 5 ans que tu m'as laissé dans la rue, Mario. Fait que, sensiblement, merci beaucoup.
2: Vous le remerciez?
6: Ouais, merci beaucoup de m'avoir fait ça.
2: Alors, on peut dire fuck you, Mario.
6: Fuck you, Mario.
1: Comme dirait un certain Phil Lefebvre, il a fait manger ça chaud.
0: Pas cool, Mario, comment,
4: non,
0: man?
4: Non, Mario.
1: Hey, ben Mario. Franchement.
4: J'adore. Ah, oh, ben,
1: écoute, le pire, c'est que c'est vrai qu'une certaine définition de complotiste est quelqu'un qui complote.
0: Ben oui.
1: Tu sais, en fait, le complotiste, comme on le dit, c'est pas tout à fait la vraie. Elle a la vraie définition. Quoique, je suis pas sûr qu'on peut dire que Mario, ben, il a comploté dans son cas personnel, là, selon sa version. Peut-être Mario veut répliquer aussi, je sais pas. Ouais. Mais, tu sais, quelqu'un qui adhère aux théories complotistes, une autre affaire, mais on les appelle les complotistes.
0: Exact.
1: Donc, il avait pas tort à 100%.
4: Ben non, mais...
1: C'est Mario, c'est Mario.
4: Simple,
1: c'est quoi
4: là.
1: Un complotiste? Mario.
4: Oui, ben c'est ça. Mais c'est quelqu'un qui complote. Ouais, OK, là, mais encore.
1: Ben Mario.
4: Oui.
1: Il doit 62 000.
4: Oui. Hey, Mario, pas fiable, lui.
0: Non, non. Par contre, là de Mario, ben j'ai continué à poser la question, évidemment. Là.
2: C'est quoi un complotiste pour vous?
3: Ah, ça peut être bien des affaires, là. Que quelqu'un qui organise de quoi contre une autre personne, là, puis ouais. Il n'arrête pas des plans terroristes. Puis c'est quelqu'un qui entraîne les autres. Là. Ça ressemble à ça pas mal.
2: Êtes-vous ça?
3: Non.
1: Ben, c'est un peu ça.
4: Ben, il peut avoir de ça, là.
0: Ouais, on
1: c'est
0: est
1: vague
0: gros,
1: un peu,
0: ouais.
1: Mais c'était ça. C'est parce qu'on traite les gens de complotistes, mais c'est pas le vrai terme. C'est
0: non.
1: Ça la vraie affaire.
4: Ouais.
1: Quand quelqu'un complote, il est complotiste.
0: Exact.
1: Quand tu adhères à une théorie d'un complotiste...
0: Mm-hmm.
1: T'es pas un complotiste, t'es un pro-complotiste.
0: La vraie définition, c'est que ça désigne une personne qui attribue la cause d'un événement grave ou d'une situation complexe à un complot secret créé par une minorité malveillante.
1: Ouais, mais encore là, c'est pas quelqu'un qui fait un complot.
0: Non,
1: un vrai complotiste, c'est quelqu'un qui fabrique un complot.
0: Fait que ça avait du sens, sa réponse.
1: Ah oui, c'est pas fou.
0: Ce qui nous amène à la première question.
1: Mais lui, était-tu sûr?
0: Non. Non. J'ai aimé son honnêteté.
1: Ben oui.
0: La première théorie... les vaccins.
7: Ben moi, je suis pas pour les vaccins. Je trouve que il faut laisser la liberté aux gens de choisir aussi. Là.
2: Donc, c'est vous qui nous cache que c'est toxique, les vaccins?
7: C'est toxique, je pense que oui. Certains médicaments, là, on sait pas comment que c'est fait, vraiment. T'sais. On suit sur eux autres, mais je suis pas sûre là, que ce soit la qualité de ces vaccins-là.
2: Donc les vaccins pourraient nous nuire?
7: Oui, puis on entend souvent des personnes dire qui sont décédées suite à ça. Là.
2: Quel genre de vaccin?
7: Le vaccin pour la COVID qu'il y a eu. Là.
1: Ben, sais-tu que... Finalement, Max, c'est pas si pire. C'est pas si pire, je trouve.
0: Ouais, attends.
1: Ouais, OK. mais c'est parce que, tu sais, moi, je suis pas un anti-vaccin. Mais je considère que le gouvernement dit pas tout
4: ben oui.
1: Pour pas alarmer le monde, pour pas créer de backlash, pour pas... Tu sais, je pense pas qu'il cache... du sida dans le vaccin. Comprends-tu? Mais c'est sûr que si dans les effets secondaires, à tel pourcentage, il y a des myocardites, tu dis ça parce que c'est revenu là, avec le... Bon. Ben, c'est sûr qu'ils vont peut-être pas le mettre en avant de la pancarte. Là.
0: Ça
1: parce
0: va
1: que là, ça va faire peur au monde. Ils vont...

0: Mais de facto, il nous cache des choses. Par omission.
1: Ben, ils peuvent pas tout dire parce que la société ne fonctionnerait pas.
0: Non. Peut-être.
2: Il y a pas des documents qui sont caviardés. Non?
0: Ben oui. En plus. C'est, donc, c'est pas si pire comme, comme. Ça zigzague un peu, mais c'est pas si pire.
1: L'autre personne a un point de vue diamétralement opposé.
3: Pensez-vous que le gouvernement, dans sa forme actuelle, pourrait cacher au grand public la nocivité des vaccins?
4: Ça, c'est une question. C'est archaïque.
3: Pourquoi?
4: Ben voyons. Parce que mon grand-père était médecin hygiéniste au Québec en 1920. C'est un des premiers médecins hygiénistes. Puis à l'époque, il y avait la polio, la tuberculose. Puis en plus de ça, les enfants, ils mouraient. 50% des enfants ne se rendaient pas à l'âge adulte au début du siècle. Ben il y avait des villages complets. Le cimetière était en haut du village, puis l'eau du cimetière coulait dans les puits des gens.
3: C'était contaminé.
4: Puis en plus de ça, des fois, ils mettaient le puits proche de l'étable pour pas que l'hiver le tuyau gèle.
3: Fait que les vaccins ont vraiment sauvé des gens.
4: Ben, Christ, ça a fait l'ère moderne, les vaccins.
1: Bon, un enfant sur deux, je suis pas certain.
0: Il y a du stock là-dedans qu'on n'est pas sûr, là, mais sur le fond, moi, je suis d'accord.
2: Moi aussi.
1: Définitivement.
0: Les vaccins, depuis les vaccins, l'espérance de vie a explosé sur la planète. Ben ça, oui. Vous pouvez me dire qu'il y a des vaccins qui ont des effets secondaires, il y a des vaccins qui vont peut-être même aller jusqu'à rendre des gens très malades, puis tu sais, oui, ça, je comprends tout ça. Et effectivement, le gouvernement met jamais ça de l'avant, puis ils vont même aller jusqu'à le nier ou à le minimiser, puis ça, je suis d'accord. Mais le vaccin, le principe de vaccin, ça a beaucoup amélioré nos qualités de vie. Et je suis pas certain que la moitié des enfants mouraient en 1920. C'est beaucoup, 50% quand même.
1: Ben, c'est beaucoup. Ça va avec la science, ça va avec les avancées dans la médecine. Il fut une époque, puis ça a duré longtemps. Là. On parle des avancées de la médecine moderne, ça fait à peu près 100 ans. Mettons concrètement, peut-être un petit peu plus. Pendant longtemps, l'espérance de vie des humains, c'était 35 ans, ou à peu près.
0: Ouais.
1: Mourir après.
0: Ah oui.
1: Là, les vaccins sont arrivés, les gens se rendent à 70, 80, 90 même.
2: Non, mais juste son 1 sur 2, moi, je suis tiqué. C'est parce que monsieur, il aurait fallu que la dame accouche 28 fois pour qu'il en reste 14.
0: Oui.
1: Ben oui, c'est une façon de voir les choses.
0: Non, mais il en mourrait plus, là. Je suis d'accord. Là, dites-moi pas, hey, ça mourrait plus. Oui, je sais. Sur 14, t'en perdais un ou deux. Ouais. D'ailleurs, des fois, il en appelait deux le même nom pour être sûr qu'il en reste un. Tu sais, c'est vrai?
1: Ben oui.
0: À un moment donné, moi, quelqu'un m'a conté une histoire. OK, c'est une mini-parenthèse. Il y avait deux Jacques, OK, dans la famille. Il y en a un très vieux, un très jeune. Puis la rumeur voulait que les parents avaient oublié qu'il y en avait un déjà qui s'appelait Jacques.
2: Ah! Wow!
0: Non, mais il y en a 18, Pat!
1: Ah oui, tu parles de film? Hein,
0: Jacques, Raoul, Gaétan, là, Mané, t'arrives à 18, on va l'appeler Jacques.
4: Il était pas mort,
0: là, ton autre Jacques arrive,
4: C'est vrai, on en avait déjà un.
0: Ce qui nous amène...
1: Il est pas mort, lui. À la deuxième théorie, les pédophiles satanistes.
3: Penses-tu qu'il y a des réseaux de pédophiles satanistes qui contrôlent nos gouvernements?
5: Moi, je pense que c'est plus la cyber-télévisualisation.
3: La quoi?
5: La prévention.
3: La cyber-télévisualisation?
5: Ouais, genre, ou radiodiffusion.
3: C'est quoi ça?
5: Ben, y a des annonces, on en entend parler, mais c'est bien rare qu'on entend parler de ça.
3: Des annonces de quoi?
5: Ben, je sais pas, t'en entends parler comme toi, tu me parles de ça, là.
3: De quoi?
5: Ben, des affaires satanistes, pis ça, là. Moi,
3: ils sont à la télé?
5: Non.
3: Donc?
5: Moi, je pense plus que c'est imaginaire ou des propos que les gens parlent.
3: Mais c'est quoi le lien avec la cyber-télévisualisation?
5: Ben, des fois, tu vois ça à la télé, c'est comme les films d'horreur, d'enfants de même.
0: Hey, rien compris.
2: Ouais, non,
0: moi non plus. Je pourrais même pas te résumer ce qui se passe. Là, tu m'as lancé dans le Twilight.
2: Film d'horreur.
0: Film d'horreur, télévisualisation.
2: Ouais.
0: Mais on parle pas de ça.
2: Ouais, comme un système d'un film d'horreur.
1: La cyber-télévisualisation.
0: J'ai rien compris.
1: De loin, le mot le plus recherché qu'on m'a nommé dans un
0: workshop. Tu cherchais à comprendre ou tu l'as laissé aller de même dans sa...
1: Non, j'ai cherché à comprendre puis j'ai rien compris.
0: OK. Ouais,
2: non, là, j'ai pas décodé.
0: Fait qu'il est reparti avec sa brume, là.
1: Ah oui.
0: OK.
1: Et ses réponses.
0: OK.
1: Moi, j'avais que des questions, par contre.
0: Coudonc.
1: Fait que j'ai continué de poser la même question.
3: Est-ce que vous pensez que certains de nos gouvernements pourraient être menés par des élites pédophiles et satanistes?
6: Non, pas du tout.
3: Pourquoi?
6: Parce que ça n'a pas de bon sens. En anglais, on a quelque chose qui dit Occam's Razor. Si ça semble farfelu, c'est probablement farfelu. L'explication la plus simple est 90% du temps l'explication qui est raisonnable et qui est vraie.
3: Avez-vous entendu parler des Epstein Files?
6: Oui.
3: Qu'est-ce que vous en pensez?
6: Epstein Files, oui. Il y a beaucoup de pages qui sont rédactées, mais il y a beaucoup de pages qui n'ont pas été divulguées au public. Donc, oui, il y a quelque chose là, définitivement.
3: Aimez-vous la pizza?
6: J'adore la pizza.
0: Hey. La pizza. Mais je suis content d'avoir des nouvelles de Jackie Smith. Ça faisait longtemps qu'on l'avait.
1: On laisse en croisant, on la salue.
2: Elle est bonne,
0: elle est bonne. Mais bon, ben non, c'est pas elle, mais.
2: Bien exprimé.
0: Juste pour la madame, pour sa culture générale, son expression anglaise au Québec, on dit si ça sent la marde, si ça goûte la marde, c'est probablement de la marde.
2: Oui.
0: Mais c'est la même, c'est la traduction.
1: Mm-hmm. En terminant, on va vivre ça tout le monde ensemble. Pensez-vous qu'il existe des pédophiles satanistes qui contrôlent nos gouvernements?
4: Du tout.
1: Pourquoi?
4: Il n'y a rien. Le gouvernement, tu l'as élu. Il est élu.
1: Ouais.
4: Es-tu pédophile?
1: Si je suis pédophile?
4: Oui.
1: Non, vous, êtes-vous pédophile?
4: Non, mais pourquoi tu poses la question-là?
1: Ben, pourquoi vous me demandez si je suis pédophile?
4: Ben, parce que tu m'as demandé si ça existait.
1: Ouais, mais pourquoi moi, je suis dans l'équation?
4: Tu connais ça?
1: Ben, vous, connaissez-vous ça?
4: Non.
1: Pourquoi?
4: Parce que je connais pas ça. J'ai pas joué dans ce domaine-là.
1: Ben, c'est quoi le lien avec moi?
4: Ben, tu me poses la question.
1: Vous, êtes-vous pédophile?
4: Non.
1: On est deux non-pédophiles.
4: C'est ça.
1: Bon, on souhaite une bonne journée.
4: Bonne journée.
1: Salut.
0: Hey, lui, on peut-tu surveiller son téléphone? Ça, c'est bizarre.
1: Hey, penses-tu?
0: Pensez-vous qu'il y a des pédophiles qui, genre... Je suis pas pédophile, toi? Tu es pédophile? non, mais... Hey, wow, là, pédophile. Non, rien à voir là-dedans. Je connais rien là-dedans, moi. Pédophile, c'est quoi ça, pédophile?
1: Ah, j'ai eu l'impression de rentrer dans une pièce où il fallait pas que je sois, là. T'es-tu pédophile, toi? Ben non, c'est quoi le rapport avec les pédophiles?
0: Toi, t'es de l'étude, toi?
1: Ouais, je suis plus capable.
0: C'est tout?
1: Je pense que oui.
0: Ah, ouais, c'est bon.
1: Ouais, ouais, ouais.
0: C'est assez. On a eu en masse. Allez, merci, Max.
1: Ben, je sais pas, là.
0: Une belle dose.
2: Ouais, c'est beau.
0: Fais attention, pédophile.
2: C'est beau, ça. C'est beau parce que les gens, là, sont toutes pas. Tu sais, c'est la différence. On célèbre la différence.
0: Ouais, c'est
4: on
0: ça qu'on
4: inclusif.
0: Fait.
2: Voilà,
0: tout le monde a le droit de s'exprimer ici.
2: Oui.
0: On l'a vu au début de show. Tout le monde a le droit.
1: Oui. Et ces gens-là, votent.
0: Eh oui. Merci.
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0: Bon, c'est ça qui est ça, là. On a pris beaucoup de temps dans l'intro, fait qu'on pense ça. Oh,
25: mesdames, messieurs, s'il vous plaît.
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0: Yeah! Hey!
2: Alors, premièrement, je vais vous dire que, tu sais, tu te souviens du documentaire Génération Trans?
0: Oui! Quelle bonne nouvelle!
2: Ben, ah, t'as vu le
0: comité? Oui, j'ai vu ça.
2: Bon, et on va le projeter finalement à Québec parce que, bon, il y avait un cinéma qui voulait pas le présenter parce que les employés voulaient pas que ce soit présenté. C'est pas incroyable, ça?
0: Il y a eu un mouvement de contestation de l'intérieur, un genre de mutinerie interne où on s'est dit, hey, si tu fais passer cette vidéo-là, là, on démissionne.
2: Ouais, et provenant également de l'extérieur, parce qu'il y a les organismes trans, je ne sais pas c'est lequel, là, ou peut-être qu'il y a juste un seul représentant, mais qui a fait comme « Non, nous ne voulons pas, ça n'a pas de bon sens. » Alors que, je sais pas, là, tant que c'est bien fait, on a le droit d'exposer n'importe quel sujet, d'en faire un documentaire.
0: Absolument, surtout qu'il n'y a pas de menace de mort, il n'y a pas de... On prend des témoignages de gens qui ont, avec le recul, trouvé qu'ils n'avaient pas pris la bonne décision.
2: Et ça existe!
0: Et surtout, il y a beaucoup, beaucoup d'aide, même pour des ados et des enfants à transitionner, mais pour détransitionner, c'est sweet fuck out.
2: Exactement.
0: Excusez l'expression, mais c'est ça pareil.
2: Puis aussi, on démontre qu'il y a un manque de rigueur, de suivi, puis que tout ça, en fait, c'est pour que les prochains aussi... On veut pas... En fait, là, ce qu'on veut s'assurer, c'est que pour les personnes qui transitionnent, c'est la situation qu'il fallait faire. On ne veut pas en échapper au travers, c'est tout. C'est fait que en faisant mieux les choses, ben il y a pas personne qui peut vivre avec des regrets, ou du moins on diminue les taux, parce que écoute, quand tu commences à transitionner, puis finalement c'était pas ça ton besoin.
0: C'est une méchante erreur.
2: C'est
0: là.
2: Toute qu'une perturbation.
0: T'as pris une trail dans ta vie qui était vraiment nuisible et pas nécessaire. Là.
2: Donc ça va se passer à la scène Le Bourgneuf. C'est Sylvain Légaré qui est derrière la scène Le Bourgneuf qui a dit ouais, moi là, le réalisateur Jean-Pierre Roy, inquiète-toi pas, on va le présenter ton documentaire. Et d'ailleurs, Jean-Pierre Roy, là, c'est un ex-membre de l'équipe d'Enjeux de Radio-Canada.
0: Ben non, mais lui, je te le dis, sais-tu qu'est-ce que ça me dit, moi? Ça me dit la façon extraordinaire dont ça s'est déplacé. Avant Radio-Canada, c'était du monde de même.
2: Oui.
0: C'était des gens qui voulaient, puis qui cherchaient, puis qui creusaient, puis qui... En majorité, là, c'est l'asile. Là, lui, là, il rentre là, c'est un ennemi. Là.
2: Mais là, et voilà. En tout cas, on dirait que oui. Et finalement, il est cinéaste indépendant depuis 25 ans. Donc, c'est un documentaire de 120 minutes qui interroge, entre autres, les parents, les jeunes.
0: C'est quand? Excuse-moi, je veux pas te...
2: Entre autres, les parents, les jeunes qui sont en transition puis qui ont changé d'idée en cours de route. Et les billets sont présentement en vente sur lepointdevente.com. C'est mercredi le 27 mai, donc la semaine prochaine.
0: Okay.
2: Il va y avoir deux représentations spéciales. En présence du réalisateur, c'est privé à 18h30 et à 21h15 à la scène Le Bourgneuf. Et la représentation de 21h15, ici, c'est suivi d'un échange d'après-film animé par le réalisateur Jean-Pierre Roy. Donc, voilà.
0: Mais il semble que j'inviterais les gens qui ne voulaient pas que ça soit diffusé à aller le voir. Puis à discuter après.
2: Ben oui,
0: amenez-les
2: ça.
0: Vos interrogations, puis amenez-les vos accusations. Allez jaser avec le gars. Il est là.
2: On se rappelle que le Collège des médecins, il y a plein d'organismes ou de représentants là, d'experts qui ont été approchés, qui n'ont pas voulu participer au documentaire. Je ne sais pas pourquoi, je ne sais pas c'est quoi la raison. Là. Je veux dire, si tu défends une manière de procéder, ben quand tu es appelé à participer à un documentaire, vas-y.
0: Là. Je comprends pas, moi non plus.
2: Ça, pour moi, c'est
0: bien plus inquiétant que de présenter un documentaire qui ne soit pas dans le narratif. Là.
2: Puis le but du documentaire, c'est pas de dire que les trans ne devraient pas exister. C'est pas ça le but.
0: Non.
2: C'est qu'il y a des lacunes et des failles majeures. On a eu d'ailleurs une fille qui est en détransition.
0: Oui.
2: Elle est devenue une fille, devenue un homme qui redevient une fille. Puis
0: c'est un calvaire.
2: Ben oui.
0: C'est un calvaire. Elle s'est faite faire une mastectomie.
2: Oui.
0: Elle s'est fait enlever ça.
2: Ouais.
0: Puis pour finalement réaliser, hey non, finalement, je suis une fille. Tes seins sont partis, là.
2: Puis la voix?
0: La voix, elle sonne comme un gars.
2: C'est
0: majeur.
2: On n'a pas le droit à l'erreur.
0: Moi, Pat, le monde.
2: On n'a pas le droit à l'erreur.
0: Puis peu importe le sujet, là, le monde qui me dit, ah, c'est ça, puis c'est de même, puis c'est ça, puis c'est tout, puis c'est. Je trouve ça dangereux. Tu peux pas accepter tout de même sans te poser des questions, sans te demander qu'est-ce que ça ferait dans ta vie à toi si ça arrivait. Bravo, Scène Le Bourgneuf.
2: Oui, la Scène Le Bourgneuf.
0: Bravo, c'est là où tu fais tes podcasts.
2: Oui, exact.
0: Sylvain, l'ancien conseiller, là.
2: Oui.
0: Oui, Sylvain Légaré, c'est ça?
2: Et Sylvain Légaré.
0: Ben, good job, Sylvain. Je sais même pas s'il est d'accord ou pas. C'est pas important.
2: C'est pas important.
0: L'important, c'est qu'il y a un documentaire qui parle d'un sujet quand même important à jour, là. Puis on le passe.
2: Voilà. L'Office québécois de la langue française, l'OQLF, qui te propose, mon cher JC, parce que là, on le sait, hein, c'est go.
0: Ça vient de l'OQLF, ça doit être bon, ça.
2: Go, abs, go.
0: Tu me niaises, ils font ça chaque année.
2: Donc, non. Là, maintenant, on a poussé ça plus loin. On a un lexique dédié au hockey sur glace. Donc,
0: Ça finirait aux poubelles.
2: On veut faire briller.
0: Au recyclage.
2: On veut faire briller les termes français de ce sport. Donc, on vous propose. la fin des anglicismes. Et on vous suggère d'encourager le CH uniquement en français.
0: Ben alors, non!
2: Alors, voici
0: surtout qu'il y a comme la moitié des fans de CH qui sont des anglos à Montréal. Là.
2: La liste des anglicismes, c'est terminé, JC.
0: Non.
2: Alors, voici quelques mots à découvrir, OK?
0: Quelle perte de temps.
2: Mais là, je regardais, il y a des affaires qu'effectivement, on utilise le mot en anglais, c'est un anglicisme, mais d'autres affaires qu'on le dit carrément en français, c'est un winger.
0: Un winger?
2: C'est qui dit ça? Ben, c'est un allié. Ben, c'est ça.
0: Les anglos?
2: Ben, c'est un allié.
0: Un anglo va dire ça, mais là, c'est quoi l'objectif, c'est quoi, là?
2: Un key save. Il n'y a pas personne qui dit ça en français.
0: C'est les anglos qui disent. Voyons, ça, c'est une phrase en anglais.
2: Et là, on dit un arrêt-clé. Non, mais
0: ouais, mais tout le monde dit ça.
2: Ben, oui. Ben, c'est ça. Je suis pas comme. Hey, il a fait tout qu'un key save.
0: OK, vous allez dans un bar sportif, vous entendez ça souvent, là. Ouais. Hey, as-tu vu le winger?
2: Ouais.
0: Il l'a ramassé, hein? Ouais. Juste avant le key save. Il n'y a personne qui dit ça.
2: Bon,
0: les Anglos de Montréal, ben là, c'est oui, le seul exemple que j'ai.
2: Mais ça n'a pas rapport, c'est pas dans notre langage.
0: L'Anglo de Montréal, monsieur Ukulélef, là, il va pas dire ça. Il va garder son langage.
2: Après ça, bon, Powerplay, effectivement. Powerplay, on dit que c'est un avantage numérique.
0: Non, on dit Powerplay.
2: Les deux se disent. Moi, j'entends souvent les deux. C'est en avantage numérique ou c'est en Powerplay. Les deux, je l'entends quotidien.
0: C'est vrai, je devrais arrêter parce que je tue un petit peu ma langue à chaque fois. Ben,
2: d'ailleurs, il y a tellement de monde qui dit « Ah ouais, il était sur le penalty bench. »
0: Ben voyons, ils ont comme inventé une réalité alternative.
2: Oui!
0: Voyons, mais il n'y a personne qui dit ça. Non, peut-être à Montréal, dans leur franglais. Là,
2: ça, ben, des pénalités. Ben non, il n'y a pas personne qui dit ça. Là, après ça, empty goal. C'est vrai que des fois, on peut l'entendre. On dit que c'est un but désert. Bon, moi, j'entends les deux. Hey! Arrêtez de dire unassisted goal. Hein? Il a fait un unassisted goal? Oui.
0: Il y a eu une passe sur le but, là. Hey, man, sérieux.
2: Non, mais unassisted. Donc, c'est un but marqué sans
0: aide. OK, sans aide.
2: Oui, bien là, il faudrait dire sans but aide. Marqué sans aide. Mais je sais pas. Après ça, t'as peu.
0: Mais c'est parce que ça existe. Tu sais, Pat, tu me fais une liste d'affaires, puis je suis comme, ben voyons. Mais qui dit ça? Ben, j'ai jamais entendu ça de ma vie. Ben, j'ai quand même sorti une couple de fois écouter le hockey. Là.
2: Moi, je le dirais plus, là.
0: Au Centre Bell, Pat, j'ai jamais entendu un Québécois dire, hey, c'est un beau unassisted goal, ça.
2: Attends. Puis ici, je vais arrêter de le dire. Hey, ça, là, c'était un unassisted goal.
0: Ça, hey, man, hey, mais pour vrai, là, au QLF, si vous n'avez plus rien à faire, vous n'êtes pas obligé d'inventer des affaires. Là.
2: Ça voulait dire.
0: Ils se sont inventés un monde où ils pensent que tout le monde dit ça, mais ça n'existe pas.
2: C'est un but sans riposte, si jamais.
0: Hey, sais-tu quoi, je pense que le français a gagné. Tu sais, si c'est ça, là, si vous êtes rendu là dans vos dossiers, oui. Je pense qu'on ferme la shop. Hein? On a réussi, gang. Victoire.
2: Tu sais, on dit souvent le face-off circle. Pas le face-off, le face-off circle.
0: Pat! À part power play, là, oui. À date, là.
2: Fait que ça veut dire cercle de mise au jeu. Parce qu'évidemment, on dit tout le temps...
0: Tu me l'as traduit.
2: Après ça, c'est très rare, je le sais, qu'en français, on dit jamais changement de trio. Hey, on fait un changement de trio.
0: Non, on dit un changeover.
2: On dit tout le temps, ah, eux autres, ils disent un line change.
0: Ah,
2: ben, regarde, ils ont fait un line change. Après ça, bon, icing. Effectivement, icing est discutable. On va l'entendre au dégagement refusé. Un breakaway, je l'entends. Ouais. C'est une échappée. Après ça, un forechecking, échec avant.
0: Mais tu sais qu'au final, ce qui va arriver, c'est qu'on va dire ce qu'on veut puis que ça ne changera rien, cette affaire-là.
2: Comme les nombreuses fois où tu me dis, oh, what a decoy!
0: J'arrête pas. L'autre fois, t'as dit, t'es-tu fatigué avec tes decoys?
2: Oui, c'est les feintes.
0: Ah oui. Ah non, j'arrête pas de dire ça.
2: Je sais.
0: Celle-là, par exemple, regarde, je le dis, là, à journée longue.
2: Bon, offside, j'avoue qu'on est.
0: Mais là, parce que là, les gens disent, là, Pat, ça se peut pas qu'ils ont pas mis des affaires comme, justement, tu viens de dire offside, ou j'ai aussi top corner, top net.
2: Ben là, j'ai, mettons, les lancers de pénalité, penalty shot, ou un lancer dévié. OK, un lancer dévié. Hey, what? Hey, JC, c'était tout qu'un deflected shot?
0: Ça n'existe pas, ce monde-là.
2: Un slap shot. OK, slap shot, oui.
0: Si,
2: là,
0: moi, je pensais que tu allais me dire qu'il fallait utiliser les termes qu'ils prennent en France. Tu sais qu'en France, on dit pas une puck, on dit un palais.
2: Oui, non. Là, une puck, je l'ai. En passant, la puck, on dit une rondelle. Un one-timer. C'est vrai que ça.
0: Oui, mais oui. Ben oui.
2: Sur réception.
0: Ben oui, c'est parce que c'est plus court.
2: Moi, j'ai jamais dit, hey, c'était tout qu'un body check. Ça, c'est quoi, body check?
0: Ça, on dit body check, là.
2: Ah,
0: mise en échec.
2: Ouais. Ben,
0: écoute, quelqu'un dit, moi, on essaie de trouver des théories, ensemble, on jase avec les auditeurs. Il y en a un qui dit, d'après moi, ils ont checké le hockey à CBC. Là.
2: Ben, Oui!
0: Il était juste mêlé, il était au poste anglais. Là.
2: Écoute, tu sais, overtime, prolongation.
0: Cross-check.
2: Un hat-trick, tu sais, OK, tour du chapeau. Mais sinon.
0: Hey, my God! Quelqu'un dit en passant, les jeunes disent que tout ça, là. Ben, je crois pas ça, là. Tout ça, là. Hey, as-tu vu le unassisted goal suivi de...
2: du sweep... Attends un peu. Du sweep shot. Moi, le sweep shot, hey, c'est, tu sais quoi, le sweep shot?
0: C'est
2: un lancer balayé.
0: Un lancer du poignet, ouais.
2: Ah, mais, ouais, mais sweep shot.
0: Non, mais ça a l'air, là, il y a des auditeurs qui disent, là, vous avez de l'air vieux, là, parce qu'il y a des jeunes qui ont comme tout anglicisé le hockey, là, puis quand ils jasent entre eux autres, ils disent ça.
2: OK, ben, mais moi, je t'annonce que l'OQLF, là, les jeunes n'iront pas plus
0: non,
2: lire la liste.
0: Puis moi, mes jeunes, en tout cas, ils disent pas ça. Là.
2: Hey, faut que je te compte ça. Il me reste un petit 2-3 minutes.
0: Il te reste 2 minutes.
2: OK. Hey, je veux te compter que. Fait que c'est la liste, vous allez voir, là, c'est dans le, c'est l'organisme de la police du français. C'est comme ça que je vais les trouver sur les internets. Tapez police français, Québec, menottes, vous allez trouver directement le site. Hey, juste dire, OK, il y a, je sais pas si tu entends parler de ces temps-ci de la maladie de l'Ebola. Okay?
0: Oui, c'est le retour, ça. Oui.
2: Il y a le retour de de l'Ebola.
0: On parle beaucoup de maladies, je trouve, en général. On ramène ça beaucoup.
2: Puis là, les États-Unis, eux autres, ils rigolent pas avec l'Ebola. Ils veulent pas avoir une personne infectée qui rentre sur leur territoire. Je comprends bien.
0: C'est pas fou, là.
2: C'est ça. C'est des normes de sécurité, mais c'est très...
0: Après la pandémie, j'ai la misère à dire que c'est cave.
2: Ben,
0: comprendre.
2: Ils sont très sévères, OK? Hier, il y a Air France, le vol 378. Lui, il est à l'horaire. Il doit atterrir dans le Michigan, donc à Detroit Rock City, hier après-midi, OK? Et il y a des gens à bord qui proviennent de la République du Congo. Et il y a quelqu'un qui est entré, qui a été capable d'accéder au vol de Air France, même s'il était possiblement, potentiellement contaminé par l'Ebola.
0: Ouais.
2: Bon, on dit qu'à l'intérieur du vol, tout a bien... Tu sais, il n'est pas nécessairement malade, mais on a un soupçon de... Et les règles sont très claires aux States. Présentement, toute personne qui potentiellement pourrait avoir la maladie de l'Ebola, on ne la laisse pas entrer dans le pays.
0: Même si c'est un soupçon.
2: OK. Donc, le vol Air France arrive pour atterrir. Finalement, les communications s'effectuent. Puis on dit, hey, à l'intérieur de votre vol, il y a quelqu'un qui a peut-être la maladie. Vous ne pouvez pas atterrir. Bon, mais là, il faut qu'il atterrisse quelque part, Air France.
0: Il l'a envoyé au Canada. Arrête! Nous autres, on a dit, ouais. Proudly Canadian! Il était, hein?
2: Mais où au Canada?
0: Pas, je sais pas. Pas ici. Arrête!
2: Trudeau.
0: Ils ont envoyé les beaux, là. Nous autres, on a dit, OK, Dan.
2: Fait que le
0: hey, hein, les Canadiens, hey.
2: Le vol 378 a été interdit d'atterrir.
0: Mais nous autres, on l'a pris.
2: De Détroit.
0: Nous autres, les beaux, là, ça ne va pas.
2: Ils ont viré de bord, puis ils ont dit à Montréal, là, on peut-tu atterrir? Oh, oui, venez,
0: vous êtes. Ah, ouais, bien sûr. Regarde, la 2. Elle est prête.
2: Viens-t'en.
0: Y a-tu besoin d'un Uber? un taxi, excusez-moi.
2: Alors que notre système de santé va super bien.
0: Incroyable.
2: Why not? Accueillons tout le monde, il n'y a pas de problème.
0: Hey, merci, Pat. Qu'à finir, on finit ça avec une bonne nouvelle.
2: Oui.
0: Ebola, welcome to Canada. Yeah.
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1: Petite pause. 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
0: Ouais, OK, on est un petit peu dans le trouble aujourd'hui, donc merci beaucoup. Merci, Pat.
2: Yes.
0: Merci, Max. Merci, les auditeurs. Une chance, vous êtes là. Faut y aller. Le retour s'en vient. Salut!
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1: surprise dans l'Ouest. Plusieurs s'attendaient à une volée de l'Avalanche face aux Golden Knights, mais ce fut pas le cas hier. L'absence de Cale Makar a pesé fort pour les anciens Nordiques. Vegas a même mené 3-0 dans le match et en troisième, Colorado a parti la machine en tentant de revenir, mais les Chevaliers ont fini ça dans un filet désert. Marque finale, Golden Knights 4, Avalanche 2, Vegas mène la série finale de l'Ouest 1-0. Place ce soir à la finale de l'Est. Le Canadien se rendra au Lenovo Center à Raleigh en Caroline du Nord pour affronter les Hurricanes. Première série entre les deux équipes depuis 2006. Année où les Canes ont remporté la Coupe Stanley. Devant le filet, Jakub Dobbs se mesurera au vétéran Freddie Henderson. Ça débutera à 20h. Et félicitations à la victoire de Montréal qui a été couronnée championne de la LPHF hier. Victoire de 4-0 face à la Charge pour mettre la main sur la première Coupe Walter de son histoire. Good job, mesdames.
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0: Bon, je vais vous faire un petit peu d'interne, les auditeurs. Je vais vous partager ce que je viens de vivre dans les dernières secondes. On était à 15 secondes d'entrée en onde. J'étais tout seul en studio. Salut, Gary!
1: Merci, man.
0: Ah,
1: salut. Thank you.
0: Non, mais j'aime ça, on est relax. On est relax.
2: Eh oui, mais on n'est pas stressé.
0: Mais ça veut dire, mais on était tous prêts.
2: Oui, oui.
0: Toi, t'es là depuis très tôt ce matin, quasiment.
3: Ah, mais écoute-moi, 6h le matin, j'étais ici.
0: Bon. Puis t'es encore ici à 10h le soir.
3: Oui.
0: Tu sors à quelle heure le soir?
3: Des fois, 3h le matin.
0: Ah oui?
3: Ben oui, je fais des petites siestes, là. Non, 22h02, je suis dehors.
0: OK, ben oui, mais ta journée est faite, là. Ben oui, c'est tout à fait normal. Mélanie? Là, toi, je sais que t'es encore sur un état de panique, là. Hein? Ben oui, qu'est-ce qui se passe?
4: Je vis quelque chose de particulier, là.
0: C'est ta vie est particulière.
4: Ouais, c'est mais non, mais c'est mon fils et sa copine.
0: Nous autres, on appelle ça un petit mardi, là.
4: Oui, non, mais je t'en maudis. Ah, parce qu'on paye les taxes, puis on a un système... Bref, j'ai contacté la police pour un vol d'iPhone dans la face à mon fils, OK? Par des petits bums qui ont été vraiment baveux, là, qui ont pris le téléphone, tout ça, qui sont partis
0: c'était
4: avec.
0: Où?
4: C'est Lévis? Je veux pas trop dire de
3: Drop l'adresse.
0: Non, mais c'est-tu Lévis? C'est-tu Lévis?
4: Non, c'est dans le secteur de Beauport. Hein? Okay. J'habite un petit coin de Bum.
0: Parce que moi, puis je là, m'en viens sur Lévis bientôt. On dit tout de suite, là. Tu vas finir, après ça, je vais revenir à Lévis.
4: Ah oui, OK. Oh, oui. Non, ça a été compliqué parce que je reviens de Lévis aussi. Là, parce que j'ai fait le tour de la ville, moi, aujourd'hui. En tout cas, bref, le téléphone a été géolocalisé dans une maison. Donc, on a appelé la police. Et là, la police, elle nous conseille, elle dit... Pas tout le monde qui veut faire ça, mais tu sais, vous avez le droit, là, vous pouvez aller là-bas. Puis clairement, là, c'est crade comme place, là. On le voit sur Google Maps. On peut se déplacer là-bas, aller cogner à la porte et dire bonjour, je pense que vous avez un téléphone à nous. T'sais, c'est un téléphone qui vaut encore 1000$, là. Ou on peut ouvrir une enquête, mais je retrouverai jamais le téléphone. Ou je le réclame à mes assurances. Parce que si j'envoie la police à l'adresse, ils vont être obligés, peut-être s'ils tombent sur un réseau là, de vol et tout, ben ils vont être obligés de faire une demande de mandat de perquisition, puis de démantèlement, puis toute la patente. Puis là, ben
0: qu'est-ce vous n'aimerez pas ce que je vais vous dire,
4: mais on n'ira pas.
0: Si on se fait voler pour 1000$, ça donne plus rien à blabler. C'est
4: exactement
0: ça que tu dis.
3: Ben, ce qu'on dit, c'est surtout, si vous voulez faire des vols, bon, open.
2: Ben, c'est ça qui est fascinant. Tu peux voler comme tu veux, puis de toute façon, on n'aura jamais rien.
3: Plus de stress.
2: Fait que ça sert plus à
0: des vélos, là, 2 000-3 000, là, si tu te le fais voler, je pense qu'ils s'énervent pas que ça. Des téléviseurs de 3 000$ s'énervent pas que ça.
3: Même un vélo à 20 000, ils en ont rien à foutre.
4: Mais okay. Moi, j'ai dit, ouais, mais si on vous aide justement à tomber sur un réseau de vols, c'est pas un avantage pour vous. Ouais, vous aimerez pas ma réponse. J'ai enregistré l'appel tellement que j'ai commencé à capoter, okay. Là. Vous aimerez pas ma réponse, mais non, on le fera pas.
0: Je marquais un peu, là. Dave, je vais nous faire son speech. Tu peux. C'est quoi? Non, mais, je veux dire, tu te fais voler pour 3 000-4 000$. T'as l'air quasiment colon d'appeler la police. Je veux dire, c'est quoi, là?
4: Ben, c'est quoi, vraiment ça?
2: J'ai comme manqué un bout, là. C'est pas supposé être là pour nous autres, ça. Hein? Il y a un vol, c'est comme pas correct. Et après ça, on appelle la police, on se pose enquêter, arrêter le moineau, puis on passe un autre
0: ben
2: appel.
0: Oui. Puis en plus, on sait c'est qui le moineau qui a volé. On sait, il est où le téléphone, c'est
4: ben
0: ça?
4: Oui.
3: Puis admettons, là. Mettons, tu décides, là. J'y vais, tu prends Pee-wee, là, que gros colosse, là.
4: Ben,
3: Pee-wee,
4: qu'est-ce que tu penses qu'il m'a dit?
3: Pee-wee débarque là, qui a un bat de baseball.
4: Exactement.
3: Il casse la gueule au gars.
4: Ben, ça se tourne contre nous.
3: Les gars appellent la police. Ben, oui. Là, la police, elle va venir.
4: Exactement.
3: Elle va arrêter Pee-wee.
4: Ben, c'est ça.
2: Puis le gars va continuer de voler des téléphones.
0: Un gars qui met une vitre teintée sur son auto, un petit peu trop teintée. Je te dis que lui, on va le pogner. Le gars qui a un muffler qui gronde un peu trop, là, il est trop
3: traverse
0: bruyant.
3: Traverse pas un pont.
2: Parlez-en à l'agent Larose.
0: Ouais, c'est ça. Lui, on va te le
4: savonner. Je vous le ferai écouter. Là. Elle me conseille de me stationner puis d'attendre de voir si quelqu'un sort de la maison puis de le questionner quand il sort de la maison.
0: C'est une joke, tu nous racontes là.
4: Je te jure que j'ai l'enregistrement.
0: C'est pas une police qui t'a dit ça.
4: C'est une dame qui, je sais que c'est pas de sa faute à elle, okay? C'est son organisation.
0: Elle est enquêtrice.
4: Là. Bonne question, là. Probablement, là. C'est au niveau des
2: mais
4: enquêtes.
2: Mais ils sont donc bien débordés pour que ça vire de même. C'est
4: un problème des faits. Ce qu'elle me mentionne, OK, à partir d'une minute dans l'enregistrement, elle dit, tu sais, vous savez, vous, c'est un problème de. C'est un enjeu de sécurité. Bien, pour nous, c'est un enjeu d'effectif.
0: Non. Elle n'a pas dit ça.
4: Elle a dit ça.
3: J'ai entendu Bruno Marchand la semaine passée.
4: Mais je l'ai, mais là, je ne sais pas. Là, je vais vous le faire écouter à la pause, OK? Parce que là, je ne sais pas si j'ai trop de lancer ça de
0: même. Non, mais on n'est pas identifié.
3: Puis si tu faisais partie de la conversation.
4: Je fais partie de la conversation.
3: T'as le droit.
0: Mais on ne l'identifie pas, là. Ouais, on va se garder. Ouais, tu nous le feras entendre.
4: Ouais, je veux pas
0: que ça te nuise aussi dans tes démarches. Parce que là,
4: si jamais je fais une enquête, ben là, ça donnera rien, mais je peux faire ouvrir une enquête.
0: Mais c'est marqué sur l'auto « servir ». Prévenir,
2: protéger, servir.
0: En tout cas, il y a trois mots, là. Hein?
2: C'est quoi, trois, quatre phrases pour nous rassurer, là, hein? pour être là, pour nous aider. Tu sais.
0: Là, moi, je vais aller plus loin, là. Je le sais, puis il y a notre stade, là, dit, ramène-nous pas le chef de police de Laval. Je le sais, j'en parlerai pas de lui aujourd'hui. Mais on a reçu deux députés qui ont été élus aux dernières élections locales, municipales à Lévis, qui nous ont dit, va relire, s'il te plaît, Jordan, le titre de ton ou peut-être toi, là.
1: De quoi,
0: te souviens-tu? On a reçu deux élus la semaine passée de Lévis, là.
2: Oui.
0: Je vous ai parlé de ça à Racaille. Puis ils m'ont dit, je me souviens plus du titre.
3: Ben, la Racaille, c'est pas le bienvenu à Lévis. Ouais, quelque chose de même. Il n'y a pas de place pour la Racaille à Lévis. T'as, moi, t'as le trouvé, là, dans deux secondes.
0: Là, c'est rendu à Lévis. Avant, moi, Lévis, quand je suis arrivé en 2008...
2: La Racaille n'est pas bienvenue à Lévis.
0: Non, OK. Voilà. Bon.
2: Pas mal ça.
0: Moi, je suis arrivé en 2008 à Lévis. Toi, t'es à Lévis depuis combien d'années, Jordan?
2: 2001, genre.
0: 2001, ah. OK. Toi, tu vis...
3: Lévis, c'est pas mon problème.
0: Non, toi, t'es d'ailleurs, toi. Toi, c'est Saint-Raymond, c'est d'autres choses. Ah, mais...
2: quand même un hood avec une espérance de vie de 33 ans. C'est pas tout le monde qui voudrait habiter là.
0: Mais l'année que t'as vécu à Lévis?
4: Oui.
0: Tu te sentais-tu en sécurité?
4: Ben, honnêtement, dans mon secteur, oui.
0: Oui.
4: Oui. Mais là, maintenant, au centre-ville... mon fils travaille dans ce coin-là, puis je veux plus qu'il revienne seul le soir.
0: Qu'est-ce qui se passe à Lévis? J'ai beau avoir eu deux élus ici, là, c'est M. Quirion et M. Bourget...
2: Forget-Chiasson.
0: Bon, c'est ça. Vous savez, moi, les noms et les prénoms.
4: Ben, je te dirais que c'est même plus juste à Lévis, face, c'est partout à Québec, okay. Là, mais à Lévis, ça brasse.
0: Non, à Lévis, il se passe de quoi, là? Je sais pas qu'est-ce qui se passe à Lévis aujourd'hui, là. Celle-là, je l'ai pas vu venir. Là, il y a une arrestation à Lévis pour un partisan de l'État islamique.
2: Ouais, partager des vidéos sur TikTok, là.
0: On s'en va où? Là, je veux dire, là, jamais j'aurais pensé qu'à Lévis, on arrêterait du monde parce qu'ils diffusent des vidéos sur TikTok de l'État islamique puis qu'il y aurait des affaires. Là, on a fait une fouille chez eux.
3: Oh, ouais. On a-tu le nom de ce gars-là?
0: Oui.
3: Pas Alexandre Tremblay, d'après moi.
0: C'est
3: hein?
0: Pas Alexandre Tremblay. Puis moi, tout ce que... Puis je vais faire suite à ce que tu dis. On sait tout ce que tu veux dire. Je pense qu'on va falloir être plus sévère sur les conséquences de diffuser des affaires de même ou de s'identifier pour un groupe qui a tué des millions, des milliers, des cent milliers de personnes sa planète, l'État islamique. Ils ont fait des kidnappings, ils ont dominé, ils ont jeté des gays en bas des édifices. Y a rien, ils n'ont pas fait, là. Tu te souviens des vidéos? Vous vous en souvenez des vidéos?
2: Ils vont avec des clous d'un show d'Ariana Grande, là.
0: Ouais.
2: Avec les enfants, en grande majorité, qui assistaient à ce show-là, là. Orchestré par l'État islamique.
0: Moi, en 2008, quand je suis arrivé, puis pendant des années, je dirais qu'à là, on recule avant la pandémie, le jour, je ne verrouillais pas mes portes. C'est temps, c'est fini, Lévis, là. Je veux dire, je sors sortir les poubelles, je déverrouille, je sors dehors, je reviens, je verrouille mes portes. Lévis, c'est une belle petite ville, là. Ça sort tout le temps. Mais je pense encore hier, ils sont sortis dans le top 20, des top 10 même des meilleures villes au Québec. Mais les deux qu'on a reçus la semaine passée, moi, ils m'ont pas rassuré tant que ça. Ils ont dit « Ah, ça va bien, c'est juste des gros titres, il y en a deux, trois par année. »
2: Mais pas deux, trois, là. On n'est plus là.
3: C'est deux, trois par mois.
2: Ben oui. Presque, là. Les faits divers de personnes qui reçoivent des projectiles sur leur maison. Vous voyez pas ça, Lévis? Là,
0: non.
2: Un quartier résidentiel bien paisible. On n'est plus là, là.
0: Puis moi, quand je parle de Lévis, j'inclus, je le sais, ça fait pas partie de Lévis, mais tu sais, la rive sud, là, Lévis, Chaudière-Appalaches... coordonnez-vous, la police de Lévis avec la Sûreté du Québec. Faites quelque chose, parce que ça part à Saint-Agapi, là, puis ça se rend jusqu'à l'autre bout de Lévis, puis ça descend un peu vers le sud, vers la Beauce.
4: On devrait dire plutôt Rive-Sud.
0: On a perdu le contrôle. Là, je sais pas si vous avez lu l'autre nouvelle, c'est trois jeunes mineurs qui sont descendus encore une fois de Montréal. Puis c'est ça que j'ai dit aux gars la semaine passée, aux élus. Comment ça se fait que des jeunes de 14, 15, 16, 17 ans viennent faire le bordel à Lévis.
2: On dirait que c'est devenu le spot confortable pour faire de la marde.
0: Oui.
2: C'est comme accepté. On n'entend pas trop parler. On va aller à Lévis. C'est la belle place pour niaiser.
3: Mais à Québec, il y en a autant.
2: Mais à Lévis, de plus en plus, je trouve.
3: D'après moi, c'est juste qu'à Québec, il y a tellement de monde, il y a tellement d'autres choses. On en parle un peu moins quand il arrive de quoi à Lévis.
4: Ça... Oui, parce que moi, dans mon coin, encore la semaine passée, attaque au couteau, là.
2: Mais c'est vrai, c'est sûr.
0: Non, mais c'est 500 000 ici, à Québec. 500,
4: oui,
0: 500 000.
4: Oui, c'est ça, si on compare.
0: On est 160, l'autre bord. Là. 160 pour quasiment autant de nouvelles. Puis la BFM, puis l'autre, le Boisvin, Al Boisvin, c'est ouais. Ça, là. Là
3: le North Savage Gang.
0: Non, bon, c'est ça, là. Et ça vient tout de Lévis, ce monde-là, là. À Québec, c'est une autre affaire. C'est des gangs de Montréal qui s'en viennent de Québec.
2: Un rap ben, power, entre autres,
0: bon.
2: Qui est là-dedans.
0: Fait que ça commence à peut être le fun. Là. Puis là, je veux pas faire paniquer le monde. Moi, je vous dis, parce que les gens n'écoutent pas ou lisent pas, mais commencez à vous dire que faites attention. Là, Lévis, là, barrez vos portes. C'est plus drôle. Là. Puis barrez vos portes à, c'est pas juste à 8 h le soir, à 8 h le matin. Si vous n'êtes pas dehors, ça se peut que... C'est plate, mais il y a eu quelques invasions à domicile à Lévis, là.
2: Oui, puis il y a un monsieur qui est mort, là. C'est une histoire de santé mentale, là, mais... Mm. Barrer les portes, c'est toujours une bonne idée. Là. Tu oui, sais mais... jamais qu'est-ce qui peut arriver dans la vie.
0: Hey, moi, je...
2: je comprends qu'en campagne, personne ne barrait ses portes, là, mais t'es à un malade mental qui fait une crise complètement détraqué, il se met à défoncer des portes, puis il rentre, il se met à shotter du monde. Tu sais pas oui, ce qui peut arriver. Je comprends ça. Que même si tu barres ta porte, puis il shotte, il va vouloir rentrer pareil, mais au moins, c'est une sécurité de plus.
3: Pis même si, mettons, des fois, les gens se disent, tu sais, moi, j'ai rien fait, j'ai pas rapport là-dedans, pourquoi il viendrait chez nous? Il y a tellement eu d'histoires, d'erreurs sur la personne. Tu oui. sais pas, là, si t'as pas acheté la maison de la mère d'un gars qui veut, oui. Qui a un hit sur la tête.
2: Ben, avec la
3: ils vont
2: blood.
3: Débarquer, puis ils vont te tirer en pensant que c'est toi, là.
2: Bref, ce qu'on a vécu avec la blood, c'était erreur sur la personne. Ils sont rentrés là avec un gars qui était armé. Mais le gars qui avait loué la maison, c'était le fils de ce gars-là qui était plus là pantoute, là. Oui. Qui était contre la blood ou qui avait pas payé des dettes de dope. Fait que ça peut rester longtemps, là.
4: Mais ils ont exactement. Tué la maman d'un jeune homme qui était...
2: Ouais, ça, c'est pas la même histoire, là. Ouais, mais...
4: Non, c'est pas la même histoire.
3: Mais justement...
0: Mais comment ça, c'est pas mal d'histoires qui sont weird, là. Ça, ouais. C'est... Tu sais, je me souviens, on a fait une ouverture, il y a peut-être un an là-dessus, puis je vous avais donné des cas depuis à peu près un mois et demi. Puis il y en avait quasiment deux jours. Oui. Mais c'est parce que ça arrête pas. Ça arrête pas. Puis...
2: Puis on a beau nous dire, ah, mais ils sont pas eu des bienvenus à Lévis. Faites de quoi?
0: Et voilà.
2: Avant que ça dégénère, là. Parce qu'on le voit, nous autres. Là. On est dans l'actualité à tous les jours. Là. C'est en train de dégénérer, cette histoire-là.
0: On va devenir un petit Montréal-Nord. Montréal-Nord, vous en souvenez, il y a du monde qui sort dans la rue et il tire sur le monde. Puis je bats. Pourquoi ça le tente? Et ça fait partie de l'initiation des gangs de rue. Il faut y penser, il faut réfléchir. Là. J'exagère pas deux secondes, là.
3: Des histoires comme celle de Mel aujourd'hui, là, où la police refuse d'intervenir.
4: Elle n'a pas refusé, elle m'a donné le choix. Mais au final,
0: la police ne donne pas le choix.
4: En
0: là.
4: Quelque sorte.
3: Non,
0: tu donnes des informations, t'as dit, on s'est fait voler notre selle, ouais. Ça vaut 1000$, puis la selle, il est dans cette maison-là.
4: Ouais.
3: Là, elle dit, je n'aimerai pas ma réponse parce c'est qu'on n'ira pas. Ben, justement,
4: à plusieurs reprises, elle dit, vous n'aimerez pas, je sais que vous n'aimez pas ce que je suis en train de vous dire, je sais que ce n'est pas de sa faute à elle, là. Je ne veux pas mettre la faute sur elle.
2: Ça arrange pour que tu droppes ça, puis que tu passes un autre appel.
3: Mais oui, c'est exactement
4: c'est
3: ça.
4: Capoté,
3: mais
4: hein?
3: De ne pas intervenir sur des cas comme ça, c'est là que ça commence, puis c'est de même que ça grossit. Des petits crétins qui volent des cellulaires,
4: ouais.
3: À un moment donné, ben là, ils vendent un peu de dope, puis à un moment donné, ben, ils se disent, il faut que tu ailles voir ce gars-là, puis là, le gars, il arrive, puis il menace. Fait que là, il tue, puis là, ils sont pognés dans l'engrenage. Si tu règles le problème à la base, ils grandiront pas à devenir des grosses racailles, tu sais. Mais on laisse ça ouais. Se spreader partout, la pourriture partir. Il y en a pas de problème, on arrête personne, on fait pas de perquisition parce que sinon c'est trop compliqué, il va falloir demander un mandat, même c'est si ça. On sait exactement c'est où, on sait exactement ce qui se passe.
4: Ouais.
3: Parce qu'il manque d'effectifs. Pendant ce temps-là, le maire Bruno dit qu'il a engagé 100 policiers ouais, dans les deux dernières années.
2: Mais combien qui part à retraite?
0: C'est ça. Il en engage 40, mais 38 sont partis à retraite. Mais le beau chiffre, d'ailleurs, on en a engagé 40, mais les 38 sont partis. Ouais, on les a remplacés par deux, c'est ça?
3: On peut dire...
0: Non, il se passe de quoi, je vous le dis, il se passe de quoi. Puis c'est à tous les niveaux. C'est la sécurité, c'est la circulation. Peut-être que ça prendrait des maires avec un petit peu plus de poigne, là, qui mettent un petit peu moins d'énergie, puis des 4,2 millions là, pour des affaires de biosphère. Là. Hein, c'est 4,2... 4,2 millions sur, c'est quoi, là, la biosphère de l'UNESCO? Aviez-vous entendu parler de ça dans votre vie, vous autres, avant-hier ou avant-hier? Hier ou avant-hier? Moi, j'ai jamais entendu parler de ça.
3: Moi non plus.
0: C'est parti de ton lexique, ça?
3: Non.
0: La biosphère de l'UNESCO. Ça mange quoi, ça? Tu sais, je vous parle du C40 depuis à peu près un an et demi. Ben, c'est toutes ces espèces d'idées folles-là, là, On met du cash là-dessus. Moi, le 4,2 millions, j'engagerais du staff. Du staff, là, parce que j'ai jasé avec quelqu'un il n'y a pas très longtemps là, que son père est décédé quelques mois après une attaque. On s'en souvient tous de cette histoire-là? Là.
3: Oui.
0: Ben, on se fait toujours dire qu'il manque d'effectifs au niveau des enquêteurs. Il manque d'effectifs aussi au niveau des spécialistes du Dark Web. Dark Web, là, il faut pas prendre ça à la légère. Là. C'est rendu que t'as du monde qui s'en va sur le Dark Web, ils disent « Moi, j'ai 25 000 piastres

0: Elle est de la dope, Messenger.
1: Bon, mais ce que je te dis, moi, sur le dark web, c'est que c'est ceux qui vivent de ça, parce qu'il y en a qui vivent de ça, là, d'aller tirer du monde ou de battre du monde, ils connaissent l'adresse. Fait qu'ils s'en vont là, puis ils savent. Ils vont voir le... Bon, aujourd'hui, on va aller voir s'il y a une job qui est offerte. Là. Y a-tu un... je peux-tu bander sur quelque chose, bider sur quelque chose? Puis, ben, c'est le même que ça a marché, là. C'est, quand c'est arrivé à Québec, là, ça s'est passé sur le dark web. Puis je pense que le gars a eu 9 000 $. 9 000 $ pour aller battre quelqu'un.
0: On bête.
1: OK. C'est pas, faut se réveiller, là. Et il se passe de quoi? C'est à tous les niveaux. On l'échappe, on met de l'argent où ce qu'il faut pas. Mais ça prend, je pense que le leader de ça, ça prend des mères plus sévères. Et trop tolérant, puis dire que là, on veut sauver la planète. On peut-tu commencer par essayer d'être sécuritaire dans sa ville avant de vouloir sauver ce qui se passe dans l'Antarctique?
2: C'est hey, ça, là. Les millions là, pour l'UNESCO, la biosphère, l'UNESCO, on peut-tu l'utiliser pour engager plus de policiers? Pas engager autant de policiers que ceux qui partent à retraite, s'il vous plaît?
3: Pis c'est peut-être pas juste les maires. Hein? Il y a plus haut. Tu sais, quand on regarde... au palier provincial puis au palier fédéral. Moi, je veux pas rien dire puis je veux pas mettre la faute sur personne. Je dis juste que quand tu regardes, il y a des corrélations qui se font entre l'augmentation des crimes et l'augmentation de d'autres choses qui est contrôlée par le fédéral, par le provincial, qui rouvre les portes grandes ouvertes puis tout le monde peut venir, il y a pas de problème. On dit il y a du monde qu'il faut qu'ils s'en aillent, mais on va pas les chercher, on les laisse partout faire ce qu'ils veulent en liberté. C'était quoi? C'était plus de 40 000 personnes au Canada qui avaient un avis d'éviction puis qui étaient en liberté, qu'on savait pas ils étaient où, puis il n'y a pas de problème. Ben oui. C'est ça, on peut faire des autruches, mais
1: très inquiétant.
3: On va se le dire, c'est une grande partie du problème.
2: Il y en a une qui travaillait à l'hôtel qui a été assassinée par un de ces gars-là qui aurait dû être...
1: Ben, moi, la règle, elle serait très sévère. C'est dès que tu as une accusation criminelle, si tu es pogné au pays, c'est terminé. Tu retournes. Il n'y a même pas de pardon, là.
3: Mais ça, on les renvoie pas.
0: C'est ça, on fait rien.
3: On les laisse se promener free. On fait rien que le dire, faut que tu t'en ailles. Ils s'en vont pas.
1: C'est inquiétant, là. Moi, aujourd'hui, la cerise sur le Sunday, là. Quelqu'un, là, qui est en lien. Parce que combien de loups solitaires partout sur la planète, sauf, je dirais, au Québec, de mémoire, je ne me souviens pas de loups solitaires au Québec, tant que ça, il y en a peut-être eu, là. Des fois, peut-être, à la gang, on... Mais là, ce gars-là, ça devenait-tu un loup solitaire qui préparait aussi quelque chose, là? Puis ce qu'il va préparer, là, l'État islamique, vous le savez, là. Tout ce qui s'appelle, hein? C'est des explosifs, c'est des tueries, c'est ci, c'est ça, là.
0: Tu en découvre des affaires dans ce laptop-là, là. Tu sais pas, là.
1: Voilà.
3: Je checkerai ses contacts, ses amis, avec qui se tient. Où il vole le mercredi soir pour
0: faire vers la mer. C'est de 40 ans, de ce que j'ai vu. Là. C'est une personne de 16, 15 qui cherche dans la vie. Là. C'est quelqu'un qui avait l'air d'être en mission. Là.
1: Ouais, là, puis là, ça
0: partage ses réseaux sociaux à coups d'en ouais, on fait des vidéos, puis on veut que le monde embarque dans le Ben Wagen. Peut-être en guille sous roche.
1: Oui, puis c'est la GRC qui doit s'en mêler.
0: Ouais.
1: Pourquoi sa GRC? Tant mieux.
0: Ben, c'est parce que même s'il n'y a pas activité officielle de terrorisme, là, mettons, il n'est pas en train de préparer des bombes ou quoi que ce soit. Il en parle. Fait que c'est reconnu criminellement recoupable.
1: Oui. Mais on a des polices. Pourquoi faut que ce soit la GRC?
0: Vu que c'est ça? Activité terroriste,
3: ouais, okay. C'est
0: GRC qui embarque là-dedans.
1: Ouais. Boy. C'est ça. Je voulais pas être défaitiste aujourd'hui. Je veux juste qu'on soit. Très allumé. Très allumé, très vaillant. Puis qu'on laisse pas. Faut pas perdre le contrôle, tout simplement.
3: Déjà perdu.
0: C'est ça l'affaire. Il est trop tard.
3: Il n'y a plus de contrôle.
0: Il est trop tard. On a ouvert les valves, on y va. Oh, Lynn, pas de stress. Puis ces gens-là restent dans le pays. Qu'est-ce que tu penses que ça fait?
1: Moi, je...
0: On perd le contrôle. On a déjà un manque d'effectifs.
2: Il ne faut pas tout mettre.
0: Non, je comprends, mais il y a déjà un manque d'effectifs assez important
2: c'est
0: actuellement.
2: C'est ça. En fait, c'est que là, c'est comme si tout était permis. Tout... Moi, c'est juste le principe. Moi, mon téléphone à 1000 piastres, en réalité, il est déjà remplacé. On s'entend, là, il est remplacé. Puis.
1: Mais attends un peu. Il est remplacé.
2: Là,
1: mais pourquoi qu'on le paye 1000 piastres?
2: Ben, c'est ça.
1: Parce que dans le coup, il y a toutes sortes de patentes, des assurances, quoi qu'on paye des assurances en fou.
2: C'est ça, exact.
1: C'est que tu te fais voler un téléviseur de 5 000 $, la police se déplace pas, ils vont dire « Fais affaire avec ton assurance, parfait. » T'appelles l'assurance, ils vont te rembourser.
2: Mais les prochains... Ils vont être déductibles, puis en plus, ça va me coûter plus cher lors de mon renouvellement.
1: Ben, puis la facture est refilée. Est refilée après, là.
2: Ben
1: quand tu veux t'assurer après dans la vie, ça coûte, là, juste les maisons. Là. Les maisons, là, je sais pas si vous avez vu, là, le coût des maisons sur une maison, c'est malade depuis comment ça explose. Mais pourquoi? C'est parce que, justement, il y a des bris, il y a du vandalisme, il y a ci, il y a ça, il y a des vols dans les maisons. Fait que les autres, ils surpayent l'assurance. L'assurance, combien

0: L'assurance, on va là faire des cadeaux, là.
1: Mais on l'échappe à tous les niveaux, là. Au niveau du vol, au niveau des crimes, au niveau de...
2: On normalise le pas normal. On en parle souvent dans le Spacecast le soir, tu sais, on dit un véhicule bélier qui rentre dans le monde, le problème, c'est qu'il n'y avait pas de barrière pour le protéger. Non, le problème, c'est pas qu'il n'y avait pas de barrière. C'est le fou. Là, c'est ça, on normalise les vols de sel. Dans quelques années, on va se ramasser comme à San Francisco où les vols en bas de 1000 piastres seront pas des crimes.
1: Ça va se faire en pleine rue.
2: Tu vas arriver à l'épicerie, puis tout va être genre à 1002 piastres, à 1000 piastres de rabais. Ça va être ça partout, hein. Puis le monde va rentrer dans Costco, dans Walmart avec des paniers, ils vont se les remplir, ils vont sortir à la course, on pourra pas rien faire. Ça va être normal, ça va être de même.
3: On aurait dû mettre des petites clôtures avant au début en rentrant.
2: Il faut qu'elle nourrisse sa famille.
3: Il manquait 3-4 employés.
0: Avant, là, c'est fou ça. La police avant, là.
3: Mais l'affaire de Spotted que vous parliez hier,
2: c'est débile.
0: Avant, là, tu t'appelais la police, puis je me suis fait voler, par exemple. Je me suis fait kidnapper dans la maison Simonac un répondeur à 152$. Ça prenait une demi-heure, les deux policiers étaient là avec le calepin, ils prenaient des notes. Ah ouais, tiens, on va enquêter ci pis ça, puis ils travaillaient fort là-dessus.
3: Ben oui, mon père vole à l'étalage à Val-Bélair, le genre 25 ans. Ils ont retrouvé ça dans une grange. J'avoue, c'était telle affaire. Grosse enquête. Vol à l'étalage, un quartier résidentiel. C'était comme normal de régler le dossier. À cette heure, on vole des TV, on vole le lit, on vole tous les bijoux. Ah, on va voir.
0: Ouais, mais parfois, tu t'en vas, tu roules, puis tu vois six chars de police. Et yeah, puis c'est une espèce d'opération de s'asseoir à cheveux.
2: Il y en a un sur le viaduc avec le gun, ils sont tous partis dans la sortie après, puis ils attendent.
0: J'ai fait 6 véhicules pour pogner le monde qui roule à 2 km au-dessus de 120. Puis là, on niaise le monde. Mais quand vient le temps de faire des vraies enquêtes, puis d'arrêter le vrai monde, les vrais bombes, la racaille, là, putain, on passe d'effectifs.
2: Ben, c'est pas payant.
0: Un cellulaire à 1000$. Voyons, madame. Voulez-vous rire de nous, madame? Vous avez du temps à perdre de m'appeler, vous avez perdu. Là, tu fais voler un cellulaire de 100$, madame.
1: Hey, ça a été volé en plein jour, là, dans leur face, littéralement. Oui. Là. Fait que tout est permis. Là.
0: Hey, madame, vous êtes fait voler. Avez-vous pris vos pelules le matin? Vous m'appelez, vous me dérangez.
1: Hey, c'est ça, c'est quoi? J'avais l'impression de les déranger.
0: C'est ça.
1: Pour vrai. Mais
0: vous nous dérangez pour un cellulaire de 1200$. Mais vous avez du temps à perdre, vous.
3: Plus ça avance, en plus de ça, on pourra plus se défendre dans pas long, Régis, hein, des armes à feu. Ouais. On prend tout ce qu'il y a là-dedans. Fait qu'à un moment donné, tu vas arriver plus armé, plus rien. Prends ce que tu veux dans la maison, ils vont défoncer ta fenêtre. Ben oui, prends ça au pire. Là,
0: oui. En plus, les polices nous disent, ils sont sortis puis ils nous ont dit que... S'ils rentrent dans la maison, il faut les laisser faire.
2: Si tu le fais, ça va être toi qui vas se faire arriver.
3: Non, mais si c'est au gars, il a sauté dessus, il a cassé la gueule comme ça. Hey, toi, voix de fée.
0: Oui, voix de fée.
1: Proposé de stationner devant la maison puis attendre de voir. Je suis comme, ben oui, mais la personne sort armée.
2: Mel Trudel, qu'est-ce qu'elle va faire contre des voleurs de sel? C'est bien plate, là.
1: Mais en tout cas, je propose quand même à ces petits jeunes-là, si jamais ils s'entendent ou les parents qui s'en rendent compte, je sais pas. Vous pouvez peut-être le déposer quelque part là, au pied de la station.
2: Mais moi, je suggérerais de donner l'adresse des voleurs.
1: Hey, non.
3: Ouais, moi aussi, sans problème.
1: Non, c'est pas, je sais pas.
2: Mais l'adresse, ça fait quoi, Mel? Ça fait quoi? Donne l'adresse des voleurs.
1: Sans
0: le donner à la radio, moi, je le donnerais sur ton Facebook. Ton Facebook, moi, je dirais. C'était sûr.
1: Ben, c'est parce que ça n'a pas l'air clean comme place, là. Hein?
0: Ouais, c'est ça, faut que tu.
2: Ouais, ça a l'air.
3: Vous comprenez ce qu'on vit là.
1: C'est ça.
3: Là, on a une belle quiétude dans nos quartiers résidentiels, dans nos quartiers, tout va bien. Mais on se propose dans 10-15 ans. Est-ce qu'on se continue de même, là, t'appelles, déclarer un vol ou quoi que ce soit? On fait plus rien. Ça va ressembler à quoi?
1: Parce que je voudrais pas que ça se retourne contre moi.
3: On n'aura plus de sécurité ici, dans pas long.
0: Sais-tu quoi? D'après moi, si tu publies, là, tu vas avoir une poursuite parce que tu n'avais pas le droit de publier. Exact. Finalement, ça va être toi l'agresseur.
1: Peut-être que le téléphone a été activé à cet endroit-là parce qu'un des jeunes était dans cette maison-là, mais qu'en réalité, il habite, tu sais, je sais pas, là. Mais clairement, il a été géolocalisé à cet endroit-là.
0: Il est là.
1: Il doit être là. Ou ils l'ont branché.
0: Il est là. On le voit, il est là.
1: C'est ça.
2: Mais ça, c'est pas payant pour la police aller chercher un cellulaire. Ça va lui prendre quoi? 2, 3, 4, 5 heures de la paperasse pis tout. C'est pas payant.
1: Par contre,
2: tu parquais sur l'autoroute.
0: Hey, ça, c'est payant. Ça,
2: c'est payant.
1: La raison pourquoi elle veut pas débarquer là, c'est au cas où il tombe sur un réseau.
2: Ben oui, ça va lui demander plus de jobs. Il va falloir qu'il travaille.
1: C'est carrément ça qu'elle m'a dit. Là.
2: C'est pas payant. Ça là, coûte moi, cher. Comme...
0: Elle t'a dit trop d'informations. Là.
1: Mais j'ai dit, mais justement, ça pourrait pas vous donner un coup de main de mettre la main sur un réseau comme ça?
3: Pas d'effectifs.
0: Pas d'effectifs. On a 5 chars qui sont en train de faire une opération de séchoir à cheveux. Là. Ça, c'est payant. Parce que ces 6 gars-là, ils n'auront pas passé dans le bureau du chef de police parce qu'ils vont avoir rempli le quota. Il n'y a pas de quota, c'est cellulaire, mais des quotas, c'est étiquette. Tu comprends?
3: Fait que je comprends bien, on le sait à lui.
1: Ben, pour... c'est ça.
3: Achète-en un autre. Hein.
1: Je vous le dis, là, c'est... en tout cas, moi, je...
0: On est tous dépassés.
1: Un peu dépassés par la situation.
0: J'ouvre le devoir tantôt, là, puis ça a attiré mon attention. État islamique, Lévis. Hein? Oui, ouvre le devoir. C'est un article. Là. L'État islamique à Lévis. Oh, ben, tabarnouche.
2: Ben, ils sont partout.
0: J'ai dit, as-tu un autre Lévis au Québec? Ou ben non, c'est un Lévis en Ontario? C'est un Lévis, je sais pas, aux États-Unis, dans une ville bizarre comme Baltimore, je sais pas. Non, non, c'est Lévis, Lévis, l'autre bord du fleuve.
2: Ben, Lévis, où un des gangs qui met le plus de troubles s'appelle Arab Power.
0: Ah oui.
2: Rien d'autre à rajouter.
0: Ah, non, non, on est en train de carrément l'échapper au niveau de la sécurité des gens. Sécurité en tout cas, soyez, on s'en va à la pause là-dessus, mais ouais. Soyez vigilants.
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3: Les jeudis habituellement, dans le retour à la maison, c'est jamais bien beau et on en a une autre preuve ce soir. Henri IV, direction sud, vous êtes presque à Amel. J'imagine pas dans une heure à quoi ça va ressembler, ce beau Dawa-là. Sur Duplessis, direction sud également, il y a du monde à Metz, à la hauteur de la 40 principalement. Laurier s'est bien installé également dans le secteur Robert Bourassa jusqu'aux échangeurs. Champlain est en dessous des ponts. Capitale direction ouest, ça part de Lormière, ça arrête à Laurentienne, de l'autre bord, c'est avant Beau-Royal, jusqu'à Pierre-Bertrand. Laurentienne sud, c'est passé le Bourgneuf, direction nord, un peu de ralentissement à prévoir quand vous approchez l'autoroute de la capitale. Charrette direction ouest, entre Duplessis et Henri IV, commence à avoir du ralentissement. Il y a un petit répit de genre 200-300 mètres, ça recommence ensuite dans le coin de Robert-Bourassa. Pour les gens qui veulent aller vers du Vallon direction nord, à l'angle Saint-Sacrement, Marie-de-l'Incarnation, Saint-Vallier, en dessous du viaduc à Dufresne, pas facile non plus. Et sur la rive sud de Québec, beaucoup de trafic déjà à 15h35 minutes. 20 ouest de Président Kennedy jusqu'à Taniata, même qu'on va un petit peu plus loin que ça. 20 est avec les travaux, les cônes oranges, même s'il y a trois voies, On ajoute du trafic depuis 2-3 semaines. On est avant Taniata, ça arrête à Chemin des Îles. Beaucoup de trafic aussi dans le New Liverpool. Guillaume Couture, quartier industriel à Saint-Romuald, les travaux qui sont en cours dans cette zone-là. Même chose dans le coin de Charles-Rodrigue à Lévis-Centreville et un petit peu plus loin, quand vous êtes dans la zone des jardins Club de golf de Lévis à une voie chaque bord. C'est vraiment le bordel. 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
3: 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Toi, DH, je pense que t'as pris smoke meat, hein?
0: Il y avait du smoke meat dans la poutine, il y avait du smoke meat dans le burger.
3: Ah, toi, t'as pris double smoke meat. C'est vrai?
0: Et moi, je pense que je remange pas avant demain souper.
3: Ah, puis pour vrai, moi, je voyais le burger, je voyais la poutine, je me disais, ah, je suis pas capable de finir ça, mais à chaque bouchée, ça me coulait sur le bord des lèvres tellement c'était bon. Un autre bouchée. J'ai fini mon burger et ma moyenne poutine. Je sais pas comment j'ai fait.
0: On a jasé, Jordan, avec le propriétaire.
3: Ouais, avec Jonathan, super smart.
0: Il a quoi, 25, 26 ans à peu près?
3: Il y a 26.
0: C'est tout un jeune homme d'affaires, là.
3: Vraiment, super sweet. Le gars, il nous a montré le fumoir à l'arrière. Fait que vraiment, parle pas de bouffe chauffée dans le micro-ondes qu'on met. Ah, oh, mais ça en défrost. Non. Chauffé en arrière dans le fumoir, dans un genre de petit abri dans le parking en arrière. On pensait pas que c'était directement fait de même. T'ouvres ça, on voit ça, la viande qui chauffe. À chaque 15 minutes, quelqu'un qui s'en va brasser la braise, le bois, puis tout ça. Vraiment, c'est impressionnant à voir. Puis non seulement t'as le côté poutine, t'as le côté burger, t'as le côté mac and cheese sur le menu. Vraiment, c'est sur la grosse coche. Mais on a également la petite boutique, l'autre bord. Mettons, tu veux te faire des lunchs dans la semaine, tu sais pas trop quoi manger. Je voyais les brochettes de poulet là, qui étaient déjà prêtes, chauffées. Fait que ce que t'as à faire, parce que non seulement t'as ça, mais t'as aussi de la sauce à spag, des trucs de même. Tu mets ça 20 minutes dans l'eau bouillante. Ben, d'attard, après ça, le repas est prêt pour la semaine.
0: Ça ce que tu dis à un auditeur qui nous écoute en ce moment,
3: ouais.
0: qui tantôt va s'en aller à la maison, il n'y a pas grand temps, il arrête là, ramasse ouais. ça, 20 minutes dans l'eau bouillante.
3: Ah oh, ouais, exact, c'est vraiment pas compliqué. Là, je regardais ça, il y a des ribs, brochettes de poulet. Il y a même la mère de Jonathan qui faisait des fondus parmesan quand on était voir la cuisine à l'arrière. Les fondus ont vraiment de l'air solide, c'est ça, je m'en vais chercher ça en fin de semaine. Fait que vous savez pas trop quoi manger à soir. 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
1: Bonne chance. Puis en terminant dans les sports canadiens Hurricanes ce soir à 20h, ne manquez pas ça. Ça va être une méchante game. Je vous rappelle que l'Avalanche et les Golden Knights s'affrontaient hier. Vegas qui a gagné ça. Le monde disait Colorado en 4 ou en 5. Ou 3-0 Vegas dans le game à un moment donné. Oui, Nishushkin a marqué 3-1, a réduit l'écart en fin de troisième période, mais Nick Dowd a terminé ça dans un filet désert. Donc, marque finale 4-2, Vegas qui mène la série 1-0. Ben, hâte de voir comment ça va se passer dans la série canadien Hurricane ce soir. Je vous rappelle que c'est à Raleigh, le nouveau center, match numéro 1, à 20h. Manquez pas ça, ça va être une méchante grosse série.
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0: Ça, c'est nos Whalers.
1: Ah, nos Whalers.
2: Eh oui, ça donne des Whalers.
0: Ron Francis. La grosse année.
2: Chris Pronger.
0: Malheureusement,
2: ouais. Ouais, c'est ça, c'est les Hurricanes des H.
1: Oui, mais c'est quoi? C'est plus tant ça la musique aujourd'hui, là. C'est pas non. tant ça.
2: Il n'y a plus de centre d'achat dans l'aréna non,
1: non
2: plus.
1: Oui.
0: John Hartford.
2: C'était pas le Civic Center?
0: Okay, oui, oui. Ouais,
2: exact.
0: Je suis John Hartford.
1: Moi aussi,
0: moi,
1: centre-ville.
0: C'est pas grand. C'est pas New York.
1: Non. Ben, je suis allé là, moi. Genre le 6-7 juillet.
0: Okay.
1: T'as de la misère à rentrer à New York le 6-7 juillet.
0: Oui, oui.
1: Hartford. Traversait la rue principale
2: à pied. Botte de foin qui traversait la rue. Là.
0: Ouais, comme dans Luke et Luke.
1: On était trois dans le restaurant, là, style. Ouais.
0: Bon, ben, bonne chance aux Canadiens, mais quand même, on les aime pareil, pas les Carolines.
1: De l'assurance. Beaucoup de compagnies d'assurance, en
0: fait. Oui, oui, oui.
2: Fait que, c'est quoi ta prédiction?
0: Les Whalers en 4.
2: En 4?
0: Okay, moi, je veux que ça soit une finale. Je veux une finale de la Coupe cette année, Canadien-Nordique. Le reste, ça ne m'appartient pas. Mais là, les Whalers, on peut s'amuser. Là, c'est le party, c'est le hockey. Hey, d'ailleurs, on commence avec une petite cote de Martin Saint-Louis. Lui, il se dit vraiment, mais vraiment opportunistique par rapport à la victoire ce soir.
1: C'est bien son temps.
3: Tu regardes les bonnes équipes dans la ligue. Tu sais, de plus qu'on a avancé dans les deux, trois dernières années, plus qu'on se rapprochait de ces équipes-là. Tu viens plus habitué Tu viens plus habitué à le style de jeu. Tu sais, fait que. Non, je pense que. On est opportunistique sur nos chances. On a trouvé des manières.
2: Il l'avait.
1: Il était correct.
2: Il y aurait la bonne réponse dans le jeu Le Cercle.
1: Le gars, sa femme, ses enfants, il vit aux États-Unis.
0: Ben
1: là,
0: oui.
2: C'est ça, tu vois, c'est devenu un Américain de Tampa.
1: Ah ouais, il n'a pas moins s'exprimer mieux en anglais qu'en français, là.
2: Ah, mais au début, Chantal Macabil l'aidait beaucoup. Là. Il avait de la misère à faire deux phrases.
1: Oui, c'est vrai.
2: Et il s'est nettement amélioré. Là. Il a retrouvé son bon français. Et quand il se fait répondre, quand il se fait poser des questions en anglais, tu vois que le gars, give me that, là, donne-moi-en des questions.
0: C'est un opportunistique.
2: Ouais, exactement.
0: Parlant de opportunistique, on va changer de sujet complètement, puis c'est même pas drôle. Il y a quand même un homme de 40 ans qui a été arrêté aujourd'hui à Lévis. Je sais que tu en as parlé d'entrée de jeu comme ça au début de l'émission, mais c'est Mohamed Ali Ben Shawa. C'est un sympathisant de l'État islamique.
1: Il n'est pas né, lui, à Jonquière.
0: Ben, peut-être, là, mais ça se peut que non.
1: Pour moi, il n'est pas né à Jonquière.
0: Non. Accusé de terrorisme. Les accusations de terrorisme au Canada, là, c'est grave. C'est très grave. Et c'est rare. C'est très rare. Puis à Lévis, ben, c'était jamais arrivé, je pense.
1: Non, c'est...
0: Perquisition chez lui.
1: T'as fait comme moi, Martin. Quand t'as lu ça, toi, t'as dit, bon, y a-tu un Lévis, je sais pas.
0: Moi, j'ai dit, y a un Lévis en Afghanistan. Je me suis dit, y a un Lévis.
2: C'est à côté de Kandahar.
0: C'est ça. C'est sûr que c'est pas le bon Lévis, là. J'ai relu. Puis ben c'est ça, il est au palais. En fait, il y a une perquisition en fait chez lui toute la journée, même qu'il y aurait des policiers encore qui seraient à son domicile. L'enquête aurait duré presque un an, donc pour comprendre que Mohamed Ali Ben Shawa était un véritable sympathisant de l'État islamique. Il comparaîtra demain. C'est du sérieux là.
1: J'ai envie
0: de parler de justice de Québec. C'est pas une joke là.
1: Faut, tu sais, pour faire la promotion de cette organisation terroriste là.
0: Oui.
1: Faut être fêlé quelque part. Là.
0: Ou parce convaincu.
1: Non, mais c'est faut être fanatique.
0: Les
1: là,
0: deux.
1: C'est extrémiste, ça, là.
0: T'es un peu tout seul à
1: l'époque. T'as vu la façon, là. Moi, j'ai vu du monde, là. L'État islamique, qui filmait en haute définition le pilote jordanien, je pense. C'est toi, Jordanie.
0: La tête.
1: Non, non, il s'est fait brûler live dans une cage.
2: Découpage de tête. À chaque jour.
1: Combien d'homosexuels se sont fait jeter
0: en palais.
1: En bas des buildings.
0: Pendus.
1: Vivants, là. Par l'État islamique.
0: Ah, c'est révoltant, mais tu comprends pas qu'est-ce que ça fait à Lévis. Tu te demandes si c'est une anomalie.
2: Mais surtout, qu'est-ce qu'il y a dans ce laptop-là? On fait des perquis.
0: Ben, lui a publié sur TikTok et sur certains autres réseaux sociaux des documents, plutôt des petits films, là, des révélant sa position pro-État islamique. Mmh. Et ben ça a évidemment levé un drapeau à la police de Québec et la police de Lévis, pardon. Et il comparaîtra demain.
2: Quelque chose au bout de ça.
0: Ben on ne connaît pas vraiment les chefs d'accusation. On sait qu'il est accusé de terrorisme, mais c'est quand même un chef d'accusation qui est un peu flou. Ils vont concrétiser tout ça demain. Il passera la nuit, j'imagine, en prison. Et par la suite, on aura d'autres détails. Puis ça fera un plaisir de vous faire part de tout ça, mais quand même.
1: Mais je te pose la question, Gary. Toi, t'es un gars de terrain.
0: Ouais.
1: Tu vas à Québec, tu vas des fois à Lévis.
0: Ouais, je suis allé là.
1: Trouves-tu que ça a changé un peu Lévis? Suis-tu le seul, moi, là?
0: Lévis, là, en tout respect pour les gens de Lévis. Puis moi, j'ai habité Saint-Nic longtemps. C'était un village, au sens que c'était un gros village. Là.
2: C'est ça qu'on veut.
0: Non, mais c'était un gros village. Je veux dire, c'était une grosse paroisse. Je vais le dire d'une façon un peu plus élégante.
1: On veut que ça reste de même.
0: C'est plus ça, là. Tu sais, là, elle veut dire, c'est plus ça pantoute, là.
1: Non, là, c'est rendu des gangs de rue, ben, les motards, l'État islamique.
0: C'est comme si le SPVQ, la police de Québec, était tellement efficace, un peu comme dans les films de Luc et Luc, là, où est-ce qu'on allait vous porter aux frontières de la ville. Puis, tu sais, à Québec, on sent qu'il y a une espèce de contrôle, mais les frontières de la ville de Québec, c'est Lévis. Fait qu'on se retrouve avec de la racaille, comme okay, la blood.
1: Toi, tu penses que la police de Québec fait tellement bien sa job
0: ouais.
1: qu'eux autres disent, ben, si on veut que ça soit plus facile, on va traverser l'autre bord.
0: Ben oui.
1: C'est plus facile.
2: Le party, ben, là.
0: Puis, ouais, à Lévis,
1: c'est,
0: là...
1: C'est là qu'on... L'initiation se fait là.
0: À Lévis, là, on a jonglé avec des problèmes de muffleurs bruyants pendant 25 ans, là.
1: Ouais.
0: On n'était peut-être pas prêts pour Al-Qaïda, mais... On était vraiment pas prêt pour la Blood Mafia Family. Je veux dire, je pense qu'on avait mal focusé les choses. On était super là, comme police locale,
2: limite de c'est ça, de village,
0: villageoise, dans le sens que c'était une petite communauté là, avec des enjeux de petite communauté. Mais là, on est passé à un autre niveau. Là, ouais. La population de Lévis croît de jour en jour. Puis là, bon, on a même des problèmes de fournisseurs, l'eau, des déchets. Je veux dire, c'est rendu des gros enjeux. Puis ça vient aussi avec d'autres types de vidanges. Là.
1: Lundi, 4h30,
0: oui.
1: Roger Ferland sera avec nous. Okay? Moi, je veux qu'ils nous donnent leur juste. Et on va aussi, Mélanie, je pense qu'on va te mettre sur le cas.
4: Oui.
1: Toi, t'es convaincant. Je ne sais plus après ce que tu as dit tantôt, tu vas être convaincante avec le chef de police. Mais en tout cas, j'aimerais ça que tu nous invites le chef de police de Lévis en studio.
4: Parfait.
1: Moi, je veux qu'on lui pose des questions. Est-ce que faut qu'il rassure la population? Et le maire aussi doit faire une sortie.
0: C'est
1: là,
0: un très
1: cette
0: bon point.
1: D'aujourd'hui,
0: je pense qu'on est rendu là. Rassurer la population.
1: Ben oui. Là, on a eu deux élus la semaine passée qui ont dit « Ah, la racaille, ça! »
2: On n'en veut pas de la racaille.
0: Ouais. J'ai pogné ça.
2: Mais à chaque fois qu'ils viennent, c'est ça. Puis à chaque semaine qui passe, ben, on a un autre fait divers qui sort.
4: Puis on s'en fait en sécurité même de jour à se déplacer, ben oui. Même dans nos propres maisons. Ça n'a pas de bon sens. Là,
0: ben là, il y a eu une prise d'otage, enfin un enlèvement là, de trois...
1: Des mineurs.
0: Montréalais mineurs.
1: Ah. Mineurs.
0: Qui sont venus chercher un striker.
1: Kidnapper un gars de 40 ans qui l'amène dans un chalet bâtard à quelque part, je sais pas
0: qui
1: où.
0: Qui avait changé d'allégeance, là, avait changé de patch là, pour parler en motard.
1: Les bras menottés, la face dans le fond d'un bain. On est sur le bord d'arrachage
2: de doigts qu'on avait vécu. C'est pas plus loin, c'est Malachie.
0: Pardon. C'est sûr que le gars qui était dans le bain, là, menotté avec les trois dudes là, de Montréal, c'était pour y couper des doigts, les oreilles. Pour le chatouiller.
1: Non. C'était pas du Cantra, c'est quoi, du Sutra? Kama Sutra?
2: Comment ça s'appelle ton truc de corde, Mel?
4: Shibari.
2: On était loin du Shibari. On était très loin du Shibari.
4: En fait, le Shibari, c'était un mode de punition à l'époque, là, les prisonniers japonais. Là.
0: Ah oui, c'est
4: comme... un mode de torture japonaise.
1: Mais il arrachait-tu des oreilles dans ce temps-là?
4: Probablement.
1: Ah oui?
4: Mais non, mais ça vient vraiment de là. C'est une forme de torture à la base.
0: Puis c'est devenu une torture amoureuse.
4: T'as pas idée à quel point tu te sens en plein pouvoir de la situation malgré que tu es attaché.
1: Mais quand tu es attaché
4: dans mon char, imagine
1: m'attacher au mais d'après moi, le gars de 40 ans, il consentait pas grand chose, lui-là.
0: Mais bon, chacun ses tripes, Mel, puis je t'aime beaucoup. Fait que tu peux vivre ta vie comme tu l'entends. Ici, les femmes, on les laisse faire.
2: On t'aime pareil, là.
1: Mais Mélanie, tu fais kidnapper dans la nuit. Trois gars qui t'amènent dans Charlevoix, puis on va t'attacher la tête, la face la première dans le bain.
4: C'est pas drôle pour vrai, là. C'est complètement fou tout ce qui se passe. Mais c'est ça, c'est qu'il y a beaucoup de choses qui se passent en Chaudière-Appalaches, la Beauce. Bon, on parle de Lévis, mais ça vient beaucoup de.
1: Mais le pôle est à Lévis, mais.
4: C'est comme le DG, tu sais. C'est comme le quartier, pas le DG, le quartier général, le QG.
0: Le QG.
4: Lévis. C'est comme le.
1: Non, la police de Lévis, ils avaient une job à faire, là, puis faites-la vite, là.
0: Lâchez les muffleurs.
1: Oui, là.
0: Lâchez scooter, là.
2: Lâchez les scooters, constat d'infraction là. 10 pieds de haut.
1: Là. Oui, les affaires, là, on arrête le monde qui roule 3 km au-dessus, là. Arrêtez ça, là.
0: C'est des vrais enjeux.
1: Et voilà.
2: On joue-tu l'extrait?
0: Oui, on pourrait jouer l'extrait, c'est une bonne chose. Sergent Eric Gass de la GRC qui revient sur le sujet, c'est-à-dire Mohamed Ali Benchawa qui va comparaître demain au Palais de justice.
5: On lui reproche d'avoir fait la promotion d'une façon directe, dans ce cas-ci, vraiment de repartager, de faire mousser, d'avoir même créé du contenu en faveur du groupe armé État islamique. Des fois, les gens, lorsqu'on parle de terrorisme, bon, ça alimente l'imaginaire, on parle de bombes, de tueries de masse. Mais encore une fois, ici, juste de participer, encore une fois, indirectement ou indirectement à une activité d'un groupe considéré terroriste au Canada, c'est comme en soi une activité qui est criminelle.
1: C'est la GRC, mais je souhaite aussi que la police de Lévis fasse plus de sorties puis des sonores, puis qu'on rassure la population au plus sacré.
0: T'as tout à fait raison de penser qu'on est rendu là, rassurer les gens, parce que là, il y a une accumulation de faits qu'on ne voyait pas il y a 10 ans à Lévis. Puis les citoyens, c'est légitime de se questionner sur ça. Est-ce qu'on est en sécurité à Lévis? C'est la question qu'on se pose aujourd'hui.
1: Merci, Gary.
0: Salut, à demain. Bye.
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2: Vous voyez quelque chose sur les routes, accidents, pannes, poursuites policières, un morceau de 2 par 4 dans voie de gauche. N'hésitez pas, on est là. Et je vais commencer avec la Rive-Sud parce qu'on a appris aujourd'hui avec le nouveau ministre des Transports, M. Charrette, là, avec les grandes lunettes noires, qu'on va avoir des beaux travaux sur la Rive-Sud. Élargissement de la 20, ça va durer combien de temps? 4 ans. Un beau 4 ans, 50 millions de dollars. C'est le fun pareil, ça. Hein? Fait qu'on a pour un bout. Et là, on a posé la question à M. Charrette, est-ce que d'ajouter des voies, vraiment, ça va régler le problème? Et il a affirmé que plus de voies peut même attirer plus de voitures à long terme. Fait que, hein, du grand Benoît Charrette, qui, je vous rappelle, était à l'environnement auparavant. 20 Ouest, c'est jamais dans le coude de président Kennedy jusqu'à Taniata. Il y a des travaux qui commencent sur la 20 Est aussi, donc on a du trafic en raison de ça, même si on a ajouté une troisième voie dans les dernières années, là, avant Taniata. Il y a du monde jusqu'à environ Rivière-et-Chemin. Avant Chemin des Îles, Rive-Nord maintenant, Ricard-Duplessis, c'est pas beau ce soir. Duplessis-Sud, on est à la hauteur de la 40, mais même un petit peu avant, quand vous êtes dans le downtown de l'ancienne Lorette. Hey, Henri IV à soir, on est à la hauteur de Hamel jusqu'au pont, c'est complètement arrêté. Laurier, c'est avant du Vallon, Robert Bourassa jusqu'aux Échangeurs. Champlain, un bon 2 km, il y a un répit, puis avant ça, même avant le quai des Cajuns, on est proche de la côte Gignac. Ah, puis ça recule encore plus que je pensais. On est dans le coin de la côte de Sillery. Déjà là, il y a du ralentissement. Hey, c'est avant le crush, ça va vraiment loin à soir sur Champlain. Je vous dirais d'éviter le secteur, mais c'est comme le spot le plus intéressant pour vous rendre vers les ponts parce que le reste, c'est rouge foncé à grandeur. Laurier, c'est pas beau, comme je vous le mentionnais, mais Robert Bourassa également. Pour se rendre vers Laurier, pas facile, direction sud sur un bon kilomètre. Direction nord, vous êtes avant versant nord jusqu'à Le Bourgneuf. Capitale dans les deux directions de Lormière à Bourg-Royal, même proche seigneurial, direction ouest. Évitez ce coin-là, c'est pas beau. En fait, vous n'avez pas trop le choix d'y aller, mais vous allez avoir beaucoup de trafic. Henri IV nord, c'est avant Hamel jusqu'à Sainte-Geneviève, même qu'on approche dangereusement l'avenue industrielle. Et dans le centre-ville, descendre la côte Saint-Sacrement, bonne chance. Honoré Mercier dans les deux directions, c'est très, très lourd jusqu'à Dufresne-Montmorency. René Lévesque, Grande Allée. Bref, ça va pas bien à soir, mais vraiment pas. 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
28: Ça roule.
25: Pierre.
28: Exactement.
25: Couture.
28: Salut.
1: Ah, lui, il est en feu, il s'appelle Pierre Couture.
28: Yeah!
1: Monsieur Couture, vous avez plein de bons sujets pour nous. Je vais ouvrir de ce pas parce qu'on a un show qui est... Hey! Tu joues par Noël en partant, Pierre? Peut-être une baisse de 10 sous le litre demain.
28: Ben, le pétrole a baissé. Le pétrole est à 108$ le baril US hier. Là, il est à 97$. Donc, il y a des analystes. Dan Metig. Analyste qu'on entend souvent avec Moret le matin. Lui, il s'attend une baisse des prix, mais là, je regarde Région de Québec, 1,75$ à certains endroits. C'est pas pire, ça?
1: Il faut toujours comparer avec Saint-Lambert.
28: Saint-Lambert, 1,82$, 1,80$ autour de là. Donc, regarde, on est là-dedans.
1: Donc, il y a 3-4 sous
28: différents. Saint-Lambert, 1,91$.
1: OK, puis ici, à Québec, tu dis 1,85$?
28: 1,75$ sur le SO pouvoir amener.
1: Oh, c'est...
28: Mais on a Couche-Tard aujourd'hui qui offre 10 cents de rabais aussi. Là.
1: Ouais, c'est ça. C'est Dan. Dan, dès qu'il fait de la publicité, Dan, il fait baisser le prix partout au Québec.
28: Dan, il touche à tout et ça se transforme en bidou. C'est comme ça.
1: C'est bien dit, ça.
2: Ouais, c'est
1: t'as-tu préparé
2: c'est
1: beau, ça? Tu
2: l'avais écrit sur ta feuille. Hein?
1: Ouais, c'est ça.
28: Oui, ben oui.
29: Dan, il touche à tout, ça se transforme. J'ai
1: compris. En fait, Dan, il a écrit à Couture, il dit dans sa chronique. Là. Es-tu là, Dan?
2: Es-tu là, Dan?
1: Dan, es-tu là?
30: Oui, je suis là.
1: Tout ce que
30: là.
1: Tu touches tourne en bidou.
30: Ça se transforme en bidou. Ça, à la caisse, madame. On fait de la radio en direct.
1: OK, t'es à la caisse.
2: T'es,
1: là,
2: t'es commis caissier ou quoi?
30: Non, je suis pas à la caisse, sauf que je suis juste à côté de la porte, donc...
28: Ouais, puis demande à Dan demain, là. Il y a une grosse annonce demain là, pour le football, Dan. Ça va se transformer en bidou aussi. Là.
1: C'est quoi, Dan?
30: Grosse annonce demain. En fait, si vous voulez aller voir un match de football avec la gang de Rêves Sportifs, ça se passe pas mal demain dans Montréal Live. On va vous dire comment ça marche.
1: Ah, tu peux pas nous le dire là.
30: Ben, je peux vous dire que le PP Tour, le voyage qui est organisé entre autres en collaboration avec Radio X, est déjà prévu. La pré-vente est commencée. On va mettre tout ça en vente très prochainement. Puis ce sera le 1er novembre. Les Raiders de Vegas contre les Jets à New York. L'année passée, on était 225. On vise une petite centaine de plus.
1: Hey, c'est hot, ça. On va être là demain.
28: Est-ce
1: à
28: l'écoute, que le Cubain va être là? Le Cubain pourrait être là?
30: Le Cubain pourrait être là. Le Cubain va être là.
28: Mendoza.
30: Écoute, ça va être l'enfer. Puis on a un paquet d'affaires demain matin. Mais oui, tu l'as dit, tout ce que je touche, ça se transforme en bidou. Puis là, peu importe le prix du gaz, sachez que chez Couche-Tard, c'est 10 cents de moins le litre.
1: OK. Ça veut dire que toi, là, tu mets beaucoup de pression sur toute la ville. T'es plus important que le maire en ce moment, là. C'est toi qui mets de la pression.
30: Je suis tout le temps plus important que le maire.
2: Tu peux
30: le matin, quand je me lève, je me sens plus important que le maire.
1: Puis continue à y mettre de la pression, c'est bon.
2: Ils font pareil comme Carney fait baisser ça
1: 10
2: cents.
1: C'est ça.
28: Chute de prix avec Dan.
1: Oh, ben, je te mets au défi, Dan. Prochaine fois,
30: fais-le. Canadien 5, go, Habs, go.
1: Non, mais la prochaine fois, fais-le baisser de 30.
30: OK, ben, j'embarque là-dessus déjà.
1: Salut.
30: Salut, man.
1: Pierre, bon, SpaceX, qui fait son entrée à la bourse, apparemment que ça va être une grosse affaire.
28: Ouais, 12 juin, ça a été confirmé hier. SPCX, le ticker. Donc, le symbole boursier. Et on dit, ça va être, c'est pas on, là, puis ça pourrait, là. Non, non, ça va être la plus importante entrée boursière de l'histoire. Tu vois, la plus importante qui a eu lieu, c'était en 2019. On parlait de 25,6 milliards. C'était Saudi Aramco, pétrolière saoudienne. On est rentré à la bourse de Riyad et il y avait aussi à la bourse de New York, je pense. Mais là, 1750 milliards. SpaceX. Man. C'est du stock, là. Et Musk...
2: c'est 100 fois son chiffre d'affaires, de ce que je vois.
28: Ouais, exactement. Valorisé à 100 fois. Tu vois, le chiffre, on dit chiffre d'affaires, soit 18,7 milliards. Et on est déficitaire. Ce qui est rentable chez SpaceX actuellement, c'est Starlink, là, les satellites en basse orbite. Là, on fait 14,4 milliards de revenus, puis on est à peu près 4,4 milliards de profits autour de ça. Là. Mais sa division xAI, dont les centres de données, on est déficitaire. Mais lui, ce qu'il veut faire, c'est qu'il veut amener les centres de données dans l'espace. Là. Éventuellement, il veut lancer des satellites basse orbite avec des centres de données dans l'espace, donc les coûts d'énergie, ça va être des panneaux solaires. Donc là, c'est ça qui coûte cher actuellement, les centres de données. Là, c'est l'énergie pour faire alimenter ces puces puis ces espèces de calculs d'ordinateur. Il va amener ça dans l'espace, puis le refroidissement, ben t'es dans l'espace, il fait froid. Donc imagine, il va sauver beaucoup. C'est là qu'il s'en va. Là. Il est complètement en avance, lui, deux, trois coups devant tout le monde.
2: Fait que t'inclus, donc, dans le fond, Twitter X, vu que t'as Grok qui est là-dedans, puis tout. Là, c'est un gros paquet.
28: XAI, X est là-dedans aussi.
2: C'est ça.
28: Et t'as Starlink, les satellites en basse orbite. Lui, il travaille beaucoup. Vous avez des... Mettons, Rogers Communication ou Vidéotron voudraient lancer service d'Internet, mais ils peuvent lancer leurs satellites en basse orbite pour... Puis c'est SpaceX qui va aller te les porter en haut, là.
2: Puis ça va être combien, tu penses, le prix de l'action?
28: Ben, il parle de peut-être 750-800 US l'action. Ça pourrait être plus que ça aussi.
2: Aïe, aïe.
1: Bon, t'es pas un conseiller financier, mais il y a des gens qui disent quand même, est-ce qu'on achète? Ben, moi, je vais te dire à toi, te pose la question à toi. Toi, est-ce que tu
28: moi,
1: vas
28: je vais
1: acheter?
28: Attendre. Moi, je vais attendre. Moi, je vais attendre. Ces grosses introductions-là, voilà. Souvent, ça monte vite. Puis quand tu...
2: Poke, la ballonne
28: ben, quand tu passes les premiers trimestres, là, puis quand les vrais résultats arrivent, là, parce que c'est souvent gonflé à l'hélium, là, puis quand ça arrive pour de vrai, souvent ça baisse là, tu sais, fait que
1: moi j'avais suivi personnellement cours à Gaétan Royer à l'époque là, écoute, ouais. Ça comptait être 5-6 ans, puis il nous avait montré quelques exemples de grosses compagnies qui avaient fait leur entrée à la bourse, puis tu touches pas à ça avant les trois premiers mois. Souvent,
28: ben, tu attends un peu, souvent ouais. C'est ça, ça tu dépend aussi là, c'est quoi là.
2: Mais dans Elon le cas Musk, SpaceX, c'est un peu l'effet Apple aussi là, tu sais, il y en a beaucoup qui capotent sur Musk, fait qu'il y a beaucoup de gens qui vont se garrocher là-dessus au début là.
28: Ouais, lui, il va avoir 42 % des actions. Avec le multivotant, ça va faire 79 % du contrôle. Je peux te dire que là, sa fortune personnelle est autour de 700 milliards. Il va taper le 1000 milliards, là. Ça va être l'affaire. Ça va être quelque chose, là.
2: Incroyable.
1: Hey, ça a l'air beau aujourd'hui sur la bourse, Pierre. Je vois du vert partout,
28: oui.
1: Là.
28: Oui, c'est vert.
1: Ça? Oui.
28: Oui, c'est vert. Puis le pétrole baisse. Donc, tout le monde est content, DH. Mais tu sais, ça faisait 2-3 jours là, que ça brassait. Hier, c'était le fun, mais vendredi passé, lundi, mardi, c'était pas très intéressant. Donc, on est revenu à du vert aujourd'hui à la bourse.
1: Merci beaucoup, Pierre. On sera là demain 10h.
28: Ciao!
1: C'est bye.
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2: 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Capitale direction ouest, vous êtes de Masson jusqu'à Seigneurial. Et c'est bien arrêté presque partout, dans le coin de Beauport, un petit peu moins pire, là, mais quand même, c'est vraiment pas facile. Capitale est, de l'autre côté, ça part de Bourg-Royal, ça arrête à Robert-Bourassa. L'accès au pont, oh boboy. Henri IV direction sud, on est à la hauteur de Hamel. C'est un stationnement jusqu'au pont du Plessis-Sud, à la hauteur de la 40, dans le coin de l'ancienne Lorette. Là, déjà, on en ressent les effets. Les gens qui sont sur la 40 Est, beaucoup de ralentissements tout près de Jean Gauvin, Legendre même, pour vous rendre vers du Plessis, justement. Et là, le ralentissement qui débute là jusqu'à l'accès au pont, évidemment. Champlain, c'est très lourd ce soir. Il y a des voies de fermée là, sur une zone avant le quai des Cageux, ce qui fait en sorte que ça ralentit beaucoup à partir de Côte-Gignac. Il y a un répit, ça recommence ensuite de ça. Tout près du quai des Cageux pour se rendre vers Henri IV, direction sud, qui vous mènera ensuite vers le pont Pierre-Laporte. Robert Bourassa dans les deux directions, tout près de Laurier. Un 400-500 mètres de trafic intense. Direction nord, il y a un répit. Ça recommence dans le coin de versant nord, chemin Sainte-Foy, jusqu'à Le Bourgneuf. Dans le centre-ville, René-Lévesque, chemin Sainte-Foy, tout près de la côte de Saint-Sacrement, Hollande. Très lourd. Honoré Mercier aussi en descendant la colline parlementaire. Bonne chance. Et sur la rive sud, c'est très costaud également. Le 20 ouest de Président Kennedy jusqu'à Taniata. De l'autre bord, c'est avant Taniata jusqu'à Rivière-et-Chemin, chemin des îles. Guillaume Couture, beaucoup de congestion, notamment dans le New Liverpool, quartier industriel de Saint-Romuald, deuxièmement, tout près de Charles Rodrigue à Lévis-Centreville et troisièmement. Dans la zone Desjardins, en face du club de golf de Lévis, Alphonse Desjardins. Bref, une voie de chaque côté. Ça avance pas, mais pas à toutes. 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
17: Josh Anderson in after first. Got it loose. It's hands here. Goalie front. Scores! It'll be Suzuki in front. Scores! It's Bolduc. A power play goal. Here's a chance. Scores! Matthias Samuelsson. Owen Power down low. Scores! Rasmus.
4: close to the line, and now Montreal's going to work it out. Carrier ahead. Over the line comes Newhook. Shooting! Alex Newhook! Olay! Olay! Olay! And Montreal is going to play Carolina in the Eastern Conference Final!
10: Une expérience formidable pour nos jeunes joueurs. Moi, ça, je suis tellement content pour eux autres de vivre ça, des Game 7, puis d'avancer, New Look, d'aller chercher un but en overtime. Il n'y a pas un feeling que tu peux décrire pour un joueur de scorer en overtime. Mais je suis content qu'on continue, tu sais, pour eux autres. C'est dur à décrire.
18: Tout le monde a participé, tout le monde a tout donné, puis Dobby a été incroyable. Je pense que ça va aider aussi qu'on ait plus que 9 tirs aujourd'hui. Ils ont eu des gros moments forts, puis on a été capable de capitaliser.
19: 14 incredibly grueling games through the playoffs to this point. How are you holding up?
20: Me?
19: Yeah.
20: Oh, I can play 40 more.
19: Yeah. Really?
20: Yeah.
13: C'est de l'action, la radio, hein, c'est le fun.
21: Arrête pas.
13: Ouais, c'est même pendant les pauses, ça bouge beaucoup. Finale de l'Est, le Canadien contre la Caroline. Quand on a commencé à discuter avec nos invités, PC Labrie et Jean Perron, pas sûr qu'on pensait qu'on se rendrait là. On le souhaitait, mais pas sûr. Hey, la Caroline, ils ont gagné 4-0 les deux premières séries. Le Canadien, ça a été 7 matchs par série. Donc, on passe de 8 matchs de la Caroline à 14 du Canadien. Le Canadien a eu 3 jours de repos et la Caroline, 12. Je pense que c'est du jamais vu depuis très, très longtemps. On va jaser avec PC Labrie. Salut, PC!
22: Salut, comment ça va, Dieu?
13: Très bien, bravo, Monsieur PC. Vous devenez l'adjoint entraîneur des Remparts de Québec.
21: Wow!
13: Wow!
22: C'est the next step, nouveau chapitre. On est très heureux de joindre la grande famille des Remparts.
13: Là, vas-tu rester notre même et bon PC pareil ou ça va te monter un petit peu à la tête, le PC, là?
22: Non, moi, la reconnaissance, c'est dans mes critères numéro un. Fait que je suis très reconnaissant de la chance puis de rester aussi dans la ville que je me suis instauré.
21: T'as un appel de M. Simon Gagné dans les derniers jours. Comment ça s'est passé?
22: Oui, bien, en fait, ça a été quand même un processus, je te dirais, d'une couple de semaines. Il y avait beaucoup de participants, là, des candidats, puis c'était vraiment professionnel la façon que ça a été approché. C'était comme un peu... C'est le même sentiment que de retourner sur la glace et d'essayer de gagner à la game. Tu veux sortir la meilleure entrevue possible. Puis je pense que c'est ça qui s'est passé. Ça cliquait bien avec le personnel des Remparts. Donc, vraiment content de me joindre à la famille.
13: Jean, je le sais que tu as beaucoup d'expérience. Puis t'es pas un gars qui ça y a monté en tête. Mais s'il y avait un petit conseil que tu peux procurer ou partager à PC qui devient là, écoute, un entraîneur dans les grandes ligues, ça serait lequel?
22: Attends un peu, je sors mon crayon, Jean. Attends un peu.
13: Jean, t'as quand même une bague, là, tu sais.
23: Ouais, c'est... quand t'as été dans le hockey toute ta vie, tu prétends à un moment donné que ça va s'arrêter à un certain endroit. Moi, en tout cas, personnellement, j'ai jamais pensé que je coacherais dans les nationales. Moi, mon rêve, c'était de coacher... au niveau universitaire, mais c'est arrivé d'une drôle de façon. Je voulais jouer pour mon pays. Ça fait que après que je me suis rendu compte qu'il n'y avait pas d'Olympique en 72 et en 76, j'ai dit, va devenir coach. Mais j'aurais coaché à l'Université de Moncton. J'ai eu des offres pour coacher dans les juniors, puis j'ai dit, non, moi, je suis bien chez nous. Mais quand un gars comme Jacques Lemaire te dit, Jean, t'as les capacités de pouvoir coacher avec la Ligue nationale, tu vas apprendre beaucoup avec moi, ben j'ai décidé de devenir entraîneur adjoint. Mais moi, j'aurais été à Sherbrooke à la place, dans la Ligue américaine. J'avais l'opportunité d'aller pour les Nordiques avec l'Express de Fredericton. J'ai choisi le Canadien à cause de mon idole Jean Béliveau. Parce que moi, je connaissais pas, j'étais à Nouveau-Brunswick, je connaissais pas les Nordiques. Ça fait que pour moi, c'était un recul. Puis je me souviens encore comme c'était hier. Dans le bureau de Serge Savard, Jacques Lemaire, il dit, Jean, t'es prêt à coacher. Moi, j'ai dit, non, je suis pas prêt à coacher. Je suis prêt à attendre. Reste avec moi pour une autre année. Moi, je vais devenir encore plus proche de toi, je vais être en arrière du banc. finalement, ben, il a décidé de lâcher un job. Puis je l'ai pris à contre-cœur parce que je savais que c'était un gros step que de monter dans la Ligue nationale. Ça fait que je pourrais écrire un livre pour vous dire comment est-ce que c'est ça s'est fait l'engagement du Canadien et des Nordiques en catimini. Hey, j'étais à Québec au Concorde sous un autre nom. J'étais au Ritz à Montréal sous un autre nom parce que les clubs cachaient tous les candidats qu'ils avaient parce qu'ils ne veulent pas que personne, que les journalistes soient au courant. En tout cas, c'était ça a été comme une espèce de situation bizarre. Moi, j'étais à Calgary à ce moment-là. Ça fait que personne savait quand est-ce que je rentrais à Québec. Personne savait quand est-ce que je rentrais à Montréal. En tout cas, ça a été une belle expérience, mais des fois, on veut toujours aller trop vite dans la vie. Puis moi j'ai été tellement vite qu'à un moment donné, quand j'ai gagné la Coupe Stanley, puis j'ai vu comment ça marchait, comment est-ce que c'est qu'il y avait de la pression. Toi, PC, t'as eu la chance de jouer puis de connaître cette pression-là, mais moi, la pression de la Ligue nationale, je la connaissais pas.
13: Ça que... PC, j'espère que t'avais un bon stylo.
22: Ouais, non, là, ce que j'en note, c'est qu'il faut que je me trouve un deuxième passeport.
13: Oui.
22: Nouvelle identité.
23: Non, ben, écoute, il faut pas aller trop vite. Il faut pas aller trop vite dans ce milieu-là. On apprend. On apprend tous les jours. Mais toi, PC, vois-tu, au moins, t'as l'avantage de parler anglais.
13: Oui, puis d'après moi, il y a l'avantage d'avoir aussi quelqu'un qui va pouvoir te donner des bons conseils. D'après moi, là, tu dois avoir son numéro dans ton cell.
22: Oui, non, ben c'est sûr que ça aide, effectivement, là, surtout que là, il a goûté vraiment à tout ce qui est le nouveau, là, les up-to-date de la Ligue nationale. Fait que c'est sûr que je vais garder ses conseils très proches, mais... J'apprécie, Jean, le fait que tu dises de marcher avant de courir, là, puis c'est un peu pour ça que j'ai...
13: La sagesse de Jean.
22: C'est pour ça que j'ai dit trois ans dans le collégial, là, ça m'a vraiment rodé comme fou.
13: En tout cas, c'est bien commencé, PC, puis merci, Jean, aussi, puis merci, les gars, d'être là, puis je vous pose la question tout de suite, je vais commencer par toi, Jean. 12 jours de repos pour la Caroline ou 3 jours de repos pour le Canadien, toi, là, comme coach, tu préfères quoi?
23: Ah, on m'a dit une chose. PC peut te dire, hein, eux autres, là, c'est des chevaux de course là, en Ligue nationale. Ouais. Hein? Ouais. Eux autres, il faut que je fasse la traque à tous les jours. Puis, m'a dit, quand je lisais les commentaires des joueurs de la Caroline, ils ont dit, on est tanné de changer des couches de bébé puis de sortir les poubelles. C'est pas notre mode de vie, ça. Je les comprends parce que moi, je l'ai vécu 8 jours avant d'affronter les Flames de Calgary. Hey, mes gars étaient en train de devenir fous à l'hôtel parce qu'on était en retraite fermée. Hey, je n'avais plus mon casque. Moi, j'avais hâte que ça commence. Puis, effectivement, la rouille s'est installée, même si on avait des bons entraînements. La rouille s'est installée, puis on a perdu le premier match.
13: PC, t'as-tu déjà vécu quelque chose comme ça, toi? Attends les 5, 6, 7, 8 jours?
22: Ouais, ben dans la Ligue américaine, nous, quand on a gagné avec John Cooper à Norfolk, Virginia, là, on avait sweepé les deux dernières rondes. Là, fait qu'on avait eu quand même une bonne 7-8 jours entre la demi-finale puis la finale. Puis en effet, là, ça, c'est vrai que ça met un peu de rouille dans les gears. Mais de ce côté-là, je pense que, comme Jean il dit, là, ça se peut que Caroline se fasse surprendre sa première game puis que le Canadien commence avec le lead de 1-0. Là. Ça ne me surprendrait pas pantoute.
13: Monsieur Jordan, le phénomène Frédéric Anderson. Le gars en saison, 874 de moyenne, 3.05. En série, il a accordé seulement 10 buts en 8 matchs. 950, il est numéro 1 dans la Ligue, 1.12. Ça va-tu continuer?
0: Je suis pas sûr de ça, moi. Anderson, il a swipé deux équipes qui sont un petit peu inférieures, même nettement inférieures, si on compare les Flyers aux Canadiens. Moi, je pense qu'Anderson va vraiment avoir plus de challenge. Puis tu regardais ses chiffres de saison. Il n'y a pas eu une très belle saison. C'est Bossy qui a été meilleur que lui. Puis je regarde historiquement.
13: Ouais.
0: Freddy Anderson, il s'est rendu une couple de fois en finale de conférence de l'Ouest, côté des Ducks d'Anaheim. Ça a pas bien été, mais pas pantoute. On a répété l'exploit en Caroline, puis CTRL-V.
21: On dirait qu'il n'est pas capable de clutcher en disant finale de l'Est. Puis je regardais les chiffres des Hurricanes. Depuis 8 ans, ils ont fait 4 finales de conférence de l'Est. Une victoire, 12 défaites. Il y a quelque chose qui se passe dans la tête des joueurs. Et je pense que, parce que je regarde l'alignement des Canes, je trouve qu'ils sont bien départis un peu partout. Défensivement, ils sont solides avec un des meilleurs défenseurs défensifs de la Ligue, si c'est pas le meilleur, M. Slavin, des gros bonhommes, Miller et compagnie. Mais je pense que la grosse faiblesse possible des Hurricanes, ça peut être Freddie Anderson. Si lui se met à craquer, je sais pas comment ça va virer. Puis c'est pas nécessairement Bozy qui a l'expérience qui peut aider la cause. Fait que là, le Canadien pourrait en profiter de cet élément-là.
13: Jean, comment t'expliques que les deux premiers trios des deux équipes en arrachent? Autant en Caroline qu'autant à Montréal. Comment t'expliques ça?
23: Tout le monde dans la Ligue nationale, quand ils préparent leur équipe pour les séries, ils pensent toujours à la période de transaction, aller chercher des joueurs de profondeur. Regardez Nicolas Roy. Est rendu avec. Ça a été toujours été ça. On a des bons joueurs d'attaque, mais il manque de profondeur. Le Canadien, ce qu'il a fait, vois-tu, en allant chercher un gars comme Dano, ça a été fait avant. Mais c'était pour. Il savait qu'on s'en allait dans les séries. Ça fait que c'est des gars de profondeur qui deviennent des joueurs importants. Le troisième et le quatrième trio, c'est des gars là, qui s'appliquent à la tâche. Un gars comme New York devrait jouer sur le troisième, mais là, il joue sur le deuxième. Mais je vais te dire une chose, c'est comme si on avait trois... Moi, je pense qu'on a trois deuxièmes trios à l'heure actuelle. Là, deux trios qui peuvent jouer très bien défensivement. Et Dano avec Anderson, je vais te dire une chose. Puis là, ils ont mis Kapanen. Je sais pas s'il va jouer à l'espoir sur le quatrième trio, mais en tout cas, le troisième ou le deuxième, appelez ça comme vous voulez. Fait que c'est ça qui est important. C'est pour ça que les gars du premier puis les deux premiers trios des deux équipes sont pas en panne sèche, mais sont pas à l'aise. Ils ont toujours ces gars de caractère qui les arrivent en pleine face. Puis ça, là, on va dire une chose, faut que tu sois bon offensivement. Il n'y a pas de Gretzky puis pas de Mario Lemieux là-dedans, là. Tu sais, Mario Lemieux puis Wayne Gretzky, eux autres, ils s'amusaient dans des situations de même, mais puis éventuellement, peut-être qu'un gars comme Demidov va s'amuser là-dedans. Mais à l'heure actuelle, il n'est pas encore rendu à ce niveau-là.
13: Monsieur Labrie, le nouvel adjoint des remparts, je veux vous entendre sur le Canadien a gagné les trois matchs cette saison contre la Caroline. Est-ce que tout est reseté ou tu penses que ça peut jouer dans la tête des joueurs?
1: Ben, moi, je pense que ça peut jouer dans la tête du goaler de la Caroline. Anderson, ça fait un bout là, qui est sur la touche. Il attend. Il était hot pour les deux premières rondes. Là, maintenant, c'est une longue attente pour lui. Donc, je pense vraiment que le Canadien, avec tout le power qu'ils ont à l'attaque, là, ils n'ont pas encore rencontré ça, la Caroline, là, la force que le Canadien a à l'attaque. Puis ça peut venir de toutes les lignes. Moi, ce que je prédis, c'est que le Canadien va aller chercher ça en tête. Puis c'est ça les raisons, c'est que à la longue, les Canadiens sont jeunes, sont capables encore. Il le dit tantôt, là, Jean, là, c'est des chevals de course. Il faut que tu restes sur la traque. C'est exactement ça. Les Canadiens, en ce moment, ils ont bénéficié de deux jours. Puis ils ont pas perdu le beat, pas en tout. Il y en a un qui est en mission en arrière. Puis je pense que Daubech, il va sortir plus fort qu'Anderson. Puis c'est ça qui va résulter d'une série gagnante pour le Canadien.
21: Ben justement, Daubech, moi, j'en parlais dans pause, Jean, je sais pas qu'est-ce que t'en penses, mais je vois un peu de Patrick Roy 1986 en Jakob Daubech. Je trouve qu'il y a la hargne, le gars, il y a de l'attitude au bout. Vous avez entendu le montage que j'ai fait. Il y a un journaliste qui pose la question après la game, t'es-tu brûlé? Tout. Moi, je suis brûlé, je peux en faire 40 autres. Bien. Le gars, il a l'attitude, il est capable de rentrer dans les autres joueurs, dans la tête des autres joueurs, capable d'être tannant. Même s'il se fait plaquer, il reste dans la game. On a vu le cas Zucker. Je sais pas ce que t'en penses, Jean, mais le gars, il est en mission. Là.
23: Me dire, il y a du Patrick Roy d'année, ça, il n'y a aucun doute dans mon esprit, parce que du début de l'année à ce qu'il est aujourd'hui, il y a eu tellement d'améliorations, non seulement au niveau de son style, mais aussi au niveau de son caractère. À un moment donné, tu sais, il voulait tellement en faire. J'ai l'impression que Marciano, il a dit, hey, là, concentre-toi sur... Puis Patrick était pareil. Patrick, Patrick, quand il est arrivé, il voulait contrôler la rondelle, faire des passes aux défenseurs. Hey, là, j'ai dit à François Allaire, qui était son coach, dis-y qu'il reste dans son filet et qu'il se concentre sur le travail qu'il a à faire entre ses poteaux. Puis, il est comme ça, le Dobesh. Il est beaucoup plus gros dans son filet parce qu'il se concentre sur, justement, les shots. Là, parce que, hey, la défensive de la Caroline, là, comme groupe, est bien meilleure que celle du Canadien, là.
13: Mais Jean va t'en poser une vraie question, là. T'avais beau dire ce que tu veux à ton coach des gardiens. Patrick, c'est Patrick. Finalement, il écoutait-tu?
23: Patrick, il écoutait certains. Patrick, là, c'est un gagnant.
13: Non, mais si dans sa façon à lui, c'était sa façon à lui qui faisait qu'il gagnait, il écoutait-tu les coachs? Je te pose la question comme ça, là.
23: On va dire une chose, il était baveux, Patrick. Là, je peux te le garantir.
13: Ben oui.
23: Moi, j'ai eu mes sorties avec lui, puis des confrontations avec Patrick. Pat Burns, il y en a eu aussi. Puis, c'était... Lui, il voulait gauler à tous les soirs. Je te dis, tu parles d'un cheval de course, ça en est un. Ça en est un vrai.
13: Il en a gagné les Coupes Stanley.
2: Mais oui.
13: Il a tout gagné. Partout où il est allé, il a gagné.
23: Ah ouais, puis, hey, je regarde, tu sais, il y a des gars qui sont faits pour les séries éliminatoires. Lui, ça en est un. Claude Lemieux, ça en est un autre. Puis là, on va en découvrir un autre chez
2: Alex
23: le Canadien.
2: Alex Newhook aussi, pas pire.
22: Newhook.
2: C'est ça.
23: Hein? Écoute, il y a des gars qui sont faits pour les séries éliminatoires.
13: Ah, le Canadien donne du sapré beau hockey. Les gars, je suis en train de virer olé, olé, olé, moi aussi, là.
23: DH, tout le monde est embarqué dans ta tente.
13: Ah, tout le monde.
23: Je regarde Ken Hughes hier qui fait une conférence de presse à Raleigh, puis Gordon qui fait une... Qui est sur un réseau à TSN hier soir avec la gang de Brian Hayes puis O'Neill, je veux dire. Hey, m'a dire, j'ai jamais vu l'organisation du Canadien être aussi populaire à l'heure actuelle qu'elle l'est. C'est incroyable.
13: En tout cas, je vais peut-être trop vite, moi, là. Je mets, comment on dit, la charrue devant les bœufs. Mais je pense que le Canadien va passer à travers la Caroline. On va se ramasser en finale de la Coupe Stanley. Ça va être l'enfer. Hey, la prédiction en cinq matchs, comment tu vois la série PC?
22: Ben, je pense que le Canadien, ça leur prend un hot start. C'est sûr que la Caroline ne voudront pas revenir à Montréal avec un déficit de 2. Fait que je pense que ça va être un split en Caroline. Probablement un split encore à Montréal. Puis après ça, ben, c'est là que les gamers vont sortir. C'est là qu'on va voir c'est qui les vrais. Parce que le plus que ça va avancer, le plus qu'il va y avoir de la pression. Et les joueurs qui sont capables de soulever la pression, comme on l'a vu là, les New Hook, les Dobesh, les Hudson, je dirais. Maintenant, on peut identifier Hudson comme un top 3 défenseur de la ligue. Là, fait que,
13: donc, le Canadien en combien?
22: Ah, moi, j'avais dit en 7.
13: Canadien en 7. Ouais. Jean, rapidement, en combien le Canadien?
23: Parce moi aussi.
13: Toi aussi?
23: En 6.
13: En 6?
23: Moi, j'ai dit Canadien en 6.
2: Moi aussi, mais je vois Canadien
23: ils
2: en 6.
23: Battu. Oh. Ils ont battu le Lightning. Moi, je voyais le Lightning en grande finale. Contre Colorado. Ils ont battu le Lightning. Ah oui.
2: Puis tu parlais d'une grosse défensive. Celle des Sabres n'était pas pire aussi que Darren Power, Samuelson, nomme-les. Puis ils ont passé pareil.
13: Hey, moi, les gars, j'y vais d'une grosse prédiction. Le Canadien en 5.
3: C'est ce que j'ai dit la semaine passée.
13: Ah oui, t'as dit ça toi aussi.
3: Oui, j'ai dit ça la
13: Canadien
3: semaine passée.
13: En 5.
3: Canadien en 5.
13: Ouais, je suis sur le bout de mon siège. Je suis tout excité. Bon match à soir, les gars. Merci. Puis bravo encore, PC.
22: Merci beaucoup, la gang.
23: OK, félicitations, PC.
13: Bye-bye.
23: Prends ton temps. Pour monter les échelons.
2: Salut.
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13: Bon, on est jeudi, je le sais, les gens, bon, c'est la paye, les gens sont peut-être en déplacement, vous allez finir votre journée, vous allez aller faire l'épicerie. 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
2: Bonne chance, bonne chance. J'imagine qu'il y a bien des gens d'IH qui vont nous écrire dans le trafic, parce que ne texte pas au volant. Là, vous connaissez les règlements, mais c'est tellement le bordel, ça avance tellement pas qu'il y a des gens qui vont peut-être se mettre sur le 4 flash puis nous texter. Henri IV, direction sud, c'est à la hauteur d'Amel jusqu'au pont, complètement arrêté. Duplessis, direction sud, même affaire. Laurier avant Robert Bourassa jusqu'au pont, c'est le bordel. Champlain, pas mieux non plus ce soir. À partir de Côte-Gignac, ça s'installe jusqu'au pont. Soyez patients, très lourd sur Champlain ce soir. Sur Capitale, direction ouest, on est avant Lormière jusqu'à Beau-Royal. Il y a un petit répit, ça recommence à Seigneurial ensuite. Dans le coin de Beau-Royal, direction ouest sur Capitale jusqu'à Pierre-Bertrand, Laurentienne-Sud, passé le Bourgneuf. Dans le centre-ville, on aurait remercié dans les deux directions. C'est le bordel. Charest à Saint-Sacrement, même Robert Bourassa, Marie de l'Incarnation, Saint-Vallier, bref. On n'a pas d'alternative pour sauver du temps ce soir, et sur la rive sud, vous n'êtes pas ben mieux. 20 ouest de Président Kennedy jusqu'à Taniata, et de l'autre côté, un bon ralentissement entre Taniata et la rivière Etchemin pour se rendre vers Chemin des Îles. Vous voyez quelque chose sur les routes? 418-670-9098. 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
2: Ah, vous êtes nos yeux et nos oreilles. J'ai reçu une couple de textos dans les dernières minutes et Québec 511 vient de m'en faire mention aussi sur Twitter X. Le pont La Porte Sud. Déjà que c'était le bordel, acheter une couche. Début du tablier, la voie de droite qui est bloquée par un 53 pieds en panne. Ça vient tout juste d'arriver selon ce que j'ai ici. Si vous voyez que ça se règle, par contre, textez-nous, appelez-nous. On va le mentionner en ondes le plus rapidement possible. Ça peut nous aider collectivement parlant. Sur Capitale, direction ouest, accès depuis Première Avenue. On a une panne qui ralentit dans ce secteur-là la circulation. Et sur la 40 Est, il y a un nouveau problème qui vient de s'ajouter à la hauteur de Duplessis. La voie de droite est bloquée pour l'accès à Duplessis directement via, j'imagine, c'est direction sud. Si vous avez de l'info également là-dessus, je répète les numéros 418-670-9098. Merci de nous en faire mention.
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4: Oh, yes, sir, Monsieur Vincent, bonne fête pour demain.
5: Merci, merci.
4: Ouais, 26, 27,
5: à peu près. Ouais, c'est ça. 53, tabarouette.
6: Dans 50 ans,
4: deux, moi, je suis pas en deux.
6: C'est pas ton âge.
5: Non, quand même. Ben, je suis encore en forme. Ouais, c'est ça qui fait la différence. Mais je peux te dire que quand je me lève le matin, je le sens. Ouais. Mon 53.
4: Hey, là, t'as suivi ça, là, le sondage?
5: Sondage léger.
4: Tibok pis moi, v'là quelques semaines, on a callé la shot, on a dit l'effet Christine. Bon, là, tout le monde y aime, nous autres.
5: C'est sûr, c'était sûr. On en avait parlé aussi.
4: Comment t'analyses tout ça, ben, M. Vincent?
5: Écoute, le sondage léger où qui met le PQ à 30, le PLQ à 28 et la CAQ qui est remontée à 22, le Kim Campbell Freshette Impact.
4: Yes.
5: Et souvenez-vous, je vous avais parlé que la laïcité pour les femmes baby-boomers allait avoir un impact. Et si on regarde dans ce sondage-là, les 55 ans et plus, la CAQ est remontée. La CAQ est devenue numéro 1. Ils ont gagné 9 points. Et les libéraux n'ont perdu 4. Et le PCQ n'a perdu 3. Moi, je pense que c'est là que ça joue. Les femmes, baby-boomers, fédéralistes, eux autres, des burqas puis des niqabs, ils aiment pas ça. Fait que là, les libéraux, on n'avait pas le choix de voter pour eux autres parce que la CAQ était pas bonne. Mais là, Christine remonte, puis eux autres
4: c'est
5: sont
4: ça,
5: pour la laïcité.
4: Ça, elle vient métamorphoser le parti politique.
5: Fait que ça a changé des affaires. Mais c'est des vases communicants. Le PLQ a perdu beaucoup de votes. Écoute, je vous ai fait une analyse de Québec 125 aujourd'hui.
4: Ah, oh, OK.
5: Et je vous ai là, j'ai déterminé les sièges qui sont, pour moi, quand même... pas dans le béton, mais pas loin. On serait à peu près à 3000 d'avance. Que aussitôt qu'on est au-dessus de la marge d'erreur, je considère, donc 8%, je considère ça comme canné. Okay? Et aussi, je vais vous mettre les luttes qui restent après. Donc, on part avec les... je vais descendre les parties. Après ça, on y va avec les luttes. Donc, des comtés qui sont sûrs. Donc, on mène par au moins 3000 votes. Le PQ en aurait 46. Si vous allez sur l'agrégateur Québec 125...
4: C'est majoritaire, ça, 46?
5: Non, c'est
4: 63. 63, c'est ça.
5: Attends, avec les luttes, ils vont peut-être se rendre. Si vous allez sur l'agrégateur Québec 125, vous cliquez sur PQ, vous allez toutes les, vous avez toutes en ordre là, les circonscriptions que le PQ va gagner. Arrêtez à celle-là, 46, c'est la dernière où ils sont au-dessus de la marge d'erreur. Donc, c'est Chambly. Donc, il y aurait 46... comté qui irait au PQ si c'était, les élections étaient aujourd'hui. Les libéraux, eux autres, ils en ont 37 de canet. Donc, le 37e, c'est Chapleau, la circonscription Chapleau. Donc, il y en aurait 37. Le PCQ en aurait 5. Le 5e, c'est Chauveau. Donc, les deux Beauce, Bellechasse, Lobinière, puis Chauveau, c'est au-dessus de la marge d'erreur de 8%. Donc, les conservateurs mènent par 3000 dans ces comtés-là.
4: OK, Chaudière-Appalaches, c'est pas encore...
5: Chaudière-Appalaches, non, ils mènent, mais ils sont encore dans la marge d'erreur. Québec solidaire, eux autres, ils en ont 3. Le troisième, c'est Mercier, le comté de Ruba-Gazal. Fait qu'ils en ont 3 que c'est vraiment au-dessus de la marge d'erreur. La CAQ en a 0 encore. Mais la CAQ s'est repositionnée quand même ailleurs.
6: Ils ont pris du galon là, parce qu'on voyait ça dans la projection. C'était 8 députés là, possibles parce qu'on était à 0 avant ça, là, genre 2-3 semaines.
5: Oui.
6: Les fréchettes ont remonté à pente.
5: Ils étaient à 0, mais ils étaient dans 3 luttes à peu près. Là, ils sont rendus dans 12 luttes. T'sais, tu comprends? Okay. Leur vote s'améliore. Là, étant donné, si on additionne tous ces chiffres-là, 46 plus 37, ça fait 83. Plus 5, ça fait 88 avec le PCQ. Plus 3 QS, on est rendu à 91. Il y a 125 députés. Ça veut dire qu'il reste 34 comtés où il va y avoir des luttes. Là, maintenant, je vais vous dire, quel parti est dans combien de luttes? Le PQ, qui a 46 sièges cannés, sont dans 33 des 34 luttes. Mmh. Le PQ, ils sont partout.
4: Oui, ils sont partout.
5: Fait que là, mettons qu'il en gagne la moitié, mettons qu'il en gagne 17... Ben, ça leur ferait 63, ils seraient direct sur la majorité.
4: Ouais. Fait
5: qu'ils sont pas loin de la majorité. Le PLQ, eux autres, sont dans 17 luttes sur 34. Ils gagneront pas toutes les 17, mais ils vont en gagner 5, 6, 7, 8 dans ce coin-là. Mais leur maximum qu'ils peuvent gagner, c'est 54. Ils peuvent pas aller plus que ça.
6: C'est quand même très bon. Là.
5: Quand même bon pour les libéraux. Pour le PLQ. Avec la performance de Pee-Wee Milliard.
4: C'est aujourd'hui.
5: Ça, c'est aujourd'hui. Ça peut changer
4: ça
5: encore.
4: Peut changer.
6: Mais c'est quand même surprenant de voir des résultats aussi, aussi gonflés que ça. Là.
5: Oui, mais le PLQ, d'ailleurs, je vais terminer la chronique avec ça. Le PLQ à 28%, tu sais, parce qu'ils ont perdu plein de votes d'un francophone. Mais c'est les anglophones du West Island qui sont revenus au chiffre de 2014. On en parle
4: bientôt.
5: En fait,
4: quand ils mènent fort, c'est ça?
5: Oui, ils gagnent à plate couture ou sont
4: dans,
5: pas
4: dans
5: là.
4: Dans la circonscription ou sont pas là
5: ou
4: du tout.
5: Ou sont pas là. Okay.
6: 2014, c'est les gros chiffres de Phil Couillard, l'ours polaire. Là.
5: Oui, puis c'est il y avait la menace référendaire, souvenez-vous. C'est la même affaire. Là. C'est le réflexe des anglophones. Quand le référendum arrive, on vote libéral. Je continue. Le PCQ en a 5 canés, mais sont dans 9 courses sur 34. Fait qu'un potentiel de 14. Mais ça peut pas être plus que ça. Là. Ils peuvent pas aller plus que 14. Puis ils gagneront pas les 9 non plus. Mais ça se peut qu'ils vont gagner entre 5 et 10, selon moi. Puis Québec solidaire sont dans 4 luttes sur 34. Donc, plus leurs 3 qui sont canés, ils ont un maximum de 7. La CAQ sont dans 12 luttes sur 34. Avant, ils étaient dans 3, comme on a dit tantôt. Fait que là, ça s'en vient. Ils sont en avance dans un comté, c'est le comté à Bonnardel dans Granby, mais ils sont dans marge d'erreur encore. Mais c'est la première fois depuis 2 ans et demi qu'ils prennent l'avance.
4: Lui, as-tu dit qu'il se représentait finalement, Bonnardel?
5: Il me semble que oui. Okay. Il est ministre aussi, elle l'a nommé ministre.
4: Ben oui,
5: fait qu'il s'en va là. Dans la région de Québec...
4: Il était kické, puis là, il revient.
5: Oui. Mais il a été kické par François, puis il est revenu avec Kim Campbell.
6: Ça avait quand même son lot d'importance avec Jacques Saclic.
5: Il méritait de se faire, mettre sur le banc des punitions. Dans la région de Québec, si je reprends le même principe, il y a deux comtés qui sont au-dessus de la marge d'erreur pour le PQ, c'est Charlevoix puis Louis Hébert. Puis le PCQ en a deux, c'est Chauveau puis Bellechasse. Les deux bosses sont pas comptés dans la région de Québec. Ils sont comptés dans les régions du Québec. Il y a 10 luttes dans la région de Québec. Le PQ est dans les 10. Donc, les PQ sont partout. Les libéraux sont dans 2 luttes sur 10, dont Jean Talon.
4: Ouais.
5: Et la CAQ est dans aucune lutte sur 10 à Québec. Ils sont pas là. Ils sont pas là pantoute à Québec.
6: Et là où ils ont pris naissance.
5: Oui, exact. Mais avec le troisième lien, je pense que les gens ont la mémoire longue.
4: Mais y a-tu des remontées quand même à surveiller? Exemple, son troisième, mais...
5: Non, pas là. Au Québec, ils sont loin.
4: Ils disparaissent.
5: Les libéraux ont passé avant.
4: C'est une bonne affaire.
5: Oui, c'est quand même pas pire. Le PCQ sont dans 6 luttes sur 10, comme on a dit tantôt. À peu près toutes les luttes du PCQ sont à Québec, sauf peut-être Mégantic, il y a une couple d'exceptions. Puis QS sont dans 2 luttes aussi. Le siège à sol, puis dans Tachereau, qui ont un siège aussi. Alors,
4: moi, l'information que j'ai en passant, là, c'est que la publicité là, va être vraiment focussée sur Québec et la Beauce.
5: Pour qui? Pour PCQ?
4: Pour PCQ. Ils vont vraiment. Ils ont appris de v'là 4 ans.
5: Oui.
4: Où ils ont fait des erreurs, puis c'est parpillé.
5: Ils sont étendus un peu trop large.
4: Éric va vraiment
6: t'étendre, mais tu peux rester quand même dans la région. Il faut que tu ailles conquérir certains territoires, je pense. Il va aller chercher un 8-10 sièges et plus.
4: Oui, mais ces sièges-là sont dans la région.
6: Oui, je comprends.
4: Tu as Québec, puis tu as la Beauce.
5: Mais comment ça t'établit? Ils n'ont pas de sièges.
6: Il faut pas qu'ils restent dans 2-3 circonscriptions, c'est ce que je veux dire.
5: Non. Mais peut-être l'élection suivante, là, tu te vas plus large. Ouais. Mais là, ça te prend des châteaux forts, ils n'ont pas de.
4: Mais Éric va se promener dans les circonscriptions où ils ont un gros potentiel dans la région de Québec puis la Beauce.
5: Ils devraient se concentrer dans le 4-8.
4: C'est ça qu'ils vont faire.
5: Bon. Et là, je termine parce qu'on n'a pas beaucoup de temps. Comme je vous ai dit tantôt, le PLQ est revenu à des scores soviétiques. Là. C'est vraiment... En URSS, il y avait des élections, vous le savez.
4: Oui.
5: Puis le parti au pouvoir gagnait 99% des votes. Il n'y avait rien qu'un parti. Fait que ça ressemble à ça. Et comme je vous ai dit tantôt, c'est le réflexe contre le référendum. Les anglophones, quand le référendum arrive, ils vont tous voter libéral. Et donc, je vous donne, j'ai pris 5 circonscriptions, dont 4 dans l'ouest de Montréal, et je vous donne les chiffres ce matin. Et ça ressemble à 2014. Dans Jacques-Cartier, ils sont à 81%. Fait que Jacques-Cartier, là, tu peux présenter un arrest-stop, puis il gagne. C'est sûr. Robert Baldwin, 79%. Darcy McGee, 74%. Nell Egan, 73%. Et là, j'ai gardé le cinquième, vous allez l'aimer, dans Chaumédé-Laval. Ça, c'est le comté de Sona Lacoyanne-Olivier.
4: Ouais.
5: Fait que quand tu regardes ça, tu dis, il y a eu un scandale de corruption avec les libéraux.
4: Ils vont se faire botter le derrière.
5: Non. Mais
4: non!
5: 63%. Autrement dit, elle, là, si elle se représenterait, là, elle passerait.
4: Elle passerait.
5: Ça, mais les Anglais...
4: Peu importe qui va se présenter là, libéral, ils vont passer.
5: Ah, oui. C'est sûr, c'est canné. Il n'y a aucune chance. Puis le deuxième est genre à 14. Là, il n'y a aucune chance qu'ils perdent ce comté-là. Alors, ça vous indique comment les anglophones du Québec, la façon qu'ils pensent au niveau politique, c'est tant et aussi longtemps qu'on a une menace avec le PQ puis tout ça... Le refuge, c'est les libéraux. Ouais, mais ils sont corrompus, puis ils ont fait... On s'en fout, on vote libéral, puis on bloque la séparation.
4: On n'a plus de valeur, plus de principe.
5: On n'a plus de valeur, plus de principe, exactement. Mais c'est un, les autres, ils votent en bloc national. Tu sais, ils votent de façon ethnique. C'est ça, un vote ethnique.
4: T'as été excellent et expéditif.
5: C'est terminé.
4: Merci beaucoup.
5: Salut, bye.
4: Salut, bye.
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0: Et jeudi, 17h25 minutes. Ça va vite ce show-là, M. Jordan et Mélanie?
20: Une ambiance du vendredi.
0: Ouais. Là, j'ai un spécialiste qui m'amène à un autre spécialiste. On vous entendait la publicité sur nos ondes. Je me suis dit, il faut l'inviter, Frédéric Bernier, propriétaire de Auto Hi-Fi. Salut, Fred.
21: Salut, les amis.
0: Ça va bien? Tu me permets de t'appeler Fred?
21: Aucun problème.
0: Ouais, parce qu'on a quand même. Tu m'as fait essayer ton DSP qu'on va jaser tantôt. Puis là, Mélanie, tu viens d'aller l'essayer dans le micro, toi aussi.
20: Moi, puis Mel, on est allé l'essayer. C'est hallucinant.
0: T'as l'impression que t'es dans une discothèque.
20: Ben oui, carrément. Aller faire de la longue route avec ça, là. C'est un charme.
0: Ben oui.
20: Ça n'a pas de bon sens.
0: Ouais. Tu vas nous en parler, on va se garder ça comme dessert.
16: Pas de trouble.
0: OK? Bon, toi, tu cours, t'es un coureur automobile.
16: Yes.
0: En fin de semaine, t'es en Ontario.
16: Oui, pour la première au Canadian Tire Motorsport.

0: dans le coin de Toronto.
1: Ouais. L'an passé, tu as gagné cette série-là. Toi, tu as fini premier.
0: Yes, exact.
1: Et comment ça a été en fin de semaine, le premier week-end? Là?
0: Dans le fond, nos week-ends de course, c'est 3 courses, dans le fond. Notre première course, dans le fond, j'ai eu un accident. Fait que j'ai réussi à compléter la course, mais avec la voiture tout croche, j'ai fini 7e, malheureusement. On était bien parti, on était en 2e position quand l'accident est arrivé. Après ça, on a réparé du mieux qu'on pouvait parce que la course était comme 1h30 après dans l'après-midi. Fait que avec la voiture un peu croche, j'ai réussi à terminer 3e, mais de peine et misère. Mais là, le soir, on a réparé le véhicule pour la course du dimanche. Puis le dimanche, on a réussi à terminer 2e.
1: Vous pouvez atteindre des vitesses de combien, Frédéric?
0: Ben, moi, dans cette classe-là, cette fin de semaine-là, j'avais un Nissan Micra. Avec le Micra, on roule à peu près 170 au bout de la ligne droite.
1: En kilomètre.
0: Exact.
1: Ça donne quand même une belle petite vitesse le fun, ça.
0: Oui.
1: t'es en bonne compagnie. Il s'appelle Éric Bouchard. Je suis content parce que, entre autres, comme service, ce que t'offres, toi, c'est la teinte de vitres.
0: Exact.
1: Et vitres teintées. On se pose tout le temps la question. Bon, qu'est-ce qui est légal, qui ne l'est pas? Éric, salut.
2: Salut, ça va bien?
1: Oui, toi, tu fais ça, ça fait pas 2 ans, là. Ça fait 20 ans, je pense.
2: Ah, ça fait, ouais, honnêtement, ça fait 20 ans, justement, qu'on fête l'ouverture de Reflex Tank, justement, en mars 2026.
1: Bon, ce qui nous intéresse toujours, oui, si on veut y aller avec des vitres teintées, il y a des normes, je pense.
2: Au fait, en avant, ce qui est important, c'est de respecter le 70% de luminosité qui passe à travers, incluant justement la teinte d'origine. Donc, certains véhicules vont être plus foncés d'origine que d'autres. On a un test photométrique pour s'assurer d'installer la bonne pellicule ou que la pellicule qui est installée soit légale en avant. En arrière, on n'a pas de restriction. Ce qu'il y a d'intéressant à faire, par contre, les vitres teintées, par exemple, c'est que ça repousse 99% des UV, donc meilleur contrôle de la climatisation, beaucoup moins chaud, on ressent moins l'intensité des rayons du soleil. En même temps aussi, du fait qu'on ajoute une pellicule collée sur le verre, on évite que le verre éclate partout dans la voiture si jamais il y a un impact, quoi que ce soit. Donc, ça protège les éclats de verre. Je vais aller rough, mais avec les bébés qui ont les yeux ouverts, qui ont nécessairement le réflexe de fermer les yeux, bref, tous les passagers. Puis, en même temps, c'est sûr que là, on pourrait dire en cas peut-être d'intrusion, ça peut retarder un peu si c'est le verre qui est éclaté, là, autrement qu'une détection.
1: Y a-t-il des qualités dans ça?
2: Ah, bien sûr, il y a des qualités, absolument.
1: Ça vaut-tu la peine, exemple, on va mettre un petit peu plus, puis pourquoi? Les gens veulent dire, ça m'intéresse, mais ça coûte combien, ces affaires-là? Et c'est...
2: De conception, on va dire, il y a des pellicules qui sont de type standard, qui... je vous dirais qu'ils repoussent 99% des ultraviolets, mais qui sont moins efficaces un petit peu sur la chaleur qu'une pellicule qui est de meilleure qualité, par exemple, qu'on appelle une pellicule avec un enduit céramique à l'intérieur, qui repousse 99,9% des UV. Le 0,1 paraît beaucoup, mais en même temps, c'est les infrarouges qui sont aussi filtrés, donc on ressent encore plus l'efficacité là, pour la chaleur.
1: Qui achète ça? C'est-tu des jeunes? C'est-tu des personnes plus âgées? Qui s'intéresse à faire teinter ses vitres? C'est-tu surtout les véhicules sport ou c'est monsieur, madame, tout le monde?
2: Monsieur, madame, tout le monde, oui, absolument. Absolument. Je dirais la marque de véhicule, je dirais toutes les marques. Il n'y en a aucune plus que d'autres. C'est vraiment... Puis un coup, quelqu'un a goûté à ça après... C'est sûr qu'on s'en passe plus. Là.
1: OK. Deuxième spécialité que tu fais, c'est les pare-pierres.
2: Absolument.
1: Ça aussi.
2: Oui.
1: Moi, je donne l'exemple. Je ne l'ai pas fait sur mon véhicule actuel. Il y a des petits picots partout. Est-ce que ça protège 100% le pare-pierre? C'est sûr qu'il y a peut-être des petites failles, là, à moins que ça soit une grosse roche qui...
2: Exactement. Bien, souvent, c'est sûr qu'on pourrait aller en image dans le sens où c'est sûr qu'on ne met pas un venir en avant de l'auto. On met une pellicule qui est 6 millièmes d'épais. Donc oui, ça va quand même protéger beaucoup contre tous les débris, malgré que, je dirais, au Québec, on peut parler de les routes en hiver sont je vais dire, remplies de
1: de gravier.
3: On l'a pas facile ici.
2: Mais il reste que...
1: Des fois, on se passe plus à Bagdad ici qu'au Québec.
2: Ah non, honnêtement, je pense, dans l'Amérique du Nord, l'endroit où il se vend le plus de pare-pierre à nulle part ailleurs comme au Québec.
1: C'est au Québec, ça se passe.
3: Puis d'installer ça, c'est-tu comme si tu mettais une vitre trempée sur ton téléphone puis tu mets la carte de crédit en collant ça?
2: C'est plus comme un élastique.
3: OK.
2: C'est un peu comme si on applique un élastique qui qui a même sa colle. Puis c'est impressionnant là, quand même. On peut aller chercher des formes, aller quand même dans des formes qui sont quand même assez impressionnantes, ces voitures-là, puis ça colle vraiment bien.
1: D'accord, là, dans une question de qualité aussi, Éric?
2: Oui, absolument, absolument. J'oserais dire... j'ai envie de dire qu'il n'y a pas nécessairement de très mauvaises pellicules, mais il y en a des meilleures que d'autres. Souvent, on le voit sur la durabilité, la qualité aussi, un petit peu moins pur d'orange, beaucoup plus pur. Je dirais aussi l'autocorrection va être plus performant.
1: Ceux et celles qui veulent s'improviser, là... spécialistes là-dedans, puis qui vont juste t'achètes peut-être ça sur Internet, puis je vais l'installer moi-même. Ça peut être désagréable, la fin, hein, comme résultat.
2: J'y vais un petit peu rough, mais souvent, quand quelqu'un veut s'improviser à ça, ce qu'il va faire, c'est qu'il va suivre un cours de formation de pellicule, je vais dire pré-coupé. Puis ça ne s'apprend pas en une semaine, puis souvent, le cours de l'installation de pré-coupé se monte en quelques jours. Mais je dirais que ça prend plusieurs mois, même un an ou deux, là, avant que quelqu'un soit vraiment compétent à l'installation. Là. C'est quand même très, très long.
1: Merci, Eric.
0: De toute façon, DH, c'est facile. Quand tu roules sur une autoroute, pis ça, pis tu vois qu'un véhicule a des vitres, mettons, avec des grosses bulles d'air, pis tout ça, ben, demande-toi pas. C'est soit
1: le gars, ça a été dit au main.
0: Il l'a fait lui-même, ou il a pris du papier chez Kenzen Tower, ou une place où le papier n'est pas de bonne qualité.
1: Il s'est fait botcher sa job.
4: Hey, c'est déjà tough d'installer un protecteur sur notre écran de cellulaire sans faire de bulles, imagine. une vitre d'auto. Non. Ouais.
1: Je veux t'amener sur ton DSP, parce que moi, c'est vraiment ce qui m'a marqué quand je suis allé chez vous l'an passé, puis Mélanie, tu viens de vivre l'expérience.
4: Oui.
1: DSP, là, tu peux installer ça dans les véhicules. Tu peux le retirer, par exemple, si tu as une voiture louée, sans impact, là, tu veux dire, il n'y a rien qui va paraître. Là.
0: Exact. Dans le fond, c'est une petite boîte qui a peut-être quoi? 6 ou 8 pouces par 6 ou 8 pouces, puis à peu près 1 pouce de haut. Puis ça s'installe à peu près n'importe où dans le véhicule. Fait que quand on, mettons qu'il y a de l'espace dans la roue de spare ou sur le côté, là, dans la faucelle, ou même en dessous d'un coffre à gants ou en dessous d'un banc de voiture, ça se cache n'importe où. On fait juste repasser du filage pour les haut-parleurs. Simplement, entre la radio et le DSP.
1: Sans rien endommager, là.
0: Exactement. Fait que dans le fond, c'est qu'on garde le système d'origine, la radio d'origine, les haut-parleurs d'origine. Puis après ça, une fois que le filage est fait, on fait juste embarquer dans le véhicule avec un ordinateur. Puis c'est là que la magie s'installe. C'est qu'on a des tracks, là. On a des chansons. C'est pas de la musique là, avec des paroles. C'est plus, là, mettons, des sons.
1: Très aigus, très basses aussi.
0: De genre de son comme ça, puis là, ça calibre avec le micro, la distance, puis toutes les fréquences. Puis une fois que ça, c'est fait, c'est là, on le refait le test avec de la musique, puis c'est là qu'on va juste fine-tuner pour ajuster les fréquences au goût du client.
1: Donc, c'est pas nécessairement une histoire de tout défaire le véhicule puis avoir des méga haut-parleurs.
0: Non. Il y a certains clients, tu vois, en un an, je n'ai peut-être installé une centaine. J'ai deux clients seulement qui ont changé les haut-parleurs. Ça veut dire qu'avec les haut-parleurs d'origine, on peut... Le haut-parleur d'origine qui vaut 6$, là, qui est vraiment entrée de gamme, une fois qu'il est passé, que le son est traité, le haut-parleur va sonner comme un haut-parleur entre 500 et 1000$. Fait que ça fait vraiment une grosse différence.
1: Okay, moi, je suis un auditeur, puis j'entends ça. Je me dis, t'as un peu, là. Il ne change pas mes haut-parleurs, il ne change pas ma radio, mais là, je vois un son incroyable. Tu sais, les gens sont sceptiques, là, on va se le dire.
0: C'est ça.
1: Mais c'est comme révolutionnaire, la technologie.
0: Les gens sont Thomas tant aussi longtemps qu'ils ne l'ont pas dans leur véhicule. Puis une fois qu'ils l'ont dans le véhicule, puis là, qu'ils l'écoutent, ils disent, mon Dieu, c'est incroyable. Puis souvent, là, ce qui a commencé, c'est que là, on fait leur auto. Tu vas faire l'auto de ma femme, tu vas faire mon bicycle, tu vas faire mon bateau, parce que ça peut se mettre n'importe où. Parce que dans le fond, on traite le son. Mais le son, ça pourrait être du son de maison. T'sais, c'est conçu pour être sur le 12 volts ou le 24 volts pour les véhicules routiers, mais à la base, la technologie du DSP peut s'effectuer n'importe où.
4: C'est le fun parce que, oui, c'est un investissement à faire qui est vraiment pas si élevé, en fait, là. Mais on peut partir... Disons qu'on a une voiture louée, on peut le faire installer, on peut repartir avec. C'est vraiment fascinant. Le son, là, on dirait qu'on est comme dans un cinéma maison, carrément, ou dans un cinéma tout court.
0: C'est vraiment impressionnant. Ce qui fait, dans le fond, le prix du DSP, c'est le nombre de sorties qu'on a besoin pour le nombre d'haut-parleurs qu'on a dans le véhicule. Fait que si on n'a rien qu'un véhicule qui a 4 haut-parleurs, ben c'est simple, on va avoir besoin d'un 4 sorties. Si on rajoute un sub, ça veut dire qu'on a besoin d'un 6 sorties. Ben là, si le 6 sorties coûte 9,99, ben ça nous coûte 1000$ puis c'est fait. Là, c'est hop, on a un système de son, mettons, dans un BMW qui a un petit peu plus de haut-parleurs. Ben là, si on a besoin d'un 8 sorties ou un 10 sorties, c'est juste ça qui fait la différence dans le prix. L'installation, une fois qu'elle est effectuée, on passe l'ordinateur dans l'auto, ça prend à peu près une heure, tout le son est fait. Fait que quand on change de véhicule, tout ce qu'on a à faire, c'est retirer l'appareil. On le prend, mettons, dans un Honda Pilot. On le prend, on le met dans un Volkswagen Touareg. On leur passe le micro parce que les distances d'haut-parleurs puis les positionnements sont pas à la même place. Mais lui, il va recalibrer tout ça. Puis là, la magie se réinstalle dans un bon véhicule. Exact.
1: Question ici, est-ce vrai aussi avec les radios? Attends un petit peu, les radios. Ça va venir. Les radios haut de gamme d'origine. Sur exemple, un RAM 2500 limité.
0: Toutes les radios. Exact. Dans le fond,
1: c'est un petit boy qui fait le job.
0: On prend le signal qui s'en va au haut-parleur, puis on l'intercepte, puis on le rentre dans le DSP. Fait que tout véhicule a des haut-parleurs, fait qu'on intercepte le signal qui s'en va au haut-parleur, puis c'est aussi simple que ça.
1: Bon, les gens veulent savoir le nom de la compagnie, c'est Auto Hi-Fi.
0: Oui.
1: À quelle adresse au juste, Frédéric?
0: 670 rue Bouvier. On n'est pas loin du Costco sur la rue Bouvier. On est la porte voisine du Subway. Fait que quand vous nous cherchez, on est dans le même parking que la maison Adam. Fait que là, on voit le Subway, on est la porte voisine.
1: On te laisse l'auto, c'est une heure et demie, c'est fait?
0: Plus un 3-4 heures.
1: Un 3-4 heures, parce qu'il faut faire une bonne job. C'est la réputation que vous avez. Juste la dernière, le DSP, est-ce que c'est en rack? Est-ce que c'est intégré à l'amplificateur ou c'est autonome par logiciel?
0: Dans le fond, le DSP, on peut l'avoir par logiciel seulement. C'est si le client a déjà un système de son. Normalement, s'il n'y a pas de système de son, qu'on part juste radio haut-parleur, on va le prendre intégré avec un amplificateur. Fait que dans le fond, on a le logiciel qui va être intégré avec un ampli. Il y a deux types d'amplificateurs. On peut l'avoir à peu près 65 watts RMS par haut-parleur ou on l'a avec du 120 watts. Fait comme deux fois plus puissant. Fait que quelqu'un qui a déjà changé ses haut-parleurs dans son véhicule, tout ça, au lieu de prendre l'entrée de gamme, on va prendre le plus haut de gamme qui est plus fort.
1: Merci beaucoup, Éric.
2: Merci aussi.
1: Bon 20 autres années.
2: Ah, oui, coudon.
1: Merci beaucoup, Fred. On se reparle à la fin juin. Je pense que tu vas nous emmener un autre spécialiste là, sur le DSP, justement.
0: Je peux vous en amener un très bon qui va être bon pour vous expliquer ça. Okay. Yeah. Et on va être bon pour se parler de courses aussi. On a, en fin de semaine, les courses au Mont-Tremblant. Fait que trois autres courses. Fait qu'on va espérer. Là,
1: Puis tu vas être à Trois-Rivières cet été.
0: Oui, aussi.
1: Merci beaucoup, Frédéric.
0: Parfait.
1: Salut, bye.
0: Salut, bye-bye.
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3: Aux dernières nouvelles, on a toujours ce problème sur le pont Pierre-Laporte. Je répète, pour les gens qui viennent de se brancher, direction sud, début du tablier, la voie de droite qui est bloquée par un véhicule lourd en panne. Si vous avez des infos pour nous autres, 418-670-9098. Il y en a un qui nous écrit « Pourquoi le pont de Québec, une voie seulement, direction sud? » Ah, ben ça, c'est la vie, hein, mon homme. C'est les travaux. C'est comme ça. Et ça va être de même durant tout l'été, même pendant les prochaines années sur la Rive-Sud. Le ministre des Transports qui est arrivé un matin avec son veston cravate pour nous dire que ça allait prendre 4 ans, les travaux, pour sacrer une troisième voie, ça a 20 directions. Ouais, 4 ans, man. On parle pas de 20 km, là. On parle de président Kennedy jusqu'à Taniata. C'est pas si pire que ça, ce genre de 10 km. Mais non, ça, hein, hein, ça va prendre des années et des années. Conquérir la troisième voie sur la 20 direction ouest. Bref, il y a beaucoup de congestion pour ce soir. L'accès au pont Henri IV direction sud. On est avant Amel jusqu'au pont. Très bien installé. Duplessis direction sud également. C'est pas beau. Capitale direction ouest avant Lormière jusqu'à à peu près Laurentienne. De l'autre côté, c'est après Beau-Royal. Charest très lourd également. Direction ouest avant Robert Bourassa jusqu'à à peu près Saint-Vallier. Là, littéralement, il n'y a pas nécessairement de répit pour vous. Alors, soyez patients pour le retour à la maison ce soir. 418-670-9098. Si vous voyez quelque chose sur les routes, vraiment le bordel. Puis c'est vrai, du Plessis Sud, il y a un problème, là, j'ai oublié de vous le mentionner. C'est, attendez un petit peu, 40 Est, hauteur du Plessis, la voie de droite qui est bloquée. Il y a un peu de congestion dans ce secteur-là. 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

0: Hey, j'ai hâte, puis j'ai... Vous m'avez donné la piqûre du Canadien, mes tabarouettes.
1: Ben oui.
0: À soir. J'ai hâte. J'ai dit à ma blonde, on va se faire une bouffe spéciale. Je vais regarder le match. Ça commence à 8 heures. Tu sais, c'était plus tôt, hein? C'était 8, ouais. 7 heures, 7
1: c'était 7 heures. Ben, dernière game, 7 heures et demie. Mais ouais. Là, vu que c'est des corridors, on va faire ça à l'heure nationale, 8 ben heures.
0: Oui. Même ceux qui jouent dans l'Ouest, c'était 8 heures.
1: C'était 8 heures également.
0: Donc, c'était à 5 heures chez eux. Les autres, ils écoutent du hockey à 5 heures.
1: Denver, c'est une heure de moins, fait que c'est à 19h.
0: Mais mettons, Vancouver, c'est 3 heures.
1: Ouais, c'est l'heure des Golden Knights, spécifique.
0: Les autres, c'est du hockey à 5 heures.
1: Ouais, vraiment. Fait que ta prédiction, c'est quoi, toi? Le Canadien en 5. Hein,
0: Canadien en 5, fait qu'il faut qu'il gagne le soir ou demain. Faut qu'il gagne une sur deux, là.
1: Ben oui, pas le choix. Moi, j'ai dit Canadien en 6. Et il y a un petit monsieur ici qui s'appelle Zach qui voulait faire ses prédictions.
0: C'est bon. Non.
1: On va aller l'écouter en terminant.
2: Les Canadiens vont gagner à comme 8-15 en 6 mars. La Coupe d'Ambier, c'est très bon. Quand on fait de marquer 7 buts, les Canadiens vont aller en finale de la Coupe Stanley. Quasio!
0: Il faut le réécouter.
1: Il est pas pire. Hein?
0: On l'écoute.
1: Canadien en 6, lui aussi.
2: Oui. Les Canadiens vont gagner à comme 8-15 en 6 mars. La Coupe d'Ambier, c'est très bon. Quand on fait de marquer 7 buts, les Canadiens vont aller en finale de la Coupe Stanley. Quasio!
0: C'est mon idole.
1: Quand on file 7 buts,
0: Oui.
1: C'est un bon pic, ça.
0: Ah oui, ça veut dire qu'il va connaître des grosses séries. Là.
1: Moi, des fois, je parle de Lane Hudson, je parle de Dobson, tous les joueurs. Caulfield, papa.
0: Caulfield,
1: c'est mon joueur.
0: C'est Caulfield,
1: c'est le sien, vraiment.
0: Il y a le numéro 13 dans le dos, ton fils, c'est
1: ouais,
0: ça?
1: Oui,
0: hein?
1: vraiment.
0: Go, let's go.
1: Fait que 20 heures ce soir, manquez pas ça.
0: Hey, moi, je suis pas là demain. Amusez-vous demain.
1: Ben oui, c'est
0: vrai. Il y a de la grosse visite demain. Régent est là. Denis Boucher est là.
1: Ouais, vois, Fred.
0: Ça va brasser. Yann Alperin.
1: Showtime, baby.
0: Ben, Showtime sur la F1 à Montréal. À lundi, bye.
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28: Surprise dans l'Ouest. Plusieurs s'attendaient à une volée de l'Avalanche face aux Golden Knights, mais ce fut pas le cas hier. L'absence de Cale Makar a pesé fort pour les anciens Nordiques. Vegas a même mené 3-0 dans le match et en troisième, Colorado a parti la machine en tentant de revenir, mais les Chevaliers ont fini ça dans un filet désert. Marque finale, Golden Knights 4, Avalanche 2, Vegas mène la série finale de l'Ouest 1-0. Place ce soir à la finale de l'Est. Le Canadien se rendra au Lenovo Center à Raleigh en Caroline du Nord. Nord pour affronter les Hurricanes. Première série entre les deux équipes depuis 2006. Année où les Canes ont remporté la Coupe Stanley. Devant le filet, Jakub Dobysz mesurant au vétéran Freddie Henderson. Ça débutera à 20h. Et félicitations à la victoire de Montréal qui a été couronnée championne de la LPHF hier. Victoire de 4-0 face à la charge pour mettre la main sur la première Coupe Walter de son histoire. Good job, mesdames.
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0: Je le laisserai jusqu'au bout, cette toune. Pas vouloir faire fâcher Danny Hull, là. Je la laisserai là. Écoute, écoute. Bienvenue, bienvenue dans ce Carbo Show, le dernier de la semaine. Oui, déjà. Passe vite, hein?
1: Ça passe vite, cette semaine-là.
0: Combien de temps, Saint-Émile, Grande Allée? Rien que pour le fun. Parce que je devais faire ça de chez nous, mais j'ai comme... Je t'ai pris sous mon aile, puis je le fais pas à moitié.
1: Oui, totalement. Ça, c'est vrai.
0: Ouais. Combien de temps?
1: 45.
0: Un petit peu plus.
1: 55.
0: Encore un peu plus.
1: Une heure.
0: Plus.
1: Et cinq?
0: Oui! Une heure, cinq
1: ben,
0: minutes.
1: Ben, voyons donc.
0: Trafic de marde. Le monde dorme au gaz. Sac! Même que ça n'a pas de sens.
1: Ah! Oh, ça, là.
0: Tu sais, verte, là. Peux-tu lâcher ton fucking cellulaire?
1: Puis avancer. Ouais. On regarde en avant.
0: Quand tu montes Saint-Sacrement, tout le monde le sait qu'en montant Saint-Sacrement, quand tu arrives sur chemin Sainte-Foy, ça te jambe pour tourner à gauche. Pourquoi tu essayes de monter Saint-Sacrement à gauche puis finalement décider de tasser à douette puis tout jammer le trafic? C'est ça, là. C'est tout le temps de même. Mais le monde, là. Mais c'est pas grave, on est de bonne humeur, puis ça paraît.
1: Ben oui, on est jeudi.
0: Bonjour, Mélanie.
1: Bonjour, Carbo.
0: Comment ça a été, ta journée?
1: Super bien été.
0: Là, tu me flatches un épaule parce que t'as pogné un coup de soleil, ma coquine. Mais t'as pas mis de la crème?
1: J'ai pas mis de crème, mais là, si t'es en train de se régler, là, je mets de la belle crème après soleil.
0: C'est important de mettre un petit peu de crème.
1: Oui.
0: C'est un petit produit, hein, la petite crème, là, c'est pour la petite peau.
1: Pour les épaules?
0: Oui, pour les épaules, mais aussi pour les ridules.
1: OK.
0: Et tu peux en mettre aussi sur le pourtour.
1: J'aimerais ça que tu me montres ça.
0: J'ai trois sortes de petites crèmes. J'ai une petite crème qui goûte le ciel, j'ai une petite crème qui goûte la pêche.
1: Et goûte? Crème...
0: Oui, elle goûte la fraise.
1: Ah!
0: C'est toujours le fun, se mettre de la crème, puis vous allez en mettre demain, parce que oui, il y a un petit peu de soleil demain, 18 degrés, ça sera ça. Ce soir et cette nuit, du gel au sol, avertissement jaune. Jaune, ça veut dire qu'il va faire frais.
1: Bon.
0: Non, Carbo, on dit pas ça, là. À Radio-Canada, on dit « ce sera une soirée fraîche ».
1: C'est vrai qu'ils disent ça.
0: En fait, c'est une soirée fraîche.
1: Fraîche.
0: Tu sais, t'ajoutes plein de mots pour rien dire dans la même phrase. Bon. 18 degrés demain soleil et une autre soirée fraîche dans la nuit de vendredi à samedi. C'est pas ce soir que tu feras du camping, ou du moins si tu en fais, tu mettras le chauffage dans la tente. Samedi, beau soleil, 19 degrés. Et dimanche et lundi, de la pluie et du 22-21 pour le reste de la semaine. Mais ça, je t'ai dit ça hier. Je parlais de lundi, mardi. Puis là, on a décalé, évidemment. Parce que ce sera une année de cul. Et moi, je le prédis.
1: Une année de cul?
0: Oui, je le prédis, ce sera...
1: Pour l'été?
0: Oui, ça va être un été comme ça. J'ai des gens qui vont s'en aller à Punta, machin.
1: Punta Cana?
0: Oui, j'ai vécu ça, moi, il y a quelques années. Plusieurs années. Mais t'as acheté un Jeep Wrangler. Puis là, je m'étais dit, ah, il va flasher mon Jeep, il va enlever les portes, m'enlever le top. J'ai jamais été capable de l'été. Le fun, hein?
1: Ça, c'est le fun avec un Jeep quand tu peux jamais enlever ton toit.
0: Oui. Un petit peu d'actualité, mais pas grand-chose. As-tu vu la peine de 6 ans de prison pour un pédophile, Richard, qui avait 300 000 fichiers qui montrent des images violentes impliquant même des enfants, voire des bébés décédés? L'as-tu vu ça en passé?
1: J'ai même pas vu ça.
0: Moi, je pensais qu'en 2026, les gens se gardaient une petite gêne, on s'arrangeait pour là, m'emmener, là, c'est assez, là, les pédos, là. Ça va être correct, là. Ben non, toi, c'est sorti tantôt à 4h30. Le pédo qui avait 300 000 photos, qui impliquait bien des enfants, avait en fait, en réalité, 293 000 fichiers d'abus et d'exploitation pédosexuels en 2026 dans un monde où on est capable, la Terre n'a jamais été si petite avec les ordinateurs et tout ça. Et dans la décision, le juge Hubert Couture a souligné que sans le plaidoyer de culpabilité et l'amorce de réhabilitation thérapeutique du délinquant, il aurait pu se mériter une peine de 10 ans de prison très facilement. Mais écoute, il manque d'empathie, le bonhomme. Il avait été épinglé en 23 au mois de novembre après avoir demandé à un ami d'ajouter de la musique et des films sur un disque dur. Puis quand son ami a pris le disque dur, il a découvert une quantité dégueulasse de stock là-dedans. Et il l'avait dénoncé, évidemment, heureusement. Parce qu'il n'a pas dénoncé ce gars-là, continuait de faire le job de cochon. Donc, Richard sera soumis au registre des délinquants sexuels. Ça, c'est une bonne nouvelle pour une période de 20 ans. Bon, probablement qu'il va être mort avant de finir sa peine de délinquant sexuel. Et diverses conditions lui interdit des contacts avec des enfants, évidemment des mineurs, pour limiter son utilisation. on lui a aussi, des ordinateurs, une peine en su de la peine. Donc, on veut s'arranger.
1: On ajoute ça, là.
0: Oui, on va y ajouter ça. Donc, évidemment, un crotté de moins en circulation, mais quand même, tu peux y voir la face dans le journal, super intéressant. Salutations à la belle policière du SPVQ qui porte excessivement bien son pantalon camouflage. Donc, salut à toi.
1: On te remercie.
0: Oui, avec le macaron des négos, parce que oui, on est toujours 28e corps de police sur 29 pour les qualités et les conditions de travail. Et on voit bien qu'après presque quelques semaines, M. Godreau n'a pas fait une grosse différence. Hein? On est encore à la table des négos, puis ça ne marche pas tant que ça. Bref, ce soir, le trêve de plaisanterie. Salutations à tous les policiers et policières, évidemment. Et non seulement ceux de la Ville de Québec, mais ceux de Lévis aussi. Et aussi, pourquoi pas, tiens, aux gens de la SQ. Parce que j'ai beaucoup d'auditeurs qui travaillent pour les petits verts, les petits chevreuils, les policiers de la SQ qui parcourent le service, le circuit autoroutier de la grande ville. Et dernièrement, il y a eu une opération policière pour la sécurité. C'est incroyable le nombre d'étiquettes qu'on est capable de donner. Puis comme je te dis, c'est un constat, là, pour vrai, là, tantôt, là, j'ai manqué deux lumières à coin chemin Sainte-Foy parce qu'il y a un Kona trop cloche pour lâcher son
1: cellulaire. Pas encore un Kona.
0: Oui, un Kona. On dirait que ça fait partie du tempérament du propriétaire de char. Mais quand même, on est de bonne humeur, puis ça paraît, Mélanie, hein?
1: Oui.
0: Donc, les questions sur l'automobile au 418-670-9098. On passe la dernière heure jusqu'à 19h à jaser de char, oui. T'as des questions, tu peux me les texter aussi si t'es trop gêné pour appeler. Salutations à Hassan et Marie, pas besoin d'appeler, mais je vous dis salut quand même, je vous apprécie. Cette semaine, on n'a pas trop jasé avec Hassan et Marie.
1: Ben, deux fois.
0: Une fois.
1: Ah oui, juste une. Si je me rappelais de l'autre semaine,
0: oui.
1: Moi.
0: Oui.
1: Bon, on les salue, puis on le sait que son gars, il aime pas les Canadiens, il aime les Nordiques. Ouais. Puis Hassan, lui, c'est qui prend?
0: Lui, ben son fils prend pas pour les Canadiens.
1: Exactement. Mais ouais. Hassan, lui, il prend pour
0: les Canadiens.
1: Les Canadiens.
0: Oui, exactement. Puis Marie aussi. Nous aime beaucoup.
1: Oui.
0: Oui, il nous aime beaucoup. Donc, salutations à vous. Je le sais que vous m'écoutez. Lui, il dit, laisse-moi les 10 minutes avec ce crotté-là. Mais non, mais on peut pas dire des méchancetés comme ça.
1: Non.
0: Le karma va y redonner son affaire. Probablement que le karma va y redonner beaucoup son affaire. Moi, je lui souhaite.
1: Oui. Ben, juste en même temps, faut pas souhaiter du mauvais karma au monde parce que ça peut nous revenir d'en face.
0: Non,
1: mais en
0: je
1: tout cas,
0: lui souhaite que
1: on
0: le
1: souhaite
0: karma...
1: que le karma fasse les choses.
0: Voilà. Voilà, quel beau mot. Guy Olivier qui m'envoie un texto. Après ça, on va aller sur les circuits parce qu'il y avait déjà bien des gens sur les circuits. Guy, puis en passant, j'ai entendu l'entrevue d'Éric Bouchard de Teinte Réflexe. Bon gars. Lui et son frère, deux bons gars.
1: Bon gars.
0: Puis ils ont oublié de dire qu'ils font de quoi d'extraordinaire, c'est de la protection de vitrines de commerce. Mettons que le Canadien, là, puis les partisans mêlés un peu, veulent tout péter. Là. Eux autres sont capables de mettre des pellicules sur les fenêtres. Moi, c'est là-dessus que je trouve ça cool.
1: Tu veux miser. Tu mises là-dessus, toi. Surtout pour les prochaines semaines,
0: ben
1: je pense que c'est une bonne idée.
0: Le Canadien va perdre solide, là.
1: Hey.
0: Puis là, tu vas voir les partisans qui sont achetés des gilets pour rien, là, vont vouloir tout péter, là.
1: Non, mais je serais curieuse de voir, est-ce que les fans, ils virent plus fous quand les Canadiens perdent ou quand ils gagnent?
0: Quand ils perdent.
1: Mais non, quand ils gagnent, moi, je pense.
0: Tu penses?
1: Mais oui.
0: Mais faut-il être épais, virer fou quand tu gagnes?
1: Mais c'est sûr que hein, c'est pas le pogo le plus dégé de la boîte.
0: Oh que non, c'est pas le crayon le plus aiguisé. Oh que non, hein? Virer des poubelles à l'envers, mettre le feu là-dedans tout, là?
1: Écoute, tu peux juste crier fort puis avoir bien du gros fun, mais brise pas les affaires autour de toi, voyons donc.
0: Ben là, c'est ce que je me dis. Bon, bon prix ou non? Fait que là, Guy Olivier m'envoie une photo ici. Je vais essayer de l'agrandir parce que mon ordinateur, c'est la snoute. Qu'est-ce que je peux faire pour agrandir? Je peux rien faire.
1: Ah oui, fais ton petit ici, là, sur ta souris, là.
0: Ouais, OK.
1: Va sa photo, là, bon. Puis grandis ça.
0: OK. Bon, lui, 2,35, 55, 18, OK. Pouf, c'est compliqué. Regarde, sais-tu que tu vas faire, tu vas m'appeler au 418-843-0283 demain, là, parce que pour les auditeurs, c'est pas vraiment intéressant. C'est une facture, puis il faudrait l'éplucher. Donc, appelle-moi demain, puis on va faire ça ensemble, l'analyse de cette facture-là, à savoir si le garagiste que tu crois avoir confiance te fait un bon travail. On va y aller comme ça. Sinon, on s'en vient ici. J'ai un F-150 2011 avec un V8, un beau Coyote, un 5 litres. Qui a 222 000 km. Le garage me dit que mon moteur et ma transmission se portent bien. Bonne nouvelle. Et j'ai fait beaucoup de réparations dernièrement. Un collecteur d'échappement, lui appelle ça un manifold gauche, est à faire et aucun garage veut y toucher. Avant que je me lance dans des heures de saccage, qu'est-ce que t'en penses? Bien, collecteur d'échappement, c'est très désagréable à entendre. Hein? Ça fait du bruit, ça pétasse. Évidemment, tu peux risquer éventuellement qu'il laisse échapper de l'échappement plus importante, puis brûler du filage dans le périphérique et aussi incorporé dans la cabine du monoxyde de carbone. Donc, il faut que ça sorte en arrière, le système d'échappement de tous les véhicules. Donc, tu n'auras pas le choix de le faire réparer. Ceux qui veulent pas taponner après ça, je les comprends, parce que c'est une job de marde. On se le dira pas, là. On passera pas par quatre chemins, là. Un collecteur d'échappement sur un 5 litres, c'est une job de caca, surtout d'un pick-up. Puis le côté gauche, en plus, parce que tu as la colonne de direction qui est là, tu as le maître cylindre de frein qui est là, tu as tout le gréement qui est là, donc tu n'as pas d'espace. Ça a de la misère à te passer les yeux. Mais quelqu'un qui aime le travail, qui est patient, ben va être capable de le faire. Mais idéalement, un Ford, quand tu veux taponner ça, t'enlèves la cabine de sur le châssis. Là, t'as beaucoup plus d'espace.
1: La cabine de sur le châssis?
0: Oui, tu désassembles le camion. Donc, la partie passager, tu le désaccouples du squelette du camion. Tu le lèves en l'air. Puis là, tu travailles de bout à côté, puis c'est super le fun.
1: Ah, je comprends. Okay. Tu te fais comme un trou pour rentrer en dessous de l'auto.
0: Non, t'enlèves la carrosserie. C'est comme si t'enlèves le bouchon sur ton thermos, puis tu le mets à côté sur la table, puis tu taponnes dans le thermos.
1: OK.
0: C'est un peu ça.
1: Ah, c'est une belle image.
0: Bien, c'est pour te donner l'image, Mélanie.
1: Merci.
0: Hein? Donc, ça se fait, le travail. Tu peux mettre des sous, mais fallait, il y a 220 000 kilos. T'as pas bien le choix. Si c'est un RAM, je te dis, appelle-moi. Mais un Ford, t'entends pas moi non plus.
1: RAM, t'aimes ça, t'apprenais ça.
0: Oui, ça se travaille bien. Un RAM, les collecteurs d'échappement, ça se travaille très bien. Un Ford, c'est un peu moins le fun.
1: C'est quoi le char que t'aimes le plus taponner, mettons?
0: Toutes les chars.
1: Non, oui. Mais t'as pas un petit préféré, mettons?
0: Non, parce qu'il n'y en a pas le fun.
1: Il n'y en a pas le fun.
0: Ben, les ingénieurs sont à la table à dessin puis ils font exprès pour faire suer le mécanicien.
1: Pour que tu te casses la tête bien comme il faut.
0: Eux, à la chaîne d'assemblage, vont monter des autos sans se soucier de c'est qui les répare. Donc, c'est toujours fait avec des arrière-pensées. Plus tu vas vers l'Europe, plus tu vas vers le germanique, pire que c'est. Mais pourtant, ceux qui taponnent des germaniques, des BMW, Mercedes, Audi, adore taponner ça. Moi, je déteste ça pour mourir. Mais c'est toujours une histoire d'idées. Moi, je vis en Amérique du Nord, donc j'aime travailler les Nord-Américains. Mais évidemment, on peut travailler. Toyota, ça brise pas, c'est faux. J'en répare à tous les jours. Aujourd'hui, Mazda CX-5, moi qui l'encense depuis un bon bout, on est rendu à ma troisième évaluation pour un viscocoupleur, un différentiel, tiens, on va l'appeler comme ça, arrière. J'en ai trouvé un en Floride, 3 200 $, rendu ici à Québec, chez Mazda, 6 000 $. Un différentiel. 2020 Mazda CX-5 avec un 2.5 turbo. Ça, c'est le fun. Ah ben! Ouais, c'est ça. On va aller sur la 1. Allô, Radio X? Allô?
2: Oui, bonjour, Carbo.
0: Oui, bonjour, comment tu vas?
2: Ça va bien, toi?
0: Ben oui, merci.
2: Ah oui, bonjour, Mel.
1: Bonjour.
2: Bon, moi, j'aurais une question concernant la Smart de ma femme.
0: Ah.
2: Ben oui. Là, l'année passée, on a manqué de Preston. Puis là, ben, on l'a rentré au garage, puis la gasket de tête coulerait.
0: OK. Le joint de culasse laisse échapper le liquide de refroidissement.
2: C'est bien ça.
0: Ouais.
2: Ben là, mon mécanicien, lui, me propose de changer le moteur.
0: C'est une bonne idée.
2: Oui?
0: Oh oui, c'est une bonne idée. Ça va être moins cher, puis moins de taponnage.
2: OK. Plutôt que de brancher, puis...
0: Okay. Il reste qui, toi, puis qui roule des Smart au Québec? Là, les restes sont tous à scrap. Donc, des moteurs, t'es capable d'en avoir tant que t'en veux. Puis, ils vont vendre ça une bouchée de pain parce que personne ne veut réparer ces chars-là. Fait qu'honnêtement, moi, je suis convaincu que j'appelle chez Pétendre Auto, chez LKQ, puis je trouve un moteur, puis on installe ça là-dedans pour beaucoup moins cher que commencer à démancher la culasse, la chaîne de distribution ou la strap. Je sais pas si quelle des deux fonctionne, ça dépend des années. C'est un diesel, ton auto?
2: Pardon?
0: Est-ce qu'il est diesel?
2: Non, lui, il est à essence.
0: OK, parfait. Donc, moi, ton mécano te conseille bien. Moi, honnêtement, on va aller chercher un moteur qui va te garantir peut-être un an ou deux, puis tu vas être capable, mais refais les plus chauffer, là.
2: Ouais, non. C'est ça. On a eu un petit souci, mais c'est ça. C'est de ma faute.
0: Donc, c'est fragile, c'est de la bijouterie, c'est des autos exotiques. Heureusement, il n'y en a plus sur le marché, c'est parfait, c'est une maudite bonne nouvelle. Mais ceux qui en ont, ben écoute, ils veulent les rouler encore. Mais éventuellement, on va les voir disparaître, là, comme un Renault, un Peugeot, un Lada, un Dacia, un Innocenti. On les voit toutes partir.
2: OK.
0: Comme les chars chinois vont faire aussi dans, éventuellement.
2: Oui, mais il n'y en aura pas eu beaucoup, fait que c'est pas grave.
0: C'est ça, exactement. Moi, j'ai eu deux Smart dans ma vie. Le premier, je l'ai prêté à JC en auto de courtoisie. Quand JC est revenu, il m'a dit « repasse plus ça jamais à personne ». Fait que j'ai vendu le char. Puis après ça, on a fait l'erreur d'acheter un e-Smart électrique. Puis là, la thermopompe a lâché dedans. Personne ne voulait réparer ça non plus. J'en ai trouvé une en Lituanie. J'ai installé ça. J'ai envoyé ça chez Mercedes. Ça a coûté 4 000. Le char avait coûté 2 500. Fait que j'ai envoyé le char aux poubelles.
2: Ça n'a pas valu la peine?
0: Non, vraiment pas.
2: Mais c'est le fun, bon, c'est comme conduire un go-kart.
0: Oui, mais tu y a des go-karts, tu vois, chez Cossea Karting, puis là, comment ça s'appelle, là, le coureur automobile, là, il va en partir un... Non, pas Gilles Villeneuve, le coureur, voyons, au mot...
1: Ah oui, l'affaire à Beauport, là, qui vont partir, qui va bâtir, là, comment là, il s'appelle?
0: Tant qu'à faire, oui, c'est ça. Mais je me rappelle pas du nom, mais ils vont me le dire, les auditeurs.
1: Non, c'est pas l'Essor, hein?
0: Ouais.
1: Non.
0: Pas l'Essor, non. C'est... en tout cas, je l'oublie. Tagliani. Alex Tagliani.
2: Voilà. Tagliani.
0: Ouais, okay. Exactement. Hey, salut, puis bon courage avec ça, mais écoute ton mécano, il est pas pire, lui. Il donne des bonnes affaires.
2: Bon, ben c'est parfait, merci beaucoup.
0: Ça marche, salut.
2: Bye-bye. Ouais,
0: et bon courage. Le Smart, quand il est sorti au début, tu sais, les gens, c'est solide. Mais on l'a vu, là, dans l'histoire, la transmission Twin Clutch, c'est une catastrophe. Puis après ça, les troubles de pièces, les troubles de système de refroidissement, les troubles électriques, les troubles de ci, puis les troubles de ça. C'est un char pour rouler en Europe, en Italie, en Espagne, au Portugal. C'est le fun parce que tu le stationnes dans le sens perpendiculaire de la rue, mais sur le bord de la rue, comme tu stationnes en parallèle. Ils font tout ça là-bas. Mais oui, ça sert à ça. C'est pensé pour l'Europe, c'est pas pensé pour le Québec. Quand tu mets ça dans ce nout, là, imagine-toi le paquet de troubles. Hey, merci aux auditeurs, Tagliani.
1: Hey, ça rentre ou pas, ça?
0: Oui, hein, ça a fait geler le...
1: Ça... Le texto.
0: Carbo ARM 1500 DT, ça, c'est le nouveau modèle. Autrement dit, si vous voulez faire la différence entre les deux, tu avais le classique, c'est appelé Warlock. C'est appelé Warlock jusqu'à la fin. Lui, il a 5 boulons de roue par roue. Et le DT, c'est le nouveau RAM, la nouvelle mouture du RAM. Lui, il a 6 boulons de roue par roue. Donc, le RAM DT, c'est la nouvelle affaire, mais dans le fond, c'est la même affaire qu'avant. Là. C'est pas mal le même produit. Surtout avec un EMI 5.7 de 110 000 kilos. Est-il encore commun, le moteur? Ben, c'est un bon moteur. C'est pas un mauvais moteur, pour vrai. Mais essence? Beaucoup d'essence, énormément d'essence. Surtaxe pour la cylindrée, beaucoup d'essence. Puis je vais te le répéter une troisième fois, encore beaucoup d'essence. Mais si tu travailles avec ça, je considère que c'est un très bon moteur. Le moteur Hurricane, celui que j'ai dans le mien, si tu penses sauver du gaz avec un 6, oublie le projet, à moins que tu aies le petit modèle avec la transmission bien relax puis le rapport pont qui a du bon sens. Mais c'est pas achète pas un pick-up pour une économie d'essence parce que on l'oublie. Puis là, ben je réponds en même temps parce que les lignes sont pleines, mais je réponds en même temps à un autre auditeur qui me dit ben le meilleur pick-up 1500 carbo, c'est tout pareil.
1: Même affaire.
0: Dubo va te dire qu'un GM c'est bon, Denis de Boischatel va te dire qu'un Ford c'est bon, moi je vais te dire qu'un Ram c'est bon, je vais te dire qu'un pick-up c'est bon, mais moi je vais te dire que c'est tout brisable. C'est tout fait pour briser. Ça va tout briser. Je te le dis tout de suite là.
1: Peu comme nos téléphones, c'est la même affaire. Hein?
0: Ah oui, c'est fait pour briser. C'est conçu pour ça. C'est payant quand ça brise.
1: Ben oui, c'est pour qu'on consomme.
0: Et, oui.
1: Et voilà.
0: Société de consommation.
1: C'est réglé.
0: Hein, j'aime ça, hein? T'as un beau sourire comme ça en disant ça. Les F-150 ne rouillent pas, ben la réponse est fausse. Le F-150 va oxyder. L'aluminium fait la même job oxydé que de la rouille sur une carrosserie. Évidemment, les marchepieds de rame, on les voit là, dans l'historique, là. On les voit pourrir quand ils regardent au passé, ils sont tout pourris, toute la gang. Si tu le traites à l'antirouille, puis à l'antirouille Crown, ça va faire un bon travail.
1: Oh!
0: Même traiter de l'aluminium, ça se fait. Mais reste que c'est toutes des châssis en acier. Puis un F-150, je l'ai envoyé aujourd'hui chez Kenny Youpool, 62 000 kilos.

0: toi?
1: Ah, ça va bien, moi.
0: OK.
1: OK.
0: T'es amateur de course, toi?
1: Moi, je suis amateur de course, moi.
0: NASCAR?
1: NASCAR, moi.
0: Kyle Busch est mort.
1: C'est vrai? T'es-tu
0: sérieux? Oui, il sera mort après-midi.
1: Ah ben, tabarnak.
2: Jordan m'avait dit de te dire ça.
1: Kyle, ah ouais.
0: Il est mort d'une maladie foudroyante. Il est rentré à l'hôpital ce matin et il est mort en après-midi.
1: Bon. Kyle Busch, pilote NASCAR. Ben, t'as bien raison. On meurt des suites d'une virulente maladie.
0: Ouais.
1: Ah ben, tabarnouche, ça, c'est une méchante légende, lui.
0: Oui.
1: Qu'est-ce qui... Ben, merci de nous le dire. Toute
0: ça,
1: la famille
0: pas
1: NASCAR.
0: Plaisir, mais quand même.
1: Futur membre du Temple de la renommée. Écoute, Kyle était un talent exceptionnel, ça, on le sait.
0: Ouais.
1: Il est décédé. Okay. Il occupait déjà... Mais il courait cette saison. 24e
0: ben oui.
1: de la Cup Series.
0: Il était 17e au classement.
1: Oui, c'est ça, exactement. Puis c'est une maladie fulgurante. On voit évidemment, il a été hospitalisé en raison d'une sévère maladie sans toutefois préciser la nature. On va voir, là, les tabloïds vont nous en parler.
0: Exactement.
1: En même temps, c'est sa vie. Hein? C'est ses affaires personnelles.
0: Ben, c'est ouais. le même. Tu te lèves un matin, ça va. Puis tu te lèves le lendemain, ben, ça va peut-être pas.
1: Mais mes sympathies à tous les gens qui sont passionnés de course.
0: Ouais.
1: Et aussi à ceux de Kyle et la famille. Évidemment, ils ne m'écoutent pas, mais ceux qui
0: ben
1: l'aimaient,
0: oui.
1: ben, c'est ça. Ben, merci, Robin.
0: C'est quand même. C'est correct. J'aime ça vous parler, mais pas trop souvent. Salut, les boys.
1: Salut toi.
0: Girls.
1: Salut, toi. Salut, toi.
2: Bye.
1: Et que j'ai hâte à soir que le Canadien mange une volée. Là. Je vois ça dans le journal. Puis c'est quoi, là? Il est où, Martin Machin?
2: Martin Saint-Louis, oui, il s'est absenté une journée. Tout le monde a capoté bien raide, là, mais il va être là ce soir. Il n'y a pas de problème.
1: Il semblait qu'il n'était pas là ce soir pour le premier match.
2: Hein?
1: Ouais.
2: Bon, non.
1: Ben, j'avais lu ça, là. Je sais pas, là.
2: Mais non, là. T'es allé sur les faux potins, là.
1: Ah, ouais.
2: Ben oui.
1: OK.
2: Allô? Tu me stresses.
1: Allô, Radio X?
3: Allô?
1: Bonjour, comment ça va?
3: Ça va bien.
1: Je vous écoute.
3: J'ai une petite question technique. J'ai gardé ma location de ma voiture et puis il y a comme deux pocs dans la porte passager. Puis je sais qu'il y a du monde qui font ça, mais par l'intérieur, sans faire
1: ouais.
3: de poté puis tout ça, là.
1: Oui, tout dépendant, parce que du débosselage sans peinture, ça existe. C'est un procédé qui ça fait longtemps, là. Ça fait longtemps. Les gens qui sont là-dessus, c'est des perfectionnistes, sont à faire, ils s'affairent à faire ce travail-là de main de maître, mais il y a des conditions à respecter. T'sais, il faut être certain que c'est pas d'un pli, c'est pas d'un endroit où il y aura un renfort de porte et tout ça. Donc, ça se fait, là. C'est sans peinture, ça se fait, oui, effectivement. Heureusement, vous avez racheté la location, donc vous ne serez pas imposé sur la bosse quand on fait le retour de location. Ça, c'est une bonne nouvelle. Il y a une compagnie qui s'appelle Bye, comme Salut Bye-Bye. Boss. B-O-S-S à Québec. Sur Pierre Bertrand. Juste aller voir le garçon qui est là. Et c'est un professionnel, puis il va tout de suite vous l'évaluer en le voyant, puis il va vous dire s'il est capable de faire le travail ou pas.
3: Bon, merveilleux. J'aurais une autre petite question.
1: Oui, allez-y.
3: J'ai un trailer depuis 4-5 ans qui a mangé beaucoup du broc et beaucoup de matériaux pendant un certain temps.
1: Ouais.
3: Puis je me demandais si je vais dans un garage normal pour faire un entretien, mettons, là-dessus ou...
1: Ben, un garage normal, oui. Par contre, c'est particulier. Lever une remorque, on n'utilise pas les mêmes systèmes de levage qu'on lève une voiture parce que le poids n'est pas souvent réparti de la même manière. Moi, j'ai un ami qui est décédé en dessous d'une remorque d'un client parce qu'il se l'est échappé sur le dos. Il faut faire attention. Oui, effectivement, n'importe quel mécanicien est capable de faire l'entretien sur la remorque, que ce soit autant du côté électrique que du côté des roulements de roues et de la suspension. Moi, j'en accepte. 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C'est une soirée pour faire de la pub, donc je vous réfère là avec plaisir. 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Tiens, voilà.
3: Ben, c'est gentil. Merci beaucoup.
1: Merci.
3: Bye.
1: Bye. Bon, que du faux, attends un peu. Que du faux, attends un peu. Il m'écrit
2: que
1: ça.
2: Que du faux sur le Canadien.
1: Sur le Canadien,
2: c'est
1: bonne
2: vrai.
1: Chance. Ouais, tu penses?
2: Ben oui.
1: T'es très partisan, toi.
2: Non, mais
1: Canadien.
2: T'es très négatif, toi.
1: Pas négatif, je suis réaliste.
2: Ah.
1: Je suis très, très réaliste.
2: Mais jusqu'à maintenant?
1: Ouais.
2: ça ne s'est pas réalisé.
1: Moi, ce que je veux, c'est que le commerce de Montréal fasse de l'argent, la cage au sport fasse de l'argent. Nomme-les, là, Boston Pizza,

0: Moi, j'aime ça, je vais au Saint-Hubert avec ma blonde, on prend une petite liqueur, on regarde ça, là, il y a de l'ambiance, j'aime ça. Tu sais, des commerces, c'est bon.
1: Oui,
0: là,
1: ça okay,
0: c'est bon. La relève aussi, certains enfants aiment ça, portent le chandail. D'Aubèche, ben, comme on le voit évoluer, là, c'est bien correct aussi. Je vois le premier trio qui est assez effacé, j'ai hâte de voir que si le premier trio est effacé de même ce soir, ben, d'après moi, on va manger une volée.
1: Quoique, faut qu'on se réveille.
0: On a passé au travers de Tampa. Quand je dis « on », c'est « on », c'est la personne qui parle. Puis on a passé au travers de Buffalo. Hein? Mais là, on verra si la Caroline... si la Caroline va être sa coche.
1: Ouais. Moi, je pense à soi, ça va être tough, mais on est capable d'y battre.
0: Oui, hein?
1: Ouais.
0: OK, mais on parlait pas de Charles,
1: nous? Oui, c'est vrai. Là,
0: OK. On va prendre un dernier appel avant la pause, oui. Allô, Radio X?
2: Allô? Oui, bonjour.
0: Oui, je vous écoute. Bonjour, comment ça va?
2: Ça va bien, merci. C'est la première fois que j'appelle une ligne ouverte, là.
0: Bon, ben, c'est le fun, ça, parce qu'une ligne ouverte, là, ça paraît bien gros, mais c'est dans le fond, on jase tous les deux.
2: D'accord, d'accord. Mais, fait, faut que je commence par une citation pour votre beau programme.
0: Ben, merci. Merci beaucoup de nous écouter.
2: D'accord, d'accord. Ça, c'est un domaine que je connais pas du tout, là. Qu'est-ce qu'on doit penser des autos importées, là, japonaises?
0: Ben, l'automobile importée japonaise a révolutionné le marché de l'automobile nord-américain à partir des années 70. Là. Et on s'entend, là. On s'appuyait sur nos lauriers, on était Chevrolet, Ford, Chrysler était dominant dans le marché. 4 chars sur 5, c'était des chars nord-américains. Tranquillement, le marché du japonais est arrivé. On a résisté autant qu'on a pu. Puis éventuellement, ben, l'auto japonaise a démontré la fiabilité, a démontré l'économie, a démontré aussi la valeur de revente. Donc, à partir du moment où on a une auto qui est fiable, économique, et qu'on a une bonne valeur de revente, ben, l'auto japonaise s'est mis à dominer le marché au point tel où Toyota se partage avec le groupe Volkswagen, le premier constructeur mondial, bien avant Ford, GM, Chrysler, presque ensemble. Donc, c'est assez incroyable. Moi, je considère toujours... Moi, j'adore l'auto importée. J'adore importer quand je parle japonaise. Donc, je peux tout de suite parler de Toyota. Je peux tout de suite parler. Mais dès que on a commencé à mélanger les affaires dans la voiture, là, tu sais, comme Renault avec Nissan, oups, là, je trouve là que on s'en va, on s'égare un peu. Mais quand on a un pur japonais en main, il n'y a pas d'inquiétude avec ça.
2: Oui, OK, OK. Ben, je voulais dire, c'est peut-être un plus précisément, c'est un, supposons, Pajero, c'est un endroit qui vend des autos, je pense qu'il faut que ce soit 25 ans et plus.
0: Ah oui, oui. Ça, je connais ça aussi. Nous, on parle d'une vieille Toyota 91 volant à droite, là, qui est importée direct du Japon, là.
2: Exact, exact.
0: OK. Ça, c'est différent. Pourquoi? Parce qu'on n'a pas de proximité de pièces, si ce n'est que le vendeur qui vous vend des voitures. Fait que ça, c'est plus difficile. Donc, s'il arrive un accrochage, je sais pas, moi, on prend un petit Suzuki Jimny, tiens, par exemple, un petit Jeep Suzuki, super apprécié. En Amérique latine, il y en a dans tous les coins de rue. Mais ici, au Québec, on n'en a plus. Pourquoi? Parce que Suzuki s'est sauvé à la course, a décidé d'arrêter de commercialiser les autos au Canada. Ben, cette voiture-là est super tripante, là. Économique, c'est le fun, c'est fiable. Mais quand on a besoin de pièces, ben, on est à la merci des revendeurs. Ça peut être un peu compliqué. Mais ça reste un vieux Toyota, exemple, un vieux Corolla ou un vieux Crown de Toyota. Mais là, à ce moment-là, c'est cool de rouler ça, mais encore là, ça devient un peu folklorique dans l'espèce parce que on n'a pas de pièces. C'est difficile. Les Celicas, oui. On pense aux Celicas aussi. On va penser à toute la gamme de vieilles voitures là, japonaises. Et oui, on a des spécialistes de ça. Tu sais, les espèces de Carry, là, les Suzuki Carry, c'est comme un petit devant de camion de livraison, mais avec une petite boîte de pick-up, là, c'est tout petit. Ils en vendent beaucoup, eux, ces gens-là. Mais on peut leur faire confiance, par exemple. C'est des commerces pignon sur rue, ils travaillent très bien dans leur domaine, mais comme je vous dis, on se promène avec de quoi de rare.
2: Oui, oui, oui, OK.
0: C'est comme si je prenais une Chevrolet Cavalier 1988 impeccable, puis j'en m'en allais me promener à Paris avec.
2: D'accord.
0: Les Parisiens vont dire, mais du coup, qu'est-ce que c'est, cette bordel de merde de cochonnerie? Qu'est-ce qui fait que ça caisse, le connard? Voilà. Hey, merci d'avoir appelé.
2: Ah, d'accord, ben, c'est moi qui vous remercie, oui.
0: Au revoir.
2: Bonjour.
0: Ouais.
2: OK, bonjour.
0: Au revoir. On va faire une petite pause, oui. Les auditeurs, les auditrices. Ceux qui sont sur les circuits, restez là. Il est 18h33. On fait une pause et on revient tout de suite. C'est le Carbo Show jusqu'à 19h. Je suis avec Mélanie Paré. Elle a mis ses beaux ongles. Oui, une manucure canadienne.
1: Ça fait longtemps qu'ils sont là, gars, comment sont dit.
0: Comment est-ce que tu fais pour te gratter les foufounes avec ça?
1: Ben là, je me gratte les foufounes. Comment tu fais pour te gratter si t'as pas d'ongles?
0: Ben, moi, j'ai pas d'ongles, mais je peux me gratter une queue.
1: C'est mais... ça, mais moi tout, mais ça marche.
0: Ah ouais?
1: Ça va encore mieux, justement.
0: Les ongles ont de même, là.
1: Ben oui, mais c'est correct. Je te le dis que c'est correct.
0: On va à pause.
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0: Salut.
1: Allô, c'est à moi?
0: Oui, c'est à toi, salut. Ça va bien?
1: Oui.
0: Ouais.
1: Hey, je me demandais, Carbo.
0: Oui.
1: Y a-tu, pour négocier un truc, y a-tu des temps dans l'année, y a-tu des méthodes? On dirait là qu'il y a tout le temps des rabais, mais quand t'arrives à négocier le truc, tu vois les rabais, c'est jamais ça.
0: Ben ça, Jessie, c'est Jessie qui parle?
1: Jamie.
0: Ouais, Jamie, ouais, excuse-moi.
1: C'est la même personne.
0: Ouais, ben c'est moi, je t'ai toujours appelé Jessie, mais c'est Jamie. Ben,
1: c'est
0: y a...
1: une merde, non... ça, pour négocier.
0: C'est, tu sais, quand il pourrait avoir des petites choses à faire dans les fins de mois, souvent les fins de mois, les mois tranquilles, ben là, à ce moment-là, oui, il pourra peut-être avoir un petit rabais, ou les débuts de mois, parce que le fabricant veut sortir le vieux stock, donc il pourra avoir ça. Mais honnêtement, un dans l'autre, là, t'es mieux de prendre ce que t'as envie, puis t'en aller avec ça, puis, tu sais, il n'y a pas vraiment de secret, là, ils les donneront pas, les trocs. Il aime autant garder puis les empiler qu'il les donner.
1: OK. Ouais. Bon, ben, écoute, c'est ça.
0: Parce que là, il est temps que tu changes ton truc, toi, là.
1: Effectivement. Ben, écoute, là, j'ai regardé les deals sur les Pentastars, puis ça a l'air à faire du sens, mais t'en regardes des annonces, puis quand t'arrives sur le concessionnaire, ben, c'est 10 000 de plus.
0: Ouais, ben, là, c'est ça. Mais, tu sais, ça se négocie, par exemple, il y a une affaire, là. Moi, pour le même truc, 4 concessionnaires différents. Un dans Beauce, un dans le coin de Sainte-Croix-de-Lobinière. Tu comprends, il y a beaucoup de différences d'argent là, entre les concessionnaires et entre les régions. Il n'y a pas de mal à aller à Saint-Raymond, puis il n'y a pas de mal à aller à Sainte-Croix ou à Laurier-Station. Tu comprends, c'est pas grave. Là. Tu peux aller où ce que tu veux. Tu n'as pas besoin de toujours aller à la même place.
1: Eh ben, je te remercie beaucoup tes conseils. Fait que je vais faire une tournée puis je vais aller changer mon camion qui est presque neuf.
0: Salut. Ouais, il est presque neuf, certain. Salut, mon Jimmy.
1: Salut, Carbo.
0: Bye. Les fins d'année modèles, ça pourrait arriver aussi. Mais dis-toi une chose, Mélanie, quand tu vas sauver sur le coup, tu vas payer plus tard. Parce que si tu prends une fin d'année modèle, exemple, un 2025 aujourd'hui, on était au cinquième mois de 2026, ben ton auto, quand tu vas le revendre, il va dire, ouais, c'est un 2025, si t'avais été un 2026, ce serait mieux. Toujours la même maudite affaire, toujours la même maudite rengaine. Donc, tu vas aller chercher une plus-value si, comme par exemple, tu achètes un 2027, au mois d'août 2026, ça, c'est cool. Parce que l'année modèle, 27, psychologiquement parlant, t'es toujours un an en avance. Mais sur l'inverse, les débuts de saison, ça peut faire aussi, mais c'est de moins en moins vrai. Pourquoi? Parce qu'à un moment donné, un char, c'est un char. Ça coûte de l'argent. Ça a passé vite ce soir. Hein?
2: Ça a passé vite.
0: J'ai beaucoup apprécié la visite de notre collègue Nicolas Cloutier qui
2: m'a
0: enregistré les publicités. Vraiment apprécié. J'apprécie beaucoup travailler avec toi, Mélanie. J'aurais
2: merci.
0: Appris aujourd'hui que la manière ça fait faire les foufounes avec des faux ongles de même, c'est de rouler le papier par-dessus les doigts.
2: Mais pas rouler, mais tu sais, t'assurer que le papier est placé à bonne place.
0: Oui.
2: Puis vas-y pas trop avec le bout. Parce
0: mais
2: que...
0: tu t'es jamais graffiné
2: non.
0: Le plaisir?
2: Non.
0: OK. J'en apprends ce soir, moi, là.
2: Mais oui, mais là, c'est parce que là, ils sont longs d'habitude.
0: Mais ils sont
2: un peu
0: vraiment
2: moins longs,
0: là.
2: Mais
0: t'sais.
2: De type, il y a des filles qui gardent ça vraiment plus long, là,
0: oui.
2: Qui capoteraient. Eux autres, je sais pas comment ils font pour s'essuyer, mais moi, rien là, là.
0: Rien là. Ben, tu sais, moi.
2: Il y a des filles au naturel. Ben, moi, c'est mes ongles naturels, mais au naturel, même pas de vernis, ils ont les ongles longs.
0: Parce
2: de
0: que
2: même.
0: Moi, mes filles, c'est pas de même, là. Puis ma blonde non plus.
2: Ouais, c'est
0: normal.
2: Plus court.
0: C'est ben, en cuisine, c'est tough avoir des ongles.
2: Ben oui, je peux pas.
0: Tu ça, le brocoli en dessous des ongles, puis tout.
2: Mais non, hey, c'est...
0: Mais tu sais, avec toi, ce que j'apprécie beaucoup, c'est qu'on peut parler des choses simples de la vie.
2: Ben oui, voyons.
0: Bon.
2: Il n'y a pas de sujet tabou.
0: Bon, ben, go, Kings, go. Go, Kings, go.
2: Non, go, Habs, go.
0: OK. On fait une pause, on revient.
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12: Oh, et comment on va? Hein? Ça va bien aller ce soir? Comme oh, dirait l'autre, ça va bien aller. Merci, Mélanie, pour cette belle semaine déjà terminée.
2: Mais merci à toi, Carbo.
12: Ce week-end, chaud du matin week-end avec Jessica Kelly.
2: Oui, sans moi.
12: Tout le week-end, on va avoir des invités, évidemment. On va passer un beau week-end. Sans toi, parce que toi, t'as décidé de me choquer.
2: Ouais, je prends mon premier congé dimanche.
12: Ah ouais, oui? Premier congé, tu viens d'arriver.
2: Hey, je suis pas mal lousse, hein?
12: Cloutier, même affaire. Je l'ai l'équipe. Hein? Mais c'est pas grave, on s'aime
2: pareil. Une équipe solide.
12: Vraiment solide. J'aurais appris qu'avec des ongles longs comme ça, la technique d'essuyage.
2: Ouais.
12: Ça, c'est bon. Il n'y a pas de danger que j'en ai.
2: Non, non.
12: Et ben, bon match, les amis. Bonne soirée. Salutations, Bruno, Dominique et Christian Laberge et bien des gens. Éric de Trois-Rivières, il ne faut surtout pas l'oublier. Lui, il dit qu'il est capable de vivre avec ça, des faux ongles.
2: Ah ouais?
12: Ouais. Il dit j'aime ça avoir des graffinures dans le dos.
2: Attends, mais peut-être pas lui, mais à sa blonde.
12: Ben lui, ce qu'il parle, c'est qu'il aime ça, être en présence de faux ongles.
2: Ah, OK, je comprends, oui. OK,
12: ou
2: oui.
12: Les graffineux.
2: Ben oui, c'est le fun. Je vais le faire sur ton bras, tantôt, tu vas
12: ben
2: voir.
12: Ben oui. Hey, ça va être beau, cette exploratrice. le jasage d'affaires de sexe, site, là. On fait pas ça à Radio X.
2: Ouais, excusez-nous.
12: 3 minutes défoncées dans Spacecast.
2: On se dépêche.
12: Je viens de battre mon record. Bye.
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0: Ah, Mama Oulé, à vous. La nuit est tombée sur Québec.
1: Un genre de. Pas pantoute, en fait, fait bien clair. Mais c'est pas grave.
0: On s'en fout. Va-tu pas se casser dans. La nuit, c'est un état d'esprit.
2: Exactement. Hein?
0: Dans nos cœurs, il fait noir. Ben,
2: puis, bientôt à Saint-Roch, la nuit ne tombera plus jamais.
0: Jamais.
2: Parce que ce serait éclairé.
0: Éclairé tout le temps.
2: C'est un état d'esprit, hein? La nuit, man.
0: Et quand il fait clair, il y a.
2: Pas de crime.
0: C'est comme dans. Quand Boo te suit dans Mario, tu te retournes vers lui, hop, il bouge plus. T'es une statue. Quand tu tournes le dos, c'est là que le petit Snow vient de voler ton cellulaire.
2: Si tu le vois. Tu le vois pas.
0: Tu le vois pas, il dit Alain Choquette. 418-670-9098, c'est le numéro pour nous rejoindre et ce jusqu'à 22h. Les salutations d'usage sont démarrées. On a Carlitos El Camionneur qui est là à Mamaoulé. À toi, mon cher Carlitos El Camionneur, qui est à Moncton, direction Québec.
2: Oh, est-ce qu'il y a une cargaison de harangues?
0: Une cargaison de harangues en plein. Ils viennent de nous envoyer ça, là. C'est, ça a l'air d'être du... Qu'est-ce que c'est? Du Serge Girard. Oh. Ou Siri Girard. Siri Girard. Voilà, c'est pas du Serge Girard.
2: Ouais.
0: C'est pas quelque chose qui se livre, du Serge Girard.
2: Juste les Serge Girard du Québec, ah, c'est tout... ils embarquent dans la boîte.
0: C'est tous les Serge Girard cordés comme des lios de bois. Là.
2: C'est du passage de Serge Girard.
0: Ouais. Le Smoke Meat enragé qui est là également. Mamaoulé à toi, cher Smoke Meat enragé. À Mamaoulé, mes tantouses. Et c'est de la part de Big Dico et Bouess, les brasseurs de billes de la Syrie. V.O.G. Vogue. Vogue. Également, peut-être perdra-t-il la vie ce soir à l'occasion de son 51e anniversaire parce que peut-être fréquentera-t-il le terminus El Borporto.
2: Oh, c'est dangereux, ça.
0: Monsieur Bus, The Original. Qui, en l'honneur du 51e État, célèbre son 51e anniversaire.
2: C'est malade, ça. C'est bien plus que mon espérance de vie, ça.
0: C'est vrai, hein? Ah oui, effectivement, c'est clairement un homme qui ne vit pas à Saint-Raymond. Dikonosaurus Rex est là, qui ne peut pas se taponner étant donné qu'il a de petits bras. À Mamaoulé, à toi. Elvagino Breaker est là également, fidèle au poste, prêt au combat. On est trop fiers des boys.
2: J'avais jamais pensé à... À quel point les T-Rex faisaient pitié.
0: C'est vrai, hein?
2: Jamais pu se toucher le bout.
0: Ça, puis aussi, là, c'est parce qu'on on pense... Ah, boys will be boys. Ah, les hommes veulent toute la même affaire et je trouve ça dégueulasse. Mais mettons qu'on se recule de tout ça. Se gratter le dos, c'est quand même fucking jouissif et utile, hein?
2: Impossible pour un T-Rex.
0: Complètement impossible. Complètement impossible.
2: Ah, malgré que... Un peu à la chat... D'après moi, il était peut-être bien capable de s'étirer la patte d'en arrière par-dessus, tu sais.
0: Peut-être, effectivement.
2: Je sais pas.
0: Ouais.
2: Pas assez connaisseur.
0: Broussaille, à Mamaoulé. La broussaille est réouverte, qu'on nous dit. Oui, on le sait.
2: On l'a appelé.
0: Oui, on les a appelés, on le sait, merci. Bird Ray est là également. Snoopy le camionneur. Et je termine ça, évidemment, avec cette petite dose de violence que nous apporte le traqueur de dinde sataniste qui est en vacances.
2: Ah, profite-en.
0: Ouais, ouais. Profitez-en parce que les dindes, elles, ne sont pas en vacances.
2: N'arrête jamais.
0: N'arrête jamais.
2: Jamais.
0: Louis, t'as passé une belle journée?
3: Ouais. Belle journée. Man, je me suis levé tard un matin, là, genre 9h30.
0: OK.
3: Ce qui est du pas vu depuis longtemps.
0: T'es assez lève-tôt, toi, naturel, ça, se peut-tu?
3: Ben, d'habitude, à comme 6h30, les yeux me rouvrent tout seul, là, peut-être 7. Là. Mais là, man, je sais pas ce qui s'est passé. J'ai dormi pas pire. Puis là, je suis dans la préparation de mes bagages là, pour mes vacances qui arrivent assez rapidement. D'habitude, mes bagages sont prêts 2-3 mois d'avance.
0: Ah ouais, OK.
3: Ah non, mais j'ai le temps d'y faire, puis des défaire, puis des faire, puis des défaire. Puis là, man, j'avais rien de fait.
0: T'es-tu du genre stressé avant de partir ou excité avant de partir?
3: Moi, je suis stressé beaucoup avant de partir.
0: OK.
3: Un coup arrivé, je suis le gars le moins stressé au monde.
0: Je suis pareil là-dessus. Pareil. Moi, là, avant de partir, là, même pour des affaires qui demandent moins d'organisation que toi, là, comme mettons juste un tout inclus, là, t'sais, c'est pas grave. La semaine avant ou quelques jours avant, là, je viens tellement nerveux pis dans l'anticipation que ça que j'ai quasiment le goût de plus y aller.
3: Ah, ben, je te comprends. Plus ça approche, plus la nervosité monte. Pis on dirait, moi, je sais pas si c'est l'aéroport, les vols qui me stressent demain, mais tant que je serais pas arrivé pis dans mon char de location. Je serais pas bien.
0: Moi, par exemple, mon stress, il disparaît. Ben, je t'en ai souvent dit, là, à l'aéroport, man. Moi, ouais. Là, c'est là que mon petit bonheur commence. J'aime tellement ça, là, être à l'aéroport. Des fois, là, quand je suis stressé, j'ai juste le goût d'aller glander dans l'aéroport.
2: Mais là, je vais avoir du fun à l'aéroport. Parce que je vais avec ma blonde, puis ma blonde,
3: elle a une carte de crédit noire.
1: Qu'est-ce que ça veut dire?
3: Ça veut dire que la carte de crédit permet d'aller dans le petit lounge à l'aéroport.
1: Oh! C'est quoi qu'il y a dans le petit lounge? J'ai jamais même osé y rêver.
3: Ça a l'air qu'il y a plein d'affaires.
1: OK.
3: La bouffe, du vin...
1: Ah, parce que toi, tu pars pas de Québec.
3: Non, Montréal.
1: Oui, et ça a-tu tenu la... Je sais qu'il avait fait une espèce de zone gamer pendant un bout de temps. On avait parlé dans la chronique à Dan Carosella. Vraiment une place. Apparemment, c'était ça à coche.
3: Zone gamer à l'aéroport de Montréal.
1: Oui. Une espèce d'espace avec des consoles que tu peux louer, même de la VR, je pense. Sérieux, ça va l'air d'être ça à coche.
3: Ça existe, mon Dieu, j'ai jamais vu ça.
1: Mais ce que je te dis là, ça date au moins de bon 2 ans facile. Fait que je sais pas si ça a survécu. À l'époque, c'était un genre de projet pilote là qu'ils essayaient. Je sais pas si ça a tenu. Mais ça a survécu.
3: Je sais pas. Moi, j'ai jamais vu ça.
1: Là, peut-être que avec la carte de crédit noire.
3: Je ne sais pas. Les auditeurs, aidez-nous donc. 670-9098, les vacanciers.
1: Ouais, s'il y en a qui vont plus souvent que nous autres à l'aéroport de Montréal.
3: Mais moi, j'y vais quand même souvent, là, genre au moins 2 fois par année. Là,
1: pis, ça n'a peut-être pas tenu.
3: Peut-être que c'est pas dans la bonne aile. Ah, Camille m'a dit que c'est encore là.
1: Ah, ben, encore
3: tabarouette,
1: là?
3: C'est où? C'est où? J'ai jamais vu ça.
1: C'est peut-être justement... Ah oui, ben oui, moi aussi, elle dit c'est encore là. C'est peut-être justement pas assez bien publicisé.
3: Il faut que j'aille voir ça. C'est bien hot. Ça veut dire que j'ai passé des heures et des heures à l'aéroport de Montréal à glander.
1: Alors là, quelqu'un sur le texto nous dit pas de zone gaming à Montréal-Trudeau. Ben là c'est...
3: Pas loin des salons Banque Nationale, justement.
1: Ah.
3: Bon, c'est... Mais c'est-tu à Québec, ça, ou c'est à Montréal?
1: À Montréal, il me semble.
3: Bon.
1: C'est un Mirabel.
3: Ben oui, ben oui.
1: C'est un Mirabel. Il n'y a pas un hostifi d'avion qui part, mais tu peux aller gamer.
3: Ah, mais j'ai jamais vu ça. Je vais essayer de trouver ça, de voir ça. Crime, c'est bien hot.
1: T'es-tu plus stressé avant de partir puis en prévision de voyage ou avant le match numéro 1 opposant le Canadien de Montréal et les Hurricanes en finale de l'Est?
3: Avant le match numéro 1. Là, parce ça va pas.
1: Là, c'est ce pas que bien. Je réalise. Là, puis je veux qu'on le ventile avant qu'on commence officiellement chaud. Là. Mais je sens que ça va pas aujourd'hui. Je sens comme si t'avais, encore une fois, ce fameux ver solitaire qui t'habite, mais qui se nourrit de ton stress.
3: Ah, man, j'ai les mains moites. C'est pas des farces, là, tu veux pas me toucher les mains, là. J'ai les mêmes moites.
1: Mais moi, je le vois.
3: C'est reluisante, man. C'est dégueulasse. J'arrête pas de tourner mon fil d'écouteur qui arrête pas comme de.
1: Mais t'es-tu
3: de
1: genre.
3: C'est l'enfer. Je suis tellement sénère, man.
1: T'es le genre à être émotivement impliqué dans le sport?
3: Plus que tu penses.
1: Ben, visiblement. Je te le confirme. Plus que je pensais. Oh oui.
3: C'est avec les Canadiens.
1: Aucune autre équipe te fait ça? Aucun autre sport? Aucun. Non. Juste le Canadien?
3: Non, un bout de temps dans ma vie, le foot me faisait ça.
1: OK.
3: Je trippais bien gros sur le foot. Là, pis,
1: l'impact?
3: Non, le football.
1: Le Rose de Montréal?
3: Non, le football américain, là, la NFL. Mais je trippais pour les Chiefs, mais avant que les Chiefs se mettent à gagner en malade.
1: OK.
3: Moi, quand les Chiefs se sont mis à gagner en malade puis qu'il s'est mis à avoir du monde qui bandwagon avec les Chiefs, j'ai vu les Chiefs devenir les Pats puis je me suis mis à plus les aimer.
1: Ouais.
3: Mais les Canadiens, man, ils... Surtout là.
1: Mais c'est maintenant qu'il y a un club intéressant, t'étais pas de même quand. T'étais-tu de même?
3: J'ai. Quand les Canadiens ont échangé Yaroslav Halak, j'ai braillé.
1: Ah ouais, oh shit!
3: J'ai braillé.
1: OK, fait que tu fais ça quand même depuis un bout.
3: Ça date de longtemps, là. Oui, j'ai juste pas les connaissances turbo Otis à la Toi et Jordan, là, mais pour ce qui est des Canadiens de Montréal, là. Moi, Mike Camilleri a déjà été mon joueur préféré, là.
1: OK.
3: Puis toute ma vie, j'ai été comme condamné à encourager une équipe de merde.
1: Ah, carrément.
3: Tu sais, il y a eu quelques belles affaires comme le printemps à Lac, entre autres, puis des affaires de même, mais surtout depuis que je suis plus vieux puis que je peux comprendre, tu sais, les plus fous que j'avais eu, c'était genre l'année en 2021, quand ils se sont rendus en finale.
1: Ça, puis je pense...
3: Il n'y avait pas d'espoir.
1: Ben, ça, puis je pense qu'il y avait même plus d'espoir l'année où Kreider a rushé Price. Je pense que là, c'est probablement là que tu avais la meilleure shot. Ben, je dis toi, mais tous les partisans du Canadien là, avaient la meilleure shot de voir le Canadien jusqu'au bout, même si... On a été jusqu'au bout contre le Lightning. Je pense qu'on aurait eu plus de chance cette année-là.
3: Oui.
1: Je pense qu'on avait un meilleur momentum que, ironiquement, l'année qu'on a fait la finale.
3: Oui, parce que contre Tampa Bay, c'était doom. Il n'y a aucune. Il n'y a personne sur la planète qui avait gagé pour les Canadiens.
1: Non, c'est ça.
3: C'était sûr que ça ne marchait pas. Là. C'était une série de circonstances bizarres à cause de la bulle puis toutes ces affaires-là là, qui ont ramassé les Canadiens. Là, puis une luck incroyable contre les. Contre Toronto. Là.
1: Ouais.
3: Mais. Là, cette année, man, j'étais. Je te dis, ça me fait passer par toutes les émotions.
0: C'est soutenu par une saison qui donne raison d'y croire. C'est ça, l'affaire. Mais c'est fascinant aussi parce que j'écoutais un, je sais pas, c'est Tony Marinaro qui disait ça. Il a pris un genre de cumul d'experts, là. Au total, il y en avait 33 experts, OK? 33. Puis sur les 33 experts d'à travers la Ligue nationale et au Québec, et, il a pris un grand pool, là. Il y en avait genre 29 qui disaient la Caroline qu'elle allait l'emporter.
3: Ouais, mais regarde les Sabres contre les Canadiens.
0: C'était
3: ça aussi. Il y en avait 29 qui disaient que c'était les Sabres. Puis regarde contre Tampa Bay, il y en a 29 qui disaient que c'était Tampa Bay.
0: Mais tu sais, là, je peux comprendre. Je peux comprendre les deux premières rondes un peu plus. Mais là, c'est parce que ça fait deux équipes quand même de renom intéressantes qu'on passe à travers.
3: Le monde ne reconnaisse pas le talent des Canadiens. Je pense qu'il y a beaucoup aussi, probablement du côté des experts américains, la haine du Canada, l'équipe canadienne. Là,
0: Canadienne, en plus, il y a le fait, il y a quand même le fait québécois là-dedans.
3: Oui, c'est encore pire. Ouais, les experts du Canada anglais peuvent eux aussi.
0: C'est l'équipe la plus haïe. Aux États-Unis, le Canadien, c'est l'équipe la plus haïe au Canada.
3: Oui, parce que t'as bien beau être un expert. Il n'y a pas un expert qui est capable de prédire sans mettre son émotion dedans, là, de l'expert, de la prédiction sportive.
0: Impartial.
3: C'est rien que du feeling puis de l'émotion.
0: Ben
3: là.
0: Oui, ben
3: oui. Il n'y a personne qui est capable de prédire comme faut une game de hockey parce que c'est une game de hockey. C'est du hasard. Là,
0: moi, je prends la. Pour vrai, là, tu vois, le parallèle est peut-être boiteux, mais je prends. Tu sais à quel point je trippe géopolitique, mais je prends les analyses géopolitiques pour des analyses de sport, bien souvent.
3: Ben oui, c'est juste de l'émotion.
0: C'est juste de l'émotion, c'est juste du ressenti, c'est juste du mon feeling et que...
3: Parce qu'ils ont des meilleurs feelings que d'autres.
0: Exact, ben oui. Puis il y a des fois des feelings qui s'avèrent, puis des fois des feelings qui s'avèrent pas non plus.
3: Des feelings informés.
0: Ouais, exact, c'est ça.
3: Des feelings vraiment... feeling.
0: Mais tu sais, dans plusieurs... tu sais, puis je veux pas me mettre à pointer du doigt des experts, mais...
3: Ah ouais, nomme-les.
0: Ben, mettons Ben. Je veux parler de Ben.
3: Oui.
0: Ben Tremblay, que j'aime beaucoup. J'aime écouter ses analyses. Mais tu sais, Ben n'est pas plugué à Maison-Blanche, là.
3: Non, c'est de l'analyse. Mais Ben, c'est du feeling informé.
0: C'est ça. C'est
3: Ben, il se renseigne beaucoup.
0: Énormément.
3: Il regarde tout ce qui se passe. Il a une bonne connaissance de comment les choses se passent.
0: C'est ça. C'est une culture aussi accumulée avec le temps qui fait que t'as peut-être un background plus solide pour appuyer tes dires, tu sais.
3: Mais ça reste du feeling.
0: Exact.
3: Des fois, Ben, il se trompe, là.
0: Ben oui.
3: Puis des fois, il est target.
0: Ben oui.
3: C'est de l'analyse.
0: C'est le cas de bien des experts en géopolitique. Fait que je trouve qu'il y a quand même un parallèle. C'est différent sur bien des aspects, mais ça se ressemble pareil. C'est
3: absolument
0: beaucoup de le commentariat au sens large, là. Je pense qu'il faut apprendre en laisser, puis en prendre, puis en laisser.
3: Puis moi, pendant une game, là, je te dis, je peux passer de ça y est, ça sent la coupe, on l'a.
0: Oh, je sais.
3: À brailler dans la même game.
0: Mais c'est ça aux deux jours depuis un mois.
3: Pendant la même game, je change 8 fois.
0: J'ai vu ça.
3: C'est terrible.
0: Fait que la game est un petit peu plus tard ce soir.
3: Fait que vous êtes encore là.
0: Ouais, un gros merci d'être là. T'sais, moi, t'as vu, hein, rendu en finale de l'Est. Tu sais, au début, j'étais comme, hey, on en parle-tu, ça nous nuit un peu, là. Regarde.
3: Ben là, on le sait.
0: On le sait.
3: Le Québec au complet.
0: Le sait, exact.
3: Écoute la game à soir.
0: Moi, je pense, ça montre à quel point c'est quelque chose qui transcende. Je pense que toutes les espèces d'illettrés que Max va voir dans ses vox pop, là, ils savent que le Canadien joue à soir.
3: Ah, ils peuvent tous te nommer, c'est qui Nick Suzuki.
0: Genre, ouais.
3: Tu lui montres trois gars random, puis tu dis lequel est Nick Suzuki, ils te disent c'est lui.
0: Ouais. Oh,
3: lequel
0: ouais,
3: est Zachary Bolduc, c'est lui.
0: Quoique, j'ai vu, je pense, c'est une humoriste québécoise qui a fait avec sa grand-mère, elle montre des photos des gars en soute, arrivés au game, puis elle demande à sa grand-mère, c'est qui lui? Là, la madame, elle drop des noms complètement aléatoires. Puis elle demande, tu penses qu'il joue pour quelle équipe? Puis la madame, elle n'a jamais aucun. Puis ça a l'air d'être un beau grand garçon, lui, tabarouette. Il est stylé. En parlant d'Arbor Jacky, là, il est stylé. Finalement, c'est tous des gars du Canadien. Les reconnaître, je sais pas, mais que, tu sais, connaître des noms du Canadien, ils connaissent plus de noms du Canadien qu'au gouvernement. Ça, je suis sûr de ma shot.
3: Ah oui, c'est sûr. Mais c'est fou de voir à quel point aussi, tu sais, dans une période où on n'a jamais été autant polarisé, puis séparé, campé dans nos positions, autant divisé que le Québec au complet se ramasse derrière une chose.
0: Ouais.
3: T'as bien beau être un souverainiste, un péquiste, Québec solidaire, Éric Duhaime, peu importe de où tu viens, quitter, whatever, t'es au Québec en ce moment, c'est sûr que t'es derrière le Canadien. Ah oui. Ouais, même vraiment. Gary, il veut pas se l'avouer, mais je le vois qu'il trippe.
0: Ou à peu près, là, j'ai vu mon ancien collègue Jérôme faire des vidéos avec son chandail des Nordiques. Je suis comme, ben, tu sais.
3: Débosse!
0: Arrête, là.
3: Débosse!
0: Arrête, man!
3: Débosse!
0: Hey, c'est Jérôme, son obsession des Nordiques. Que veux-tu? OK. Et je le salue, là. Écoute, faut bien. Ah ouais. On aime ce qu'on aime, hein. On aime ce qu'on aime, puis.
3: Mais là, va te dire, hein. Tu restes célibataire pendant 30 ans à cause que t'as aimé ton ex?
0: Ouais, c'est ça. Elle va revenir.
3: Non, on reviendra pas.
0: On reviendra pas, ouais. Ça non, mais je veux l'encourager, ouais, mais elle se fait piner par Enrique, là.
3: Oh, elle se fait piner par Kyle McCarr.
0: Ouais.
3: Puis par McKinnon.
0: Fait que, tu sais, c'est ça. Là, elle est occupée, elle a fait son deuil.
3: Ça
0: c'est ça l'affaire.
3: Pas, elle reviendra pas.
0: Ouais, la petite Nordique, là, dont tu t'es amouraché il y a de ça quelques années, elle a fait son deuil.
3: Puis même si elle revient, mieux. Quand elle va revenir, si elle revient, tu vas être déçu parce que ça sera plus celle que c'était quand elle est partie.
0: Non, ouais.
3: Parce que celle que c'était est au Colorado pour toujours.
0: Ah, exact. Voilà. Voilà, maintenant que ces images tout en poésie sont dites, on peut passer à autre chose. Je suis curieux d'avoir ton avis là-dessus, puis tu sais, je comprends que c'est un terrain qui somme toute assez glissant, mais je trouvais l'exercice intéressant parce qu'on a assisté, tu sais, c'était la journée pas pour, sûrement contre l'homophobie, là. Je pense pas qu'il y ait une journée pour. Une journée pour l'homophobie, c'est une journée où tout le monde se gâte.
3: Ah ouais!
0: C'est pas ici, ça, c'est plus en Syrie, là. Ça, c'est.
3: Ah, c'est tout, toutes les
0: c'est à peu près tout le temps, là, tu sais. À Gaza, c'est à peu près tout le temps.
3: Mais on encourage Gaza et on veut sauver Gaza.
0: Ah oui. C'est long parce que, mini parenthèse dans ce qui était déjà comme semi parenthèse, j'ai lu, c'est une vieille histoire d'un activiste italien. Vincenzone, quelque chose du genre là, qui était pro Palestine puis tout ça, toute la patente là, tu sais, vraiment, tu sais, vert à l'extérieur, rouge en intérieur, tu sais, vraiment le communiste là, fuck.
3: Pis,
0: lui à un moment donné là, puis tu sais, c'est un classique là, fumait des clopes en essayant d'aller aider les paysans là-bas pendant qu'il, tu sais, lui fumait ses clopes debout avec ses piercings en les regardant à genoux travailler dans la terre là, pensant qu'il aide vraiment là. C'est en mode travail humanitaire, tu sais.
3: Ben oui, c'est ça. Là, puis il couchait le soir avec la madame qui s'accueillait.
0: Il y a des chances, tu sais. Puis son histoire s'est terminée de triste façon parce que le gars, il a été pris en otage par les gens qu'il disait protéger. Parce que les gens qui disaient protéger se sont dit « Hey, le petit occidental, là, l'Italien, là, on peut peut-être s'en servir comme monnaie d'échange pour... » qui libère de nos frères soldats emprisonnés, je sais pas trop où. Puis finalement, on a retrouvé le gars, genre, en chair à saucisse.
3: L'arroseur arrose.
0: Ben, un peu, hein.
3: Garde.
0: Un peu.
3: Tu l'avais cherché.
0: Oui. Fait que j'ai trouvé ça. C'est tout assez rigolo.
3: If you fuck around, you're gonna find out.
0: You'll find out. Ah oui. Hein? Et they might fuck you before finding out.
3: Ça se peut très bien, le mercredi, tout est permis.
0: Ah oui, exact, c'est ça. Moi et toi, je ferais pas un bruit de chèvre inattendu parce que ça se peut que ça te surprenne.
3: Un petit bain et si vite échappé.
0: Oui, quand on a peur de la mort, ben, ça sort tout seul. Bon, OK, hey, retour au sujet que je voulais t'emmener.
3: Oui.
0: Journée contre l'homophobie.
3: Oui.
0: Où on a d'un côté Charles Milliard le migrant, qui est arrivé en genre de gendre homo parfait, là, tu sais, si ton fils est gay, tu veux que ce soit Charles Milliard.
3: Absolument.
0: Pharmacien, propre, toute la patente, tu dis, hey man, c'est ça que je veux pour mon gars. Et lui a exposé des trolls qui lui envoient des insultes de colons, là, tu sais, des affaires de, hey, t'es fag. Fag en F-A-G en majuscule. Fag. Tu sais, des affaires, ouais, Sylvain est en feu ce soir. Fag. Ouh.
3: Oh,
0: hey,
3: Charles doit pleurer ce soir.
0: Ah ouais, corrosif, mon Sylvain.
3: Tabarouette. T'es danger, toi.
0: On n'avait pas vu ça venir, une insulte de même avec ta photo de cover. Harley Davidson puis West Coast Chopper.
3: Un érudit de l'insulte.
0: Ah oui,
3: ben
0: je pense que Charles sera pas prêt pour le débat des chefs là, parce que tu viens de l'ébranler solide.
3: Ah oui, ben oui.
0: Fait que ça a été la méthode de Charles Milliard de migrants de montrer justement les insultes qu'il pouvait recevoir à fil de sa vie, dans le fond, tu sais, parce que c'est probablement le même depuis qu'il est sorti du garde-robe, tristement. Et là, les journalistes ont demandé dans un exercice que j'ai trouvé fair quand même, de demander au chef du Parti conservateur, Éric Duhaime, qui est aussi homosexuel.
3: Oui.
0: Lui, comment est-ce qu'il voyait ça, tu sais, cette journée-là? Puis, est-ce qu'on doit dénoncer, justement, les trolls? Et voici ce qu'il a dit, Eric. Il dit, même s'il respecte la façon de faire de son homologue libéral, moi, je n'ai jamais arrêté d'espérer me le pogner. Non, c'est pas vrai. C'est pas vrai. Non.
3: Le revirement. Non,
0: ça devient une grosse séance de séduction via le journal. Non. Moi, je n'ai jamais prêté d'attention aux trolls, a confié le chef du Parti conservateur du Québec. La dernière chose que je veux leur donner, c'est de l'importance, continue M. Duhaime. Les trolls, qu'est-ce qu'ils veulent? Ils veulent justement sentir que ça a de l'impact sur nous, a-t-il expliqué. Il est convaincu que ceux qui publient des commentaires haineux sur les réseaux sociaux doivent célébrer secrètement en voyant les captures d'écran. Ça ne va pas les arrêter, ça pourrait même les alimenter, croit le chef conservateur.
3: Je pense qu'il est dessus, moi.
0: J'ai tendance à penser aussi, quoique le shaming... Ça peut faire du bien aussi. Ça peut.
3: Si c'est pas ton vrai nom, ce qui normalement est la base de n'importe quel troll.
0: Bon point.
3: C'est juste comme maintenant t'as exposé ce que je t'ai dit à tout le monde. Là.
0: Ouais, c'est vrai. Je partais avec la prémisse que Sylvain s'est affiché son vrai nom là. Mais c'est vrai que des fois c'est juste genre Seigneur Prout-Prout là. Fait que là tu sais, ouais.
3: Ouais ou la quiche qui quiche là.
0: Ouais ouais. Ça fait de même parce que. C'est-tu Mariana Mazza qui a déjà fait ça? Puis là, on sort un peu du spectre de hey, fag en majuscule, là. Mais Mariana Mazza a déjà reçu, l'humoriste, là, a déjà reçu des photos de cash de pénis. Puis elle l'a publié Aziz avec le nom en haut du gars, la série de messages avant.
3: Ça, c'est cool.
0: Je trouve ça cool.
3: Oh, ça, je salue ça.
0: Il y a une espèce de vengeance populaire que j'aime là-dedans. Vengeance un peu comme justice popu, là.
3: Ouais. Mais ça c'est pas quand quelqu'un t'insulte. T'sais, c'est quand quelqu'un te fait de quoi de crétin.
0: Ouais,
3: là,
0: c'est ça.
3: T'sais, moi, j'ai déjà vu là, sur Internet là, une saga au complet, OK? C'était parti d'une fille qui avait un très, très gros front, OK? Puis elle faisait une vidéo, puis il y a quelqu'un dans les commentaires... qui a mis un gif, tu sais, okay. De très, très gros front, d'un personnage avec un gros front.
0: Okay.
3: Là, la fille, elle s'est comme sentie frustrée. Elle a retrouvé la blonde du gars. Puis elle a écrit à la fille, « Garde ce que ton chum fait pendant ses temps libres avec un screenshot de ça. »
0: C'est sûr que la blonde du gars n'avait rien à foutre.
3: La blonde du gars a répondu le même gif que le gars avait envoyé du gros front.
0: OK.
3: Puis là, elle a publié ça sur Internet en disant genre, mon Dieu, ça a donc même pas de sens, des crétins de même. Sa blonde aussi, c'est une conne. Puis là, elle expose le gars puis la blonde. Et dans les commentaires...
0: C'était juste le mime.
3: C'était rempli du mime du gros front.
0: Du
3: là.
0: Gros front
3: c'était
0: ouais,
3: plein. Fait que c'est...
0: Éric Duhaime...
3: Ça va te retomber d'en face.
0: Éric Duhaime a un bon point quand il dit Internet, de quoi qui met le feu là-dessus, là, je paraphrase, là, mais c'est les différences. T'sais. Dès ouais. qu'il y a une différence, de là, dans le cas qui nous que tu t'exposes là, un gros front.
3: Ouais, c'est un très gros front.
0: C'est un gros là, front, là. Je comprends que des fois, ça parle là d'une landing strip, là, une piste d'atterrissage. Là,
3: non, mais DH avait l'air d'avoir un petit front à côté.
0: Ah oui, ouais, c'est vrai, OK.
3: Oh, puis c'était comme... excroissanté, là. Ça avait l'air de mégamine.
0: OK, OK. Un cerveau encéphale. Là, madame, tu sais, en tout cas. Fait que, tu sais, j'étais curieux d'avoir votre avis. 88-670-9098, ça serait quoi votre... Puis aussi, tu sais, là, il y a le dénoncer les trolls ou non. Telle est la question. Puis il y a aussi le... Qu'est-ce qui... Parce qu'il faut... Tu sais, quand il y a une question qui est politique, comme c'est le cas là, qui met en vedette des politiciens, il y a aussi toujours la question qu'il faut se demander, qu'est-ce qui les sert le mieux? Parce qu'au-delà du message, moi, je pense, et la théorie n'engage que moi, là. Moi, je pense que Charles Milliard de Migrants, comme chef du Parti libéral du Québec, avec la clientèle qu'il vise, se présentant en victime, ça lui sert bien.
3: Ouais.
0: Tandis qu'à l'inverse, au Parti conservateur du Québec, si on peut éviter de rappeler trop souvent que le chef est gay, ça fera bien.
3: Ben, j'ai rien d'autre à rajouter, votre honneur.
0: T'sais, je
3: t'es direct dessus.
0: Je pense.
3: Les Québécois, les petites madames à TVA, ils aiment ça, les victimes. Ils aiment ça quand ouais. les gens ils font pitié. T'sais, pauvre petit, on va voter pour lui, fait pitié.
4: Hey, c'est un pauvre monsieur qui donne les médicaments au monde pour qu'il aille mieux puis se fait insulter quand il arrive à la maison.
3: Sais-tu ce qu'il a passé dans sa vie, lui, avec son homosexualité?
4: Oui, c'est pas facile.
3: Hey. Mais non, c'est une ville difficile, on va voter pour lui, puis de l'autre bord.
5: Hé, hey, gros man, t'as entendu ça?
0: Ah ouais?
5: Duhaime, il est gay, man!
0: Hey, big!
5: Hé, hey, pour qui qu'on va voter, là? On peut pas voter pour la CAQ, on peut pas voter pour QS! Oh, on va voter pour Joe Lindigo. Puis parti.
6: Ouais, au moins il y en a un qui est pas fag.
5: Mais là, puis parti, puis qu'on va voter, big.
0: Fait tu sais, à travers la bonne parure, il y a aussi, tu sais, qui ça sert, la façon de présenter le message. C'est pour ça que je trouvais que cet enjeu-là particulièrement, parce que tu sais que le fond est stupide, là. C'est du monde qui ont... Hey man, imagine le temps que t'as d'avoir un faux compte. Genre, te loguer sur ton faux compte, envoyer de la merde à du monde. Puis je présume que ces gens-là qui ont un faux compte ont aussi un vrai compte, avec leur vraie identité.
2: Je sais pas. Puis là, ils sont. Ça switch entre les comptes pour dire de la merde.
0: Je sais pas, man. Puis là, quand ils tombent sur leur vrai compte, ils vont juste sur la dernière photo de leur nièce Karine à la gymnastique. Bravo, Karine. Belle performance. Enter. Puis là, ils retournent sur Seigneur Prout-Prout. Fuck! Mais quelle vie! Quelle vie vous avez! C'est, moi, ça me fascine. Ça me fascine en tout point, cette affaire-là. Parlant d'être fasciné, Mohamed Ali Ben Chouaha, 40 ans. Au départ, parce que là, tu sais, je partais pour vous expliquer que le type, la GRC, sont allés le cueillir un matin parce que le monsieur, depuis longtemps, propage, encourage tout ce qui est en lien avec l'État islamique sur différents réseaux sociaux, dont TikTok.
2: Au vu aussi de tous, pas de faux compte.
0: Ah non, pas de faux. Non, lui, c'est pas Seigneur Prout-Prout.
2: Non, lui, c'est Mohamed Ali al-Baghdadi.
0: Lui, Ali Ben Chouaha. Vous m'avez accueilli chez vous pour rien.
2: Je m'en viens tout vous faire péter parce que vous pensez pas comme moi.
0: Mohamed Ali Ben Chouaha. Je vous ai bien eu, bande de cons. c'est carrément ça. T'sais, genre de comportement de même, on aurait pu le croire d'un kid un peu perdu de 15 ans qui se radicalise dans son sol, puis qui est en perte de repère, puis il est un peu en crise contre la...
2: Ben, puis l'Andrew Tate, il a parlé de
0: ouais,
2: puis il est allé voir son centre culturel musulman du coin, puis là, il est tombé dedans ben raide, puis là, l'autre, il a promis une belle vie en Afghanistan.
0: Il est en hostifié contre l'Occident, puis là, tu sais, on voit le patron gauchiste. Ouais, c'est ça, le classique, non? Le gars-là, c'est mûri, là. Le gars, il a 40 ans.
2: Ça fait longtemps, là.
0: Le gars, il a 40 ans, ça fait longtemps qu'il cogite. Non. Le gars, ça fait longtemps qu'il cogite ça, clairement. Également, ce qui m'a fait réagir dans la description, c'est que les journalistes sont allés interroger les voisins, puis on a vraiment affaire à une rue de vie de famille, là.
2: Une rue de famille, puis tout le monde sait qu'il y a un terroriste qui habite dans la rue, mais personne n'ose dire que c'est un terroriste parce qu'ils ont peur de se faire traiter de raciste.
0: Exact. C'est exactement ça.
2: C'est un terroriste.
0: Tout le monde qui ont réagi à la nouvelle demande de garder l'anonymat parce qu'ils ont peur de Mohamed Ali Ben Chouaha. Man, j'en revenais pas. Mais imagine-toi quand même à quel point, tu sais, quand j'en reviens avec mon expression pingouin dans le désert, là, t'as une rue qui est extrêmement familiale. Je suis sûr qu'on se pointe là, il est quelle heure? Il est 7h. Ouais, à 7h30, d'après moi, ça joue au hockey dans la rue.
2: Faut que tu tasses les nets quand t'arrives.
0: Ouais, il faut. Tu sais, c'est une rue familiale, banlieue, grande région de Québec. Puis, ce qu'on nous décrit, là, c'est qu'il y a un dude à l'aura hostile dans la rue qui est tout le temps sur son cell, speakerphone, à parler arabe, à fumer des clopes à la chaîne sur son balcon.
2: Et puis, il parle fort.
0: Puis, ouais, bien sûr. Qui est-ce? Bien sûr, c'est Ben Ali.
2: On essaye souvent de se faire croire que c'est juste ailleurs, ces affaires-là.
0: Ouais.
2: Mais non. Puis il y en a probablement pas mal plus que lui. C'est rien que lui, c'est un cave. Il se montrait ses réseaux sociaux, fait qu'il s'est fait pogner.
0: Ouais, c'est ça.
2: Mais il y en a combien que le soir vont sur des channels, sur Telegram, pour se crinquer entre eux autres, puis se radicaliser, puis se préparer. Et il y en a d'autres des coups qui vont arriver, là.
0: Non, oui, c'est clair. C'est autre affaire qui me renverse dans cette affaire-là, c'est que lui, il a été arrêté, mais il a été libéré suite à son arrestation. Fait que cet homme-là, qui, en mon sens, on a toutes les raisons de croire qu'il est dangereux, là. Tout. Si on me dit que on te suspecte, parce que ça, c'est des allégations, tu sais, en lien avec le terrorisme, si on me dit que t'es dans une affaire de terroriste, pour moi, tu représentes un danger.
2: Ben absolument.
0: Fait que je comprends pas sur quelle prémisse on a pu libérer cet homme-là.
2: Les dos de Sazek, avec les guns.
0: Ouais.
2: Eux autres, il y en a qui se sont fait arrêter.
0: Complètement.
2: Ils sont pas fait remettre en liberté par après.
0: L'agacé est encore en dedans, je pense. Raphaël est encore une...
2: Sais-tu quoi? J'ai pas mal moins peur de Raphaël que de Mohamed Ali. Là.
0: Oui. Mohamed Ali. Ben oui, c'est ça, Mohamed Ali.
2: Ben oui, c'est
0: je
2: ça.
0: Ris tout le temps, mais c'est ça. C'est Mohamed ça. Ali Benchou. Ouais, okay, en tout cas, c'est...
2: Je rien sais, à comprendre.
0: Rien. Je comprends pas comment... Fait que là, ce gars-là, il retourne-tu dans sa maison, dans la rue...
2: Il est probablement là à soir,
0: entouré de...
2: En train de gueuler son sel pendant que les jeunes jouent dans la rue.
0: Renversant. Hey, change-nous un peu de mood. T'as-tu un petit potin sur Justin Trudeau et Katy Perry? J'ai vu sa gueule de con à Justin débarquer sur mon feed.
2: Ouais,
0: je dis, sûrement que Louis va m'en parler.
2: Absolument, man. C'est une histoire qui avait déjà sorti au moment même de quand c'est arrivé. Mais ça avait vraiment pas fait les manchettes. C'était resté relativement mort. Sauf que là, Justin Trudeau était en conférence la semaine passée et il a re-raconté cette histoire-là. Et là, ça explose partout dans les médias. Je l'ai lui-même en train de nous la conter, puis il la raconte parfaitement bien. Et ça nous... Ça nous montre plein de choses. On en discute après.
0: Ouais, OK.
7: I ordered Canadian whiskey and Coke, and she ordered Jack Daniels and Coke. And the waiter had to tell her, we don't have Jack Daniels in the bar. We actually don't have any more Jack Daniels anywhere in the city. And she was sort of surprised, and then he turned to me and he said, and it's his fault. We got over it. She had a Canadian whiskey, and we're still together now, which is good.
2: Le son est un peu rough, là.
0: C'est l'écho.
2: Les deux sont à leur première date, ou dans leur première date, OK? Là, Justin Trudeau, il demande un Canadian Whiskey and Coke. Puis Katy Perry, elle demande un Jack and Coke.
0: Okay.
2: Puis le waiter, il dit, il n'y a pas de Jack Daniel. On n'a plus de Jack Daniel.
0: La date est au Canada. Oui. OK, ouais, c'est ça.
2: À Montréal. C'est quand il s'était fait spotter, genre. Pis,
0: ah oui, OK.
2: Puis le waiter, il dit ça. Puis il dit, c'est à cause de lui.
0: C'est à cause de Justin Trudeau?
2: Ben oui, c'est à cause de lui si on n'a plus d'alcool américain au Canada.
0: Ah, ouais, c'est vrai. Ouais, ben, tu es plus Rob Ford, non?
2: Ben non, l'alcool. Mais non, l'alcool américain est...
0: Ah, t'as raison, ça vient dans...
2: Le ban, c'est ça. Ben même que ça vient du Québec, c'est juste au Québec encore. Je sais pas si c'est au Canada partout ou si c'est juste au Québec.
0: Ah, c'est en Ontario aussi, d'après moi. Tu l'as vu, le gros...
2: Ouais,
0: Crown Royal, la terre, ouais. Toute la patente.
2: Ouais, mais ça, c'est à cause de l'usine qui voulait s'en aller.
0: Ah, ouais, peut-être.
2: Ou une affaire de même. Je sais pas si ailleurs au Canada, ils ont...
0: Y a-tu l'alcool américain dans les LCBO? Si vous pouvez nous aider avec ça, c'est sûr qu'il y a du monde qui vont dans les LCBO, puis, là, qui nous écoutent.
2: Ouais, certainement, il y a d'autres places là, où c'est pas public, là, où tu peux en acheter un peu n'importe où. Là.
0: Uh-huh.
2: Fait que... Man, imagines-tu, là... Elle reste avec après ça. Là.
0: Ah, oui.
2: Elle réalise là, que le gars il a fait empêcher l'alcool au complet d'un pays à cause de des niaiseries de même. Là. Puis c'est lui, puis il est en train de le dater. Puis à cause de lui, elle peut pas boire son Jack and Coke.
0: Elle se fait dire ça par le waiter en plus.
2: Moi,
0: c'est à cause de lui.
2: Il y a des flags qui sont levées, Cathy.
0: Get
2: the F out of there.
0: Mais moi, je pense, Cathy, on a tendance, notre billet. Qu'on appellera ensemble notre quéquette, elle nous impose un billet pro-Cathy. Mais je pense que Cathy, elle mérite vraiment Justin. Là. Les deux se méritent.
2: Mais ben, pour rester avec après ça.
0: Ouais, moi, je pense qu'elle est complètement wacko là, dans sa tête. Complètement. Comme l'est lui, là, Trudeau aussi. Là.
2: Ben, tu sais, ça a parti de même. Là, on le voit. Quelqu'un nous dit aucun alcool américain dans les LCBO. Ouais, eux autres aussi.
0: Ah, je suis pas surpris. C'est ça, le gros Ford, là, il virait dingo là-bas. Là. Même quasiment plus qu'ici, là.
2: Tout ça pourquoi, hein?
0: Ça, je sais pas. C'est bon, parce qu'on le paye d'avance, l'alcool, là. C'est pas un coup vendu.
2: Ben oui, puis là, man, les tensions, tout ça, c'est... Il y en a encore, là. Il y en a encore des... Ça, on n'en parle plus, là. Je sais pas pourquoi on reste avec ça.
0: Ouais, non, moi non plus, je catch pas.
2: Est-ce qu'on a le droit d'acheter de l'alcool américain et de le ramener au Canada?
0: Sûrement.
2: Hein?
0: Sûrement. Tu vas te faire regarder croche par le douanier.
2: Au duty-free à l'aéroport à Montréal.
0: Ouais, sûrement.
2: Y a-tu du Jack Daniel?
0: Chose que je sais pas si tu peux les ramener de l'alcool cubain. Là, ça va être plus tough.
2: Ah ouais, là, du rhum cubain.
0: Y aller, ça va être tough. En revenir, ça va être tough. Puis je sens que... Parce que je sais pas si tu as vu, là, au courant des dernières heures,
1: Ben, probablement des derniers jours, il y a des inculpations, des chefs d'inculpation qui ont été lancés contre Raoul, le frère de l'autre, pour une histoire qui date quand même de la fin des années 90, où on avait tenté d'abattre un avion, genre le petit Cessna, kind of, là, mm-hmm. un petit Cessna avec des opposants au régime, apparemment des Américains qui avaient tenté d'aider justement à fomenter un mouvement, puis ont essayé de descendre l'avion, puis ça avait tué, je pense, 4 Américains ou quelque chose genre dans l'opération. Puis là, moi, je le vois comme une... Déjà qu'on savait qu'il y a un mouvement qui, tu sais, ils font un starving avec Cuba, là.
2: Ben oui.
1: J'ai pas l'impression qu'ils vont, se la faire très, très Venezuela. J'ai pas cette impression-là.
2: Je pense pas qu'ils vont aller chercher, puis...
3: Parce qu'à date, de ce qu'on voit se placer, c'est le même playbook, là. Ils ont envoyé le porte-avions.
1: Ouais.
3: Ils se sont donné une porte d'entrée pour aller arrêter le président. Tu sais, dans ce cas-là, Raoul. Maduro, ça faisait des années qu'il avait le mandat contre lui.
1: Mais Raoul est plus président. Il est comme advisor,
3: ouais,
1: qu'on
3: nous
1: dit.
3: Mais c'est quand même un symbole, là. Ouais. Si tu ramasses Raoul Castro, la photo de Raoul dans le suit Nike gris, ça va faire des views, là.
1: Ah oui, c'est clair. Puis aussi...
3: Ça va faire jaser.
1: Tu sais, ça s'appelle... Hey man, là, je te fais de mémoire, là, mais à Cuba, là, il y a une espèce d'entité gouvernementale qui gère à peu près tout, man. Les hôtels, puis ça s'appelle G-A-E-S-A. Quelque chose genre. Giza, quelque chose genre. Puis ça a longtemps été dirigé par le gendre de Raoul Castro. Fait que tu vois l'espèce de crosse incestueuse,
3: ben
1: là.
3: Ben oui, mais c'est Cuba.
1: C'est communiste, Cuba, là, tu sais, ben c'est oui. Ça, tu sais. Et moi, j'ai l'impression, là, que... Puis ça, Giza, là, je sais pas trop, ça a été pointé du doigt par Marco Rubio dans une allocution qui a été faite un petit peu plus tôt cette semaine.
3: En espagnol.
1: Lui est cubain, et j'ai... Peut-être que je fabule, puis encore une fois, tu sais, comme je te dis, des analyses géopolitiques, ça, on y va avec un feeling... J'ai le feeling qu'il y a une espèce de commitment entre Trump et Rubio sur... Regarde, porte certaines batailles, Marco, là, mais au bout, t'auras ton anane, puis ce sera peut-être de libérer ton peuple. Si on peut mettre un peu de romantisme dans la politique de nos jours, là, j'ai l'impression que il va peut-être... Trump et l'administration américaine va peut-être permettre à Marco Rubio d'atteindre comme son but de vie, life goal, carrément, là.
3: Il y a même du monde qui ont déjà parlé que Marco Rubio pourrait carrément se faire placer à la tête du pays. Là.
1: Ah oui, puis lui-même l'a parlé, puis il pourrait conserver ses tâches au sein de l'administration américaine. Il dit qu'il serait capable de manager tout ça.
3: Ça deviendrait un genre de Porto Rico?
1: Genre de protectorat américain, ouais.
3: Territoire, là.
1: Mais moi, mon impression sur ce pourquoi, j'ai pas l'impression que les Américains vont y aller full frontal, c'est parce que là, déjà, ils ont... Ils ont déjà le Venezuela, ils ont l'Iran aussi qui ont mis quelques roches dans le soulier. Puis surtout, j'ai pas l'impression qu'à Cuba actuellement, il y a beaucoup de résistance dans le beurre. Tu sais, le couteau, il va pas mal tout seul.
3: Ouais, ils vont pas avoir besoin de se rendre là, genre.
1: C'est ça.
3: Ils vont se faire donner les clés.
1: Je pense que c'est ça que ils vont négocier. Tu sais, avec un beau grand sourire, là, ils vont négocier dans le sens. T'as-tu le goût qu'on se colle, puis tu te revires, tu clignes des yeux, la personne a les fesses dans les airs, les fesses écartées.
3: Zelensky, il a appelé Raoul, il a dit, man, you don't have the cards.
1: You don't have the cards. Ouais, c'est ça. Je pense que Canelo, là, c'est ça, Canelo, j'oublie son nom à l'autre grand nigo qui est actuellement le chef de l'État cubain, puis.
3: Ouais, c'est
1: Castelo,
3: Miguel Canez.
1: Miguel Canelo. J'ai comme un blanc juste pour mal faire. Mais ce gars-là, d'après
3: Miguel
1: moi...
3: Diaz-Canel.
1: Moi, j'ai l'impression que Diaz-Canel, il est pas mal au courant qu'il sait qu'il n'y a pas des cards pour se rendre jusqu'au bout. Oh. D'après moi, si ça...
3: Le message est rendu.
1: Si les Américains décidaient de peser sur le gaz, ça se ferait très, très, très rapidement.
3: Mais, encore là, j'entendais le chum Ben Tremblay à midi, je pense, ou hier midi, en tout cas à midi, dans sa dernière chronique avec JC, qui parlait du besoin médiatique d'avoir une victoire américaine.
1: Ah ouais, c'est pas bête.
3: Je te parle de la photo là, avec le saut gris, là, ça vient de moi, mais tu refais cette photo-là, là, ça redore le blason américain qui, là, en ce moment, est un peu en mode « Oh mon Dieu, ils peuvent plus rien faire, l'Iran les a toutes vidées. » De faire un petit coup vite de même, ça lui coûte rien, c'est pas compliqué, c'est assurément victorieux. Puis ça te fait de la bonne pub.
0: Ah, puis dans un air où. Dans un air et avec un peuple qui est trop occupé à écouter Netflix, tu sais, qu'il y a une série à finir le soir, là, la photo va faire la job.
3: C'est exactement ça.
0: Ouais,
3: ça prend ça.
0: C'est l'analyse qui fait du sens.
3: C'est du feeling.
0: tant qu'être dans le feeling, man. Quelque chose qui, j'ai l'impression, m'aurait donné un feeling de fou, là. Puis, tu sais, je reviens souvent avec cette expression-là, ce que je paierais pour être un petit oiseau. Là, malheureusement, c'est pas un oiseau, parce qu'un oiseau, ça écoute pas un téléphone, un oiseau. C'est pas ça que ça fait, un oiseau, ça vole. Mais si j'avais pu être sur la ligne, mardi soir, la ligne qui reliait Donald J. Trump et Bibi Netanyahu, man, où, apparemment, Bibi a un peu perdu patience. Alors que c'est les.
3: Je paierais des millions de dollars pour.
0: Hey, man! Alors que c'est. Tu sais, c'est le monde à l'envers, là. Et moi, j'y crois pas beaucoup. Puis en fait, j'ai raison de pas y croire parce que très rapidement, Trump, sur un tarmac d'une base militaire, a dit Bibi, il fait avec l'Iran ce que je voyais dire de faire avec l'Iran. Total bullshit, là. Malheureusement, on l'a vu que c'est de la bullshit.
3: Mais là, parlons-nous des vraies affaires, là. Qu'est-ce que Bibi a? Qu'est-ce que Bibi sait sur Trump pour l'avoir à sa main de main?
0: Que c'est un pédophile.
3: C'est ça, hein? Ouais, c'est les dossiers Epstein, c'est Jeffrey Epstein, c'est un agent du Mossad, puis on le tient par les gosses avec ça.
0: Moi, j'ai l'impression que c'est...
3: Tout tourne autour de ça.
0: Parce que sinon, ils auraient sorti, les documents. Là, on revient à Epstein, là.
3: Mais... Ouais, mais... C'est sérieux, là.
0: Ah ouais, mais...
3: Ça pointe vers ça. Bibi n'a pas de pouvoir, là. C'est pas « m'a fait péter Manu » qui fait qu'il est sur sa main de même. Sinon,
0: non, mais...
3: Manu le tiendrait par les gosses aussi, là.
0: Je sais pas pourquoi. Puis, tu sais, Bibi, sa volonté de garder sa main mise sur les États-Unis, c'est oui. Parce que, on l'a constaté, là. Bibi, lui, il a aucun scrupule à, mettons, déstabiliser l'ordre économique mondial si ça sert Israël, là. Il y a absolument aucun problème là-dessus. Fait que, tu sais, à partir du moment où on sait qu'il est nationaliste, ça, c'est correct. Est-ce qu'il est plus nationaliste ou il est plus intéressé par sa propre survie politique? Moi, je pense qu'il y a beaucoup de ça, là. Parce que là, la Knesset, là, qui est leur parlement, eux autres, a été dissous aujourd'hui. Puis les Israéliens vont aller aux urnes le 27 octobre prochain. On est comme sur une espèce de 6 mois de campagne électorale où lui doit se présenter comme une espèce de « je suis la meilleure personne pour mener Israël » à bon compte.
3: Sais-tu as-tu vu des sondages ou est-ce que, selon toi, ça s'enligne pour une réélection ou il va se faire sacrer dehors à grand coup de pied dans le derrière?
0: Je ne sais pas. Moi, j'ai toujours lu que les

0: Parce que oui, il y en a. Au sein de son propre gouvernement, là, il y a déjà pas mal plus crinqué que Netanyahou. Là. Hey, pas mal.
1: Il est donc bien là depuis longtemps.
0: Bibi, hey, mais hein?
1: Oh, oui. Il était là de 96 à 99. Il est parti, il est revenu de 2009 à 2021, puis il est revenu en 2022. C'est donc bien fou, ça.
0: Oh, oui, oh, oui. Ça fait longtemps qu'il est là.
1: C'est... J'espère que ces élections sont déjà bien arrangées.
0: Mais ce qui... ça m'a fait très... Justement, sur le tarmac, là, Trump, il dit « Moi, là, j'ai un taux d'approbation en Israël là, de 99%. Si je voudrais, je pourrais me présenter, sûrement que je passerais. » Bah, OK, monsieur.
1: Ouais, oh, oui, le petit...
0: Ah, oui, ça te fait plaisir, là.
1: Vas-y.
0: Ben oui, Golden Boy, ça fait plaisir. T'sais.
1: Prends Israël, puis mets un drapeau américain.
0: Ah oui, tu sais. Ben oui.
1: Vous êtes capable de prendre la Lune.
0: Là,
1: pourquoi,
0: voilà.
1: Pourquoi pas un pays?
0: Pourquoi pas. All right, fait que voilà pour ça. Le numéro pour nous rejoindre, c'est le 418-670-9098. S'il y a quoi que ce soit, vous ne vous gênez pas, des questions, des commentaires et toute la patente. Petite pause, on revient.
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0: Vous êtes à l'écoute de Choix Radio X, le Spacecast qui vous accompagne jusqu'à 22h, jusqu'à l'arrivée du chum Max Lacasse qui va prendre vos appels là, dans le Last Call pour une petite dernière cette semaine.
1: Oui, monsieur.
0: Hey, j'avais hâte à cette entrevue-là parce que c'est un peuple et une culture qui me fascinent. Puis on vient souvent avec ça, hein, des conversations avec des gens qui viennent d'ailleurs et qui ont autre chose à raconter. C'est toujours fascinant. C'est toujours...
1: Absolument.
0: Si tu veux être confronté à des différences culturelles, des façons différentes de voir la vie, de vivre le quotidien, c'est la meilleure façon de jaser avec du monde qui ont vécu autre chose, c'est qui viennent d'ailleurs carrément.
1: Ben, ça nous donne des clés de compréhension de comment ça se passe ailleurs pour au final mieux comprendre le monde dans lequel on vit. Hein,
0: ouais.
1: Ça se passe pas pareil partout.
0: Ah, exact, c'est ça. Et de voir que... tu sais, en fait, je vais être franc avec toi, là, moi, je pense que 80% des affaires que j'aime viennent du Japon. T'sais, 80% des affaires que je regarde d'une journée comme art, comme divertissement, ça vient du Japon. Fait que j'ai un biais favorable. Je vais le dire comme ça, là. Et je suis très, très, très content parce que c'est quelqu'un que j'ai découvert il y a de ça quelques années. Je me disais, hey, ça serait le fun de le recevoir en studio. Il s'appelle Ryunosuke Yamazumi et il est en studio avec nous. Salut, Ryunosuke.
2: Oui, mon Dieu, ça va bien. Merci pour l'invitation.
0: Ça va bien?
2: Oui, super.
0: Excellent. Je suis content de te voir. Ça fait quand même quelques années.
2: Moi aussi, oui. Depuis la pandémie.
0: Oui, c'est ça. Hein?
2: Ouais, ouais.
0: T'es arrivé au Québec quand? Hein?
2: Je suis arrivé ici en 2006.
0: 2006?
2: Parce que je suis artiste de cirque. Donc, mm-hmm. Je suis venu ici pour faire des études à l'École de cirque de Québec, justement.
0: OK. Et qu'est-ce qui... pourquoi le Québec?
2: Mais en fait, justement, je voulais devenir un artiste professionnel de cirque et j'étais vraiment inspiré par le spectacle de Cirque du Soleil.
0: OK. Mmh.
2: Donc, non seulement Montréal, mais toute la province de Québec était bien réputée. Et mmh. Surtout pour l'éducation, pour devenir artiste de cirque.
0: Ah, oh, ouais.
2: J'avais le choix d'aller à Montréal et Québec. Et j'ai été accepté dans l'École de cirque de Québec. Donc, c'est la raison pour laquelle je suis venu ici.
1: Y avait-tu d'autres choix, d'autres pays que le Canada ou le Québec dans tes visios, c'était vraiment juste ici?
2: La France, ils sont vraiment réputés pour faire le cirque contemporain.
1: Ouais.
2: La France était plus spécialisée pour une création de groupe. Donc, quand on fait des spectacles ensemble avec d'autres artistes, à l'époque, je ne sais pas qu'est-ce qui a changé maintenant, mais il était très fort. Tandis qu'ici, c'était vraiment réputé pour concevoir un numéro de cirque. C'est-à-dire okay. que tu rentres à l'école... Pour être certain de sortir, pour graduer l'école, il faut sortir avec un numéro de cirque.
0: OK. OK, carrément. OK.
2: Ouais.
0: Ah ouais. Et est-ce que quand tu décides de partir du Japon pour le Québec, est-ce que tu as déjà une base de français?
2: À l'université du Japon, j'ai pris quelques cours. En fait, j'ai quand même pris deux ans de cours de français, mais quand je suis venu ici, je comprenais à peu près 1,2%.
0: Ah ouais, OK.
1: Puis au Japon, de base, est-ce que vous connaissez toutes les deux alphabets? Est-ce que vous connaissez déjà l'alphabet normal ou...
0: C'est normal.
2: En fait, il faut être précis. Quand on parle d'alphabet, quel est l'alphabet?
1: L'alphabet, les
0: notre alphabet à nous, là.
1: La manière d'écrire.
2: Ouais, bien sûr. Bon, si c'est l'alphabet, oui.
1: Ouais. Et vous, est-ce que au Japon, de base, tu connaissais déjà l'alphabet normal ou c'était juste les...
2: Déjà,
1: signe japonais.
2: En fait, déjà au Japon, on utilise également l'alphabet latin.
1: OK.
0: Ah oui?
2: Par exemple, si on écrit CD, on n'écrit pas CD avec les alphabets japonais. On écrit juste avec C plus D.
1: OK.
0: Ah, tout simplement.
2: Et également, à partir de 12 ans, 13 ans, on commence à apprendre on prend le cours d'anglais à l'école. Donc,
1: OK, ouais.
2: Puis ici, on utilise juste 26 caractères. Mais au Japon, on utilise 46 alphabets japonais, puis un autre sort d'alphabet 46, puis on utilise des idéogrammes. Un idéogramme reflète le sens de la phrase, sens d'un mot, mais non le son en fait. Puis les idéogrammes, on apprend 2100 caractères. Donc pour moi, ajouter juste 26 caractères...
0: Pas trop stressant. Voilà.
2: Pourtant, ici, il y en a qui sont même pas capables d'écrire oignon correctement.
0: Oui, ben oui, ouais, c'est vrai, ça. Mais quand tu dis que ça va déterminer le sens de la phrase, tu veux mettre un sens plus triste, interrogatif, ça vient au début?
2: Non, ça c'est au niveau de structure de japonais. Hein?
0: Oui.
2: Ça c'est un autre sujet. En japonais, on place le verbe à la fin de la phrase. Donc, à la place de dire je vais, par exemple, je mangerai la poutine à 8 heures avec mon frère. En japonais, on dit « Dieu avec mon frère, la poutine ».